Alors là, j'étais encore, j'avais une dizaine d'années à peine. Eh bien, c'était les cultes se faisaient à la Bourse du Travail. Moi, qui étais quand même habitué, jeune enfant, à temps plus réformé, sobre, mais enfin quand même, les temples d'autrefois étaient quand même dignes, disons, parce que c'est ça qu'on demande. On ne demande pas quelque chose de somptueux, mais quelque chose de digne, de simple et de digne, n'est-ce pas? Et là, je me souviens, cette salle où se tenaient les cultes était peinte, n'est-ce pas, avec des scènes, vous savez, d'ivrognes en train de boire, avec des nez rouges, des trucs comme ça. Et moi, jeune enfant qui ne comprenait pas grand-chose à la prédication, ben, je passais mon temps à regarder ces scènes. Là, c'était ça, puis je trouvais quand même, jeune enfant, je trouvais trop quand même. Quoi, on adore Dieu là-dedans, dans cette. Et ça me choquait, ça me choquait. Hein. Alors bien sûr, c'est pareil, on ne pouvait pas faire autrement. Bon, c'était tout ce que les frères avaient pu trouver. Après, ils ont acheté quelque chose de mieux. Enfin, quelque chose aussi qui était un petit peu dans un état. On avait fait le minimum, minimum de réparation. Bien sûr, il n'y avait pas beaucoup d'argent, c'est toujours ce qu'on dit aussi. Mais enfin, pour une somme modique, un coup de peinture, un petit tapis, quelque chose qui cache la misère. Bon, on colle un papier peint, n'importe quoi. Ça donne quand même autre chose, quoi. Hein. Mais là, si vous voulez, c'est cette pensée qu'on veut absolument prendre à contre-pied le catholicisme dans ce domaine-là. Moi, je suis certain qu'il y a des cadres qui disposent à l'adoration, il y en a qui ne le font pas. C'est certain que quand vous êtes dans une cathédrale gothique, vous avez tout de même quelque chose qui un sentiment de solennité, un sentiment qui vous prédispose plus, n'est-ce pas, que quand vous êtes dans une salle où il y a des scènes d'ivrognes qui sont peintes dessus, quoi. Hein, je prends deux extrêmes exprès, justement. Hein. Bon. Alors, on n'est pas obligé, encore une fois, de construire des cathédrales gothiques, mais un minimum, quoi. Un minimum, autant que faire se peut. Autant que faire se peut. Hein. Alors, ma maison sera plus une maison de prière, dit Jésus. Hein. Maison de prière, c'est quand même pas n'importe quoi, quoi. C'est quand même pas. Un endroit où, sur un grand boulevard, où, n'est-ce pas, on est là au confluent de tous les bruits. Quand j'étais en Espagne cet été, chez les frères là-bas, gitans, bon, c'est pareil, c'était pas de leur faute, ils avaient trouvé juste ce petit garage qu'ils avaient aménagé. Mais il y avait les voisins là, tu étais là, Pierre-David, qui plein tube mettaient du rock'n'roll, n'est-ce pas, on a entendu ça, je crois. Alors comment voulez-vous adorer Dieu dans des conditions pareilles? C'est pas possible, quoi. C'est pas possible. Alors on fait ce qu'on peut, bien sûr. Bon, c'est tout ce qu'ils avaient pu trouver. Mais enfin, que ce soit vraiment à ce moment-là le provisoire, provisoire, en faisant le maximum pour trouver quelque chose qui soit plus adapté. Et c'est certain que en Poitou, par exemple, autrefois, les temples étaient dans des espèces de petits jardins, un certain nombre du moins, soit entourés de verdure. Bon, c'est simple, n'est-ce pas? Mais ça prédispose à la rencontre avec Dieu, ça prédispose à l'adoration. Alors, le Seigneur sait que nous sommes esprit, âme et corps. Et sous prétexte, n'est-ce pas, de privilégier l'esprit, le culte en esprit en vérité, il ne faudrait pas oublier qu'on est corps aussi. Et Finet l'a très bien montré, n'est-ce pas, comment des conditions extérieures défavorables peuvent influencer sur la marche spirituelle d'une réunion. Il notait le bruit, justement, fait par des jeunes enfants. Et il invitait les responsables des églises à prévoir soit qu'on laisse les enfants à la maison, soit qu'on fasse des garderies pour eux, n'est-ce pas, pour éviter qu'ils ne perturbent. Bon, c'est une question de bon sens. Il disait par exemple, si on est dans un local froid, mal chauffé, etc., ben, les gens auront froid, ils ne seront pas poussés à l'adoration. Si à l'inverse, c'est surchauffé, ce sera le même résultat, hein. Les gens s'endormiront tous, etc. Bon, les conditions extérieures, les conditions matérielles, ne sont pas sans importance, parce que nous sommes corps. Hein. Et dans une vision saine de l'Église, ce sont des choses qu'il faut prendre en compte. Si on peut être dans un quartier tranquille de la ville plutôt qu'en plein centre où il y a un bruit épouvantable, parce qu'il passe 2000 voitures à l'heure, bon, ben, c'est sûr que c'est mieux. C'est mieux. Hein. Alors voilà, il y a un certain nombre de conditions comme ça qui doivent nous amener à l'adoration. Et alors, le lieu de culte, sans encore une fois être un lieu de luxe scandaleux, n'est-ce pas, mais qu'il soit simple, mais qu'il y ait ce sentiment, n'est-ce pas, de solennité, de respect du Seigneur,
une maison de prière, quoi, une maison de prière pour tous les peuples, comme dit Jésus. Alors, bien sûr, là, je fais une petite digression, parce que certains prétendent aussi maintenant de plus en plus, oui, un certain nombre de gens en tout cas, qu'il ne faut pas de bâtiment d'église, que l'église primitive ne se rassemblait pas dans des bâtiments, mais dans des maisons privées. Bon, d'abord, n'est-ce pas, on ne peut pas en être absolument certain. Deuxièmement, s'il est vrai que ça se rassemblait dans des réunions privées, dans des maisons privées, c'était parce que le christianisme était une religion persécutée, illégale. S'ils avaient eu la liberté de le faire, peut-être que justement, ils auraient fait ce qu'on faisait dans le judaïsme, savoir créer des synagogues. D'autre part, très tôt, n'est-ce pas, on trouve des maisons d'église synagogues, comme par exemple à Capernaum. On aura l'occasion de voir ça en histoire d'Israël. Hein. Les maisons d'église, ça veut dire des maisons qui ont été aménagées justement en lieu de culte, genre synagogue, n'est-ce pas? On en trouve constamment dès les origines. Hein. C'est pas si vrai que ça que les premiers chrétiens n'avaient pas de lieu de culte. Hein. Et quand ils n'avaient pas de lieu de culte, eh bien c'est comme nos frères qui se rassemblaient dans les catacombes ou qui se rassemblent en Arabie Saoudite, par exemple. Si vous lisez ce livre bouleversant que je vous ai recommandé là sur le frère qui a été condamné à mort en Arabie Saoudite, bon, il raconte comment il faisait des réunions chez lui. C'est bien évident. Il n'est pas question d'acheter une église, de construire une église. C'est interdit. C'est interdit en Arabie Saoudite. Donc automatiquement, c'était son foyer, sa maison, n'est-ce pas, qu'il avait aménagé, qu'il ouvrait. Mais parfois, il y a de très grandes maisons. Je me souviens, quand j'étais en Tchécoslovaquie, il y a un certain nombre d'années encore, c'était du temps du communisme, eh bien, il y avait des chrétiens aisés, un peu plus aisés, n'est-ce pas, qui, dans leur jardin, avaient construit à leurs frais, ou avaient peut-être un peu aidé aussi par le reste de la communauté, un lieu de culte. Donc c'était à eux, c'était leur maison, ça ne se voyait pas depuis l'extérieur, et les chrétiens venaient, n'est-ce pas, par petits paquets, ils rentraient comme s'ils venaient rendre visite à ces gens-là, et puis, bon, ils traversaient la maison, on sortait dans le jardin, et au bout du jardin, il y avait une église, tout simplement, tout bêtement, hein. Mais c'était chez eux. Et certains individus riches qui avaient de grandes maisons, certainement, à l'époque de la Bible, l'époque du Nouveau Testament, eh bien, devaient aussi soit aménager comme ça des salles spéciales pour le culte, soit, ayant une grande salle chez eux, par exemple, eh bien, accueillir la communauté qui s'est rassemblée. Hein. Et alors, faire un point théologique, n'est-ce pas, pour dire que il faut uniquement des églises de maison, etc., ça me semble... excusez-moi le mot, mais complètement farfelu et anti-biblique. Je crois qu'il faut du bon sens. Et la Bible ne nous dit pas tout, n'est-ce pas? La Bible, il y a des choses qui sont de tel bon sens que finalement la Bible n'éprouve pas le besoin de les dire parce que ça va de soi. Et bien évident que quand on est 10 personnes, on peut éventuellement se rassembler dans une maison privée. D'ailleurs, c'est beaucoup mieux de le faire dans ces cas-là plutôt que de louer à grands frais un bâtiment. Mais que dès qu'on est 50, 60, 100, 200, 300, etc., ben, il faut des locaux adaptés. On ne va pas se tasser comme des sardines dans un local surpeuplé. C'est évident. C'est une question de bon sens, tout simplement. Hein. Bon sens également, comme je disais il y a un instant, que le local soit le plus adapté possible au point de vue conditions extérieures, confort, un minimum, encore une fois, que ce soit agréable, que ce soit pas quelque chose qui soit repoussoir, un taudis épouvantable, sous prétexte de simplicité évangélique, quoi. Il y a des choses qui tombent sous le sens. Hein. Mais hélas, parfois, sous prétexte de spiritualité, n'est-ce pas, on abandonne le bon sens, ce qui me semble être alors là une lacune extrêmement grave. Donc ici, l'adoration. L'adoration et le culte et la conscience, la prise de conscience du monde, n'est-ce pas? Et en même temps, n'est-ce pas, le peuple de Dieu, n'est-ce pas, dans le culte, devient un peuple sacerdotal, un peuple de prêtres. Et là, on touche à un point très important, notamment dans le contexte de l'ecclésiologie moderne, n'est-ce pas, la question du sacerdoce. Les réformateurs et après eux, n'est-ce pas, le protestantisme en général, n'est-ce pas, insiste très fort sur ce qu'ils appellent le sacerdoce universel de tous les croyants. Et bon, qu'est-ce que c'est que cette question du sacerdoce universel qui s'oppose alors là diamétralement avec les églises de type épiscopal, n'est-ce pas, église catholique, église anglicane, église orthodoxe. D'ailleurs, très souvent,
des positions doctrinales sont des positions par réaction. Réaction contre un excès dans une église, n'est-ce pas, entraîne un excès dans une autre église. Et ça, c'est une chose dont nous devons nous garder à tout prix, de prendre des positions doctrinales par réaction. Ce qui doit nous conduire, ce n'est pas ce qui se fait dans telle et telle autre église et par conséquent prendre le contre-pied. J'ai cité un exemple tout à l'heure avec les cathédrales gothiques. Les catholiques ont tellement poussé dans ce domaine-là, n'est-ce pas, que dans les milieux évangéliques, on en est arrivé à faire des réunions dans des cultes, dans des taudis dans lesquels on ne mettrait pas des animaux presque à la limite, hein, alors qu'on pourrait faire autrement. Bon, ça c'est une position par réaction. C'est pas juste, c'est pas bien. Et puis en plus de ça, quand on a la Bible qui nous dit un certain nombre de choses sur un certain nombre de points, et que par réaction, n'est-ce pas, on s'écarte de la Bible, parce que les autres se sont écartés de la Bible dans une certaine manière, c'est extrêmement grave aussi. Donc je reviens ici à cette question du sacerdoce universel. Les textes dans lesquels il est question du sacerdoce universel sont très peu nombreux. Dans le Nouveau Testament, celui qui est constamment cité, qui est un des rares, sinon le seul, c'est le texte de Pierre où il nous est dit « Vous, vous êtes une race sainte, un sacerdoce royal, afin que vous annonciez les merveilles de celui qui vous a appelé des ténèbres à son admirable lumière. Bon. » Une race sainte, un sacerdoce royal. Bon, ce texte est repris directement du texte de l'Exode, Exode 20, quand Dieu s'adresse à Israël et dit « Si vous écoutez cette parole, et si vous mettez en pratique les commandements que je prescris aujourd'hui, vous serez pour moi une nation sainte, un peuple de prêtres. » Bon. Donc ici, nous voyons que, en quelque sorte, l'Église hérite de la vocation d'Israël d'être un peuple de prêtres. On retrouve ça dans l'Apocalypse aussi, n'est-ce pas ? À celui qui nous aime, qui a fait de nous un royaume et des prêtres. Bon, là c'est tout le peuple qui proclame ça. Qu'est-ce que c'est que le sacerdoce ? Qu'est-ce que c'est qu'un prêtre, au sens biblique du terme ? C'est un médiateur. Depuis la chute, l'homme pécheur ne peut pas s'approcher de Dieu. Il y a une barrière entre Dieu et l'homme. Barrière représentée par les chérubins qui ont l'épée flamboyante et qui barrent l'accès du jardin d'Éden, du paradis, donc de la présence de Dieu. Et quand Dieu veut entrer en contact avec l'homme, Dieu le fait par des médiations, des médiateurs. Et la médiation qui va rendre Dieu propice, qui va rendre Dieu favorable à l'homme pécheur, c'est une médiation qui se fait par le sacrifice. Ça, tous les peuples l'ont bien compris, et dans toutes les religions, l'Antiquité notamment, il y a le rituel des sacrifices. Et ceux qui offrent les sacrifices sont les prêtres. Ou comme on traduit aussi dans nos versions, parce qu'on n'aime pas le mot prêtre, vu l'usage que les catholiques en ont fait, c'est tout simplement ça, on emploie le mot sacrificateur. Prêtre, sacrificateur, ça veut dire la même chose. Le prêtre, c'est un sacrificateur, celui qui offre le sacrifice et qui, offrant le sacrifice, rend Dieu propice et permet donc la rencontre avec Dieu, permet à la prière de monter vers Dieu, etc. Permet le pardon de Dieu et tout ce qui s'ensuit. Maintenant, n'est pas prêtre qui veut. Dieu lui-même choisit souverainement, dans l'Ancien Testament en tout cas, ceux qui sont prêtres. Bon. Dans l'Ancien Testament, bien entendu, tout le culte est basé sur les sacrifices. Et on ne peut s'approcher de Dieu qu'au travers des sacrifices. Et vous savez que le livre du Lévitique, notamment, est essentiellement, en tout cas, consacré à cette législation minutieuse des sacrifices et des sacrificateurs. Bien. Maintenant, en quoi la nation d'Israël était-elle un peuple de prêtres ? Tous n'étaient pas prêtres.
Tous ne pouvaient pas offrir les sacrifices. Mais avec son rituel des sacrifices, la nation d'Israël, quand elle offrait les sacrifices, n'offrait pas seulement les sacrifices pour elle-même. Elle offrait aussi des sacrifices pour les nations. Par exemple, le jour de Soukhot, on offrait 70 sacrifices pour les 70 nations de la terre. Et tous les matins, n'est-ce pas, on offrait parmi les deux sacrifices du matin, un sacrifice aussi pour les nations. Parfois même pour l'empereur, du temps de la domination de Rome, pour la santé de l'empereur. Bien. Donc, ainsi, le peuple d'Israël, en quelque sorte, est un intermédiaire, est une médiation entre les nations et Dieu. Et c'est en cela que le peuple tout entier est un peuple sacerdotal. Bien. Maintenant, dans la Nouvelle Alliance, qu'en est-il ? Il n'y a plus qu'un seul sacrifice. C'est tout le thème de l'Épître aux Hébreux. Il y a en Jésus, dans le sacrifice de Golgotha, un sacrifice unique, parfait, offert une fois pour toutes sur la croix, qui n'est pas renouvelable en aucune manière. Donc, s'il n'y a plus qu'un seul sacrifice, offert une fois pour toutes, qui une fois pour toutes a rendu Dieu propice à l'homme, quel prêtre y a-t-il dans la Nouvelle Alliance ? Un seul. Celui auquel il a été dit « Tu es prêtre pour l'éternité à la manière de Melchizedek. » Jésus. Jésus est à la fois le sacrifice et le sacrificateur. Il a rendu Dieu propice, Dieu favorable, en offrant son propre sang, non plus sur le propitiatoire, le couvercle de l'arche, qui avait justement pour but de rendre Dieu propice, mais dans le sanctuaire véritable dans le ciel. Il est entré avec son propre sang, dans le sanctuaire véritable, dont le sanctuaire terrestre n'était que l'imitation, la reproduction. Selon qui est écrit, tu feras tout selon le modèle que tu as vu sur la montagne. Donc, Dieu a montré à Moïse, sur le mont Sinaï, le sanctuaire véritable qui est dans le ciel, qu'on retrouve dans l'Apocalypse, et Moïse en a fait une réplique humaine. Mais le vrai sanctuaire est dans le ciel. Jésus est entré dans ce sanctuaire-là, en tant que prêtre, à la manière de Melchizedek. Il a fait l'expiation par son propre sang. Et par conséquent, Dieu est éternellement propice à l'homme qui s'approche en Jésus, au nom du sacrifice de Jésus. Par conséquent, le sacerdoce de Jésus, le grand prêtre de notre salut, comme dira l'Épître aux Hébreux, n'est pas transmissible. Et en rétablissant une catégorie de prêtres, les églises, notamment catholiques, orthodoxes ou autres, eh bien, ont rétabli le culte de l'Ancienne Alliance, ont annulé la valeur du sacrifice de Jésus. Car selon la théologie catholique, quelle que soit la manière dont on la présente, car on la présente aujourd'hui avec beaucoup de subtilité dans le milieu catholique, ça, en fin de compte, s'il y a prêtre, c'est parce qu'il y a une catégorie d'hommes qui seule est habilitée à offrir le sacrifice de la messe, le sacrifice de l'Eucharistie, qui est au pire, comment dirais-je, un renouvellement du sacrifice de Jésus sur la croix, au détriment de ce qui est écrit dans l'Épître aux Hébreux, et puis, au mieux, un souvenir, comme ils disent, une reconstitution, n'est-ce pas, une réactualisation, plus exactement, je crois que c'est le mot qu'ils emploient, une réactualisation de l'unique sacrifice de Jésus. C'est antibiblique.
Jamais, nous avons l'occasion d'étudier la Sainte Cène, jamais la Sainte Cène n'a été présentée comme une réactualisation du sacrifice de Jésus. N'est-ce pas? Mais un souvenir. Le sacrifice, il est offert une fois pour toutes. Donc, il n'y a plus besoin de prêtre. Qui dit prêtre dit sacrifice. S'il n'y a pas de sacrifice, il n'y a pas besoin de prêtre. Et c'est pourquoi nulle part dans le Nouveau Testament, nous ne voyons qu'il y ait eu dans l'Église des prêtres. La seule chose qui nous est dite, c'est que des prêtres obéissaient à la foi. Mais des prêtres de l'Ancienne Alliance, des prêtres du Temple, des prêtres juifs, ils obéissaient à la foi. C'est tout ce qui nous est dit. Mais dans le cas de la Nouvelle Alliance, dans le cas de l'Église, ils n'exerçaient aucun sacerdoce. Encore une fois, l'Épître aux Hébreux nous dit que le sacerdoce de Jésus n'est pas transmissible. Pourquoi alors l'Église catholique a-t-elle établi des prêtres qui sont en quelque sorte dépositaires du sacerdoce de Christ? Et là, les réformateurs ont eu parfaitement raison de dire dans l'Église, il n'y a plus de prêtres, ou bien alors, tous sont prêtres. Mais dans le sens où Israël, à ce moment-là, était un peuple de prêtres, tout entier. Ça veut dire que dans son activité d'intercession, de louange, le peuple de l'Église est une médiation entre le monde et Dieu. Parce qu'il est au bénéfice du sacrifice de Jésus. Donc, à ce niveau-là, tous sont prêtres. Tous sont prêtres dans le sens qu'ils sont une médiation pour le monde. Et maintenant, là où les réformateurs ont fait une confusion dont on ne s'est toujours pas dégagé, c'est qu'ils ont confondu sacerdoce et ministère. Dans l'Église, il n'y a plus de prêtres. Et l'Église catholique a eu tort de rétablir des prêtres. Ça, c'est indiscutable. Mais qui dit qu'il n'y a plus de prêtres ne dit pas pour autant qu'il n'y a pas de ministère. Vous comprenez la nuance? Qu'est-ce que c'est qu'un ministère? Ça n'a rien à voir avec le sacerdoce. Ça n'a rien à voir avec la sacrificature. Le ministère, comme le dit l'étymologie du mot, est un service. Un service pour l'Église. Un service dont Dieu investit un certain nombre d'hommes qu'il appelle souverainement, comme il appelait les prêtres. Ça n'a rien à voir. Mais comme il appelait pas seulement les prêtres, comme il appelait les prophètes, comme il appelait les rois. Dieu est toujours souverain dans le choix. Les prophètes n'étaient pas des prêtres. Les rois n'étaient pas des prêtres. Leur fonction était bien délimitée. Les rois qui ont voulu exercer des fonctions sacerdotales ont subi le jugement de Dieu. Que ce soit Saül qui a voulu offrir le sacrifice à la place de Samuel, ou bien que ce soit, je ne sais plus si c'est Assa ou Josaphat, n'est-ce pas, qui avait voulu offrir un sacrifice. Non, c'était Ozias, pardon, le roi Ozias. Hein, était entré dans le temple et le grand prêtre lui avait dit « Non, tu n'as pas le droit, tu n'es pas prêtre ». Il l'avait fait quand même, et il avait été frappé de lettres immédiatement, vous vous en souvenez. Hein? Et pourtant, ils étaient l'objet d'un choix souverain de Dieu. Donc le ministère, c'est la même chose. Dieu a établi les apôtres, les prophètes, les docteurs. Bon, c'est si vrai que cette structure de l'Église, nous la trouvons, qui l'a instituée? Jésus. Du sein des disciples, Jésus a choisi 12. C'est lui qui a choisi. Il a choisi 12. Et pourquoi a-t-il choisi 12? Parce que c'était une structure de l'Église. Puis parmi les 12, il a choisi 3 pour les avoir plus spécialement avec lui. Par favoritisme, non.
parce que c'était une structure. Dans le livre des Actes, ces trois-là sont qualifiés de colonnes. Et Paul reprend ce terme aussi dans l'Épître aux Galates. C'était les colonnes de l'Église. Dans un autre contexte, Jésus choisit 70 qu'il envoie. Pourquoi ceux-là, pas d'autres ? Tous n'étaient pas au même niveau, tous n'étaient pas sur le même plan, déjà du temps du ministère de Jésus. Alors, dire que tout le monde est au même niveau au nom du sacerdoce universel, excusez-moi, c'est une hérésie. Bibliquement, c'est une hérésie. C'est une hérésie qui vient là comme une réaction, comme je disais tout à l'heure, à un excès dans le domaine du catholicisme, mais qui entraîne un autre excès dans l'ordre inverse des choses. N'est-ce pas ? Alors, il ne faut pas confondre sacerdoce et ministère. Sacerdoce et ministère sont deux choses différentes. Et alors, n'est-ce pas ? On arrive à ce moment-là à cette idée que n'importe qui peut faire n'importe quoi. Mais Jésus n'a jamais pensé comme ça, c'est évident. Jamais dans l'Église primitive il n'y a eu ça. Donc, ici, il y a toute une structure. Nous voyons par exemple Paul parler de ceux qui président. N'importe qui ne peut pas présider. N'importe qui ne peut pas rompre le pain, présider la Sainte Cène, même si, encore une fois, ça n'a rien à voir avec une fonction sacerdotale. C'est pas un sacerdoce, c'est un ministère. La différence. Dans l'Église, il n'y a plus de sacerdoce, mais il y a le ministère. Je me souviens, il y a longtemps ça, quand nous, Yvon Charles et moi, faisions partie du forum œcuménique de la Fédération protestante, on s'était retrouvé un jour à Paris pour une étude sur justement ces questions de ministère, et notamment de Sainte-Cène, présidence de la Sainte-Cène, c'était le problème, la présidence de la Sainte-Cène. Et il y avait là Max Turian, qui est devenu catholique par la suite, qui était un frère théologien de Thésée, et qui secrètement ensuite s'est fait ordonner prêtre, mais on se sentait déjà, ça ne nous a pas étonné, ayant fréquenté un peu Max Turian, on voyait l'évolution. Alors il était un homme qui défendait, vous savez, un peu la doctrine catholique déjà, il était très catholicisant à ce moment-là, le sacerdoce, n'est-ce pas, etc. Et puis, à côté de ça, il y avait quelques braves protestantes, là, n'est-ce pas, style MLF, dames d'un certain âge, et même, je dirais, d'un âge certain. Et je me souviens d'une en particulier, n'est-ce pas, ultra masculine, bien entendu, en pantalon, cheveux courts, n'est-ce pas, mais roulant les épaules, vous savez, à col roulé, là, comme un syndicaliste de... jouant les syndicalistes ou les dockers des bardeurs, là, un petit peu du port de Dunkerque ou d'ailleurs, n'est-ce pas, et puis fumer le cigare, madame, n'est-ce pas, un gros cigare comme ça. Et puis, alors, parler de la... Ça, mais alors, qui disait les catholiques, qui est habilité à donner la Sainte-Cène au milieu de vous ? Alors, silence gêné, parce que dans l'Église protestante, n'importe qui, n'est-ce pas, le premier qui se trouve là, il préside, parce que, quoi. Hein, sacerdoce universel, une fois encore, quoi. Alors, ils étaient un peu gênés, ils disaient, oui, non, mais il faut des délégations pastorales, disait quelqu'un. Et la brave dame de dire, ah ben oui, moi j'ai reçu une délégation pastorale aussi dernièrement pour préserver la Sainte-Cène. J'imaginais le tableau, n'est-ce pas ? J'avais dû enlever son cigare quand même, je vois. Mais enfin, le reste, j'imagine le tableau. Je voyais Max Turian qui rigolait tranquillement, n'est-ce pas ? Imaginant aussi lui ce que ça pouvait donner, cette brave dame en train de présider la Sainte-Cène, quoi. C'est pas sérieux. Il faut quand même que là, dans des choses comme ça, comme dans tout, dans la parole de Dieu, n'est-ce pas, il y a quelque chose qui vienne de Dieu, d'un appel de Dieu. Quand il parle des anciens, dans son fameux discours de Milet, Paul dit « Prenez garde au troupeau sur lequel le Saint-Esprit vous a établi berger. » Anciens, vous avez été établis par le Saint-Esprit. C'est quand même quelque chose.
C'est pas n'importe qui peut dire j'ai été choisi par le Saint-Esprit. Bien évident que cette brave dame, avec tout le respect que j'ai pour elle, et puis aussi quand même, il faut bien dire, pour son attitude, pas que du respect, hein, et puis quand même, il faut bien dire, pour son attitude, pas que du respect, hein, eh bien, c'est difficile.

pas toujours été écouté non plus. Bon, donc voilà, si vous voulez, ce point-là. Maintenant, il y a une autre œuvre de l'Église, c'est la communion fraternelle. Il persévérait dans la communion fraternelle. Alors, voilà, évidemment, on pourrait s'étendre très longtemps. Mais ça, je l'ai déjà fait, je ne vais pas y revenir. La communion fraternelle, qui est un des éléments clés de la vocation de l'Église, le partage à tous les niveaux. Être un seul cœur, une seule âme, bon, je ne reviens pas sur ce que j'ai dit à ce sujet-là dans le passé. Et puis, un dernier point que dans les églises évangéliques aussi, on a négligé. Et on a négligé souvent aussi parce que dans les milieux des églises historiques, notamment protestantes, on a surestimé ce point-là. C'est la fonction de l'Église vis-à-vis du monde. La fonction de l'Église vis-à-vis du monde, nous l'avons vu, c'est d'abord une fonction sacerdotale, ça veut dire d'intercession, puisque le sacrifice a été offert. Donc, Seigneur, je te prie pour le monde. Je te prie pour mon pays, je te prie pour la ville dans laquelle je suis. Comme tu dis, je cherche son bonheur, car mon bonheur dépend du sien. Mais il n'y a pas simplement, si vous voulez, c'est pas seulement dans ce sens-là, du haut en bas, du bas en haut, n'est-ce pas? Je fais monter vers Dieu, quelque sorte, les besoins du monde. J'exprime au Seigneur les besoins de ce monde, qui ne peut pas les exprimer, puisqu'il ne croit pas, par définition. Alors moi, je prie pour le malade, n'est-ce pas, qui est là, qui est à l'hôpital, que j'ai rencontré, le voisin, n'est-ce pas, qui est tombé malade. Je prie pour les jeunes, n'est-ce pas, qui sont en train d'aller dans le péché, dans la drogue, dans le rock, dans l'immoralité. Je prie pour les dirigeants de mon pays et des autres pays, etc. Ils ne sont pas capables de le faire, eux. Et c'est ça ma fonction de prêtre. Je prie, j'intercède pour des gens qui ne peuvent pas le faire. Je prie au nom de Jésus, parce que en Jésus, le sacrifice a été offert. Et le Seigneur peut bénir ces gens-là à cause de moi, à cause de ma prière. Même si on pourrait étendre un peu plus, dire des gens qui peuvent éventuellement être des pécheurs notoires, mais qui ont une attitude bienveillante, favorable à l'endroit des chrétiens, à l'endroit du peuple de Dieu, reçoivent aussi une part de la bénédiction du peuple de Dieu. Vous avez remarqué aussi ce qui est écrit, ce que Paul dit dans les foyers mixtes qui sont mixtes simplement parce qu'ils étaient mariés avant de se convertir, quoi, hein. Mais il dit, tu ne sais pas, femme, si ton mari ne va pas, il ne va pas être sanctifié. Le mari non-croyant est sanctifié par la femme croyante et vice-versa. Et les enfants sont saints, sont sanctifiés. Alors, on ne peut pas tirer des conclusions, parce que qu'est-ce que Paul veut dire exactement par cette sanctification? Je ne sais pas. En tout cas, pas. Ça ne veut pas dire qu'ils seront sauvés, ça n'a rien à voir. Vos enfants sont saints, autrement ils ne seront pas. Si la femme croyante se sépare du mari incroyant, les enfants cessent d'être saints, dit Paul. Hein? Si dans le foyer, la partie croyante se retire, et que par exemple le mari incroyant garde les enfants avec lui. Il y a quelque chose là. Je ne peux pas situer exactement, parce qu'il faudrait creuser ce texte qui est difficile. Mais nous sentons bien qu'il y a quelque chose. Ça a à voir avec la fonction sacerdotale du peuple de Dieu. Le peuple de Dieu, il est là au milieu des croyants, même en ne faisant rien de spécial, en ne disant rien de spécial, mais il y a une influence bénéfique qui passe. Ça, c'est sa fonction sacerdotale. Bon, on peut retrouver ça un petit peu aussi avec Sodome. S'il y avait eu 10 justes à Sodome, Sodome n'aurait pas été détruite. Même si les justes n'avaient rien fait de spécial. Leur présence, simplement. Et peut-être qu'à ce niveau-là, on pourrait dire aussi, Sodome aurait été sanctifié par les saints qui auraient dû être au milieu d'elle. À ce niveau-là. Ça veut dire qu'elle n'aurait pas été détruite comme elle l'a été. Mais puis, il y a un autre point.

0: c'est que le rôle de l'Église, c'est aussi de maintenir le niveau moral de la société. Alors comment ? Ah, il y a une mauvaise manière de le faire. C'est la méthode de l'Inquisition. Je suis en train d'étudier actuellement le gros dossier que m'ont remis les amis Aguiar, les amis portugais avec lesquels nous avons fait l'enquête sur les maranes à la fin de l'été, et les procès-verbaux de l'Inquisition, les inquisitions de la ville de Porto, très exactement. Alors, ça s'étend sur plusieurs années, simplement, pas toute la période, bien entendu, mais il y a plusieurs milliers de procès-verbaux. Alors, c'est très intéressant d'étudier ça, de voir la mentalité qui était celle de l'époque. On lit par exemple ceci, donc c'est souvent des femmes, parce que c'était les femmes qui étaient les plus engagées dans le culte marane, c'est les femmes qui ont maintenu dans le maranisme. Hein. Alors, je ne sais pas, moi, la Madame une telle, n'est-ce pas, de tel endroit, nouvelle chrétienne, baptisée, qui donc devrait garder les commandements de notre Seigneur Jésus-Christ, etc., a été prise à des pratiques juives, elle allume les bougies le Shabbat, elle change de linge le vendredi soir, elle ne mange pas de porc, elle fait ci, elle fait ça, etc. Bon, elle a été donc torturée, bien entendu, pour avouer ses crimes, elle a avoué ses crimes avec larmes et donnant des signes apparents de repentance. C'est bien intéressant de mettre apparent parce que quand vous avez été torturé, n'est-ce pas, vous avez des signes, vous avez des larmes, ça évidemment on peut l'imaginer facilement, et des signes de repentance aussi, bon, qu'on peut comprendre. Et donc, cette personne est condamnée à la réclusion à perpétuité, n'est-ce pas, pour le salut de son âme, où elle sera endoctrinée pour le salut de son âme. Pour le salut de son âme, c'est beau, c'est un sentiment noble, n'est-ce pas ? On a torturé cette femme par amour pour elle, pour son âme. On va l'enfermer pour le restant de ses jours par amour pour son âme, pour que son âme soit sauvée, pour faire l'œuvre de Dieu. C'est beau. Et alors, donc, au nom de la même doctrine, on impose à l'État, n'est-ce pas, des lois, etc., pour maintenir la moralité publique. On impose, les lois répressives, justement, de l'Inquisition, par exemple. Par exemple, il y a parmi les procès de l'Inquisition, outre ceux qui sont accusés de pratiques judaïques, il y a aussi des procès-verbaux pour bigamie, par exemple, un bonhomme qui a été pris... bigamie, n'est-ce pas, on le torture, bien entendu, pour lui faire avouer ses crimes, aussi, parce que c'est comme ça qu'on fait à cette époque-là, n'est-ce pas. Et puis, il est condamné, aussi, pour maintenir la moralité publique. On peut pas, quand même, on est dans un pays chrétien, que voulez-vous, Portugal, il faut maintenir la moralité publique. On peut pas admettre que ce bonhomme-là ait deux femmes, ou des choses comme ça. Hein. Alors, on enferme ce récalcitrant, après l'avoir torturé et l'avoir contraint à se repentir de sa bigamie. L'Église maintient la moralité publique. Et pendant le Moyen-Âge, elle a maintenu la moralité publique, par le fer et par le feu. Jusqu'au moment où, à la Révolution française, on en a eu assez de la coercition de l'Église, et ça a été la révolte, non seulement contre l'Église, mais contre la foi. Et une des raisons de l'incroyance dans laquelle nous sommes aujourd'hui, c'est justement ça, n'est-ce pas ? Et quand aujourd'hui le pape appelle à nouveau la création d'une société chrétienne, nostalgique qu'il est du Moyen-Âge, quand à nouveau il veut imposer sa loi par le fer et par le feu, comme il cherche à le faire actuellement en Yougoslavie, quand il cherche à imposer aussi, par des missionnaires beauté, n'est-ce pas, la foi catholique en Russie orthodoxe, c'est la même pensée, c'est la même démarche. Alors, on comprend que, notamment les premiers évangéliques, tels les anabaptistes, aient eu horreur, n'est-ce pas, de cette manière d'être, de faire, et qu'ils se soient dit, eh bien, les chrétiens véritables ne doivent pas en rien se mêler des affaires du monde. Nous avons à évangéliser, nous avons à enseigner, nous avons à adorer, nous avons à vivre la communion fraternelle, mais en dehors du monde. N'interférant en rien dans les affaires sociales, rien dans les affaires politiques, Le monde, de toute façon, est pourri, il va à sa perte. Nous, nous nous mettons en marge complètement et nous nous occupons pas de ce qui se passe. Même pas, les anabaptistes ne voulaient même pas payer d'impôts, ils ne voulaient pas faire service militaire, ils ne voulaient pas rien se mêler à rien, pas de chrétiens dans la magistrature, dans la police, rien, rien. Coupé du monde complètement. Et on arrive aux Amish. Les Amish qui ont leur propre communauté, n'est-ce pas ? Qui vivent complètement à part de la société. Ils sont encore, vous savez, dans les habits du XVIe siècle, avec ils refusent les boutons, parce que c'est un signe de mondanité abominable. Ils sont encore lacés, là, on lasse les... Hein, etc. Enfin, bref, ils refusent les tracteurs modernes. Ils ont encore les chevaux pour labourer et tout, quoi. Bon. Ouais, il y a quelque chose de respectable. On va peut-être faire une enquête pour expérience sur eux. Parce que ils ont maintenu, effectivement, quelque chose là, mais ils vivent entre eux. En quoi sont-ils utiles au monde qui les entoure? Ils sont d'ailleurs perdus dans les forêts canadiennes. Là-bas, il faut aller en traîneau pour les rejoindre, n'est-ce pas? Seul moyen de transport, c'est le traîneau dans la neige, au milieu des loups et tout ça. Bon, d'après Pierre David, il n'y a pas de problème avec les loups. Mais enfin, mis à part ça, c'est pas facile de les atteindre, quoi. On peut se demander quand même... À quel niveau, à ce moment-là, ils sont là? Ils sont le sel de la terre. Ils maintiennent pour eux une foi authentique, sérieuse, valable. Mais enfin, de quelle utilité sont-ils au monde? Ils n'évangélisent pas. Il n'y a personne à évangéliser, sinon les loups. Mais ils n'évangélisent pas. Ils évangélisent leurs enfants, c'est tout. Quelle utilité sont-ils au monde? Or, justement, c'est clair. L'Église a à maintenir quelque chose. Non pas, encore une fois, en imposant une morale chrétienne, qui d'ailleurs n'existe pas, il n'y a pas de morale chrétienne. Si on entend un système de valeurs, n'est-ce pas, universel, comme voudrait nous faire croire le pape. Mais parce que nous croyons en Jésus-Christ, et que nous affirmons que Jésus-Christ est le maître et le souverain, que tout est sous sa souveraineté, disons voilà ce que Jésus a commandé. Sur le plan éthique, sur le plan de la conduite morale, voilà ce qu'exige l'Évangile. Alors, qu'est-ce que est le rôle de l'Église? Montrer la voie. Faire connaître le plan de Dieu aux hommes et leur dire, comme les prophètes autrefois, si vous n'écoutez pas, si vous ne vivez pas de cette manière-là, eh bien, vous en subirez les conséquences. Et là, c'est très intéressant parce que là aussi, il y a des excès. C'est une voie extrêmement ténue, extrêmement étroite. Parce qu'on peut faire, comme le pape, je disais tout à l'heure, recréer l'Europe chrétienne avec les jacquets, n'est-ce pas, qui allaient à Saint-Jacques de Compostelle et tout, et puis qui imposaient par le fer et par le feu la morale, morale universelle, morale chrétienne, mais qui est un peu laïcisée, que Jean-Paul II essaye de laïciser un peu. En même temps, il fait quelque chose de bien, il rappelle. Rappelle aussi, voilà ce que dit l'Évangile. Il faut bien reconnaître, malgré toutes les réserves qu'on peut avoir à l'endroit de Jean-Paul II, qu'il est une des rares voix qui, au nom du Christ, rappelle les exigences du Christ dans le domaine moral, par rapport à l'avortement, par rapport au divorce, par rapport au préservatif avec le sida. Il y avait un magnifique article de l'évêque de Rennes, Julien, n'est-ce pas, dans Ouest-France ces jours-ci sur le sida. C'était remarquable, je ne sais pas si vous l'avez vu dans Ouest-France. Hein. Bon, on ne peut que signer dès demain des choses comme ça. Et on est 100% d'accord. C'est biblique. Et là, quand Jean-Paul II rappelle ces choses, simplement en les rappelant, je ne dis pas en cherchant à les imposer, après quand il appelle à la guerre sainte contre les Serbes là-bas, c'est autre chose. Mais quand il rappelle ces choses, eh bien, je dirais, il est dans son rôle de chrétien. Je ne dis pas de pape, parce qu'il n'y a pas de pape dans l'Église. dans la Bible, je veux dire. Mais il est dans son rôle de chrétien. Il fait l'œuvre de l'Église vis-à-vis du monde. Et nos papes à nous, dans la fédération protestante, parce que ce n'est pas les papes qui manquent là-bas, eh bien, eux se font scrupule, n'est-ce pas, quand nous étions à Paris la dernière rencontre, et que justement on discutait de ces choses sur le sida, notamment le préservatif et tout ça. Vous savez, la campagne, il y avait eu un dimanche pour le sida, je crois, un truc comme ça, et à l'automne, là, je ne sais même plus quel dimanche c'était, n'est-ce pas. Et alors, je me souviens qu'un des frères, là, un des frères évangéliques, a interpellé très vigoureusement Jacques Stewart en disant, mais qu'est-ce que vous avez dit le jour du dimanche sur le sida, n'est-ce pas ? J'attendais, disait-il, une prise de position de la Fédération protestante sur ces choses, et rien n'est venu. Silence gêné du bureau de la Fédération. Oui, mais on ne peut pas dire, on ne peut pas imposer la morale chrétienne aux non-chrétiens. On est obligé de dire, finalement, de s'aligner sur le plus petit dénominateur commun. Alors, on a parlé du préservatif, on a dit qu'il fallait que les gens mettent le préservatif, etc. Et c'est tout ce que vous avez trouvé à dire, répondu le frère évangélique. Ben oui, parce que vous comprenez, on ne pouvait pas imposer la morale chrétienne aux autres. Mais on est toujours dans une confusion, n'est-ce pas ? Dans la tradition juive, il y a une expression qui s'appelle Timchon Levav, n'est-ce pas ? Cette idée que quand Dieu veut perdre quelqu'un, il lui envoie une confusion d'esprit, n'est-ce pas ? Les gens ne voient plus clair dans leur esprit. Mais, encore une fois, imposer, bien sûr, une morale chrétienne, c'est une aberration. C'est l'Inquisition, comme je disais tout à l'heure. On va torturer les gens, n'est-ce pas ? Le corps des gens pour sauver leur âme, c'est abominable, c'est antibiblique. Mais sans aller dans ces excès-là, on peut quand même dire, avec humilité et avec force, dire, eh bien, voilà, ça c'est le péché, ça c'est ce que la Bible condamne. Et la Bible dit que la colère de Dieu vient sur ceux qui pratiquent de telles choses. C'est tout. On peut le dire. On est dans une société démocratique. On a le droit de dire ça. Pourquoi se tairait-on ? Au nom de quel scrupule ? Alors, voyez-vous, dans les églises historiques, qui sont, comme disait le prophète, des chiens qui ne savent plus aboyer, donc ils ne servent à rien du tout, eh bien, on n'ose pas, parce qu'on ne veut surtout pas être assimilé aux catholiques. Et plus Jean-Paul II tonne contre ces choses-là, plus dans les milieux protestants, on se démarque de Jean-Paul II et on dit nous, au contraire, nous sommes un christianisme de liberté. Il y avait une grande affiche à la rue Clichy, n'est-ce pas ? Le protestantisme, un christianisme de liberté. Alors, résultat, ben, faites ce que vous voulez, les amis. Vaudrez-vous dans le péché le plus noir, n'est-ce pas ? Au nom de la liberté et du christianisme. Bon, alors on est des chiens qui savent plus aboyer. Et puis dans les églises évangéliques, on peut tomber dans l'excès des amis, je dire, oh, nous, ces questions, ça ne nous regarde pas, ça ne nous concerne pas, parce que nous, on prêche l'évangile, point, c'est tout. Ben oui, mais en laissant filer les choses, il y a un moment, on ne peut même plus prêcher l'évangile. Alors, un des rôles de l'Église vis-à-vis du monde, c'est ça. Faire connaître les exigences de Dieu. Faire connaître le plan de Dieu sur le plan éthique, sur le plan de la société. Et l'Église aurait dû se dresser comme un seul homme au XIXe siècle, quand on exploitait les enfants et qu'on les faisait travailler dans les mines, tout en sachant qu'avant l'âge de 10 ans, ils mouraient. Dès l'âge de 4 ans, ils travaillaient dans les mines, ils ne dépassaient pas l'âge de 10 ans. Et les églises évangéliques se sont tues parce qu'elles n'étaient pas concernées par les problèmes du monde, vous comprenez. Ce n'était pas leur rôle. Elles prêchaient l'Évangile, elles. Et quand les ouvriers étaient exploités abominablement, eh bien, on laissait les marxistes, c'était les seuls qui parlaient. Pour dire les choses justes. Mais nous, on prêchait l'Évangile. Alors vous comprenez, là, il y a des choses aussi à revoir. Hein. Et il y a des choses à dire, bien entendu, avec sagesse. Et ce n'est pas toujours facile de les dire, parce qu'on ne nous laisse pas les dire. Allez demander une émission à la télévision française, n'est-ce pas, pour parler justement du sida, mais dans le sens de l'évêque Julien, là, et vous allez voir comment vous allez être reçu fraîchement. Venez par contre pour dire qu'on peut, fricoter à droite, à gauche, etc. Alors là, oui, là, vous aurez tout grand. Plus d'ailleurs vous serez religieux à ce moment-là, plus ce sera intéressant, n'est-ce pas. Les prêtres, par exemple, qui veulent. Par exemple, quel était l'autre, l'évêque, là, de. Je ne sais plus où, là. Qui était pour les homosexuels et tout ça, Gaillot, hein. À celui-là, alors, on l'entendait tous les jours sur toutes les radios pendant un temps, n'est-ce pas ? Ça, c'était intéressant. Vous comprenez, un prêtre qui est pour l'immoralité, bravo, on applaudit des deux mains. Bien entendu, ce n'est pas l'évêque Julien qu'on entendra parler demain à une heure de grande écoute sur ce qu'il a écrit dans Ouest-France. Sûrement pas. Ça fait rien. Selon les occasions qui nous sont données, il faut dire. Il faut dire. Et là, nous sommes vraiment celle de la terre. C'est vrai que ce n'est pas tellement facile à dire, ce n'est pas agréable à dire. Mais c'est aussi le rôle de l'Église. C'est moins, comment dirais-je, valorisant, c'est moins efficace que l'évangélisation traditionnelle où on distribue des papiers, etc., on invite des gens, mais c'est aussi une forme de témoignage. Voilà, si vous voulez, ce qu'on pouvait dire sur l'œuvre de l'Église. La prochaine fois, nous verrons ce qui concerne le baptême.
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3: Au chapitre 3 de l'Apocalypse, les versets 15 et 16 nous mettent en garde. Je connais tes actions. Je sais que tu n'es ni froid ni brûlant. Mieux vaudrait que tu sois ou froid ou brûlant. Aussi, puisque tu es tiède, ni brûlant ni froid, je vais te vomir de ma bouche. Voilà une condamnation sans appel du politiquement correct. Pour suivre Jésus, il s'agit d'être froid ou d'être bouillant, mais sûrement pas tiède. Bannissons la tiédeur de notre foi.
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5: Bonjour à tous, je suis Raphaël Mambou, bienvenue à cette émission Venez à Jésus. C'est une grâce, c'est un honneur, c'est un privilège de pouvoir vous retrouver encore aujourd'hui autour de la parole de Dieu pour partager quelques versets bibliques sur la persévérance. Et c'est notre 7e émission, nous recevons encore une fois Jonathan Junior Mambou. Bonjour frère.
6: Bonjour et bonjour à tous nos bien-aimés qui nous suivent.
5: Que Dieu te bénisse et merci encore d'être présent pour cette petite étude. Avant d'aller plus loin, je voudrais vous inviter tous à baisser la tête dans la prière pour dédier le reste des 30 minutes entre les mains du Seigneur. Je t'en prie frère, conduis-nous dans la prière.
6: Prions. Éternel Dieu, nous te disons merci pour ce temps merveilleux que tu nous accordes. Laisse qu'elle soit profitable, bénéfique pour chacun de nous, car ta parole est esprit et vie. Bénis ces temps, Seigneur, au nom de Jésus-Christ, nous avons ainsi prié. Amen.
5: Amen. La persévérance. Lorsque nous parlons de persévérance, nous parlons aussi d'obstacles, de difficultés, de combats, d'échecs apparents. Et je voudrais vous inviter à lire dans Marc 10, versets 46 à 53. Ils arrivèrent à Jéricho, et lorsque Jésus en sortit avec ses disciples et une assez grande foule, le fils de Timée, Bartimée, mendiant aveugle, était assis au bord du chemin. Il entendit que c'était Jésus de Nazareth, et il se mit à crier, « Fils de David, aie pitié de moi !» Plusieurs le reprenaient pour le faire taire, mais il criait beaucoup plus fort, « Fils de David, aie pitié de moi !» Jésus s'arrêta et dit, appelez-le. Et ils appelèrent l'aveugle en lui disant, prends courage, lève-toi, il t'appelle. L'aveugle jeta son manteau et, se levant d'un bond, vint vers Jésus. Jésus prenant la parole lui dit, que veux-tu que je te fasse? Rabouni, lui répond l'aveugle, que je recouvre la vue. Et Jésus lui dit, va, ta foi t'a sauvé. Aussitôt, il recouvra la vue et suivit Jésus dans le chemin. Jonathan, depuis un certain temps, toi et moi, nous sommes en train de partager sur la persévérance. Nous avons dit que lorsqu'on parle de persévérance, nous faisons allusion à des obstacles, à des difficultés, à des problèmes, à des oppositions. Mais la Bible nous dit que celui qui va persévérer jusqu'à la fin sera sauvé. Celui qui va continuer jusqu'à la fin va percer, va réussir. Et là, nous avons un exemple, Bartimée, un aveugle mendiant, rejeté par sa famille, rejeté par la société. Il entend que Jésus-Christ est en train de passer. Et il se dit, voilà l'opportunité que Dieu me donne de changer de statut, de changer de condition. Ceci me fait penser que sans Jésus-Christ, il est impossible d'avoir une vie meilleure. Le monsieur se dit, je ne sais pas, je suis aveugle, je ne sais pas aller exactement là où il est. Mais je vais commencer à crier. Avec ce que j'ai, je vais commencer à invoquer Jésus-Christ. Et pendant qu'il appelle Jésus-Christ, des gens lui disent, tais-toi, ça va pas marcher, laisse tomber, il ne t'écoute pas, laisse tomber, il ne fait pas attention à toi. Et c'est là la différence entre la religion et le christianisme. La religion place Dieu à un niveau où il ne peut pas être atteint. La religion place Dieu à un niveau où Dieu ne s'intéresse pas à nos problèmes. Mais le christianisme nous montre que Dieu s'est rabaissé à notre niveau, que Dieu est venu à notre niveau. C'est pour ça que Emmanuel, qui veut dire Dieu parmi nous, trouve tout son sens à mon avis. Parce que Dieu s'intéresse à nos problèmes. Les mêmes qui disaient à Bartimée, tais-toi, ce sont les mêmes qui ont dit à Bartimée, lève-toi, prends courage, Jésus veut te voir.
6: Amen.
5: Alors qu'ils étaient en train de le décourager. C'est comme pour dire, ce n'est pas parce que les hommes vous encouragent qu'il faut avancer, ce n'est pas parce que les hommes vous découragent qu'il faut arrêter le combat. Non, tout dépend de notre relation avec Dieu. Si Dieu me dit, avance en pleine nuit, alors on doit avancer. Si Dieu me dit, stop, alors je m'arrête. Je ne dois pas baser ma vie sur ce que les hommes disent, sur ce que les hommes font, sur ce que les hommes croient. Non, je dois baser ma vie sur la parole de Dieu, sur ce que Dieu dit. Si Dieu dit que c'est possible, c'est possible. Si Dieu dit que ce n'est pas possible, alors ce n'est pas possible.
6: C'est un avis très important, c'est des éléments importants, parce que là, nous sommes dans une marche, nous avons un objectif, comme nous avons traité dans les autres émissions, nous pensons au royaume, et nous savons que nous serons couronnés, nous persévérons, et paf, il y a des gens qui viennent vous intercaler, ils viennent vous bloquer, vous dire non, arrête, tu perds ton temps, il y a des paroles qui découragent.
5: Et des fois même, ce sont des pasteurs, des hommes de Dieu qu'on respecte. C'est pour dire qu'il ne faut pas s'attacher aux hommes. Maudit soit l'homme qui se confie en l'homme.
6: Prenons l'exemple même d'Élisée. Élisée qui connaissait que Élie allait être enlevé et qui, en allant, était en fait, stoppé un peu quelque part par les fils des prophètes qui lui disaient non, mais tu sais que le Seigneur, voilà, l'Éternel va enlever ton maître, oui, je le sais, taisez-vous, et il a continué son chemin. En fait, c'est un exemple qui nous enseigne aussi beaucoup sur la persévérance, un peu à l'image de ces personnes qui reçoivent des prophéties. Tu vois quelqu'un qui te dit, ben, Dieu va faire ceci pour toi, Dieu va manifester des grandes choses pour ta vie, et s'est dit, bon, ça va, je ne sers plus à rien de prier, parce que la prophétie a dit que Dieu va faire ceci. Mm-hmm. C'est bien d'avoir des prophéties, ce sont des bonnes choses. Mais une prophétie ne doit pas venir nous emmener à croiser les bras. Non, pas du tout. On est dans 2 Rois chapitre 2, pour ceux qui voudront un peu beaucoup plus de précision. Je commence au premier verset. Lorsque l'Éternel fit monter Élie au tourbillon au ciel dans un tourbillon, Élie partait de Gilgal avec Élisée. Élie dit à Élisée, reste ici, je te prie, car l'Éternel m'envoie jusqu'à Bethel. Élisée répondit, l'Éternel est vivant, ton âme est vivante, je ne te quitterai point. Et ils descendirent à Bethel. En fait, Élisée était sûr que je dois suivre Élie.
5: Peu importe.
6: Oui. Il y a quelque chose de merveilleux que j'aurais d'Élie. Il savait qu'Élie allait partir, mais il ne pouvait pas partir comme ça, le laisser comme ça. Il était sûr. Mm-hmm. C'est pour ça que j'ai dit aussi aux chrétiens, tu dois savoir pourquoi tu es chrétien. Tu dois savoir pourquoi tu suis Christ. Si tu connais pourquoi on est chrétien, alors rien ne devrait t'arrêter. Tu dois avancer malgré tout ce que les gens peuvent dire. Tu dois avancer malgré les circonstances. Parce que, imaginons-nous, prenons l'exemple de Job. C'est un homme qui avait des biens. Mais après, Dieu a permis une épreuve telle qu'il a perdu tous ses biens. Alors, regardez l'attitude de Job. Il est resté accroché à Dieu. Sa femme même lui a dit, maudit Dieu. Mais il a dit à cette femme, tu es insensé. Si nous recevons de Dieu des bonnes choses, est-ce qu'on ne peut pas recevoir de lui des mauvaises choses? C'est-à-dire, si nous bénissons Dieu quand il permet des choses qui nous réjouissent, pourquoi ne pas le bénir quand il permet aussi certaines situations qui nous troublent? Il est resté accroché à Dieu. C'est-à-dire, il y a aujourd'hui des chrétiens qui peuvent se dire, non, en tout cas, j'abandonne cette histoire-là de la prière. Tu sais, moi, j'ai prêché aux autres, j'ai sauvé beaucoup. En fait, Dieu a sauvé des gens par moi, mais je trouve que c'est le contraire de ce que j'ai dit aux autres. Alors, je laisse tomber, non. Là, alors, tu as oublié pourquoi tu servais Dieu. Élisée connaissait son objectif. Les fils de prophètes, je sauve verset 3, les fils de prophètes qui étaient à Bethel sortirent vers Élisée et lui dirent, « Sais-tu que l'Éternel enlève aujourd'hui ton maître au-dessus de ta tête ?» Il répondit, « Je le sais aussi. Taisez-vous. » Ça, c'est l'attitude que nous devons avoir. L'attitude de persévérer. Il y a dans la Bible, dans les conseils de Christ, des principes dans lesquels on ne devrait jamais contourner. Par exemple, le Seigneur dit, veillez et priez. Ça, ce sont des principes qu'on ne devrait jamais contourner au détriment d'une prophétie. Non, j'ai eu telle prophétie. Oui, c'est bon.
5: Peu importe ce que je vais faire, la chose va s'accomplir.
6: Oui. Tu as une prophétie, c'est vrai. La Bible dit même, ne méprisez pas les prophéties. C'est bon. Mais ne te relâche pas au détriment d'une prophétie. La Bible même dit quelque part que celui qui se relâche, il est l'ami de celui qui détruit.
5: L'ami de celui qui détruit.
6: Donc, quand tu te relâches, en fait, tu es en train de détruire l'œuvre. Je peux prendre encore un autre exemple d'Ecclésiaste. Ecclésiaste, où on parle aussi du relâchement. Dieu n'est pas content de voir cela. On est dans Ecclésiaste chapitre 10. Verset 18, la Bible dit ceci. Quand les mains sont paresseuses, la charpente s'affaisse. Et quand les mains sont lâches, la maison a des gouttières. En fait, ici, ça fait aussi directement allusion à l'église. Dans une église, Dieu n'a pas besoin des paresseux. Dieu a besoin des hommes qui persévèrent, qui avancent. Mais quand on devient paresseux, la charpente s'affaisse. C'est-à-dire qu'il y aura des dégâts dans l'église. Quand les mains sont lâches, il y aura des gouttières. C'est-à-dire après une forte pluie, la maison va suinter. En fait, en quelque sorte pour dire que même dans l'église où il y a des chrétiens, si les gens se relâchent, si les gens ne persévèrent pas, si le pasteur se relâche, il faut s'attendre à des conséquences. Dans l'église.
5: Jonathan, laisse-moi te dire que, en fait, beaucoup d'entre nous, nous n'avons pas encore réalisé que lorsque, dès l'instant où nous avons quitté le royaume des ténèbres pour suivre Christ, Satan n'est pas content. Satan ne se réjouit pas. Parce que, premièrement, nous avons été créés à l'image et à la ressemblance de Dieu. Satan sait que si nous sommes avec Dieu, nous allons faire des exploits. C'est ce que dit la Bible, avec Dieu nous ferons des exploits. Alors, il sait que par ces exploits, nous allons changer, transformer la vie des autres. Alors, il veut nous décourager, il veut faire passer Dieu pour un menteur, toujours comme il a fait avec Adam et Ève. Parce que tu imagines, s'il a réussi avec un homme parfait et une femme parfaite, il se dit, si cette méthode a réussi avec Adam et Ève, cette même méthode va réussir avec nous. C'est quoi cette méthode ? Premièrement, nous faire douter de la parole de Dieu. Si Adam et Ève avaient persévéré dans ce que Dieu leur avait dit, les choses ne seraient pas telles que nous le connaissons aujourd'hui. Et c'est la même ruse qu'il utilise. Écoute, Revenons un peu dans Marc 10, dans l'histoire de Bartimée, au verset 47. Bartimée entendit que c'était Jésus de Nazareth et il se mit à crier. Donc en fait, il se met à invoquer Jésus. Jésus, aie pitié de moi. Et autour de Jésus, ceux qui suivaient Jésus, ceux qui marchaient avec Jésus, ceux qui ont vu Jésus faire de grandes choses, ressusciter des morts, purifier des lépreux, multiplier le pain, ce sont les mêmes qui disent à Bartimée, tais-toi. Jésus n'a pas le temps pour toi. Ou ton cas est difficile, ton cas est impossible. Pour les autres, tu vois, le diable n'est pas venu directement attaquer Bartimée. J'allais dire en personne physique. Il n'est pas venu lui-même, mais il s'est servi d'autres personnes. Et dans notre marche chrétienne, des fois nous rencontrons l'opposition et nous nous posons la question, mais pourquoi les difficultés ne m'arrivent qu'à moi? Pourquoi, moi qui ai de bonnes intentions avec Dieu, j'habite un quartier où le courant part régulièrement? Pourquoi, moi qui ai de bonnes intentions avec Dieu, j'ai du mal à avoir des promotions? Pourquoi, moi qui ai de bonnes intentions avec Dieu, c'est à moi qu'arrivent tous ces malheurs, tu vois? En fait, c'est l'ennemi qui s'oppose à ceux et celles qui veulent marcher avec lui. Parce que le diable ne va jamais se réjouir. Le diable ne va pas frapper des mains dès l'instant où quelqu'un se convertit, donne sa vie à Christ. Le diable tape les mains et dit, oh, félicitations Jésus, oh, voilà, tu as gagné encore une fois, bon, je vais me contenter de ceux qui sont restés me servir. Non. Il va tenter de récupérer ceux qui appartiennent à Christ. Et comment? Il va les faire douter de la parole de Dieu. Et la meilleure façon de résister aux doutes de la parole de Dieu, c'est de persévérer dans la parole de Dieu. Tu as dit, prière, persévérance. Ceux qui ne persévèrent pas vont finir par se relâcher. Et c'est ça, le but du diable pour les chrétiens. Il veut d'abord les aider à se relâcher. Une fois qu'ils se relâchent, il va commencer à les détruire petit à petit. Commencer à les ronger. J'aime ce que tu as dit, ce que tu nous as lu dans l'Ecclésiaste. La main qui se relâche, en fait, commence à détruire. Peut-être qu'au début, on peut avoir l'impression qu'il n'y a aucune destruction apparente. Mais en fait, il y a destruction. C'est comme tu prends une pièce d'une maison, quand elle n'est pas nettoyée. Le premier jour, on ne peut peut-être pas voir la saleté. Le troisième jour, peut-être pas. Mais au fur et à mesure, il y aura de la poussière qui va commencer à s'entasser. Petit à petit, des saletés vont commencer à venir. Et celui qui a vu la pièce un jour après qu'on n'ait plus nettoyé, si cette personne revient un an après, il ne va pas reconnaître la pièce. Mais pourtant, c'est petit à petit que les saletés ont commencé. Et c'est la même chose avec notre marche chrétienne. Si nous ne persévérons pas, petit à petit, le diable commence à avoir du terrain. Il commence à gagner du terrain. Il ne vient pas directement, c'est moi le diable, j'ai pris... Non, c'est la même chose avec l'histoire de Bartimée, tu vois. Ce sont les gens de tous les jours qui rencontraient, qui lui disent « Non, je crois pas que ton cas, Jésus s'intéresse à ça, tu vois, il est trop pris, peut-être demain. » Mais le monsieur ne s'est pas découragé. Verset 48. « Plusieurs le reprenaient pour le faire taire, mais il criait beaucoup plus fort. » Tu vois, il a persévéré. En fait, quand on l'a découragé, il a multiplié encore des efforts. Mais ce que j'aime dans la suite de l'histoire, ce sont que les mêmes qui l'ont découragé, ce sont les mêmes qui viennent lui dire « Prends courage, il a besoin de toi. » Comme pour dire que la foule est versatile. Voilà. Elle est de notre côté quand tout va bien. Elle est contre nous quand tout va mal. Voilà pourquoi je disais au début, ne marchons pas en fonction de ce que les hommes nous disent. Voilà. J'ai lu une histoire d'un homme de Dieu qui posait la question à une femme qui s'était converti dans son ministère. Il faisait un ministère itinérant aux États-Unis. Alors il pose la question, mais comment vous allez? Alors, la dame lui dit, oui, ça va, mais sauf que, bon, l'église où j'allais, l'église a fermé, le pasteur a rétrogradé. Et bon, je n'ai plus tellement envie de prier parce que. Alors le monsieur lui dit, mais écoutez, vous n'allez pas à l'église parce que vous êtes amoureuse du pasteur. Vous n'allez pas à l'église parce qu'on chante bien. Vous n'allez pas à l'église parce que la tête du pasteur vous plaît. Non. Vous allez à l'église parce que vous avez donné votre vie à Jésus-Christ. C'est Jésus-Christ que vous suivez. Tu vois? Les gens se découragent parce qu'ils ont quelque part placé leur foi et leur confiance dans d'autres hommes. Si Bartimée était de ce style-là, on n'aurait pas parlé de Bartimée dans la Bible. Et il a crié beaucoup. En fait, il a persévéré. Au moment où on l'a découragé, il a multiplié l'effort.
6: La même chose avec Élisée. Quand Élisée a suivi Élie, il l'a suivi de lieu en lieu, Bethel, Jéricho, le Jourdain, et là de l'autre côté, Élie est monté, l'onction était sur lui, il prend le manteau, il le frappe encore sur le fleuve Jourdain, le fleuve se sépare. La Bible dit ceci au verset 15 du livre de 2 Rois, chapitre 2, verset 15. C'est même fils des prophètes qui, avant que Élie ne puisse monter, le décourager, lui, Élisée, vont changer de langage pour dire ceci. Je lis le verset 15. Les fils des prophètes qui étaient à Jéricho, vis-à-vis, l'ayant vu dire, l'esprit d'Élie repose sur Élisée. Et ils allèrent à sa rencontre, et se prosternèrent contre terre devant lui. Donc, en fait, comme tu as dit là, suivre les hommes, c'est difficile. Je dirais même, c'est oublier la vision que Dieu nous a montré de faire. Nous devons croire à la vision à laquelle Dieu nous a montré. C'est comme quand Dieu disait aux apôtres, allons dans l'autre rive. Mais il est survenu que les apôtres montant dans une barque, ils ont croisé la tempête. Mais Dieu avait dit, allons dans l'autre rive, de l'autre côté. Il n'a pas dit que la tempête allait arrêter. Non. Dieu a permis aux apôtres de... Il était là à la barque, il dormait. Mais il a permis que la tempête y soit. Dieu n'avait pas dit que je serai avec vous, mais la tempête ne sera pas là. Mais ce qui est vrai, la tempête ne pouvait pas les tuer, parce qu'il était là. Et en se réveillant, Jésus leur a fait la remarque. Où est votre foi? C'est ce qu'il a dit. Où est votre foi? Parce qu'il n'en revenait pas. Comment? Vous pouvez manquer de foi. C'est-à-dire que vous devez toujours continuer à croire. Continuer à persévérer. Continuer à vous attacher à moi malgré les tempêtes. Malgré tout ce que vous pouvez voir. Malgré toutes les réalités qui peuvent vous survenir. Et avec moi, personne ne vous fera du mal. Parce que si Dieu est avec nous, qui sera contre nous? Alors, c'est la même chose qu'on vous dit, bien-aimés, vous qui nous suivez. Moi, quand je constate un peu cette attitude que les chrétiens ont de se relâcher, je comprends un peu que nous sommes des hommes faibles. On a des faiblesses. Mais nous devons toujours avoir à l'esprit la vision que Dieu nous a donnée. L'exemple que tu as donné sur le cas d'Adam, sur les tactiques de Satan qui découragent les chrétiens, à pouvoir se relâcher. C'est la même chose que ce que Satan a fait pour Jésus de Nazareth. Lui montrant le monde, il dit, ben, je te donnerai tout ça si tu te prosternes devant moi.
5: Et tu m'adores.
6: Mais Jésus connaissait qui il était. Il ne pouvait pas parce qu'il venait d'un royaume glorieux. Regardez Jésus devant Pilate. Ce que Paul a dit à Timothée. En lui disant, souviens-toi de Jésus-Christ qui a fait une belle confession devant Pilate. Cette belle confession, c'était quoi? Je lis, c'est 1 Timothée 6, 13. Je te recommande devant Dieu qui donne la vie à toutes choses et devant Jésus-Christ qui fit une belle confession devant Ponce Pilate. En fait, ici, ça me fait penser, on dirait, ça c'est une parenthèse, j'ai l'impression que sûrement Paul... était aussi là quand on faisait souffrir Jésus. Et il s'est souvenu de ça. Il dit, souviens-toi, il avait fait une belle confession. Mais c'était quoi la belle confession? Pilate lui dit, es-tu roi? Il dit, oui, mon royaume n'est pas de ce monde. Si mon royaume était de ce monde, mes soldats auraient combattu pour moi. Jésus ne pouvait pas oublier les réalités célestes. C'est la même chose. C'est ce que Dieu nous demande à avoir, comme penser à au-dedans de nous. C'est-à-dire de toujours avoir à l'esprit que les choses spirituelles sont réelles. Et la Bible le dit. Les choses visibles sont passagères. Mais les invisibles sont éternels. Croyons aux choses éternelles. Croyons à ces réalités éternelles, car elles sont capables de nous sauver, capables de nous délivrer, capables de nous apporter les solutions que nous voulons obtenir. C'est très important. Et ne nous décourageons pas à cause des hommes, ne nous décourageons pas à cause des réalités, mais attachons-nous comme Job. Il s'est attaché à Dieu, il a tout perdu, mais il a rendu grâce à Dieu. L'Éternel a donné, l'Éternel a repris. Que le nom de l'Éternel soit béni. Et la Bible dit, en tout cela, Job ne pécha point et n'attribua rien de mauvais à Dieu. C'est très important, c'est-à-dire, il est resté ferme dans sa marche. C'est ce que nous vous demandons. En fait, en lisant ça, c'est vrai que ce n'est pas facile, mais l'Esprit nous aide toujours à pouvoir persévérer et attachons-nous à la parole de Dieu et non à la philosophie des hommes. Ça, c'est quelque chose qui va nous arrêter si on le fait.
5: Dans 2 Corinthiens 4, versets 16 à 17, 2 Corinthiens 4, versets 16 à 17, Paul nous dit ceci. C'est pourquoi nous ne perdons pas courage. Nous ne perdons pas courage. Pourquoi? Parce que nous avons des oppositions.
6: Oui.
5: Parce que nous sommes en train de persévérer. Et même lorsque notre homme extérieur se détruit, notre homme intérieur se renouvelle de jour en jour. Car nos légères afflictions du moment présent produisent pour nous, au-delà de toute mesure, un poids éternel de gloire. Paul, le grand apôtre, Paul qui a évangélisé, qui a fait des miracles, parle de ne pas perdre courage. Paul parle de affliction qu'il est en train de rencontrer. Jonathan, c'est pour dire que le combat, c'est pour tout le monde.
6: C'est ça.
5: Il n'y a aucun chrétien qui doit se dire, je ne comprends pas pourquoi moi, je suis plus combattu que les autres. Non, nous sommes tous combattus. C'est vrai que chacun a sa mesure. Mais le combat, il est pour tout le monde. Mon frère, ma sœur, vous qui nous écoutez en ce moment, le message qu'on essaie de vous faire transmettre, de vous faire comprendre, est de ne pas vous décourager dans les difficultés que vous êtes en train de rencontrer. Un mari qui vous abandonne, des enfants qui vous abandonnent, un époux qui vous abandonne, la société qui vous abandonne. Ne vous découragez pas. Persévérez et attachez-vous à Dieu. Paul dit, les afflictions du moment. Tu imagines, Paul a fait des années en prison, mais il appelle ça de légères afflictions. Pour lui, il dit, c'est pas si grave. Comparé à ce que nous allons gagner parce que nous avons suivi Jésus-Christ.
6: Il avait un objectif.
5: Tu vois? Il compare, il dit, mais c'est petit. C'est léger. Parce que ce que je vais gagner à cause de ce que je suis en train de vivre pour Christ, mais attends, il appelle un poids éternel de gloire.
6: Voilà.
5: Donc, c'est comme s'il disait, à chaque fois qu'on est en train de me persécuter à cause de Christ, parce que je suis en train de persévérer avec Dieu, on est en train d'ajouter, des kilos de gloire pour ma vie. Des kilos de gloire pour ma vie. Et au moment où nous sommes en train de finir l'émission d'aujourd'hui, je voudrais vous inviter à baisser la tête dans la prière, vous qui êtes découragé, vous qui êtes abandonné, vous qui avez du mal à persévérer, et vous voulez dire, frère, ce message m'a touché et je veux continuer avec Christ, malgré les obstacles. Baissez simplement la tête dans la prière et le frère Jonathan va prier pour vous. Baissons la tête.
6: Prions. Éternel notre Dieu, j'ai écouté ta parole. Ta parole est esprit et vie. Sans toi, je ne peux rien faire. Assiste-moi, Seigneur. Je voudrais persévérer avec toi. Merci, Seigneur Jésus, pour tout ce que tu fais pour moi. Merci, Seigneur Jésus, parce que tu es un Dieu qui écoute les prières. J'ai ainsi prié.
5: Amen. Vous qui avez fait cette prière, croyez que par la foi, Dieu vous a entendu. Je suis Raphaël Mambou et le nom de cette émission est Venez à Jésus. Nous nous retrouverons la fois prochaine, toujours sur le même thème, la persévérance, avec le frère Jonathan Junior Mambou. Frère, merci d'avoir donné ce bon message.
6: Gloire à Dieu.
5: Nous nous retrouvons la fois prochaine. Que Jésus continue de vous bénir. Que Jésus continue de vous garder. À la fois prochaine. Amen.
6: Amen. Amen.
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1: Bonjour à tous, je suis Raphaël Mambou, que Jésus vous bénisse, qui que vous soyez, où que vous soyez. Le nom de cette émission est Venez à Jésus. C'est une grâce, c'est un honneur, c'est un privilège de pouvoir vous retrouver encore aujourd'hui autour de la parole de Dieu sur le thème la parabole du Samaritain avec notre frère, notre ami Jonathan Junior Mambou. Bonjour frère.
2: Bonjour et bonjour à vous qui êtes là assis pour nous écouter, que la gloire revienne à Dieu.
1: Merci encore pour ta disponibilité pour ce thème, la parabole du Samaritain. Avant d'aller plus loin, je voudrais t'inviter à nous conduire dans la prière pour dédier le reste des 30 minutes entre les mains du Seigneur.
2: Prions le Seigneur. Seigneur notre Dieu, nous te disons merci pour ces instants que tu permets pour que nous puissions partager ta parole. L'homme ne vit pas de pain seulement, mais l'homme vit aussi de tout ce qui sort de la bouche de Dieu. Laisse que cette parole qui est la vie puisse nous donner la vie, puisse nous donner l'espoir, puisse nous donner la possibilité encore de nous attacher à toi. Que tout ce qui est de l'ennemi soit bouté loin de nous, au nom puissant de Jésus. Nous avons ainsi prié. Amen.
1: Amen.
2: Amen.
1: La parabole du Samaritain. Nous avons dit qu'une parabole est un enseignement tiré des choses de tous les jours afin de nous enseigner sur les vérités spirituelles. Nous avons dit aussi que le monsieur qui quitte Jérusalem pour Jéricho fait un mouvement de descente. Il est en train de perdre. Alors, Jonathan, qu'est-ce que tu peux nous dire encore sur cette parabole ?
2: Cet homme, comme nous l'avons dit et que nous continuerons toujours à dire, était dans une position élevée. Il était à Jérusalem. Jérusalem, pour ceux qui n'ont pas suivi les émissions passées, Jérusalem veut tout simplement dire la maison de paix. Jéru veut dire maison, Salem veut dire paix. Et notre maison de paix à nous chrétiens, c'est l'Église. Car l'Église, c'est là que se trouve le prince de la paix. Et le prince de la paix, c'est Jésus de Nazareth. Celui qui quitte l'église, en fait, je ne parle pas de l'église locale comme un bâtiment, mais nous parlons de l'église corps de Christ. Tous les chrétiens, voilà. Tous les chrétiens se retrouvent dans une église qui est le corps de Christ.
1: Et dans l'église, tous les chrétiens se retrouvent dans l'église qui est le corps de Christ.
2: Ok. Et cette église est dans une position élevée par rapport au monde, élevée par rapport à tout ce que les hommes peuvent envier. Et nous insistons là-dessus pour consoler les bien-aimés qui se lamentent disant que Dieu les a oubliés, Dieu les a laissés au niveau le plus bas. Non, aussi longtemps que nous sommes attachés à la parole, aussi longtemps que nous faisons ce qui est conforme à la parole, nous sommes à Jérusalem, c'est-à-dire nous sommes dans le niveau le plus élevé et Dieu veut que nous y restions. Mais Dieu ne veut pas que nous puissions faire comme ce Samaritain, cet homme, je voulais dire, qui est descendu, quittant le lieu le plus élevé, Jérusalem, vers Jéricho, parce que la suite n'était pas bonne. C'est un exemple à ne pas suivre, car tous ceux qui ont suivi cet exemple, c'est-à-dire tous ceux qui ont quitté la présence de Dieu pour aller loin de Dieu, en ont vu les conséquences. Malheureusement, il y a toujours des têtus qui veulent toujours essayer, qui sont
1: qui se croient
2: curieux,
1: plus intelligents
2: que Dieu, plus intelligents que
1: plus
2: Dieu,
1: plus sages que Dieu,
2: et ils en ont pour leur compte. Mais il y a des exemples en lisant la Bible qui devraient nous empêcher de prendre de tels risques. Je prends l'exemple de Satan, par exemple. Il était dans une position élevée. La Bible le dit. Il était élevé, il était revêtu de gloire, tout
1: de
2: ça.
1: De magnificence.
2: Ézéchiel chapitre 28. La Bible dit ceci. Je vais lire ça à partir du verset 11. La parole de l'Éternel me fut adressée en ces mots. Fils de l'homme, prononce une complainte sur le roi de Tyr. On parle de Satan. Tu lui diras. Ainsi parle le Seigneur l'Éternel. Tu mettais le sceau à la perfection. Tu étais plein de sagesse, parfait en beauté. Tu étais en Éden, le jardin de Dieu. Tu étais couvert de toute espèce de pierres précieuses, de sardoine, de topaz, de diamant, de chrysolite, d'onyx, de jaspe, de saphir, d'escarboucle, d'émeraude et d'or. Tes tambourins et tes flûtes étaient à ton service, préparés pour le jour où tu fus créé. Regardez, tu as été un chérubin protecteur aux ailes déployées. Voilà ce qu'il était. Je t'avais placé et tu étais sur la sainte montagne de Dieu. Tu marchais au milieu des pierres étincelantes. Tu as été intègre dans tes voies depuis le jour où tu fus créé, jusqu'à celui où l'iniquité a été trouvée chez toi. Par la grandeur de tes commerces, tu as été rempli de violence et tu as péché. Voilà ce qu'il a fait tomber. Et je te précipite de la montagne des dieux. Vous voyez, il était dans une position élevée et Dieu a fait quoi? Dieu l'a précipité. Voilà, il l'a fait descendre en bas. Il l'a précipité du lieu élevé pour le ramener dans un lieu de déshonneur, un lieu inférieur, comme tu viens de le dire. Ainsi, je peux lire avec vous ce texte de Apocalypse chapitre 12, versets 3 à 4, où on parle du dragon. Je suis dans Apocalypse 12.
1: Apocalypse 12, 3 à 4. Hein?
2: Oui.
1: Un autre signe parut dans le ciel, et voici, c'était un grand dragon rouge, ayant 7 têtes et 10 cornes, et sur ses têtes 7 diadèmes. Sa queue entraînait le tiers des étoiles du ciel et les jetait sur la terre.
2: Voilà.
1: Le dragon se tint devant la femme qui allait enfanter afin de dévorer son enfant lorsqu'elle aurait enfanté.
2: Tu peux te limiter là, c'est surtout le verset 3.
1: Et la deuxième partie du verset, la première partie du verset 4.
2: Verset 4, voilà. On parle du dragon, mais on dit que sa queue entraînait le tiers des étoiles. Et si je prends ce verset, c'est juste pour attirer votre attention sur une pensée qui se véhicule souvent. On nous dessine le diable comme un dragon, on lui colle des cornes à la tête,
1: une queue,
2: il a des yeux rouges,
1: il est vilain.
2: Voilà, et tout le monde se dit, le diable il est, comme tu le dis là, vilain, il a une queue, et pourtant la Bible a un langage, la Bible c'est un livre spirituel, dans chaque image il y a toujours quelque chose que Dieu cache, qu'il explique quelque part en cherchant la Bible. Est-ce que le diable aurait vraiment une queue? Non. La queue veut simplement dire que le diable était dans une position élevée. Maintenant, il est dans une position de déshonneur, d'abaissement. Nous nous appuyons sur des textes bibliques, par exemple, lorsque vous lisez Deutéronome 28, verset 13, quand Dieu montre aux enfants d'Israël les réalités de ceux qui allaient obéir ou de ceux qui n'allaient pas obéir, il dit par exemple, vous serrez la tête et non la queue.
1: Deutéronome 28, verset 13. Oui. L'Éternel fera de toi la tête et non la queue.
2: Voilà.
1: Tu seras toujours en haut et tu ne seras jamais en bas.
2: Voilà.
1: Lorsque tu obéiras au commandement de l'Éternel, ton Dieu, que je te prescris aujourd'hui, lorsque tu les observeras et les mettras en pratique. Ça, c'est les bénédictions.
2: Amen. Très important. Ces choses s'accompliront dans la vie du chrétien quand? Lorsque tu obéis au commandement de l'Éternel, ton Dieu, que les commandements que Dieu te prescrit, tout ce que Dieu te prescrit, mon frère, toutes les fois que tu vas obéir à cela, je voulais dire, tu seras toujours en haut, tu ne seras pas en bas. En haut, je le souligne, ne le voyez pas par rapport au bien terrestre, ou bien au physique, ou au visible que nous voyons à l'œil, mais voyons-le selon Dieu, car pour Dieu, celui qui fait la... il n'est pas en bas. Spirituellement, Dieu l'a placé dans un lieu élevé. Tu peux traverser des temps difficiles, des temps durs, mais tu es toujours en haut. David traversait aussi des temps difficiles, mais malgré ces temps difficiles, il avait en lui l'onction royale. Et malgré ses combats, malgré les attaques du roi Saoul, ses attaques, ces manigances contre David.

0: obéissons à ses commandements. Mais si nous n'obéissons pas à ses commandements, nous serons la queue. Nous allons occuper une position de déshonneur. Voilà, c'est la position qu'occupe Satan. Il est dans une position d'abaissement, une position de recul, de déshonneur. Et beaucoup d'enfants de Dieu choisissent malheureusement de marcher comme lui. Et pourtant, Dieu ne veut pas que ses enfants puissent vivre dans une vie d'abaissement, dans une vie de déshonneur. Vous pouvez avoir de l'argent, c'est bien. Vous pouvez vivre bien dans la société parce que possédant des biens, c'est une bonne chose. Mais si vous possédez ces choses, mais que vous les possédez parce que vous avez emprunté des voies malhonnêtes, vous avez suivi l'occultisme, vous persistez dans le mal à cause des richesses parce que vous vous dites, si je ne fais pas ça, je ne vais pas vivre. Oui, pour les hommes, on vous félicitera, on vous considérera, et même il y a même des gens, ça m'étonne, qui voudraient avoir plus d'argent, comme ça quand il va mourir, on va lui donner des éloges, on dit en tout cas, c'était un homme qui avait beaucoup d'argent, c'était un homme qui était ceci, cela. Ça, ce sont les hommes, mon frère. Dieu ne voit pas les choses comme ça. Pour Dieu, tu peux avoir des richesses terrestres, mais si tu n'obéis pas à ses principes, pour lui, tu es en bas. Et ne cherchons pas à faire des choses pour être reconnus par les hommes quand nous allons mourir. Non. Faisons des choses en étant sur terre pour être reconnus par Dieu, même si les hommes ne nous reconnaissent pas. Dieu est plus grand que les hommes. Dieu veut, mon frère, que toi tu sois en haut. Il ne veut pas que tu sois en bas. Je vais lire un texte avec vous, dans Proverbe 15, verset 24. Regardez ce que la Bible dit ici. Le souhait de Dieu, toujours. La Bible dit ceci, je lis la parole. « Pour le sage, le sentier de la vie mène en haut, afin qu'il se détourne du séjour des morts qui est en bas. » Vous remarquerez en lisant la Bible que c'est un peu repris un peu plusieurs fois, comme nous l'avons lu dans Deutéronome, que celui qui est la tête, il est au fait en haut, mais celui qui est la queue, il est en bas, si vous avez lu avec nous Deutéronome 28. Eh bien ici, on reprend les mêmes mots. Il y a le mot « haut » et le mot « bas ». Donc dans aux yeux du Seigneur, c'est comme ça. Il y a le « haut » et il y a le « bas ». Il y a ceux qui sont en haut, bien qu'étant sur la terre. Il y a également ceux qui sont en bas, tout en étant sur la terre. Pour le sage c'est qui ? Le sage, c'est celui qui s'attache à la parole. Le sage, c'est celui qui aime la parole. Le sage, ce n'est pas cet homme qui est un auditeur oublieux. C'est-à-dire un homme qui écoute la parole, mais qui ne la met pas en pratique, non.
1: Et le sage, ça ne dépend pas du nombre d'années passées sur terre, non.
0: Voilà.
1: Parce que la Bible dit, le commencement de la sagesse, c'est le commencement de la crainte de Dieu. Celui qui craint Dieu, c'est celui qui est sage. Peu importe son âge, parce qu'on a vu des hommes et des femmes d'un certain âge, d'un certain rang, mais complètement insensés et pervertis dans la folie.
0: Oui, et la Bible le confirme quand Job parlait avec ses amis à un.
1: Qui guira.
0: Oui, que la sagesse ne vient pas d'un grand nombre d'années. Hein, c'est vrai qu'on peut copier, on dit bon c'est un vieux, ce sont des vieux, ils connaissent. Mais attention, même tous ces vieux-là, tout ce qu'ils disent, il faudra toujours examiner les paroles des vieux à la lumière de la parole de Dieu. Parce qu'on connaît des gens, il a un papa, il est sage, selon les hommes, mais il pose aussi des actes bizarres.
1: Des actes de folie.
0: On en voit à la télé, des grandes autorités dignes de respect. Mais quand on apprend des choses qu'ils font en secret...
1: Ils mentent à la télévision.
0: Ils sont là dans des pédophilies. Ils sont là dans certaines magouilles dont vous ne pouvez pas imaginer. Et on va se poser la question, mais quand même, ça c'est une grande autorité. Ils ne devraient pas faire ça. C'est pour dire que la sagesse ne vient pas d'un grand nombre d'années. La sagesse, la véritable sagesse, se trouve dans la parole de Dieu. En fait, la véritable sagesse, c'est Jésus-Christ de Nazareth.
1: Qui a été fait sagesse pour nous.
0: Amen. Et si tu n'as pas Jésus-Christ, quand Dieu te regarde, il te considère comme un insensé. Parce que pour Dieu, l'homme sage, c'est celui qui s'attache à sa parole. Voilà pourquoi il est dit ceci. Pour le sage, c'est-à-dire pour celui qui s'attache à la parole, qui met en pratique la parole,

0: fait, qu'est-ce qu'il fait? Il est en train de suivre un sentier qui le mène en haut. Et le sentier qu'il suit le détourne du séjour des morts qui est en bas. En fait, ici, les lecteurs peuvent se dire que sûrement quand on meurt, il y a un lieu qui est en haut et il y a un lieu qui est en bas. Bon, je ne pourrais pas confirmer cela, mais ce qui est sûr, c'est que pour les justes, quand ils meurent, ils vont dans un lieu qui est en haut, c'est-à-dire dans un endroit d'honneur, dans un endroit de délice, dans un endroit de paix, dans un endroit où ils sont consolés, où ils sont dans le repos.
1: Ils entrent dans la présence de Dieu.
0: Voilà, c'est ça. Être dans la présence de Dieu, c'est être en haut. Mais tous les méchants, quand ils meurent, ils vont dans un endroit où ils ne sont pas respectés par les démons, où ils sont maltraités, où ils sont torturés, où ils sont écrasés, où ils sont dans le déshonneur, où on ne tient pas compte que tu étais professeur d'université, tu étais
1: président
0: de la République, tu étais gouverneur de la ville, tu étais bourgmestre,
1: gouverneur de la banque centrale,
0: tu étais maire, en tout cas là-bas...
1: Épouse de chef d'État,
0: garde
1: du corps du chef d'État,
0: cardinal, pasteur,
1: pape, évêque, on tient plus compte de ça.
0: Oui.
1: Tu as ton tu auras tes fouets éternels.
0: Voilà, c'est pour cela que là, beaucoup se demandent vraiment qu'est-ce que j'ai fait sur la terre. Donc, en fait, j'ai passé mon temps à faire autre chose, alors qu'il y avait aussi des choses primordiales, des choses importantes. Bien-aimés, attachons-nous au-delà de tout ce que nous faisons, au-delà de toutes vos responsabilités, au-delà de tout ce que vous aimez. Privilégiez les choses de Dieu. Aimez les choses de Dieu. N'aimez pas le mariage plus que la parole. N'aimez pas votre mari plus que Dieu quand même. Hein? Jusqu'au point où, non, je ne peux pas prier parce que mon mari n'aime pas. Non, quand même, ça c'est la folie.
1: Déjà, comment vous en êtes arrivé d'abord à épouser un homme qui n'aime pas que vous alliez en prière?
0: N'aime pas quand même ta femme plus que Dieu. Non, ça n'a pas de sens. Aimons le Seigneur plus que tout. Même si ton mari t'a abandonné, toi aime le Seigneur. Il sait comment il va ramener ton mari. Parce que avec Dieu, rien n'est impossible. Il peut tout. Rien ne peut s'opposer à lui. Mais si tu t'attaches à ce qui va rester sur la terre. Du reste, quand on meurt, ben on ne meurt pas avec un conjoint. Mais tu iras seul. Et il y a un verset qui m'interpelle toujours quand on parle de l'enlèvement. Le Seigneur dit, sur un même lit, l'un sera pris,
1: l'autre restera.
0: Donc Dieu ne tient même pas compte du mariage, de cette fidélité-là, que non, en tout cas, quand vous vous mariez, pour le meilleur, pour le pire, le jour de l'enlèvement, ce ne sera plus le problème de Dieu. Si c'était la femme qui s'attachait à Dieu, l'un sera prise, l'autre sera resté. Alors pourquoi? Pourquoi s'attacher au péché, au mal? Je ne dis pas que vous puissiez haïr votre mari ou ne plus aimer votre femme, mais je donne ces exemples pour vous dire que le Seigneur veut que vous restiez en haut. Si vous êtes en bas, que vous laissiez le lieu de bassesse et que vous commenciez à gravir la montagne en vous attachant à la parole, gravir la montagne jusqu'à atteindre le point le plus élevé pour ne pas pleurer demain. Je vais lire un texte, toujours pour illustrer cette histoire de haut et de bas. Luc 16, on est dans Luc 16, ça c'est une illustration encore vraie après la mort, le verset 19. On dit, il y avait un homme riche qui était vêtu de pourpre et de fin lin et qui chaque jour menait joyeuse et brillante vie. Un pauvre nommé Lazare était couché à sa porte couvert d'ulcères et désireux de se rassasier des miettes qui tombaient de la table du riche. Et même les chiens venaient encore lécher ses ulcères. Je ne vais pas donner toutes ces explications ici, mais on prend quand même le verset 22. Regardez. Le pauvre mourut et il fut porté par les anges dans le sein d'Abraham. Vous voyez? Le riche mourut aussi et il fut enseveli. Ce verset 22 doit attirer votre attention. Il y a l'un qui meurt, les anges viennent le prendre. Mais l'autre meurt, on ne fait même pas mention des anges. On dit simplement qu'il a été enseveli. Une leçon qui veut nous dire quoi? Qui veut simplement nous dire qu'il y a des ceux-là qui, quand ils meurent, les anges viennent. Et vous savez, les anges, ils ne sont pas sur la terre, ils sont au ciel. Ils sont en haut. Vous voyez? Il y a des ceux-là, quand ils meurent, les êtres qui sont en haut viennent prendre, viennent les chercher. Ils disent, non, toi, tu es de notre côté. Pourquoi? Parce que quand tu étais sur la terre, tu as défendu le royaume de Dieu. Pas un royaume terrestre, mais tu as défendu un royaume céleste. Tu défendais les valeurs du ciel. Tu te battais pour les valeurs du ciel. Alors, comme tu t'es battu pour les choses d'en haut, les choses du ciel, pourquoi rester sur la terre? On vient te chercher. Et imaginons-nous le cortège des anges. Ce sera un cortège comment? Hein? Comparable à quel cortège? Bon, des fois, je m'imagine de cela quand je regarde les honneurs militaires qu'on accorde aux chefs d'État, qu'on accorde aux autorités de ce monde. Vous verrez comment les soldats sont là comme des statues, sans bouger, même si un moustique le pique, il ne peut pas parce que le chef de l'État est en train de passer. Mais ce jour-là, ce seront des anges, s'il vous plaît, qui nous conduiront non en dessous de la terre, mais en haut, dans la présence des dieux. Et voilà, le pauvre a été enlevé, il est allé en haut, et l'autre, il a été enseveli, se trouvant dans un lieu inférieur, je peux dire un lieu de déshonneur. Et cet homme, la Bible dit ceci dans le verset 24, on dit, je dis le verset 23, « Dans le séjour des morts, il leva les cieux, et tandis qu'il était en proie en tourment, il vit de loin Abraham et Lazare dans son sein. Il s'écria, « Père Abraham, aie pitié de moi, et envoie Lazare pour qu'il trempe le bout de son doigt dans l'eau et me rafraîchisse la langue, car je souffre cruellement dans cette flamme. » Mes frères, pensons beaucoup à l'éternité. Pensons beaucoup à l'éternité parce que après cette vie, il y a une vie. Malheureusement, il y a de ceux qui vont aller souffrir, mais il y a de ceux qui seront dans la gloire avec le Père qui est en haut. Et Dieu veut que nous soyons en haut. Dieu veut que tu sois en haut. Ça, c'est la volonté de Dieu. Mais simplement, Dieu ne nous force pas. Dieu nous montre le chemin. Dans ce monde, il y a plusieurs chemins. Mais un seul chemin nous conduit en haut. C'est Jésus. Et Jésus l'a dit dans Jean chapitre 14. Parlant toujours de la voie qui nous conduit en haut. La Bible dit ceci. Je suis dans Jean chapitre 14. Je commence au premier verset. Que votre cœur ne se trouble point. Croyez en Dieu et croyez en moi. Demeure dans la maison de mon Père. En fait, le Père ne se trouve pas sur la terre, il se trouve en haut. Si cela n'était pas, je vous l'aurais dit. Je vais vous préparer une place. Et lorsque je m'en serai allé, que je vous aurai préparé une place, je reviendrai et je vous prendrai avec moi. Afin que là où je suis, vous y soyez aussi. Vous savez où je vais? Et vous en savez le chemin. Regardez, Thomas lui dit, Seigneur, nous savons où tu vas. Comment pouvons-nous en savoir le chemin? Jésus lui dit, je suis le chemin, la vérité et la vie. Nul ne vient au Père que par moi. Posez-vous la question, le Père se trouve où? Il se trouve en haut. Si tu veux aller en haut, auprès du Père, il y a un seul chemin. Ce n'est pas le mensonge, ce n'est pas la sorcellerie, ce n'est pas l'occultisme, ce n'est pas les richesses de la terre, mais c'est Jésus. Il est le chemin, il est la vérité, il est la vie. Il y a un seul chemin qui nous conduit en haut. Et Dieu veut que nous allions en haut, en haut. En tout cas, la Bible le répète plusieurs fois. Je vais encore toujours continuer dans cette même pensée. Vous avez déjà entendu parler de... Bien entendu, on parle de Jérusalem, parce que ce monsieur était à Jérusalem. Et il descendait à Jéricho. Mais cette fois-ci, je voudrais parler de Jérusalem dans un autre sens où Paul parle de la Jérusalem céleste, la Jérusalem d'en haut. En fait, tous les chrétiens actuels iront en haut et ils formeront ce qu'on appelle la Jérusalem céleste. Et même quand Paul parle de cette Jérusalem, elle dit qu'elle est en haut. Celle qui est notre mère, c'est-à-dire elle est en haut, elle n'est pas sur la terre. Donc Dieu a placé ses histoires à lui, pas en bas, seulement en haut. Je vais un peu atterrir par ce texte parce qu'on va continuer sûrement prochainement dans une prochaine émission. Dans Colossiens chapitre 3, la Bible dit ceci. Je voudrais juste que vous gardiez ce texte dans votre cœur. Si donc vous êtes ressuscité avec Christ, cherchez les choses d'en haut. Tu cherches quoi, mon frère, finalement? Toi, tu cherches les choses d'en bas. Cherchez les choses d'en haut où Christ est assis à la droite de Dieu. Affectionnez-vous aux choses d'en haut et non à celles qui sont sur la terre. C'est très important. Voilà un peu ce qu'on pouvait dire. Je ne sais pas si tu as encore à dire.
1: On va simplement terminer par là pour l'émission d'aujourd'hui avec le texte de Paul dans Colossiens 3, versets
0: 1 à 2,
1: où l'apôtre nous encourage à nous affectionner et à chercher les choses d'en haut. Mon frère, ma sœur, vous qui êtes en train de nous écouter en ce moment, c'est Dieu qui est en train de vous parler. Quelles sont les choses qui priment dans votre cœur? Celles d'en haut, c'est-à-dire les vérités spirituelles, la vie spirituelle, ou bien les choses de ce monde? Avoir une voiture n'est pas quelque chose de mauvais, avoir une maison, un travail, un mariage, mais est-ce que ces choses priment dans votre vie? Parce que ce monsieur dans la parabole du Samaritain a arrêté d'affectionner les choses d'en haut parce qu'il cherchait celles d'en bas. Il voulait abandonner, en fait, il a abandonné le Seigneur pour les choses d'en bas. Et Dieu vous arrête aujourd'hui pour vous dire, arrêtez de vous affectionner aux choses de la terre, mais soyez plus affectionnés aux choses du monde. Et si ce message vous a touché, vous a interpellé, vous voulez dire, attention, je suis en train de m'affectionner aux choses d'en bas et je vais perdre mon salut en Jésus-Christ. Peut-être même que vous avez perdu, mais maintenant vous vous rendez compte que vous avez fait une bêtise. Dieu vous aime et Dieu vous dit, revenez aux choses d'en haut. Jésus-Christ a dit, je suis le chemin, la vérité et la vie. Revenez à Jésus-Christ. Baissez simplement la tête dans la prière et répétez ces simples mots après moi. Prions. Père éternel, au nom de ton Fils Jésus-Christ, j'ai entendu ton appel. J'ai entendu ton message. J'ai entendu ton cri. Je te demande pardon parce que je me suis affectionné aux choses d'en bas et j'ai oublié de m'affectionner aux choses d'en haut. Père, j'ai regardé en bas et non plus vers le ciel. J'ai cessé de regarder vers Jésus-Christ et je te demande pardon. Purifie-moi avec le sang de Jésus-Christ. Lave-moi avec le sang de Jésus-Christ. Je prends l'engagement aujourd'hui et jusqu'à la fin de ma vie à suivre Jésus-Christ tous les jours de ma vie et dans tous les domaines de ma vie. Au nom de ton Fils Jésus-Christ, j'ai ainsi prié. Amen. Si vous avez fait cette prière de cette émission et venez à Jésus, aujourd'hui nous recevions Jonathan Junior Mambou. Nous nous retrouvons la fois prochaine, toujours sur le même thème, la parabole du Samaritain. Que Jésus continue de vous bénir, que Jésus continue de vous garder. À la fois prochaine. Amen.
0: À la fois prochaine, que Dieu vous bénisse.
1: Amen.
0: Amen.
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Bonjour à tous, je suis Raphaël Mambou, que Jésus vous bénisse, qui que vous soyez, où que vous soyez. Le nom de cette émission est Venez à Jésus. C'est une grâce, c'est un honneur, c'est un privilège de pouvoir vous retrouver encore aujourd'hui autour de la parole de Dieu pour partager quelques versets bibliques sur le thème l'identité du croyant en Christ. C'est notre 4e émission et je bénis le Seigneur pour cela, pour cette grâce qu'il fait à chacun d'entre nous, pour la santé, pour la force, pour son amour, pour son pardon, sa patience, sa miséricorde envers chacun d'entre nous. Avant d'aller plus loin sur le thème, l'identité du croyant en Christ, je voudrais que nous prions pour dédier ces 30 minutes entre les mains du Seigneur. Priez avec moi. Père éternel, je te dis merci. Merci pour ton amour, merci pour ta grâce, merci pour ta miséricorde, merci pour ta bonté, merci pour ton esprit, merci pour le salut qui se trouve en Jésus-Christ. Merci pour le souffle de vie, la force. Merci pour ces hommes et ces femmes qui nous écoutent en ce moment. Merci de ce que tu vas ouvrir les yeux à quelqu'un et tu vas faire du bien à chacun d'entre nous. Merci Père, au nom de ton Fils Jésus-Christ, nous avons ainsi prié. Amen. Je vous invite à lire avec moi dans Éphésiens 1, verset 3. Béni soit Dieu, le Père de notre Seigneur Jésus, qui nous a bénis de toutes sortes de bénédictions spirituelles dans les lieux célestes en Christ. Béni soit Dieu, le Père de notre Seigneur Jésus-Christ, qui nous a bénis de toutes sortes de bénédictions spirituelles dans les lieux célestes en Jésus-Christ, en Christ. L'identité. Nous avons dit que l'identité se définit comme le fait, l'identité est ce qui permet de différencier, sans confusion possible, une personne des autres. C'est aussi la possibilité de regrouper plusieurs êtres vivants sous un même concept, une même idée, même valeur, regrouper plusieurs personnes qui possèdent les mêmes caractéristiques. Donc, lorsque quelqu'un donne sa vie à Jésus-Christ, il automatiquement entre en possession de sa nouvelle identité en Jésus. Il est impossible, permettez-moi de le dire, il est impossible d'être chrétien et de posséder une identité différente des autres chrétiens. Le chrétien américain possède la même identité spirituelle que le chrétien africain. Le chrétien africain possède la même identité que le chrétien européen. L'identité, c'est aussi la possibilité de regrouper plusieurs êtres vivants sous un même concept, sous des mêmes valeurs, sous une même idée, sous des mêmes caractéristiques. La Bible dit qu'en Jésus-Christ, Dieu fait acception de personne. Il n'y a pas de favoritisme de la part de Dieu pour ses enfants en Jésus. Donc, le blanc qui a donné sa vie à Jésus-Christ n'est pas plus béni que le noir qui a donné sa vie à Jésus-Christ. Paul dit dans Éphésiens 1, verset 3, « Béni soit Dieu, le Père de notre Seigneur Jésus-Christ, qui nous a bénis. » En fait, on pourrait dire qu'il nous a tous bénis de toutes sortes de bénédictions spirituelles dans les lieux célestes. Je tiens à l'insister, je ne suis pas plus béni que vous, je ne suis pas moins béni que les autres. Si nous avons reçu le même Seigneur Jésus-Christ, Dieu nous fait grâce de la même manière en Jésus-Christ qu'il le fait pour les Asiatiques qui ont donné leur vie à Jésus-Christ, les Américains, les Européens, les Africains, les Sud-Américains, le même amour, la même bénédiction, la même grâce, le même pardon, la même miséricorde se trouve dans la personne de Jésus-Christ. Béni soit Dieu, il remercie le Seigneur.
béni soit Dieu le Père de notre Seigneur Jésus. C'est une apposition. Qui nous a bénis de toutes sortes de bénédictions. Toutes sortes de bénédictions. Proverbe 10, verset 6 nous dit qu'il y a des bénédictions sur la tête du juste. Proverbe 10, verset 6. Il y a des bénédictions sur la tête du juste. Mais ce n'est pas parce que nous sommes bénis qu'il n'y aura pas d'opposition dans notre vie. Ce n'est pas parce que Dieu est avec nous, ce n'est pas parce que la main de Dieu est sur nous, ce n'est pas parce que nous sommes accompagnés de Dieu, que Dieu vit en nous, que nous n'aurons pas de difficultés. C'est là où beaucoup d'hommes et de femmes se trompent. J'ai entendu des méchancetés, si je puis dire. Comment toi qui prétends marcher avec Jésus-Christ, tu passes par des moments aussi difficiles? Regardez un peu le cas de Job. Dieu dit de Job qu'il n'y a pas un homme aussi intègre que Job sur la terre. Mais vous lisez les versets plus loin, Job va vivre des cataclysmes dans sa vie, des tempêtes horribles. Ses enfants vont mourir, il va perdre tous ses biens, et comme si ça ne suffisait pas, sa femme va désirer sa mort pour peut-être aller se remarier, refaire sa vie. Ce n'est pas parce que vous êtes béni qu'il n'y aura pas de difficultés dans votre vie. Ce n'est pas parce que vous êtes béni que les hommes méchants ne vont pas vous combattre. Nous avons commencé la dernière fois, la fois précédente, dans Genèse 39, à parler un peu du cas de Joseph. Genèse 39, verset 2. Après que Joseph ait été vendu à Potiphar, l'Éternel fut avec lui. C'était un esclave. Et la prospérité l'accompagna. Il habitait dans la maison de son maître, l'Égyptien. Son maître vit que l'Éternel était avec lui, c'est-à-dire Joseph, et que l'Éternel faisait prospérer entre ses mains tout ce qu'il entreprenait. Tout ce que Joseph faisait, Dieu s'arrangeait pour que ça réussisse. Pourquoi? Parce que Joseph est un type de croyant en Christ. Joseph est esclave. Sa propre vie ne lui appartient pas. Joseph ne se plaint pas. « Seigneur mon Dieu, pourquoi m'as-tu abandonné? Seigneur mon Dieu, pourquoi est-ce que tu ne t'arranges pas pour que je devienne libre? Seigneur mon Dieu, pourquoi est-ce que je vis de telle injustice, moi qui ai des promesses de ta part? » Joseph, je suis convaincu, avait confiance en Dieu. Il est dit que Dieu a accompagné Joseph. Écoutez, qui que vous soyez, si vous avez réellement donné votre vie à Jésus-Christ, peu importe là où les hommes vont vous mettre, vous restez une personne bénie. L'esclave en Jésus-Christ, entre guillemets, hein, l'esclave en Jésus-Christ n'est pas moins béni que celui qui est libre en Jésus-Christ. Voilà pourquoi je dis, le français en Jésus-Christ n'est pas plus béni que le congolais en Jésus-Christ. L'américain en Jésus-Christ n'est pas plus béni que le congolais en Jésus-Christ. Le sud-africain n'est pas plus béni que le tanzanien en Jésus-Christ. L'allemand n'est pas moins béni que le japonais en Jésus-Christ. Même si vous êtes dans une forêt équatoriale, même si vous êtes dans les pays les plus reculés, vous devez dire, vous devez croire que vous êtes une personne bénie en Jésus-Christ, si Jésus-Christ est le Seigneur de votre vie. L'Éternel fut avec Joseph, dans la maison de Potiphar. Joseph est esclave. La prospérité, c'est-à-dire le succès, c'est-à-dire que le succès accompagnait Joseph. Et pourtant, Joseph n'est encore maître de rien du tout. Il ne possède pas une chemise, il n'a pas une maison, il n'a pas de véhicule, il n'a pas d'entreprise, il n'est même pas marié. Mais
Dieu est avec lui, la prospérité est avec lui, et tout ce qu'il fait réussit. Pourquoi est-ce que toutes ces choses réussissent? Parce que Joseph est une personne bénie. Vous voulez être béni? Venez à Jésus-Christ. La bénédiction, ce n'est pas d'abord de posséder des véhicules. La bénédiction, ce n'est pas d'abord de posséder des maisons. La bénédiction, ce n'est pas d'abord d'être marié. La bénédiction, ce n'est pas d'abord d'avoir des enfants. La bénédiction, ce n'est pas de voyager d'un pays à un autre. Non, la vraie bénédiction, d'abord, c'est d'avoir Dieu, d'avoir Jésus-Christ dans sa vie. Le psaume 87, verset 7 dit « Toutes mes sources sont en toi ». Toutes mes sources de bénédiction sont en Dieu. Toutes mes sources de bénédiction sont en Jésus-Christ. Le fleuve de bénédiction n'est que le résultat d'une source de bénédiction. Ce n'est pas parce que vous êtes béni spirituellement, matériellement parlant, que vous n'aurez pas d'ennemis dans votre vie. Et ce n'est pas parce que vous avez des ennemis dans votre vie que vous devez dire que vous n'êtes pas béni. Attention, vous êtes béni parce que la Bible dit que vous êtes béni. Voilà pourquoi l'identité, c'est la possibilité de regrouper plusieurs personnes sous des mêmes valeurs. Joseph était une personne bénie, quoique esclave. Il n'était pas plus béni que moi. Joseph n'était pas moins béni que moi, parce qu'il était esclave. Non, nous servons le même Seigneur, l'Éternel Dieu. Et nous qui sommes du Nouveau Testament, qui avons reçu Jésus-Christ dans notre vie, Jésus-Christ est la plus grande bénédiction que Dieu fait à l'homme. Tout le reste, ce sont des détails, des petits détails de la bénédiction. Une voiture, une maison, un travail, un mariage, des enfants, c'est le résultat de la bénédiction. Proverbe 10, verset 22 nous dit « C'est la bénédiction de l'Éternel qui enrichit et qui ne la fait suivre d'aucun chagrin. » C'est la bénédiction de Dieu. C'est quand Dieu vous bénit, que vous devenez de plus en plus riche, de plus en plus fort, de plus en plus prospère, de plus en plus intelligent, de plus en plus fécond, de plus en plus puissant. Pourquoi? Parce que Dieu est en vous au travers de Jésus-Christ. Et la bénédiction n'empêche pas des difficultés. La difficulté n'est pas une source de malédiction. Non! Ce n'est pas parce que vous passez par des tempêtes, ce n'est pas parce que vous passez par des difficultés, ce n'est pas parce que le monde ne veut pas vous reconnaître que vous devez dire « Non, je ne suis pas béni. Dieu ne me connaît pas. Dieu m'a rejeté. Dieu m'ignore. » Ce n'est pas vrai. Le cas, nous avons le cas de Joseph, vendu comme esclave. Mais l'Éternel est avec lui, la prospérité l'accompagne et il réussit dans tout ce qu'il entreprend. Genèse 39, verset 5. Genèse 39, verset 5. Dès que Potiphar l'eut établi sur sa maison et sur tout ce qu'il possédait, l'Éternel bénit la maison de l'Égyptien à cause de Joseph. Et la bénédiction de l'Éternel fut sur tout ce qui lui appartenait, soit à la maison, soit au champ. J'aimerais qu'on relise ce verset. Dès que Potiphar lui établi sur sa maison, donc dès que Potiphar a établi Joseph sur sa maison et sur tout ce qu'il possédait, donc il a fait de Joseph son intendant, Dieu, l'Éternel, bénit la maison de l'Égyptien à cause de Joseph. Vous voyez, je peux dire que le monsieur Potiphar est un grand stratège. Il a étudié Joseph de près et s'est dit, attention, ce monsieur n'est pas comme tous les autres esclaves que j'ai eus dans ma propriété. Il est différent. Le Dieu qui sert, d'abord je constate qu'il n'a qu'un seul Dieu. Et puis son Dieu là, apparemment lui donne des stratégies. Alléluia. Quand vous êtes béni par Dieu au travers de Jésus-Christ, Dieu va vous montrer des choses. Dieu va faire des choses dans votre vie. Les païens, les inconvertis vont reconnaître que vous êtes différent des autres.
L'Éternel bénit la maison de l'Égyptien à cause de Joseph. Et la bénédiction de l'Éternel fut sur tout ce qui lui appartenait. Vous voyez, c'est comme si Dieu imposait ses mains sur tous les objets de Potiphar à cause de Joseph. Écoutez, Joseph peut représenter aussi un type de Christ. Lorsque vous recevez Jésus-Christ dans votre vie, à cause de la présence de Christ dans votre vie, Dieu se met à bénir tout ce qui vous appartient. Joseph est un type de chrétien aussi. Parce que Dieu est avec vous, quoi que vous ne soyez maître de rien du tout, Dieu peut commencer à bénir l'entreprise dans laquelle vous travaillez à cause de vous, pour que vos maîtres, pour que vos patrons, pour que vos supérieurs reconnaissent que depuis que vous êtes là, Dieu est en train de faire changer les choses dans cette entreprise. Vous voyez, retenez le fait que Joseph n'est propriétaire de rien du tout. Mais un homme regarde Joseph, il dit non, ce Joseph est différent. Son Dieu est différent. Depuis qu'il est là, tout ce qu'il fait réussit. Alors, si je veux que ça réussisse, j'ai intérêt à le placer comme gérant de tout. Écoutez, mon frère, ma sœur, soyez honnête, soyez franc, soyez saint dans tout ce que vous faites et laissez Dieu ouvrir les yeux de ceux et de celles qui sont vos supérieurs. Ne laissez pas la difficulté, ne laissez pas les épreuves, ne laissez pas les tempêtes vous empêcher d'avancer. Non, il n'y a rien pour vous empêcher dans la vie d'avancer lorsque vous avez reçu Jésus-Christ, parce que vous êtes une personne bénie. Et le monde va reconnaître que vous êtes une race bénie de l'Éternel, comme nous dit Ésaïe, Ésaïe 61, verset 9. Le monde reconnaîtra que vous êtes béni, que vous êtes une race bénie de l'Éternel. Comment? Parce que Dieu va imposer ses mains dans tout ce que vous faites. Tout ce que vous avez à faire, tout ce que nous avons à faire, c'est d'abord reconnaître que Dieu vit en nous au travers de Jésus-Christ. Levez-vous le matin et dites, Seigneur, je te remercie de ce que tu vis en moi, de ce que je suis béni. Quoi que je passe par des difficultés, quoi que je passe par des épreuves, quoi que le monde m'a rejeté, quoi que le monde ne veuille pas entendre parler de moi, je ne suis pas moi une personne bénie. Je suis convaincu que dans l'histoire de Joseph, il n'y a que Potiphar qui a reconnu que Joseph est différent. Écoutez, ne passez pas votre temps à vous inquiéter de ce que les gens pensent de vous. Si vous êtes en Jésus-Christ, vous êtes béni. Continuez à marcher avec Jésus-Christ. Ne vous préoccupez que de l'opinion de Jésus-Christ dans votre vie. Et je suis convaincu que les Potiphar dans votre vie, Dieu va les toucher. Dieu va les ouvrir les yeux. Dieu va leur montrer que vous êtes une source de bénédiction pour leur vie. Que vous êtes une source de bénédiction pour votre pays. Que vous êtes une source de bénédiction pour votre église, pour votre entreprise. Ne vous battez pas. Je suis convaincu que Joseph ne cherchait pas à se battre. Je suis convaincu que Joseph ne cherchait pas à être bien vu par son maître. Non, il cherchait seulement à faire son travail honnêtement et il savait que Dieu ferait la différence dans sa vie. Ce n'est pas à peine de jalouser quand l'autre réussit. Est-ce que vous imaginez que dans la vie de Joseph, dans cette histoire de Joseph, lorsqu'il était dans la maison de Potiphar, il y avait certainement quelqu'un qui était au-dessus de Joseph. Joseph n'a rien fait de malhonnête pour que cette personne soit remplacée par lui. Non, Joseph ne s'est préoccupé que d'une seule chose, l'opinion de Dieu dans sa vie. Et Dieu a ouvert les portes. Les difficultés ne doivent pas vous empêcher de croire que Dieu vous a béni en Jésus-Christ. Ne dites pas, mais où est cette bénédiction? Ça fait autant d'années que je suis marié. Où est cette bénédiction? Ça fait autant d'années que je suis en train de travailler, je n'ai pas de promotion. Où est cette bénédiction? Cette bénédiction existe en vous. Croyez qu'elle existe, parce que la Bible dit dans Éphésiens 1, verset 3, Dieu, le Père de notre Seigneur Jésus-Christ, nous a bénis de toutes sortes de bénédictions. Et nous devons croire qu'en Jésus-Christ, nous sommes bénis.
Nous devons croire que nous sommes bénis. Je m'excuse. Lisons Genèse 39, verset 21. Genèse 39, verset 21. Joseph est vendu, ou plutôt Joseph est mis en prison à cause de la convoitise de la femme de Potiphar. Il est dit, « L'Éternel fut avec Joseph, il étendit sur lui sa bonté, il le mit en faveur aux yeux du chef de la prison. » Joseph quitte la maison de son père contre son gré. Il est vendu. Vendu à d'autres personnes qui vont le vendre à Potiphar. Les choses commencent à se normaliser, à se stabiliser dans sa vie. Parce qu'une femme a, entre guillemets, des appétits sexuels. À cause de cela, il est accusé injustement et il se retrouve en prison. Mais il n'est pas seul. L'Éternel fut avec Joseph. Écoutez, le psaume 23 dit, « L'Éternel est mon berger, et je ne manquerai de rien. » Dans le contexte dans lequel est écrit le psaume 23, Joseph était déjà passé. Mais je suis sûr que Joseph croyait que l'Éternel était son berger, même dans la prison de Pharaon. Les hommes, peu importe ce que les hommes vont vous faire, peu importe ce que les hommes vous font aujourd'hui, ne dites pas que vous êtes malchanceux. Ne dites pas que Dieu ne vous connaît pas. Ne dites pas que vous allez de malheur en malheur. Non. Joseph est béni. Vous êtes béni en Jésus-Christ par Dieu. L'Éternel fut avec Joseph et il étendit sur lui sa bonté. Il le mit en faveur. C'est Dieu qui fait ça dans nos vies. Nous n'avons pas besoin de nous battre pour être bien vus par notre patron. Nous n'avons pas besoin de calomnier X ou Y auprès d'un supérieur pour montrer que nous l'aimons. Non. Dieu mit Joseph en faveur aux yeux du chef de la prison. Verset 23. Le chef de la prison ne prenait aucune connaissance de ce que Joseph avait en main, parce que l'Éternel était avec lui, et l'Éternel donnait de la réussite à ce qu'il faisait. Vous imaginez, c'est merveilleux. Le chrétien réussit toujours ce qu'il fait parce que Dieu est avec lui en Jésus-Christ. Ce ne sont pas les difficultés qui doivent vous faire douter de la bonté de Dieu dans votre vie. Ce ne sont pas les tempêtes qui doivent vous faire douter de l'amour de Dieu dans votre vie. Ce ne sont pas les épreuves qui doivent vous faire douter de la bénédiction de Dieu sur votre vie. Ne doutez pas de ces choses. Proverbe 3, verset 33. Proverbe 3, verset 33 dit ceci. Proverbe 3, verset 33. La malédiction de l'Éternel est dans la maison du méchant, mais il bénit la demeure des justes. Qui est le juste? Celui qui a donné sa vie à Jésus-Christ. Dieu bénit la maison du juste. Dieu bénit la maison de celui et de celle qui marche selon sa parole, qui a reçu Jésus-Christ comme son Sauveur et son Seigneur personnel. Il n'est pas dit que Dieu bénit l'Européen plus que l'Africain, qu'il bénit l'Américain plus que l'Africain, qu'il bénit l'Africain plus l'Asiatique. Non. Dieu bénit la maison du juste. Dieu bénit la demeure des justes. Qui est le juste? Celui qui marche en nouveauté de vie en Jésus-Christ. Et Dieu vous dit aujourd'hui, si Jésus-Christ n'est pas votre Sauveur et votre Seigneur, la malédiction de l'Éternel est sur vous. Oh oui, vous pouvez avoir $1 million aujourd'hui, $1 million, tout se passe bien, il n'y a pas de problème,
vous vous dites, je n'ai pas besoin de Dieu, parce que la malédiction ne s'est pas encore matérialisée dans votre vie. Mais Dieu ne veut pas qu'elle se matérialise dans votre vie. Dieu veut que le méchant se répande et se détourne de sa mauvaise voie. Voilà pourquoi il a permis cette émission aujourd'hui dans votre vie, pour vous dire que si vous ne marchez pas en nouveauté de vie, vous êtes sous la malédiction de Dieu. Et si vous marchez en nouveauté de vie, peu importe ce que vous vivez, vous traversez, vous êtes une personne bénie en Jésus-Christ. Et cette bénédiction-là, vous devez la croire, vous devez la confesser, et vous la verrez se matérialiser. Le chrétien, l'identité du croyant en Christ, l'identité du chrétien, est que c'est une personne bénie en Jésus-Christ par Dieu. Ce n'est pas l'Européen qui bénit, ce n'est pas l'Américain qui bénit, ce n'est pas le Sud-Africain, ce n'est pas l'Asiatique qui bénit, c'est Dieu qui bénit. Si Jésus-Christ n'est pas votre Sauveur et votre Seigneur aujourd'hui, vous êtes sous la malédiction de Dieu. Mais Dieu ne veut pas que vous continuiez dans cette malédiction. Dieu veut que vous viviez sa bénédiction Jésus-Christ. Pour vivre sa bénédiction Jésus-Christ, c'est très simple. Il faut recevoir Jésus-Christ comme Seigneur et Sauveur personnel. C'est là votre désir, c'est très simple. Baissez simplement la tête dans la prière et répétez ces simples mots après moi. Dites, Père éternel, au nom de ton Fils Jésus-Christ, je viens devant toi. J'ai entendu ta parole, j'ai entendu ton appel, j'ai entendu ton message et je viens aujourd'hui devant toi. J'accepte Jésus-Christ comme mon Sauveur et mon Seigneur personnel. J'accepte le salut de Dieu en Jésus-Christ. J'accepte le pardon de Dieu en Jésus-Christ. J'accepte la réconciliation de Dieu en Jésus-Christ. J'accepte la bénédiction de Dieu en Jésus-Christ. Je crois et je confesse que maintenant je suis un enfant de Dieu, une nouvelle créature en Jésus-Christ, une bénédiction pour ce monde en Jésus-Christ. Merci de m'avoir sauvé, au nom de ton Fils Jésus-Christ. Amen. Si vous avez fait cette prière, croyez que vous êtes une nouvelle créature, que vous êtes une personne bénie. Croyez que Dieu a changé votre vie maintenant. 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Le nom de cette émission est Venez à Jésus. Je suis Raphaël Mambou. Nous nous retrouvons la fois prochaine sur le même thème, l'identité du croyant en Christ. Que Jésus continue de vous bénir, que Jésus continue de vous garder. À la fois prochaine. Amen.

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1: À l'âge de 14 ans, j'ai commencé à boire. Tout le monde pensait que j'étais un brave garçon. Tout le monde disait que j'étais bien, j'étais gentil. À mes parents, ils disaient « Vous avez de la chance d'avoir des enfants pareils », alors que j'étais l'hypocrite, je me cachais continuellement pour boire l'alcool, car j'étais pris par la passion et je ne parvenais pas à m'en libérer. Et je buvais du matin au soir et du soir au matin. Jamais personne ne me voyait ivre, je supportais l'alcool d'une façon formidable. J'ai bu ainsi pendant plusieurs années jusqu'à l'âge de 20 ans. À 20 ans, je commençais à avoir des douleurs dans la tête et le docteur m'avait prévenu que si je continuais à boire comme cela, il m'arriverait des choses vraiment très graves. Et ce fut vrai, je ne voyais plus, je me sentais véritablement devenir fou. Je fus envoyé dans une maison spéciale afin de me désintoxiquer et placé dans une petite chambre capitonnée dans laquelle je me lançais la tête contre les murs en criant « Oh ma tête !» Je voulais me suicider tellement les douleurs étaient fortes. Mais naturellement, les douleurs augmentaient de plus en plus et voyant que je ne pouvais trouver absolument aucune solution à ce problème, je pris la décision de me suicider. Et un dimanche, je descendis dans la ville de Liège et je pris la bonne décision de me jeter dans la Meuse. Et je pris une bonne dose de genièvre, avant

0: Je descends en ville pour me suicider, mais comme l'autre fois, je ne sais toujours pas comment, je me suis retrouvé à la même place dans la salle évangélique. J'entendis le message et la colère grondait en moi, car cet homme, là sur le podium, était en train de raconter ma vie. Je sortis de la salle en disant « Je ne mettrai jamais plus mes pieds dans cet endroit. » Le troisième dimanche, la même chose. J'avais bu toute la semaine, j'avais mal à la tête de plus en plus, et je dis « Maintenant, c'est fini, rien ne m'arrêtera, c'est le dernier jour. Je veux en finir avec cette souffrance continuelle. » Et donc, je descendis à nouveau en ville. Je me suis donc encore retrouvé à la même place dans la salle évangélique. Mais cette fois, le message du serviteur de Dieu allait me bouleverser. Le pasteur, en parlant de ce fils prodigue, disait que ce jeune homme était au bout et peut-être, comme toi, c'était à moi qu'il s'adressait. Comme toi, pensait-il, tu penses au suicide, mais sache qu'après la mort, il y a le jugement. Ces paroles me pénétrèrent comme des flèches. Je tremblais de tous mes membres. Je savais que j'étais perdu, condamné à l'enfer. Je ne sais ce qui se passa en moi, mais j'ai levé les deux mains en disant, « Seigneur, je t'accepte comme mon sauveur. Je sais que je suis perdu. Je veux venir vers toi. Je veux que tu viennes en moi, mais à une condition, je ne veux plus boire. » Et à l'instant même, se passa quelque chose de merveilleux. Je sentais sur moi comme de l'huile qui descendait. Et mon cœur battait au-dedans de moi, et j'étais en paix, tranquille. J'avais l'assurance que maintenant, je venais de rencontrer Dieu. Je sortis, fou de joie. Je descendis l'escalier et je partais dans la ville. Je repassais dans cette rue malfamée, où j'étais con chaque soir, le buvant du genièvre plus que de raison, en mauvaise compagnie, bien entendu. Je passais toute la rue, et c'est quand je fus au bout de cette rue, je me retournais, étonné de ce que j'avais pu la passer. Je dis, « Vous m'avez eu jusqu'aujourd'hui, mais vous ne mourrez jamais plus. » Et en effet, j'étais délivré de la passion d'alcool. C'était fini. Dieu était vainqueur en moi. Il était en moi, il vivait en moi. Jean l'ivrogne était mort, et maintenant elle allait, le nouveau Jean qui allait vivre. Et ma mère, depuis ce jour, m'appelait Jean sans souci, parce que je ne me tracassais plus pour quoi que ce soit.
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2: Bonjour à tous, je suis Raphaël Mambou, que Jésus vous bénisse. Qui que vous soyez, où que vous soyez, le nom de cette émission est Venez à Jésus. C'est une grâce, c'est un honneur, c'est un privilège de pouvoir vous retrouver encore aujourd'hui autour de la parole de Dieu pour partager quelques versets bibliques sur le thème « Le veau d'or ». Avant d'aller plus loin, je voudrais vous inviter à baisser la tête dans la prière pour dédier le reste des 30 minutes entre les mains du Seigneur. Prions. Père éternel, au nom de ton Fils Jésus-Christ, nous voici devant toi encore une fois pour entendre ta parole sur ce thème, le veau d'or. Dispose nos cœurs, Seigneur. Bénis ces hommes, bénis ces femmes qui nous écoutent de par le monde, au travers des radios FM, des radios sur Internet, des supports informatiques, Seigneur. Bénis ces hommes, bénis ces femmes. Permets que ce message réveille un homme. Permets que ce message réveille une femme, Seigneur. Car les temps sont à la fin. Les temps sont courts, Seigneur. Jésus revient bientôt. Au nom de ton Fils Jésus-Christ, nous avons ainsi prié. Amen. Le veau d'or. Je voudrais vous inviter à lire dans Exode 32, le texte de base. Exode 32, verset 1. Le peuple, voyant que Moïse tardait à descendre de la montagne, s'assembla autour d'Aaron et lui dit, « Allons, fais-nous un Dieu qui marche devant nous, car ce Moïse, cet homme qui nous a fait sortir du pays d'Égypte, nous ne savons ce qu'il est devenu. » Aaron leur dit, « Ôtez les anneaux d'or qui sont aux oreilles de vos femmes, de vos fils, et

0: de vos filles, apportez-les-moi. » Et tous ôtèrent les anneaux d'or qui étaient à leurs oreilles, et il les apporta, jeta l'or dans un moule, et fit un veau en fente. Et ils dirent, « Israël, voici ton Dieu qui t'a fait sortir d'Égypte. » Lorsque Aaron vit cela, il bâtit un autel devant lui, et il s'écria, « Demain il y aura fête en l'honneur de l'Éternel. » Le lendemain, ils se levèrent de bon matin, et ils offrirent des holocaustes et des sacrifices d'action de grâce. Le peuple s'assit pour manger et pour boire, puis ils se levèrent pour se divertir. C'est une triste histoire, un texte très triste, mais qui nous enseigne sur beaucoup de vérités spirituelles, qui nous enseigne beaucoup sur la marche avec Dieu. C'est vrai que ici, dans Genèse, dans Exode 32 que nous avons lu, il n'est nullement question de Jésus. Mais cette histoire est une préfiguration de la marche chrétienne. Moïse est monté à la montagne, c'est l'image de Jésus qui est, après avoir accompli l'œuvre rédemptrice à la croix, est monté et s'est assis à la droite de son Père. Les termes qui sont titulés « ce Moïse » sont les mêmes termes qui vont être utilisés par les deux anges qui vont apparaître aux disciples de Jésus sur la montagne des Oliviers en disant « ce Jésus que vous avez vu monter, c'est le même, de la même manière que vous l'avez vu monter, c'est de la même manière qu'il va descendre. » Donc Moïse ici est une image de Jésus. Moïse monte dans Exode 24. Pendant 40 jours et 40 nuits, il va recevoir des instructions de la part de Dieu pour son peuple. Pour son peuple, pour leur dire comment il faut marcher, comment il faut se conduire, comment il faut se comporter, comment va être réglementé le culte dans le tabernacle. Israël a commencé à mijoter, a commencé à s'imaginer des situations sur Moïse. Et lorsqu'ils expriment cette situation, ils disent clairement, « Fais-nous un Dieu qui marche devant nous, car ce Moïse, cet homme qui nous a fait sortir du pays d'Égypte, nous ne savons ce qu'il est devenu. » Alors que dans Exode 24, je crois que c'est à partir du verset 12, Moïse a donné des instructions avant de partir. Pour tout différent, vous allez voir, vous allez vous référer à Aaron et à Hur. Mais pourquoi est-ce que Israël demande qu'on leur fasse un Dieu? Ils auraient pu dire, mais écoute, Moïse est mort. Je suis convaincu que Moïse est mort. Écoute, Aaron, puisque Dieu t'avait établi souverain sacrificateur, alors prends la tête du peuple et conduis-nous vers la terre promise. Non, ils demandent qu'on leur crée, qu'on leur fabrique un Dieu. Comme si le Dieu des dieux, le Dieu du ciel, le maître du ciel et de la terre, a besoin d'une représentation quelconque. Alors que Dieu avait très bien dit, « Vous ne vous ferez aucune idole en argent, en or, et vous allez me les associer. » Ésaïe, dans Ésaïe 40, verset 18, dira même, « Quelle image pouvons-nous faire de Dieu pour que ça le représente ?» Mon frère, ma sœur, lorsque Satan veut détruire une personne, Satan va toujours se servir de la parole de Dieu pour que nous puissions l'enfreindre. Satan ne va jamais demander à quelqu'un de vivre dans la sanctification. Il va toujours le pousser à désobéir à la parole de Dieu. Le veau d'or dont nous sommes en train de est une image spirituelle et aussi physique de l'idolâtrie qu'il y a aujourd'hui dans de Jésus. Aujourd'hui, nous avons des statues de Dieu. Nous avons des statues de la mère de Jésus. Nous avons les statues du père adoptif de Jésus. Nous avons des statues des apôtres. Nous avons des médaillons. Nous avons des chaînettes. Nous avons des petites croix pour lesquelles un homme de Dieu a prié dessus. Il vous a dit, ces choses sont bénies, sont loin, vont vous protéger. J'ai même vu des films. C'est vraiment la folie de l'homme. J'ai même vu des films où on prétendait que ces petits médaillons, ces petites statues, protéger les hommes contre les sorciers, les démons, contre les attaques sataniques, contre même la malchance. Le veau d'or, il est bien présent aujourd'hui. Ne vous trompez pas, mon frère. Ne vous trompez pas, ma sœur. Peut-être que vous êtes dans une communauté où aujourd'hui on adore un veau d'or. Peut-être ce n'est pas une vache. Mais c'est une statue qui représente une divinité. C'est une statue qui représente un prétendu Jésus. Je me rappelle d'un des pays en Europe où on parle de 300 statues de Jésus, chacun ayant une caractéristique particulière. Celui-ci fait cette statue fait ça, l'autre statue. Non. On parle même de, dans certains pays, des statues de Jésus qui auraient versé des larmes de sang. Attention, c'est de l'idolâtrie. Ce sont des veaux d'or. Mais pourquoi est-ce que Aaron construit un veau? Pourquoi il ne construit pas une vache? Pourquoi il ne construit pas une chèvre? Pourquoi il ne construit pas un taureau ou je ne sais pas moi? Parce que lorsqu'ils étaient en Égypte, rappelons-nous que cette génération, Exode 32, est une génération qui est née en Égypte, qui a grandi en Égypte et que Dieu a libéré de l'Égypte. Mais malheureusement, la mentalité est restée la mentalité de l'Égypte. Et le veau d'or ici est un exemple de leur mentalité d'Égypte. En Égypte, il y avait beaucoup de dieux, il y avait des multiplicités d'idoles, de faux dieux. Mais il y en avait quatre qui étaient particuliers, quatre qui étaient les plus reconnus. Je suis même tenté de dire les quatre dieux qui étaient les quatre dieux nationaux, dont Apis, qui était représenté par un veau. Je ne sais pas dire si exactement ce veau était aussi en or, en argent ou en pierre, je ne sais pas. Mais lorsque Israël, par Aaron, construit un veau d'or, ils veulent donner l'image que ce dieu, cette idole, est supérieur à Apis. Apis, c'est le dieu de la fécondité. Je suis même tenté de dire le dieu du succès. Et il n'est pas étonnant que dans Exode 32, verset 6, il est dit, le lendemain, ils se levèrent de bon matin et ils offrirent des holocaustes et des sacrifices d'action de grâce. Le peuple s'assit pour manger et pour boire, puis ils se levèrent pour se divertir. D'autres versions parlent, ils se levèrent et ils commençaient à vivre dans la débauche, à pratiquer des actes sexuels répréhensibles par la parole de Dieu. Pourquoi? Parce que Apis, justement, cette idole est une idole de sexe, qui donne des enfants, qui prétend donner des enfants, c'est une idole qui encourage les orgies sexuelles. C'est une idole qui encourage à regarder des hommes et des femmes avoir des relations sexuelles. Donc c'est la pornographie. C'est une idole qui encourage les gens à vivre dans le dérèglement sexuel, l'homosexualité, la pédophilie, qui encourage les gens à vivre dans la débauche sexuelle. Ça peut être la masturbation, ça peut être la pornographie, ça peut être la pédophilie, ça peut être l'adultère, la fornication. Toutes ces choses qui sont liées au sexe sont, si je peux dire, je fais l'ensemble de tous ces péchés sexuels et puis je les lie à Apis, le dieu de la fertilité et du sexe. Et évidemment, Israël aimait la débauche. Alors on leur a donné l'opportunité. Mon frère, ma sœur, laissez-moi vous dire encore, Satan est plus rusé et plus intelligent que nous. Il sait tromper l'homme. Il a trompé l'homme et la femme parfaits dans le jardin d'Éden. Ils sont tombés dans le péché. Il ne fournira pas de grands efforts pour tromper l'homme que vous êtes, l'homme que je suis, dont nous sommes imparfaits. Nous sommes imparfaits. Voilà pourquoi nous devons davantage nous accrocher à Christ. Nous ne comprendrons pas tout. Du coup, nous ne comprendrons pas tout, mais nous devons lui faire confiance. Je me permets un peu de raconter cette petite histoire. Il n'y a pas 2-3 jours, j'ai appris l'histoire de quelqu'un qui est dans une secte pernicieuse. Mais la personne, lorsque vous la regardez, elle paraît comme un ange. Elle est d'une gentillesse. Elle est d'une douceur. Mais au-dedans d'elle, c'est l'idolâtrie. Et je comprends mieux maintenant pourquoi le Seigneur dit que l'homme juge selon l'apparence. Mais moi, je juge selon le cœur. Je sais ce qu'il y a dans le cœur. Vous savez, Satan peut venir sous la forme d'un ange, d'une belle créature, et vous dire, voici la statue telle qui va vous apporter des guérisons, du succès. Quand vous regardez l'apparence de cette personne, vous vous dites, elle est merveilleuse, c'est sûrement un envoyé de Dieu. Mais au-dedans, c'est la haine. Au-dedans, c'est le péché. Au-dedans, c'est la débauche. Lorsque Aaron construit cette image, construit ce veau d'or, il se réfère à ce qu'il connaît de l'Égypte. Et pourtant, quand ils étaient en Égypte et que Moïse discutait avec Pharaon pour obliger Pharaon à libérer le peuple de Dieu, bien sûr, il était sous la puissance de Dieu, Pharaon va leur proposer un compromis. Il va leur dire, écoutez, vous êtes libres, mais restez en Égypte. Restez en Égypte. Que votre Dieu soit le même Dieu que tous les autres dieux égyptiens. Moïse a dit non. Notre Dieu est différent. Nous allons sortir et nous allons le servir là où lui veut qu'on le serve. Sous l'influence de Satan, Aaron va fabriquer un veau d'or, une idole en or. Il va couvrir ça d'or comme pour dire, parce que l'or c'est l'image de la royauté, c'est l'image de la divinité. Il dit voilà, voilà votre Dieu, voilà le Dieu qui a fait sortir Israël de l'Égypte. Alors que Dieu avait interdit ça. Dans Exode 20, verset 23. Ne faites aucune image. Ne faites aucune image pour me la représenter. J'aimerais quand même qu'on relise. Exode 20. Exode 20, verset 22 à 23. L'Éternel dit à Moïse, tu parleras ainsi aux enfants d'Israël. Vous avez vu que je vous ai parlé depuis les cieux. En d'autres termes, vous avez vu que je vous ai parlé, vous ne m'avez pas vu. Vous ne savez pas à quoi je ressemble. Mais vous avez vu ma puissance, vous avez entendu ma voix. Verset 23. Vous ne vous ferez point des dieux d'or pour me les associer. Vous n'en ferez point. Pourtant, c'était une instruction qui avait été donnée quelques chapitres avant Exode 32. Mais pourquoi à Exode 33, à Exode 32, ils sont tombés dans cette erreur? Parce que Satan vous encouragera toujours à marcher dans le péché. Et deuxièmement, leur mentalité était toujours la mentalité des hommes et des femmes qui étaient dans l'Égypte et esclaves de ce qu'ils avaient vu en Égypte. Ils n'ont fait que copier ce qu'ils avaient vu en Égypte et ils ont voulu emmener ça dans le culte de Dieu. Attention mon frère, attention ma sœur au mélange. Voilà pourquoi j'encouragerai toujours les hommes, j'encouragerai toujours les femmes à examiner vos communautés sur base de la parole de Dieu. Ok. Vous me dites que cette statue est une statue bénie. Elle est ointe. Elle représente Jésus-Christ. Mais où dans le Nouveau Testament? Prenons seulement le Nouveau Testament. Où dans le Nouveau Testament? Un disciple de Jésus a encouragé qui que ce soit, à adresser des prières à une statue qui représente Jésus. Qui, dans le Nouveau Testament, a encouragé des disciples de Jésus à fabriquer des statues? Dites-moi, qui? Personne. Mais alors, pourquoi aujourd'hui on se retrouve dans cette situation? On prend l'image des cultes païens. L'image des cultes païens et on les met dans l'église de Jésus. Je suis en train de penser un peu à cette image où on voit Marie tenant un petit bébé qui représente Jésus. Et pourtant, j'ai simplement oublié le nom de cette divinité égyptienne. Et pourtant, dans les divinités égyptiennes, il y avait une idole qui était représentée de cette manière. Attention, mon frère. Attention, ma sœur. Pas de mélange. Pas de mélange. Nous devons renouveler nos pensées. Romains 12. Versets 1 à 2, Paul, parlant aux chrétiens de Rome, leur dit ceci. « Je vous exhorte donc, frères, par les compassions de Dieu, à offrir vos corps comme un sacrifice vivant, saint, agréable à Dieu, ce qui sera de votre part un culte raisonnable. Ne vous conformez pas au siècle présent, mais soyez transformés par le renouvellement de l'intelligence, afin que vous discerniez quelle est la volonté de Dieu, ce qui est bon, agréable et parfait. Ne vous conformez pas au siècle présent. En d'autres termes, prenez ce qu'on vous enseigne dans vos communautés, ce qu'un pasteur vient vous dire, ce qu'un prophète vient vous dire. Prenez tout ce qu'il dit. Examinez ça sur base de la parole de Dieu, sur base de la Bible. Et vous allez vous rendre que beaucoup de choses qu'on nous enseigne dans certaines communautés, eh bien, elles sont fausses. Paul parle de discerner la volonté de Dieu, ce qui est bon, ce qui est agréable et ce qui est parfait devant Dieu. Lorsque Paul parle aux Romains, aux chrétiens de Rome, ça veut dire qu'ils sont nés de nouveau, il n'y a pas de problème. Mais leur mentalité, leur façon de réfléchir, elle était encore du monde. Combien de chrétiens sont nés de nouveau, remplis du Saint-Esprit, pas de problème. Mais leur manière de réfléchir, leur manière de voir les choses, c'est celle du monde. On prend par exemple un exemple, le baptême. Prenez par exemple, faites une étude sur le baptême. Nous avons fait une étude sur le baptême il y a quelques temps en arrière. Vous pouvez retrouver ça sur notre site internet. Ou bien vous pouvez nous appeler pour commander. Il y a certaines communautés qui disent que lorsque vous êtes baptisé d'eau, vous êtes sauvé. Et c'est une doctrine qui est entrée dans certaines communautés. Et pourtant, la Bible n'enseigne nulle part que quelqu'un est sauvé par le baptême d'eau. C'est une mentalité qui est entrée dans le monde aujourd'hui. Satan est très intelligent. Je le répète, Satan est très rusé. Il sait comment détruire les gens. Il n'a pas commencé à détruire les chrétiens aujourd'hui. Attention. Attention, nous devons marcher selon la parole de Dieu. Israël, dans le désert, dans Exode 32, Dieu leur dit, dans Exode 20, Dieu leur dit, ne vous faites aucune représentation de ma personne, que ce soit en or ou en argent, en pierre, en diamant ou quoi. N'en faites pas, parce que je suis saint, je suis parfait. Réfléchissons un peu, comment quelqu'un d'imparfait, comme moi ou comme vous, peut représenter quelque chose qui est parfait? Ça n'a pas de sens, parce que tout ce que je fais est imparfait. Alors comment je vais représenter ce qu'il y a de parfait? Ça n'a pas de sens. Attention mon frère, attention ma sœur. Satan cherche à détruire. Ne faisons pas de mélange. Ne mélangeons pas le vieux levain à la nouvelle pâte. Parce que ça va détruire un peu de levain. 1 Corinthiens 5, versets 6 à 7. C'est bien à tort que vous vous glorifiez. Ne savez-vous pas qu'un peu de levain fait lever toute la pâte? Faites disparaître le vieux levain, afin que vous soyez une pâte nouvelle, puisque vous êtes sans levain, car Christ, notre Pâque, a été immolé. Paul nous dit, attention, un peu de levain, ça va faire gonfler la pâte. Le levain ici, c'est l'image du péché, c'est l'image de la manière des traditions dans le monde. Je peux dire, c'est l'image des choses que nous copions dans le monde et que nous emmenons dans l'Église. Tout n'est pas mauvais dans le monde. Attention, tout n'est pas mauvais. Mais ce qu'il y a de mauvais, ne le mettons pas dans l'Église. Vous étiez dans une communauté où on adorait les idoles. On adorait les statues. Vous êtes devenu libre en Jésus-Christ. Vous vous dites, ok, comme les Israélites dans le désert, vous vous dites, ok, je n'adore plus le Dieu lune, le Dieu soleil, le Dieu arbre, le Dieu poisson, le Dieu bélier, le Dieu tel. Mais je vais me faire une représentation de Jésus. Et je vais adresser des prières à cette... Mais en fait, vous n'avez fait que copier ce qui était dans le monde occulte, dans le monde, et vous l'avez transposé dans l'Église. Derrière chaque statue, je tiens à le souligner. Pourquoi? Parce que si Dieu n'approuve pas cette statue, qui approuve cette statue? Satan. Et il aime cela. Combien de familles sont sous des formes de malédiction? Parce qu'ils ont accepté des statues dites chrétiennes ou des statues non chrétiennes. Ils vont voyager dans le monde. Hein, ils visitent des pays en a petite statue qui représente des divinités païennes. Oh, c'est rien, c'est pas grave. Et dès que ces petites statues sont dans la maison, les problèmes commencent dans cette maison. On ne s'entend pas, on tombe toujours malade. En fait, ce sont des portes d'entrée pour que Satan détruise votre vie. C'est un droit légal qu'on a donné à Satan. Paul dit, faites disparaître le vieux levain. mettez les choses du monde dehors de votre vie. Le veau d'or. Le veau d'or. Combien de chrétiens, aujourd'hui, je ne vais même pas dire combattent, mais trouvent normal d'avoir des relations sexuelles en dehors du mariage? Je ne suis pas en train de condamner. Mais je suis en train de conscientiser. Réveillons-nous. Ce n'est pas normal. Ce n'est pas normal. Vous avez donné votre vie à Jésus-Christ. Vous avez donné votre vie à Jésus-Christ, vous venez à Jésus-Christ, vous marchez à Jésus-Christ, mais vous commencez à vivre comme si vous étiez dans le monde. Vous savez, je suis même convaincu que Israël, de l'époque de Moïse, n'avait même jamais adoré une idole en Égypte. J'en suis même convaincu. Mais comment, dès qu'ils sortent de l'Égypte, ils commencent à adorer des idoles? Satan est en train de poursuivre. Un homme de Dieu a dit, si vous ne rencontrez pas Satan sur votre chemin, c'est que vous êtes en train de marcher avec lui. Combien d'hommes et de femmes, avant d'avoir connu Christ, vivaient dans une certaine discipline? Mais dès qu'ils ont donné leur vie à Jésus-Christ, cette discipline a disparu. Ils n'ont jamais réalisé que tant qu'ils étaient dans le monde, Satan ne leur posait pas de problème. Et maintenant qu'ils marchent avec Jésus-Christ, Satan leur pose des problèmes. Satan tente de le séduire. Satan tente de les tromper. Satan tente de les détourner du droit chemin. Exode 20, verset 23. Vous ne vous ferez pas d'image qui va me représenter. Exode 32, nous retrouvons Israël qui crie vers un veau d'or. Voici ton Dieu qui t'a fait sortir de l'Égypte. Ça n'a pas de sens. Et observez la facilité dans laquelle la chose a été faite. Personne n'a osé s'opposer. Aaron, qui est supposé être l'intérimaire de Moïse, encourage même, il dit, venez avec de l'or. Venez avec de l'or. Donc ça veut dire qu'il y avait peut-être des discussions, il y avait des imaginaires. Venez avec de l'or. Et ils font une grande statue en or. D'une divinité païenne qu'ils avaient vu en Égypte. Ils n'ont fait que copier, et puis ils ont emmené ça en Israël pour dire, voici ton Dieu qui t'a fait sortir de l'Égypte. Mais si Dieu avait besoin d'une représentation quelconque, Dieu aurait informé qui que ce soit. Dieu aurait informé Moïse. Dieu se serait révélé à Aaron pour lui dire, faites-moi une statue. Mon frère, ma sœur, si Jésus avait besoin d'une statue aujourd'hui, d'une représentation, il l'aurait dit. Dans le Nouveau Testament, nous ne sommes pas les premiers disciples de Christ. Nous ne sommes pas les premiers et nous ne serons certainement pas les derniers jusqu'à son retour. Alors, pourquoi faire des choses que Dieu n'a jamais demandées? Mon frère, ma sœur, faisons attention. Père éternel, je viens te présenter ces hommes et ces femmes qui m'ont écouté pour ce message. Je sais que ça a été dur. Je sais que ça a été difficile. Moi-même, quand j'avais entendu ces choses pour la première fois, mon cœur avait pincé, j'avais grincé des dents. Je ne voulais pas entendre ce message, mais pourtant c'est la vérité. Je te prie, Seigneur, de bénir ce message, cette semence qui a été mise dans le cœur de cet homme, dans le cœur de cette femme. Permets que cela porte du fruit un jour. Peut-être pas avec notre ministère, avec le ministère d'un autre, ça n'a pas d'importance. L'essentiel est que tu sauves. Bénis ces hommes, bénis ces femmes. Au nom de ton Fils Jésus-Christ, nous avons ainsi prié. Amen. Mon frère, ma sœur, je suis Raphaël Mambou. Le nom de cette émission est Venez à Jésus. Nous nous retrouvons la fois prochaine, toujours sur le même thème, le veau d'or. Que Jésus continue de vous bénir, que Jésus continue de vous garder. À la fois prochaine. Amen.
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1: Bonjour à tous, je suis Raphaël Mambou. Que Jésus vous bénisse, qui que vous soyez, où que vous soyez. En ce début d'année, je vous souhaite une très bonne année 2011. Que Dieu vous bénisse dans vos affaires, que Dieu vous bénisse dans vos ministères, que Dieu vous bénisse dans vos familles, que Dieu vous bénisse dans vos études, dans tout ce que vous entreprenez qui est légal. Que Jésus-Christ vous bénisse. Le nom de cette émission s'appelle « Venez à Jésus ». Nous diffusons tous les lundis, mercredis, 10h30, 11h sur Shalom Africa. 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Que Jésus vous bénisse. Nous sommes toujours en train de partager sur notre thème la reconnaissance. Avant de pouvoir commencer, je voudrais que nous prions afin de rendre gloire à Dieu le Père pour ce jour qu'il connaissait depuis l'éternité. Père éternel, je voudrais te remercier pour mon frère, pour ma sœur, présents, qui ont allumé leur radio, qui écoutent cette émission, pour certains qui sont fidèles à cette émission, à cette chaîne de radio. Bénis-les, Seigneur. Bénis leur activité. Bénis leur famille. Ouvre nos cœurs. Dispose notre entendement à comprendre ton message du jour. Car lorsque tu parles, tu ne parles pas en vain. Mais tu parles pour nous guérir, nous sauver, nous délivrer, nous redresser, nous corriger. Afin que nous devenions meilleurs. Pour mieux te servir. Au nom de ton Fils Jésus-Christ. J'ai ainsi prié. Amen. Je voudrais remercier tous ceux qui nous écrivent, tous ceux qui nous appellent, tous ceux qui nous envoient des SMS pour nous encourager dans ce que nous sommes en train de faire. Que Dieu vous bénisse. Le thème que nous sommes toujours en train de partager est sur la reconnaissance. C'est notre cinquième émission. Nous avons dit que la reconnaissance est un sentiment qui porte à témoigner que l'on se souvient d'un bienfait reçu. Je répète. La reconnaissance est un sentiment qui porte à témoigner que l'on se souvient d'un bienfait reçu. Et nous sommes en train de partager sur 1 Colossiens 1, versets 12 à 14, notre texte base. Je disais 1 Colossiens, verset 1, verset 12 à 14. Il nous est dit ceci. Rendez grâce au Père qui vous a rendu capable d'avoir part à l'héritage des saints dans la lumière, qui nous a délivrés de la puissance des ténèbres et nous a transportés dans le royaume du Fils de son amour. Verset 14. En qui nous avons la rédemption et la rémission des péchés. En qui nous avons la rédemption, la rémission des péchés. 1 Colossiens 1, verset 12 à 14. Dans les émissions précédentes, nous avons dit que nous devons être reconnaissants parce que premièrement, Dieu le Père, au travers de Jésus-Christ, nous a rendus capables d'avoir part à l'héritage des saints. Deuxièmement, nous avons dit que nous devons rendre gloire, être reconnaissants envers Dieu le Père, parce que en Jésus-Christ, il nous a délivrés de la puissance des ténèbres et nous a transportés dans le royaume du Fils de son amour. Aujourd'hui, je voudrais que nous voyions le troisième point. La troisième raison pour laquelle nous devons rendre gloire à Dieu le Père. Verset 14 du texte de base. Colossiens 1, 12 à 14. La troisième raison est que nous avons en Jésus-Christ la rédemption. Voilà la troisième raison pour laquelle nous devons rendre gloire à Dieu le Père. Nous devons être reconnaissants. Nous devons porter des sentiments de témoignage d'un bienfait que l'on a reçu. Nous avons reçu au travers de Jésus-Christ la rédemption. Frères et sœurs, il est très important, nous avons vu dans les émissions précédentes, que lorsque on est reconnaissant envers Dieu, cela ouvre des portes de bénédiction. Nous avons vu aussi que nous devons être reconnaissants même si Christ nous donne une partie de ce que nous souhaitons. Nous devons être reconnaissants parce qu'il est en train de travailler toujours en notre faveur. Nous devons être reconnaissants envers Dieu le Père parce qu'il nous a donné des dons, des talents, des ministères. Nous devons être reconnaissants parce qu'il nous a sauvés au travers de Jésus-Christ. Nous devons être reconnaissants parce qu'il nous a délivrés de la puissance des ténèbres. Nous devons être reconnaissants parce qu'il nous a donné la possibilité d'avoir part à l'héritage des saints. Et maintenant, nous voyons que nous devons être reconnaissants envers Dieu le Père parce que nous possédons la rédemption en Jésus-Christ. C'est très important, mon frère. C'est très important. C'est ce que Christ a fait pour nous à la croix. Et il a souffert. Dieu le Père a sacrifié son Fils afin que ces choses nous deviennent accessibles. Ce n'est plus à lui de le faire. C'est à nous maintenant d'avoir part à ces choses. Mais c'est quoi la rédemption? Qu'est-ce que la Bible sous-entend par rédemption? Le mot rédemption se définit comme la délivrance par le paiement d'un prix. Ah, rédemption se définit comme la délivrance par le paiement d'un prix. Donc Christ, disons Dieu, nous a délivrés en payant le prix, en nous échangeant, en payant notre faute au travers de la mort de Jésus-Christ à la croix. Si vous êtes né de nouveau, si vous avez donné votre vie à Jésus, si vous avez accepté Jésus comme sauveur et Seigneur personnel, sachez que vous avez été délivré par la mort de Christ à la croix. Ne courons pas de délivrance en délivrance, mais donnons notre vie à Jésus-Christ afin que nous soyons délivrés par sa mort. La Bible, qui est une traduction, enfin, la Bible que nous avons en français est une traduction du grec en français. Le mot rédemption en grec se traduit de trois manières. Nous pouvons traduire le mot rédemption du grec en français de trois manières. Le premier, la première traduction, le premier sens, pardon, je voulais dire, le premier sens de rédemption, c'est acheter un objet au marché. Acheter quelque chose dans un marché. Devenir le nouveau acquéreur, le nouvel acquéreur d'un objet. L'homme est considéré, d'après ce sens, l'homme est considéré comme un esclave, mais susceptible d'être racheté par le sang de Jésus, le Rédempteur. Ceci nous montre que, en dehors de Jésus-Christ, il est impossible d'être racheté. Il n'y a pas d'autre rédempteur que Jésus-Christ. Sa mère ne rachète personne. Marie ne rachète personne. Sa mère terrestre. Son frère Jacques, ou bien Joseph, son père adoptif sur la terre, ne peut pas racheter qui que ce soit. Pourquoi? Parce que nous avons dit que rédemption veut dire la délivrance par le paiement d'un prix. Je ne peux pas vous racheter. L'Église catholique ne peut pas vous racheter. L'Église protestante ne peut pas vous racheter. Quel que soit le nom de cette Église, elle ne peut pas vous racheter parce qu'il n'y a que Jésus-Christ qui a payé le prix pour votre délivrance. Il n'y a qu'un seul qui est mort, qui a souffert pour chacun d'entre nous. Et il s'appelle Jésus-Christ. La délivrance par le paiement d'un prix a été payée par Jésus-Christ, le seul, l'unique Rédempteur. Et le prix de cette rédemption, c'est sa mort à la croix. Lisez avec moi dans Apocalypse 5. Apocalypse 5, versets 9 à 10. Apocalypse 5, versets 9 à 10. Il nous est dit ceci. Il chantait un cantique nouveau en disant, « Tu es digne de prendre le livre, d'en ouvrir les sceaux, car tu as été immolé, et tu as racheté pour Dieu par ton sang des hommes de toute tribu, de toute langue, de tout peuple et de toute nation. Tu as fait d'eux un royaume et des sacrificateurs pour notre Dieu, et ils régneront sur la terre. » Jésus-Christ, au travers de son sang, a racheté pour Dieu, c'est seulement Jésus-Christ, pour Dieu, par son sang, des hommes de toute tribu, les Bakongo, les Luba, les Basongé, les Ngwandi, les Européens, toute langue, tous ceux qui parlent français, Lingala, Swahili, anglais, chinois, espagnol, portugais, italien, japonais, chinois, ils ont la possibilité d'être rachetés pour Dieu que par Christ. Tout peuple et toute nation. Il n'est pas sage de dire que Jésus-Christ n'est venu sauver que les Blancs, que Jésus-Christ est la religion des Blancs. D'abord, Jésus-Christ est plus qu'une religion. Jésus-Christ est une personne vivante et la Bible nous dit qu'il a racheté pour Dieu tous les hommes de toute tribu, de toute langue, de tout peuple, de toute nation. Et voilà pourquoi nous devons être pleins de reconnaissance envers Dieu le Père, car il nous a aimés au point de sacrifier son Fils Jésus-Christ. Jean 3,16 nous dit, « Dieu a tant aimé le monde qu'il a donné Jésus-Christ. » Nous devons être pleins de reconnaissance pour cette rédemption qui existe en Jésus-Christ. Nous ne serons plus jamais condamnés. Et c'est très important. Nous ne serons plus jamais coupables. Et c'est très important. Si vous avez donné votre vie à Jésus-Christ, vous avez une raison de plus de rendre gloire à Dieu le Père, d'être reconnaissant envers Dieu le Père. Lisez avec moi dans 1 Pierre. 1 Pierre 1, 18 à 19. 1 Pierre 1, 18 à 19. Sachant que ce n'est pas par des choses périssables, par de l'argent ou de l'or, que vous avez été rachetés de la vaine manière de vivre que vous avez hérité de vos pères. Verset 18. Mais par le sang précieux de Christ, comme d'un agneau sans défaut et sans tache. Sachant que ce n'est pas par des choses périssables, par de l'argent ou de l'or, que vous avez été rachetés de la vaine manière de vivre que vous avez hérité de vos pères, mais par le sang précieux de Christ, comme d'un agneau sans défaut et sans tache, racheté par Jésus-Christ de la vaine manière de vivre que nous avons hérité de nos ancêtres. Voilà la vraie délivrance, être racheté par Jésus-Christ. Vous avez été racheté par Christ, vous avez des raisons de plus de le louer, vous avez des raisons de plus de reconnaître les bienfaits que nous avons reçus de la part de Dieu. Ce n'est pas par de l'argent, comme certains ont pensé ou comme certains pensent. Ce n'est pas par les œuvres que nous sommes rachetés. Ce n'est pas en faisant du bien, non. Nous sommes rachetés par la foi en Jésus-Christ au travers du sang qu'il a versé à la croix pour chacun d'entre nous. Mon frère, ma sœur, nous avons des raisons de plus Vous pouvez être pauvre, vous manquez d'argent, vous manquez de travail, vous n'êtes pas marié, vous êtes marié, vous êtes sans enfant, vous avez des enfants, vos enfants sont rebelles, ou votre mari ne travaille pas bien, il ne rapporte pas beaucoup d'argent, ou vous voyez le monde différemment, les choses ne vont pas bien pour vous dans vos affaires, vous avez des raisons de louer Dieu si vous êtes un enfant de Dieu au travers de Jésus-Christ. Pourquoi ? Nous avons été rachetés de la vaine manière de vivre de nos parents. Souvenez-vous que nous sommes rachetés de la malédiction de la loi. Ce que mes parents ont fait dans le passé n'ont plus rien à voir avec moi qui suis né en Jésus-Christ. Pourquoi ? Parce que le sang de Christ a été versé pour moi. Et c'est une raison de plus de le louer. C'est une raison de plus de lui dire merci. C'est une raison de plus d'être reconnaissant. Car il m'a protégé, il m'a sauvé, il m'a gardé, il m'a béni, il m'a délivré de la vaine manière de vivre de mes parents. Je n'ai plus rien à voir avec la malédiction qui pèse sur ma famille, sur ma nation, sur mon pays, sur ma race, sur ma tribu, sur ma langue, sur les hommes. Je suis racheté en Jésus-Christ par son sang. Le deuxième sens que l'on donne au mot rédemption dans la Bible, c'est le fait d'acheter et d'emmener un objet hors du marché. Je répète, le deuxième sens que la Bible donne à rédemption, c'est acheter et emmener un objet hors du marché, ou hors du monde, ou hors de toute forme de transaction. L'homme est soustrait à toute nouvelle transaction. Ça veut dire que lorsque Jésus-Christ vous rachète pour Dieu, vous n'êtes plus sous une influence ou sous... Vous n'avez plus la possibilité ou on n'a plus la possibilité de vous racheter, de faire de vous une nouvelle transaction, c'est-à-dire qu'on vous prenne et qu'on vous achète par quelqu'un d'autre, qu'on vous vende à quelqu'un d'autre. Ce n'est plus possible. Sauf si vous-même, vous vous rebellez contre Dieu. Mon frère, ma sœur, c'est merveilleux d'avoir Jésus-Christ dans sa vie. Lorsque Jésus-Christ entre dans votre vie, vous êtes racheté pour Dieu, vous êtes protégé et vous êtes soustrait à toute nouvelle transaction. Plus personne ne peut vous racheter parce que Christ, lorsqu'il vous rachète pour Dieu, Dieu ne vous vendra plus. Vous lui appartenez, il vous aime, il ne voudra jamais vous céder pour autre chose, à moins que vous-même vous deveniez un rebelle, à moins que vous-même vous vous rebelliez contre Dieu. Mais tant que vous restez sous l'autorité de Christ, Dieu ne vous échangera contre rien au monde. Vous avez là une grande valeur. Quelqu'un a dit, un homme de Dieu a dit, créer le monde n'a rien coûté à Dieu, mais donner la possibilité à l'homme d'être sauvé lui a tout coûté, c'est-à-dire son fils Jésus-Christ. Et après Jésus-Christ, c'est vous. Vous avez une grande valeur, qui que vous soyez, quelle que soit votre condition sociale, vous avez une grande valeur aux yeux de Dieu. C'est pour cela, si vous prenez conscience que vous avez une grande valeur aux yeux de Dieu, sachez que votre voisin aussi a une grande valeur aux yeux de Dieu. Donc, vous devez aussi le respecter, vous devez aussi l'aimer, vous devez aussi le bénir, parce que Dieu aime aussi votre voisin. Que ce voisin n'ait pas toute sa faculté mentale, que ce voisin n'ait pas toutes ses capacités physiques, que ce voisin soit socialement inférieur à vous, Dieu l'aime. Et si Dieu l'aime, Dieu m'aime aussi. Et j'ai un sujet de plus pour être plein de reconnaissance envers Dieu. Galates 3, verset 13 nous dit ceci. Christ nous a rachetés de la malédiction de la loi, étant devenu malédiction pour nous, car il est écrit « Maudit est quiconque est pendu au bois ». Christ nous a rachetés, rédemption. Il nous soustrait du marché, donc il paye le prix pour que nous soyons plus accessibles aux autres, mais seulement à Dieu, le Père. Oh mon frère, plus jamais, tant que je serai en Christ, je ne serai l'objet d'une nouvelle transaction entre les mains de Satan. Satan peut s'amuser, pour l'inconverti, à le vendre au démon de l'impudicité, le vendre au démon du mensonge, le vendre au démon de la mort, le vendre au démon de la pauvreté, de le vendre au démon de la maladie, de le vendre au démon de je ne sais pas quoi, de la malédiction des parents, des ancêtres. Mais quand vous êtes en Jésus-Christ, Christ vous soustrait de toutes ces transactions et vous devenez une propriété de Dieu le Père. Lorsque on donne sa vie à Jésus-Christ, on appartient à Dieu. On devient sacrificateur et une propriété de Dieu et un royaume pour Dieu. Ce que nous avons lu dans Apocalypse 5, versets 9 à 10. Oh mon frère, c'est un sujet de plus pour rendre gloire à Dieu. Si vous n'avez jamais donné votre vie à Jésus-Christ, aujourd'hui est le jour du salut. C'est merveilleux de devenir une propriété de Dieu. Nous sommes en Jésus-Christ, à la fois, sa propriété, son esclave, son ami, son frère, son sacrificateur, son royaume. Raison de plus de lui dire merci, peu importe quelle que soit votre condition sociale, votre condition physique, vous appartenez à Dieu. Et vous ne serez plus jamais la propriété de quelqu'un d'autre. C'est une raison de plus de lui rendre gloire, mon frère. Le troisième sens du mot rédemption dans la Bible, c'est détacher, rendre libre. Rappelez-vous que rédemption, la délivrance par le paiement d'un prix. Troisième sens, détacher quelque chose, détacher quelqu'un dans le but de le rendre libre. L'homme est libre de Satan et du péché en Jésus-Christ. Raison de plus pour rendre gloire à Dieu, pour être reconnaissant. Nous sommes libres, nous n'avons plus besoin de vivre comme vivent nos parents, comme vivaient nos ancêtres. Leur vaine manière de vivre n'a plus d'influence sur nous. Pourquoi ? Parce que Christ, dans son rachat, nous a rendus libres du péché, libres de Satan, libres de ce monde. Romains 6, verset 14 nous dit ceci. Romains 6, verset 14. Le péché n'aura point de pouvoir sur vous, puisque vous êtes non sous la loi, mais sous la grâce. Comment passe-t-on de la loi à la grâce? Par la rédemption qui existe en Jésus-Christ. Je répète, le péché n'aura point de pouvoir sur vous, puisque vous n'êtes non sous la loi, mais sous la grâce. Le chrétien qui vit de façon charnelle, c'est parce qu'il le veut. Le chrétien qui vit de façon charnelle, c'est parce qu'il le veut. Il veut vivre de cette manière-là. Il veut se comporter de cette manière-là. Vous entendrez des gens vous dire « Oh, je suis comme ça ». Non, vous n'êtes pas comme ça. En Jésus-Christ, vous avez été racheté. Vous êtes libre du péché. En Jésus-Christ, vous êtes libre du péché. Et c'est même biblique. Dans 1 Corinthiens 10, verset 13, « Aucune tentation ne vous est survenu qui n'ait été humaine. Et Dieu qui est fidèle ne permettra pas que vous soyez tentés au-delà de vos forces. mais avec la tentation, il préparera aussi le moyen d'en sortir afin que vous puissiez la supporter. Donc ne dites pas que c'est comme ça que vous êtes, que c'est plus fort que vous. Non! Puisque premièrement, vous n'êtes plus sous la loi du péché, vous n'êtes plus sous l'emprise du péché en Jésus-Christ. Deuxièmement, aucune tentation, aucune épreuve que vous subissez n'est au-delà des êtres humains, ça c'est un. Et Dieu qui est fidèle ne permettra pas que vous soyez tenté au-delà de vos forces. Dieu ne peut pas permettre que je sois tenté au-delà de mes forces. Donc, si nous sommes tentés et que nous tombons dans la tentation, ce n'est pas qu'elle est plus forte. C'est nous qui n'avons pas compris que nous sommes plus forts que le péché, que nous sommes libres du péché et que Dieu a toujours une porte pour nous permettre de sortir ou de réussir cette tentation, de ne pas succomber à cette tentation. Mon frère, ma sœur, Jésus-Christ nous a rachetés. Il est le seul Rédempteur. Et voilà une raison de plus pour lui être reconnaissant. Si vous n'avez jamais donné votre vie à Jésus-Christ, mon frère, ma sœur, c'est l'occasion aujourd'hui. Afin qu'il devienne votre Rédempteur, je ne parle pas de religion catholique, de religion protestante, mais d'une vie nouvelle en Jésus-Christ, d'une relation personnelle avec Jésus-Christ. Tout ce que nous avons détaillé, il peut le faire pour vous aujourd'hui. Pour cela, c'est très simple. Faites cette simple prière, acceptez Jésus-Christ comme Sauveur et Seigneur dans votre vie. Faites cette simple prière que je vous propose, que vous allez répéter après moi. Dites simplement, Père éternel, au nom de Jésus-Christ, je viens devant toi. J'ai entendu ton message du jour. J'ai entendu ton appel. J'accepte Jésus-Christ comme mon Sauveur et mon Seigneur personnel. Je lui donne ma vie. Je lui donne mon esprit, mon âme et mon corps. Je demande pardon pour tous mes péchés et je demande à être lavé par le sang de Jésus-Christ. Je demande à devenir une nouvelle créature en Jésus-Christ. Je dis non aux œuvres de l'ennemi. Je dis non aux œuvres de Satan. Je dis oui au Saint-Esprit. Je dis oui à Jésus-Christ. Je crois que maintenant, je suis une nouvelle créature en Jésus-Christ. Amen. Mon frère, ma sœur, vous qui avez fait cette prière, croyez par la foi que vous êtes une nouvelle créature et que Jésus-Christ est devenu votre Rédempteur, vous délivrant, vous rendant libre, vous cachant en Dieu pour que vous ne soyez plus l'objet d'une nouvelle transaction. Si vous avez fait cette prière, croyez par la foi que vous êtes sauvé. Si vous avez besoin de prières, de conseils ou d'être dirigé vers une église vivante qui est basée sur la parole de Dieu, vous pouvez joindre notre ministère qui s'appelle le ministère Jésus pour tous au plus 243 910 910. 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Le nom de cette émission est Venez à Jésus. 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Je suis Raphaël Mambou. Que Jésus vous bénisse, vous, vos familles, vos affaires, en cette année 2011. Nous nous retrouvons la fois prochaine. Amen.
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3: Il y a un dicton qui dit « Qui aime bien, châtie bien ». Il y a une grande part de vérité dans cette déclaration. Le problème est de définir où commence le châtiment et où doit-il s'arrêter. Quels sont les motifs raisonnables et acceptables qui nous permettent de châtier et quel est le niveau de châtiment que l'on doit appliquer en fonction d'un problème rencontré. Cette question trouve un élément fondamental de réponse dans le fait que le châtiment ne devrait jamais affecter durablement l'esprit ou la conscience au point que quelqu'un en garde un trauma-esprit ou la conscience au point que quelqu'un en garde un traumatisme qui va

0: chapitre 12 et verset 11, ce passage dit ceci. Il est vrai que tout châtiment semble d'abord un sujet de tristesse et non de joie, mais il produit plus tard, pour ceux qui ont été ainsi exercés, un fruit paisible de justice. Que Dieu vous bénisse abondamment.
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2: Et de célébrer la victoire que tu as acquise à la croix pour nous. Car oui, il y a 2000 ans, tu as dépouillé les principautés, les dominations, les esprits méchants dans les lieux célestes. Tu les as traînés dans ton cortège triomphal par la croix. Et nous voulons déclarer que plus que jamais, les ténèbres reculent de nos vies. Plus que jamais, les ténèbres reculent alors que nous avançons. Les ténèbres ont reculé.

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Amen, amen, amen. Nous vous disons bonjour. Shalom. Shalom, c'est la meilleure chose. C'est la paix de Dieu avec tout ce qu'elle contient. Ce matin, je sais pas si là où vous êtes, c'est le matin, mais en tout cas, que Dieu, vraiment vous soyez connectés, parce que c'est Dieu qui a voulu que vous soyez connectés, que vous soyez là devant cette station de radio. Donc, nous allons remettre, vous êtes toujours avec le pasteur Kizintam, donc nous allons remettre la séance entre les mains du Seigneur ce matin. Seigneur, nous te disons merci, nous sommes reconnaissants pour ce que tu as commencé, parce que nous savons que tu nous amènes tous quelque part, aussi bien les personnes que nous sommes, que celles qui sont connectées. Nous savons, Père, que tu veux atteindre un but, et ainsi nous prions pour toutes ces personnes qui vont écouter ce message, Seigneur, que ce que tu t'es fixé comme objectif soit atteint dans leur vie, afin que ton seul nom soit glorifié et que les vies soient épanouies et que les destinées soient libérées, afin que, Seigneur, le divin soit manifesté sur la terre à travers les familles, l'institution du mariage. Merci, Seigneur, nous nous diminuons véritablement. Saint-Esprit de Dieu, Père, prends le contrôle et dis au peuple ce que tu as préparé au nom de Jésus-Christ. Amen. Et nous invoquons le sang de Jésus contre tout ce qui peut se lever, Seigneur, contre ces messages. Merci, Seigneur, pour ta présence qui nous accompagne. Amen. Amen, amen. C'est toujours l'émission Famille en Éden. Voilà, c'est un nouveau thème ce matin. Je vais pas répéter à chaque fois. C'est pourquoi je vous exhorte à vous procurer, d'accord, les supports, parce que je vais pas à chaque fois revenir, ça me perd du temps, d'accord. Il était question la dernière fois de l'essence ou de la nature du mariage et les raisons de son existence. Je suis toujours le pasteur Rokiz, fondatrice de l'Organisation internationale des femmes chrétiennes de l'espace francophone et cofondateur de la mission ERAS internationale. Que Dieu vous bénisse. Ce matin, nous allons parler d'un nouveau thème. Nous avons parlé la dernière fois de l'importance de connaître la pensée de Dieu au sujet du mariage. Combien de fois le chrétien doit connaître les objectifs que Dieu lui-même s'est fixés en instituant le mariage, qu'il était important

0: important de connaître les lois qui régulent l'institution du mariage, de connaître les objectifs et aussi d'être conscient que je me marie pour accomplir les projets de Dieu à travers le mariage. Ce matin, il est question de la place du célibat dans le processus du mariage. Je répète, le thème que nous allons développer, c'est la place du célibat dans le processus du mariage. Alléluia! Nous sommes toujours dans la Genèse. Je vous ai dit que l'émission Famille en Éden est focalisée sur le jardin d'Éden, c'est-à-dire la genèse des choses avant la chute. Comment Dieu avait conçu et aujourd'hui, qu'est-ce qu'il conçoit toujours? D'accord? Donc, nous nous positionnons dans la Genèse 1, verset 26 à 28. Toujours, hein? Toujours Genèse 2 également. Vous allez voir tout le chapitre 2. Je ne vais pas à chaque fois lire. Je vous donne des passages bibliques pour que vous sachiez que je me positionne sur la Bible, d'accord, pour donner ces messages. Donc, je répète, Genèse 1, verset 26 à 28 et également Genèse, tout le chapitre 2, vous pouvez lire parce que je vais développer à partir de ces passages. Amen. Donc, je disais, la place du célibat, il est important, bien-aimé, je le répète, il est primordial aujourd'hui que le chrétien sache que le célibat n'est pas toujours une malédiction. Parce que la Bible déclare que en Christ, nous sommes la nouvelle création. Les choses anciennes sont passées, voici toutes choses sont devenues nouvelles. C'est-à-dire que la vie passée est passée. Nous sommes régénérés en Jésus-Christ. Nous avons reçu l'Esprit nouveau selon Ézéchiel 36, versets 25 à 27. C'est-à-dire que quand on reçoit Jésus-Christ, on reçoit l'Esprit de Dieu, on reçoit le cœur de Dieu, le cœur, oui, il a dit, je vous donnerai un cœur nouveau. Amen. Afin que vous observiez mes lois et que vous pratiquiez mes ordonnances. Tu liras ça dans Ézéchiel 36, verset 25 à 27. Amen. Donc, tu es né de nouveau, tu as l'Esprit de Dieu, tu as été régénéré et racheté par le sang de Christ à la croix. Amen. Le jour où tu as accepté le Seigneur, le jour où tu as dit à Jésus, voici, je reconnais que tu es non seulement le sauveur de mon existence, mais tu es également mon maître. Quand on parle de maître, ça veut dire que, j'aime pas trop utiliser le mot, je sais pas si je vais dire esclave. Donc, Paul a même dit que nous sommes les esclaves du Seigneur. Il a dit ça. Donc, je suis déjà la propriété du royaume de Dieu. Spirituellement, il est écrit propriété du royaume de Dieu. Propriété de Christ Jésus. Donc, je suis né de nouveau. Je suis né dans le royaume de Dieu par l'Esprit de Dieu. Amen. Donc, je suis une nouvelle création. Je fonctionne selon la juridiction de Dieu. Je fonctionne selon les directions, les directives ou les orientations, d'accord, du Saint-Esprit. La Bible déclare aussi que nous avons été rachetés de la vaine manière de vivre que nous avons hérité de nos pères par le sang de Christ. Alléluia. Donc, tu as été racheté déjà par le sang de Jésus. Alléluia. Ce qui coule dans tes veines là, en réalité, c'est parce que nous ne sommes pas conscients de l'œuvre achevée de Christ à la croix. Je commence par là. Et donc, parce que nous n'en sommes pas conscients, ça fait que, je sais pas comment je vais le dire, on a des pensées erronées. Alléluia. On a des pensées erronées. On dit, je suis né de nouveau. J'ai le Christ en moi par son esprit. Amen. Donc, je fonctionne selon cet esprit-là. Alors, si j'ai un cœur nouveau, j'ai l'Esprit de Dieu, j'ai l'âme, c'est l'âme-là qui va être mon problème. Parce que l'âme, lui, il s'est habitué avec les mauvais comportements, le mauvais caractère que lui a ingurgité l'ancien maître qui est le diable. Et donc, Dieu m'arrache maintenant de ces griffes-là, il me place sous sa juridiction. Donc, ce n'est plus le diable qui me commande. C'est Jésus-Christ par le Saint-Esprit qui me dirige à nouveau. Amen. Mais mon âme là, mon âme peut avoir des problèmes. Cela ne remet pas en cause mon salut. Alléluia. Cela ne remet pas en cause mon appartenance à Jésus, mon appartenance au royaume de Dieu. Je suis toujours une nouvelle création, mais malgré les mauvaises habitudes que mon âme, d'accord, a ingurgitées durant le temps de l'ancien maître. Alléluia. Donc, le célibat chrétien là, le célibataire chrétien n'est plus sous une malédiction. Parce qu'il a été racheté par le sang de Jésus-Christ. Alléluia. Le jour où tu l'acceptes, c'est fini là. Il t'a pris, il t'a racheté de la main du méchant. Donc, tu es une nouvelle création. Tu marches en nouveauté de vie. Maintenant, l'âme va connaître une croissance spirituelle. L'âme va connaître un nettoyage. Alléluia. Mais ce nettoyage là sera fait par la parole de Dieu et par le Saint-Esprit. Alléluia. Simplement. Donc, pour le chrétien, dire que, bon, je ne sais pas, je ne conteste pas les approches des autres, mais je dis simplement ce que la Bible m'apprend. C'est simplement cela que je vous relate. Amen. Donc, je disais la place du célibat dans le processus du mariage. Vous allez alors comprendre que c'est un process. Vous savez, l'entrée dans le royaume de Dieu est une nouvelle vie. Nous entrons dans de nouvelles choses. C'est un autre système de pensée. Comme Dieu avait commencé avec Adam. Amen. Vous voyez que tout de suite là, Dieu n'a pas parlé, d'accord, du mariage à Adam tout de suite. Quand il crée Adam, nous, notre modèle dans famille en Éden, c'est que nous nous calquons vraiment le mariage selon le modèle, d'accord, d'Adam et Ève avant la chute. C'est notre particularité. Et donc, quand Dieu crée Adam, ce n'était pas tout de suite de le marier. Vous allez trouver cela dans Genèse 2. Ce n'était pas d'abord pour le marier. Il va d'abord l'habituer à lui. Alléluia. Il va d'abord être avec lui. Amen. On va voir que progressivement, Dieu va consolider ou bien bâtir ou établir une relation avec Adam. La Bible dit que l'Éternel était avec lui, il le visitait. Il était avec lui. En réalité, l'Éternel dont il est question là-bas, c'est du Saint-Esprit. Donc, le Saint-Esprit était déjà là à la fondation. Dis-moi quoi? Genèse 1, verset 1 et 2. Toi et moi, nous connaissons ça, non? L'Esprit de Dieu se mouvait au-dessus des eaux. Donc, quand on parle de l'Éternel dans Genèse 2, en réalité, on est en train de parler de l'Esprit de Dieu qui était venu sur la terre dans le but d'accompagner l'homme ou à travers l'homme de manifester les desseins de Dieu, d'accord? Avec l'homme là, sur la terre. C'était ça. Donc, Adam et Ève devait marcher avec le Saint-Esprit pour accompagner les projets que Dieu avait d'avance élaborés. Et donc, quand Dieu le crée, c'était pas tout de suite affaire de mariage. C'était d'abord, il lui a dit, il lui a confié un travail. Toi et moi, nous le savons. C'est Adam qui a nommé tous les animaux. C'est Adam qui a cultivé au préalable le jardin. Tu trouveras tout ça dans Genèse 2. Donc, je parle de la Bible là. Donc, Dieu va d'abord consolider une relation avec Dieu. Parce que Adam était physique et Dieu était en esprit. Donc, ils communiaient ensemble en esprit. Donc, Adam aussi, bien que c'était une créature merveilleuse, glorieuse, mais Adam était aussi dans un processus. Parce que, voyez, tout ce que Dieu fait connaît une progression. On appelle ça la loi de la croissance. Donc, il commence quelque chose petit, ensuite ça croît et ça devient mûr, c'est ça? Donc, Adam était bien qu'étant une splendeur, d'accord, que Dieu avait créée, mais n'empêche que Adam était dans une croissance spirituelle. Lui aussi croissait en esprit, il apprenait à vivre la vie divine sur la terre. Donc, Dieu déployait aussi des choses en lui. Alléluia. Le Seigneur n'a pas été pressé de le marier. Je n'ai pas encore lu une histoire à travers laquelle Adam, dans laquelle plutôt on révèle Adam comme ayant vécu d'autres vies que celles que moi je connais, j'ai vu ou lu dans la Bible. Donc, Adam était d'abord seul dans la présence de Dieu. Alors donc, le célibat ici va prendre la forme d'un principe, d'un fondement. C'est-à-dire que ils ont commencé seuls. Ils ont commencé dans un noyau. Ils ont commencé au début, voilà, avec Dieu. Et donc, Adam va faire un chemin seul, sans Ève. Je suis sûr qu'il n'avait même pas connaissance qu'il y aura quelqu'un comme Ève à ses côtés. Non, il voyait seulement que dans les espèces animales, il y avait une femelle, il y avait un mâle. Une femelle, un mâle. Et c'est toujours lui qui a nommé comme ça, hein, vous voyez? Mais donc, il avait une activité. En dehors de ça, Dieu va lui dire, garde le jardin. On peut dire, administre les biens de Dieu sur la terre. Amen. Donc, Adam était un intendant, un administrateur de la cité de Dieu, de la création que Dieu avait mise en place. C'est pour ça, Dieu lui a dit ça dans Genèse 1, verset 28. D'accord? C'était un gouverneur que Dieu avait placé pour administrer les œuvres. Alléluia. Oui. C'est David qui a dit ça dans le psaume. Il dit, qu'est-ce que l'homme pour que tu l'aies fait peu inférieur à Dieu? C'est ça, non? Donc, Dieu a fait l'homme peu inférieur à lui. Donc, vous voyez, donc c'était un gouverneur, c'était quelqu'un qui était destiné à accomplir quelque chose pour Dieu. On l'a dit à la séance dernière. Et donc, il va cheminer avec le Saint-Esprit seul, en train de travailler, en train d'administrer l'œuvre de Dieu. Amen. Donc, il était dans la présence de Dieu, il était seul. Certainement qu'il y avait une relation, il y avait des connaissances qu'il devait acquérir. Donc, le mariage n'est pas venu tout de suite, d'accord? Dieu a bien pris le temps de fixer les choses. Vous allez voir parallèlement qu'il fera cela aussi avec Ève. Il va permettre à Ève aussi de croître. Ève aussi, on ne peut pas. Moi, j'ai jamais lu une écriture selon laquelle Ève, tout de suite là... Elle est devenue en même temps Ève, mature, tout, tout, tout. La Bible ne révèle que le temps où Dieu a amené Ève vers Adam. C'est ça, non? Donc, le principe qui s'est appliqué avec Adam le mâle s'est également appliqué avec Adam la femelle. Donc, Ève également a eu son temps de célibat. Jusqu'aujourd'hui, personne, enfin moi je ne sais pas si les scientifiques ont déjà dit le nombre d'années, ou bien le nombre de mois, ou bien les jours, les heures, les secondes que Adam avait mis étant endormi. Personne, sachant que quand Dieu parle du sommeil, ça peut mettre 1000 ans. Nous savons ça, non? Que quand Dieu parle de sommeil là, ça peut mettre, on dit 1000 ans valent devant quoi? Un jour devant Dieu. Non, Ève également a connu, d'accord, une relation avec le Saint-Esprit. Elle aussi, Dieu a pris le temps de l'établir. Dieu a pris le temps de la bâtir. Chacun d'eux devait dépendre de Dieu avant d'entrer dans l'institution du mariage. Parce que Dieu allait les utiliser chacun. Amen. Il a créé chacun avec des aptitudes. Alléluia. Donc, il va utiliser et Adam et Ève, chacun dans un couloir donné. Donc, il va prendre également le temps de bâtir Ève en fonction de l'œuvre pour laquelle elle avait été appelée à l'existence. Donc, chacun d'eux avait une relation. Donc, quand Dieu crée les deux là, il y a une dépendance de chacun à Dieu. Chacun dépend de Dieu. Amen. Mm-hmm. Et donc, au moment opportun, c'est Dieu qui s'est chargé, il a créé d'abord Ève selon les goûts d'Adam. Waouh! Il a créé Ève parce que c'est Adam qui va nous le révéler dans Genèse 2, 24. Il va dire, enfin, j'ai trouvé l'os de mes os, chair de ma chair. Qu'est-ce que Adam a vu? Et il a vu son semblable, effectivement, comme Dieu l'avait dit. Je rappelle ceci. Quand Dieu dit, Genèse 2, 10, que Dieu a décidé de créer un être semblable à Adam. Ce n'était pas quand Adam était déjà sur la terre. Waouh! Non! Dieu avait déjà décidé de créer Ève dans son esprit. Alléluia! Parce qu'il voulait instituer ici une hiérarchie dans la chronologie de la création. Amen! Donc, Adam, d'accord? Adam était d'abord seul et Ève aussi était seule. Amen! chacun d'eux vivait de Dieu, vivait avec la présence de Dieu. Amen. C'était pas, Dieu n'a pas anticipé sur son temps. Non. Donc, le Seigneur avait déjà un esprit. Pourquoi? Nous l'avons dit la dernière fois. Nous avons vu que Adam et Ève, chacun d'eux révèle un aspect de Dieu. D'accord? C'est-à-dire un caractère de Dieu. Donc, Dieu ne peut pas avoir amené Adam avant et puis Ève, non, c'est parce que maintenant Adam se sent fatigué ou bien Adam a un problème sur la terre, c'est pourquoi il va créer Ève. C'est pas vrai. Adam, Dieu avait déjà à l'esprit de créer l'homme à son image, selon sa ressemblance, de créer l'homme et la femme qui sont les deux, la plénitude de l'entité que Dieu est. Amen. Donc, les deux révèlent Dieu. Nous l'avons dit dans les séances dernières. Si tu n'étais pas là, c'est le moment de te procurer le support. Donc, les deux révèlent la plénitude de la personne de Dieu avant la chute. Amen. Avant la chute d'Adam et Ève, les deux révélaient qui est Dieu. C'était des ambassadeurs. C'était des personnes qui révélaient l'identité. D'accord? Donc, Dieu a bien su avant d'amener Ève à l'existence. Donc, il avait déjà à l'esprit, avant même de créer Adam et Ève, avant de les amener à manifestation de façon physique, de créer les deux. Amen. Donc, quand Genèse 2 dit, je vais créer un être semblable à Adam, c'était dans l'esprit avant. Amen. Et maintenant, Dieu va le manifester de manière hiérarchique. Donc, les deux étaient dans un processus. Amen. C'est pourquoi j'ai intitulé la place du célibat dans le processus du mariage. Dieu savait qu'il allait les marier, mais chacun d'eux a développé une relation harmonieuse avec le Seigneur. On va encore amener l'analogie avec le chrétien qui est le Adam ressuscité en Jésus. Amen. Avec Jésus, c'est ce que la Bible nous dit, que nous sommes ressuscités avec Christ. Amen. C'est ça. Donc, le chrétien va suivre le même process. Amen. Il va pouvoir travailler avec Dieu seul d'abord. La fille aussi va travailler seule avec Dieu. Les deux doivent rester d'abord dans le célibat. Peut-être que je viens casser quelque chose. Donc, les deux doivent d'abord passer le célibat seul. Pourquoi? Parce que Dieu doit d'abord instituer ses valeurs dans la vie de chacun d'eux. Dieu doit établir une relation. Le Saint-Esprit doit consolider leur relation, c'est-à-dire lui avec l'homme, lui avec la femme, lui avec le jeune chrétien, lui avec la jeune chrétienne. Chacun d'eux doit marcher d'abord avec Dieu. Maintenant, avec le chrétien, qu'est-ce qui va se passer? Le chrétien qui est né de nouveau par l'esprit et qui a reçu un cœur nouveau, qu'est-ce qui se passe? Son âme est souillée. Son âme, à lui, a encore des comportements, des mauvaises habitudes. Donc, quel est le travail que le Saint-Esprit va faire ici? Premièrement, le Saint-Esprit va faire l'œuvre de la régénération de l'âme. Amen. Il y a des personnes qui ont été blessées. J'entends et je lis beaucoup, parle de guérison intérieure, des blessures intérieures. On veut simplement dire que l'âme a été souillée. L'âme a connu des traumatismes. En réalité, l'âme, c'est quoi? C'est l'âme dans l'âme qu'il y avait l'image de Dieu, c'est-à-dire l'identité de Dieu était incorporée dans l'homme avant la chute, avant le péché. Donc, c'est cette identité-là que l'ancien maître-là est venu détruire par les traumatismes, par les vices. Paul a parlé des œuvres de la chair. Donc, il a mis dans l'homme, il a incrusté dans l'homme ce qu'on appelle les œuvres de la chair. Dans l'âme, l'âme a reçu des blessures. L'âme a été, comme, on ne sait pas, détruite à cause de la présence du microbe du péché dans l'homme. D'accord? Donc, l'âme va subir des agressions. D'accord? L'âme va subir, vous voyez, les hommes là et les femmes là, qui font subir des choses aux autres. Eux-mêmes là, ils sont blessés. Eux-mêmes, ils ont connu des traumatismes. Donc, c'est-à-dire, c'est ça, ce n'est que ça que nous sommes en train de, comment je veux dire, contaminer. C'est ce que, vous voyez un peu, non? Donc, un enfant qui a grandi dans une famille où le papa frappait la maman, où le papa se comportait très mal avec les enfants, où le papa était quelqu'un qui découche, où le papa était irresponsable. Cet enfant-là, quand il vient au Seigneur, son âme a encore des choses enracinées. D'où la nécessité du Saint-Esprit de faire un travail d'assainissement dans l'âme de la personne. Mais cela, c'est par le Saint-Esprit à travers la méditation de la parole de Dieu. Amen. C'est la Bible dit quoi? Nous qui à visage découvert, si quelqu'un pouvait me chercher ce verset, nous qui à visage découvert, nous contemplons la face du Seigneur. Vous voyez? Nous sommes c'est-à-dire que nous sommes transformés de gloire en gloire. Amen. Quand on contemple le Christ à visage découvert, ça veut dire quoi? Ça veut dire simplement que à travers les évangiles là, à travers la parole de Dieu, nous sommes en train de contempler le Christ à travers sa parole. Contempler, ça veut dire quoi? Méditer, regarder avec insistance, être passionné. Vous avez trouvé? Voilà, on va nous le lire.
1: 2 Corinthiens chapitre 3 verset 18. Nous tous qui le visage découvert contemplons comme dans un miroir la gloire du Seigneur.
0: Ouais.
1: Nous sommes transformés en la même image de gloire en gloire comme par le Seigneur l'Esprit.
0: Ah! Tu vois, je n'ai pas menti, hein. C'est ce que la parole dit. La parole dit, nous sommes transformés en la même image de gloire en gloire. Amen! Donc, l'image de Dieu qui a été détruite, d'accord? Dans l'âme, là. À travers la présence de l'ancien maître, d'accord? C'est, tu vois, non, la destruction qui s'est, que l'ancien maître là a effectué dans l'âme, c'est cette restauration que le Saint-Esprit vient faire à travers la parole, à travers ce qu'on a entendu là. On vient d'entendre là que nous sommes transformés. Donc, qu'est-ce que le Saint-Esprit fait à l'âme durant votre célibat? Voilà les choses que le Saint-Esprit institue. D'abord, une relation solide. La deuxième chose, il fait un travail de nettoyage dans votre âme. Donc, il va vous amener de gloire en gloire de manière à ce que vous reflétiez encore l'image qui a été détruite dans l'âme par l'ancien maître. Amen. Donc, vous devez subir un travail de régénération. Si vous transgressez ces choses-là, vous voyez, aujourd'hui, hein, les pasteurs ont des problèmes avec les couples chrétiens parce qu'on n'arrive plus à s'en sortir. Il n'y a pas de remède. Pourquoi? C'est parce que nous nous sommes éloignés de la parole de Dieu. C'est parce que ici, là, maintenant, on a su que les mauvaises fondations que nous-mêmes nous posons en tant que chrétiens sont le vrai problème des chrétiens. Donc, quelqu'un qui n'a pas eu le temps, il n'a pas laissé au Saint-Esprit le temps de le purifier. Il y a des gens qui connaissent, qui vivent ce qu'on appelle, ce sont des vices. On appelle ça l'incontinence. C'est-à-dire que lui n'arrive pas à se contenir. C'est surtout chez les hommes, mais aussi chez les femmes. Mais c'est beaucoup plus chez les hommes qu'on voit ça. Donc, la personne n'arrive pas à se contenir. Donc, lui, il doit avoir des rapports avec une femme tout le temps. Il doit se masturber. Donc, ce sont des vices là. C'est la nature de Dieu qui a été renversée là à cause de la présence du diable, c'est-à-dire le péché, l'esprit du péché qui siège tout homme qui n'est pas à Jésus. Donc, cet esprit-là cause des dommages, dont l'insatisfaction, vous voyez, ou encore l'incontinence, les envies iniques. Donc, ces envies-là, quand vous venez, c'est toujours là. Bien que vous avez un esprit nouveau, vous avez reçu un cœur nouveau. Ces vices-là sont enracinés dans l'âme. Donc, qu'est-ce qui va se passer? À travers la lecture, comme on vient de l'entendre, on contemple le Christ à travers sa parole. On est régénéré, transformé en la même image. Laquelle image? L'image du Christ, c'est-à-dire la nature divine. Amen. Donc, le Saint-Esprit ramène la nature divine dans cette destruction que l'âme a connue avec l'ancien maître. Amen. Donc, vous êtes un chrétien, vous êtes une chrétienne, il y a des choses qui ont été ensemencées dans votre âme exprès par l'ennemi pour détruire, d'accord, les bonnes choses que l'âme pourrait manifester. Donc, quand on parle de la guérison des blessures, là, nous sommes simplement en train de dire que le Saint-Esprit, d'accord, va nettoyer, d'accord, ce que vous avez eu comme blessure, comme attaque, comme certaines femmes ont été violées, D'accord? Et donc, cette incontinence-là, au niveau des hommes, qu'est-ce que ça va faire? Donc, tu viens à Christ, mais les mauvaises habitudes sont là. C'est comme les prostituées aussi. Quand elle vient à Christ, tout de suite là, le démon va partir. Mais dans son âme-là, il y a des choses qui ont été inséminées. Donc, ces choses-là, les habitudes, quand vous vous habituez quelque chose pendant 10 ans, le corps-là, vous lui habituez, ou bien l'âme, vous habituez, ça dit la même chose, au même moment, même chose, ça devient quoi? Une seconde nature. Donc, c'est la seconde nature-là qui a été, d'accord, incrustée dans l'âme. Donc, le Saint-Esprit va enlever ça. L'incontinence que vous avez là, en fait, ce n'est pas à travers le mariage que ça va partir. Non, mon frère. C'est pas parce que tu vas te marier que tu vas cesser d'avoir, de multiplier des liaisons. Non. Non. Ce qui doit se passer avant là, c'est ce qu'on vient de lire dans 2 Corinthiens là. C'est ça. C'est-à-dire que tu dois d'abord être régénéré. Tu dois être transformé en la même image. C'est-à-dire que la nature de Dieu doit être restaurée en toi. Amen. Il faut que la nature de Dieu soit restaurée dans l'âme du chrétien ou de la chrétienne. Donc ce travail là va être facile pour le Saint-Esprit si vous êtes dans le célibat. Parce que quoi? Vous n'avez pas d'autres préoccupations. Voyez-vous, la place du célibat dans le processus du mariage. Je sais que je viens casser les forteresses. Ce n'est pas grave. Mais Dieu a demandé de parler comme cela. Donc, il est temps, les blessures que vous avez reçues, les traumatismes qui ont été créés, la Bible vient de nous dire que nous qui, à visage découvert, contemplons le Seigneur. Waouh, nous sommes transformés dans la même image, c'est-à-dire l'image de Christ. Et la Bible déclare encore que le Saint-Esprit nous amène à la statue parfaite de Christ. Alléluia. Qu'est-ce qui révèle la nature de Christ? C'est l'âme. En fait, l'image de Dieu revient dans l'âme. Alléluia. C'est l'image de Dieu qui doit être restaurée dans l'âme. Donc, tout ce travail-là doit être fait avant de se marier. Pourquoi? Parce que si vous vous mariez, d'accord, en tant que jeune célibataire, sans avoir suivi tout ça, sans une bonne relation avec Dieu, sans, d'abord, si vous vous mariez sans une bonne relation avec Dieu, il y a 80% de chances que vous fassiez un mauvais choix. Oui, oui, c'est sûr. Parce que vous allez choisir selon vos désirs charnels, là. C'est ce que vous allez, c'est sur ça, c'est-à-dire les critères de choix là que vous aurez là, émanent de la chair ou bien émanent des conseils ou des mauvaises interprétations de la Bible, d'accord? Ou des mauvaises interprétations concernant le sujet du mariage. Donc ces choses-là, quand vous ne les avez pas respectées, quand vous n'avez pas eu la grâce d'avoir toutes ces indications durant le temps du célibat, lorsque vous allez vous marier, vous serez une destruction. Pourquoi? C'est parce que c'est pas le mariage qui va vous enlever ça. Non. Ne dites pas que comme j'aurai ma femme là, je pourrai avoir des relations avec elle chaque jour. C'est ça la pensée. Je sais que c'est monnaie courante dans l'église. Avoir des rapports. Je me marie donc parce que j'ai l'incontinence. Regardez ce qui va motiver une personne. Je me marie parce que je vais vite avoir les rapports sexuels en tant que chrétien. Bon. Paul a dit de se marier si on brûle. Mais avec les conséquences que cela a. Vous voyez, si vous avez l'incontinence, si vous vous masturbiez, et qu'est-ce qui va se passer? C'est pas la femme qui va arrêter. Je vous assure, c'est pas la femme là, le fait d'avoir des rapports avec votre femme qui va. Vous allez tromper votre femme parce qu'en réalité, le problème que vous avez émane de l'âme. C'est une habitude qui s'est instaurée dans l'âme, hein, par le mauvais maître que vous aviez avant. Il a mis quelque chose de mauvais, une souillure dans votre âme, que seule la parole de Dieu. Le Seigneur Jésus a dit quoi? Il a dit, déjà vous êtes purs à cause de la parole. Amen. Donc la parole purifie. Lorsque vous êtes au contact de la parole, c'est ce que 2 Corinthiens vient de nous dire tout à l'heure. Quand vous connectez, vous prenez une vie de méditation, vous méditez la parole de Dieu. À travers le Saint-Esprit, vous voyez comment il est caille votre entendement spirituel. Alléluia. Il enlève les souillures. Il enlève l'ignorance. Il vous fait voir Jésus, c'est-à-dire la parole de Dieu, comme cela doit être vu. Si ce travail-là n'est pas fait au préalable avant le mariage, vous serez une bombe à retardement pour votre époux, pour votre épouse. Voilà. Et pour ceux qui alors qui étaient peut-être homosexuels durant leur célibat, est-ce que vous comprenez ça? Ils ont pris des mauvaises habitudes. Il faut être purifié par le Saint-Esprit à travers la parole. Amen. Donc, vous n'avez pas besoin de vous marier tout de suite. Il y a un travail préalable qui doit être accompli par le Saint-Esprit à travers votre application dans la lecture de la parole de Dieu quotidiennement. Dieu va vous instruire dans ses voies. Vous devez connaître. Par exemple, quelque chose se passe aussi durant le célibat. Vous êtes un jeune homme. Vous voyez, c'est vous qui êtes le chef de foyer de fait. Vous devez conduire votre maison, n'est-ce pas? Mais qui peut conduire la maison de Dieu que le mariage de Dieu est? Si lui-même n'est pas établi dans la foi, comment est-ce qu'il va conduire? Donc, lui là, il est immature, il se marie, qu'est-ce qui va se passer? Il va conduire sa maison comment? C'est selon ce qu'il avait de son père, ce qu'il a reçu du père, ce qu'il a reçu de la mère, ce qu'il a reçu du grand frère, ce qu'il reçoit des amis et ce qu'il lit dans les réseaux sociaux, ce qu'il regarde dans les télévisions, ce qu'il regarde dans les médias. C'est-à-dire que son foyer en tant que chrétien va être miné de toutes sortes, d'accord, de visions. Parce que quoi? Il n'a pas laissé, d'accord, Dieu le bâtir et lui donner sa vision à lui. Amen. Dieu doit vous donner sa vision. Parce qu'on a vu la dernière fois que vous vous mariez pour accomplir les projets de Dieu. Donc, si en tant que jeune homme, vous vous mariez tôt, vous ne connaissez même pas encore la vision de Dieu pour votre vie, c'est une catastrophe. Parce que ce que vous aurez, ce que vous allez diriger votre foyer selon les rudiments du monde. Et vous serez très loin de la gestion, d'accord, spirituelle ou bien la gestion céleste que vous devez appliquer dans votre foyer. Vous voyez toutes ces choses-là qui doivent être faites durant le célibat. Donc, vous ratez quelque chose en vous précipitant pour vous marier. Amen. Ne dites pas que ma main est trop dure. Non, le pasteur Rokiz n'est pas trop dur. Elle est simplement en train d'interpeller parce qu'il y a des forteresses qui ont été enracinées dans les chrétiens. Je ne dis pas qu'un esprit ne peut pas influencer, d'accord, une personne et l'empêcher de se marier. Je ne dis pas cela. Je suis en train de vous dire de vous concentrer d'abord à la recherche de Dieu. La Bible dit quoi? Cherchez premièrement le royaume de Dieu et toutes choses vous seront communiquées, vous seront données. Amen. C'est cela. Donc, vous avez tout intérêt, d'accord, à maximiser ou à capitaliser votre célibat. La place du célibat dans le processus. Le célibat a toute sa raison dans le cheminement du chrétien vers le mariage. C'est ça. Donc, je résume, j'ai dit quoi? Premièrement, quand vous êtes dans le célibat, vous devez consolider votre relation avec Dieu. La deuxième chose, il faut un assainissement de l'âme, une guérison, une restauration que le Saint-Esprit doit amener à travers les Écritures. La troisième chose, il institue en vous les valeurs du mari que Jésus-Christ est. Amen. Il imprime dans votre esprit le modèle d'époux que lui-même est. Alléluia. Pour ça, vous avez besoin de connaître les Écritures. Donc, vous êtes un jeune homme, vous êtes une jeune femme. Vous devez connaître les Écritures, la parole de Dieu. Alléluia. Parce que c'est cette parole qui doit réguler votre foyer en tant que chrétien. Amen. Donc, beaucoup de choses se passent durant le temps du célibat. Donc, vous êtes en train d'apprendre les leçons durant votre célibat. Amen. Le Saint-Esprit est en train de mettre en vous les valeurs, d'accord, de Jésus-Christ en tant qu'époux. Alléluia. C'est vous qui allez diriger le foyer. Si vous n'êtes pas, vous n'avez pas connaissance de certaines choses, vous allez être une destruction, non seulement pour votre épouse, mais pour vos enfants. Alors que vous êtes là pour aider à accoucher les destinées de vos enfants. Vous devez les accompagner, d'accord, pour, si je peux dire, aider ou bien favoriser le travail du Saint-Esprit sur vos enfants. Vous allez, mais si vous ne savez pas, vous n'avez pas ces valeurs-là, qu'il faut s'accrocher à Dieu, il faut s'attacher à Dieu, il faut avoir un homme qui va se marier, doit avoir le Seigneur Jésus comme premier, c'est-à-dire c'est son maître, d'accord? Jésus-Christ est le chef. Donc, l'homme doit connaître tout ça et avoir un cœur circoncis. Vous êtes dans le célibat, vous devez avoir un cœur circoncis. Qu'est-ce qu'on appelle un cœur circoncis? C'est un cœur obéissant. Mais l'obéissance là-haut, il y a un chemin que vous devez prendre pour arriver à l'obéissance. C'est pas de l'automatisme. Donc, durant votre célibat, vous allez cheminer de manière à ce que Dieu puisse vous amener à avoir un cœur que lui-même, ça veut dire quoi, un circoncis? C'est qu'il va contrôler votre cœur à sa guise. Le Saint-Esprit doit contrôler votre cœur en tant qu'époux, mais aussi en tant qu'épouse. Amen. Chacun de vous doit d'abord être travaillé, avoir des connaissances, savoir que Dieu est mon premier maître. Exactement comme cela s'était passé avec Adam et Ève avant la chute. Ils ont été préparés avant de se rencontrer. Amen. Donc, le jeune homme doit avoir quoi? Il doit, on dit même, Paul a même dit que c'est l'homme qui enseigne la femme. Bon, ça peut être aussi le contraire. Cela dépend maintenant de comment chacun a évolué et les cadres, d'accord, les environnements dans lesquels chacun d'eux a grandi. Il y en a qui ont été favorisés. Je dis, bon, favorisés, je ne vais pas trop dire ça. Qui ont eu la grâce de grandir dans un bon cadre. Donc, ce travail du Saint-Esprit-là ne sera pas difficile. D'accord, le Saint-Esprit n'aura pas trop de problèmes. Pourquoi? Parce que la personne a grandi dans un cadre approprié. Maintenant, l'autre là-haut, lui, c'est pas ça. Comme maman Joyce Meyer là, entre son mari Dave et elle, c'était le fossé. C'était un fossé. Donc, chacun avait eu sa façon, son éducation. Regardez tout le problème pendant 10 ans que son mari a eu pour avoir le bonheur dans le foyer. Regardez, ce n'est pas la pensée de Dieu au départ. La pensée de Dieu n'est pas que vous ayez des altercations. Parce que quand vous vous mariez très tôt, quand le travail n'a pas été fait, quand le Saint-Esprit n'a pas eu le temps de contrôler votre cœur durant le temps du célibat, qu'est-ce qui se passe? C'est maintenant, durant le mariage là, qu'il va commencer le travail. Est-ce que vous voyez? C'est ce qui crée trop de problèmes dans les foyers chrétiens. Plusieurs, c'est simplement parce qu'ils ont anticipé sur le temps de Dieu. Ils n'ont pas laissé le Christ se former en eux. Le Saint-Esprit n'a pas pris le temps de former le Christ dans eux. Qu'est-ce qui s'est passé? Ils sont entrés comme ça avec les habitudes du monde, avec les rudiments du monde, les vilaines manières qu'ils avaient dans le monde et finalement se retrouvent dans le foyer. C'est maintenant que le Saint-Esprit va commencer par faire effectuer ce nettoyage. Mais c'est pas facile lorsque le Saint-Esprit doit restaurer, doit réhabiliter l'âme. C'est pas facile. Parce qu'il y aura des souffrances par lesquelles vous allez passer. Il y aura des sacrifices qu'il vous faudra faire. Et mais si vous êtes marié là, ça sera difficile. Ça sera difficile. Il y aura des altercations. Donc, ceux-là qui ont anticipé, qui n'ont pas eu le temps d'être formés par le Saint-Esprit durant le célibat, ils auront un véritable problème de caractère dans le foyer. Eux-là, ils essaieront de faire tout type de prière. Ça ne marchera pas. D'accord? Donc, la place du célibat permet, d'accord, au Saint-Esprit d'opérer l'œuvre céleste dans le cœur des chrétiens, dans l'âme de ceux qui sont appelés à se marier. Vous comprenez alors pourquoi Dieu n'est pas pressé de vous marier. Vous comprenez pourquoi certains restent parfois longtemps parce que c'est Dieu lui-même. C'est mes sœurs là qui se précipitent pour se jeter dans le foyer, pensant que c'est dans le foyer que l'homme leur apportera le bonheur. Ma soeur, faut enlever ça. Faut bannir ça. C'est pas l'homme qui va t'amener à la bonne vie en Christ. C'est pas vrai. Il faut que tu te bases avec le Saint-Esprit. Il faut que tu sois établi dans la foi. C'est lorsque tu es lavé, tu peux maintenant être cette femme intelligente dont Salomon a parlé dans Proverbes. Il a dit, on peut hériter une maison de ses pères, des biens matériels, mais une femme intelligente, d'accord? Une femme intelligente, d'accord? C'est Dieu qui la donne. Donc, voulez-vous être la femme intelligente qui est la grâce que Dieu donne à un homme? Pour ça, il faut un travail préalable dans le célibat. Amen. La place du célibat dans le processus du mariage. La femme également va suivre un nettoyage. Les traumatismes là, elle doit sortir de là. Ça, c'est le travail de la parole, la communion avec le Saint-Esprit. C'est dans la communion avec la parole et le Saint-Esprit que vous allez être purifié des vaines manières, d'accord, que vous avez hérité là, que vous avez, d'accord, vous êtes habitué à des mauvaises choses. Durant le temps du célibat, le Saint-Esprit va élaborer ce travail. Donc, ne courez pas pour entrer dans des unions lorsque vous êtes un bébé spirituel. Vous êtes encore charnel. Et donc, si vous vous mariez dans cet état, vous allez produire le fruit de la chair dans votre foyer. C'est parce que Dieu dit, vous avez besoin de vous asseoir. Et vous qui êtes marié et vous constatez que vous avez malheureusement anticipé sur le temps de Dieu, c'est la patience dont vous avez besoin. On va étudier ça dans les enseignements prochains. On va parler des mauvaises fondations. Ce sera le prochain enseignement, les mauvaises fondations. Voilà. Les mauvaises fondations là, d'accord, on va voir c'est quoi une mauvaise fondation. D'accord? Donc, aujourd'hui, il était question de la place du célibat dans le processus du mariage. Le célibat vous permet de vous connecter au royaume de Dieu. Le célibat vous permet de recevoir la vision de Dieu pour votre vie. Je ne dis pas que Dieu ne peut pas révéler cela après, mais le célibat est un moment propice pour cela. Donc, vous recevez les instructions parce que vous allez choisir en fonction du plan de Dieu pour votre vie. Ce sera capital. Oui. Donc, il y a un travail préalable dans le célibat. Dieu doit imprimer en vous l'image de l'époux que Christ est en tant que mari. Amen. Et Dieu doit retirer dans la femme la nature rebelle. Alléluia. Et revêtir en elle la nature du Christ, qu'on peut encore appeler par le fruit de l'esprit. Amen. C'est ça. Donc, chacun a un travail à faire. Le Saint-Esprit a un travail à faire dans chacun. La place du célibat, ça vous permet de maximiser beaucoup de choses avec Dieu. Amen. Donc, c'est dans le célibat qu'on prépare le bonheur de son foyer. Alléluia. Donc, que ce soit l'homme ou que ce soit la femme, c'est durant le célibat que vous préparez votre bonheur futur. Amen. Si vous ratez la base du célibat, vous aurez trop de problèmes dans votre foyer. Et c'est ce à quoi l'Église est confrontée aujourd'hui. Nous avons eu trop de bébés spirituels qui se sont mariés. Pasteurs, bébés spirituels, mariés, des problèmes. Fidèles, bébés spirituels, mariés, des problèmes que nous avons engrangés dans l'Église. Et voyez, parfois, et je dirais même généralement, c'est Dieu qui permet plusieurs célibats. Plusieurs, je dirais la plupart du temps, c'est lui-même. Jusqu'à ce qu'il estime que vous soyez prêts. Parce qu'il y a une telle portée, comme nous avons dit l'autre séance, il y a le mariage chrétien a une grande portée spirituelle pour Dieu. Amen. Donc, Dieu n'est pas pressé de célébrer les unions ces temps-ci. Dieu va prendre son temps, surtout à notre époque. Il prendra son temps pour vous empêcher d'entrer dans le mariage. Parce que quoi? Si vous le faites, si vous anticipez sur son temps, il y a trop de problèmes. Et même, vous voyez, pour accomplir la destinée prophétique, ce sera difficile pour vous. Parce que le travail de régénération, c'est maintenant de l'âme, c'est maintenant que cela va être fait. Vous voyez? Alors qu'on n'accomplit pas la destinée prophétique dans l'état ancien. Vous voyez, non? Les anciennes habitudes là. On n'accomplit pas, d'accord, la destinée prophétique dans cet état. Il faut d'abord que Dieu ramène son image en vous, qu'il restaure, qu'il relève votre âme. Alléluia. Qu'il vous restaure pleinement. Que l'amour divin soit restauré dans votre cœur et que l'âme soit imprégnée de la personne du Saint-Esprit. Alléluia. c'est ce dont vous avez besoin. Donc, ne dites pas que le pasteur Rokiz est un peu trop dur. En réalité, nous sommes en train de sonner une alarme dans l'église. Parce que le réveil dont il est question commence par la cellule familiale. Oui, c'est un renouvellement de l'intelligence que nous sommes en train d'apporter. Dieu veut restaurer les choses. Il veut les rétablir comme cela était fait dans la Genèse. Alléluia, avant la chute. Amen. Donc, vous allez également écouter mon mari pendant quelques minutes et je vais revenir vers vous. Amen.
1: Alléluia. Waouh. En tout cas, Dieu fait grâce et ces mystères vraiment sont extraordinaires. Nous découvrons vraiment des choses cachées à nos yeux et qui vraiment viennent apporter un renouvellement de mentalité. Donc, nous bénissons le nom du Seigneur. Je voudrais tout simplement vous conduire dans un petit temps de bilan d'abord, par rapport à la parole de Dieu que nous avons écoutée. La femme de Dieu a parlé de la place du célibat dans le processus du mariage. Je ne sais pas ce que vous avez retenu, mais je m'en vais vous poser ces questions. Si vous les avez, si vous les répondez bien, vous pouvez savoir que vous avez en tout cas affranchi cette étape ou que vous allez encore passer un temps avec le Seigneur. La question est de savoir, est-ce que je suis mature là où je suis présentement? Avec ce niveau que j'ai atteint avec le Seigneur, est-ce que je suis mature? Est-ce que je manifeste le fruit de l'Esprit? Est-ce que je manifeste l'amour agapant? Est-ce que je suis soumis à Dieu en tant qu'homme? Est-ce que j'obéis aux instructions de Dieu? Est-ce que j'obéis à la parole de Dieu? Est-ce que je suis soumis au Saint-Esprit? En tant que femme, est-ce que je manifeste la nature amour? Est-ce que je manifeste la nature soumission d'abord à Dieu?
0: Amen.
1: Est-ce que je connais la vision de Dieu pour ma vie? Est-ce que je suis régénéré en moi? Parce que comme nous l'avons écouté si bien, si je ne suis pas régénéré, si je suis encore, j'ai des blessures en moi, je vais faire souffrir mon partenaire. Est-ce que j'ai pu discerner les domaines de blessures dans ma vie? Est-ce que je les ai présentés à Dieu à travers la parole pour que je sois véritablement régénéré? Examinez-vous en ce moment. Examinez-vous en ce moment. Dans la présence de Dieu, avec l'aide du Saint-Esprit. Nous avons appris également que le temps de célibat est le temps où nous devons maximiser notre temps, notre communion avec Dieu. Et très souvent, nous confondons la communion avec Dieu avec la connaissance des attributs du Saint-Esprit. Ah, le Saint-Esprit est l'Esprit de vérité. Le Saint-Esprit est l'Esprit qui manifeste la puissance, l'Esprit de sagesse, l'Esprit de crainte de Dieu. Oui, ça, c'est les attributs du Saint-Esprit. Mais est-ce que je suis en relation avec le Saint-Esprit? Est-ce que je communie avec lui? Dieu a dit, voici, je viendrai et je frapperai à ta porte. Et lorsque nous ouvrons la porte, il peut maintenant manger avec nous, souper avec nous. Jésus a dit, mes brebis connaissent ma voix. Les brebis entendent ma voix. Dieu veut nous conduire chaque jour dans chaque domaine de notre vie. Il a un mot à dire. Il a une instruction à nous donner. Il veut nous communiquer, il nous voit une façon de faire. Et ceci, c'est dans sa présence. Nous devons apprendre à l'écouter. Nous devons apprendre à communier avec lui. Et tout commence par la méditation de la parole. C'est dans la parole que nous arrivons à discerner la voix de Dieu. Sinon, l'ennemi aussi viendra nous parler si nous ne connaissons pas la voix de Dieu. Et il va nous confondre. Donc, c'est très important. Est-ce que je suis mature? La Bible dit dans Galates 4, verset 1 à 4, que aussi longtemps que l'héritier demeure enfant, il ne diffère en rien d'un esclave. On ne peut pas lui confier la responsabilité. On ne peut pas lui confier les mystères du royaume. On ne peut pas lui confier les choses secrètes, les choses précieuses de Dieu. Dieu ne peut pas vous confier son institution qu'il a élaboré, qu'il a établi. Il ne peut pas vous confier ses âmes. Vous allez les dérouter. Donc, il vous faut devenir mature. Un enfant ne peut pas se marier. Donc, est-ce que j'ai atteint le stade de maturité. C'est très important. Donc, maman nous a appris comment y arriver à travers la méditation de la parole, à travers l'œuvre du Saint-Esprit, à travers la régénération. Donc, dans ce temps-là, nous commençons donc à apprendre ce que c'est que la responsabilité. La responsabilité. Nous apprenons les objectifs de Dieu pour le mariage. Nous apprenons ce que c'est que la vision de Dieu pour le mariage. Maintenant, commencez à prier maintenant au Seigneur. Dites au Saint-Esprit, « Ô Saint-Esprit, glorieux Saint-Esprit, je veux te connaître. Je veux avoir une relation intime avec toi. Je veux te découvrir. Ma soif est de communier avec toi. Apprends-moi à t'entendre. Apprends-moi à discerner ta voix. Apprends-moi à t'écouter. Je prie que tu opères en moi cette œuvre de régénération. Que tu opères en moi cette guérison. Alléluia. Tu as dit, j'enverrai ma parole Amen. Pour les guérir. Amen. Que la parole de Dieu puisse me guérir Amen. De toute frustration, Amen. De toute peur, de toute timidité, Amen. De toute blessure intérieure. Amen. Commence à parler au Saint-Esprit. Amen. Commence à parler à Dieu. Dis-lui, je veux avoir la révélation de ta parole. Amen. Je veux que tu circoncis mon cœur. Tu dois te soumettre au Saint-Esprit. Tu dois te convertir au Saint-Esprit.
0: Amen.
1: Tout commence par là d'abord.
0: Amen. Amen.
1: Seigneur, nous voulons te bénir pour tout ce que tu fais dans la vie de tes enfants. Nous te célébrons, Père. Nous te confions tout un chacun de nous. Oh Papa, nous devons te connaître. Nous devons manifester le fruit de l'Esprit, la nature de Dieu. Et ceci à travers la révélation qui est dans ta parole, Seigneur. Et nous avons soif de toi. Nous avons soif de ta parole. Nous avons soif de te connaître, Seigneur. Non pas seulement des paroles, des mots, mais c'est la parole, esprit et vie, Seigneur, qui agit dans nous, Père.
0: Amen.
1: Au nom puissant de Jésus. Sois béni, Père, au nom de Jésus. Amen.
0: Amen. Il a tout dit. Il a. Vous voyez, nous, quand nous prêchons dans cette émission, c'est vraiment pour montrer aux gens que le mariage a été initié dans le but de servir le Seigneur. Donc, moi, je suis toujours collée, serrée, cimentée, voilà, avec mon mari dans tout ce que je fais. Amen. Donc, on va résumer. Amen. Donc, la place du célibat, c'est-à-dire que quand on est né de nouveau, on appartient à Dieu, on marche sous la direction de l'Esprit. Donc, le célibat a sa place parce qu'il y a un travail qui doit être fait au niveau de l'âme, parce qu'il y a un renouvellement de l'intelligence, c'est-à-dire le système de pensée du monde doit quitter pour laisser place aux valeurs de Dieu. Il y a une relation avec le Saint-Esprit qui doit être développée. Il y a la nature de Dieu qui doit être réinvestie dans votre âme et enlever les blessures. Par la parole de Dieu, vous pouvez y arriver, c'est ce que mon mari vient de dire. Donc, vous pourrez vous procurer le livre que nous avons écrit à cet effet. Il y a des supports DVD, il y a des clés USB que vous pourrez vous procurer à la fin de l'émission. On vous donnera les contacts pour pouvoir les avoir avec vous et véritablement trouver dans les enseignements qui sont dispensés la solution qui est la vôtre. Que Dieu vous bénisse. À la prochaine fois. Amen.
1: Amen.
2: Jésus est ressuscité. Est-ce que nous pouvons acclamer le ressuscité?
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premier, n'est-ce pas? Et cet Hérode Agrippa, qui a fait décapiter Jacques, se prépare à faire aussi condamner à mort Pierre. Et Pierre est dans la prison. Et soudain, la prison se remplit d'une grande lumière. Un ange du Seigneur s'approche, réveille Pierre et lui dit « Mets ta tunique, ta ceinture, tes souliers. »

0: Et on part, et les portes s'ouvrent miraculeusement devant l'ange. Pierre croit avoir une vision, et puis soudain, il se trouve dans Jérusalem, et toutes les portes, et l'ange a disparu. Alors il se dirige, vous savez, vers la maison de Marc, où se tient une réunion de prière pour sa délivrance. Puis là, ils ont la foi là-bas, terriblement, puisque quand on frappe à la porte, une servante vient voir, puis il voit Pierre, et il dit, c'est pas vrai, et elle laisse Pierre dehors, n'est-ce pas? Il dit, c'est Pierre, tout le monde dit, mais c'est pas possible, ils sont en train de prier pour ça. Ça nous console un peu, on se dit, bah, dans le fond, les premiers chrétiens, ils avaient aussi des difficultés parfois à croire aux miracles autant que nous. Surtout quand les miracles étaient, la réponse à leur prière leur était donnée. Bon, c'est un miracle. Nous avons un miracle semblable à Philippe. Quand Paul est emprisonné, après avoir chassé, vous savez, la pythonisse, plutôt l'esprit qui était dans la pythonisse, cette jeune fille là-bas qui les suivait, et sont jetés en prison par les maîtres de cette fille. Et la nuit, vous savez, ils sont en train de chanter des cantiques, et puis un grand tremblement de terre fait que les portes de la prison s'ouvrent, les liens qui sont à leurs mains, à leurs pieds tombent, et voilà, ils sont libres. À la suite de ça, vous savez comment le geôlier de Philippe se convertit au Seigneur. Bien. Alors, peut-on maintenant nous attendre à des miracles aujourd'hui? Des miracles du même ordre? Absolument. La finale du livre de Marc est absolument formelle à ce sujet. Voici les miracles qui accompagneront ceux qui auront cru. En mon nom, ils saisiront des serpents. S'ils boivent des breuvages mortels, ils ne leur feront pas de mal. Ils imposeront les mains aux malades et les malades seront guéris. Bien. Souvent, dans les milieux charismatiques et pentecôtistes, on retient le dernier terme, c'est-à-dire ce qui concerne la guérison des malades. Mais il y a les autres termes. Il y a aussi l'annonce de miracles. Alors évidemment, il y a à l'inverse une secte pentecôtiste aux États-Unis qui a un certain nombre d'années à défrayer la chronique, parce que justement, eux, c'était question de saisir des serpents. Et alors, pour montrer quand on était baptisé qu'on avait une foi formidable, il y avait un petit enclos dans l'église où il y avait des serpents plus venimeux les uns que les autres qui se baladaient. Alors on devait aller gambader dans la fosse aux serpents pour montrer qu'on avait la foi. Il n'y en a plus d'un qui a passé l'arme à gauche à la suite de ça d'ailleurs, si bien qu'ils ont arrêté ce genre d'exercice-là. Mais ça, c'est évidemment tenter Dieu. C'est pas du tout cela que le Seigneur voulait dire. Par contre, j'ai lu un témoignage, il y a déjà un certain nombre d'années, d'un missionnaire qui s'était trouvé en Inde, appelé par le Seigneur, authentiquement appelé par le Seigneur. Il était certain que le Seigneur l'appelait là-bas. Et voilà, le premier soir où il était arrivé en Inde, chez les missionnaires là-bas, au sein duquel, avec lesquels il devait travailler, il était à table, le premier soir, et soudain, à sa jambe, il sent une piqûre formidable. Et avant qu'il ait le temps de réagir, un énorme cobra, vous savez comme c'est... Ces terribles serpents qu'il y a là-bas en Inde disparaissent. Bon, ils étaient perdus dans une espèce de brousse là-bas, et pas de médecin à proximité, pas de sérum, c'était la mort. La mort certaine. Alors, cet homme se dit, mais Seigneur, c'est pas possible, c'est toi qui m'as conduit ici, tu ne m'as pas conduit ici pour que je meure bêtement par la morsure d'un serpent comme ça le premier soir où j'arrive, c'est pas possible. Alors, tous les frères se mettent à prier pour cet homme. Et puis, il sentait le progrès du venin, il sentait des éblouissements, perte de connaissance, tout ça, il s'enflait énormément, sa jambe et tout, quoi. Malgré tout, les frères ont continué à prier, alors même qu'il avait perdu connaissance, et au bout de quelques heures, autant que je me souvienne, il est revenu à lui, et il a été parfaitement guéri. Puis il n'a plus pensé du tout à cette histoire. 2-3 ans après, il était de retour en Angleterre. Et puis, donc, pendant son congé missionnaire, il a passé un examen médical de routine, simplement comme ça, avant de repartir, pour voir s'il était en forme, si tout allait bien. Et entre autres choses, il y avait une prise de sang. Et puis, donc, quelques jours après, il revient voir le médecin, et il dit, ça va, tout va bien? Ben, il dit, oui, mais il y a quand même quelque chose de bizarre. Il dit, mais j'ai jamais vu ça. Il dit, on a trouvé dans votre sang quelque chose... C'est parce que c'est une substance ultra toxique, avec ça vous devriez être mort. Vous n'avez pas de trouble? Rien du tout. Mais je ne sais pas ce que c'est, sans plus de ça, On dirait une espèce de... Tu peux, comme il y a dans le venin de certains serpents extrêmement venimeux qu'il y a là en un... Ah, mais j'y suis. C'est cette histoire. J'étais mordu par un serpent le soir de mon arrivée. Il m'a dit, c'est un miracle, monsieur, vous puissiez vivre avec une telle dose de venin dans le sang. Bon, ils saisiront des serpents, ils leur feront qu'un mal. J'ai connu un autre témoignage ainsi d'une personne qui était aussi en Afrique, là j'ai entendu de sa bouche même, n'est-ce pas, qui avait fait une expérience du même ordre, à peu près la même chose. Bon, ils boiront des breuvages mortels, ils ne leur feront aucun mal. Alors ça, j'ai entendu une histoire de la bouche du Duplessis qui était tout à fait amusante, mais en même temps qui montrait la puissance de Dieu, n'est-ce pas, missionnaire aussi, qui était dans un pays africain, et il y avait là un sorcier, n'est-ce pas. La puissance du Seigneur se déployait avec force par des conversions, par des miracles, par des guérisons. Et le sorcier, évidemment, voyait toute la tribu qui se détachait de lui pour s'attacher à l'Évangile. Alors il a décidé d'éliminer les missionnaires qui étaient là. Il a fait venir un des jeunes garçons qui travaillait là-bas à la station missionnaire, qui était le cuisinier. Il était embauché comme cuisinier par les missionnaires. Et il dit, écoute, voilà. Tu vois, cette petite fiole-là, cette petite bouteille, ben tu verseras ça dans le repas la prochaine fois. Et qu'est-ce que c'est? C'est un poison. Ils vont mourir. Mais tu ne peux pas faire ça, etc. Si tu ne le fais pas, c'est toi qui mourras. J'ai décidé de les éliminer. Si tu ne verses pas ça dans leur cuisine, eh bien moi, d'une manière ou d'une autre, c'est moi qui te ferai mourir. Alors le cuisinier a eu peur, et il a accepté. Il a donc mélangé le poison que lui avait donné le sorcier à la nourriture des missionnaires qui se doutaient de rien. Et les missionnaires mangent la cuisine empoisonnée, je crois que c'était un poulet, et puis ils font venir le cuisinier, il dit, dis donc, il est drôlement bon ton poulet là, qu'est-ce que t'as mis dedans? T'en as jamais fait, je sais pas ce que t'as mis, t'as une sauce là, mais ça donne un goût vraiment délicieux et formidable, félicitations. Le pauvre cuisinier était complètement décontenancé, il va voir le sorcier, il dit, vous savez, votre truc, ça a pas marché, ils ont même trouvé ça bon. Le sorcier dit, bon, bah écoute, ça fait rien, je vais te donner un autre poison plus fort que le précédent, il dit, je comprends pas. Et là, logiquement, ils vont tomber raide mort tout de suite, dès qu'ils auront mangé ça, ils vont tomber raide mort. Alors le cuisinier met une deuxième fois le poison dans la nourriture des missionnaires. Les missionnaires mangent l'autre, il les regardait, s'attendant à les voir tomber raides. Ils le font venir, ils disent, ah, c'est encore meilleur que la prochaine fois, disent les missionnaires. Qu'est-ce que t'as mis là-dedans? Et l'autre là, c'était plus fort que lui, il est tombé en pleurant. Il dit, écoutez, je vais vous dire, c'est du poison. Ça leur a fait un choc. Le pauvre missionnaire, il ne s'attendait pas. Mais en même temps... Ils ont béni le Seigneur de la protection, enfin ils ont vu s'accomplir cette parole, s'ils boivent quelques breuvages mortels, ils ne feront pas de mal. Un autre cas aussi du même ordre que j'ai entendu, mais alors là c'est un petit peu différent encore, c'était dans un certain village, il y avait une tribu qui était extrêmement réfractaire à l'Évangile, et plusieurs tentatives d'évangéliser ces gens-là s'étaient heurtées à un échec parce qu'on disait ceci. Ils disaient, écoutez, quand vous nous aurez montré la preuve que votre Dieu est plus puissant que nos fétiches, alors on croira en votre Dieu. Alors, plusieurs jeunes missionnaires qui se trouvaient là, peu de temps après, ont eu un fardeau pour cette peuplade-là, et ont prié, dit Seigneur, voilà ce qu'ils disent, et c'est vrai, tu es plus puissant que leurs fétiches, nous le croyons vraiment. Et alors le Seigneur leur a mis à cœur d'aller. Et il a dit, bien, voilà, vous avez dit que vos fétiches sont puissants, mais nous disons que notre Dieu est plus puissant. Il m'a dit, prouvez-le, disent les indigènes. Il m'a dit, comment? Alors, il y avait un sorcier là aussi, il a dit la même chose. Écoutez, voilà, c'est très simple. Voilà, ici, une bouteille de poison. Vous avalez ça devant tout le village. Si vraiment votre Dieu est puissant, eh bien vous survivrez et à ce moment-là on croira. Et si vous mourrez, Eh ben, on saura que nos fétiches sont plus puissants que vous. C'est sûr qu'à ce niveau-là, que faire ? C'était engagé. Elle dit, notre Dieu est plus puissant. Ils se sont souvenus de la parole du Seigneur. S'ils boivent quelques breuvages mortels, il ne leur fera aucun mal. Ils ont bu par la foi. Et puis le Seigneur a été fidèle à sa promesse. Il ne leur est rien arrivé de mal. Et ça a été la conversion de cette tribu tout entière qui a réalisé ici la puissance de Dieu. Un autre miracle du même ordre un petit peu semblable qui s'est passé en Inde, c'était aussi dans une tribu. Et là, je crois que c'était chez les fakirs, les gens comme ça, vous savez. Alors, ils marchaient sur des tessons de bouteilles comme ça, ils dansaient là-dessus, pieds nus, tout ça, pour, bon, comme font les fakirs là-bas, quoi. Et alors, les missionnaires se disaient la même chose, disaient, c'est bien gentil, vous parlez de l'évangile, tout ça, mais nous, nous avons nos dieux. Et alors, un jour, un des missionnaires qui était là, le Seigneur lui a montré, parce que bien entendu, il ne s'agit pas de faire ça autrement que sur une révélation de Dieu, ce serait autrement extrêmement dangereux, c'est évident. Et il y avait un grand feu qui était là, allumé, au milieu du village. Énorme, avec des flammes, je ne sais pas ce qu'il faisait là-dedans. Avec des braises toutes rouges. Soudain, le missionnaire a dit très bien. Il s'est souvenu de l'histoire. Le Seigneur lui a parlé des amis de Daniel dans la fournaise. Il a dit très bien. Il a enlevé ses chaussures et il est rentré dans le feu. Il est resté quelques instants dans le feu, suffisamment de temps pour que les indigènes se rendent compte qu'il ne lui arrivait rien de mal. Et comme les amis de Daniel, quand il est ressorti de là, il n'y avait pas de trace de brûlure ni sur lui, ni sur ses vêtements, ni sur ses cheveux, ni rien. Et ça a été l'occasion de la conversion de la tribu tout entière. Voilà des signes de miracles, des exemples, pardon, de miracles. Alors évidemment, il n'est pas question de tenter le Seigneur. Et si on n'a pas reçu du Seigneur l'ordre de faire quelque chose comme ça, eh bien on prend des risques énormes, ça va de soi. Mais, soit quand on se trouve, comme par exemple ces gens qui ont été mordus par des serpents, ou bien par empoisonnés par les indigènes à leur insu, bon, Seigneur garde, soit dans des cas exceptionnels comme ceux que j'ai évoqués là, le Seigneur dit, fais quelque chose, par la foi. Ou bien alors il y a une nécessité vitale, une question de vie ou de mort. En général, vous savez, c'est dans les champs missionnaires que se produisent des choses comme ça, parce que c'est là que sont les circonstances les plus dramatiques souvent. Et cette histoire concerne un missionnaire aussi qui traversait le Sahara il y a déjà de cela un bon nombre d'années, à une époque où le Sahara était encore une terre tout à fait inhospitalière. Il était avec sa famille, il devait rejoindre son champ missionnaire en Afrique noire, là-bas. Il avait débarqué en Algérie et traversé le Sahara. Il avait bien entendu des réserves d'essence dans sa voiture, une remorque derrière, je ne sais pas ce qu'il avait. Bon, parce qu'il n'était pas question à cette époque-là de se ravitailler en essence du tout Et puis est arrivé ce qui arrivait malheureusement, une tempête de sable, il a perdu sa route, bon, tellement perdu sa piste que soudain, eh bien, la voiture a passé sur une énorme pierre coupante et tout le fond de la voiture a été enlevé, si vous voulez, arraché par cette pierre, et notamment le réservoir d'essence. Toute sa réserve d'essence, par terre, fini, terminé, plus une goutte d'essence. Bon, il a réussi plus de temps, tant bien que mal, à réparer le carter de la voiture, le réservoir, tout ça, mais l'essence, il n'était plus question de la récupérer. Bon, plus d'essence, tant dire que c'était la mort, il ne pouvait plus bouger d'un pouce. C'était la mort. Et là, c'est pareil, il dit, Seigneur, c'est toi qui m'as envoyé ici, quand même pas pour mourir bêtement comme ça, parce qu'une pierre qui a mis en l'air ma réserve d'essence. Il a prié, et soudain, le Seigneur lui a montré ce qu'il fallait qu'il fasse. Il avait encore sa réserve d'eau. Il a rempli son réservoir avec de l'eau. Puis il a mis en route, puis est arrivé au bout. Authentique, j'ai entendu de ses oreilles, hein. De sa bouche, pardon. Bon, ça, bien entendu, c'est exceptionnel. Mais le Seigneur agit comme ça encore aujourd'hui. C'est ça ? Alors, je crois que ce qui est important, c'est ici d'avoir la foi. Justement, on arrive maintenant à un dernier point quand nous parlons de ce don des miracles. Vous allez me dire, mais quelle différence alors y a-t-il entre le don d'opérer des miracles et le don de foi ? La dernière fois, nous avons parlé du don de foi. Par exemple, de Daniel qui était protégé dans la fosse aux lions ou des choses comme ça. D'ailleurs, on peut. Certains des miracles que j'ai évoqués là, c'est à la limite entre le don des miracles et le don de foi. Quelle est la différence ? Eh bien, la différence, c'est que dans le don de foi, on est passif. La foi, le don de foi, c'est une protection surnaturelle d'un danger dans lequel on reste passif. Daniel, dans la fosse aux lions, rien à faire. Il était là, il attendait. Les trois amis de Daniel dans la fournaise, ils attendaient. Il n'y avait rien à faire. Par contre, dans le don d'opérer des miracles, la foi n'est pas simplement passive, mais elle est active. N'est-ce pas ? Pierre, il a marché sur les eaux, il a fallu qu'il fasse quelque chose. Ce missionnaire dont je parlais tout à l'heure, il a dû mettre son eau dans son réservoir d'essence et ensuite mettre la voiture en route. Bon, il était actif. C'est la différence entre le don d'opérer des miracles et le don de foi. Bon, c'est pour ça que je disais, certains des miracles que j'ai évoqués sont parfois à la limite. Par exemple, l'histoire des missionnaires qui ont été préservés des breuvages mortels, là, parce que, sans qu'ils le sachent, c'est plus du don de... C'est même pas du don de foi, d'ailleurs. C'est la protection miraculeuse de Dieu, tout simplement. Là, ils ne savaient même pas ce qui leur arrivait. Hein. Peut-être l'histoire la première morsure de serpent serait plus du domaine du don de foi. Mais voyez-vous, la différence, elle est là. Elle est parfois ténue. C'est pas ? Mais n'importe comment, dans les deux cas, il est certain qu'il y a une foi surnaturelle. Soudain, une foi qui est donnée pour faire quelque chose. Une inspiration, n'est-ce pas, qui fait que soudain, bien... n'est-ce pas, le missionnaire qui voyait les flammes, là, qui est entré dans les flammes, le Seigneur là, lui dit « Va et... » Et voilà, il a eu soudain cette foi pour le faire. Hein ? Et en même temps, évidemment, il y a toujours aussi la part de l'homme. Il y a toujours la réponse de l'homme à soudain cette formidable inspiration que le Seigneur donne. Alors, on comprend bien sûr, que de tels miracles ne peuvent pas se produire toutes les 24 heures, c'est évident. Mais néanmoins, je crois que nous devrions être ouverts à la possibilité, lorsque cela est nécessaire, que le Seigneur intervienne de cette manière-là. Bien, un autre don spirituel qui suit immédiatement dans la liste d'1 Corinthiens 12, le don d'opérer des miracles, c'est le don du discernement des esprits. Il y a trois types d'esprits. Il y a d'abord l'Esprit de Dieu, le Saint-Esprit. Et précisément, l'esprit de discernement le don de discernement des esprits est le don qui nous permet de savoir si nous avons vraiment affaire à l'Esprit de Dieu. À l'inverse de l'Esprit de Dieu, nous avons les esprits des ténèbres, l'esprit de l'ennemi ou des démons, les esprits démoniaques. Et puis troisièmement, nous avons l'esprit de l'homme. Car l'homme aussi est un être spirituel, même s'il n'est pas seulement un être spirituel. Donc, auquel de ces trois esprits avons-nous affaire lorsque nous sommes en présence d'un phénomène surnaturel ? Telle est la question. Qui est derrière ce phénomène surnaturel ? Est-ce que les choses sont bien de Dieu ? Alors évidemment, il y a un certain nombre de critères qui, je dirais, sont rationnels. Le premier, c'est celui que Paul évoque dans 1 Corinthiens 14, ce qu'il appelle l'analogie de la foi. Le Saint-Esprit ne peut rien faire et ne veut rien faire et ne fera rien qui soit contraire à ce qui a été révélé dans la parole de Dieu. C'est pourquoi, dit l'apôtre Paul, personne, s'il parle vraiment, par exemple, en prophétie par l'Esprit de Dieu, ne dira « Jésus est anathème ». S'il dit cela, nous pouvons être sûrs, sans même qu'il soit nécessaire de faire appel au don de discernement des esprits, que cette prophétie-là n'est pas de Dieu. Pour le moins, c'est l'esprit de l'homme. À la limite, ça peut être l'esprit de Satan. Si quelqu'un nous dit « Voici ce que dit Marie, la Sainte Vierge Mère de Dieu », comme on entend dire de plus en plus dans certains milieux dits charismatiques catholiques, nous pouvons être sûrs que cette prophétie-là n'est pas de Dieu. Parce que c'est au nom du Seigneur que l'on prophétise et pas au nom de Marie. C'est contraire à l'analogie de la foi, c'est contraire au témoignage de la parole du Seigneur. Si une prophétie dit « Ainsi parle le Seigneur », « Rendez gloire à ma mère et adorez-la », nous pouvons être sûrs que ce n'est pas de Dieu. Pour le moins, c'est l'esprit de l'homme qui, égaré par la tradition des hommes, est en train de s'égarer et d'égarer les autres. Et c'est alors le devoir des serviteurs de Dieu qui sont responsable de la réunion, de redresser les choses à ce niveau-là. Deuxième critère rationnel de discernement des esprits, c'est, comme le disait Donald G., que le Saint-Esprit est un gentleman et que il y a, si j'ose dire, il n'y a jamais de technique avec le Seigneur. Nous l'avons déjà vu. Il n'y a jamais non plus de perte de la liberté. Il n'y a pas de mise en condition de celui qui va prophétiser. Et si l'on voit quelqu'un qui agit ainsi, alors on peut s'interroger. Et on peut dire « ceci n'est pas de Dieu, pour le moins c'est l'esprit de l'homme ». Si quelqu'un, pour prophétiser, a besoin de, ne sais pas moi, d'entendre une musique rythmée à la rock'n'roll ou des choses semblables, et à la suite de ça, étant dans une espèce de transe où il va soudain faire entendre un certain nombre de choses, nous avons le droit de dire là, danger. Bon. Mais ceci étant dit, ces cas-là étant écartés, il en est d'autres où l'on peut être amené à s'interroger. Et c'est le cas, précisément, lorsque nous avons des prophéties précises. Bien entendu, quand quelqu'un dit par prophétie « Mon enfant, je suis mort pour toi, je t'aime, n'aie pas peur, regarde en avant, ne regarde pas à droite ni à gauche. » Après tout, ce genre de prophétie, si ce n'est pas inspiré, ce n'est pas une catastrophe. Ce n'est pas anti-biblique. Ça n'apporte rien. Bon. Mais si quelqu'un dit ceci, voici ce que dit le Seigneur, tu vas partir dans telle ville d'Afrique, tu vas faire ceci dans 3 jours et dans 6 mois tu reviendras et tu iras dans tel autre lieu. Il y a intérêt quand même à savoir si c'est de Dieu ou si ce n'est pas de Dieu. Parce que si on se trompe, voyez les conséquences. Et c'est là que nous avons besoin du discernement des esprits. L'apôtre Paul dit que 2 ou 3 parlent et que les autres discernent, que les autres jugent, que les autres évaluent, que les autres apprécient. On peut traduire de cette manière-là. Alors il y a parfois des signes qui montrent « Ah oui, ça s'est inspiré, il n'y a pas de problème ». Si quelqu'un, par exemple, prophétise au sujet d'une situation sur laquelle il ne connaît strictement rien, forte chance pour que cette prophétie soit inspirée de Dieu. Mais il y a des moments où il faut savoir. Et c'est là, soudain, que le Seigneur donne une révélation surnaturelle. D'abord, il y a un sentiment général. Bon, il y a des prophéties, on sait immédiatement que c'est Dieu qui parle. Tout le monde, même sans don de discernement, tout le monde l'a compris, tout le monde l'a discerné. Comme disait le Seigneur au prophète Ézéchiel, ils sauront qu'il y a un prophète au milieu d'eux, qu'ils écoutent ou qu'ils n'écoutent pas. Même des incroyants disent, Dieu est là, c'est de Dieu, c'est vrai, c'est pas possible autrement. Nous avons entendu une parole de Dieu. Et puis, il y en a d'autres où on est moins... Ah, on est mal à l'aise. Et voilà, ça, je sais pas. Ah, cette prophétie-là, quelque chose là, je sais pas, je comprends. Ça sent mal. Et c'est là qu'il est important qu'il y ait une concertation, que les autres jugent. Alors ça ne veut pas dire que parfois on va rejeter en l'ensemble de la prophétie. Et on pourra dire par exemple à cette personne, tu vois, je pense que toute la première partie c'était vraiment de Dieu, mais après, tu vois, tu aurais peut-être dû t'arrêter. Après, ça a été le relais humain qui a pris le dessus. Alors, on reçoit la première partie de la prophétie, mais point d'interrogation sur la deuxième partie. Ou bien alors on dira, comme c'est arrivé par exemple, là c'était un mot, il manque un mot. Je me souviens d'une certaine prophétie où il y avait quelque chose qui manquait, mais qu'est-ce qui s'est passé? Il n'y avait pas de, ah il y avait quelque chose, il y avait un malaise. Et puis on s'est rendu compte qu'il manquait un seul mot à la prophétie. Seulement c'était un mot important. Voyez-vous ? Ça c'est le don de discernement. Maintenant il peut y avoir un autre don de discernement, une autre manière du don de discernement. Car vous savez c'est très important, le diable est capable d'envoyer au sein de l'église du Seigneur, et il le fait toujours, ses envoyés qui viennent pour détruire. Et le Seigneur peut révéler, peut soudain révéler. Et vous connaissez l'histoire de Butler que j'ai déjà évoquée, cette histoire de cet imposteur qui se faisait passer pour un ancien prêtre, etc., et qui était tout simplement un escroc religieux, qui racontait une histoire qui tenait les gens en haleine, mais tout était faux de la première à la dernière ligne. Et Butler avait reçu le discernement des esprits. Et le Seigneur lui avait dit, tu vas te lever, tu vas dire devant tout le monde à cet homme qu'il est un imposteur. Et c'était vrai. Butler n'a pas osé le faire parce que c'était tellement difficile à faire, si c'était trompé, bien sûr. Mais ça, il savait. Il avait eu le discernement de ces choses. Il y a aussi une autre forme du don de discernement qui permet justement de pénétrer dans le monde spirituel. Et Butler a souvent exercé ce don. Je me souviens notamment d'un épisode qu'il raconte où, dans une certaine réunion de prière dans son école biblique, une réunion de prière par ailleurs tout ordinaire, c'était la fin, le moment, l'heure était venue de clore la réunion et de renvoyer les gens chez eux. Et juste quand Butler se redresse pour dire ben maintenant, voilà, ils ont chanté un dernier cantique, etc. Ah non, pardon, ce n'était pas comme ça, excusez-moi. Non, c'était une réunion de prière qui était au contraire très pénible, très difficile. Il y avait une lourdeur sur la réunion comme il en arrive parfois. Ça arrive parfois. Et Hitler était là et priait, il disait, mais il y avait un combat, il y avait une lutte. Je me suis dit, qu'est-ce qui se passe? Et soudain, il ouvre les yeux et dans l'endroit où ils avaient leur réunion, il y avait une tribune. Et bien, en temps normal, tout le monde était en bas, il n'y a personne sur la tribune. Et là, il ouvre les yeux et sur la tribune, qu'est-ce qu'il voit? Des esprits démoniaques. Des êtres noirs qui étaient là-bas. Il les a vus avec ses yeux. Ça, c'est un non-discernement. Et alors, il a dit à tous ses étudiants, il a dit, écoutez, voilà ce que je viens de voir. Voilà pourquoi ça ne va pas. Alors, nous allons prier d'une manière particulière en chassant ces puissances des ténèbres. Et alors, chacun s'est mis à prier, parlant en langue, etc. Car parler en langue est aussi une puissance contre les esprits des ténèbres. Et soudain, c'était comme si tous ces esprits de ténèbres disparaissaient comme soudain, vous savez, un bulldozer qui passait là-dedans, et puis tout le monde était, culbutaient, puis ils disparaissaient, et c'était la bénédiction du Seigneur, la gloire de Dieu qui descendait. Oui, pardon, ce que je voulais dire tout à l'heure, c'était encore un autre épisode. Je croyais que c'était après celui-là, mais c'était différent. Il avait vu la même chose, mais cette fois-ci, c'était des anges, je crois, ou le Seigneur, je ne sais plus exactement quoi. Juste au moment où il allait renvoyer les gens chez eux, c'était le Seigneur, je crois qu'il était là, debout, au milieu de la salle. Juste au moment où les gens allaient se séparer. Quand il a vu le Seigneur présent, la Butler, il s'est remis devant eux en prière. Et puis tout le monde se demandait ce qui se passait, on attendait qu'il rencontre les gens, puis vous voyez qu'il ne bougeait pas. Alors certains commençaient à s'impatienter, et puis les uns après les autres, les plus pressés, disparaissaient. Puis il restait une petite poignée d'étudiants, simplement. Et puis les disant lui-même, « Seigneur, moi je ne vais pas m'en aller alors que tu es là. Je resterai là aussi longtemps que tu seras là. » Et donc, il restait une toute petite poignée, au bout de longues minutes, il restait une toute petite poignée d'étudiants. Et là, Butler a dit, ben voilà, qu'est-ce qui se passe, le Seigneur est là au milieu de nous. Et alors là, c'était, je crois qu'ils sont restés plusieurs heures là, dans une présence de Dieu absolument remarquable, extraordinaire. Donc ça, nous sommes ici dans le domaine du discernement des esprits, du don du discernement des esprits. Et ce don du discernement des esprits permet de voir les choses qui appartiennent justement au monde des esprits. Et alors, on comprend automatiquement comment ce don de discernement des esprits est important aussi justement dans la lutte contre les puissances des ténèbres. Et vous savez, actuellement, cette espèce de démonite aiguë qu'on trouve dans certains milieux charismatiques où on voit des démons partout, vous avez un rhume de cerveau, c'est un démon, vous avez un mal de tête, c'est un démon, de l'asthme, c'est un démon, etc. Alors, vous avez des gens qui tiennent une comptabilité. Aujourd'hui, on est sorti 300 démons. Mais le lendemain, il y en a 200 autres qui sont rentrés. Alors, pour tout commencer, il en reste encore. Alors, 300 qui sont sortis aujourd'hui, 200, il y en avait tant, donc il en reste tant. Donc, j'en ai encore 850 à chasser. Enfin, vous voyez le genre, quoi. Alors, il parlait avec les démons. « Comment tu t'appelles ?» Alors, je m'appelle, je sais pas, moi, je m'appelle rhume de cerveau, je m'appelle asthme, je m'appelle colère, je m'appelle si... Enfin, oui, les gens, quoi. Grotesque. Alors, on parle pendant des heures, il y a des espèces de cures de psychanalyse pour essayer de voir quel démon. « Votre grand-père, il n'a pas fait de la magie ?»« Non, mais mon arrière-grand-père faisait... »« Ah, votre derrière... »« Ah, mais c'est bien, oui, ah, oui, je comprends, oui. » Et alors, votre tante par alliance, là, votre cousine par alliance, ah ben oui, elle est venue se faire tirer les cartes un jour. Ah bon, alors voilà, je comprends. Bon. Mais ça, c'est l'économie du don de discernement des esprits. Car quand on a affaire à quelqu'un qui est véritablement possédé, l'Esprit du Seigneur le révèle. Soudain, on discerne, tiens, mais celui-là, il y a une possession. Pas dans un chrétien, bien sûr, véritable en tout cas, authentiquement né de nouveau, et a fortiori baptisé dans le Saint-Esprit. L'Esprit du Seigneur ne peut pas cohabiter avec l'Esprit des ténèbres. Mais quelqu'un qui est inconverti, soudain, on dit, ben oui, là, soudain, je sais, c'est une puissance démoniaque. Et en général, celui qui a cette révélation, à la fois aussi pour chasser le démon. Et c'est ainsi que la personne peut se trouver délivrée. Bon, les exemples bibliques, bah, ils sont innombrables. Hein. Je vais pas les exemples de Jésus qui chasse les démons, de Paul avec la pythonisse dont nous parlions tout à l'heure, Ananias et Saphira, Pierre discerne, etc. Enfin, il y a de multiples exemples. Élisée qui voit les anges qui protégeaient la ville de Dothan dans laquelle ils étaient assiégés par les Syriens. Enfin, vous voyez, il y a de multiples exemples bibliques. Bon, je ne vais pas m'étendre plus longtemps. L'origine de certaines maladies aussi, parfois. Par exemple, c'est un serviteur de Dieu qui raconte, un jour, il avait été amené à prier pour un notaire, je crois, qui se mourait de deux ulcères à l'estomac, qui étaient très très avancés, l'hémorragie était incessante. Et voilà, il est en train de prier pour cet homme, puis il s'arrête soudain, il dit, « Monsieur, excusez-moi, mais il n'y a pas un problème dans votre vie. » Je dis, « Pourquoi ?» Il dit, mais... Et enfin, il a commencé à parler avec lui, et le problème, c'était qu'il avait un associé qu'il haïssait. Et le Seigneur dit, voilà, si vous pardonnez dans votre cœur à votre associé, eh bien vous serez instantanément guéri. Et ça a été le cas. Ça aussi, c'est un discernement des esprits, voyez-vous. Alors, c'est un don extrêmement important. C'est un don qui est donné, bien sûr, à ceux qui le recherchent, et qui, comme tel, voyez-vous, est entièrement aussi surnaturel, comme tous les autres dons surnaturels, comme tous les autres dons spirituels. Rien à voir avec des capacités humaines, rien à voir avec des techniques humaines, rien à voir avec des facultés extra-lucides humaines, non, ça n'a rien à voir. C'est un don surnaturel, entièrement surnaturel, que Dieu donne à celui qui s'y attend, celui qui le recherche. Et comme pour tous les dons spirituels, que ce soit le don des miracles, ou que ce soit le don des discernements des esprits, il faut le rechercher, il faut s'y attendre, ça, quand on en a besoin, et s'attendre à ce que le Seigneur intervienne, révèle et donne. Voilà ce que je voulais dire ce soir sur ces deux autres dons. Il nous restera la prochaine fois très rapidement à voir les dons de prophétie et langues et interprétation des langues. Comme nous avons déjà beaucoup parlé, ça ira très vite.
1: Bonjour à tous, je suis Raphaël Mambou, que vous bénisse, qui que vous soyez, où que vous soyez. Le nom de cette émission est Venez à Jésus. Nous diffusons tous les lundis, mercredis, vendredis, 10h30, 11h sur Shalom Africa. Je disais que nous diffusions tous les lundis, mercredis, 10h, tous les lundis, mercredis, vendredis, 10h30, 11h sur Shalom Africa 103.1 FM. C'est une grâce, c'est un privilège, c'est un honneur de partager Christ, de parler de Christ, d'écouter Christ, d'entendre sa belle voix, d'entendre son message, car nous ne sommes pas plus spirituels. Nous ne sommes pas meilleurs que les autres, mais simplement que Dieu nous a fait grâce. Et comme l'apôtre Paul dit, « Sa grâce envers moi n'a pas été vaine. Je voudrais que, et pour vous et pour moi, que la grâce de Dieu ne soit pas vaine envers chacun d'entre nous, mais que nous profitions et que nous travaillions au maximum dans sa grâce. » Aujourd'hui, nous allons partager la deuxième émission sur les tempêtes. Mais avant de commencer, je voudrais prier, remercier Dieu pour chacun d'entre nous, pour ce jour, pour ce moment. Car il est bon, il est merveilleux, il est miséricordieux, lui qui nous a appelés ce matin. Prions. Père éternel, merci. Merci pour le souffle de vie. Merci pour ces trois émissions. Merci pour ces hommes et ces femmes qui nous suivent au travers de Shalom Africa. Merci pour ces portes que tu as ouvertes à Shalom Africa. Merci pour ta confiance. Merci pour ton esprit. Merci pour ta parole. Merci pour ce message de ce matin. Merci pour ce que tu vas faire dans la vie de chacun d'entre nous. Père, nous croyons en ta parole. Nous croyons en ton message. Nous croyons que tu es présent. Car Jésus a dit, si deux ou trois sont réunis autour de ma parole, je suis présent. Je suis convaincu que nous sommes plus de deux et que tu es présent au nom de ton Fils Jésus-Christ. Amen. Je disais donc que nous allons continuer notre deuxième émission sur les tempêtes. Lisez avec moi dans Marc 4, notre texte de base. Marc 4, versets 35 à 41. Marc 4, 35 à 41. Ce même jour, sur le soir, Jésus leur dit, « Passons à l'autre bord. » Après avoir renvoyé la foule, ils l'emmenèrent dans la barque où il se trouvait. Il y avait d'autres barques avec lui. Il s'éleva un grand tourbillon, et les flots se jetaient dans la barque au point qu'elle se remplissait déjà. Et lui, il dormait à la poupe, sur le coussin. Ils le réveillèrent et lui dirent, « Maître, ne t'inquiètes-tu pas de ce que nous périssons ?» S'étant réveillé, il menaça le vent et dit à la mer, « Silence, tais-toi. » Et le vent cessa et il eut un grand calme. Puis il leur dit, « Pourquoi avez-vous ainsi peur ? Comment n'avez-vous point de foi ? » Ils furent saisis d'une grande frayeur. Ils se dirent les uns aux autres, « Quel est donc celui-ci ? à qui obéissent même le vent et la mer. Quel est donc celui-ci à qui obéissent même le vent et la mer, à qui obéissent même les tempêtes? Les tempêtes. Nous avons dit à l'émission précédente que la signification des tempêtes, dans le sens biblique, est l'image des difficultés, l'image des souffrances, des obstacles, des oppositions, des épreuves, bref, tout ce qui peut nous empêcher d'avancer. Les tempêtes sont aussi des ennemis invisibles, parce que nous ne voyons pas le vent, nous ne voyons pas la tempête. Nous ne vivons que ses effets. Ça peut être des démons, ça peut être des forces obscures qui nous en veulent. Mais nous avons dit dans l'émission précédente que ce n'est pas parce que nous passons par des difficultés, parce qu'il y a des oppositions, que cela signifie qu'il y a quelque chose qui ne va pas dans nos vies. Il existe différents types de tempêtes. Par exemple, dans l'histoire de Jonas, il y a aussi une tempête lorsqu'il est dans le bateau. Il s'élève une tempête. Mais vous voyez, l'histoire de Jonas est que Jonas a désobéi à la parole de Dieu. Il devait aller vers Ninive et lui voulait aller ailleurs. Là, il y a eu une tempête. Mais la tempête, dans l'histoire des disciples ici, dans Marc 4, 35 à 31, Jésus les appelle à le suivre. Jésus les encourage. Jésus les forme. Jésus veut en faire des futurs missionnaires dans son champ. Et Jésus va les mettre dans ce contexte. Il va les mettre dans un bateau, il va traverser avec eux et il va s'endormir et des difficultés vont commencer. Ce n'est pas la faute des disciples. Ils ont suivi Jésus. C'est pour cela que je disais la fois précédente que ce n'est pas parce que vous passez par des moments difficiles que vous êtes forcément fautif. Qu'il faut courir après un pasteur, qu'il faut courir après un évangéliste, un prophète, un homme de Dieu, passer par une délivrance, chasser certains membres de votre famille disant « c'est eux qui m'apportent tel malheur ». Chasser telle femme en disant, chassant votre femme en disant, tout ce qui m'arrive comme malheur, c'est à cause de toi. C'est pas forcément vrai, mais il faut rester équilibré. Parce que si c'est à cause du nom de Jésus-Christ, nous l'avons lu dans Matthieu 10, j'aimerais bien qu'on relise encore. Matthieu 10, versets 16 à 18. Matthieu 10. 16 à 18. Ou plutôt, oui. Voici, je vous envoie comme des brebis au milieu des loups. Soyez donc prudents comme des serpents et simples comme des colombes. Mettez-vous en garde contre les hommes, car ils vous livreront aux tribunaux et ils vous battront de verge dans leur synagogue. Vous serez haïs, au verset 18, vous serez menés à cause de moi devant les tribunaux, à cause de moi devant des gouverneurs et devant des rois pour servir de témoignage à eux et aux païens. Versets 21-22, ou plutôt 22, vous serez haïs de tous à cause de mon nom, mais celui qui persévérera jusqu'à la fin sera sauvé. Si c'est à cause du nom de Jésus-Christ que vous passez par des moments difficiles, nul n'est besoin de délivrance. Nul n'est besoin de chasser qui que ce soit de votre famille ou de vous séparer de qui que ce soit à cause des persécutions que vous vivez au nom de Jésus-Christ. Toute difficulté, toute tempête ne signifie pas que vous êtes fautif. Et nous avons commencé à le voir. Ce sont les paroles de Jésus-Christ. Marcher avec Christ ne signifie pas que tout sera facile dans votre vie. La Bible nous montre plusieurs exemples d'hommes et de femmes qui ont marché avec Christ et qui sont passés par des difficultés, qui sont passés par des tempêtes. L'apôtre Paul nous dira dans Romains 8, verset 18. Romains 8, verset 18. Romains 8, verset 18. J'estime que les souffrances du temps présent ne sauraient être comparées à la gloire à venir qui sera révélée pour nous. J'estime que les souffrances du temps présent ne sauraient être comparées à la gloire à venir qui sera révélée pour nous. Paul parle de souffrance. Il dit ce que je vis maintenant, les difficultés que j'ai maintenant, ce n'est rien par rapport aux choses à venir. C'est l'apôtre Paul qui parle, le champion de l'évangile. Et quand vous retracez, quand vous remettez le livre de Romains dans l'histoire de l'Église, le livre de Romains est le dernier parmi les derniers livres que l'apôtre Paul écrit. Il est passé par toutes sortes de souffrances, il est passé par toutes sortes de difficultés, et il dit « Ce que je souffre maintenant, ce que je vis maintenant, les difficultés par lesquelles je passe ne sont rien. » Comme pour dire « Je passe quand même par des choses difficiles. » Ce n'est pas parce que je suis Paul que je ne passe pas par des moments difficiles. Ce n'est pas parce que je suis Paul que les églises cotisent de l'argent pour mon ministère que je ne passe pas par des moments difficiles. Paul a fait de la prison. Mais il dit « C'est rien du tout, ces souffrances ne sont rien. » Donc si vous souffrez à cause du nom de Christ, à cause du nom de Jésus-Christ, ne dites pas que ce n'est pas normal. Bien sûr, je ne veux pas vous encourager à rester dans les souffrances. Ce n'est pas ce que je suis en train de dire. Mais que si vous passez par des souffrances, ne cherchez pas des sorciers. Mais plutôt, glorifiez Dieu à cause du nom que vous portez, et des difficultés par lesquelles vous êtes en train de passer à cause de Jésus-Christ. C'est ce que Pierre nous a recommandé dans sa première épître. Lisez avec moi dans 2 Timothée, dans 2 Timothée 4, verset 5. 2 Timothée 4, verset 5. L'apôtre Paul, parlant à son fils dans la foi, exerçant un ministère, dit ceci: « Mets-toi, sois sobre en toutes choses, supporte les souffrances, fais l'œuvre d'un évangéliste, remplis bien ton ministère. » Supporte les souffrances. Écoutez, les souffrances n'ont pas commencé aujourd'hui. Elles ne vont pas s'arrêter demain. Tant que Christ ne sera pas encore revenu sur cette terre pour régner en tant que roi, nous qui sommes enfants de Dieu, nous devons accepter les souffrances par lesquelles nous passons, ou plutôt les supporter. Si c'est à cause du nom de Jésus-Christ que nous sommes persécutés. Parce qu'il y a ceux aussi qui sont persécutés, entre guillemets, à cause de leur désobéissance, comme le cas de Jonas. Il fuit la volonté de Dieu. Va à Ninive, lui va à Tarsis. Les tempêtes se lèvent. Et à cause de lui-même, des marchands vont perdre leurs marchandises. Un bateau va assaillir, couler à cause de Jonas. Si c'est parce que vous ne marchez pas avec Christ, parce que vous êtes désobéissant, revenez à Jésus. Abandonnez votre vie de péché, revenez à Jésus. Et si vous êtes avec Jésus-Christ et que vous vivez des souffrances, supportez-les à cause du nom de Jésus-Christ. Ne fuyez pas les souffrances. Ne fuyez pas les souffrances. Dans 1 Pierre 2, verset 20. 1 Pierre 2, verset 20. L'apôtre Pierre nous dit ceci. En effet, quelle gloire y a-t-il à supporter de mauvais traitements pour avoir commis des fautes? Mais si vous supportez la souffrance lorsque vous faites ce qui est bien, c'est une grâce devant Dieu. Ah, c'est une grâce de souffrir pour Christ. C'est une grâce de souffrir à cause du nom de Jésus-Christ. C'est une grâce d'être insulté à cause de son nom. C'est une grâce d'être calomnié, d'être injurié, d'être accusé de fausses choses à cause du nom de Jésus-Christ. Écoutez, si on raconte des bêtises sur vous, si on raconte des mensonges sur vous, à cause du nom de Jésus-Christ, c'est une grâce. C'est une grâce. On vous chasse d'une entreprise parce que vous voulez témoigner Jésus-Christ, parce que vous voulez vivre comme un vrai chrétien au milieu des païens, que vous êtes rejeté. Vous êtes calomnié, on vous met même à la porte. À cause de ça, c'est une grâce. C'est une grâce. N'ayez pas honte. C'est vrai qu'on va pleurer. Je ne dis pas qu'il ne faut pas pleurer. Pleurez. Si vous voulez, appelez-moi au plus 243 819 910 910. Nous allons pleurer ensemble, mais n'abandonnez pas Jésus-Christ. Persévérez avec lui. Persévérez. Les premiers chrétiens, la première église a été persécutée. La persécution, elle a toujours existé. Les tempêtes, elles ont toujours existé. Dans Actes 8, de 1 à 3. Actes 8, 1 à 3. Il y eut en ce jour-là une grande persécution contre l'église de Jérusalem. Et tous, excepté les apôtres, il est bien dit, et tous, excepté les apôtres, se dispersèrent dans les contrées de la Judée et de la Samarie. Des hommes pieux ensevelirent Étienne et le pleurèrent à grand bruit. Saul, de son côté, ravageait l'église, pénétrant dans les maisons. Il en arrachait les hommes et les femmes et les faisait jeter en prison. Retenez cela, si vous voulez souligner dans votre Bible. Il y eut en ce jour-là une grande persécution contre l'église de Jérusalem. Et tous, tout le monde, sauf les dix, sauf les apôtres, tout le monde a fui. Ils ont fui, mais ça ne veut pas dire qu'ils ont abandonné Jésus. Ils ont simplement fui. Ils sont allés dans d'autres villes. Et des fois, c'est comme ça que l'évangile se repent. Saul, de son côté, ravageait l'église. C'est fort. Le futur champion de l'évangile, dans sa vie païenne, a ravagé. Donc, la persécution est normale lorsque c'est à cause du nom de Jésus-Christ. Si c'est à cause de Jésus-Christ qu'on vous fait du mal, supportez, acceptez. Rendez grâce à Dieu. Parce qu'au fait, ils sont en train de témoigner que vous êtes chrétien. Jésus-Christ a été persécuté lui aussi. Jésus-Christ a été insulté, calomnié. Et d'ailleurs, jusqu'aujourd'hui, il y a des gens qui disent des mensonges sur le Seigneur Jésus-Christ. Ils en font même des films, des documentaires, où ils racontent des choses qui ne sont pas vraies. Jusqu'aujourd'hui, on persécute Jésus. Quand je parle de Jésus, je ne parle pas de Jésus l'Église, mais je parle de Jésus, le Dieu Sauveur. On raconte des choses, des mensonges sur lui. Paul, ravagé, pénétrant dans les maisons, violation de domicile. Il en arrachait les hommes et les femmes et les jetait en prison. Des persécutions physiques. Mon frère, ma sœur, ne vous découragez pas si vous êtes persécuté. Ne vous découragez pas si on raconte des mensonges sur vous à cause du nom de Jésus-Christ. Je le répète encore, si ce n'est pas à cause du nom de Jésus-Christ, il faut revenir à Jésus. Les persécutions, elles existent, les tempêtes, elles existent. Il y a des tempêtes à cause du nom de Jésus et il y a des tempêtes parce qu'on ne marche pas avec Jésus-Christ. Si c'est parce qu'on ne marche pas avec Jésus-Christ, revenez à Jésus. Mais si c'est à cause du nom de Jésus, persévérez avec ce nom glorieux. Ne le lâchez pas. Ne l'abandonnez pas. l'apôtre Paul lui-même, lorsqu'il se sera converti, marchant avec Christ, va lui aussi connaître des persécutions. Dans 2 Corinthiens 4, Dans 2 Corinthiens 4, en fait, je suis en train de placer.

nos légères afflictions du moment présent produisent pour nous, au-delà de toute mesure, un poids éternel de gloire. Donc, ce que je souffre aujourd'hui, lui, il appelle ça des petites, des légères afflictions, va produire dans l'éternité une très, très, très, très grande récompense. Mais qu'est-ce que Paul appelle, qu'est-ce que Paul lui appelle des légères afflictions? Rappelez-vous que dans Romains 8, verset 18, il dit « Les souffrances du temps présent ne sont rien, c'est rien du tout comparé à la gloire à venir. » Qu'est-ce que Paul appelle des légères afflictions? Lisez dans 2 Corinthiens 11, 24 à 27. 11, 24 à 27. 2 Corinthiens 11, 24 à 27. Paul dit ceci. Commençons au verset 23. Sont-ils ministres de Christ? Je parle en homme qui est extravagant. Je le suis bien plus encore par les travaux, bien plus encore par des coups, bien plus encore par des emprisonnements, bien plus encore, bien plus, souvent en danger de mort. 5 fois, j'ai reçu des Juifs 40 coups moins 1. 3 fois, j'ai été battu de verge. 1 fois, j'ai été lapidé. 3 fois, j'ai fait naufrage. J'ai passé 1 jour et 1 nuit dans l'abîme. Verset 26. Fréquemment en voyage, j'ai été en péril sur les fleuves, en péril de la part des brigands, en péril de la part de ceux de ma maison, de ma nation, en péril de la part des païens, en péril dans les villes, en péril dans les déserts, en péril sur les mers, en péril parmi les faux frères. J'ai été dans le travail et dans la peine, exposé à de nombreuses veilles. À la faim, à la soif, à des jeûnes multipliés, au froid et à la nudité. Voilà ce que Paul appelle des légères afflictions. Il dit, ce sont des toutes petites souffrances. Et il dit, ces petites souffrances produisent un poids d'une gloire extraordinaire. 5 fois, il a reçu 40 coups moins 1. Multiplié 39 fois 5, plus de 150 coups à cause du nom de Jésus-Christ. Mais nous, dès qu'on a une petite insulte, dès qu'on est rejeté dans une entreprise, « Ah, ce Jésus-là, je le laisse tomber. » Non. Il ne faut pas abandonner Jésus-Christ à cause des souffrances. N'abandonnons pas Christ à cause des tempêtes. 5 fois, j'ai reçu des coups. 3 fois, j'ai été battu de verge. 1 fois, j'ai été lapidé. Donc, on a jeté des pierres sur Paul. Et on n'arrête que lorsqu'on est convaincu que la personne est morte. J'ai passé 1 jour et 1 nuit dans l'abîme. J'ai été exposé à la faim, à la soif, à des jeûnes multipliés, au froid et à la nudité. Ce n'est pas étonnant qu'il soit champion de l'Évangile. Mon frère, ma sœur, à quelle tempête nous rencontrons dans nos vies qui nous font douter ou qui nous font refroidir, qui fait refroidir notre amour pour Christ? Voilà un homme qui appelle ça de légères afflictions, des petites difficultés. Oh mon frère, oh ma sœur, n'abandonnons pas Jésus-Christ à cause de cela, à cause de ces petites souffrances, à cause de ces petites difficultés. Et au verset 28 de 2 Corinthiens 11, verset 28. Et sans parler d'autre chose, oh là là là là, je suis assiégé chaque jour par les soucis que me donnent toutes les églises. Paul était vraiment un homme extraordinaire. Et il dit, sans parler d'autre chose. Donc il y a d'autres souffrances qui n'en parlent même pas. Il dit, je suis assiégé chaque jour par les soucis que me donnent les églises. Gérer les églises pose un problème. Il est exposé à la faim, il est exposé à la nudité, il est exposé aux coups, au bâton. Il est en péril, il est en danger partout. Parmi les siens, il est en danger. Parmi les inconvertis, il est en danger. En ville, il est en danger. Dans le désert, il est en danger. Partout il est en

0: danger. Mais alors, qu'est-ce qui le rassure? C'est que Dieu ne l'abandonne pas. Dieu ne le délaisse pas. C'est une très grande leçon, et pour vous et pour moi. Quelles sont les tempêtes que nous rencontrons dans nos vies qui font que nous reculons? La Bible dit, celui qui se relâche est le frère de celui qui détruit. Quelle est cette tempête que nous rencontrons dans nos vies qui nous font relâcher dans notre travail, dans notre marche chrétienne? Mon frère, ma sœur, Jésus vous dit, Jésus me dit à moi ce matin, que rien sépare notre relation avec lui. Aucune souffrance, aucune tempête, aucune difficulté. Parce que ces légères afflictions produisent pour nous une gloire, un poids d'une gloire extraordinaire. Mon frère, ma sœur, si vous vous êtes relâché, si vous vous êtes refroidi à cause des difficultés, aujourd'hui Jésus vous dit, refaites le vœu de consécration. Il vous aime et il ne vous abandonnera pas. Si vous êtes de ceux et de celles qui voulaient faire cette prière, baissez simplement la tête et priez, répétez après moi et dites, Père éternel, au nom de ton Fils Jésus-Christ, je viens devant toi. J'ai entendu ta parole. J'ai entendu ta voix. Je te demande pardon parce que je me suis refroidi, parce que je me suis relâché, parce que j'ai voulu me retirer. Je me présente devant toi et je reconsacre ma vie. Je te reconsacre ma vie. Je m'engage maintenant et pour toujours à marcher sur les traces de Jésus-Christ. Merci pour ton pardon, ton amour et ta grâce. Au nom de ton Fils Jésus-Christ. Amen. Si vous avez fait cette prière, croyez par la foi que Dieu vous a écouté, qu'il vous a exaucé, qu'il vous a lavé, purifié et justifié en Jésus-Christ. Si vous avez besoin de réécouter ce message, si vous avez besoin de prières, de conseils, ou si vous avez besoin d'être dirigé vers une église vivante, vous pouvez joindre notre ministère, le ministère Jésus pour tous, au plus 243 819 910 910. Je répète, au plus 243 819 910 910. Je suis Raphaël Mambou. Le nom de cette émission est Venez à Jésus. Nous diffusons tous les lundis, mercredis, vendredis, 10h30, 11h sur Shalom Africa. 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Que Jésus continue de vous bénir, qu'il vous relève, qu'il vous soutienne, qu'il vous fortifie, qu'il continue de vous bénir. Nous nous retrouvons la fois prochaine sur le même thème, les tempêtes. Amen.
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1: Bonjour à tous, je suis Raphaël Mambou, que Jésus vous bénisse, qui que vous soyez, où que vous soyez. Le nom de cette émission est Venez à Jésus. C'est une grâce, c'est un honneur, c'est un privilège de pouvoir vous retrouver encore aujourd'hui autour de la parole de Dieu pour partager quelques versets bibliques sur le thème « Le roi Saül ». Avant d'aller plus loin, je voudrais vous inviter à baisser la tête dans la prière pour dédier le reste des 30 minutes entre les mains du Seigneur. Prions. Père éternel, au nom de ton Fils Jésus-Christ, nous voici devant toi. Pour entendre ta parole, pour partager quelques versets bibliques, Seigneur, pour entendre ta pensée, pour comprendre ta pensée, afin que nous ne puissions pas répéter les mêmes erreurs que le roi Saül dans notre vie. Si tu permets que nous écoutions ce message, ce thème aujourd'hui, c'est parce que tu ne veux pas que nous finissions comme le roi Saül. Bénis ce message, Père. Bénis les différents auditeurs, bénis les différentes radios, bénis les différents ministères qui diffusent cette émission. Au nom de ton Fils Jésus-Christ, nous avons ainsi prié. Amen. Le roi Saül. Nous avons vu nous avons vu depuis un certain temps quelques défauts que nous rencontrions, que nous pouvons rencontrer dans nos vies. Nous avons vu quelques défauts du roi Saül que nous pouvons héberger dans notre vie. Quelqu'un a dit, si les caractéristiques du roi Saül se manifestent dans votre vie, il appelait ça des symptômes, il est temps de se faire soigner. De se faire soigner par Jésus-Christ, de se faire soigner par le roi des rois, le Seigneur des seigneurs, le divin guérisseur. Parce que Dieu ne veut pas que nous finissions comme le roi Saül. Il a régné à peu près une quarantaine d'années. Il a eu plusieurs opportunités dans sa vie de se repentir, de revenir sur le droit chemin. Mais il a préféré persévérer dans son erreur. Et il a fini par se suicider à la fin de sa vie. Alors aujourd'hui, je voudrais vous inviter à lire dans 1 Samuel 18, versets 7 à 8. 1 Samuel 18, versets 7 à 8. Nous allons voir un nouveau symptôme du roi Saül, de la maladie du roi Saül. Les femmes qui chantaient se répondaient les unes aux autres et disaient « Saül a frappé ses 1000 et David ses 10 000. » Saül fut très irrité et cela lui déplut. Et il dit « On en donne 10 000 à David et c'est à moi que l'on donne les 1000. Il ne lui manque plus que la royauté. » Quel est ce symptôme que nous pouvons voir aujourd'hui? La colère. Le roi Saül était un homme très colérique. Il est dit, Saül fut très irrité. Il n'est même pas dit irrité. Saül fut très en colère. Même pas en colère, mais très en colère. Il a perdu le sens. Il a perdu le contrôle de soi quand il a appris que des femmes étaient en train de chanter pour David. David était un grand homme, il était en train de tuer plus de 10 000 personnes et lui, il ne pouvait tuer que 1000. Non seulement il était jaloux, mais cette jalousie a entraîné une grande colère en lui. Mais c'était déjà un homme très colérique. Mon frère, ma sœur, il est vrai que la Bible parle de la colère de Dieu. Il est vrai que la Bible parle d'une sainte colère, mais nous ne sommes pas en train de parler de la colère vue sous l'aspect de Dieu. Non. Nous sommes en train de parler de la colère comme symptôme de la vie et de l'échec de Saül. Saül était un homme très colérique. Et déjà, même Samuel, le prophète, le dit. Lisez dans 1 Samuel 16, verset 2. Commençons verset 1. L'Éternel dit à Samuel, « Quand cesseras-tu de pleurer sur Saül ? Je l'ai rejeté, afin qu'il ne règne plus sur Israël. Remplis ta corne d'huile et va, je t'enverrai chez Isaïe. Car j'ai vu parmi ses fils celui que je désire pour roi. » Écoutez la réponse du prophète Samuel. Samuel dit, « Comment irai-je ? Saül la prendra et il me tuera. » Et l'Éternel dit, tu emmèneras avec toi une gémisse et tu diras, je viens pour offrir un sacrifice à l'Éternel. Seigneur, tu me demandes d'aller dans une famille et de oindre un nouveau roi. Mais quand Saül va l'apprendre avec tous ses services de renseignement, tu sais qu'il a un service de renseignement les plus perfectionnés au monde. Quand il va apprendre que moi, Samuel, je suis allé oindre un nouveau roi, alors que lui, il est encore vivant, mais il va me tuer. En d'autres termes, il va d'abord péter les plombs. Il sera très irrité. Et ensuite, il va chercher à me tuer moi. Et puis certainement qu'il va tenter de faire tuer ce nouveau roi que tu es en train d'établir. La colère faisait partie de la vie de Saül. Mon frère, ma sœur, ce message n'est pas là pour vous condamner. Ce message n'est pas là pour vous salir. Au contraire, si vous entendez l'appel de Dieu aujourd'hui, si vous entendez la remarque de Dieu aujourd'hui sur votre vie, il est temps de s'asseoir et de faire un check-up de sa vie spirituelle, de son caractère. La colère n'est pas quelque chose de bien dans la vie. Et je sais de quoi je suis en train de parler. Il y a quelques années en arrière, j'ai laissé tomber un travail sous l'effet de la colère. Parce que je m'entendais pas très bien avec mon chef. Il faisait plein d'injustices, il faisait plein de choses qui n'étaient pas correctes. Et je me suis énervé. Et dans cet énervement, je me suis levé, je suis parti. J'ai même pas démissionné, je suis parti, j'ai laissé tomber. Et je n'ai même pas récupéré mon salaire. J'ai même pas récupéré mon dernier salaire, je suis parti. Ni mes indemnités, je suis parti comme ça. Ce n'est pas une très bonne chose, la colère. Je sais de quoi je suis en train de parler. Lorsqu'on est en colère, on peut dire des choses que l'on regrette. Lorsqu'on est en colère, on peut faire des gestes que l'on va regretter plus tard. Parce qu'on n'a pas appris à se maîtriser dans l'instant. Quelqu'un a dit un jour, lorsque vous passez par des émotions, qu'elles soient positives ou négatives, ne prenez jamais une décision sous l'effet de ces émotions. Patientez quelques jours, réfléchissez, et quand vous serez un peu plus calme, appliquez la décision ou réfléchissez en ce moment-là sur une décision à prendre. Mais ne prenez jamais une décision sous l'effet de la colère, sous l'effet de la joie, sous l'effet de l'émotion. Parce que la colère est une émotion négative. Attention à la colère. Le roi Saül a échoué dans son ministère. Le roi Saül a échoué dans sa vie parce que justement, il prenait des décisions sous la colère. Et Samuel le savait. Dieu dit à Samuel, mais arrête de pleurer pour cet homme. Arrête d'intercéder pour cet homme. Arrête de prier pour cet homme. Ceci me fait penser... Il y a de ces catégories d'hommes et de femmes pour qui Dieu va dire dans nos vies, arrête de prier pour celui-là. Ça ne sert à rien. Je l'ai rejeté. Il a dépassé les limites. C'est une perte de temps. Tu es en train de prier pour qu'il revienne sur le droit chemin. Tu es en train de prier pour qu'il se repente. Tu es en train de prier pour qu'il change son caractère. C'est trop tard. Il ne va pas changer. Pourquoi ? Parce qu'il a franchi les limites qu'il ne devait pas franchir. Mais vous, mon frère, vous, ma sœur, vous qui écoutez ce message, ce n'est pas encore trop tard pour vous. C'est pour cela que vous êtes en train d'entendre ce message aujourd'hui. La colère n'est pas quelque chose de bien. C'est vrai que la Bible parle d'une sainte colère. La Bible parle de la colère de Dieu. Mais vous n'êtes pas Dieu pour exprimer cette colère. Non, vous êtes un être humain imparfait. C'est vrai que peut-être vous avez donné votre vie à Jésus-Christ. C'est vrai que Dieu et vous faites un en Jésus-Christ. Mais attention, examinez votre colère. Lorsque vous êtes en colère, quels sont les gestes que vous êtes en train d'appliquer? Quelles sont les paroles que vous êtes en train de prononcer? Saül fut très irrité et à partir de là, il a commencé à tenter de tuer David plusieurs fois de suite. Il a fait des expéditions militaires contre David. À plusieurs reprises. De sa propre main, il a pris une arme et il a lancé contre David plusieurs fois. Si David n'était pas avec Dieu, si Dieu n'était pas avec David, David serait mort déjà depuis très longtemps. La colère pousse les hommes, pousse les femmes à faire de choses qui ne sont pas correctes. La colère pousse un pasteur à maudire ses brebis. La colère pousse un mari de prononcer des paroles de malédiction sur sa femme. C'est un être humain faible, c'est vrai, qui peut commettre des erreurs, c'est vrai, mais nous devons apprendre à les aimer. Ce que je dis n'est pas facile, mais le Saint-Esprit peut nous aider. La colère n'est pas quelque chose de bénéfique. La colère n'est pas quelque chose d'agréable. La colère n'est pas un sentiment qui doit toujours loger dans nos vies. La Bible dit même dans l'Ancien Testament que lorsque vous vous mettez en colère, ne vous couchez pas avec votre colère. Moi, je suis tenté de vous dire, arrêtez. Dans 1 Jacques 20, 1 Jacques, l'épître de Jacques, verset 1, chapitre 1, pardon, verset 20. La colère de l'homme n'accomplit pas la justice de Dieu. La colère de l'homme n'accomplit pas la justice de Dieu. Vous voyez? Peut-être que vous étiez en train de me dire, mais la Bible parle de la colère de Dieu. Oui. La colère de l'homme n'accomplit pas la justice de Dieu. La colère de Dieu accomplit la justice de Dieu. Mais votre colère, ma colère à moi, n'accomplira jamais la justice de Dieu, ne fera jamais la justice de Dieu. Mon frère, ma sœur, peut-être de tous les versets que vous allez entendre aujourd'hui, retenez celui de Jacques 1, verset 20. Un homme qui se met en colère, un homme qui est en colère, va dire des paroles qui ne vont pas accomplir la justice de Dieu, va faire des gestes qui ne vont pas accomplir la justice de Dieu, mais au contraire, il va ouvrir grandement la porte à Satan pour entrer dans sa vie et détruire certainement sa vie et la vie des autres. Combien de couples ont été détruits parce que des décisions ont été prises sous l'effet de la colère? Combien de femmes se sont ressenties rejetées par leur mari parce que leurs maris ont pris des décisions sous l'effet de la colère? Combien de maris ont été rejetés, ont été déçus par leurs épouses parce que leurs époux, sous l'effet de la colère, ont pris des décisions, ont prononcé des paroles que, des années plus tard, eux-mêmes ils regrettent, et même des parents envers leurs enfants, et même des enfants envers leurs parents, des pasteurs envers leurs brebis, des brebis envers leurs pasteurs, des présidents de la République, des ministres, des premiers ministres. Vous imaginez, Saül était roi. Au-dessus de lui, du point de vue administratif, il n'y avait personne. Mais quand il est sous l'effet de la colère, il fait détruire des villes, il fait détruire des villages. Il tente de détruire le petit David. Samuel, le prophète de Dieu, le roi de Dieu, connaît la réputation de Saül lorsqu'il est sous l'effet de la colère. Il dit à Dieu, « Mais tu me demandes de faire une chose, mais quand le gars là va apprendre ce que je suis venu faire. Mais il va me tuer. Samuel, comment est-ce que tu as peur de celui que tu as encadré, de celui que tu as oint de la part de l'Éternel? Comment tu peux avoir peur de ton propre fils spirituel? Oui, parce que quand il est sous l'effet de la colère, avec son titre d'autorité, avec son pouvoir, avec son autorité, il va faire des dégâts. Il fait des dégâts. La colère de l'homme n'accomplit pas la justice de Dieu. Saül n'avait pas compris cela. Saül n'avait pas cette grâce de comprendre cela. Saül n'avait pas cette grâce d'entendre le message de Dieu au travers de la radio, au travers d'une prédication, comme vous êtes en train de l'entendre aujourd'hui, où Dieu est en train de vous dire que si vous êtes en colère, attention, parce que cette colère-là ne va jamais accomplir la volonté de Dieu. C'est très important. Lisons un peu dans Proverbe 19, verset 11. Proverbe 19, verset 11. L'homme qui a de la sagesse est lent à la colère. L'homme qui a de la sagesse est lent à la colère. Il n'est pas dit qu'on ne va jamais se mettre en colère. Celui qui craint Dieu, celui qui marche avec Jésus-Christ, celui qui a reçu Jésus-Christ comme Seigneur et Sauveur dans sa vie, celui qui veut être l'ambassadeur de Christ sur cette terre, doit être un homme qui est lent à se mettre en colère. Là, ce n'est pas dans le but de se venger, de faire du mal. Mais un homme qui craint Dieu, un homme qui sert Dieu, un homme qui est le représentant de Jésus-Christ ici sur terre, doit avoir comme caractéristique un homme qui ne s'énerve pas à tout bout de champ. Ce n'est pas un soupe au lait. Prenez du lait, mettez ça dans un récipient, mettez-le sur le feu, chauffez, vous allez voir, ça va commencer à faire des jeux de lait. Ça va commencer à bouillir, ça va commencer à sauter, il y aura comme des éruptions. C'est un soupe au lait, un homme qui se met en colère pour un oui ou pour un non. Et la Bible dit qu'une telle personne manque de sagesse. Ah oui. Oui, vous manquez de sagesse. C'est quoi la sagesse? La sagesse est le commencement, c'est la crainte de Dieu. Un homme sage, c'est un homme qui réfléchit comme Dieu réfléchit, qui parle comme Dieu parle, qui se comporte comme Dieu se comporte. La Bible nous dit que Dieu est riche en bonté, il est lent à la colère. Elle est là, mais il exprime ça en dernier recours, si je puis dire. Il donne l'opportunité aux autres de se repentir. Il donne aux autres l'opportunité de reconnaître leur faute. Et quand ils reconnaissent leur faute, ils pardonnent. Dieu est patient avec l'homme pécheur. Dieu est patient avec l'homme qui est faible. Dieu est patient avec le faible spirituellement, dans la foi, dans la marche chrétienne. Dieu est patient. Il ne se met pas directement en colère dès qu'il apprend que Raph est tombé dans un péché. Il ne se met pas en colère directement lorsqu'il apprend que Joséphine est tombée dans l'adultère, que Béthanie est tombée dans le péché, qu'il y a eu des meurtres. Non. Il patiente d'abord. Dieu est lent à la colère. C'est pour ça qu'il est sage. Et Dieu veut que nous soyons de sa race. Nous sommes de sa race en Jésus-Christ. Et Dieu veut que nous exprimions son style de vie dans nos vies de tous les jours. L'homme qui a de la sagesse est lent à la colère. Et il met sa gloire à oublier les offenses. Un homme sage est un homme qui ne se met pas directement en colère. Un homme sage est un homme qui oublie le mal qui lui a été fait. Ça a été fait. Oui, on m'a insulté. Oui, on m'a critiqué. Oui, on m'a humilié. Oui, on m'a trompé. Oui, on m'a volé. Oui, on m'a insulté. Oui, on m'a calomnié. Mais je prends le temps d'oublier ces choses. Et pour que je puisse oublier, ce qui va me permettre d'oublier très facilement, c'est le fait de ne pas me mettre en colère rapidement. Quelqu'un qui oublie n'aura pas tendance à vouloir s'énerver. Pourquoi je vais m'énerver alors que j'ai oublié l'offense qui m'a été faite, vous voyez? En général, ceux qui n'oublient pas, ce sont ceux qui se mettent en colère. Ce sont ceux qui se mettent en colère. Ah, déjà la fois passée, tu m'avais insulté. Cette fois-ci encore, tu m'insultes. Dès qu'il apprend ça, des fois même c'est sans vérifier l'information. Paf, on pète les plombs. Paf, on s'énerve. Vous croyez que donc vous pouvez vous permettre de faire n'importe quoi, faire des gestes, et puis peut-être des jours plus tard, des semaines plus tard, peut-être même des mois plus tard, en réfléchissant sur l'événement passé, on se rend compte que, aïe, j'ai fait une bêtise. J'aurais dû parler de telle manière, j'aurais dû faire telle chose de telle manière, j'aurais dû me calmer, je n'aurais pas dû m'emporter parce que j'aurais pu faire les choses différemment. L'homme de colère n'est pas quelqu'un de sage. Proverbe 14, verset 29. Proverbe 14, verset 29, il est dit: celui qui est lent à la colère a une grande intelligence. Oh! Celui qui est lent à la colère est sage. Celui qui est lent à la colère a une grande intelligence. Mais celui qui est prompt à s'emporter proclame sa folie, proclame sa bêtise, proclame son ignorance, proclame sa manque de maîtrise, proclame qu'il n'est pas quelqu'un de sage, qu'il n'est pas quelqu'un de sensé, qu'il n'est pas quelqu'un de spirituellement assis dans la parole de Dieu. Ah oui, on s'énerve, on est un soupe au lait, automatiquement les autres voient en nous la faiblesse de ce monsieur. Quelqu'un dira un jour à un autre serviteur de Dieu, il dit, Tu sais que pour t'avoir, c'est très simple. Il suffit simplement de chercher quelque chose qui puisse te mettre en colère. Et tu perds le contrôle de toi, de soi. Tu ne sais plus te contrôler. Tu ne sais plus prier. Tu ne sais plus méditer la parole de Dieu. Tu ne sais plus prêcher la parole de Dieu. Tu es un jouet entre les mains du diable. Il sait comment te déstabiliser parce que c'est terminé. Celui qui exprime sa colère exprime un manque d'intelligence, exprime un manque de sagesse, exprime un manque de maturité dans le domaine spirituel, exprime de l'enfantillage, celui qui se met en colère à tout bout de champ. Il peut arriver de se mettre en colère, mais maîtrisez-vous. Si vous ne vous maîtrisez pas, ça veut dire que vous êtes un enfant. Ça veut dire un enfant spirituel. Ça veut dire que vous êtes immature. Ça veut dire que vous n'êtes pas intelligent. Ça veut dire que vous manquez de sagesse. Parce qu'un homme sage, c'est un homme qui va s'asseoir et qui va analyser les événements. Un homme sage, c'est un homme qui va pas seulement écouter, qui va pas seulement écouter les informations venant de la partie A, mais il va aussi prendre le temps d'écouter les informations de la partie B. Et peut-être même il va dire, je vais écouter encore des informations venant de la partie C. Et mieux encore, il va se mettre à genoux et demander l'avis de Dieu. Pourquoi? Parce que Dieu connaît, maîtrise toute chose. Et le plus important, Dieu est sage. Dieu connaît toute chose de quelque chose de bénéfique dans nos vies. Saül, sous l'effet de la colère, va tenter à plusieurs reprises de tuer David. Lorsque David va s'enfuir dans une ville et qu'on va venir apprendre à Saül que David s'est réfugié dans une ville des Lévites, Saül va venir massacrer toute cette famille-là à cause de David. Et pourquoi? C'est l'effet de la colère, parce qu'il est en colère contre David. Pourquoi est-ce qu'il est en colère contre David? Qu'est-ce que David lui a fait? C'est lui qui a été rejeté par Dieu. Et Dieu a dit, je prends un autre. Il aurait dû plutôt s'asseoir et réfléchir, dire, pourquoi Dieu m'a rejeté? Et il aurait su, on lui aurait dit, mais écoute, tu vis dans la désobéissance, tu vis dans le péché, tu vis dans l'orgueil, tu vis dans la jalousie, tu vis dans la colère. Et s'il était assez humble, il reconnaîtrait sa faute et dirait, oui Seigneur, j'ai commis telle chose, telle chose, telle chose, telle chose. Si ta sentence est que tu me rejettes, que tu ne veux plus de moi comme roi, parce que non pas ta volonté, ensuite je marche dans le péché, je marche dans le désordre, si tu me rejettes en tant que roi, d'accord, mais ne me rejette pas en tant que ton serviteur. Je ne veux pas aller en enfer, je ne veux pas être, quand je vais mourir, être loin de toi. Les choses auraient été différentes. Peut-être qu'il aurait fini son règne et David aurait pris sa place. Et peut-être que David aurait écrit des chansons, je ne sais pas, peut-être que David aurait écrit des livres sur le roi Saül, afin de montrer que c'était un exemple. Mon frère, ma sœur, c'est nous-mêmes qui écrivons l'histoire de nos vies chaque jour. Plaise à Dieu que nous écrivions l'histoire de nos vies avec Dieu, avec Jésus-Christ, pas sans Jésus-Christ. Saül a écrit l'histoire de sa vie sans Dieu. Et nous voyons que c'était un homme qui n'était pas dans la volonté de Dieu. C'était un homme qui était jaloux. C'était un homme qui vivait dans la colère. C'était un homme qui était dans l'orgueil. C'était un homme qui était sous l'influence des autres. Quand les autres disaient A, il voulait faire comme A. Il ne suivait pas Dieu. Aujourd'hui, nous sommes en train de voir que c'était un homme qui était emporté par la colère. Et il a fait de grandes erreurs. Mais la bonne nouvelle que je suis venu vous annoncer, mon frère, ma sœur, c'est que Dieu ne veut pas que vous et moi nous répétions les mêmes erreurs que Saül. Dieu ne veut pas que nous répétions les mêmes erreurs. Voilà pourquoi il permet que vous écoutiez ce message en ce moment de votre vie. Peut-être que vous êtes sous l'effet de la colère et que vous écoutez ce message. Peut-être que vous êtes calme, mauvaise nouvelle va vous arriver, vous allez vous mettre en colère. Alors Dieu ne veut pas que ces choses se répètent dans votre vie, alors il permet que vous écoutiez ce message en ce moment. Qu'allez-vous faire du message de Dieu? N'oubliez pas, Jacques 1, verset 20. La colère de l'homme n'accomplit pas la volonté de Dieu. La colère de l'homme n'accomplira jamais la volonté de Dieu. La colère de l'homme n'accomplira jamais la justice de Dieu. Parce que quand on parle de justice, on veut rendre à quelqu'un ce qui lui est dû. Trancher une affaire, faire ce qui est correct. Et Dieu dit, quand vous êtes sous l'effet de la colère, vous n'allez pas rendre la justice. Vous n'allez pas faire les choses justement. Vous n'allez pas faire les choses correctement. Parce que Dieu ne sera pas dedans. Ça sera votre décision, ça sera votre volonté. Et peut-être même que vous allez aller au-delà. Peut-être même que vous allez dire, oui, Dieu n'aime pas ça, oui. Mais la manière dont vous allez rendre cette justice va aller au-delà de ce que Dieu voulait. La colère est une mauvaise chose, mon frère. Vous et moi, nous devons abandonner la colère. Si ce message vous a touché et que vous voulez demander pardon à Dieu pour la colère qui habite en vous, baissez la tête dans la prière et répétez ces mots après moi. Père éternel, au nom de ton Fils Jésus-Christ, j'ai entendu ton message. Père, je reconnais que je suis un homme colérique. Je reconnais que je suis une femme colérique et je te demande pardon. Pardon parce que la colère n'accomplit jamais ta justice. Père, que ton Saint-Esprit me soutienne, que ton Saint-Esprit me maîtrise, que ton Saint-Esprit me contrôle, afin que la colère ne se manifeste plus jamais dans ma vie, mais que je sois comme toi, riche en bonté, riche en miséricorde, lent à la colère. Que autour de moi on sache que je suis un serviteur de Dieu, que je suis un enfant de Dieu, et que je manifeste le caractère chrétien. Jésus-Christ était lent en colère, il était riche en bonté. Jésus-Christ était riche en miséricorde lorsqu'il marchait sur terre parmi les hommes. Et je veux être comme ton serviteur, je veux être comme ton Fils bien-aimé Jésus-Christ. Au nom de ton Fils Jésus-Christ, j'ai ainsi prié. Amen, entendu. Je suis Raphaël Mambou, et le nom de cette émission est « Venez à Jésus ». Nous nous retrouvons la fois prochaine. Que Jésus continue de vous bénir, que Jésus continue de vous garder à la fois prochaine. Amen.
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1: Bonjour à tous, je suis Raphaël Mambou, que Jésus vous bénisse, qui que vous soyez, où que vous soyez. Le nom de cette émission est Venez à Jésus. C'est une grâce, c'est un honneur, c'est un privilège de pouvoir vous retrouver autour de la parole de Dieu pour partager quelques versets bibliques sur la parabole du Samaritain. Et nous avons toujours avec nous Jonathan Junior Mambou. Bonjour frère.
2: Bonjour et bonjour à vous qui venez de nous rejoindre.
1: Merci pour ta disponibilité, ce temps de sacrifice, que le Seigneur te bénisse, te rende au centuple.
2: Gloire à Dieu.
1: Avant d'aller plus loin, je voudrais t'inviter, Jonathan, à baisser la tête dans la prière pour dédier le reste des 30 minutes entre les mains du Seigneur. Prions.
2: Éternel Dieu, nous te disons merci pour ces instants que tu nous accordes. Sois avec nous, bénis ces instants, glorifie ta parole, sème ta semence dans nos vies. Que la gloire et l'honneur te reviennent. Au nom de Jésus, nous avons ainsi prié. Amen.
1: Amen. Luc 10, verset 30. Un homme descendait de Jérusalem à Jéricho. Il tomba au milieu des brigands qui le dépouillèrent, le chargèrent de coups et s'en allèrent le laissant à demi-mort. Un sacrificateur qui par hasard descendait par le même chemin, ayant vu cet homme, passa outre. Un lévite qui arriva aussi dans ce lieu, l'ayant vu, passa outre. Mais un Samaritain qui voyageait, étant venu là, fut ému de compassion lorsqu'il le vit. Il s'approcha et banda ses plaies en y versant de l'huile et du vin. Puis il le mit sur sa propre monture, le conduisit à une hôtellerie et prit soin de lui. Le lendemain, il tira 2 deniers, les donna à l'hôte et dit « Aie soin de lui et ce que tu dépenseras de plus, je te le rendrai à mon retour. » Jonathan, qu'est-ce que tu peux nous dire aujourd'hui? Qu'est-ce que le Seigneur t'a mis à cœur sur cette parabole?
2: La parabole du Samaritain nous parle de beaucoup de choses, et surtout les leçons sont tirées de cette histoire de cet homme qui était à Jérusalem, qui descendait à Jéricho. Jérusalem, image de la présence des dieux, et Jéricho, image de ce monde, image du péché, image de la désobéissance. Et l'homme a quitté le lieu le plus élevé vers le lieu le plus bas, identique à ce qu'avait fait Adam, qui avait quitté le lieu le plus élevé, c'est-à-dire qui a accepté volontairement de désobéir, et par conséquent, il a été banni de la présence des dieux. C'est vraiment un peu l'image que nous pouvons donner. Beaucoup de gens se comportent ainsi, s'attachant au mal, conformément un peu identiquement à ce texte que je vais lire dans Actes chapitre 7, au verset 51, il est dit ceci, ça c'est Étienne qui parlait aux Juifs, je suis au verset 51, la Bible dit, « Homme au cou raide, incirconcis de cœur et d'oreille, vous vous opposez toujours au Saint-Esprit. Ce que vos pères ont été, vous l'êtes aussi. » Vous vous opposez toujours au Saint-Esprit. Ce que vos pères ont été, vous l'êtes aussi. C'est-à-dire, ici on voit l'image des gens qui connaissent le Seigneur, mais qui s'opposent toujours au Saint-Esprit. C'est-à-dire, qui font toujours ce qui n'est pas conforme à la parole de Dieu. Ainsi, tous ceux qui s'opposent au Saint-Esprit, eh bien, ils choisissent le chemin de Jéricho. Et en choisissant le chemin de Jéricho, on tombe toujours entre les mains des brigands qui nous torturent. Et dans un état désastreux, on a besoin de l'aide des dieux. Et c'est ce que cette parabole nous présente par rapport à ce travail qu'a fait le Samaritain. Il a versé l'huile et il a versé le vin, qu'on a traité dans les émissions passées. L'huile est l'image de l'Esprit, le vin est l'image du sang de Jésus, le pardon que le Seigneur nous accorde. Mais après cela, il a pris la personne, il l'a mis sur la monture, sur sa monture. Et c'est ce que nous sommes en train de dire pour dire que le Seigneur veut qu'après qu'il nous a pardonné, après que nous avons reçu l'Esprit de Dieu, son onction, il veut que nous soyons sur sa monture, c'est-à-dire que nous restions à lui, que nous demeurions à lui, que nous restions longtemps dans sa présence, que nous nous attachons de plus en plus en lui. Ça, c'est le constat que nous constatons dans la vie de ceux qui s'approchent du Seigneur. Le Seigneur ne veut pas que celui qui vient à lui, qui se limite simplement à le connaître et qui se limite à ce niveau, non. Il veut que celui qui le reçoit, eh bien, qu'il aille vraiment en profondeur, qu'il avance de plus en plus auprès du Seigneur, qu'il ait des racines. Hein, parce qu'un arbre sans racines ne peut pas tenir. Il faut qu'un arbre ait des racines et que ces racines, plus tard, produisent, c'est-à-dire fassent jaillir dans l'arbre de la sève qui feront que cet arbre soit toujours verdoyante. Et cet arbre produira du fruit. Cet arbre-là pourra résister face aux intempéries, face aux vents violents. Mais un arbre qui n'a pas de racines n'est pas un arbre vraiment idéal. Et ça, c'est très important. Dieu voudrait que ses enfants demeurent. Seuls ceux qui demeurent portent des racines. Et je voudrais lire un texte dans Matthieu chapitre 13. Matthieu 13, je pense que c'est mieux que je lise Luc 8. Ce sont les mêmes textes. Et Matthieu 13 et Luc 8 qui parlent de la parabole du semeur. Cet homme qui était en train de s'aimer et qui est en chemin, sans peut-être se rendre compte, peut-être une des semences tomba sur le chemin. La Bible dit qu'un oiseau était venu et il avait pris la semence. Et Jésus, expliquant les paraboles au verset 12, Luc 8, va dire, je commence au verset 11, « Voici ce que signifie cette parabole. La semence, c'est la parole. » C'est-à-dire, lorsque nous parlons là, nous sommes en train de s'aimer aussi. Comme cet homme-là, une des semences était tombée sur le chemin. Donc, la semence, c'est la parole. Mais le problème, c'est de savoir, cette parole que nous partageons là, elle tombe dans quel endroit ? On dit, ceux qui sont le long du chemin, ce sont ceux qui entendent. Puis le diable. Voilà, le diable sait très bien que la parole, c'est une semence. Et il ne veut pas que les hommes puissent croire à cette semence. Et il sait que si les hommes croient à la semence, ils seront sauvés. Alors, pour beaucoup de gens, lorsqu'ils écoutent la parole telle qu'on partage comme ça, par exemple, dans une église ou dans n'importe quel endroit, le diable vient ôter la parole. Mais le verset 13 est aussi important. Ceux qui sont sur le roc, ce sont ceux qui, lorsqu'ils entendent la parole, la reçoivent avec joie, mais n'ont point de racines. Voilà. Ils croient pour un temps et ils succombent au moment de la tentation. Ils n'ont point de racines. Ici, c'est vrai, cet homme-là avait des semences et une des semences est tombée sur le roc. Et malheureusement, cette semence-là a donné une plante qui n'avait pas de racines. Et la suite, c'est que le soleil avait attaqué l'arbre et puis l'arbre a séché. Parce qu'il n'y avait pas de racines. Un exemple clair pour nos vies aussi. C'est-à-dire, il y a beaucoup de gens qui reçoivent la parole de Dieu avec joie, tel qu'on le partage là, soit dans les églises, quand ils vont dans les églises, ils écoutent la parole avec joie, ils rentrent parlant, en tout cas c'était une bonne parole, en tout cas ce prédicateur l'avait vraiment prêché comme il fallait, ah non c'était bien, mais eux-mêmes n'ont pas de racines, c'est-à-dire ils ne cherchaient pas à demeurer, à rester longtemps, hein, à chercher à creuser. Quand l'homme ne fait pas ces efforts-là, eh bien, il se retrouvera dans les situations de cet arbre. Hein? Il croit pour un temps et il succombe au moment de la tentation. Voilà, un arbre qui a des racines s'attend toujours à des tempêtes. Et il résiste aussi parce qu'il a des racines. Un chrétien qui le sache aussi, que tout chrétien le sache, qu'étant sur terre, nous aurons des tentations, nous aurons des épreuves, mais Dieu a su. Voilà pourquoi il a parlé déjà dans ce texte des racines. C'est-à-dire, il veut que ses enfants s'enracinent dans sa parole. Qu'ils demeurent. Voilà pourquoi la parabole du Samaritain nous présente un homme qui est descendu, et cet homme-là, c'était le Samaritain, et qui a pris un autre homme qui était blessé et l'a mis sur sa monture. Pour dire, oui, je t'accorde mon esprit, je t'accorde mon pardon, demeure dans ma parole. Si nous demeurons dans sa parole, nous vivrons beaucoup de bonnes choses. Mais si nous ne demeurons pas dans sa parole, vraiment, ce sera difficile. Ça a toujours été le souci de Dieu, de voir ses enfants qui viennent à lui, de les voir demeurer dans sa parole. Et c'est ce que nous remarquons lorsque nous lisons le livre des Actes des Apôtres, parce que dans le livre des Actes des Apôtres, les apôtres, par le travail qu'ils avaient présenté, ils ont eu, par la grâce de Dieu, à gagner beaucoup des âmes. L'Esprit de Dieu avait touché la vie de beaucoup. Lorsque l'huile était versée, et ils ont reçu le vin, c'est-à-dire ils ont été saisis par l'Esprit, ils ont reçu le pardon de Dieu. Mais curieusement, ces gens-là qui changeaient de vie, ils choisissaient de demeurer dans la parole. C'est-à-dire, ils choisissaient de monter sur la monture. On va lire quelques textes par rapport à ce que je viens de dire. On peut commencer dans Actes chapitre 2, au verset 41. Il est dit ceci. Ceux qui acceptèrent sa parole furent baptisés. Et en ce jour-là, le nombre des disciples s'augmenta d'environ 3000 âmes. Voilà, maintenant ils ont accepté le Seigneur. Ils ne se sont pas limités là. Ils ont choisi de demeurer. Regardez le verset 42 à 43. Ils persévéraient dans l'enseignement des apôtres, dans la communion fraternelle, dans la fraction du pain et dans les prières. Voilà, c'est-à-dire recevoir l'huile, le vin, c'est-à-dire recevoir l'Esprit, croire au Seigneur, se repentir et recevoir le pardon de Dieu. Et c'est bon, mais il ne faut pas se limiter là. Il faudra maintenant demeurer, c'est-à-dire il faudra persévérer dans quoi? Dans l'enseignement des apôtres. L'enseignement des apôtres, moi je dirais même qu'il faudra persévérer dans la parole. Parce qu'en fait l'enseignement des apôtres c'était la parole. Quand on est chrétien, on ne doit plus maintenant persévérer dans l'enseignement du monde. Dans les coutumes mondaines.
1: Tout à fait.
2: Dans les pratiques de ce monde. Quand on se laisse aller par les convoitises de ce monde, eh bien nous n'allons pas résister. Nous n'allons pas résister. Ceci me pousse encore à retourner dans le texte précédent de Luc chapitre 8, où la Bible dit ceci au verset 14. La semence qui est tombée parmi les épines, ce sont ceux qui, ayant entendu la parole, s'en vont et la laissent étouffer par les soucis, les richesses et les plaisirs de la vie. Et ils ne portent point de fruits qui viennent à maturité. Voilà, la semence de Dieu. Mais au fait, au lieu de persévérer maintenant dans l'enseignement, non, il la laisse étouffer par quoi? Par les soucis, par les plaisirs de la vie. Non, lorsqu'on est chrétien, on doit monter sur la monture, c'est-à-dire on doit demeurer dans la parole. On doit persévérer dans l'enseignement des apôtres, c'est-à-dire dans la parole. On doit persévérer dans l'enseignement des apôtres, c'est-à-dire dans la parole.

0: Le nombre de disciples augmentés, c'est-à-dire, quand on dit déjà que le nombre des disciples augmentés, déjà on voit des gens qui choisissaient de demeurer dans la parole. Car un disciple, c'est celui qui veut rester longtemps, qui veut apprendre, hein, conformément à ces textes de Jean chapitre 8, si je ne me trompe pas. Si vous demeurez dans ma parole, vous êtes vraiment mes disciples. Oui. Donc celui qui demeure dans la parole, c'est celui-là qui est vraiment disciple de Jésus-Christ. Si tu ne demeures pas dans la parole, Jean chapitre 8, verset 30 à 32, si tu ne demeures pas dans la parole de Dieu, c'est-à-dire si tu ne restes pas longtemps dans la parole de Dieu, tu n'es pas disciple de Jésus. Tu ne connaîtras pas la vérité, et la vérité ne t'affranchira jamais. Oui, nous lisons. Je vais lire ce texte.
1: Jean chapitre 8, verset 32, c'est ça?
0: Oui, on peut commencer au verset 30. 30. Oui.
1: Comme Jésus parlait ainsi, plusieurs crurent en lui, et il dit aux Juifs qui avaient cru en lui, « Si vous demeurez dans ma parole, vous êtes vraiment mes disciples, vous connaîtrez la vérité, et la vérité vous affranchira. »
0: Très capital, très important. « Si vous demeurez dans ma parole, » vous êtes vraiment, c'est-à-dire, si vous ne demeurez pas dans ma parole, vous n'êtes pas vraiment mes disciples. C'est ça ce que veut aussi dire. Demeurer dans sa parole, c'est monter sur sa monture. Quand on croit au Seigneur, il faut monter sur sa monture. Voilà pourquoi on voit les gens de l'époque des Actes des Apôtres, de cette église primitive, qui est pour nous une église modèle. A vu des chrétiens qui s'attachaient grandement à la parole. Il n'a pas vu des chrétiens qui voyaient seulement les bénéfices de la parole. Ils croient à la parole parce que la parole donne l'argent. Maintenant, quand ils trouvent les bénéfices de la parole, ils oublient même de donner la dîme. Ils s'attachent simplement aux choses, aux bénéfices, c'est tout. Mais Dieu veut qu'on s'attache à sa parole. Ça, c'est très important. Le nombre de disciples augmentait beaucoup. Un grand nombre de sacrificateurs obéissaient à la foi. L'obéissance à la foi. La foi, c'est la parole. On ne peut pas parler de la foi sans parler de la parole. Donc, notre foi à nous, c'est la parole de Dieu. C'est-à-dire, pour obéir à la foi, en fait, déjà l'obéissance à la foi fait déjà allusion à cette personne qui reste longtemps la parole. Il veut simplement connaître la parole. Et quand il rencontre la parole, il veut obéir. C'est ça. Ce que Dieu veut, c'est ça, monter dans la monture. Donc quand on vient à Christ, on change de vie, on adopte une nouvelle vie, la vie de l'obéissance à la foi, la vie de l'obéissance à la parole. On commence à faire tout pour obéir à la parole, on commence à faire tout pour faire ce que la Bible dit. C'est ça, demeurer, monter sur sa monture. Je suis toujours là, je vais lire acte 16. Un autre verset, plein de versets qui nous montrent l'église primitive en train de demeurer dans la parole, c'est-à-dire en train de monter sur la monture. Acte 16, 5, la Bible dit « L'église se fortifiait dans la foi et augmentait en nombre de jour en jour. » Une église qui voudrait vraiment augmenter de jour en jour doit trouver sa force dans la foi. Or, la foi, je venais de le dire tantôt, la foi, c'est la parole. La Bible dit dans Romains 10, la foi vient de ce qu'on entend, et ce qu'on entend vient de la parole de Christ. Pour dire quoi? Tout ce qui ne vient pas de la parole de Christ n'est pas la parole. Notre foi, c'est ce qui vient de la parole de Christ. Tout ce que Jésus-Christ a dit, c'est ça notre foi. Or, tout ce que Jésus-Christ a dit, c'est ce que nous appelons la parole. La parole. Hein? C'est comme un jour, j'étais dans un bus. Alors, j'étais avec des gens. C'était un bus en commun. Les autres clients comme moi. Et derrière moi, il y avait une maman avec un bébé. Et comme il faisait chaud, cette maman a enlevé le chapeau du bébé. Alors, le monsieur qui était derrière moi, il dit à la maman, « Non, mais n'enlève pas le chapeau de ce bébé. Il faut remettre. Parce que tu sais, on est dans un bus en commun. Il y a des sorciers partout. Ils peuvent envoûter et puis ils peuvent enlever le cerveau de l'enfant. » Alors je me suis retourné contre le papa, j'ai dit, ah bon? Donc pour vous, la solution, c'est seulement le chapeau. Il dit, oui.

0: Le chapeau va protéger l'enfant. J'ai dit, ah bon? Donc le chapeau, c'est ça la sécurité. Ça, ce n'est pas la foi. Ça, c'est la croyance.
1: La superstition.
0: Ça, c'est la croyance. Donc, on vous a dit que les chapeaux protègent les bébés de 1 mois. Le chapeau protège le cerveau du bébé de 2 mois. Mais ça, c'est la croyance. Ça, c'est identique à celui qui dit, non, il faut prendre le sel, le mettre devant la porte, les sorciers ne vont pas venir. Ça, c'est identique à celui qui prend l'eau du fleuve, il les met devant la porte, il dit, quand les sorciers viennent, ils voient un grand océan. Ça, c'est identique à celui qui dit, tu prends la Bible et tu mets devant la porte,
1: sorciers
0: vont... Ça, c'est la croyance. Ça, ce n'est pas la parole de Christ. La parole de Christ, c'est ce qui est écrit dans la Bible. Quand l'ennemi vient, tu dis, il est écrit. Hein? Quand l'ennemi vient te combattre, tu lui dis, tu as été vaincu à la croix. Il est écrit, toute arme forgée contre moi sera nulle sans effet. Ça, c'est la parole. La croyance, c'est ce que Christ a dit. Je vous dis, la croyance, ce n'est pas ce que Christ a dit. Mais la foi,
1: c'est ce que Christ a dit.
0: Donc, pour connaître ce que Christ a dit et être vainqueur, nous devons demeurer. Voilà pourquoi beaucoup de gens ne demeurent pas. Et ils connaissent beaucoup de problèmes, mais ils sont enfants de Dieu. Et Dieu pouvait s'exclamer avec tristesse. Mon peuple est détruit parce qu'il lui manque la connaissance. Il lui manque la connaissance. Osée chapitre 4, verset 6. Il n'a pas dit cela par rapport aux païens. Il a dit cela par rapport à des enfants.
1: À lui. À son peuple.
0: Son peuple. Il manque la connaissance. Si seulement il pouvait avoir la connaissance, il n'allait pas rencontrer des réalités de ce genre. Voilà pourquoi je peux donner raison au Seigneur. Lorsque je regarde les apôtres qui ont été utilisés pour ces miracles, pour sauver des âmes par milliers, tels que nous les lisons dans ces livres des Actes des Apôtres. Mais avant d'expérimenter ces réalités, ils ont passé d'abord 3 ans avec Jésus. 3 ans d'abord à écouter.
1: Intensif.
0: 3 ans. Et après les 3 ans, maintenant, ils ont commencé à expérimenter. C'est ça. Tu reçois Christ, tu restes avec lui pendant un long moment. D'abord, tu dois apprendre. Tu dois faire comme Marthe. Et je vous dis comme Marie. Parce que Jésus a dit à Marthe, Marthe, tu t'inquiètes, tu t'agites pour beaucoup de choses. Marie a choisi la bonne part qui ne lui sera jamais ôtée. Car une seule chose est nécessaire, une seule chose. Mais qu'est-ce que Marie avait choisi? Marie avait choisi simplement d'être au pied de Jésus et d'écouter la parole. Luc chapitre 10. Eh bien, que tous ceux qui nous écoutent le sachent. Dans le verset 42, Jésus a dit ceci à Marthe. Une seule chose est nécessaire. La seule chose là, ce n'est pas l'argent. La seule chose là, ce n'est pas les voitures. La seule chose là, ce ne sont pas les voyages. Ce ne sont pas les biens de la terre. La chose nécessaire dont Jésus a dit une seule chose est nécessaire, c'est être au pied de Jésus et de l'écouter. C'est monter sur la monture. C'est ce que le Seigneur fait. Il prend son enfant, il le fait monter sur sa monture. Parce que sa monture est agréable. Oui, Pierre pouvait le dire. Si vous avez goûté que le Seigneur est bon, acheté parmi les hommes, celui qui s'approche de Dieu, c'est celui qui a fait quoi? Qui a goûté que le Seigneur est bon. Oui, le Seigneur est bon. Le psalmiste a dit, lorsqu'on tourne vers lui les regards, on est rayonnant de joie. Mais lui, c'est qui? Lui, c'est la parole. En tout cas, si tu ne demeures pas dans la parole, c'est-à-dire, si tu ne cherches pas la parole, si tu ne fais pas des efforts pour lire la parole, pour demeurer dans la parole, en tout cas, tu n'as pas encore goûté que le Seigneur est bon. Parce que celui qui goûte que le Seigneur est bon, il passe son temps dans la parole. Imaginons, hein, chacun a connu des types de péchés. Hein, différent. Quelqu'un va dire, moi c'était plus l'impudicité, moi c'était plus la masturbation, moi c'était plus la pornographie, moi c'était plus ceci, cela. Mais au fait, maintenant que Christ nous a délivrés de ces maux, nous devons plus nous attacher maintenant aux choses du ciel. Et ces choses, c'est quoi? C'est seulement la parole. Mais ceux qui ne s'attachent pas à la parole, ils font une grave erreur. Je voudrais lire un texte encore, dans Proverbe. La Bible dit ceci, Proverbe chapitre 2. Je commence au premier verset. Mon fils, si tu reçois mes paroles, si tu gardes avec toi mes préceptes, c'est toujours ça, demeurer. Si tu rends ton oreille attentive à la sagesse c'est toujours la parole. Et si tu inclines ton cœur à l'intelligence, oui, si tu appelles la sagesse. Et si tu élèves ta voix vers l'intelligence. Regardez le verset 4. Si tu la cherches comme l'argent, si tu la poursuis comme un trésor. Donc Dieu veut quoi? Que nous cherchions la parole comme on cherche l'argent. Aujourd'hui, les gens disent non, il n'y a pas le temps. On n'a pas le temps. Hein? On n'a pas le temps.
1: On n'a pas le temps.
0: Non, tu vois, je suis trop occupé. Dieu aussi a donné l'intelligence aux gens. Il dispose même sur Internet des enseignements tels que tu es au boulot, mais tu peux même pendant 30 minutes écouter cette émission, par exemple, Venez à Jésus ou d'autres émissions pour que tu n'aies pas de raison. Il faut chercher la parole comme on cherche l'argent. Comment on cherche l'argent? Il y a des gens qui, toute la nuit, ils ne dorment pas parce qu'ils sont infirmiers, parce qu'ils sont médecins, ils doivent traiter. Toute la nuit, ils sont boulangers parce qu'ils doivent travailler toute la nuit pour avoir l'argent. Ils se lèvent à 4 heures du matin avec tous les risques possibles. Prenons également tous les risques pour demeurer dans la parole, pour chercher la parole et ce sera bénéfique pour notre vie.
1: Mon frère, ma soeur, vous qui êtes en train de nous écouter en ce moment, Dieu nous parle. Dieu nous a dit, demeurons dans sa parole. Lorsque le Samaritain prend le demi-mort, le met sur sa monture, Jonathan nous fait comprendre que c'est l'image de ce que Dieu fait en nous mettant en Jésus-Christ pour que nous puissions demeurer en lui. Mon frère, ma sœur, ce qui est plus important, c'est la parole de Dieu dans notre vie. Proverbe 2, mon fils, Proverbe 2, verset 1, mon fils, si tu reçois mes paroles, et si tu les gardes avec toi, si tu gardes avec toi mes préceptes, si tu rends ton oreille attentive à la sagesse, et si tu inclines ton cœur à l'intelligence, oui, si tu appelles la sagesse et tu élèves ta voix vers l'intelligence, si tu la cherches comme l'argent, si tu la poursuis comme un trésor, poursuivons la parole de Dieu. Comme Jonathan l'a dit, certains n'ont plus le temps. Mais Dieu nous donne différentes opportunités pour que nous puissions demeurer dans la parole. Demeurons dans cette parole, la Bible. Genèse 1:1, Apocalypse 22:21. Pas dans les futilités, pas dans l'argent, pas dans le sexe, pas dans le mariage, mais d'abord dans la parole de Dieu. Soyons assis dans la parole de Dieu. Mon frère, ma sœur, Dieu nous a parlé aujourd'hui. Et j'aimerais prier pour vous encourager à demeurer dans la parole, à demeurer avec Christ. Père éternel, je viens te présenter ces hommes et ces femmes qui nous ont écoutés par millions au travers le monde. Seigneur, fais leur grâce de demeurer dans la parole de Christ. Fais leur grâce de demeurer dans la vraie foi. Fais leur grâce de demeurer dans les saintes écritures, dans la sainte doctrine. Il y a tellement de choses, il y a tellement de mensonges, il y a tellement de tromperies aujourd'hui, Père. Fais leur grâce de demeurer dans ce qui est vrai. Tu reviens bientôt pour prendre ton Église. Et tu cherches des hommes et des femmes qui demeurent dans la parole de Christ. Fais grâce au nom de ton Fils Jésus-Christ. Nous avons ainsi prié. Amen.
0: Amen.
1: Je suis Raphaël Mambou. Le nom de cette émission est Venez à Jésus. Nous nous retrouvons la fois prochaine, toujours sur le même thème, la parabole du Samaritain avec Jonathan Junior Mambou. Que Jésus continue de vous bénir. Que Jésus continue de vous garder. À la fois prochaine.
0: À la fois prochaine. Demeurez dans la parole.
1: Amen.
0: Amen.
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1: Bonjour à tous, je suis Raphaël Mambou, que Jésus vous bénisse, qui que vous soyez, où que vous soyez. Le nom de cette émission est Venez à Jésus. C'est une grâce, c'est un privilège, c'est un honneur de pouvoir vous retrouver encore aujourd'hui
3: autour de la parole de Dieu, autour de, quelques versets bibliques pour traiter le sujet que nous avons commencé il y a quelques émissions en arrière, la seconde venue de Jésus. Mais avant d'aller plus loin, c'est notre 8e émission, mais avant d'aller plus loin, je voudrais que nous prions pour que nous rendions gloire à Dieu qui a permis, et à vous et à moi, de pouvoir nous retrouver encore, celui qui nous a donné le souffle de vie. Ce n'est pas parce que nous sommes meilleurs que les autres qui sont partis. Prions. Père éternel, je voudrais te dire merci. Merci pour ton amour, merci pour ta grâce, merci pour ta miséricorde, merci pour ta bonté. Merci Seigneur pour le souffle de vie. Merci pour les différents partenaires du ministère Jésus pour tous. Ceux qui viennent, ceux qui partent, ceux qui nous écoutent de loin, ceux qui prient pour nous Seigneur. Merci. Aujourd'hui nous voulons encore partager quelques versets bibliques sur la seconde venue de ton Fils, Jésus-Christ. Et je voudrais Seigneur que tu parles, que tu réveilles quelqu'un, que tu fasses du bien à quelqu'un, que tu secoues quelqu'un, car sa seconde venue est proche. Nous ne connaissons ni le jour ni l'heure, mais les signes nous montrent qu'il revient bientôt. Merci, au nom de ton Fils Jésus-Christ. Amen. La seconde venue de Jésus. Je disais que c'était notre huitième émission. Je voudrais très rapidement vous inviter dans Acte 1, versets 9 à 10. Acte 1, 9 à 10. Après avoir dit cela, il fut enlevé pendant qu'il les regardait et une nuée le déroba à ses yeux. Et comme ils avaient les regards fixés vers le ciel pendant qu'ils s'en allaient, voici deux hommes vêtus de blanc leur apparurent et dirent, Homme galiléen, pourquoi vous arrêtez-vous à regarder au ciel? Ce Jésus qui a été enlevé au milieu de vous reviendra de la même manière que vous l'avez vu allant au ciel. Le retour de Jésus, nous l'avons dit, est biblique. Plus de 300 passages en parlent dans la Bible. Celui qui croit au retour de Jésus se prépare, se modèle, se façonne de manière à ce qui ressemble tous les jours un peu plus à son Seigneur Jésus. Ceux qui ne croient pas au retour de Jésus n'ont pas de raison de persévérer dans la difficulté, n'ont pas de raison de persévérer dans les épreuves, puisque Jésus ne revient pas pour eux. Mais pour ceux qui croient que Jésus revient bientôt, sont stimulés, sont encouragés, sont fortifiés dans les difficultés. Nous avons dit que Jésus-Christ reviendra personnellement. Nous avons lu dans le verset de Acte 1. Tel il est monté, tel qu'il est monté, tel qu'il reviendra. C'est lui-même, ce n'est pas un ange, ce n'est pas le Saint-Esprit, ce n'est pas l'amour du chrétien, ce n'est pas la conversion du monde. Non, il reviendra personnellement, subitement, à l'improviste, sans prévenir, dans la gloire de son Père et des anges. En d'autres termes, Jésus reviendra publiquement, mais d'une manière différente que de sa première venue. Il reviendra avec ses anges, il reviendra avec ses saints, il reviendra avec puissance. Lors de sa première venue, le Seigneur est venu discrètement. Sa venue n'était pas connue de tout le monde. Quoique quand il soit venu, des hommes ont annoncé à Israël que le roi des Juifs venait de naître. Je parle des mages. Mais Israël a refusé son Seigneur. Israël a refusé son Dieu. Israël a refusé son Sauveur. Le monde a refusé son Sauveur, son Dieu, son Seigneur. Mais lors de sa seconde venue, qui est proche, c'est publiquement que tout œil verra Jésus-Christ. Il reviendra publiquement. Ça ne sera pas en cachette. Ça ne sera pas en privé. Ça ne sera pas discrètement. Je ne sais pas vous dire comment ça se fera, parce que la terre est sous la forme d'un globe. Il reviendra en Israël. Mais comment ceux qui sont en Afrique, ceux qui sont en Asie, ceux qui sont en Amérique du Sud, dans les îles, dans les dom-tom, ceux qui sont loin de l'Europe, comment verront-ils Jésus-Christ venir. Je ne sais pas, mais la Bible dit, et je le crois, tout œil verra Dieu, tout œil verra Jésus-Christ, même ceux qui l'ont percé, même ceux qui continuent de percer Jésus-Christ aujourd'hui, au travers de l'Église, à rejeter Jésus-Christ, à persécuter Jésus-Christ au travers de l'Église, même ceux-là verront Jésus-Christ. Et il nous est dit que les hommes vont se lamenter, vont pleurer. Lors de la seconde venue de Jésus, nous avons dit que Jésus reviendra en deux temps, en deux étapes. La première étape, Jésus-Christ va se limiter dans les airs, au son de la trompette de Dieu. Il descendra dans les airs. Les morts en Christ ressusciteront. Les vivants seront changés. Les vivants en Christ, bien sûr, seront changés. Et ces deux catégories iront à la rencontre du Seigneur Jésus. Ça sera merveilleux. Ça sera extraordinaire. Les morts en Christ, ceux qui sont actuellement dans la présence de Dieu, dans la présence de Christ, ressusciteront. Abraham, Isaac, Jacob, David, Salomon, Pierre, Marc, Paul, Luc, Jean, Matthieu, tous ces hommes et ces femmes, connus ou inconnus du grand public, mais qui ont marché, qui ont persévéré, qui ont cru dans le salut qui se trouve en Jésus-Christ. Ces hommes et ces femmes vont ressusciter, vont revêtir un corps glorieux, comme celui de Jésus-Christ. Et nous les vivants en Christ, ceux qui ont cru en Jésus, vont être transformés, vont avoir un nouveau corps, un corps glorifié comme celui de Jésus-Christ. Car la chair et le sang ne peuvent pas hériter du péché. La chair et le sang ne peuvent pas hériter du royaume de Dieu, pardon. À cause du péché qui se trouve dans notre corps. Mais ce jour-là, ceux qui auront persévéré avec Jésus-Christ vont revêtir un nouveau corps. Alléluia. Ça sera merveilleux. Un corps qui n'aura plus besoin de subir la maladie, qui n'aura plus besoin de subir la faim, la soif, à lutter contre le péché. Non, un nouveau corps, Seigneur Jésus. Fais-nous grâce. Ce jour-là, fais-nous grâce. Mais lors de sa seconde venue, lorsque Jésus prendra son Église, les siens, ceux qui ont marché avec lui, il prendra, et ça c'est la raison pour laquelle, premièrement, il se limite dans le ciel, il se limite dans les airs, pardon, c'est qu'il va juger les chrétiens. Vous allez peut-être me dire, mes frères, comment être jugé alors que nous sommes déjà sauvés? C'est vrai que le chrétien est déjà jugé quant au péché. Donc plus besoin devant Dieu, plus devant Christ, d'être rejeté. On n'aura pas besoin d'être rejeté. On ne sera pas rejeté. Mais Jésus doit juger, doit faire une mise au point de notre style de vie, des questions pour lesquelles nous nous posons. Christ n'a pas répondu, ou plutôt Christ ne répond pas à toutes les questions aux chrétiens, face aux chrétiens, tant qu'il est encore en vie sur terre. Ce sont des questions par rapport, je dis, à des choses personnelles. Mais ce jour-là, ça sera une mise au point. Seigneur, pourquoi tu avais permis telle chose? Seigneur, pourquoi telle chose est arrivée dans ma vie? Seigneur, pourquoi est-ce que tu m'as créé noir, par exemple? Pourquoi est-ce que tu m'as créé blanc? Toutes les questions que les hommes pourront se poser, toutes les questions que les chrétiens pourront se poser devant Christ, se posent actuellement, trouveront réponse dans le tribunal de Christ. Le chrétien n'a pas besoin d'être jugé. Voilà pourquoi, permettez-moi de vous faire lire dans Romains 14, Romains 14, verset 10. Mais toi, pourquoi juges-tu ton frère? Pourquoi méprises-tu ton frère? Puisque nous comparaîtrons tous devant le tribunal de Dieu. Nous comparaîtrons tous. Paul sort le verset dans le sens que nous ne devons pas condamner nos frères, nous ne devons pas les critiquer, nous ne devons pas les juger, nous ne devons pas les rejeter parce que le juge par excellence, c'est Dieu. Et c'est la même chose pour les chrétiens. C'est vrai qu'il y a des chrétiens qui mènent un style de vie que nous désapprouvons, qui ont des fois des langages que nous désapprouvons, c'est vrai. Nous devons leur faire la remarque, nous devons les aider à se redresser, à se tenir conformément ou à se tenir convenablement devant Dieu. Mais nous n'avons pas le droit de les mépriser. Nous n'avons pas le droit de les rejeter. Nous n'avons pas le droit de les abandonner, de leur qualifier de toute chose, de toute forme de chose. Non, parce que nous allons tous comparaître devant le tribunal de Dieu. Nous allons tous comparaître devant le tribunal de Christ. Et c'est Christ seul qui a le droit de juger. Dans 2 Corinthiens 5, verset 10. Il nous faut tous comparaître devant le tribunal de Christ, afin que chacun reçoive selon le bien ou le mal qu'il aura fait, étant dans ce corps. Voilà la première raison pour laquelle Jésus vient d'abord prendre son Église dans les airs. La rencontre de l'Église et de Jésus-Christ dans les airs est de comparaître devant le tribunal de Christ pour recevoir en récompense ce que nous avons fait en bien ou en mal. En fait, juger. Jésus va juger nos actions. Jésus va juger nos paroles. Jésus va juger nos pensées. Jésus va juger notre attitude face à telle situation, face à telle autre situation ou face à telle autre situation. Jésus va juger. Ce n'est pas pour condamner. Car dès que nous avons donné notre vie à Jésus-Christ, si nous avons persévéré avec Jésus-Christ, si Jésus-Christ a été réellement le Sauveur et le Seigneur de notre vie, nous ne serons pas rejetés devant dans le tribunal de Christ. Nous ne serons pas rejetés. Nous ne serons pas désapprouvés. Mais nous devons passer par le feu, plutôt nos œuvres doivent passer par le feu pour voir de quel métal c'est fait, par exemple. Nous devons être jugés. Nous serons tous jugés. Mon frère, ma soeur, voilà pourquoi, en tant qu'enfants de Dieu, ne nous permettons pas de faire n'importe quoi. Pourquoi ? Parce qu'il y a une récompense à notre travail. C'est vrai que nous ne sommes pas sauvés par les œuvres. Nous sommes sauvés par la foi, mais cette foi doit produire des œuvres. Cette foi doit produire des œuvres. C'est très important. Si cette foi ne produit pas des œuvres, elle est morte. Elle est morte, elle n'a pas de sens. Ephésiens 2, versets 8 à 10 nous dit, Ephésiens 2, « C'est par la grâce que vous êtes sauvés par le moyen de la foi, et cela ne vient pas de vous, c'est le don de Dieu. Ce n'est point par les œuvres afin que personne ne se glorifie. » Car nous sommes son ouvrage, ayant été créés en Jésus pour de bonnes œuvres que Dieu a préparées d'avance afin que nous les pratiquions. Sauvés par la foi, mais créés en Jésus-Christ pour faire des bonnes œuvres. Donc nous sommes créés en Jésus-Christ par la foi, mais le but pour lequel Dieu nous a créés en Jésus-Christ est de faire de bonnes œuvres. Donc, ne refusez pas un verre d'eau, ne refusez pas un 50 francs, à quelqu'un qui vous le demande, qui en a réellement besoin. Toutes les fois où vous pardonnez à quelqu'un, Dieu note quelque part votre récompense. Toutes les fois où vous faites du bien à quelqu'un, où vous dites du bien à quelqu'un, où vous encouragez quelqu'un, où vous valorisez quelqu'un, c'est une récompense qui vous attend devant le tribunal de Christ. Oui ? Dieu connaît toutes les œuvres que nous sommes en train de faire sur cette terre. Voilà pourquoi nous devons recevoir en bien. Voilà pourquoi nous devons recevoir une récompense pour tout acte que nous posons sur cette terre, le bien ou le mal. Vous serez d'accord avec moi qu'en tant qu'enfant de Dieu, il vous est arrivé de faire des choses que Dieu désapprouve et pour lesquelles vous avez demandé pardon et pour lesquelles le sang de Jésus-Christ a effacé. Oui, c'est vrai. Mais pour tout ce que nous faisons de bien, nous devons recevoir une récompense devant Dieu, devant le tribunal de Christ. Voilà pourquoi je vous encourage à persévérer dans le bien que vous faites. Ce bien, c'est peut-être parce que vous donnez de l'argent pour l'évangélisation. Ça ne part pas en vain. Dieu ne l'oublie pas. Peut-être que vous avez aidé des orphelins, des veuves, des gens qui sont invalides, des gens qui ont... Vous avez peut-être aidé quelqu'un à trouver du travail. Vous avez donné un verre d'eau, un peu de nourriture, un vêtement. Vous avez écrit des lettres d'encouragement. Vous avez prié pour des hommes et des femmes dans le monde, persécutés. Vous avez soutenu votre pasteur. Vous avez, dans la prière ou je ne sais pas quoi, vous avez fait quelque chose de bien. Dieu n'oublie pas ces choses-là. Christ ne les oublie pas. Lorsque ce jour-là, il vous prendra avec lui, si vous êtes né de nouveau, si vous avez persévéré avec Christ, ce jour-là, vous recevrez une récompense pour ce que vous avez fait de bien sur cette terre. C'est pour ça que j'encourage les hommes et les femmes à faire quelque chose de bien pour les autres. Même si c'est tout petit, même si c'est insignifiant, même si les hommes ne le connaissent pas. D'ailleurs, du reste, nous ne faisons pas les choses pour que les hommes nous voient. Tant mieux s'ils nous voient faire quelque chose de bien. Mais notre but premier ne doit pas être le regard des hommes. Ça doit être le regard de Dieu. Nous faisons des bonnes choses pour Dieu. Verset 10, Éphésiens 2, verset 10. Car nous sommes son ouvrage, ayant été créés en Jésus-Christ, pour de bonnes œuvres. Pratiquons les bonnes œuvres. Pratiquons, ne nous lassons pas de faire le bien. C'est peut-être offrir un livre, offrir un Nouveau Testament à quelqu'un, quelque chose qui va rapprocher cette personne de Jésus-Christ. Tout cela, Dieu ne l'oubliera jamais. Je ne sais pas dire exactement comment seront les différentes récompenses. Parce qu'on parle dans certains versets de royaume, de couronne, mais il y aura une récompense. Alors ne lâchons pas, ne nous décourageons pas, n'abandonnons pas, mais persévérons. Persévérons, car le retour, la seconde venue de Jésus est proche, et il vient avec ses récompenses. Il vient avec les prix, j'allais dire. Il vient avec les prix, il vient avec les cadeaux, il vient avec nos bénéfices. Oui, parce que tout ce que nous produisons, tout ce que nous semons, tout ce que nous semons en Christ doit porter du fruit. C'est un investissement. Chaque fois que vous donnez de l'argent pour l'évangélisation, que vous donnez de l'argent pour le soutien de votre église, que vous donnez de l'argent pour des bonnes œuvres, pour des orphelinats, soutenir des nécessités dans le monde, soulager la souffrance de quelqu'un dans le monde. C'est un investissement dans le royaume de Dieu qui produira du fruit pour vous. Et moi, je suis convaincu qu'il produira du fruit et sur cette vie pendant que vous êtes vivant et lorsque Jésus-Christ reviendra. Alors, pourquoi nous devons nous décourager? Pourquoi nous devons abandonner? Pourquoi nous devons désespérer? Non, continuons. Ne nous décourageons pas. Moi, je ne veux pas abandonner. Je ne veux pas, car je sais que mon Seigneur vient bientôt et il a les récompenses avec lui. Alléluia. Oui, Jésus revient bientôt et il vient avec ses récompenses. Donc le jugement que Jésus va apporter dans le tribunal de Christ n'est pas un jugement de condamnation. Jésus ne vient pas la seconde fois prendre son église avec lui dans les airs pour condamner. Non, mais ce sera une mise au point. Voilà pourquoi J'encourage encore une fois à ne pas condamner qui que ce soit, à ne pas critiquer qui que ce soit. Nous avons le droit de dire à notre frère, ce que tu as fait là n'est pas bien. La Bible condamne, oui, mais nous n'avons pas le droit de le rejeter. Nous n'avons pas le droit de le repousser. Dans Jean 5, nous sommes toujours en train de parler sur son retour dans les airs. Dans Jean 5, Jésus dit ceci. Jean 5, verset 24. En vérité, je vous le dis, celui qui écoute ma parole et qui croit à celui qui m'a envoyé, a la vie éternelle et ne vient point en jugement, car il est passé de la mort à la vie. Celui qui croit en Jésus-Christ est passé de la mort à la vie. Mais celui qui croit en Jésus-Christ, quoi qu'il soit passé de la mort à la vie, au retour de Jésus, doit passer par un jugement. Quel est ce jugement? Dieu va lui récompenser son style de vie. Vous imaginez un homme qui a accepté de souffrir pour Jésus-Christ, un homme qui a accepté de mourir pour Jésus-Christ, qui a accepté de tout quitter pour suivre, pour accomplir ou pour faire la volonté de Dieu dans sa vie. Cet homme-là doit recevoir une récompense. Cette récompense ou son style de vie doit passer en jugement. Jésus parle de plusieurs paraboles où il parle de jugement de ses serviteurs. Dans la parabole de Matthieu 25, 14 à 30, nous n'allons pas lire. Jésus parle des talents, Jésus parle des mines, Jésus parle des occasions. Dans Luc 19, 11 à 27, dans Matthieu 20 encore, 1 à 16, ce sont des paraboles qui traitent à la fois du retour de Jésus-Christ, qui traitent à la fois des récompenses et des jugements. Je répète, Matthieu 25, 14 à 30, Luc 19, 11 à 27 et Matthieu 20, 1 à 16. Ce sont des paraboles que Jésus donne. Des paraboles sont des enseignements les paraboles sont des enseignements pour nous faire comprendre avec des choses connues, les réalités des choses célestes. Mon frère, ma sœur, je ne sais pas qui vous êtes, ce que vous êtes, mais ce que je sais, c'est que Jésus-Christ revient bientôt. Si vous êtes de ceux qui marchaient avec lui, il vous prendra avec lui dans les airs pour recevoir des récompenses, pour être jugé, mais pas pour être condamné. Si vous n'êtes pas de ceux qui marchaient avec Jésus-Christ, si vous êtes de ceux qui mélangez la vie chrétienne et les choses du monde, vous serez dans la honte et dans la confusion. Mais ce n'est pas ce que Dieu veut pour votre vie. Ce que Dieu veut pour votre vie, c'est la vie éternelle en Jésus-Christ et être dans sa présence pour toujours. Mais cela dépend de vous. Cela dépend de vous seul. Et si vous écoutez cette émission aujourd'hui, si vous vous condamnez de quelque chose, aujourd'hui est le jour pour vous mettre en règle avec Jésus-Christ. Je ne suis pas venu vous apporter un message de condamnation ni un message de peur, d'angoisse. Non, je suis venu vous apporter une bonne nouvelle. Jésus vient bientôt. Sa seconde venue est proche et c'est l'occasion de se préparer. Nous serons jugés pour toutes les occasions que Jésus-Christ nous donne. Nous serons jugés pour cela. Et aujourd'hui est une occasion que Jésus vous donne. Que voulez-vous faire, vous dont le cœur vous condamne, dont la conscience vous dit, vous ne marchez pas droitement. Il y a des choses à régler dans votre vie. Jésus ne viendra pas prendre l'impudique, le menteur, l'escroc, l'adultère, le fornicateur, le pornophile, l'homosexuel. Non, il ne viendra pas prendre des hommes et des femmes qui vivent dans ces choses, quoique ils aillent à l'église. Jésus ne viendra pas prendre ce genre de personnes. Jésus viendra prendre des hommes et des femmes qui ont accepté de tout sacrifier et de suivre Jésus-Christ dans leur vie. ceux qui ont accepté de ne plus suivre les convoitises de la chair, de ne plus satisfaire les convoitises de la chair, des yeux, l'orgueil de la vie, de ne plus celui qui a accepté de ne plus suivre, de ne plus vivre selon le style du monde, selon j'allais dire la modernité du monde, celui qui a accepté de ne plus se conformer au monde et de se conformer à Christ. C'est celui-là que Jésus-Christ viendra prendre. Mon frère, ma sœur, aujourd'hui, le jour où Jésus vous dit, préparez-vous. Si vous n'êtes pas prêt, c'est très simple. Faites cette simple prière après moi. Dites, Père éternel, au nom de ton Fils Jésus-Christ, j'ai entendu ta parole, j'ai entendu ta voix. Je te demande pardon, parce que j'ai mélangé la vie chrétienne et le monde. Je m'engage maintenant, avec la grâce de Dieu, à me conformer à Jésus-Christ, à me conformer à la Bible, à me conformer à la vie chrétienne, dans tous les domaines de ma vie. Je demande pardon. J'invoque le sang de Jésus-Christ dans ma vie. Je crois et je confesse que maintenant, je prends un nouveau départ. Je suis sanctifié, purifié, lavé de tout péché. Au nom de ton Fils Jésus-Christ, j'ai ainsi prié. Amen. Si vous avez fait cette prière, croyez que par la foi, vous prenez un nouveau départ avec Jésus-Christ. 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Le nom de cette émission est « Venez à Jésus ». Je suis Raphaël Mambou. Nous nous retrouvons la fois prochaine sur le même thème, la seconde venue de Jésus. Que Jésus continue de vous bénir, que Jésus continue de vous garder à la fois prochaine. Amen.
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Bonjour à tous, je suis Raphaël Mambou, que Jésus vous bénisse, qui que vous soyez, où que vous soyez. Le nom de cette émission est Venez à Jésus. C'est une grâce, c'est un honneur, c'est un privilège de pouvoir vous retrouver encore aujourd'hui autour de la parole de Dieu pour partager quelques versets bibliques. Ce n'est pas parce que nous sommes plus spirituels, plus excellents, plus intelligents ou quoi que ce soit, c'est simplement que Dieu a fait grâce. Et je voudrais que vous et moi, nous puissions profiter de cette grâce au maximum. Nous sommes en train de partager depuis quelque temps sur le salut. Et aujourd'hui, c'est notre 14e émission. Je bénis le Seigneur pour cela. C'est la 14e émission sur le salut. Avant d'aller plus loin, je voudrais que nous prions pour que nous rendions gloire à Dieu et que nous puissions lui dédier ces 30 minutes afin qu'il nous parle, qu'il nous guide, qu'il nous dirige et que nous puissions apprendre beaucoup de sa parole. Prions. Père éternel, merci pour ta parole, merci pour ton salut, merci pour ton souffle de vie, merci pour ta bonté, merci pour ta miséricorde, merci pour ton Fils Jésus-Christ. Merci pour les différents partenaires, merci pour ces hommes et ces femmes qui nous écoutent en ce moment, au travers de la radio, au travers d'un support informatique, au travers d'Internet. Que tu bénisses chacun d'entre nous, encore une fois, au nom de ton Fils Jésus-Christ. Amen. Le salut. Le salut. Lisons dans Romains 1, verset 16. Romains 1, verset 16. « Je n'ai point honte de l'Évangile. C'est une puissance de Dieu pour le salut de quiconque croit, du juif premièrement, puis du grec. » Le salut. Le salut est pour le juif et pour le grec. Ici, le juif représente tous ceux et toutes celles qui sont descendants biologiques d'Abraham. Le grec sont tous ceux et toutes celles qui sont des descendants non biologiques d'Abraham. Donc c'est le blanc, c'est l'européen, c'est l'africain, c'est l'américain, c'est l'asiatique, c'est l'arabe, c'est l'hindou, le pakistanais, le congolais. Aujourd'hui, il y a des religions, des sectes qui prétendent, des mouvements qui prétendent que Jésus-Christ n'est venu que pour les blancs. C'est le Dieu des blancs. Et ils disent que d'autres dieux sont les dieux des Noirs, le dieu des Asiatiques, les dieux des Indiens, des Pakistanais, les dieux des Sud-Américains. C'est faux. C'est faux. 1 Timothée 1, verset 15 dit que Jésus-Christ est venu dans le monde pour sauver tous les pécheurs, dont Paul était le premier, se dit-il de lui-même. Donc, l'Évangile est une puissance de Dieu. Parce que l'Évangile parle de Jésus-Christ, donc Jésus-Christ est le salut de tous les hommes. Jésus-Christ sauve tous les hommes. Jésus-Christ, le salut de Jésus-Christ sauve de la condamnation, de la mort spirituelle, du jugement. Le mot salut, en grec et en hébreu, comporte l'idée de délivrance, de prospérité, de vie, de guérison, de santé, de protection, de pardon, de miséricorde, de sanctification, de glorification. Tous les noms rédempteurs de Dieu se trouvent dans le salut, dans le mot salut. Si je peux comparer le salut, je dirais que c'est comme une grande maison dans laquelle il y a beaucoup de chambres, chaque pièce a sa particularité. Vous avez une pièce sur la guérison, vous avez une pièce sur la prospérité, vous avez une pièce sur la vie, vous avez une pièce sur la protection, sur la sécurité, la glorification, la sanctification. Vous avez une pièce sur la forteresse de Dieu, sur la paix de Dieu, le pardon de Dieu, la guérison de Dieu, la vie de Dieu, la prospérité de Dieu, les richesses de Dieu, les bénédictions matérielles, financières, les bénédictions spirituelles. Donc Jésus-Christ, lorsqu'il sauve une personne, lorsque quelqu'un accepte le salut de Dieu au travers de Jésus-Christ, Jésus-Christ ne sauve pas seulement de la condamnation, de la mort spirituelle, de l'enfer, mais il sauve aussi tous les domaines de cette personne. Tous les domaines. Il n'y a rien qui échappe au salut de Dieu. Il n'y a rien qui échappe au salut que Jésus-Christ donne.
Nous avons commencé à voir dans les émissions précédentes que Jésus-Christ, que le salut de Jésus s'obtient par la foi. Le salut de Jésus-Christ est gratuit. Il n'est nullement question de faire partie d'une organisation particulière pour être sauvé. Il n'est nullement besoin, quoique ce n'est pas une mauvaise chose, d'appartenir à une église. Mais si l'on vous dit, si vous n'êtes pas de notre communauté, c'est que vous êtes perdu. Là, il y a un problème. Parce que le verset que nous avons lu, « Je n'ai point honte de l'Évangile, c'est une puissance de Dieu pour le salut de quiconque croit, du juif, premièrement, puis du grec. » Il n'est nullement question, Paul ne dit pas, « Pour être sauvé, faites partie des églises que moi, Paul, j'ai implantées. » Pour être sauvé, faites partie de l'Église catholique, faites partie de l'Église baptiste, faites partie de l'Église pentecôtiste, de l'Église protestante, de l'Église X ou bien de l'Église Y. Le salut s'obtient par grâce, au moyen de la foi en Jésus-Christ. Si Jésus-Christ sauvait par des communautés, Jésus-Christ nous l'aurait dit, ou bien les apôtres nous l'auraient dit. En bref, la Bible nous aurait dit que pour être sauvé, il faut faire partie d'une église. Nous avons vu aussi, nous avons commencé à voir que les œuvres ne sont pas la porte pour le salut. Donc, quelqu'un de mauvaise vie, une prostituée, un impudique, un adultère, un homosexuel, un meurtrier, un génocidaire, le criminel le plus avile du monde, peut être sauvé si cette personne vient à Jésus-Christ. Ceci veut dire aussi qu'on peut vous excommunier de votre communauté. Si vous marchez avec Jésus-Christ, si Jésus-Christ est votre sauveur et votre Seigneur personnel, vous êtes sauvé quoique votre communauté vous ait rejeté. Combien d'histoires n'entendons-nous pas de ces hommes et de ces femmes qui ont été rejetés par leur communauté et qui ont fait des exploits avec Dieu parce qu'ils ont cru dans l'appel que Dieu leur avait donné. Combien de missionnaires dans le monde sont partis sans même le soutien de leurs organisations, des fois même sans l'accord de leurs organisations, mais parce qu'ils avaient l'approbation de Dieu, ils sont partis, ils ont fait de grandes choses avec Dieu. Ceci ne veut pas dire non plus qu'il faut être désobéissant. Je parle de marcher par l'esprit et de suivre le plan de Dieu pour votre vie. C'est de ça dont je suis en train de parler. Pour revenir au salut, on peut vous chasser de votre communauté. Ceci n'empêchera pas Dieu d'être votre Dieu si vous avez accepté Jésus-Christ comme sauveur et Seigneur personnel. Les premiers disciples de Christ ont été chassés des communautés judaïques. Mais ça n'a pas empêché que Dieu les utilise. Ça ne les a pas empêchés. Donc, le salut s'obtient par la foi qui se trouve en Jésus-Christ. Et c'est une grâce, c'est un don de Dieu que personne ne mérite. D'accord ? Nous n'avons pas besoin de faire partie d'une église pour être sauvés. Ce dont nous avons besoin, c'est de faire partie du corps de Christ, de l'Église universelle. Et ça, c'est par la foi en Jésus-Christ. Je voudrais que vous lisiez avec moi dans Actes 16. Je vous invite à lire Actes 16, 30 à 31. C'est l'histoire de Paul et de Silas en prison, battus, maltraités, et au cours de la nuit, ces hommes bénissaient le Seigneur, ces hommes louaient le Seigneur, ces hommes exprimaient leur reconnaissance d'être sauvés, ils adoraient leur Dieu, Jésus-Christ, ils adoraient, et il y a eu comme un miracle. Les fondements de la prison se sont ébranlés. Les portes des prisons se sont ouvertes. Et le monsieur, le geôlier, a paniqué. Il a voulu se tuer. Paul lui dit, ne te fais pas de mal. Nous sommes tous là. Personne ne manque.
Personne ne s'est échappé. Verset 29, « Alors le geôlier, ayant demandé la lumière, entra précipitamment et se jeta tout tremblant aux pieds de Paul et de Silas. Il les fit sortir et dit, « Seigneur, que faut-il que je fasse pour être sauvé? Qu'est-ce que je dois faire pour recevoir le salut de Jésus-Christ ?» Paul et Silas répondirent, « Crois au Seigneur Jésus et tu seras sauvé, toi et ta famille. » Crois au Seigneur Jésus-Christ. Paul et Silas ne disent pas d'abord, renonce à tes péchés. Abandonne ta vie d'impudicité. Passe par les eaux du baptême. Deviens membre de l'église que nous avons implantée à Corinthe, à Thessalonique ou en Macédoine. Et ensuite, prends une carte de membre de l'église et alors tu seras sauvé. Paul ne dit pas ça. Quoique toutes ces choses-là soient bonnes. Mais Paul dit d'abord, tu dois croire au Seigneur Jésus-Christ pour être sauvé. La condition pour être sauvé, c'est d'abord de croire en Jésus-Christ. Romains 10, verset 9 nous dit, si tu confesses de ta bouche le Seigneur Jésus, et si tu crois dans ton cœur que Dieu l'a ressuscité des morts, tu seras sauvé. Car c'est en croyant du cœur qu'on parvient à la justice, et c'est en confessant de la bouche qu'on parvient au salut, selon ce que disent les Écritures. Quiconque croit en lui ne sera point confus. Il n'y a aucune différence en effet entre le juif et le grec, puisqu'ils ont tous un même Seigneur qui est riche pour tous ceux qui l'invoquent. Car quiconque invoquera le nom du Seigneur sera sauvé. C'est ça que Paul et Silas disent au chapitre 16 de Actes, au verset 31. Crois au Seigneur Jésus et tu seras sauvé, toi et ta famille. La condition pour être sauvé, c'est de croire. La condition pour être sauvé, ce n'est pas d'abord de passer par les eaux du baptême. Ce n'est pas d'avoir une carte de membre. Ce n'est pas d'acheter son salut. Ce n'est pas d'aller saluer un grand pasteur, un grand évêque, un grand homme de Dieu, de faire partir de son église, de payer ses dîmes et ses offrandes, qu'on vous impose les mains, qu'on vous reconnaisse comme étant un homme saint ou deux fois saint ou trois fois saint ou mille fois saint, un homme saint ou deux fois saint ou trois fois saint ou mille fois saint.

toi, en tant que père, si tu donnes ta vie à Jésus-Christ, tu auras une plus grande influence sur ta famille. Donc cet homme, si cet homme a cru en Jésus-Christ, il est sauvé. Cet homme, vous allez remarquer, quand vous lisez la suite, n'a pas donné d'argent à Paul. N'a pas fait de grandes choses pour que Paul lui dise « Aujourd'hui, je te confirme le salut ». Non. Il est dit au verset 32, « Ils lui annoncèrent la parole du Seigneur ainsi qu'à tous ceux qui étaient dans sa maison ». Donc, la prédication de la foi, la prédication de la parole de Dieu, la prédication de l'Évangile amène le salut. La personne a cru. Paul lui dit, crois au Seigneur Jésus-Christ, tu seras sauvé. Paul ne lui dit pas, va à Rome, voir le grand homme de Dieu, va à Jérusalem, vois tel homme de Dieu, va aux États-Unis, vois tel homme de Dieu. Non, crois au Seigneur Jésus, tu seras sauvé. Si tu ne crois pas en Jésus-Christ, tu n'es pas sauvé. Si tu crois au Seigneur Jésus-Christ, tu es sauvé, maintenant prouve ton salut par des bonnes œuvres. Acte 15, versets 8 à 9. Et Dieu qui connaît les cœurs leur a rendu témoignage en leur donnant le Saint-Esprit comme à nous. Il n'a fait aucune différence entre nous et eux et ont purifié leur cœur par la foi. Ils ont reçu le pardon de leurs péchés par la foi que ces hommes avaient en Jésus-Christ. Verset 11, acte 15, verset 11. C'est par la grâce du Seigneur Jésus que nous croyons être sauvés, de la même manière que. C'est par la grâce du Seigneur que nous croyons être sauvés. Ce n'est pas parce que j'ai versé de mon propre sang que je suis sauvé. Ce n'est pas parce que je paye ma dîme. Ce n'est pas parce que je suis fils de pasteur, parce que j'ai engendré des pasteurs, parce que je prêche l'Évangile, parce que je connais tel homme de Dieu, tel autre homme de Dieu, que je suis sauvé. Non, c'est par grâce. Dieu sauve par grâce. Le salut, la rédemption, le pardon, la justification, la glorification, la sanctification, l'élévation, la guérison, la vie, la prospérité, la santé, la bénédiction. Toutes ces choses, tous ces noms rédempteurs qu'on retrouve dans le salut de Dieu, dans le salut que Jésus-Christ nous donne, nous sont offertes par grâce en Jésus-Christ au moyen de la foi. Éphésiens 2, verset 8. Nous sommes sauvés par grâce au moyen de la foi qui se trouve en Jésus-Christ. Cela ne vient pas de nous, c'est un don de Dieu. Dieu sauve par grâce. Dieu sauve par amour. Dieu sauve par miséricorde. Nous ne le méritons pas. Qui que vous soyez, quel que soit votre style de vie, si vous voulez être sauvé, c'est aujourd'hui. N'attendez pas de vous améliorer pour être sauvé. Combien de fois Jésus-Christ dira-t-il dans les Écritures, « Ta foi t'a sauvé ». Ces hommes n'étaient pas des hommes meilleurs. Ce n'étaient pas des saints. C'était des pécheurs comme tous les autres pécheurs, mais ils ont reconnu en Jésus-Christ le salut. Ils sont venus en Jésus-Christ, ils sont venus à Jésus-Christ, ils ont eu ce qu'ils avaient, dont ils avaient besoin. Et Jésus-Christ dira, « Ta foi t'a sauvé ». Des fois, on a traduit par « Ta foi t'a guéri ». Mais au fait, le mot, c'est « sauvé ». Ta foi t'a sauvé. Tu as cru que je suis le salut de Dieu. Tu es venu, donc tu as reçu le salut parce que tu as cru. Il n'y a aucune différence entre nous et eux. Il n'y a aucune différence entre les blancs et les noirs. Il n'y a aucune différence entre les Américains et les Sud-Américains, entre les Arabes et les Asiatiques, puisque Dieu purifie nos cœurs par la foi en Jésus-Christ de la même manière, et c'est une grâce, c'est un don de Dieu. Personne ne le mérite. Personne ne le mérite. Personne. Je voudrais encore le crier.

0: plus fort. Personne ne mérite le salut de Dieu. Il sauve par grâce. Il sauve par grâce. Galates 2, verset 16. Néanmoins, sachant que ce n'est pas par les œuvres de la loi que l'homme est justifié ou sauvé, mais par la foi en Jésus-Christ, nous aussi nous croyons en Jésus-Christ afin d'être justifiés par la foi en Christ et non par les œuvres de la loi, parce que nulle chair ne sera justifiée ou sauvée par les œuvres de la loi. Aucun homme ne sera sauvé par les œuvres. Aucun homme. Vous pouvez construire la plus grande cathédrale, la plus grande église qui soit dans le monde pour Dieu. C'est une bonne chose. Vous pouvez distribuer toutes vos richesses aux plus pauvres du monde. C'est une bonne chose. Vous pouvez même financer l'évangélisation à l'échelle mondiale. C'est une bonne chose. Ça ne vous sauvera pas. Qu'est-ce qui vous sauve ? La foi que vous avez en Jésus-Christ. Vous vous reconnaissez pécheur, vous donnez votre vie à Jésus-Christ, alors vous êtes sauvé. Il y a quelques siècles en arrière, une certaine communauté faisait croire aux hommes que le salut, le pardon, s'obtenait par de l'argent. Ils donnaient de l'argent, ceux qui n'avaient pas d'argent donnaient des fruits, donnaient des biens en nature, pour qu'on prie pour eux et que Dieu leur pardonne leurs péchés. C'est faux. C'est faux. Aucune chair ne sera justifiée ou sauvée par les œuvres de la loi. C'est bon de faire de bonnes œuvres. C'est bon de faire des dons. C'est bon de soutenir les veuves, les orphelins, de soutenir les nécessités. C'est une bonne chose. Dieu approuve cela. Dieu bénit ce genre de personnes. Mais ce n'est pas pour ça qu'ils seront sauvés. Ils sont sauvés, nous sommes sauvés pour pratiquer des bonnes œuvres. Recréer, nous sommes recréés en Jésus-Christ pour des bonnes œuvres. C'est ça que nous dit la Bible. Donc la Bible n'est pas contre les bonnes œuvres. Mais la Bible est contre le fait de croire qu'en faisant des bonnes choses, nous serons sauvés. En d'autres termes, nous prétendons qu'en dehors de Jésus-Christ, il y a une possibilité d'être sauvé. Et ça, c'est de l'idolâtrie. Ça, c'est de l'occultisme. Ça, c'est de la rébellion. Pour être sauvé, il faut venir à Jésus-Christ. Et Jésus-Christ sauve gratuitement. Jésus-Christ sauve gratuitement. Nulle chair ne sera justifiée par les œuvres de la loi. Galates 3, verset 11. Et que nul ne soit justifié devant Dieu par la loi, cela est évident, puisqu'il est dit, le juste vivra par la foi. Par la foi. Par la foi. En dehors de la foi, personne ne peut accéder au salut qui se trouve en Jésus-Christ. Acte 15, verset 11. Acte 15, verset 11. C'est par la grâce du Seigneur Jésus que nous croyons être sauvés de la même manière qu'eux. C'est par la grâce que nous sommes sauvés. En dehors de la grâce de Dieu, nous ne sommes pas sauvés. Acte 13, 38 à 39. Sachez donc, hommes frères, que c'est par lui que le pardon des péchés vous est annoncé. Et que quiconque croit est justifié par lui de toutes les choses dont vous ne pouvez être justifié par la loi de Moïse. Vous voyez ? La loi de Moïse, les œuvres, la loi, les œuvres de la loi ne peuvent pas sauver quelqu'un. Pourquoi ? Parce que l'homme est incapable d'abord d'accomplir. Et du reste, nous sommes déjà pécheurs. C'est impossible. Il n'y a qu'un seul homme qui a accompli toute la loi de Moïse, c'est Jésus-Christ. Et lorsque nous donnons notre vie à Jésus-Christ, lorsque Jésus devient notre Sauveur et notre Seigneur personnel, au travers de Jésus-Christ, nous accomplissons la loi de Moïse. Vous voyez pourquoi nous avons besoin d'avoir foi en Jésus-Christ ? Il n'est pas nécessaire, et d'abord, il est impossible, de pratiquer toute la loi de Moïse pour que nous parvenions au salut. Mais si nous donnons notre vie en Jésus-Christ, toute la loi de Moïse nous l'avons accompli par Jésus-Christ, au travers de Jésus-Christ. Jésus-Christ est d'abord mort pour nos péchés. Au travers de notre foi en Jésus-Christ, nous mourons au péché. De deux, notre vie en Jésus-Christ fait que nous accomplissons toute la loi de Moïse. Alors, pourquoi chercher à être sauvé par les œuvres alors que vous ne serez pas sauvé? Quelle que soit votre religion, vous ne pouvez pas être sauvé parce que vous êtes pécheur de naissance. Il faut venir à Jésus-Christ. Il est le sauveur de tous les hommes et de toutes les femmes, de toutes les races, de toutes les couches sociales, de toutes les cultures. Jésus-Christ sauve sans tenir compte de votre vie. Il connaît votre vie. Il la connaît mieux que vous-même. Il sait que vous avez besoin de lui. Voilà pourquoi il a demandé à ses disciples d'aller dans le monde entier et de prêcher l'évangile. Ses premiers disciples de la première génération sont tous partis. D'autres sont venus, ils sont partis, d'autres sont venus, ils sont partis, et aujourd'hui c'est nous. Aujourd'hui, Dieu fait grâce que vous écoutiez son message au travers de la radio, au travers d'Internet, au travers d'un support informatique. Dieu vous fait grâce. Qu'allez-vous faire de cette grâce qui vous donne aujourd'hui d'être sauvé? Il ne regarde pas votre style de vie. Ne cherchez pas d'abord à vous améliorer pour être sauvé. Venez tel que vous êtes et c'est lui qui vous changera. C'est lui qui vous sauvera. C'est lui qui vous délivrera. Mon frère, ma sœur, venez à Jésus. Ne lui résistez pas. Quiconque croit est sauvé par lui de toutes les choses dont vous ne pouvez être sauvé par la loi de Moïse. Acte 13, verset 39. Sauvé par Jésus-Christ. Des choses que la loi de Moïse ne peuvent vous sauver. Il vous dit aujourd'hui, ouvrez votre cœur. Si c'est cela votre prière, baissez simplement la tête et répétez ces simples mots que je vais faire. Prions. Dites, Père éternel, au nom de ton Fils Jésus-Christ, je viens devant toi. Je te donne ma vie. Je te donne mon cœur. J'accepte Jésus-Christ comme Sauveur et Seigneur personnel. J'accepte le salut de Jésus-Christ. J'accepte le pardon de Dieu qui se trouve en Jésus-Christ. J'invoque l'efficacité et le sang de Jésus-Christ dans ma vie. J'invoque la grâce de Dieu. J'invoque son sang, le sang de Jésus-Christ pour me purifier de toute souillure et de tout péché. Je crois et je confesse que maintenant, je suis une nouvelle créature, sauvée par grâce, par amour de Dieu. Je m'engage maintenant à être un chrétien, tout le reste de ma vie, à suivre Jésus-Christ dans tous les domaines de ma vie, d'aujourd'hui jusqu'à la fin de ma vie. Au nom de Jésus-Christ, j'ai ainsi prié. Amen. Si vous avez fait cette prière, croyez que par la foi, toutes choses sont devenues nouvelles. Que vous êtes devenu un enfant de Dieu, que vous avez pris un nouveau départ, que vous êtes devenu chrétien, que Jésus-Christ maintenant est dans votre vie et que vous êtes sauvé par grâce. Croyez-le. Si vous avez besoin de conseils, si vous avez besoin de prières, si vous avez besoin d'être dirigé vers une église vivante, basée sur la Bible, qui croit dans le salut de Jésus-Christ, si vous avez 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Le nom de cette émission est Venez à Jésus. Je suis Raphaël Mambo. Que Jésus continue de vous bénir, que Jésus continue de vous garder. Nous nous retrouvons la fois prochaine sur le même thème. Le salut. À la fois prochaine, que Jésus continue de vous bénir. Amen. Bonjour à tous, je suis Raphaël Mambou, que Jésus vous bénisse, qui que vous soyez, où que vous soyez. Le nom de cette émission s'appelle « Venez à Jésus ». Nous diffusons tous les lundis, tous les mercredis, 10h30, 11h, sur Shalom Africa. C'est une joie, c'est un privilège, c'est une grâce de pouvoir entendre parler de Jésus-Christ, de pouvoir parler de Jésus-Christ, de pouvoir partager des versets bibliques sur ce grand personnage de la Bible, sur ce Dieu, ce grand Dieu vivant qui s'appelle Jésus. Avant que nous puissions commencer, je voudrais que nous prions pour rendre gloire à Dieu le Père pour ce jour qu'il a permis. Prions. Père éternel, je voudrais te dire merci. Je te bénis, je te loue, je te rends grâce pour tous ces hommes, pour toutes ces femmes qui nous suivent à travers Shalom Africa. Je te bénis, je te loue et je te rends grâce pour ce que tu vas encore faire, car tu connaissais ce jour depuis l'éternité. Et tu sais ce que tu vas faire, ces merveilleuses choses que tu vas faire aujourd'hui, au travers de ta parole, au travers de ton esprit, au travers de ton Fils Jésus-Christ. Seigneur, sauve, guéris, libère, délivre quelqu'un ce matin. Je le crois que tu en as la puissance, l'autorité, le vouloir, au nom de ton Fils Jésus-Christ. Amen. Nous allons commencer une nouvelle étude, sur un nouveau sujet, un sujet que j'aime beaucoup. Nous allons l'appeler les clés de la guérison biblique. Nous allons partager sur la guérison biblique. Et je voudrais partager quelques clés avec vous, quelques clés qui vont faire que vous qui êtes malade, vous qui êtes infirme, vous qui êtes désespéré, qui avez le corps meurtri par quelques infirmités ou quelques maladies, vous allez recevoir la guérison au nom de Jésus-Christ. Vous allez recevoir un nouveau souffle, vous allez vivre la rédemption au travers de Jésus-Christ, car il est mort pour vous à la croix aussi. Le thème, c'est les clés bibliques, les clés de la guérison biblique, pardon. Je disais les clés de la guérison biblique. Je voudrais que vous lisiez avec moi dans Matthieu 8. Dans Matthieu 8, versets 16 à 17. Il nous est dit ceci. Le soir, en emmenant auprès de Jésus plusieurs démoniaques, il chassa les esprits par sa parole et guérit tous les malades, afin que s'accomplisse ce qui avait été annoncé par Ésaïe le prophète. Il a pris nos infirmités, il s'est chargé de nos maladies. Relisons le verset 17. Afin que s'accomplisse ce qui avait été annoncé par Ésaïe le prophète. Il a pris nos infirmités, il s'est chargé de nos maladies. La première clé que je voudrais partager avec vous aujourd'hui, la première clé pour recevoir sa guérison biblique, sa guérison au travers de Christ, c'est de savoir que c'est dans la volonté de Jésus de guérir et que Jésus n'a pas changé. Je répète, la première étape pour recevoir une guérison biblique de la part de Christ, première chose à savoir, c'est qu'il n'a pas changé et que sa volonté est la même. Il veut guérir aujourd'hui. Il n'a pas changé notre Jésus-Christ de la Bible. Il n'a pas changé le Dieu de la Bible. Ce qu'il faisait hier, quand il était sur terre au travers de son ministère, il a continué à le faire au travers des apôtres. Il a continué à le faire au travers de l'Église primitive. Il a continué à le faire et il continue de le faire aujourd'hui. Pourquoi ? Parce que c'est sa volonté de guérir et qu'il n'a pas changé. Lisez avec moi dans Hébreux 13. Hébreux 13, un verset très connu, Hébreux 13, verset 8. L'écrivain aux Hébreux nous dit ceci, « Jésus-Christ est le même hier, aujourd'hui et éternellement. » Qu'est-ce que Jésus-Christ faisait hier ? Jésus-Christ guérissait toutes sortes de maladies, toutes sortes d'infirmités. Aujourd'hui, à l'époque de l'écrivain aux Hébreux, Jésus-Christ guérit toutes sortes de maladies, toutes sortes d'infirmités, et il nous dit éternellement, même pour nous qui sommes venus après les écrits du livre aux Hébreux, il nous dit que Jésus-Christ n'a pas changé. C'est dans sa volonté de guérir. Mon frère, ma sœur, la première étape pour recevoir la guérison biblique, c'est de savoir que c'est dans la volonté de Christ de guérir. Lisez avec moi dans 3 Jean, la troisième épître de Jean, verset 2. l'écrivain, l'apôtre Jean écrit à Gaius. Il dit ceci. Bien-aimé, je souhaite que tu prospères à tous égards et sois en bonne santé, comme prospère l'état de ton âme. C'est dans la volonté de Christ que vous soyez en bonne santé. La bonne santé physique, il est parlé ici de la santé physique. Il n'est pas parlé d'une santé spirituelle. Il est parlé d'une santé physique. Bien-aimé, je souhaite que tu prospères à tous égards. La prospérité matérielle, financière, spirituelle, c'est biblique. Mais l'apôtre Jean ajoute une prospérité dans la santé aussi, si je puis dire. Sois en bonne santé. Ne souffre pas de malaria, ne souffre pas du sida, ne souffre pas d'une infirmité, ne souffre pas du cancer, ne souffre d'aucune leucémie, ne souffre d'aucune insuffisance cardiaque, ne souffre d'aucune insuffisance en vitamine A, B, C, je ne sais pas quoi. Je souhaite que tu sois en bonne santé. Et si c'est écrit dans la Bible, ça veut dire que le Saint-Esprit a inspiré ces paroles à l'apôtre Jean. Sois en bonne santé. Le nom de Gaius peut être remplacé par Paul, par votre nom, par Eric, par Raphaël, par Jonathan. Donc, le Saint-Esprit nous dit... Je souhaite que vous prospériez dans tous les domaines de votre vie et que vous soyez en bonne santé. La bonne santé, voilà ce que Christ veut pour chacun d'entre nous. Le fait que vous soyez malade, le fait que vous soyez infirme, n'est pas dans la volonté de Christ. Et nous allons le voir dans les versets qui vont suivre. Christ veut que vous soyez en bonne santé. Christ veut que vous soyez en pleine forme. Que vous jouissiez de toutes vos facultés physiques, que vous jouissiez de toutes vos facultés mentales, que vous jouissiez de toutes vos facultés intellectuelles, depuis la tête jusqu'au pied, du sommet de la tête jusqu'au pied. Christ veut que nous soyons en bonne santé. Un homme de Dieu a dit, si vous voulez connaître la volonté de Dieu face à une situation, regardez comment Christ s'est comporté face à cette situation et vous allez savoir ce que Dieu pense de cette situation-là. Et c'est ce que nous allons faire. Laissez-moi vous dire que vous devez connaître la volonté de Christ dans chaque domaine de votre vie pour posséder cette chose-là. Et nous sommes en train de faire une étude sur la guérison. Savoir que c'est dans la volonté de Jésus de guérir et qu'il n'a pas changé. Christ a guéri tous les malades. Lisez avec moi dans Luc 4, verset 40. Luc 4, verset 40. Après le coucher du soleil, tous ceux qui avaient des malades atteints de diverses maladies, les lui emmenèrent. Il imposa les mains à chacun d'eux et il les guérit. Revenons, il imposa les mains à chacun d'eux et il les guérit. La volonté de Christ est de guérir chaque individu. Jésus-Christ ne fait pas de favoritisme. Jésus-Christ n'aime pas plus A que B. Jésus-Christ n'aime pas plus les blancs que les noirs. Jésus-Christ n'aime pas plus les quinois que les brazzavillois, ou les brazzavillois que les quinois. Jésus-Christ n'aime pas plus les gens du nord que ceux du sud, ou les gens de l'est à ceux de l'ouest. Jésus-Christ a sa volonté face à la situation, face à la maladie. Et il nous est dit qu'il guérit tous les malades. Le verset 40 de Luc 4 nous dit qu'il a imposé les mains à chacun d'entre eux. Combien ils étaient, la Bible ne nous dit pas. Mais chacun d'entre eux a reçu l'imposition des mains de la part de Christ et chacun a été guéri. Mon frère, ma sœur, si vous êtes malade, si vous êtes infirme, c'est dans la volonté de Christ de vous guérir aujourd'hui. Ne doutez pas de la volonté de Christ. Vous voulez connaître sa volonté, voici ce que Jésus-Christ faisait de son époque, quand il était ici sur terre, face à la maladie. Il guérissait chaque malade. Si vous étiez à l'époque de Jésus-Christ, il vous aurait guéri. Pourquoi? Parce que c'est sa volonté, et aujourd'hui Christ veut aussi vous guérir. Pourquoi? Parce qu'il n'a pas changé. Lisez avec moi dans Matthieu 14, verset 14. Matthieu 14, verset 14. Quand il sortit de la barque, c'est-à-dire Jésus, il vit une grande foule et fut ému de compassion pour elle. Et il guérit les malades. Tous ceux qui étaient malades dans la foule à cette époque, dans Matthieu 14, verset 14, ont tous reçu la guérison. Pourquoi? Parce que c'est sa volonté de guérir et il n'a pas changé. Peu importe qui vous êtes, peu importe d'où vous venez, Jésus-Christ ne fait aucune différence lorsque vous venez à lui pour un problème, lorsque vous venez à lui pour recevoir la guérison. C'est pour cela qu'il faut venir à Jésus-Christ. Ne venez pas à la religion catholique, ne venez pas à la religion protestante. C'est Jésus-Christ qui veut vous sauver, c'est Jésus-Christ qui peut vous sauver, c'est Jésus-Christ qui peut vous guérir, c'est Jésus-Christ qui guérit tous les malades. Aucune religion n'a la capacité de guérir. Du reste, la religion a revu à la baisse les standards de Dieu. Aujourd'hui, on nous fait croire que la maladie a un côté bénéfique. La maladie nous apprend l'humilité. Eh bien, si la maladie apprenait l'humilité, Jésus-Christ n'aurait pas guéri tout le monde. Si la maladie avait un côté bénéfique, eh bien, Jésus-Christ aurait guéri que quelques personnes. Il aurait dit aux autres personnes, vous n'avez pas besoin de guérison. À l'époque de Jacques, le frère de Jésus-Christ, nous lisons cela dans Jacques 5. La première épître de Jacques. Pardon, l'épître de Jacques. Il n'y a qu'une seule épître de Jacques. Jacques 5, verset 14. L'apôtre Jacques nous dit ceci, lui qui était pasteur de l'église de Jérusalem, dit ceci. Quelqu'un parmi vous est-il malade? Qu'il appelle les anciens de l'église et que les anciens prient pour lui en loignant d'huile au nom du Seigneur. La prière de la foi sauvera le malade et le Seigneur le relèvera. S'il a commis des péchés, il lui sera pardonné. Jacques 5, verset 14. Quelqu'un parmi vous est-il malade? Cela veut dire que s'il y a un malade dans l'assemblée, il est de la volonté de Christ de guérir cette personne-là. Jacques aurait pu donner d'autres conditions. Il aurait pu dire, si quelqu'un parmi vous est malade, qui cherche d'abord la volonté de Dieu pour savoir si Dieu veut le guérir lui particulièrement. Eh bien non. Il y a des malades parmi vous, appelez les anciens de l'église. Que les anciens fassent la prière de la foi en loignant d'huile. Et cette personne sera guérie. C'est dans la volonté de Christ. C'est son plaisir, si je puis dire. C'est son action, c'est sa volonté de guérir les malades. Et Jésus-Christ n'a pas changé. Parce que si Jésus-Christ ne veut plus guérir les malades aujourd'hui, cela veut dire qu'il a changé. Cela veut dire qu'il s'est renié. Cela veut dire qu'il a revu ses standards, qu'il a revu ses paroles, qu'il a revu sa volonté, alors il n'est plus le même. Car Dieu ne change pas, c'est ce que nous dit la parole de Dieu. Il est le même hier, aujourd'hui et pour toujours. Jésus-Christ veut vous guérir. Jésus-Christ veut vous délivrer de la maladie, qui que vous soyez. Il ne regarde pas à votre tribu. Jésus-Christ ne regarde pas à votre nation. Jésus-Christ ne regarde pas à votre catégorie sociale. Non. C'est sa volonté de guérir chacun d'entre nous. Si vous êtes malade, c'est une bonne nouvelle que je viens vous annoncer. Si vous êtes infirme, c'est une bonne nouvelle que je viens vous annoncer. Jésus-Christ veut vous guérir. Il ne guérit pas seulement dans la foule, mais il guérit aussi de façon individuelle. Il ne guérit pas seulement dans la masse, c'est ça que je veux dire. Il guérit aussi de façon individuelle. Lisez avec moi dans Marc, Marc 1er, verset 30. Il nous est dit ceci dans Marc 1, verset 30. La belle-mère de Simon était couchée, ayant la fièvre, et aussitôt on parla d'elle à Jésus. S'étant approché, il la fit lever en lui prenant la main, et à l'instant la fièvre la quitta, puis elle les servit. Marc 1, verset 30 à 31. On a parlé de la belle-mère de Pierre à Jésus-Christ. Jésus-Christ est venu guérir la belle-mère de Pierre. Ne vous sous-estimez pas, ne vous dites pas que vous n'avez pas de valeur, que Jésus-Christ ne vous connaît pas. Ne dites pas que Jésus-Christ est trop occupé. Non, Jésus-Christ n'est pas trop occupé. C'est dans sa volonté de vous guérir. Ne doutez pas de sa volonté. Ne doutez pas de son amour pour vous. Qui que vous soyez, il veut vous guérir, mais pour vous guérir, il a besoin qu'il soit invité dans votre vie. On a parlé de Jésus, on a parlé de Jésus-Christ à la belle-mère de Pierre. On a parlé de la belle-mère de Pierre à Jésus-Christ. Jésus-Christ a été invité dans la maison de Pierre. Il faut inviter Jésus-Christ pour recevoir sa guérison. Il veut vous guérir, il frappe à votre porte, mais il a besoin d'être invité. S'il n'est pas invité dans votre vie, Jésus-Christ ne peut que souffrir avec vous. Mais il ne veut pas souffrir avec vous, il veut vous libérer de la maladie, il veut vous libérer de l'infirmité. C'est une bonne nouvelle que je suis venu vous annoncer ce matin. Invitez Jésus-Christ dans votre vie. N'invitez pas la religion, n'invitez pas l'homme de Dieu, mais invitez le Dieu vivant, Jésus-Christ. Car sans lui, vous ne pouvez recevoir la guérison, car c'est dans sa volonté de guérir chacun d'entre nous. Ô mon frère, ô ma sœur, c'est une bonne nouvelle que je viens vous annoncer de la part de Jésus-Christ. Il veut vous guérir. Je voudrais que vous répétiez ça avec moi. Jésus-Christ veut me guérir aujourd'hui. Jésus-Christ va me guérir aujourd'hui. Lisez avec moi dans Matthieu 12. Matthieu 12, verset 15. Il nous est dit ceci. Matthieu 12, verset 15. Mais Jésus, l'ayant su, s'éloigna de ce lieu. La partie qui nous intéresse, une grande foule le suivit et il guérit tous les malades. Voilà sa volonté face aux malades, face aux infirmes. C'est qu'il les guérit tous. Tous c'est qui? C'est tout le monde. Ça inclut tout le monde. Si vous étiez à cette époque-là, où Jésus a exercé son ministère sur la terre, vous seriez guéri aussi, parce que vous seriez du nombre de tous. Mais aujourd'hui, Jésus-Christ a un plus grand ministère au travers du Saint-Esprit, au travers de ses disciples, au travers de cette émission. Et il va tous vous guérir. Ce n'est pas moi, Raphaël, qui guérit, c'est Jésus-Christ qui guérit. La foi vient de ce qu'on entend vient de la parole de Dieu. La foi pour recevoir la guérison doit venir de la prédication de la guérison. Acceptez que Jésus-Christ veut vous guérir. Acceptez ce message comme venant de Jésus-Christ, vous recevrez la guérison aujourd'hui. Il vous aime. Il a un projet pour vous. Il a besoin que vous soyez en bonne santé pour que vous reflétiez son amour, sa volonté, son désir, son plan pour chacun d'entre nous dans ce monde. Il veut vous guérir aujourd'hui. C'est dans sa volonté. Ne doutez pas de cela. Ayez la foi que Jésus-Christ est en train de vous guérir aujourd'hui. Jésus-Christ ne guérit pas seulement tous les malades. Mais Jésus-Christ guérit toutes sortes de maladies et toutes sortes d'infirmités. Face aux infirmités, certains se disent, oui, Jésus-Christ peut guérir telle maladie, le cancer, mais Jésus-Christ ne va pas forcément guérir le sida puisque j'ai eu des relations sexuelles et j'ai chopé le sida, j'ai attrapé le sida, c'est la conséquence du péché et Jésus-Christ ne veut pas me guérir. Certains pensent cela. Lisez avec moi dans le psaume 103, verset 3. Il nous est dit ceci. Commençons verset 1er. Mon âme bénit l'Éternel, que tout ce qui est en moi bénisse son saint nom. Verset 1. Verset 2. Mon âme bénit l'Éternel et n'oublie aucun de ses bienfaits. La partie qui nous intéresse. C'est lui qui pardonne toutes tes iniquités. Ah. C'est lui qui guérit toutes tes maladies. Qui pardonne toutes les iniquités. Il faut d'abord que Jésus-Christ pardonne les péchés qui sont en vous. Comment va-t-il pardonner? Si vous lui demandez pardon. Et ensuite, il va guérir toutes les maladies qui sont en vous. Jésus-Christ guérit le sida. Jésus-Christ guérit toutes sortes de MST. Il guérit du cancer. Il guérit toutes sortes de maladies. Je ne les connais pas toutes, mais je sais que Jésus-Christ peut vous guérir. Jésus-Christ veut vous guérir ce matin. Si la maladie que vous avez attrapée est due aux conséquences du péché, venez à la croix, demandez pardon à Jésus-Christ et acceptez sa guérison. Jésus-Christ vous aime. Il veut pardonner vos péchés. Il veut vous guérir de toutes les maladies. C'est ce que nous dit le psaume 103, verset 3. Je n'invente pas ces choses. C'est lui qui pardonne toutes tes iniquités, qui guérit toutes tes maladies. Croyons la Bible et non pas la religion. Croyons la Bible et non pas les philosophies ou les traditions religieuses. Mais croyons la Bible. Considérez-vous comme étant déjà guéri et laissez Christ manifester cette guérison. C'est une bonne nouvelle que je viens vous annoncer, mon frère. C'est une bonne nouvelle que je viens vous annoncer, ma sœur. Il vous guérit. Il veut vous guérir ce matin. Mais laissez-le entrer d'abord dans votre vie. Ne soyez pas de ceux qui veulent Jésus-Christ. Ils veulent la guérison, mais ils ne veulent pas du Sauveur. Ils veulent sortir de la prison de la maladie, de la prison du péché, mais ils ne veulent pas se mettre sous l'autorité de Christ. Ça ne marche pas ainsi. Acceptez le Sauveur. Acceptez aussi le Seigneur. Acceptez celui qui guérit. Acceptez aussi le Seigneur Jésus-Christ dans votre vie. Dans Matthieu 9, il nous est dit ceci. Matthieu 9, verset 35. Matthieu 9, verset 35. Je disais, Matthieu 9, verset 35. Il nous est dit ceci. Jésus parcourait toutes les villes et les villages, enseignant dans les synagogues, prêchant la bonne nouvelle du royaume, et guérissant toute maladie et toute infirmité, d'origine démoniaque, d'origine du péché, des maladies qui viennent du péché, des maladies qui sont des maladies qui viennent sous la forme de malédiction, des maladies de toutes sortes. Jésus-Christ guérit toute maladie et toute infirmité. C'est dans sa volonté. Oh mon frère, oh ma soeur, je ne sais pas d'où vient votre maladie. Je ne sais pas qui vous l'a envoyé. Mais ce que je sais, c'est que Jésus-Christ veut vous guérir de toutes sortes de maladies et de toutes sortes d'infirmités. C'est dans sa volonté. Oh mon frère, oh ma sœur, si vous voulez la guérison de Christ, aujourd'hui nous allons prier pour les malades. Acceptez d'abord le Sauveur. Si vous voulez le Sauveur, baissez simplement la tête et je vais prier pour vous. Ensuite nous allons faire la prière pour les malades. Prions pour ceux qui veulent Jésus-Christ comme Sauveur maintenant. Jésus-Christ, ô Père éternel, au nom de ton Fils Jésus-Christ, je te présente tous ces hommes et ces femmes qui donnent leur vie maintenant à Jésus-Christ, qui acceptent le salut de Jésus-Christ, qui acceptent le pardon au travers de Jésus-Christ. Sauve-les, sanctifie-les par le sang de Jésus-Christ. Ce sont des nouvelles créatures maintenant parce qu'ils ont donné leur vie à Jésus-Christ. Ils ne sont pas venus devant un homme, mais ils sont venus devant le Dieu vivant, toi, au travers de Jésus-Christ. Je crois par la foi maintenant que tu les as sauvés, que tu les as lavés par le sang de Christ, que tu as fait d'eux de nouvelles créatures en Jésus-Christ. Et que ce sont tes enfants, des enfants de Dieu, maintenant, au nom de Jésus-Christ. Amen. Croyez par la foi que Jésus-Christ vous a sauvés, que Jésus-Christ vous a lavés du péché, et que vous êtes une nouvelle créature. Et maintenant, je voudrais que vous imposiez vous-même la main, là où vous êtes malade. Croyez que maintenant, la prière que je vais faire, au nom de Christ, vous serez guéri. Posez la main simplement, c'est comme votre acte de foi, et laissez Christ changer les choses dans votre vie. Prions. Père éternel, au nom de Jésus-Christ, j'impose les mains par la foi à chaque malade qui a accepté ce message. J'ordonne à tout esprit de maladie, à tout esprit d'infirmité, de quitter ces corps maintenant au nom de Jésus-Christ. Je proclame la guérison depuis la tête jusqu'aux pieds, au nom de Jésus-Christ. Toute maladie, toute infirmité est nulle et sans effet dans les corps de ces hommes et de ces femmes, au nom de Jésus-Christ. Et je crois par la foi qu'ils sont guéris et qu'ils sont en bonne santé, au nom de Jésus-Christ. Amen. Mon frère, ma sœur, vous qui avez accepté cette prière par la foi, commencez à faire des choses que vous ne pouviez pas faire avant. Croyez que la guérison est en train de se manifester maintenant. Croyez que Jésus-Christ vous a guéri. Si vous avez besoin de prières, de conseils, si vous avez besoin qu'on vous soutienne encore dans la prière, contactez notre ministère qui s'appelle Jésus pour tous au +243 819 910 910. Je répète, au +243 819 910 910 ou au +243 991 100 100. Je répète, au +243 991 100 100. Je suis Raphaël Mambou. Que Jésus vous bénisse. À la prochaine. Nous diffusons tous les lundis, tous les mercredis, 10h30, 11h sur Shalom Africa. Nous nous retrouvons la prochaine fois pour les mêmes enseignements sur les clés de la guérison biblique. Que Jésus vous bénisse. À la prochaine. Amen.
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Bonjour à tous, je suis Raphaël Mambou, que Jésus vous bénisse, qui que vous soyez, où que vous soyez. Le nom de cette émission est Venez à Jésus. C'est une grâce, c'est un privilège, c'est un honneur de pouvoir vous retrouver encore aujourd'hui autour de la parole de Dieu pour partager notre troisième émission sur l'identité du croyant en Christ. Ce n'est pas que nous sommes plus intelligents, ce n'est pas que nous sommes plus spirituels, ce n'est pas que nous sommes plus éloquents, plus que quoi que ce soit, non. C'est simplement que Dieu a fait grâce et nous voulons profiter de cette grâce au maximum. Et ma prière pour vous et pour nous est que nous aussi nous puissions profiter de cette grâce que Dieu nous fait en Jésus-Christ. Je bénis le Seigneur pour tous nos partenaires, pour tous ces hommes et ces femmes qui prient pour nous, qui nous soutiennent, qui nous conseillent, qui nous encouragent financièrement, matériellement, qui nous appellent pour leur dire que ces émissions leur font du bien. Vraiment que le Seigneur vous bénisse, qu'il vous bénisse encore. Comme je le disais, nous sommes en train d'étudier sur l'identité du croyant en Christ, et c'est notre troisième émission. Mais avant d'aller plus loin, je voudrais que nous prions pour que nous puissions rendre gloire à Dieu, que nous puissions lui dédier ces 30 minutes, afin que lui seul règne, lui seul nous parle, que nous puissions entendre sa voix et que son message soit implémenté en nous. Prions. Père éternel, je te bénis, je te loue, je te rends grâce, je te remercie au nom de ton Fils Jésus-Christ, Seigneur. Nous sommes aujourd'hui encore là pour entendre ta parole sur l'identité du croyant en Jésus-Christ. Seigneur, permets que cet enseignement nous profite, soit profitable pour nous dans notre vie de tous les jours. Que tu ne parles pas en vain, mais que tu vraiment, que tu nous révolutionnes, que tu nous changes, que tu nous guides. Merci Père, au nom de ton Fils Jésus-Christ. Amen. L'identité du croyant en Christ. Nous avons dit que l'identité, c'est aussi la possibilité de regrouper plusieurs personnes sous un même concept, une même idée ou valeur. C'est la possibilité de regrouper une catégorie d'hommes qui ont les mêmes caractéristiques. Nous avons aussi dit que l'identité, c'est ce qui permet de différencier, sans confusion possible, une personne, un groupe de personnes des autres. Donc, le chrétien, quand une personne a donné sa vie à Jésus-Christ, lorsque quelqu'un a donné sa vie à Jésus-Christ, qui est devenu chrétien, cette personne a une identité. Et cette identité, nous l'avons définie. C'est ce qui permet de différencier cette personne des autres qui ne sont pas chrétiens. Cette identité permet, nous donne aussi la possibilité de regrouper les chrétiens sous un même concept, sous un même Seigneur, sous les mêmes valeurs, qui ont les mêmes caractéristiques ou qui ont les mêmes idées. Donc, un prisonnier qui donne sa vie à Jésus-Christ doit avoir les mêmes valeurs, doit avoir les mêmes idées, doit avoir les mêmes caractéristiques qu'une personne qui n'est pas en prison. Un chrétien européen doit avoir les mêmes caractéristiques qu'un chrétien américain. Un chrétien américain doit avoir les mêmes caractéristiques qu'un chrétien africain. Le pasteur doit avoir les mêmes caractéristiques que les laïcs. Le pasteur n'est en rien différent des autres. Il est simplement appelé au ministère de la prédication. Mais il n'est en rien spécial, plus spécial que les autres, au risque de choquer certaines personnes. La Bible donne des caractéristiques du chrétien. Et c'est ce que nous sommes en train de voir. Dans Éphésiens 1, verset 3, nous avons dit: béni soit Dieu, le Père de notre Seigneur Jésus, qui nous a bénis de toutes sortes de bénédictions spirituelles dans les lieux célestes en Jésus-Christ, en Christ. En d'autres termes, le chrétien est béni en Jésus-Christ. Le chrétien n'est pas maudit. Celui qui donne sa vie à Jésus-Christ qui est en prison,
aujourd'hui. Il donne sa vie à Jésus-Christ aujourd'hui, en ce moment. La Bible dit que cette personne est bénie, comme vous et moi, nous sommes bénis. La prostituée qui donne sa vie à Jésus-Christ maintenant est une personne bénie. Elle n'est en moins rien bénie que les autres chrétiens. Sa vie passée est effacée. Elle commence une nouvelle vie en Jésus-Christ au moment où elle donne sa vie à Christ et elle commence sa vie avec des points positifs, dont un, elle est bénie. Caractéristique, elle est bénie. Ce n'est pas une personne maudite. Ce n'est pas une personne qui doit gagner les faveurs de Dieu pour atteindre un certain stade. Car rappelez-vous, en Jésus-Christ, tout s'obtient par grâce. Tout ce que Dieu nous donne en Jésus-Christ, Dieu nous le donne par grâce. Une grâce est une faveur que l'on ne mérite pas. Je suis béni en Jésus-Christ, je suis béni dans mon travail, je suis béni dans mon ministère, je suis béni dans mon commerce, je suis béni dans ma famille, je suis béni en Jésus-Christ et c'est une grâce. Cela veut dire que je ne le mérite pas. Il n'y a pas sujet à s'enorgueillir, il n'y a pas sujet à frapper la poitrine. Voilà pourquoi je dis, le pécheur qui se convertit maintenant, qui donne sa vie à Jésus-Christ maintenant, devient une personne bénie. Et les autres qui ont connu Jésus-Christ avant lui ne sont en rien plus bénis que la personne qui a donné sa vie à Jésus-Christ maintenant. La seule différence, si je puis dire, c'est que celui qui donne sa vie à Jésus-Christ maintenant doit découvrir quelles sont ces différentes bénédictions qui se trouvent en Jésus-Christ. Comment en jouir, comment les vivre pleinement. C'est la seule différence. Mais nous sommes bénis tous de la même manière. Gloire à Dieu et merci Seigneur Jésus-Christ. Merci Père. Car la Bible nous dit, il n'y a pas d'enfant chéri. Il n'y a pas de favoritisme en Dieu. Dieu ne bénit pas plus l'homme que la femme. Dieu ne bénit pas plus l'Européen que l'Américain en Jésus-Christ. Dieu ne bénit pas plus l'Africain que l'Européen en Jésus-Christ. Non. Dieu ne bénit pas plus le chrétien quinois que le chrétien brazzavillois. Dieu ne bénit pas plus le chrétien quinois que le chrétien katangais, que le chrétien de Bukavu, que le chrétien de Kisangani, que le chrétien de Goma, que le chrétien de l'Équateur. Non! Nous sommes bénis de la même manière par Jésus-Christ. La même quantité de bénédictions en Jésus-Christ, nous pouvons les jouir au maximum. À nous de profiter de cela. Éphésiens 1, verset 3 dit, nous sommes bénis de toutes sortes de bénédictions spirituelles dans les lieux célestes en Christ. Tout commence de manière spirituelle avant qu'elle se matérialise. Une voiture était d'abord quelque chose qui existait spirituellement. Dieu a donné l'idée à la personne, à un homme, et cet homme a matérialisé ces choses-là. Voilà pourquoi nous n'avons rien à envier aux autres. Croyez que vous êtes une personne bénie. Même quand rien ne marche, croyez que vous êtes une personne bénie. Dans l'émission précédente, nous nous sommes limités dans Nombre 23. Nombre 23, verset 20. Où un homme de Dieu se laisse corrompre par les ennemis d'Israël pour venir maudire le peuple de Dieu. Balaam prononça son oracle et dit, verset 18, pardon, Nombre 23 à partir du verset 18. Balaam prononça son oracle et dit, lève-toi Balak, écoute, prête-moi l'oreille. Dieu n'est pas un homme pour mentir. C'est très important. Si Dieu dit que vous êtes béni, rappelez-vous que Dieu ne ment pas. Dieu ne vous fait pas de blagues. Il n'y aura pas un jour où Dieu va vous dire, après que vous avez cru que vous êtes une personne bénie, Dieu vous dit, non, excuse-moi, c'était une blague que je te faisais. Non, Dieu n'est pas un homme pour mentir. Donc ce qu'il dit,
et la vérité. Si Dieu dit que vous êtes une personne bénie, vous êtes une personne bénie. Rien que le Nouveau Testament, vous êtes une personne bénie. Rien que le Nouveau Testament regroupe plus de 100.

homme pour mentir, ni un fils d'homme pour se repentir. En d'autres termes, pour dire, excuse-moi, je te faisais une blague. Excuse-moi, je me suis trompé. C'est vrai que je t'ai dit que tu es béni, mais en fait, je me suis trompé. Je t'ai fait une blague, hein, c'est entre nous, hein, te fâche pas. Non, Dieu ne fait pas ça. Ce qu'il a dit, ne le fera-t-il pas? Ce qu'il a déclaré, ne l'exécutera-t-il pas? En d'autres termes, si Dieu dit que vous êtes béni, si Dieu décrète dans sa parole que vous êtes une personne bénie, soyez sûr que vous êtes une personne bénie. Si Dieu vous promet quelque chose, soyez sûr que cette chose est sur le point d'arriver. Voilà pourquoi, quand Dieu dit que Jésus revient bientôt, nous devons nous préparer à son retour. Si Dieu dit que nous sommes bénis, nous devons croire que nous sommes bénis. Si Dieu dit que nous sommes plus que vainqueurs, nous devons croire que nous sommes plus que vainqueurs. Verset 20. Voici, j'ai reçu l'ordre de bénir. Il a béni. Et je ne le révoquerai pas. Je ne le révoquerai point. Qui est l'homme? Qui est votre grand-père? Qui est votre oncle? Qui sont les sorciers pour révoquer ce que Dieu a déclaré dans la vie du croyant en Christ? Si Dieu dit que le croyant en Christ est une personne bénie, même les plus grands sorciers réunis avec les plus grands magiciens ne peuvent pas revoquer ce que Dieu a déclaré dans votre vie. La foi vient de ce qu'on entend et ce qu'on entend vient de la parole de Dieu. Voilà pourquoi nous devons lire la Bible, de Genèse à Apocalypse. C'est vrai qu'au début on ne comprendra pas tout, mais nous devons persévérer. Nous devons découvrir qui nous sommes en Jésus-Christ. Moi je souligne les versets. Quand je souligne en bleu, c'est tout passage qui retient mon attention. Quand je souligne en rouge, c'est tout passage qui a trait à la guérison, à la santé. Quand je souligne en vert, c'est tout passage qui a trait à la prospérité, aux richesses matérielles. Nous devons connaître les Écritures. Dieu nous a déjà bénis en Jésus-Christ. Et l'homme ne peut pas revoquer cela. Le combat que les hommes peuvent mener contre nous ne change rien. Nous sommes une personne bénie. Lorsque nous nous retournons dans ce passage, dans le contexte dans lequel est dit ces paroles de Balaam, Israël ne sait pas que secrètement son ennemi le combat. Ce n'est pas parce que les hommes vous combattent dans votre vie que vous êtes une personne maudite. Ce n'est pas parce que rien ne marche dans votre vie, vous allez introduire votre CV dans une entreprise, une demande d'emploi, on vous rejette, que vous devez dire que vous êtes une personne maudite. Non ! Ce n'est pas parce que vous avez fait des demandes de mariage à plusieurs sœurs, à plusieurs femmes, et que cela n'a pas marché que vous devez dire que non, vous êtes sous une malédiction. Non ! Si vous avez donné votre vie à Jésus-Christ, sachez premièrement que vous êtes une personne bénie. Dieu n'est pas un menteur. Dieu ne fait pas de blagues. Ce qu'il a déclaré dans votre vie est vrai. Ce n'est pas parce que vous faites des demandes de projets que ça ne marche pas, qu'on vous rejette, que vous êtes une personne, entre guillemets, sous de mauvaises étoiles. Non, vous êtes une personne bénie si Jésus-Christ est votre Seigneur et votre Sauveur personnel. Le combat que vous vivez dans votre vie ne change rien à la bénédiction de Dieu dans votre vie. Parce que la bénédiction première, c'est d'abord de recevoir Jésus-Christ comme Seigneur et Sauveur de notre vie. Le psaume 87, verset 7 dit « Toutes mes sources sont en toi ». En d'autres termes, toutes mes sources sont en Dieu. Toutes mes sources sont en Jésus-Christ. Donc si j'ai la source, j'ai les affluents, j'ai les fleuves, j'ai les océans de bénédiction. Si j'ai la source de bénédiction en moi, j'ai les fleuves de bénédiction en moi. Si Jésus-Christ, qui est le Fils de Dieu, qui est Dieu, habite pleinement en moi, je suis béni. Tout combat que les hommes feront contre moi ne change rien du tout. Je suis béni. Ce n'est pas parce que je suis au chômage que je ne suis pas béni. Non, je suis béni. Vous allez aux agences d'emploi.
on vous dit que votre dossier est hyper compliqué, que pour que vous puissiez trouver du travail, il faudra déplacer les montagnes. Eh bien, dites-leur qu'en Jésus-Christ,

0: vous êtes une personne bénie. Ésaïe 61, verset 9, nous dit à la fin que nous sommes une race bénie de l'Éternel. L'Éternel, Dieu nous a bénis en Jésus-Christ. Si on ne veut pas de vous, ne dites rien de mauvais sur votre propre vie. Dites que, au contraire, vous avez chassé la lumière. Parce que vous êtes la lumière du monde en Jésus-Christ. Vous êtes une personne bénie. Les difficultés par lesquelles vous vivez, vous passez, que vous êtes en train de vivre, ce n'est pas parce que votre compte bancaire est au rouge que vous êtes maudit. Qu'il faut commencer à aller chercher les grands-parents, les arrière-grands-parents, les fautes des oncles, de ceci, de cela. Non, en Jésus-Christ, nous sommes une nouvelle créature. Les choses anciennes sont passées. Ce n'est pas parce que les choses ne marchent pas aujourd'hui que vous devez commencer à croire « Ah, c'est parce que j'avais fait du mal à tel. » Si vous avez fait du mal à tel, demandez pardon. Mais ce n'est pas parce que telle chose ne marche pas dans votre vie que vous devez dire que non, c'est parce que mon grand-père, mon arrière-grand-père, mon oncle, mon enfant, comme j'ai entendu des fois, on a chassé des enfants sous prétexte que ce sont des sorciers qu'ils ont bloqué les bénédictions des parents. Ce sont des stupidités, je m'excuse. Qui peut bloquer votre bénédiction quand vous êtes en Jésus-Christ? Nous avons la preuve. J'ai reçu, verset 20, j'ai reçu l'ordre de bénir. Je ne peux faire que ce que Dieu me dit de faire. Dieu me demande de bénir parce que lui, d'abord, il avait béni. Écoutez, si Dieu me bénit en Jésus-Christ, l'homme, tout ce qu'il peut faire, c'est que de me bénir aussi. Parce que s'il ose me maudire, en fait, tout ce qu'il dira contre moi va se retourner contre lui. S'il me bénit, il sera béni. S'il me bénit, il sera béni. Je suis béni en Jésus-Christ. Ce n'est pas les épreuves, ce ne sont pas les difficultés, ce ne sont pas les tempêtes qui me feront changer d'avis. Je suis béni parce que Dieu dit que je suis béni. Prenons le cas d'un homme, béni, mais qui est passé par des difficultés. Le cas de Joseph, dans Genèse 39. Lisons le verset 1 et 2. Joseph a eu des songes. Joseph, on en a parlé à sa famille, et c'est la haine qui est sortie. Ses frères l'ont vendu. 39, verset 1, Genèse. On fit descendre Joseph en Égypte, et Potiphar, l'officier de Pharaon, chef des gardes, égyptien, l'acheta à des Ismaélites qui l'avaient fait descendre. Un homme vendu comme esclave. Verset 2, écoutez sa caractéristique. L'Éternel fut avec lui. Un homme vendu comme esclave, mais parce qu'il est une personne bénie, Dieu est avec lui. Et la prospérité l'accompagna. Ah, écoutez, ça c'est fort. C'est un esclave, quelqu'un qui est vendu par ses frères, quelqu'un qui a été haï par ses frères. Il est dans une maison étrangère, avec des dieux étrangers. Mais qu'est-ce qu'il est dit? Dieu est avec lui et la prospérité est avec lui. Dieu et prospérité vont ensemble, même s'il y a adversité. Son maître, l'Éternel fut avec lui et la prospérité l'accompagna. Il habita dans la maison de son maître l'Égyptien. C'est toujours précisé, un étranger. Son maître vit que l'Éternel était avec lui et que l'Éternel faisait prospérer entre ses mains tout ce qu'il entreprenait. Écoutez, vous êtes employé dans une entreprise. Si vous croyez que vous êtes une personne bénie en Jésus-Christ, vous reconnaissez par cela, un, que Dieu est avec vous, que la prospérité est avec vous, et que tout ce que vous êtes en train de faire, d'honnête évidemment, tout ce que vous êtes en train de faire a du succès. Au point où que l'Égyptien, celui qui avait des dieux étrangers autres que le Dieu d'Israël, le Dieu d'Abraham, d'Isaac et de Jacob, reconnut que ce serviteur, cet esclave, Joseph, est différent. Pourquoi il est différent? Parce que Dieu est avec lui et Dieu faisait la différence. Voilà comment doit se comporter un enfant béni, un enfant de Dieu. Il est esclave, c'est vrai. Il n'a pas d'heure de repos de son choix, c'est vrai. Ce sont ses frères qui l'ont vendu, c'est vrai. Il passe par des tempêtes, c'est vrai. Il est dans un désert économique, c'est vrai. Dans un désert financier, même ses propres, même les vêtements qu'il porte ne lui appartiennent pas. Mais Joseph sait qu'il est une personne bénie. Joseph sait que Dieu est avec lui. Joseph sait que puisque Dieu est avec lui, le succès, la prospérité l'accompagnent aussi. Quoique esclave, cela veut dire que vous soyez comptable dans une entreprise, que vous soyez portier dans une entreprise, que vous soyez lavandier dans une maison, serviteur dans une maison, employé dans une maison. Si vous êtes avec Dieu, Dieu vous donnera du succès. Si Dieu est avec vous, vous êtes une personne bénie. Même si tout ce qu'on vous donne ne vous appartient pas, parce qu'un esclave, sa propre vie ne lui appartient pas. La vie appartient à son maître. Joseph aurait pu commencer à se plaindre. Joseph aurait pu dire, mais pourquoi Dieu m'a fait ça? Pourquoi? Qu'est-ce qui se passe? J'ai eu des visions. La Bible dit que je suis une personne bénie. Hein, Joseph aurait pu dire cette chose. Hein, comme beaucoup de chrétiens nous disons aujourd'hui. Mais la Bible dit que je suis béni, pourquoi je passe toujours par des moments difficiles, pourquoi rien ne marche dans ma vie, pourquoi je n'ai pas ma propre entreprise, pourquoi je n'ai pas une voiture, pourquoi je ne suis pas... Joseph ne se plaignait pas. Joseph faisait son travail. Il savait qu'il était une personne bénie, il savait que Dieu était avec lui, il savait que tout ce qu'il entreprendrait réussirait. Vous croyez que tout ce que Joseph a fait a toujours marché au début? Non! Non, mais plus il s'imprégnait de cette foi-là, et Dieu commençait à lui donner du succès. Nous devons croire et confesser dans notre vie de tous les jours que nous sommes bénis, peu importe les adversités, peu importe les difficultés, peu importe les obstacles, peu importe ce qui vient devant. Nous devons croire que nous sommes bénis en Jésus-Christ dans les lieux célestes et que nous possédons toutes des bénédictions. Toutes sortes de bénédictions. Il n'y a pas une bénédiction que Dieu ne nous a pas donné en Jésus-Christ. Proverbe 10, verset 6 dit qu'il y a des bénédictions. C'est un article indéfini. Il y en a beaucoup sur la tête du juste. Qui est le juste? Le juste est celui qui a donné sa vie à Jésus-Christ. Toutes ces bénédictions nous sont données en Jésus-Christ par grâce. Il n'y a pas d'œuvre à faire. Il n'y a pas de jeûne à faire, simplement de croire et de confesser ces choses. Croyez-le et confessez-le dans votre vie de tous les jours. La bénédiction de Dieu est sur vous. La bénédiction de Jésus-Christ est sur vous, sur votre mariage, sur vos études, sur votre commerce, sur votre ministère, sur votre maison, sur votre voiture. Vous devez croire et le confesser. Dieu a tout créé par la parole. Nous sommes à son image et à sa ressemblance. Donc nous aussi nous appelons à l'existence des choses qui n'existaient pas au travers de nos paroles. Attention, la vie et la mort sont au pouvoir de la langue. La vie et la mort, le succès et l'échec, qu'est-ce que nous disons? Je suis convaincu que Joseph ne disait pas des paroles de malédiction sur sa vie. Il devait dire « Je suis fils de Dieu ». Je suis un enfant de Dieu. Je suis descendant d'Abraham, d'Isaac et de Jacob. Je suis béni parce que l'Éternel Dieu m'a choisi. Et nous pouvons l'actualiser en disant, l'Éternel Dieu nous a choisis en Jésus-Christ. Nous sommes bénis. Ce n'est pas parce que nous passons par des moments difficiles que les choses doivent nous faire dire le contraire. Que ces choses doivent nous faire dire le contraire. Non, mon frère. Non, ma sœur, croyons-le. L'Éternel fut avec lui, quoique esclave, quoique loin d'une terre, loin d'Israël, loin de sa famille, seul, mais Dieu est avec lui. Même si nous sommes seuls à notre travail, nous sommes le seul chrétien, nous sommes le seul qui croyons en Jésus-Christ, nous sommes une personne bénie et Dieu est avec nous. C'est ça notre plus grande bénédiction. Dieu en nous, au travers de Jésus-Christ. La prospérité va nous accompagner. Le succès va nous accompagner. Pourquoi? Parce que notre bénédiction, c'est d'abord Jésus-Christ. Revenons un peu, juste pour terminer, dans Nombre 23, verset 21. Il n'aperçoit point d'iniquité en Jacob, il ne voit point d'injustice en Israël. L'Éternel, son Dieu, est avec lui. Il est son roi, l'objet de sa allégresse, de son allégresse. Dieu est avec nous en Jésus-Christ. Si vous n'avez pas reçu Jésus-Christ, aujourd'hui est le chemin, aujourd'hui est l'opportunité que Dieu nous donne en Jésus-Christ d'être sauvés. Et c'est très simple, baissons simplement la tête dans la prière et répétez ces simples mots que je vais faire. Dites, Père éternel, au nom de ton Fils Jésus-Christ, je viens devant toi. J'accepte Jésus-Christ comme mon Sauveur, mon Seigneur personnel. Je crois et je confesse qu'en acceptant Jésus-Christ dans ma vie, j'accepte ton salut. Je reçois ta grâce, je reçois ton pardon. Je reçois ta bénédiction dans ma vie. Tu es mon roi et mon seul Seigneur en ce moment. Je m'engage maintenant et jusqu'à la fin de ma vie à marcher en nouveauté de vie, à suivre Jésus-Christ tous les jours de ma vie, dans tous les domaines de ma vie. Je renonce au péché, je renonce aux œuvres du diable, je renonce aux œuvres des ténèbres et je dis oui à Jésus-Christ, maintenant et pour toujours, je crois et je confesse que je suis un enfant de Dieu. Merci de m'avoir sauvé. Amen. Si vous avez fait cette prière, croyez que Jésus-Christ est devenu votre Sauveur et votre Seigneur personnel. Et qu'en l'acceptant, vous êtes béni maintenant de toutes sortes de bénédictions. Dites-le dans votre vie de tous les jours, peu importe ce qui va arriver. Croyez et confessez-le. 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Le nom de cette émission est Venez à Jésus. Je suis Raphaël Mambo. Que Jésus continue de vous bénir, que Jésus continue de vous garder. Nous nous retrouvons la fois prochaine, toujours sur le même thème, l'identité du croyant en Christ. Que Jésus vous bénisse, que Jésus continue de vous garder. À la fois prochaine. Amen.
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2: Bonjour à tous, je suis Raphaël Mambou, que Jésus vous bénisse, qui que vous soyez, où que vous soyez. Le nom de cette émission est Venez à Jésus. C'est une grâce, c'est un honneur, c'est un privilège de pouvoir vous retrouver encore aujourd'hui autour de la parole de Dieu pour partager quelques versets bibliques sur le thème Jésus dans le Temple. Avant d'aller plus loin, je voudrais vous inviter à baisser la tête dans la prière pour dédier le reste des 30 minutes entre les mains du Seigneur. Prions. Père éternel, au nom de ton Fils Jésus-Christ, nous voici devant toi pour entendre ta parole, pour entendre ton message. Dispose nos cœurs, Père. Nous ne sommes pas meilleurs, nous ne sommes pas plus spirituels. Nous ne sommes pas plus intelligents que qui que ce soit. Simplement que tu as fait grâce et nous voulons profiter de cette grâce au maximum. Bénis ces hommes, bénis ces femmes qui nous écoutent par millions de par le monde, sur FM, sur Radio FM, sur des radios FM, sur des radios sur Internet, sur les supports informatiques. Bénis ces hommes, bénis ces femmes, Père. Et parle-nous et fais-nous encore du bien. Au nom de ton Fils Jésus-Christ, nous avons ainsi prié. Amen. Jésus dans le Temple. Matthieu 21, verset 10 au verset 17. Lorsque Jésus entra dans Jérusalem, toute la ville fut émue et l'on disait « Qui est celui-ci » La foule répondait, c'est Jésus le prophète de Nazareth en Galilée. Jésus entra dans le temple de Dieu. Il chassa tous ceux qui vendaient et achetaient dans le temple. Il renversa les tables des changeurs et les sièges des vendeurs de pigeons. Et il leur dit, il est écrit, ma maison sera appelée une maison de prière, mais vous, vous en faites une caverne de voleurs. Des aveugles et des boiteux s'approchèrent de lui dans le temple, et les sacrificateurs et les scribes furent indignés à la vue des choses merveilleuses qu'il avait faites et des enfants qui criaient dans le temple. Entends-tu ce qu'ils disent ? Oui, leur répondit Jésus. N'avez-vous jamais lu ces paroles ? Tu as tiré des louanges de la bouche des enfants et de ceux qui sont à la mamelle. Et les ayant laissés, il sortit de la ville pour aller à Béthanie où il passa la nuit. Jésus dans le temple. Nous avons défini le temple avec ces mots très simples, un lieu de culte, un lieu où est célébré un culte à une divinité. Jésus est le Seigneur des Seigneurs, mais il n'est pas dans le temple de Dieu, dans cette histoire. Il est en train de circuler dans les villes de Jérusalem, il est en train de circuler dans les villes, pas de Jérusalem, dans les villes d'Israël, et un jour, il monte à Jérusalem. Il entre dans le temple, et Jésus va faire des choses merveilleuses. Le temple se définit comme étant un lieu de culte. Est-ce que vous pouvez imaginer un temple de Dieu sans Dieu? Un temple de Dieu sans la présence de Dieu? Un temple de Dieu sans l'Esprit de Dieu? Paul nous dit dans 1 Corinthiens 6, verset, si je me trompe pas, 1 Corinthiens 6, verset 19, que vous et moi, nous sommes individuellement des temples de Dieu. En d'autres termes, vous qui m'écoutez, moi qui vous parle en ce moment, nous sommes censés abriter le Saint-Esprit. Lisons-le carrément comme c'est écrit. 1 Corinthiens 6, verset 19. 1 Corinthiens 6, verset 19. Ne savez-vous pas que votre corps est le temple du Saint-Esprit qui est en vous, que vous avez reçu de Dieu et que vous ne vous appartenez point à vous-même. Qui est le cohabiteur, le colocataire du temple que nous sommes? Le Saint-Esprit. En d'autres termes, si Dieu n'habite pas en nous, c'est que nous habitons avec un autre esprit qui n'est pas le Saint-Esprit. Le temple, c'est le corps physique que nous voyons dans notre vie de tous les jours, dans un taxibus, dans le supermarché, nos collègues de travail, tous ces hommes, toutes ces femmes sont un temple de Dieu. Soit ce temple est habité par le Saint-Esprit, soit ce temple est habité par des démons. Mon frère, ma sœur, vous qui m'écoutez, la question est, qui habite en vous? Qui habite avec vous dans ce temple que vous êtes? Est-ce le Saint-Esprit? Est-ce l'esprit de mensonge? L'esprit de vol? L'esprit d'impudicité? L'esprit d'adultère? L'esprit de fornication? L'esprit de pornographie? L'esprit de pédophilie? L'esprit d'homosexualité? L'esprit qui habite en nous est celui qui est en train de diriger notre vie. On peut reconnaître une personne par ses actes. On peut reconnaître l'esprit qui influence cette personne par ses actes. Soit c'est un démon de mensonge, un démon de vol, de cupidité, d'homosexualité, de religiosité, ou alors c'est le Saint-Esprit. Oui, on peut être habité par des démons. Voilà pourquoi il faut recevoir Jésus-Christ dans sa vie. Voilà pourquoi il faut inviter Jésus-Christ dans notre vie, afin que nous n'habitions qu'avec l'Esprit de Dieu. Permettez-moi encore de répéter cette histoire. Un homme m'a posé la question au cours d'une évangélisation dans un campus universitaire. Est-ce que c'est biblique de recevoir Jésus-Christ? Oui, c'est biblique. Oui, c'est biblique. Colossiens 2, verset 10, verset 6 nous dit « Puisque vous avez reçu Jésus-Christ, marchez en lui. » Il est biblique de recevoir le Seigneur Jésus-Christ dans notre vie comme sauveur et Seigneur personnel. Apocalypse 3, verset 20 dit Jésus-Christ frappe à la porte de l'église de Laodicée et dit, Si quelqu'un entend ma voix, ouvre, j'entrerai, je souperai avec lui et lui avec moi. Bref, nous aurons une communion. Donc, il est possible d'être le temple de Dieu, mais sans avoir reçu l'Esprit de Dieu. Il est possible d'être le temple de Dieu, mais mettre Dieu en dehors de sa vie. C'est possible. Et on peut même aller à l'église, on peut même être prédicateur de l'évangile, on peut même être pasteur, peut-être diacre, ancien dans l'église. On peut être dans le protocole, on peut être à la chorale, dans l'intercession, mais l'Esprit de Dieu n'habite pas en nous, ou l'Esprit de Dieu n'habite plus en nous. C'est possible. Voilà pourquoi nous devons examiner notre vie pour savoir qui dirige notre vie. Est-ce que c'est Jésus ? Ou c'est tout autre chose que Jésus? Est-ce que c'est la mode? Est-ce que c'est la mondanité? Est-ce que c'est l'argent? Est-ce que c'est la convoitise? Est-ce que c'est le mariage? Est-ce que c'est les bijoux? C'est les richesses de ce monde? C'est les dollars? C'est les euros? C'est les francs congolais? Qu'est-ce qui dirige notre vie? Mon frère, ma sœur, je ne suis pas là pour vous condamner, je ne suis pas là pour vous faire du mal, mais je suis là pour vous réveiller. Ma mission, mon appel est de vous réveiller, de réveiller chacun d'entre vous. Je ne sais pas combien vous êtes. Vous êtes peut-être seulement une dizaine de personnes, peut-être une dizaine de milliers de personnes, peut-être une dizaine de centaines de milliers de personnes, peut-être une dizaine de millions de personnes. Ça n'a pas d'importance. Mais vous qui écoutez en ce moment, examinez votre vie. Qui habite avec vous en ce moment? Est-ce que c'est Jésus-Christ? C'est tout autre chose que Jésus-Christ. Jésus, qui est Dieu, n'est pas dans le temple de Dieu. On lui a un jour ouvert les portes du temple. Il a fait des choses merveilleuses. Mais au verset 17 du chapitre 21, il est dit, « Il sortit de la ville pour aller à Béthanie où il passa la nuit. » Au lieu de retenir Jésus-Christ, au lieu de retenir l'hôte de Marc, celui qui mérite d'habiter dans la maison de Dieu, celui que Dieu a envoyé, Dieu lui-même, il préfère le mettre à la porte. Il préfère le laisser partir. Mon frère, ma sœur, ma prière est qu'après cette émission, que vous ne laissiez jamais Jésus-Christ partir. Il guérit les malades, il ressuscite les morts, il purifie les lépreux, il change la vie des hommes, et plus important, il reconcilie Dieu avec vous. Alors si vous, Jésus-Christ habite en vous, vous avez le pardon de Dieu, vous avez l'amour de Dieu, vous avez la force de Dieu, vous avez le don gratuit de Dieu dans votre vie. Vous êtes un enfant de Dieu au travers de Jésus-Christ. C'est biblique, oui, de recevoir Jésus-Christ. C'est vrai que dans tous les livres des Actes des Apôtres, nous ne voyons personne faire ce que nous appelons aujourd'hui la prière du pécheur, la prière de repentance, la prière d'acceptation. Nous ne voyons pas cela. Mais nous voyons dans les Écritures des actes qui sont des réceptions ou des invitations de Jésus-Christ dans notre vie. Comme nous l'avons lu dans Jean 4, verset 41, lisons-le encore. Jean 4, verset 41 à 42. Commençons au verset 40. Quand les Samaritains vinrent le trouver, ils le prièrent de rester auprès d'eux et il resta là 2 jours. C'est Jésus. Un plus grand nombre crut à cause de sa parole. Et il disait à la femme, « Ce n'est plus à cause de ce que tu as dit que nous croyons, car nous l'avons entendu nous-mêmes et nous savons qu'il est vraiment le sauveur du monde. » C'est l'histoire d'une femme qui a eu la grâce de rencontrer Jésus-Christ au bord d'un puits. Elle dialogue avec Jésus-Christ. Jésus-Christ l'amène à reconnaître qu'il est le sauveur du monde. Cette femme est changée, cette femme est transformée, et elle ne le garde pas pour elle. Elle va dans tout son village, c'était une Samaritaine. Elle proclame la bonne nouvelle de Jésus-Christ. Elle proclame ce que Jésus-Christ a fait dans sa vie. Un message très simple. Il m'a dit ce que j'ai fait. Il m'a dit ce que j'étais. Et j'ai changé. Et tout le village a été bouleversé par le témoignage de cette dame. Ils viennent à Jésus, ils demandent à Jésus-Christ de rester avec eux pendant 2 jours. C'est une forme d'invitation. Et ils écoutent des paroles merveilleuses. Quelle grâce! Ils écoutent un enseignement merveilleux. Quelle grâce! Pendant 2 jours. Et après, ils disent à la fin, nous ne croyons plus en Jésus-Christ comme le sauveur du monde parce que tu l'as dit, parce qu'il a changé ta vie, parce qu'il a transformé ta vie. Mais maintenant, nous croyons que Jésus-Christ est le sauveur du monde parce que nous-mêmes, nous avons entendu son enseignement. Mon frère, ma sœur, ils ont reçu Jésus-Christ. Je ne sais pas c'est quel village, la Bible ne nous dit pas clairement. Ce n'est pas écrit clairement, mais certainement que des spécialistes, des bien meilleurs spécialistes que moi peuvent dire c'était dans quel village exactement. Mais je suis convaincu que ce village a reçu Jésus-Christ, vous voyez. Il est parti continuer sa mission. Mais ils l'ont reçu et ils ont gardé ses enseignements. Combien de temps? Combien d'églises se sont implantées après que Jésus-Christ soit mort et ressuscité? Je ne sais pas. Mais ils ont reçu Jésus-Christ dans leur village, comme sauveur et seigneur personnel. Mon frère, ma sœur, recevoir Jésus-Christ, c'est biblique. C'est biblique de recevoir Jésus-Christ dans sa vie. Mais malheureusement, il y a d'autres villages aussi, il y a d'autres personnes, il y a d'autres groupes. Lorsqu'on leur parle de Jésus-Christ, lorsque Jésus-Christ vient frapper à leur porte, ils ne le reçoivent pas. Ils ne reçoivent pas Jésus-Christ. Dans Luc 9, versets 51 à 56. Luc 9, verset 51. Lorsque le temps où ils devaient être enlevés du monde approcha, Jésus prit la résolution de se rendre à Jérusalem. Il envoya devant lui des messagers qui se mirent en route et entrèrent dans les bourgs des Samaritains pour lui préparer un logement. Jésus-Christ cherche un logement. Jésus-Christ cherche des maisons où il peut habiter. Vous voyez, c'est biblique. Il faut recevoir Jésus-Christ. Mais on ne le reçut pas parce qu'il se dirigeait sur Jérusalem. Les disciples Jacques et Jean, voyant cela, dirent, « Seigneur, que veux-tu que nous commandions que le feu descende du ciel et les consume ?» Jésus se retourna vers eux et les réprimanda, disant, « Vous ne savez de quel esprit vous êtes animés, car le Fils de l'homme est venu, non pour perdre les âmes des hommes, mais pour les sauver. » Et ils allèrent dans un autre bourg. Jésus, sur son chemin, cherche des maisons qui vont le recevoir. Au moment où vous êtes en train d'écouter ce message, c'est l'image de ce verset. Jésus-Christ vient à votre porte et veut loger chez vous. Il veut habiter avec vous. Il veut vivre avec vous. Il veut être en communion avec vous. Ne faites pas comme ces Samaritains dans cette ville, dans ce petit village, et qui cherchent de bonnes raisons pour ne pas recevoir Jésus-Christ dans leur vie. Jésus-Christ, je ne suis pas encore prêt. Jésus-Christ, j'ai des problèmes. Jésus-Christ, tu es trop saint pour moi. Jésus-Christ, tu es trop pur pour moi. Jésus-Christ, tu es Dieu et je ne peux pas te recevoir. Jésus-Christ, on nous a enseigné qu'on ne peut pas te recevoir. Jésus-Christ, on nous a enseigné que toi et nous, les choses sont différentes, tu ne t'intéresses pas à nous. Il est dit. Il envoya devant lui des messagers qui se mirent en route et entrèrent dans un bourg des Samaritains pour lui préparer un logement. Jésus, avant d'entrer, a envoyé des hommes. Jésus-Christ envoie aujourd'hui des hommes et des femmes dans le monde entier pour annoncer la bonne nouvelle. Jésus-Christ m'a envoyé vous annoncer cette bonne nouvelle. Recevez-le dans votre vie comme sauveur et seigneur personnel. Mais ne faites pas comme ces Samaritains. Vous voyez, s'il y a eu un groupe de Samaritains dans Jean 4 qui ont reçu Jésus-Christ, il y a un autre groupe de Samaritains dans Luc 9 qui ne veut pas recevoir Jésus-Christ. Et les disciples de Jésus sont choqués. Seigneur, tu es la vie. Seigneur, tu es Dieu. Et ces hommes ne veulent pas te recevoir. Ils sont choqués. Et ils veulent détruire cette ville. Jésus-Christ les retient. Parce qu'il dit, aujourd'hui, ma soeur, il arrivera une période où les anges viendront détruire tous ceux et toutes celles qui ne veulent pas, qui n'ont pas reçu Jésus-Christ dans leur vie et qui ne veulent pas se convertir. Lisez le livre d'Apocalypse. Certains ont peur de lire le livre d'Apocalypse parce que quand ils entendent Apocalypse, ils voient destruction. Non, Apocalypse veut dire ce qui était caché et qui est connu. Révélation, je l'entends dans les films, à la télévision, dans des journaux, une fin apocalyptique. Bibliquement, ce n'est pas correct. Apocalypse veut dire révélation, ce qui était caché et qui est connu. Jésus-Christ circule encore aujourd'hui et il cherche des logements, il cherche une maison, bref, il cherche un temple de Dieu qui veut le recevoir. Un temple de Dieu sans Jésus-Christ n'est pas le temple de Dieu. Oui, vous pouvez écrire sur les murs, Église de Jésus-Christ, Temple de Jésus-Christ, Communauté de Jésus-Christ, Communauté des disciples de Jésus-Christ. Mais si Jésus-Christ n'est pas dans cette communauté, si Jésus-Christ n'est pas dans cette maison, alors ce n'est pas la maison de Dieu. Quoi qu'il y ait temple de Dieu, mais c'est un repère de démons, c'est un repère de voleurs, c'est un repère d'impudiques. Jean 1, revenons à Jean 1, versets 1 à 12. Jean chapitre 1, versets 1 à 12. Au commencement était la parole, et la parole était avec Dieu, et la parole était Dieu. Elle était au commencement avec Dieu. Toutes choses ont été faites par elle, et rien de ce qui n'a été fait sans la parole de Dieu. En elle était la vie, et la vie était la lumière des hommes. La lumière luit dans les ténèbres, et les ténèbres ne l'ont point reçue. Possibilité de recevoir Jésus-Christ comme de refuser de le recevoir. Verset 6. Il eut un homme envoyé de Dieu, son nom était Jean. Il vint pour servir de témoin, pour rendre témoignage à la lumière, afin que tous crussent en lui. Il n'était pas la lumière, mais il parut pour rendre témoignage à la lumière. Cette lumière était la véritable lumière qui, en venant dans le monde, éclaire tout homme. Elle était dans le monde, et le monde a été faite par elle, et le monde ne l'a pas reçue. La parole de Dieu n'a pas été reçue par le monde, vous voyez. Jésus-Christ a créé le monde, et le monde ne l'a pas reçue. Alors que le monde a la possibilité de recevoir Jésus-Christ comme sauveur et seigneur personnel. Et le monde ne l'a point connue, pardon. Elle est venue chez les siens, et les siens ne l'ont point reçue. Jésus-Christ n'a pas été reçu par ses frères. Jésus-Christ n'a pas été reçu par les siens. Jésus-Christ n'a pas été reçu par le monde. Mais à tous ceux qui ont reçu Jésus-Christ, à ceux qui croient en son nom, au nom de Jésus-Christ, pas au nom de l'Église catholique, l'Église protestante, kimbanguiste, témoin de Jéhovah, foi à Baal, mormon, je ne sais quoi et je ne sais qui, à tous ceux qui ont cru en son nom, elle, la parole de Dieu, elle, Jésus-Christ, a donné le pouvoir de devenir enfants de Dieu, lesquels sont nés non du sang, ni de la volonté de la chair, ni de la volonté de l'homme, mais de Dieu. La parole de Dieu reçue dans la vie d'une personne, Jésus-Christ reçu dans la vie d'une personne, donne à cette personne-là le pouvoir de devenir enfant de Dieu. C'est biblique de recevoir Jésus-Christ. Vous recevez Jésus-Christ, vous devenez un enfant de Dieu. Vous devenez un héritier de Dieu. Le temple de Dieu qui reçoit Jésus-Christ devient l'habitation de Dieu. Elle devient l'enfant de Dieu. Je m'excuse de le dire de cette manière. Mais s'il n'y a pas Jésus-Christ dans ce temple, quoique y ait une étiquette « temple de Dieu », ce temple n'appartient pas à Dieu, ou Dieu n'habite pas réellement dedans, ou Dieu n'habite pas du tout, mais ce sont des démons. Relisez Matthieu 21, 10 à 17. Vous en faites, ma maison devrait être une maison de prière, mais vous en avez fait une caverne de voleurs, d'impudiques, de menteurs, et tout ça c'est le péché. Mon frère, ma sœur, recevez Jésus-Christ dans votre vie comme Seigneur et Sauveur personnel. Matthieu 10, verset 40, Jésus dit ceci, « Celui qui vous reçoit, me reçoit, et celui qui me reçoit, reçoit celui qui m'a envoyé. » Celui qui vous reçoit me reçoit. Et celui qui reçoit et celui qui me reçoit reçoit celui qui m'a envoyé. Celui qui reçoit ce message reçoit Jésus-Christ. Et celui qui reçoit Jésus-Christ a reçu Dieu. Mon frère et ma sœur, c'est la parole de Dieu qui vous parle. C'est la Bible qui vous parle. Vous recevez Jésus-Christ dans votre vie, vous avez reçu Dieu. Vous avez reçu le Père, le Fils, le Saint-Esprit. Il a envoyé, Jésus-Christ a envoyé des millions d'hommes et de femmes prêcher l'Évangile, témoigner l'Évangile dans le monde entier. Combien ont refusé ce message? Je ne sais pas. Mais la question est, vous, qu'allez-vous faire du message de Christ aujourd'hui qui est venu frapper à votre porte? Apocalypse 3, verset 20. « Je me tiens derrière la porte et je frappe. Si quelqu'un entend ma voix, ouvre, j'entrerai. J'aurai communion avec lui, il aura communion avec moi. » En d'autres termes, vous deviendrez un avec Dieu. Et c'est ce que Jésus dit ici déjà dans Matthieu 10. « Celui qui vous reçoit, me reçoit. Et celui qui me reçoit, reçoit celui qui m'a envoyé. » Jésus va dire la même chose avec d'autres mots dans Luc 10, verset 16. Celui qui vous écoute, m'écoute. Et celui qui vous rejette, me rejette. Et celui qui me rejette, rejette celui qui m'a envoyé. Vous écoutez Dieu. Vous êtes forcé d'écouter le message de Dieu. Il est impossible de dire « Je suis le temple de Dieu » sans que Jésus-Christ soit dedans. Vous pouvez tromper les hommes. On peut tromper son pasteur. On peut tromper l'église locale. On peut tromper les hommes politiques. On peut tromper le chef de l'État, le président de la République, le premier ministre. On peut tromper le roi de la nation, le roi. Mais on ne trompera pas le roi des rois, le seigneur des seigneurs. Il sait ceux qui lui appartiennent. Je connais mes brebis et elles me connaissent et elles entendent ma voix. Jésus dit, celui qui vous reçoit, me reçoit. Celui qui me reçoit, reçoit celui qui m'a envoyé. Mon frère, ma sœur, on ne trompe pas Dieu. Jésus-Christ vous donne aujourd'hui l'opportunité, la possibilité. Vous donne la possibilité aujourd'hui de le recevoir comme frappe. Si quelqu'un entend ma voix, ouvre, j'aurai communion avec lui. C'est vraiment merveilleux cette invitation. Le Créateur du ciel et de la terre s'est rabaissé au niveau de venir frapper à la porte des hommes pour être reçu. Mon frère, ma sœur, ne négligez pas un si grand salut. Ne négligez pas une si grande opportunité de devenir le vrai temple de Dieu. Je suis tenté de dire qu'il y a un vrai temple et il y a un faux temple de Dieu. Le point commun des deux temples, c'est que tous les deux ont l'étiquette « Temple de Dieu ». La différence entre les deux, c'est qu'il y a, il y a un temple qui a réellement pour locataire Jésus-Christ, si je peux parler comme ça. Et un autre temple, quoique c'est écrit « Temple de Dieu », Jésus-Christ n'y habite pas. Mon frère, ma sœur, si on vous enseigne des choses qui ne sont pas conformes aux Écritures, moi je vous conseillerais de quitter. Parce que là, Christ n'y est pas. Christ n'y est pas. Mais il veut devenir votre ami. Il veut être invité dans votre vie. Il veut habiter avec vous. Il est dit dans le livre de Luc, le chapitre de Luc que nous avons lu, Luc 9, 51-56. Jésus a envoyé des messagers pour qu'on aille lui trouver un logement. C'est ce qu'il fait aujourd'hui. Il m'a envoyé pour vous dire qu'il veut loger chez vous. Quelle est votre réponse? Si c'est oui, c'est très simple. Baissez la tête dans la prière et répétez ces simples mots après moi. Père éternel, au nom de ton Fils Jésus-Christ, me voici devant toi. J'ai entendu ton appel, j'ai entendu ton invitation. Jésus-Christ a frappé à ma porte aujourd'hui et je lui ouvre la porte de mon cœur. Je l'invite comme sauveur et Seigneur personnel de ma vie. Purifie-moi avec le sang de Jésus-Christ. Lave-moi avec le sang de Jésus-Christ. Pardonne mes fautes. Pardonne mes transgressions. Au nom de ton Fils Jésus-Christ, j'ai ainsi prié. Amen. Si vous avez fait cette prière, croyez que par la foi, Dieu vous a entendu. Je suis Raphaël Mambou. Le nom de cette émission est Venez à Jésus. Nous nous retrouvons la fois prochaine, toujours sur le même thème, Jésus dans le temps. Que Jésus continue de vous bénir, que Jésus continue de vous garder. À la fois prochaine. Amen.
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4: Bon, alors on reprend sur ces trois types de parler en langue. Donc le premier qui est l'évidence première du baptême dans le Saint-Esprit, et qui est normatif dans ce domaine, comme on l'a vu la dernière fois. Deuxième usage du don des langues, usage personnel que décrit l'apôtre Paul dans la première épître aux Corinthiens, chapitre 14 en particulier, qui correspond à une prière. Et ce parler en langue prière est très important. D'abord, parce que dit l'apôtre, il a une utilité pour l'édification personnelle du croyant. Celui qui parle en langue s'édifie lui-même, dit Paul dans la première épître aux Corinthiens chapitre 14, celui qui prophétise édifie l'Église. Et c'est précisément parce que celui qui parle en langue s'édifie lui-même et n'édifie que lui-même que ce type de parler en langue doit être limité à l'usage personnel dans la prière privée. Mais, dit l'apôtre Paul, dans la prière privée, ce type de parler en langue doit occuper une part importante. Lui-même, dit-il aux Corinthiens, « Je prie en langue plus que vous tous. » Et dans la conclusion pratique du chapitre 14, il déclare « Que ferai-je donc ?» Donc, sous-entendu dans ma prière personnelle, je prierai par l'esprit, ce qui est une expression technique pour dire je parlerai en langue, je prierai en langue, et je prierai par l'intelligence. Par conséquent, les deux types de prières ont leur place dans le culte privé du croyant. Et Paul va plus loin encore, il dit que il n'hésitera pas même à dire 5000 paroles en langue dans sa prière personnelle. Pourquoi alors prier en langue? Si, comme le dit l'apôtre, quand je prie en langue, mon esprit est en prière, mais mon intelligence est au repos. Pourquoi prier? D'abord parce que l'on en reçoit de l'édification, dit l'apôtre. Ça veut dire qu'il y a un bénéfice spirituel qui découle de l'usage régulier du parler en langue. Deuxièmement, parce qu'en parlant en langue, dit l'apôtre, toujours dans la première aux Corinthiens chapitre 14, tu rends d'excellentes actions de grâce. Et précisément, bénir Dieu, louer Dieu, est une part importante du culte du croyant, que ce soit son culte personnel ou privé, ou que ce soit le culte public. Tu rends d'excellentes actions de grâce. Et tout à fait intéressant de noter que le jour de la Pentecôte, ceux qui comprenaient les langues qui étaient parlées par les douze les entendaient parler dans leur langue des merveilles de Dieu. Donc, louer Dieu. Or, une des grandes difficultés de l'enfant de Dieu, c'est précisément la louange. Louange n'est pas quelque chose de facile. Et notamment, lorsque l'on a dit « Seigneur, je te loue, Seigneur, je te rends grâce, Seigneur, je te bénis », on a à peu près tout dit, en général. Et là, l'apôtre nous dit, l'Esprit vient au secours de notre faiblesse. L'Esprit est là pour suppléer à notre indigence. L'Esprit est là pour suppléer à ce qui est un manque d'enthousiasme, parfois pour, au sens étymologique du terme, car vous savez que le mot enthousiasme en grec signifie Dieu en nous, pour louer le Seigneur. Et par conséquent, lorsque nous ne savons plus comment louer le Seigneur, eh bien alors nous pouvons le faire par l'Esprit. Paul continue, il dit, je prierai par l'Esprit, je prierai par l'intelligence. Il ajoute, je chanterai par l'Esprit et je chanterai avec intelligence. Ce qui veut dire qu'il y a une place non seulement pour la louange en langue, mais il y a une place pour le chant en langue. Et c'est alors que nous voyons précisément que nous rejoignons ici le domaine de la louange, car le chant, c'est précisément le domaine de la louange. Le chant en hébreu se dit Tehila. C'est le titre des psaumes. Ça veut dire, les psaumes, c'est ça. Qu'est-ce qu'on dit donc ? C'est un vieux mot français, psaume, qui traduit l'hébreu Tehila, la louange. Les psaumes sont des louanges. Et comme en tant que louange, c'était des louanges chantées. Et Paul dira, quelqu'un a-t-il au milieu de vous un psaume, un chant spirituel? Eh bien, qu'il le donne. Il y a donc une place pour le chant spirituel. Et Paul disait, je chante par l'esprit et je chante par l'intelligence. Les deux choses ayant leur place. Troisièmement, le parler en langue est aussi prière. Celui qui prophétise parle aux hommes, dit l'apôtre, il les édifie, les exhorte et les console, mais celui qui parle en langue parle à Dieu. Or, qu'est-ce que c'est que parler à Dieu ? C'est prier. Prier, c'est parler à Dieu. Alors, évidemment, dans cette catégorie-là, il y a la louange. La louange est une forme de prière. Mais ce n'est pas toute la prière. Il y a un autre texte tout à fait intéressant que nous trouvons dans l'Épître aux Romains, chapitre 8. Où l'apôtre nous dit que l'Esprit de Dieu rend témoignage à notre esprit que nous sommes enfants de Dieu. Et il dit ceci, cet esprit qui crie en nous « Abba Père » est aussi l'esprit qui vient au secours de notre faiblesse. Car nous ne savons pas toujours ce qu'il convient de demander dans nos prières. Mais l'esprit nous aide, le grec dit littéralement, par des grognements incompréhensibles. Et celui qui connaît les pensées des cœurs, connaît quelle est la pensée de l'Esprit, car c'est ainsi qu'il intercède en faveur des saints. Quels sont ces grognements incompréhensibles? Eh bien, c'est très clair. C'est la prière en langue. Ça veut dire que quand nous ne savons pas ce qu'il convient de demander dans nos prières, et il y a des moments où nous sommes dans la difficulté. Seigneur, tu vois tel frère, il est dans telle situation, est tellement embrouillé, tellement complexe cette situation-là, que moi je ne sais pas comment prier. Je te prie pour lui. Et quand je t'ai dit je te prie pour le frère untel, je ne peux rien dire d'autre. Parce que je ne peux rien ajouter. Je ne sais pas ce qui est bon pour lui. Je peux simplement te dire résoudre son problème. Et puis quand j'ai dit ça, j'ai plus qu'à dire amen. Mais en même temps, nous sentons bien que c'est une prière pauvre, c'est une prière indigente quand nous avons dit ça. Et c'est là précisément que l'Esprit Saint nous aide dans notre faiblesse. Moi, je ne sais pas ce que je peux demander pour ce frère-là dans ma prière, mais l'Esprit le sait. Et quand j'ai fini de prier par l'intelligence pour ce frère-là, je vais prier par l'Esprit. Parce que l'Esprit, lui, il connaît la véritable situation. Et il connaît ce qu'il convient de demander à Dieu. Et il prie par ma bouche. Moi, je ne sais pas ce qu'il dit. Mais il y a un dialogue entre l'Esprit Saint et Dieu qui s'instaure par ma bouche. Et Dieu connaît. Il comprend ce que l'Esprit dit. Moi, je ne comprends pas, mais Dieu comprend. Et il va répondre selon les richesses de sa grâce dans ce domaine-là. Ça peut être aussi pour moi-même. Et il y a des moments où moi-même, je suis dans l'incertitude, dans le brouillard total. Et je ne sais pas du tout ce qu'il convient de demander. Seigneur, tu vois, je suis en telle situation, mais je ne comprends plus, je ne sais plus, je vois plus clair du tout. Alors l'Esprit nous aide dans notre faiblesse. Et l'Esprit vient intercéder pour la situation par rapport à laquelle nous sommes incapables, nous, d'intercéder humainement. Et puis, on fait cette expérience très souvent que quand on prie ainsi, soudain, les choses s'éclairent. Soudain, la situation qui était dans un brouillard, qui était inextricable, devient claire. Et nous commençons à voir clair dans cette situation-là. Et là, on pourrait, je pense, citer de très très nombreuses expériences faites dans ces domaines-là. Il y a aussi un autre domaine beaucoup plus rare, alors de l'intervention de l'Esprit dans ce domaine. C'est ce qui s'est passé le jour de la Pentecôte. Savoir que nous parlons une langue inconnue, qui nous est à nous inconnue, mais qui soudain va être comprise par quelqu'un qui est au milieu de nous, au milieu du peuple de Dieu, et qui va être une parole de Dieu pour cet homme-là. C'est relativement rare, mais ça arrive. Et on pourrait citer des cas très très nombreux de ce genre de phénomène-là, dans ma propre expérience, j'ai vécu cela. Le tout premier temps où j'étais ici, trouvé dans une rencontre de pasteurs en Normandie, et donc j'étais nouveau dans ce milieu-là, j'étais totalement inconnu pour la plupart des pasteurs qui étaient là, et ces pasteurs m'étaient aussi inconnus. Et soudain, un vieux pasteur, pendant le moment de prière que nous avions un matin, un vieux pasteur s'est levé et a donné un parler en langue. Et alors là, j'ai écouté ce parler en langue, tout d'un coup, c'est amusant, je comprends ce qu'il dit. Et puis soudain, mais oui, c'est l'hébreu, il parle hébreu. Je dis ça à Yvon Charles qui est à côté de moi, je dis, mais il parle hébreu. Et puis je me dis, non, c'est pas tout à fait de l'hébreu, ce serait plutôt de l'araméen parce que les terminaisons n'étaient pas tout à fait. Bon, du masculin n'était pas tout à fait ce qu'il y a en hébreu. Puis je me dis, j'écoute encore parler, je dis non, il a un défaut de prononciation. Je ne connaissais pas du tout, hein. Je n'avais jamais entendu parler français autrement. Et donc je me mets à traduire pour Yvon Charles qui était à côté de moi ce qui était dit dans ce parler en langue. Vous savez comment c'est quand on traduit comme ça littéralement, surtout simultanément. Bon, il y a des fois des problèmes de traduction, on bute un peu, c'est obligé de traduire un petit peu en tinec, quelquefois. Bien, alors je me dis, tiens, bon, alors ce frère se rassied, on attendait l'interprétation. J'étais curieux, je dis, tiens, ça va être intéressant de voir si l'interprétation... J'étais curieux, je dis, tiens, ça va être intéressant de voir si l'interprétation... Hein, c'est correct.

Il dit, mais vous savez que j'ai pu comprendre ce que vous disiez. Alors, il dit, et l'interprétation, alors, ne vous inquiétez pas, l'interprétation était bonne. On me dit, ouf, si j'avais su que vous étiez là et que vous parliez l'hébreu, j'aurais pas osé parler en langue, j'aurais pas osé donner mon parler en langue, et encore moins l'interprétation qu'il avait dit. Mais le Seigneur savait, c'était tout à fait bien, tout à fait exact. Je me souviens d'un autre cas, quand j'étais dans le Nord, c'était avant que je n'arrive dans cette église-là, mais ça m'était rapporté, une personne qui était là, qui était une femme de mineur toute simple, qui avait certificat d'études tout juste. Il y avait un jour, dans une des réunions, une avocate très très rebelle à l'évangile, au demeurant, qui donc se trouvait là. Elle était venue parce que son mari était en train de se convertir et elle avait voulu voir où son mari mettait les pieds. Mais c'était une catholique très très bornée, sectaire, et elle était très très hostile à l'évangile. Et cette personne avait fait du grec classique. Et elle le comprenait à peu près bien. Et soudain, cette femme de mineur donc s'est levée et a commencé à parler en langue. Et elle ne savait pas qu'elle était en train de parler grec. Et à la fin de la réunion, cette avocate est donc venue vers cette personne et dit, mais madame, où est-ce que vous avez appris le grec? Vous parliez un grec vraiment extraordinaire, grec classique, vraiment parfait, j'avais entendu un grec comme ça. Ah bon, je parlais grec, moi? Je ne savais pas, non. Je vous demandais où est-ce que vous avez appris le grec? Moi, je ne connais pas le grec, moi. Je suis une simple femme de mineur, moi, je ne connais pas le grec. Je parle à peine le français correctement, alors vous parlez, c'est le grec. Mais voilà, le Seigneur avait parlé à cette avocate par le moyen de cette femme. N'est-ce pas? Alors, on pourrait citer d'autres cas comme ça, nombreux. Et peut-être juste un dernier exemple qui est le plus extraordinaire que j'ai jamais entendu. À deux autres exemples du monde du même sens, l'histoire de Butler. Butler, quand il était arrivé aux États-Unis, venant d'Allemagne, donc il s'était converti peu après son arrivée aux États-Unis, et il parlait encore très très mal l'anglais à cette époque-là. Et alors, il s'était joint au groupe de jeunes dans l'église dans laquelle il s'était converti, et alors il y avait des réunions en plein air, comme ça se faisait en ce temps-là aux États-Unis, les jeunes allaient chanter au carrefour des rues, et puis ils rendaient témoignage, parlaient. Et alors que, bon, ils étaient en train de chanter, tout soudain, le pasteur dit à Butler, assis-toi, donne ton témoignage. Mais le pauvre Butler, il ne savait pas dire deux mots correctement en anglais. Et les autres le poussent sur le devant, puis voilà, il devait parler. Et soudain, alors qu'il était là, tremblant de tous ses membres, l'Esprit du Seigneur est venu sur lui, et il s'est mis à parler en langue. Pour lui, c'était lui parler en langue. Et puis les gens s'arrêtaient, ils écoutaient. Il a vu que plusieurs se mettaient à pleurer pendant qu'il parlait. Il a parlé des minutes et des minutes et des minutes, jusqu'au moment où l'onction de l'esprit s'est arrêtée, puis il s'est arrêté de parler. Et il a vu des gens qui pleuraient, qui commençaient à parler avec les jeunes, qui se sont convertis là sur place. Il avait parlé un anglais parfait par l'Esprit de Dieu qui lui avait été donné. Dernier exemple, c'était celui d'un missionnaire américain qui était en Afrique du Sud, je crois, dans une des Zululand, là-bas, de ces trucs-là. C'était, je pense, dans les années 50, peu après la Deuxième Guerre mondiale, à une époque où ces peuplades étaient encore passablement primitives. Et un soir, c'est passé que je ne me souviens plus exactement des détails, peu importe, en tout cas, un des jeunes chrétiens avait été enlevé par des Zoulous, qui l'avaient enfermé dans un de leurs villages, et ce malheureux garçon risquait de connaître un sort tout à fait funeste. Alors, le missionnaire américain avait essayé d'aller parlementer avec le chef de la tribu, qui n'avait rien voulu entendre, qui avait dit que ce garçon-là, ils allaient le torturer à mort, quelque chose comme ça. Alors, le missionnaire américain avait prié, prié, puis avait été. Dit, tant pis, je risque le tout pour le tout. Confiant dans le Seigneur. Il était entré le soir dans ce village. Il avait écarté les gardes qui gardaient la case dans laquelle le jeune était gardé prisonnier. Et puis, avec l'autorité du Seigneur, il les avait écartés, il avait détaché le jeune homme, puis il l'entraîne dehors. Seulement, les gardes avaient été interloqués par

l'audace et l'autorité du blanc. En plus de ça, c'était un blanc, ça les impressionnait. Mais quand le missionnaire a voulu ressortir avec le garçon, les gardes s'étaient ressaisis et il avait une rangée de guerriers menaçants avec des lances et des sagaies qui l'entouraient. Alors là, il a compris qu'il n'allait pas sortir aussi facilement qu'il était rentré. Et alors le chef est arrivé, a commencé à le haranguer dans la langue de la tribu à laquelle, évidemment, lui, le missionnaire américain, ne comprenait pas un traître mot. Et il priait en langue d'ailleurs, disant: Seigneur, qu'est-ce qu'il faut que je fasse dans cette circonstance-là? Puis soudain, il a eu une inspiration. Il y avait une espèce de rocher là, au milieu du village. Il s'est installé d'autorité sur le rocher, il s'est assis, silencieusement. Vraisemblablement, c'était le rocher où se tenait le chef au moment des palabres dans le village. Il devait être quelque chose comme ça, parce que ça a jeté un certain froid, quand soudain les indigènes l'ont vu s'asseoir là sur ce rocher. Puis rester silencieux, tout le monde était autour de lui, comme pour écouter ce qu'il allait dire. Le pauvre, c'est qu'il n'avait pas grand-chose à dire, c'était ça le problème. Et puis, vous voyez que les autres attendaient qu'il parle. Il a dit: Seigneur, qu'est-ce que je fasse? Et à ce moment-là, le même phénomène que pour Butler est arrivé, il a été rempli du Saint-Esprit, et il s'est mis à parler en langue. Et en fait, de parler en langue, il a vu que tout le monde l'écoutait avec une attention soutenue, et il a réalisé au bout de quelques minutes qu'il était en train de parler leur langue. Il était en train de leur dire quoi, ça, il n'en savait rien du tout. Mais ce qu'il était en train de leur dire, manifestement, impressionnait les indigènes. Car finalement, après avoir parlé aussi pendant des minutes et des minutes et des minutes, soudain il a senti l'Esprit du Seigneur qui sortirait, il s'est arrêté de parler, il s'est rassis dignement au sommet de sa pierre. Et puis le chef s'est levé et il lui a répondu, dans une langue à laquelle il n'a rien compris, évidemment, pas compris un traître mot de ce que le chef avait dit. Seulement, il s'est rendu compte qu'à la fin du discours du chef, tout le monde s'écartait. Il n'en a pas demandé plus. Il a pris son gars, puis il est sorti entre la haie des indigènes qui étaient là, quasiment en garde à vous. Puis alors, il est parti du plus vite qu'il a pu ensuite. Mais il a été sauvé par ce moyen-là. Voyez-vous ? Alors ça, évidemment, c'est des cas exceptionnels et rares, mais ça se produit, ça arrive. Alors, c'est pourquoi ici, voyons l'importance du don des langues. Alors nous avons vu ici que cette prière, ou cet usage du don des langues plutôt, donc est essentiellement réservé, sauf cas exceptionnels comme ceux que je viens d'indiquer, pour le culte personnel, pour la raison que nous avons dite, c'est que l'édification qui résulte de cette pratique du don des langues est une édification personnel et individuel. Par conséquent, dit l'apôtre Paul, dans le culte de l'Église, ça n'a pas de raison d'être. Ça n'a pas de raison d'être, dit l'apôtre, sauf deux exceptions. La première, c'est que l'on se parle à soi-même et à Dieu. Car après tout, pourquoi, dans les assemblées de l'Église, se priverait-on de ce bénéfice du don des langues? À condition, toutefois, dit l'apôtre, qu'on le fasse à voix basse pour ne pas troubler le bon déroulement, l'ordre et la bienséance du culte, et notamment pour ne pas empêcher ceux qui voudraient s'exprimer avec l'intelligence de le faire, soit dans une prière, soit dans un don spirituel de type prophétie ou autre, parole de sagesse, parole d'intelligence, donc don spirituel qui va être compris. Mais, en dehors de cela, à partir du moment où on le fait à voix basse, sans troubler, l'apôtre ne dit pas que l'on doit s'abstenir de toute pratique du don des langues dans l'Église. Donc ça, c'est la première exception. Deuxième exception, alors, c'est lorsque le don des langues est accompagné d'une interprétation. Et nous arrivons ici au troisième usage du don des langues. Le don des langues suivi d'interprétation qui équivaut peu ou prou à une prophétie. Si, dans une assemblée de l'Église, dit l'apôtre Paul,
quelqu'un se sent poussé par l'esprit à exprimer, non plus à voix basse, mais à voix haute et forte, un parler en langue, alors il doit logiquement y avoir une interprétation de ce parler en langue, pour que ce message de Dieu soit alors compris. Car si quelqu'un dans une assemblée de l'Église se sent poussé par l'Esprit à exprimer un tel message, c'est parce qu'il est une parole de Dieu. Il n'est plus à ce moment-là ni une louange, ni une prière, mais il est un message adressé à l'Église. Nous avons vu la dernière fois, pourquoi est-il adressé en langue? Parce qu'il y a un élément d'incrédulité. Les langues sont un signe, non pour les croyants, mais pour les non-croyants, pas au sens absolu des païens qui ne croient pas en Jésus ni en sa parole, mais de ceux qui, à un niveau ou à un autre, ont un blocage au point de vue foi. Et ce blocage, ça peut être de la part de ceux qui reçoivent le message, ça peut être aussi de la part de celui qui exprime le message, qui hésite à le donner par manque de foi. Alors le Seigneur fait en sorte qu'il soit d'abord donné en langue. Ensuite, espérant que ça va débloquer celui qui, manquant de foi, n'ose pas donner le message. Mais dans ce cas-là, il faut d'abord que celui qui parle en langue sente qu'il a affaire à un parler en langue d'une autre nature que celui qui est à sa disposition quand il le veut et comme il le veut, qui est le don des langues pour son édification personnelle, prière, louange et tout ce que nous avons dit. Et puis deuxièmement, l'assemblée doit alors s'attendre à ce qu'il y ait une interprétation. Et s'il n'y a pas d'interprétation, alors ce message n'a pas sa place, dit l'apôtre Paul. Alors qui doit interpréter? A priori, n'importe qui. Mais l'apôtre dit ceci, c'est pourquoi que celui qui parle en langue de cette manière-là prie aussi pour avoir l'interprétation. Il est donc normal et logique que celui qui a ce don particulier de donner en langue des messages, car c'est un don spirituel, nous aurons l'occasion de le voir parmi la liste des 9 dons, c'est un don spirituel précis qui n'a rien à voir avec la possibilité de parler en langue pour son édification personnelle, qui est l'apanage de tous ceux qui sont baptisés dans le Saint-Esprit. Et dans ce sens-là, Paul déclare, « Je veux que vous parliez tous en langue. » Mais la capacité de donner des messages en langue qui vont être interprétés n'est pas l'apanage de tous ceux qui sont baptisés du Saint-Esprit. Pas plus que tous les baptisés dans le Saint-Esprit n'ont le don de guérison. Pas plus tous ceux qui sont baptisés dans le Saint-Esprit n'ont le don de donner des messages en langue dans l'Église. Cela implique, encore une fois, un discernement. Et logiquement, dit l'apôtre Paul, avec ce don de langue, que tous n'ont pas, et c'est dans ce sens-là que Paul peut dire « tous parlent-ils en langue ?» Vous savez, les adversaires du mouvement charismatique affectionnent particulièrement ce texte en disant « Voyez-vous, c'est bien la preuve que nous n'avons pas tous besoin de... Nous n'avons pas besoin de parler en langue pour être baptisés dans le Saint-Esprit, puisque Paul lui-même dit « Tous parlent-ils en langue ?» C'est donc que tout le monde ne parle pas en langue. Très juste comme déduction, seulement il faut prendre le contexte. Et le contexte est clairement ici le parler en langue, don spirituel qui demande à être interprété. Et non pas le parler en langue, prière personnelle pour son édification. Ce sont deux réalités différentes, bien que très proches l'une de l'autre. Et avec ce don-là, dit l'apôtre Paul, logiquement, il devrait avoir aussi le don d'interprétation qui est un autre don spirituel. Mais les deux dons devraient aller ensemble. Et celui qui a le premier devrait logiquement prier pour avoir le second. Ça lui éviterait d'ailleurs
de se trouver parfois dans des situations délicates, à savoir qu'il soit amené à donner son don en langue sans savoir s'il va y avoir quelqu'un capable d'interpréter. Car celui qui doit donner un message en langue avec interprétation, logiquement, doit s'assurer que son parler en langue va bien être interprété. Et s'il n'y a personne pour interpréter, dit l'apôtre Paul dans 1 Corinthiens 14, eh bien celui qui a ce don-là n'a plus qu'à se taire. Donc, si lui-même a le don d'interpréter, il est au moins assuré qu'il va pouvoir parler en langue sans risque que son parler en langue ne soit pas interprété. Et c'est pourquoi il devrait, dit l'apôtre Paul, prier pour avoir aussi le don d'interprétation. Donc ici, voilà les trois types de parler en langue que nous trouvons en relation avec l'œuvre du Saint-Esprit. Premièrement, signe premier et normatif du baptême dans le Saint-Esprit. Deuxièmement, usage personnel du don des langues pour l'édification et la prière, qui est à la disposition de celui de tout enfant de Dieu baptisé dans l'Esprit. En quelque sorte, quand il veut et comme il le veut, il peut en faire usage. Et troisièmement, le parler en langue, don spirituel, dans la liste des 9 dons, qui donc s'exprime dans le cadre de l'Église, mais qui alors doit être suivi d'une interprétation. Voilà les 3 usages du don des langues qui nous sont définis par la parole de Dieu. Voilà, en gros, si vous voulez, ce qui concerne l'expérience initiale de la vie de l'Esprit, donc que nous avons définie comme étant le baptême dans le Saint-Esprit. Mais le baptême dans le Saint-Esprit, avec son corollaire, donc ici, capacité de parler des langues nouvelles, il faudrait aussi parler de notre point, avant d'en terminer sur cette question, cette expression que nous trouvons dans 1 Corinthiens 13, où l'apôtre dit « quand je parlerai les langues des hommes et des anges ». L'expression « langue des hommes et des anges ». Il y a parfois des personnes qui s'interrogent en se disant, eh bien, somme toute, à titre tout à fait de pure curiosité, j'aimerais bien savoir quelle langue j'ai parlé. Bon, la première chose qu'on peut dire, c'est que fort souvent, ce n'est pas une langue unique. Il nous arrive parfois de parler dans telle langue, tantôt dans telle autre. Maintenant, il est notable qu'il y a quand même, semble-t-il, une langue dans laquelle nous exprimons de préférence à d'autres. Et il est particulièrement sensible de voir que parfois nous changeons de langue. Tout d'un coup, tu dis, tiens, là je me rends compte, je parle plus, c'est plus la même langue que je parle. Et puis à certaines périodes de notre existence, certaines périodes de notre expérience avec Dieu, pendant plusieurs années, bon, nous parlons de préférence, semble-t-il, telle langue. Et puis soudain, ça change. Et nous allons parler de préférence telle autre. Bien. Alors quelle langue? Le chinois, le javanais, le zoulou, le... On ne peut pas savoir, a priori. Mais la Bible nous montre qu'il n'y a pas simplement des langues des hommes, nous parlons. Nous pouvons parler des langues mortes. Des langues qui ne sont plus comprises du tout aujourd'hui. Je parlais par exemple de cette femme qui avait parlé le grec classique, le grec ancien. Bon, je trouve que ce grec-là est encore compris par quelques spécialistes aujourd'hui, mais c'est une langue morte. Pourquoi, par exemple, des gens ne parleraient-ils pas, je dis n'importe quoi, le celte ancien? Ou bien la langue des
sais pas moi, des gens qui ont construit des mégalithes. Personne ne sera capable de comprendre. C'est bien certain. Aujourd'hui, c'est les langues mortes, perdues. Plus que mortes, perdues. Et puis il y a autre chose, il y a les langues des anges, nous est-il dit. Les anges auraient-ils des langues? Ben, apparemment oui. Ça veut dire des langues qui n'appartiennent pas à cette terre, qui ne sont pas parlées sur cette terre, qui ne sont pas comprises sur cette terre et qui n'ont jamais été. Mais en même temps, cette expression langue des anges est intéressante. Car les anges aussi sont des esprits. Donc ici, nous sommes dans un domaine spirituel. C'est pas pour rien que l'apôtre parle de prier ou de chanter par l'esprit. Et nous voyons précisément que le fait de parler en langue nous met en relation avec le monde spirituel, le monde des anges. D'où d'ailleurs cette expression, cette parole mystérieuse qu'on trouve aussi dans ce fameux texte de 1 Corinthiens 11 sur la tenue de la femme. La femme à cause des anges, quand elle prie et quand elle prophétise. Donc, quand elle est dans une activité spirituelle, doit avoir sur la tête une marque de l'autorité dont elle dépend. Voyez-vous, ce n'est pas anodin. On ne peut pas parler les langues des anges, être en contact avec le monde spirituel, si on n'a pas non plus une attitude spirituelle. C'est tout un contexte. C'est tout un ensemble. Par exemple, Gabriel, manifestement, est l'ange qui est le messager du Saint-Esprit. Dans toutes ses interventions, c'est toujours en relation avec une révélation du Saint-Esprit de Dieu aux hommes. Que ce soit dans ce qu'il révèle à Daniel, nous sommes ici dans l'ordre de la révélation. Les interventions de Gabriel auprès de Daniel sont du domaine de la révélation. C'est le même Gabriel qui révèle à Zacharie, n'est-ce pas, ce que sera la naissance de Jean. Et en même temps, nous sommes dans un contexte absolument charismatique. L'Esprit du Seigneur, comme suite de la visite de Gabriel, saisit Zacharie, etc. C'est le même Gabriel qui vient annoncer la naissance de Jésus à Marie, qui lui annonce que le Saint-Esprit la couvrira de son nom. Et vous savez, là, dans la langue originale, ça ouvre toute une perspective extraordinaire. Gabriel, en hébreu, ça veut dire « Dieu est ma force ». Et nous avons vu que le Saint-Esprit, dans la tradition juive, déjà dans l'Ancien Testament, est assimilé avec la Gvoura, la puissance de Dieu, en parlant hier. Gabriel, c'est l'ange de la Gvoura, l'ange qui est au service de la Gvoura, qui est au service du Saint-Esprit. Vous savez, le Saint-Esprit, en hébreu, c'est un féminin, ce n'est pas un masculin. Et c'est pourquoi il est dit à Marie, le Saint-Esprit viendra sur toi, quand elle demande comment ça se fera-t-il, puisque je ne connais pas l'homme. Le Saint-Esprit viendra sur toi, et la Gvoura de Dieu te couvrira de son ombre. C'est pourquoi le Saint-Enfant qui naîtra de toi sera appelé Fils de Dieu. Et lorsque Zacharie demande le signe à l'ange, Zacharie lui répond, « Je suis Gabriel. » Je me tiens à la droite de Dieu et j'ai été envoyé pour t'annoncer cette bonne nouvelle. Et comme tu n'as pas cru, bien voilà ce qui va se passer. Tu auras un signe, mais tu seras muet. Alors ici, nous voyons que le Saint-Esprit, entrer, si vous voulez, dans les réalités spirituelles, c'est entrer aussi en contact avec le monde des anges, avec les esprits célestes, comme dira l'auteur de l'Épître aux Hébreux. Et c'est pourquoi ici le parler en langue est si important, bien que souvent on ne s'en rende justement pas compte. Alors évidemment,
Il y a là tout un monde, tout un contexte. Et puis en même temps, nous voyons comment les anges chantent. Les anges chantaient les louanges de Dieu au moment de la naissance de Jésus à Bethléem. Les anges sont dans l'Apocalypse autour du trône de Dieu et ils chantent. Et les rachetés, qui sont aussi arrivés à la perfection, se joignent au cœur des anges pour chanter les louanges de Dieu. Je chanterai par l'esprit et je chanterai par l'intelligence, dit l'apôtre Paul. Et en même temps, cette activité donc nous ouvre au monde spirituel, au monde d'en haut. Les anges, qui sont des esprits au service de Dieu, peuvent précisément nous apporter les choses de Dieu. Être les messagers des choses de Dieu, des réalités spirituelles, dans ces moments où, précisément, nous sommes dans la communion de Dieu. Et c'est précisément ce qui produit ce que l'apôtre Paul appelle l'édification personnelle. Bon, il y aurait beaucoup de choses à dire encore là-dessus, mais je pense qu'il nous faut aller plus loin. Et maintenant que nous avons vu tout ce qui concernait ce grand chapitre sur le baptême dans l'esprit, nous allons voir un deuxième grand chapitre, les dons du Saint-Esprit. Il y a un seul esprit, dit l'apôtre Paul dans le chapitre 12 de la première épître aux Corinthiens, mais il y a diversité de dons. Ces dons proviennent d'un seul et même esprit, mais ils sont divers, ils sont pluriels. Maintenant, quand nous parlons des dons du Saint-Esprit, il nous faut nous référer à un deuxième texte, Galates 5, où l'apôtre Paul oppose les œuvres de la chair, les œuvres de la chair, il s'agit d'un pluriel, à ce qu'il appelle le fruit de l'Esprit. Or, on remarque une chose tout à fait intéressante. C'est que ce fruit de l'esprit, pardon, il est unique, c'est un singulier, mais il a 9 manifestations. L'amour, la joie, etc. La paix, la bonté, la douceur, la bienveillance, etc. Or, chose tout à fait intéressante également, dans 1 Corinthiens 12, les dons du Saint-Esprit, cette fois-ci, c'est un pluriel, sont au nombre de 9. Nous aurons l'occasion de les étudier les uns après les autres. D'un côté, donc, 9 dons du Saint-Esprit, et d'un autre côté, 9 manifestations du fruit de l'Esprit. La coïncidence est trop frappante pour que ce soit seulement le fruit du hasard. C'est que, manifestement, il y a un parallèle dans la Bible entre les dons du Saint-Esprit et le fruit de l'Esprit. Et c'est, avant de parler des dons du Saint-Esprit, il nous faut définir cette relation entre les dons du Saint-Esprit d'une part et le fruit de l'Esprit d'autre part. Bien. D'abord, la première remarque, c'est qu'il s'agit d'un côté de dons, et d'un autre côté de fruits. Donc il s'agit de réalités différentes. Bien sûr, deux réalités qui découlent du même esprit. L'esprit est un, dit l'apôtre. Il y a différentes manifestations, il y a différentes opérations de l'esprit. Et par conséquent, parler d'un côté du fruit de l'esprit, de l'autre côté des dons du Saint-Esprit, n'est pas diviser l'esprit. Nous le faisons pour la commodité de l'analyse. Mais c'est un ensemble, c'est un tout. Donc, deux réalités, mais qui découlent aussi de deux sources. Nous avons vu déjà qu'il y a différentes actions du Saint-Esprit. Ce que l'apôtre Paul appelle différentes opérations du Saint-Esprit.
Nous avons vu que l'Esprit Saint convainc l'homme de péché, attire l'homme à Jésus-Christ. Aucun être humain ne peut se convertir s'il y a eu cette action du Saint-Esprit qui a travaillé son cœur au préalable. Deuxième opération du Saint-Esprit, nous l'avons vu, lorsqu'un homme naît de nouveau, il naît d'eau et d'esprit. C'est-à-dire que l'Esprit du Seigneur le régénère, il fait de lui une créature nouvelle, et il l'engendre à la vie de Dieu. Et puis nous avons vu qu'il y a une troisième opération du Saint-Esprit. Enfin, c'est pas limitatif. Qui est le baptême dans le Saint-Esprit, ou plus exactement, une opération du Seigneur glorifié qui baptise dans le Saint-Esprit. C'est pas l'Esprit qui baptise. C'est pas directement une opération du Saint-Esprit, puisque le Saint-Esprit, dans cette expérience-là, est passif. Il est l'élément dans lequel on est plongé, dans lequel on est immergé. On peut quand même dire que c'est un autre mode d'action de l'Esprit quand même. N'est-ce pas? Donc il y a plusieurs opérations du Saint-Esprit sans que l'on divise pour autant l'Esprit. Et maintenant, de ces deux grandes expériences initiales de la vie chrétienne, qui est d'une part la naissance par l'Esprit et d'autre part le baptême dans l'Esprit, découlent deux réalités parallèles, complémentaires, bien que différentes. L'esprit de régénération que le Seigneur fait habiter dans le cœur du croyant va produire quoi? Le contraire des œuvres de la chair. L'esprit de régénération fait en sorte que par la foi, le croyant est capable de faire mourir les œuvres de la chair, qui sont énumérés dans la liste que l'apôtre Paul nous donne dans Galates 5. Et comme corollaire de cette mise à mort des œuvres de la chair, l'Esprit va produire le contraire des œuvres de la chair, mais qui est dans la nature de l'Esprit, le fruit de l'Esprit. Le fruit de l'Esprit est la conséquence directe de la nouvelle naissance, de la régénération par l'Esprit. Tout enfant de Dieu qui est né de nouveau, qui est né de l'Esprit, doit logiquement porter le fruit de l'Esprit. Et s'il ne le fait pas, alors il y a quelque chose qui ne va pas dans sa vie. On est donc en droit de s'attendre à trouver dans la vie de tout enfant de Dieu né nouveau, ça veut dire c'est indépendant du baptême dans l'Esprit. On doit s'attendre à trouver dans la vie de cet enfant de Dieu-là l'amour, la joie, la paix, la patience, la douceur, la bienveillance, la tempérance, etc. À des degrés divers. Car encore une fois, il s'agit d'un fruit. Et qui dit fruit dit croissance. Ça veut dire qu'au moment de la régénération par l'Esprit, la semence de ce fruit est semée dans le cœur. Et logiquement, si l'on prend soin de cette semence, si cette semence est entretenue, si elle est nourrie, si elle est arrosée, si elle est fertilisée, elle va porter du fruit. Jésus le dit, un bon arbre ne peut pas porter du mauvais fruit, il va porter du fruit selon son espèce. Donc la semence que le Seigneur met dans le cœur de son enfant, quand il naît de nouveau, doit logiquement porter du fruit selon son espèce. Et ce fruit de l'esprit, c'est l'amour, la joie, la paix, etc. Encore une fois, c'est indépendant du baptême dans l'esprit. Un enfant de Dieu qui n'est pas baptisé dans l'Esprit peut néanmoins porter ce fruit-là. Et c'est ainsi
que des générations et des générations de chrétiens n'ont jamais été baptisés dans l'Esprit, mais ont été des hommes de l'Esprit en ceci qu'ils ont porté le fruit de l'Esprit. Ils l'ont manifesté dans leur vie. Or, le fruit de l'Esprit est indispensable au salut. Si vous vivez par la chair, vous mourrez, dit l'apôtre Paul. C'est clair. Donc, si après la nouvelle naissance, les œuvres de la chair reprennent vie dans le cœur de l'enfant de Dieu et étouffent le fruit de l'Esprit en sorte que ce dernier ne s'épanouira pas, eh bien l'enfant de Dieu va revenir dans son état premier. Il sera comme un enfant mort-né et par conséquent, il connaîtra le sort des impies. Il ne sera pas sauvé. C'est pourquoi nous pouvons dire que le fruit de l'Esprit est indispensable au salut. Il est indispensable de porter dans sa vie les marques de la nouvelle naissance, ce que Jean-Baptiste appelait le fruit digne de la repentance, les œuvres dignes de la repentance. Et Paul dit cela aussi, « J'ai prêché la repentance et la conversion à Dieu avec la pratique d'œuvres dignes de la repentance. » N'en déplaise aux calvinistes extrémistes. On ne va pas porter ce fruit pour être sauvé. Mais on porte ce fruit parce qu'on est sauvé, parce qu'on est devenu un bon arbre. Et que ce bon arbre-là, il va porter du bon fruit. Mais si on ne trouve pas ce fruit sur l'arbre, on peut se demander si l'arbre est véritablement un bon arbre. Donc, encore une fois, rien à voir ici avec le baptême dans le Saint-Esprit. C'est indépendant du baptême dans le Saint-Esprit. Et puis, nous avons ensuite le baptême dans le Saint-Esprit. Et avec le baptême dans le Saint-Esprit, apparaît une autre réalité. Apparaissent les dons du Saint-Esprit. Ça veut dire que le baptême dans le Saint-Esprit nous donne accès au domaine des dons du Saint-Esprit. Seul celui qui est baptisé dans l'Esprit peut s'attendre à recevoir et à manifester les charismes, ou autrement dit, les dons du Saint-Esprit, c'est le verbe. Alors il y a une différence entre les deux réalités. Il y a 9 manifestations du fruit de l'Esprit, mais le fruit est unique. Ça veut dire que nous n'avons pas à choisir. Nous ne pouvons pas dire, moi, j'ai l'amour, toi, tu as la joie, toi, tu as la paix, toi, tu as la patience, etc. C'est un tout. On a tout ou on n'a rien. Si on a l'amour, on a aussi la joie, la paix, tout ce qui s'ensuit. Le fruit est unique, il est un. Encore une fois, il y a différents stades de maturité du fruit. On ne peut pas s'attendre à ce que quelqu'un qui a 6 mois de conversion ait autant de joie, d'amour, de paix, etc., que quelqu'un qui en a 10 ou 20. Quoi que ce soit, c'est parfois l'inverse. C'est parce que le fruit de l'Esprit s'est étiolé dans la vie de celui qui a 20 ans de conversion et qui l'a pas laissé grandir. Mais ça, c'est un autre problème. Et logiquement, il devrait avoir un fruit de l'Esprit beaucoup plus conséquent que celui qui a 6 mois de conversion. Les dons du Saint-Esprit sont au nombre de 9. Et Paul dit, à l'un est donnée une parole de sagesse. À l'autre est donnée une parole de connaissance. À l'autre est donné un autre don, et un quatrième, un autre don, etc. Ça veut dire que nous ne devons pas nous attendre dans le domaine des dons spirituels à recevoir tous les dons. Il est extrêmement rare qu'un seul homme ait tous les dons. Ça peut théoriquement se faire. Mais c'est très rare. Ce qui est logique et normal, c'est que chacun ait 1, 2, 3 dons spirituels, ou plus. 1 ou 2, c'est déjà pas trop mal. Alors, on a la différence.
le fruit de l'esprit, neuf manifestations, on les a tous ou on n'a rien. Mais c'est sur un temps, c'est sur une croissance. Les dons du Saint-Esprit, on en a quelques-uns, on ne les a pas tous, rarement. Et quand on reçoit un don, il est immédiatement parfait. Quand on vous offre un cadeau, on ne vous l'offre pas en pièces détachées. Sauf si vous êtes des amateurs du maquettisme ou des choses comme ça. Mais en général, on vous donne le don, il est parfait. Il est tout de suite prêt à l'emploi, si j'ose dire. Il en va de même des dons du Saint-Esprit. Ils sont tout de suite prêts à l'emploi. Ça ne veut pas dire qu'il n'y a pas une croissance ensuite dans l'exercice du don, mais le don, il est parfait. Ça veut dire que quelqu'un qui prophétise pour la première fois, il peut prophétiser exactement comme quelqu'un qui a 20 ans d'expérience dans le domaine de la pratique des dons spirituels. Il peut prophétiser aussi bien que lui, ça n'a rien à voir. En fait, il est rare qu'il le fasse aussi bien, parce qu'il n'a pas toujours l'habitude de s'exprimer avec liberté, la même liberté que quelqu'un qui a de l'expérience. Mais si l'Esprit du Seigneur le saisit, il n'y a aucune raison qu'il fasse. Qu'il ne fasse pas aussi bien que celui qui a prophétisé des dizaines et des dizaines de fois. Il y a une perfection du don, tandis qu'il y a une croissance du fruit. Là aussi, nous avons une différence. Maintenant, je crois que nous allons arrêter là, parce que je me suis rendu compte que j'ai dépassé. Bon, on verra la suite la prochaine fois, savoir poursuivre cette différence entre le don et le fruit. Mais est-ce que vous avez déjà à ce stade un certain nombre de questions à poser ?

Bonjour à tous, je suis Raphaël Mambou, que Jésus vous bénisse, qui que vous soyez, où que vous soyez. Le nom de cette émission est « Venez à Jésus ». C'est avec grâce, c'est avec joie, c'est une immense joie, c'est un immense bonheur pour moi de vous retrouver encore aujourd'hui autour de la parole de Dieu pour partager quelques versets bibliques sur le sujet « Les compromis de Pharaon ». C'est notre 12e émission. Avant de continuer, je voudrais que nous puissions rendre gloire à Dieu pour le remercier parce qu'il connaissait ce jour. Ce n'est pas parce que nous sommes meilleurs, plus spirituels ou plus excellents ou quoi que ce soit. C'est simplement que Dieu nous a fait grâce aujourd'hui en Jésus-Christ de pouvoir vous retrouver et partager quelques versets bibliques. Remercions-le. Père éternel, merci pour ta parole, merci pour ton jour, merci pour ta présence, merci pour ta grâce, merci pour mon frère, merci pour ma sœur, où qu'il soit dans le monde, Seigneur. Merci pour nos différents partenaires qui nous soutiennent dans ce ministère, celui de propager l'Évangile dans le monde francophone. Merci, Père. Maintenant, nous voulons écouter ta parole. Je veux disparaître. Je veux que tu paraisses. Je te demande que je disparaisse. Je te demande de paraître devant mon frère, devant ma sœur. Qu'au-delà de cet homme qui va parler, qu'il puisse t'entendre toi, l'unique, le vrai Dieu vivant. Et que tu leur adresses un message, Seigneur. Que tu leur fasses du bien. Que tu les encourages dans quoi que ce soit. Que tu les encourages dans un domaine particulier. Que tu sauves. Que tu délivres, que tu libères, que tu redresses quelqu'un qui a besoin de toi. Merci Père, c'est en ton nom et au nom de ton Fils Jésus-Christ que nous avons ainsi prié. Amen. Les compromis de Pharaon. C'est notre 12e émission, comme je le disais. Nous sommes en train d'étudier maintenant le 4e compromis. Lisez avec moi dans Exode 10, 24 à 26. Exode 10, 24 à 26. Pharaon appela Moïse et dit, « Allez servir l'Éternel. Il n'y aura que vos brebis, vos bœufs qui resteront et vos enfants pourront aller avec vous. » 25. Moïse répondit, « Tu mettras toi-même entre nos mains de quoi faire les sacrifices et les holocaustes que nous offrirons à l'Éternel notre Dieu. » Nos troupeaux iront avec nous, et il ne restera pas un ongle, car c'est là ce que nous prendrons pour servir l'Éternel notre Dieu. Et jusqu'à ce que nous soyons arrivés, nous ne savons pas ce que nous choisirons pour offrir à l'Éternel. Les compromis. Nous avons défini les compromis comme un arrangement dans lequel deux ou plusieurs parties font des concessions mutuelles dans le but d'arriver à une collaboration. Pharaon représente le dieu de ce siècle, le dieu de ce monde, c'est-à-dire Satan. L'Égypte représente le monde, le système mondial, un système de pensée, une manière de vivre, une manière de se comporter, une manière de réagir face à la parole de Dieu, une manière de réagir face à l'Éternel des armées. Le 4e compromis, le premier, c'est de servir Dieu dans le monde. Le deuxième, c'est de sortir du monde, le deuxième compromis, c'est de sortir du monde, mais de ne pas aller trop loin dans notre service vers Dieu. Le troisième compromis que Pharaon propose, c'est de laisser nos enfants en Égypte, c'est-à-dire dans le monde. Le 4e compromis, c'est de laisser nos biens en Égypte. Pharaon dit, vous pouvez sortir avec vos enfants, vous pouvez sortir avec vos femmes, vos jeunes hommes, vos vieillards. Sortez avec tout ce qui est humain, mais laissez tout ce qui est matériel dans le monde. En d'autres termes, servez l'Éternel votre Dieu, mais quand il s'agit du domaine financier, quand il s'agit du domaine matériel, revenez à la mentalité de l'Égypte. C'est une ruse. Satan sait très bien que peu importe les compromis qu'il vous propose, peu importe les compromis, quels qu'ils soient, si vous acceptez son compromis, si vous acceptez un arrangement, une entente, une concession avec lui, vous finirez par retourner entièrement et totalement en Égypte.
Parce que Satan sait que s'il contrôle vos finances, il sait qu'il peut freiner l'évangile, la propagation de l'évangile. Il sait qu'il peut freiner le salut des autres perdus. Or, Jésus-Christ nous a sauvés pour servir à ce que d'autres aussi soient sauvés. Lisons dans Matthieu 28. Matthieu 28, verset 18. Matthieu 28, verset 18. Jésus s'étant approché, leur parla ainsi. Tout pouvoir m'a été donné dans le ciel et sur la terre. Allez, faites de toutes les nations des disciples, les baptisant au nom du Père, du Fils et du Saint-Esprit. Enseignez-leur à observer tout ce que je vous ai prescrit. Voici, je suis avec vous tous les jours jusqu'à la fin du monde. Jésus dit, allez dans le monde entier et prêchez l'évangile. C'est vrai que tout le monde, tous les enfants de Dieu n'iront pas comme missionnaires, ne seront pas forcément des évangélistes, ne seront pas forcément des pasteurs, des prophètes, des docteurs, des apôtres, ne seront pas forcément des diacres, mais tout chrétien est appelé à faire avancer l'œuvre de Christ, à faire à ce que l'évangile soit diffusé dans le monde entier. Tout chrétien est appelé à soutenir la propagation de l'évangile. Et Satan sait que si il contrôle vos finances, Satan sait que si vos finances, vos biens matériels, vos richesses sont dans le monde, sont en Égypte, si vous acceptez la gestion de l'Égypte, l'autorité de l'Égypte sur vos finances, Satan sait qu'il va freiner, je dis bien freiner, la propagation de l'évangile. Parce que si Dieu ne vous utilise pas, vous, dans le domaine des finances pour faire propager l'évangile, Dieu va trouver un autre moyen. Jésus-Christ va trouver un autre moyen. Et vous, vous serez simplement écarté de toutes les bénédictions, de toutes les mannes financières qui vont en résulter. Il sait qu'il va freiner. Peut-être que pour lui, il pense, ça se parle de Satan, peut-être que pour lui, il pense qu'il va arrêter l'évangélisation, la propagation de l'évangile. Peut-être pour lui, il pense arrêter. Mais Dieu voit qu'il va simplement freiner. Attention. Jésus-Christ doit être le Sauveur, le Seigneur de notre vie. Sauveur parce qu'il nous sauve du péché. Seigneur parce qu'il contrôle, parce qu'il dirige, parce qu'il il décide dans tous les domaines de notre vie. Quand je parle de tous les domaines, le domaine financier aussi. Jésus-Christ doit être Seigneur dans le domaine financier de votre vie, dans le domaine matériel de votre vie. Nous ne devons pas laisser le moindre maître à Satan. Le moindre endroit à Satan dans notre vie, pas question. Jésus-Christ doit être Seigneur et Sauveur de toute notre vie. Mais Pharaon propose des compromis aux enfants de Dieu. Une manière de vivre ensemble, une manière de travailler. Beaucoup d'enfants de Dieu se trouvent en train de marcher dans ce compromis sans le savoir parce que, premièrement, dans leur cœur, ils logent un deuxième maître. Dans Matthieu 6, Jésus parle de ce maître-là. Dans Matthieu 6, verset 24. Matthieu 6, verset 24. Nul ne peut servir deux maîtres, car ou il haïra l'un et aimera l'autre, ou il s'attachera à l'un et méprisera l'autre. Vous ne pouvez servir Dieu et Mammon. Pourtant, vous retrouvez des enfants de Dieu en train d'hésiter des deux côtés. Le fait d'hésiter des deux côtés fait que vous ne servez plus Dieu ou vous ne servez plus Christ entièrement et totalement. Et Satan connaît ce jeu. Jésus-Christ dit, il est impossible de servir Dieu et Mammon.
Qui est Mammon? Mammon représente la divinité des richesses, la divinité sur l'avarice, ceux qui veulent absolument gagner de l'argent, ceux qui veulent absolument posséder les richesses du monde, ceux qui veulent absolument posséder les biens de ce monde, à tout prix. Les deux, Dieu ou Mammon, ont chacun leurs principes pour vous bénir matériellement, financièrement, économiquement. Ils ont leurs principes et les deux principes s'opposent. Le royaume de Dieu n'a pas les mêmes principes que le royaume des ténèbres. Mammon fait partie des divinités qui appartiennent au royaume des ténèbres. Vous pouvez aller à l'église, il n'y a pas de problème. Vous pouvez être pasteur, il n'y a pas de problème. Être homme de Dieu, il n'y a pas de problème. Mais vous ne pouvez pas servir le Dieu vivant, le Dieu de la Bible et Mammon. La divinité des richesses. Parce que les principes de Mammon ne sont pas les mêmes principes que Dieu pour vous bénir. Dans ce sens, on peut retrouver par exemple le vol, qui est un principe de Mammon pour vous enrichir. L'adultère est un principe de Mammon pour vous enrichir. Vous retrouvez des hommes et des femmes qui ont des relations en dehors du mariage pour avoir des avantages du monde. C'est servir Mammon. Vous pouvez retrouver un homme ou une femme qui, pour avoir des promotions dans sa carrière, va avoir des relations sexuelles avec d'autres hommes ou d'autres femmes pour recevoir des promotions dans sa vie. C'est servir Mammon. Ce sont les principes de Mammon. Mais les principes de Dieu ne sont pas les principes de Mammon. Voilà pourquoi je disais, le royaume de Dieu s'oppose au royaume des ténèbres. Le royaume des ténèbres s'oppose au royaume de Dieu. Vous retrouverez des hommes d'affaires pour prospérer, certains hommes d'affaires, gloire à Dieu, heureusement. Certains hommes d'affaires, quoique allant à l'église, quoique peut-être ayant donné leur vie à Jésus-Christ, né de nouveau, baptisé du Saint-Esprit, pour gagner de l'argent, trichent, mentent à leurs clients. Ce sont des principes de Mammon. Mentir, c'est un principe de Mammon pour s'enrichir. Voler, c'est un principe de Mammon pour s'enrichir. Tuer est un principe de Mammon pour s'enrichir. Faire des courbettes à d'autres divinités sont aussi des principes de Mammon pour s'enrichir. Attention, Satan est rusé. Il a des multiples pistes pour vous retourner, pour vous ramener, pour vous encourager à revenir dans le monde. C'est pour ça qu'il dit, allez servir l'Éternel, allez servir Jésus-Christ, sortez du monde, mais laissez votre argent, laissez vos richesses, laissez votre compte bancaire dans le monde. Non, il n'en est pas question. Moi et ma maison, je servirai l'Éternel. Moi et mon compte bancaire, nous servirons l'Éternel. Moi et ma carrière professionnelle, nous servirons l'Éternel. Moi et mon entreprise, nous servirons l'Éternel. Moi et ma carrière politique, professionnelle, nous servirons l'Éternel. Ce sont des ruses de Satan. Il sait que s'il contrôle vos finances, ruses de Satan. Il sait que s'il contrôle vos finances, il peut vous contrôler vous aussi.

de voler. Rappelez-vous, le vol est un principe de maman pour vous bénir. Non, ne cédons pas à maman. Nous sortons avec nos richesses. Si vous devez servir Dieu avec 10 dollars chaque jour, 10 dollars chaque mois, 10 euros chaque jour, 10 euros chaque mois, servez Dieu avec ce peu, mais soyez fidèles, car celui que nous servons, car celui qui nous a sauvés, c'est-à-dire Jésus-Christ, est fidèle. Et il n'est pas injuste pour oublier tout ce que nous faisons avec lui. Tout ce qu'il nous demande de faire et que nous le faisons fidèlement, il y a toujours un salaire pour les justes. Ne nous décourageons pas. C'est vrai que nous sortons de l'Égypte et que nous traversons un désert, mais servons Dieu fidèlement avec toutes nos richesses, avec tous nos avoirs, avec tout notre compte bancaire. Servons-le fidèlement. Dans notre entreprise, gagnons fidèlement notre salaire, payons notre dîme et laissons Dieu faire le miracle. C'est Dieu qui fait le miracle, ce n'est pas nous. C'est Jésus-Christ qui fait le miracle, ce n'est pas nous. Ne nous décourageons pas de servir l'Éternel. Ne nous décourageons pas de servir Jésus-Christ. Mais refusons absolument et entièrement, je dirais totalement, les compromis de Pharaon. Peu importe le domaine, dans le domaine financier, refusons les compromis avec Satan. Car son but est de nous détruire, son but est de nous égorger, son but est de nous voler la vie de Dieu. Attention. 1 Timothée 6, verset 10. 1 Timothée 6, verset 10. Commençons à partir du verset 9. Ceux qui veulent s'enrichir tombent dans la tentation, dans le piège et dans beaucoup de désirs insensés et pernicieux qui plongent les hommes dans la ruine et la perdition. Car l'amour de l'argent est une racine de tous les maux. Et quelques-uns, en étant possédés, se sont égarés loin de la foi et se sont jetés eux-mêmes dans bien des tourments. Voilà le but du compromis de Satan dans le domaine des finances. Il dit, Dieu nous dit, quelques-uns, en étant possédés, se sont égarés loin de la foi. L'amour de l'argent vous éloigne de la foi. Écoutez, si vous devez sortir de l'Égypte, si vous devez sortir du monde avec un pantalon, servez Dieu fidèlement avec ce pantalon-là. Car lui-même prend soin de vous. Il sait que vous avez besoin d'argent pour tel projet, tel autre projet ou tel autre projet. Il le sait. Et il pourvoira toujours à vos besoins. Dieu est un Dieu fidèle. Il vous connaît, il me connaît mieux que nous-mêmes. Il sait de quoi nous avons besoin. Avant même que nous l'exprimions, il sait. Alors, il est inutile d'avoir de l'amour pour Mammon. Nous devons avoir de la haine, du mépris pour Mammon. Rappelez-vous, la Bible dit que aimer Dieu, c'est garder sa parole. Donc, si vous aimez Mammon, au fait, vous gardez la parole de Mammon. L'amour pour Mammon ou l'amour de l'argent ou des richesses est la racine de tous les maux. Ce n'est pas l'argent qui est un problème. Ce ne sont pas les dollars qui sont un problème. Ce ne sont pas les héros qui sont un problème. Ce n'est pas la carrière professionnelle qui est un problème. Mais c'est l'amour pour ces choses qui éloigne les enfants de Dieu loin de la foi, loin du salut, qui fait que cet amour ramène les enfants de Dieu en Égypte, ramène les enfants de Dieu dans le monde. Et souvenez-vous, le monde passe, sa convoitise passe, son orgueil passe, sa sagesse passera. Attention.

0: ceux qui veulent s'enrichir tombent dans la tentation. Ah, tentation de quoi? De voler, de tuer, de mentir, de devenir idolâtre pour posséder des richesses. Voilà les principes de Mammon. Voilà comment Mammon tend des pièges pour que beaucoup d'entre nous, beaucoup d'enfants de Dieu, reviennent dans le monde. Certains mentent sur leur dîme. Certains mentent à leur femme, sur leur salaire. Certains mentent à leur pasteur sur les dons qu'ils font. Ils mentent à l'église. Ce sont des principes de Mammon. Mais ceux qui veulent s'enrichir tombent dans la tentation, dans le piège, et dans beaucoup de désirs insensés et pernicieux qui plongent les hommes dans la ruine et la perdition. Car l'amour de l'argent. Donc on peut dire que l'amour de l'argent plonge les hommes dans la ruine et la perdition. Ceux qui veulent absolument réussir dans la vie, peu importe les moyens qu'ils utilisent, mais ils veulent réussir, tombent dans la ruine et dans la perdition. Ils veulent absolument réussir dans leur carrière. Ils veulent absolument réussir dans le ministère. Vous retrouvez même des pasteurs qui touchent à des sciences occultes pour impressionner des hommes et des femmes afin que ces hommes et des femmes viennent avec des richesses dans leur ministère. C'est la ruine et l'échec et la perdition. Bref, c'est le chemin qui mène en enfer. Attention, Dieu veut que nous soyons riches. Dieu veut que nous soyons prospères. Dieu veut que nous fassions des exploits avec lui dans les domaines financiers. Mais il ne le veut pas à n'importe quel prix. Ce chemin que Dieu veut pour nous de succès, de réussite, de prospérité, de miracles financiers, s'appelle Jésus-Christ. Il ne s'appelle pas Mammon. Mammon est la divinité qui représente les richesses. Vous ne pouvez pas servir deux maîtres. Vous ne pouvez pas faire partir de deux royaumes. Dans le domaine spirituel, il est impossible d'avoir la double nationalité. Soit vous êtes de Christ, soit vous êtes de Mammon. Mais vous ne pouvez pas être à la fois et de Christ et de Mammon. Si vous prétendez être de Christ et de Mammon, en fait vous appartenez à Mammon. Parce que Mammon a aussi un principe d'hypocrisie pour enrichir les gens. Soit on est de Christ, soit on est de Mammon. Soit on haïra Christ, soit on haïra Mammon. Soit on servira Christ, soit on servira Mammon. Mais ce que Jésus-Christ vous dit ce matin, servez Jésus, servez-le, même dans le domaine des finances. N'ayez pas de l'amour pour les richesses. Vous avez besoin de richesses parce que pour propager l'évangile, il faut de l'argent. Pour que vous puissiez acheter un véhicule, il faut de l'argent. Pour que vous puissiez payer vos factures, il faut de l'argent. Mais Jésus-Christ dit, n'ayez pas de l'amour pour de l'argent. Ne tentez pas de vous enrichir à tout prix. Jésus-Christ vous bénit. Jésus-Christ vous bénira encore. Et il continuera à vous bénir selon ses principes à lui. Pas les principes de Mammon. Du reste, la Bible dit qu'en Jésus-Christ, nous sommes bénis de toutes sortes de bénédictions. Donc nous n'avons pas besoin de donner nos richesses au monde. Nous n'avons pas besoin de mettre Satan comme gestionnaire de nos richesses. Non, acceptons plutôt Jésus-Christ comme le gestionnaire de nos richesses, comme le Seigneur de nos richesses, de nos finances, de nos biens matériels. Il vaut mieux que ce soit Jésus-Christ et personne d'autre, car lui seul est digne de confiance. Lui seul est capable de nous conduire vers le ciel. Mon frère, ma sœur, le message de ce matin, c'est pour vous encourager. C'est pour vous donner l'opportunité que Jésus-Christ soit le Seigneur dans vos finances. Nous ne devons pas laisser la maison,
1: nous disons à Jésus-Christ, entre dans ma vie, c'est-à-dire entre dans ma maison, je te donne le salon, je te donne la cuisine, je te donne la salle à manger, je te donne une chambre sur deux. Pour ce qui est des tiroirs, je te donne un tiroir sur quatre. Non. Ou vous dites à Jésus-Christ, d'accord, je gagne 100 $, je gagne 100 €, mais tu vois les 10 $ là, que je dois te donner chaque mois là, de dîme. Ben, je te donnerai que 5 $. De toute façon, tu es riche. Non. Ne laissons pas à Satan l'opportunité d'introduire ces principes dans la gestion de nos finances. Non, il n'en est pas question. Refusons cela. Mon frère, ma sœur, combien d'hommes et de femmes pourraient être sauvés aujourd'hui dans le monde si vous aviez servi totalement et correctement Jésus-Christ dans les domaines des finances, de vos finances, si vous avez été obéissant dans le domaine des finances dans votre vie. Mais l'opportunité vous est donnée aujourd'hui de recevoir Jésus-Christ comme le Seigneur de vos finances, le Maître absolu, comme Sauveur, mais aussi comme Seigneur dans le domaine des finances. Si votre prière, votre désir est de demander pardon à Jésus-Christ sur la manière dont vous avez servi, vous l'avez servi, et que vous avez eu de l'amour, même un tout petit peu, de l'amour pour les richesses de ce monde, et que vous voulez demander pardon, aujourd'hui est l'opportunité que Dieu vous donne. Si c'est votre prière, baissez simplement la tête dans la prière et faites cette simple prière après moi. Et répétez, Père éternel, au nom de ton Fils Jésus-Christ, je viens devant toi. Je te demande pardon parce que j'ai hésité entre Jésus-Christ et Mammon. Je te demande pardon parce qu'il m'est arrivé de servir Mammon. Je te demande pardon parce que j'ai marché sur deux chemins. Je te demande pardon parce que j'ai aimé Mammon, parce que j'ai préféré Mammon. Purifie-moi avec le sang de Jésus-Christ. Lave-moi avec le sang de Jésus-Christ. Je m'engage maintenant et pour toujours à être fidèle à Jésus-Christ dans tous les domaines de ma vie. Et j'inclus le domaine des finances, le domaine des biens matériels, ma carrière professionnelle, ma carrière politique. Jésus-Christ, je te reçois comme mon Sauveur et mon Seigneur personnel, Seigneur dans tous les domaines de ma vie. Au nom de Jésus-Christ, j'ai ainsi prié. Amen. Si vous avez fait cette prière, croyez que par la foi, toutes choses sont devenues nouvelles. Croyez que par la foi, que Jésus-Christ est non seulement devenu votre Sauveur, mais le Seigneur de votre vie. Et les finances sont aussi incluses dedans. Je vais vous encourager à aller voir votre pasteur. Je vais vous encourager à fréquenter une église afin que qu'on puisse vous enseigner correctement dans ce domaine aussi. Ne servez plus Mammon, ne servez plus le Dieu des richesses, mais servez Jésus-Christ, à qui les richesses de ce monde appartiennent. Mammon n'est qu'un voleur. Si vous avez besoin de conseils, si vous avez besoin de prières, si vous avez besoin de réécouter ce message, si vous avez besoin de connaître les heures de diffusion sur votre chaîne préférée sur cette émission, venez à Jésus. Vous pouvez joindre notre ministère, le ministère Jésus pour tous, au plus 243 819 910 910. Je le répète, au plus 243 819 910 910. Je suis Raphaël Mambou, le nom de cette émission est Venez à Jésus, que Jésus continue de vous bénir, que Jésus continue de vous garder, que Jésus continue de vous faire prospérer dans le domaine financier. Nous nous retrouvons la fois prochaine sur le même thème, les compromis de Pharaon. Amen.
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1: Bonjour à tous, je suis Raphaël Mambou. Que Jésus vous bénisse, qui que vous soyez, où que vous soyez. Le nom de cette émission est « Venez à Jésus ». Nous diffusons tous les lundis, mercredis, 10h30, 11h sur Shalom Africa. Je répète, nous diffusons tous les lundis, mercredis, 10h30, 11h sur Shalom Africa 103.1 FM. C'est une joie, c'est un bonheur, c'est un privilège, c'est une grâce que le Seigneur me fait, nous fait, vous et moi, de pouvoir nous retrouver autour de sa parole, de partager quelques versets bibliques. Ce n'est pas parce que nous sommes meilleurs. Ce n'est pas parce que nous sommes plus excellents. Ce n'est pas parce que nous avons un grand français ou que nous sommes les plus spirituels. Non, c'est une grâce que Dieu a faite. Et à vous et à moi. Nous allons continuer notre petite étude sur la nouvelle créature ou la nouvelle création. Mais avant cela, je voudrais prier que nous puissions rendre gloire à Dieu pour ce jour, car c'est une grâce, nous ne l'avons pas méritée. Père éternel, je te dis merci. Merci pour ce jour, merci pour cet homme, merci pour cette femme qui se tient près de sa radio, qui écoute ce message. Seigneur, je veux qu'une seule chose disparaître et que toi tu paraisses, que tu sauves, que tu guérisses, que tu redresses, que les écailles tombent des yeux d'un homme ou d'une femme. Seigneur, que ta parole sorte, qu'elle guérisse, qu'elle libère, qu'elle fasse du bien à mon frère, qu'elle fasse du bien à ma sœur, car je sais que tu es un Dieu merveilleux. Nous avons ainsi prié, au nom de ton Fils Jésus-Christ. Amen. Comme je le disais dans l'introduction, nous sommes toujours en train de faire notre petite étude sur la nouvelle créature. C'est la quatrième émission. Si vous souhaitez réécouter ces émissions, vous pouvez nous appeler ou appeler la chaîne Shalom Africa pour commander les autres cassettes, les autres CD sur cet enseignement sur la nouvelle créature. Je voudrais vous inviter encore à lire nos textes de base qui se trouvent dans Galates 6. Verset 15. Galates 6, verset 15. Car ce n'est rien que d'être circoncis ou incirconcis. Ce qui est quelque chose, c'est d'être une nouvelle créature. Paul nous dit que ce n'est pas important d'être circoncis ou d'être incirconcis. Ce n'est pas important d'être juif, ce n'est pas important d'être non-juif. Ce n'est pas important d'être noir, ce n'est pas important d'être blanc. Ce n'est pas important d'être un homme, ce n'est pas important d'être une femme. Ce n'est pas important d'être congolais de Kinshasa ou congolais de Brazzaville. Ce qui est important, c'est d'être une nouvelle créature. En d'autres termes, ce qui est important, c'est d'avoir reçu Jésus-Christ dans sa vie. Notre deuxième texte de base, nous le lisons dans 2 Corinthiens 5. 2 Corinthiens 5, verset 17. Ce sont des versets assez connus. Verset 17. 2 Corinthiens 5, verset 17. Si quelqu'un est en Christ, il est une nouvelle créature. Les choses anciennes sont passées. Voici, toutes choses sont devenues nouvelles. Ce n'est rien d'être circoncis ou incirconcis. Ce n'est rien d'être catholique, ce n'est rien d'être protestant. Ce qui est quelque chose, c'est d'être une nouvelle créature. Et Paul le définit dans 2 Corinthiens 5, verset 17. Si quelqu'un est en Christ, il est une nouvelle créature, il est une nouvelle création. D'autres versions disent, si quelqu'un est uni à Christ, il est une nouvelle créature. On ne devient qu'une nouvelle créature en donnant sa vie à Jésus-Christ. Je le répète, je l'ai dit dans les émissions précédentes, je le dis encore, ce n'est pas parce que vous êtes passé par les eaux du baptême que vous êtes chrétien. Ce n'est pas parce que vous êtes membre d'une église que vous êtes chrétien. Ce n'est pas parce que vous êtes même prédicateur de la parole de Dieu que vous êtes un enfant de Dieu. Rappelez-vous que ceux qui ont persécuté Christ, rappelez-vous que ceux qui ont tué Jésus-Christ étaient des hommes de religion. comme pour dire que la religion n'a aucune espèce d'importance devant Dieu. On peut avoir de beaux vêtements, on peut avoir une croix sur soi, on peut avoir une Bible, ça ne fait pas de vous un chrétien. Le Congo se dit chrétien à 90 ou 95%, ce n'est pas vrai. Moi je dirais que le Congo a 90-95% de personnes qui sont membres des églises dites chrétiennes. Mais le vrai chrétien est une personne qui est une nouvelle créature, changée par Christ, transformée par Christ. Ce n'est pas un homme amélioré, non, c'est un homme changé, converti, qui s'est détourné de sa vie de péché et qui a accepté le salut que Dieu offre au travers de Jésus-Christ. Pas au travers d'une religion, pas au travers d'un homme particulier, mais au travers du seul sauveur, du seul rédempteur, Jésus-Christ de Nazareth, qui est mort pour les péchés à notre place, qui a payé notre faute. Mais c'est quoi cette nouvelle créature? Et c'est ça que nous étions en train d'étudier. Nous allons continuer. Nous avons dit que la nouvelle créature, ou le vrai chrétien, ou le chrétien, est une personne qui est bénie. Le chrétien n'est pas une personne qui, comme je l'entends dans certains milieux, qui est pauvre, qui est malheureux, qui est triste, qui est comme un mendiant. Non! Si vous avez reçu Jésus-Christ, vous êtes la personne la plus bénie qui soit dans ce monde. Et nous allons le voir encore avec des versets bibliques. Relisez avec moi dans Éphésiens 1, verset 3. Éphésiens 1, verset 3. Béni soit Dieu, le Père de notre Seigneur Jésus-Christ, qui nous a bénis de toutes sortes de bénédictions spirituelles dans les lieux célestes en Christ. Dieu le Père nous a bénis de toutes sortes de bénédictions dans les lieux célestes en Jésus-Christ. Pas en étant catholique, pas en étant protestant, pas en étant prédicateur. Le prédicateur n'est pas plus béni que le laïc. L'évangéliste n'est pas plus béni que le pasteur. Le prophète n'est pas plus béni que l'apôtre. L'apôtre n'est pas plus béni que le diacre ou l'ancien dans l'église. Quiconque a reçu Jésus-Christ dans sa vie est béni. Béni par Dieu. Proverbe 20, verset 22 dit « C'est la bénédiction de l'Éternel qui enrichit et qui ne la fait suivre d'aucun chagrin. » Donc si vous êtes béni par Dieu, au travers de Jésus-Christ, que vous ayez 50 francs ou 1 million de dollars en poche, il n'y a aucune différence. Que vous soyez propriétaire d'une entreprise ou employé dans une entreprise, cela ne fait aucune différence parce que Dieu vous a béni, vous et moi, de la même manière, au travers de Jésus-Christ. Toujours Jésus-Christ. Voilà pourquoi je ne prêcherai que Jésus-Christ. Pourquoi? Parce qu'il est la source de salut. Il est la source de bénédiction. Oh mon frère, oh ma sœur, c'est une bonne nouvelle que je suis venu vous annoncer. Si vous êtes chrétien, vous êtes béni. Si vous n'êtes pas chrétien, vous êtes sous la malédiction. Vous êtes rebelle. Si vous avez rétrogradé, aujourd'hui est le jour du salut. Lisez avec moi dans Galates 3. Je disais Galates 3, verset 13. Il nous est dit ceci dans Galates 3, verset 13. Christ nous a rachetés de la malédiction de la loi, étant devenu malédiction pour nous. Car il est écrit, maudit est quiconque est pendu au bois. Jésus-Christ nous a rachetés de la malédiction de la loi. Écoutez mon frère, écoutez ma sœur, si vous êtes né de nouveau, vous êtes racheté de toutes les formes de malédiction qui existent. Les malédictions de famille, vous êtes racheté de cela en Jésus-Christ. Vous êtes libéré de cela en Jésus-Christ. Vous êtes affranchi de la malédiction de la famille. Quel que soit ce qu'a fait vos grands-parents, vos arrière-grands-parents, vos ancêtres jusqu'à Adam, si vous êtes en Christ, vous êtes une nouvelle créature. Donc, tout ce qui s'est fait avant vous n'a plus d'impact sur vous. Pourquoi? Parce que Jésus-Christ a pris votre malédiction. Je refuse la théorie qui dit que le chrétien est maudit. Que non, même si vous êtes né de nouveau, vous avez besoin de passer par la délivrance. Je ne dis pas que la délivrance n'est pas biblique. Mais ce que je suis en train de proclamer, c'est que si vous êtes en Christ, vous êtes une nouvelle créature, vous êtes libéré, affranchi, délivré de la malédiction, de la famille qui pèse sur vos nations, qui pèse sur vos tribus, qui pèse sur le genre humain. Vous êtes racheté de la malédiction financière, de la malédiction spirituelle, de la malédiction des traditions. Même si vous avez pratiqué l'occultisme au plus haut degré, si vous venez à Jésus-Christ, si vous avez donné votre vie à Jésus-Christ, la Bible nous dit que vous êtes racheté de la malédiction de la loi. Vous êtes une nouvelle créature, vous êtes quelqu'un de différent, vous êtes une nouvelle personne. Vous êtes, vous et Christ, vous devenez un. Oh mon frère, oh ma sœur, c'est quelque chose de merveilleux. Il faut relire la Bible, il faut connaître la Bible. Ne nous laissons pas emporter par tout vent de doctrine. Non, nous devons connaître la Bible d'un bout à l'autre. Nous devons connaître ce que nous sommes en Jésus-Christ. La nouvelle créature est une créature bénie. Nous l'avons vu dans l'émission précédente. Joseph, vendu par ses frères, rejeté par ses frères. Dans la maison de Potiphar, il nous a dit deux choses. L'Éternel était avec lui et la prospérité accompagnait Joseph. C'était un esclave. Mais Dieu était avec lui et la prospérité était avec lui. Joseph est un type de chrétien dans l'Ancien Testament. C'est ce que nous sommes aujourd'hui. Dieu est avec moi et la prospérité m'accompagne dans tout ce que je fais. Tant que je marche avec Christ, Dieu est avec moi. Il me bénit dans tout ce que je suis en train de faire. Je réussis dans tout ce que j'entreprends. Pourquoi ? Parce que Dieu est avec moi au travers de Jésus-Christ. Sans Christ, Dieu ne peut pas être avec moi parce que je suis pécheur. Je suis rebelle. Je suis un temple d'idole. Mais lorsque je donne ma vie à Jésus-Christ, je deviens le temple du Saint-Esprit. Et Christ habite en moi. Et Dieu habite en moi. Et c'est merveilleux. Mon frère, ma sœur, si vous êtes en Christ, vous êtes la créature la plus bénie. Vous pouvez le dire. Lorsque vous êtes dans votre véhicule, dites que vous êtes béni. Lorsque vous prenez votre taxi, dites que vous êtes béni. Lorsque vous commencez votre travail, dites que vous êtes béni. Ne croyez pas ce que les hommes vous disent, croyez ce que la Bible vous dit, car la Bible est la vraie et l'unique, la seule parole de Dieu. C'est Dieu qui nous parle au travers de la Bible. Et la Bible nous dit que nous sommes bénis en Jésus-Christ. Je suis béni dans mon travail, je suis béni dans mon ministère, je suis béni dans mon commerce, je suis béni dans ma famille, je suis béni avec mes enfants, je suis béni avec ma femme, je suis béni dans tout ce que j'entreprends. Pourquoi ? Parce que Dieu est avec moi au travers de Jésus-Christ. Lisez avec moi dans 2 Corinthiens 6, versets 14 à 15. 2 Corinthiens 6, versets 14 à 15, il nous est dit ceci. « Ne vous mettez pas avec les infidèles sous un joug étranger. Quel rapport y a-t-il entre la justice et l'iniquité ?» Ce que Paul essaie de nous faire comprendre, ce que le chrétien, la nouvelle créature, le vrai chrétien, est justice, le païen est iniquité. Le chrétien est lumière. Il continue. Où qu'y a-t-il de commun entre la lumière et les ténèbres? Quel rapport y a-t-il entre Christ et Bélial? Ou quel rapport, ou quelle part a le fidèle avec l'infidèle? Paul dit de la nouvelle créature que la nouvelle créature est justice, lumière, et Christ et fidèle. Quatre caractéristiques de ce que nous sommes en Jésus-Christ. Nous sommes une partie de Christ. Je suis une partie du corps de Christ. Vous êtes une partie du corps de Christ. Je suis la lumière. Je suis une partie de la lumière de Christ dans ce monde. Écoutez, vous et moi, nous savons qu'est-ce qui se passe, comment les choses se passent dans nos villes. Il nous arrive de perdre du courant, de ne pas avoir du courant. Que Dieu bénisse la SNEL. Qu'elle fasse prospérer la SNEL afin qu'elle fasse son travail pleinement. Lorsqu'il n'y a pas le courant, c'est l'insécurité. Nous sommes d'accord. Personne n'aime le noir. Mais qu'est-ce qui se passe lorsque le courant revient? Dans certains quartiers, on jubile, on crie, on est heureux, on applaudit, on acclame que le courant est revenu. Pourquoi? Parce que la lumière est quelque chose de bénéfique. Et c'est ce que nous sommes en Jésus-Christ. Nous sommes la lumière. Jésus nous le dira. Vous êtes la lumière de ce monde. Alors si je suis la lumière de ce monde, en quoi je suis une malédiction? Je ne suis pas une malédiction, je suis une bénédiction. Car là où je vais, je chasse les ténèbres. Là où je vais, j'apporte la connaissance de Christ. Là où je vais, j'apporte l'odeur de Christ. J'apporte le royaume de Dieu. Là où je vais, là où je suis. Je connais un frère. Combien de fois a-t-il entendu ce genre de phrase? Lorsqu'on te voit, on sent le sérieux, on sent le christianisme, on sent la présence de Dieu. Oh, c'est pas un homme parfait, parce qu'il n'y a personne de parfait. Mais parce qu'il est en Christ, les gens voient Jésus-Christ au travers de cette personne. Mon frère, ma sœur, vous êtes une personne bénie. Vous êtes lumière. Lorsque vous venez à un endroit, vous apportez la connaissance de Christ. Si on vous chasse, on chasse les ténèbres, on chasse la lumière. On dit oui aux ténèbres lorsqu'on chasse le chrétien. On dit oui aux ténèbres. Non, mon frère, non, ma sœur. Vous êtes une source de bénédiction. En parlant de source de bénédiction, lisez avec moi dans le psaume 87. Psaume 87, verset 7. Et ceux qui chantent et ceux qui dansent s'écrient. Toutes mes sources sont en toi. Toutes mes sources sont en toi. Le croyant dans l'Ancien Testament chantait et criait l'un à l'autre en disant que Dieu est la source de toutes mes bénédictions. Toutes mes sources sont en Dieu. Mes sources financières, mes sources matérielles, mes sources de succès, mes sources de réussite, mes sources d'élévation sont en Dieu. Mon frère, ma sœur, la nouvelle alliance est meilleure que l'ancienne alliance. Si vous êtes en Jésus-Christ, Dieu devient la source de toutes vos bénédictions. Nous l'avons lu dans Éphésiens 1, verset 3. Dieu nous bénit au travers de Christ. Dieu ne nous bénit pas en dehors de Christ. Dieu nous bénit au travers de Jésus-Christ. Dieu est ma source de bénédiction. Même si vous avez perdu votre travail, vous devez dire que Dieu est la source de votre bénédiction. Dieu vous aime, Dieu vous connaît, Dieu vous appelle par votre nom. Il est la source des bénédictions du chrétien, du croyant en Christ. Je suis béni. Je ne suis pas maudit. Je peux être locataire. Je peux être employé dans une entreprise. Je peux être esclave. Mais si j'ai Jésus-Christ dans ma vie, si je suis uni à Jésus-Christ, Dieu est la source de mes bénédictions. Le fait de posséder un véhicule, d'acheter des maisons, d'aller en Europe, d'aller dans le monde entier, n'est que la matérialisation d'une bénédiction. La vraie bénédiction, c'est d'être en Christ. La vraie bénédiction, c'est de croire que nous sommes bénis en Jésus-Christ. Tout le reste n'est que la matérialisation de ce que nous sommes en Jésus-Christ. Mon frère, ma sœur, je voudrais que vous disiez chaque matin, dans les moments les plus difficiles par lesquels vous passez, que vous disiez que vous êtes béni. Béni, béni, béni, béni, parce que Dieu est avec vous en Jésus-Christ. Même dans les moments difficiles, la nouvelle créature reste une créature bénie. Lisez avec moi dans Ésaïe 43. Ésaïe 43. Verset 2. Ésaïe 43, verset 2. Si tu traverses les eaux, je serai avec toi. Et les fleuves, ils ne te submergeront point. Si tu marches par le feu, tu ne brûleras pas. Et la flamme ne t'embrasera pas. Si tu traverses les eaux, je serai avec toi. Si tu marches dans le feu, tu ne brûleras pas. Pourquoi ? Parce que je suis avec toi. Pourquoi ? Parce que Dieu est avec nous au travers de Jésus-Christ dans toutes les situations par lesquelles nous passons. Et cette personne est bénite ? Elle est bénie ou elle est maudite ? Elle est bénie. Parce que peu importe les difficultés par lesquelles elle passe, Dieu est avec la nouvelle créature, Dieu est avec le vrai chrétien. Et cette personne est réellement bénie. Du reste, la Bible nous dit que tout concourt au bien de ceux qui aiment Dieu. Le bien et le mal concourent au bien du chrétien. Pourquoi ? Parce que Dieu est avec le vrai chrétien. Dieu est avec nous. Dieu ne nous abandonne pas au travers de Jésus-Christ. Le monde peut nous rejeter. Les sociétés, les entreprises peuvent nous rejeter. Même nos pays, nos familles peuvent nous rejeter. Nous l'avons vu, nous le voyons tous les jours. Mais Dieu n'abandonne personne. Et c'est ça qui fait que nous sommes bénis. Et un jour, cette bénédiction va se matérialiser. Lorsqu'une femme est enceinte, des fois, au début, elle ne le sait pas. Elle commence à constater certaines choses, changements dans sa vie. Et puis un jour, on voit que physiquement, elle est enceinte et puis elle accouche. C'est le même processus avec une bénédiction. Lorsqu'on est béni, on doit savoir qu'on est béni. Beaucoup ignorent qu'ils sont bénis. Moi, je crois que je suis béni. Béni dans tout ce que je fais. Béni partout où je vais. Car la Bible dit, tu seras béni dans les champs et tu seras béni dans ta maison. Lorsque tu sortiras, tu seras béni. Lorsque tu rentreras, tu seras béni. Tu seras la tête et non la queue. Je suis la tête et non la queue. Je suis le premier et non le dernier en Jésus-Christ, pas en dehors de Christ. Oh mon frère, c'est merveilleux. Nous sommes réellement bénis. Nous sommes la lumière. Nous sommes une partie de Christ. Nous sommes justice en Jésus-Christ. Dieu est avec nous. Nous ne sommes pas seuls, nous n'avons pas besoin de sentir que Dieu est avec nous pour dire que Dieu est avec nous. Nous n'avons pas besoin de posséder des choses de ce monde pour dire que nous sommes bénis. Non, disons que nous sommes bénis et nous verrons que nous possédons ces choses. C'est vraiment merveilleux. C'est vraiment merveilleux. La dernière chose que je voudrais dire pour aujourd'hui, c'est que la nouvelle créature, le chrétien, peut changer les choses avec Dieu. Avec Dieu, au travers de Christ. Lisez avec moi dans le psaume 84, un psaume que j'aime beaucoup, psaume 84, verset 7. 84, verset 7. Lorsqu'il traverse la vallée de Baca, il la transforme en un lieu plein de sources, et la pluie la couvre aussi de bénédictions. Lorsque le croyant en Christ traverse la vallée de Baca, il la transforme en un lieu plein de sources et la pluie la couvre aussi de bénédictions. D'après les commentateurs de la Bible, la vallée de la Baca n'est pas un lieu précis. Mais c'est pour imager les moments difficiles par lesquels passe le croyant. Que ce soit dans l'Ancien Testament ou dans le Nouveau Testament. Et il nous est dit, au lieu qu'il pleure, au lieu qu'il se lamente, le croyant transforme ce lieu-là, ce lieu de souffrance, ce lieu de pleurs, de larmes, en un lieu plein de sources. Et la pluie la couvre de bénédictions. En d'autres termes, partout où vous passez, si vous êtes chrétien, si vous croyez en Jésus-Christ, si vous marchez avec Christ, partout où vous passez, Dieu changera les choses au travers de vous. Dieu va couvrir ces lieux de pluie de bénédiction. Donc quand vous entrez dans la maison de quelqu'un, en fait vous apportez la bénédiction de Dieu dans cette maison. Lorsque vous entrez dans une entreprise, vous apportez la bénédiction de Dieu dans cette entreprise. Vous êtes une personne bénie. Vous êtes une personne qui apportez la solution aux problèmes des hommes. Dieu apporte des solutions au travers de vous. Mon frère, ma sœur, Dieu n'a pas choisi les anges pour se faire connaître aux hommes. Dieu a choisi des hommes pour faire connaître sa bonté, sa miséricorde, sa toute puissance au monde. Et Dieu vous a choisi, vous, aujourd'hui, si vous êtes chrétien. Il vous a béni. Et au travers de vous, Dieu changera les choses dans ce monde. Si Dieu ne détruit pas ce monde, c'est parce que le chrétien est encore dans le monde. C'est nous qui retenons la colère de Dieu. C'est nous qui, lorsque nous intercédons, nous apaisons la colère de Dieu. Mais le jour vient où le chrétien va être enlevé et Dieu va déverser sa colère. Mais en entendant, Dieu change les choses au travers de nous. Voilà pourquoi je dis que nous sommes bénis. Nous sommes une source de bénédiction. Nous sommes le temple de Dieu. Nous sommes les ambassadeurs. C'est ce que la Bible dit. Nous sommes les ambassadeurs de Christ ici sur la terre. Oh mon frère, oh ma soeur, arrêtons de marcher la tête courbée. Arrêtons de pleurnicher. C'est normal, il faut pleurer de temps en temps. Lorsque les choses nous dépassent, c'est normal, il faut pleurer. Mais nous devons nous relever la tête et dire « Je suis béni car Dieu m'a béni de toutes sortes de bénédictions dans les lieux célestes en Jésus-Christ. » Je suis racheté de la vaine manière de vivre de mes parents, je suis racheté de la malédiction de la loi. Mais cela n'est possible que si vous avez donné votre vie à Jésus-Christ. La Bible dit, « Venez à moi, vous tous qui êtes fatigués et chargés. » Si vous êtes fatigué des malédictions, si vous êtes chargé des malédictions, si vous voulez vous en débarrasser, venez à Jésus-Christ. Car lui prendra votre malédiction sur lui. Ça n'aura pas d'effet sur lui, mais il prendra sa bénédiction et vous la donnera à vous, et ça aura des effets dans votre vie, dans votre famille, dans votre génération, dans votre pays. Il est prêt à pardonner vos péchés, il est prêt à effacer vos péchés, car il était déjà mort avant que vous et moi nous venions. Donc ce que nous faisons n'étonne pas Christ, mais simplement il est attristé et nous pouvons réjouir son cœur aujourd'hui en donnant notre vie à Jésus-Christ. Si vous voulez donner votre vie à Jésus-Christ, si vous voulez passer de la malédiction à la bénédiction, venez à Jésus et faites cette simple prière. Répétez cette simple prière après moi. Dites, Père éternel, au nom de ton Fils Jésus-Christ, je viens devant toi. J'accepte Jésus-Christ comme mon Seigneur et mon sauveur personnel. Je dis non à Satan, je dis non aux œuvres des ténèbres, et je dis oui au Saint-Esprit, je dis oui à Jésus-Christ. Je m'engage maintenant à marcher conformément à la Bible, jusqu'au jour de ma mort ou au retour de Christ. Je m'engage à être un vrai chrétien, tous les jours de ma vie, au nom de Jésus-Christ. Amen. Si vous avez prié, croyez par la foi que vous êtes une nouvelle créature. Croyez par la foi que vous êtes béni. Croyez par la foi que vous êtes racheté de la malédiction de la loi. Si vous avez besoin de prière, de conseils ou bien d'être dirigé vers une église vivante qui est basée sur la parole de Dieu, vous pouvez contacter notre ministère qui s'appelle le ministère Jésus pour tous au +243 819 910 910. 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Je suis Raphaël Mambou. Que Jésus vous bénisse. À la fois prochaine. Amen.
3: Bonjour à tous. Je suis Raphaël Mambou. Que Jésus vous bénisse, qui que vous soyez, où que vous soyez. Le nom de cette émission est « Venez à Jésus ». C'est une grâce, c'est un honneur, c'est un privilège de pouvoir vous retrouver encore aujourd'hui autour de la parole de Dieu pour partager quelques versets bibliques sur l'identité du croyant en Christ. Ce n'est pas parce que nous sommes meilleurs, ce n'est pas parce que nous sommes plus spirituels, plus intelligents, plus éloquents que qui que ce soit. Non, c'est simplement que Dieu a fait grâce. Et nous bénissons le Seigneur pour cela. Et je bénis le Seigneur aussi pour vous
1: qui nous écoutez en ce moment. Que ce soit sur Internet, à la radio, sur un support CD, je bénis le Seigneur. Parce que si vous entrez en contact de ce message, cela veut dire que Dieu veut faire quelque chose avec vous, dans votre vie, autour de vous, dans votre société. Dieu veut vous montrer quelque chose. Et ma prière, encore une fois, est que vous ne puissiez pas passer cette grâce comme ça. Que vous profitiez, que je profite, que nous profitions de cette grâce au maximum. Aujourd'hui, c'est notre deuxième émission sur l'identité du croyant en Christ. Mais avant d'aller plus loin, je voudrais que nous puissions, que nous prions, que nous dédions ces 30 minutes entre les mains du Seigneur, afin que Dieu nous parle, que sa parole soit ancrée en nous, que sa parole nous modèle, nous change, nous révolutionne. Parce que notre identité en Christ, croyez-moi, est quelque chose de merveilleux. Prions. Père éternel, nous te disons merci. Merci pour cette opportunité que tu nous donnes de pouvoir nous parler, de pouvoir t'écouter. C'est une opportunité que de t'écouter. Seigneur, que ta parole, lorsqu'elle va sortir, qu'elle ne sorte pas en vain, qu'elle produise du fruit dans notre vie, un changement, qu'elle produise une révolution, qu'elle change notre mentalité. Père, nous voulons être à ton image et à ta ressemblance. Nous voulons être tes ambassadeurs ici dans ce monde. Nous voulons accomplir ce pourquoi tu nous as envoyés. Nous voulons le réussir, Père. Mais comment allons-nous le faire si toi tu ne nous parles pas, si toi tu ne nous guides pas, si toi tu ne nous diriges pas? Voilà pourquoi ce que tu vas dire aujourd'hui, Père, permet que ça reste implémenté en nous, que ça reste planté en nous et que ça produise du fruit et du fruit en abondance. Merci. Nous avons ainsi prié au nom de ton Fils Jésus-Christ. Amen. Comme je le disais, c'est la deuxième émission sur l'identité du croyant en Christ. Je vous invite à lire dans Romains 6, verset 5. Vous y êtes? Romains 6, verset 5. En effet, si nous sommes devenus une même plante avec lui, c'est-à-dire avec Jésus, par sa conformité à sa mort, nous le serons aussi par sa conformité à sa résurrection. L'apôtre Paul, écrivant aux Romains, nous dit ceci, que en Jésus-Christ, nous sommes devenus une même plante. Ce sont le type de versets que nous pouvons confesser dans notre vie de tous les jours. En Jésus-Christ, je suis une même plante que Jésus. Jésus et moi, nous sommes une même plante. C'est ce que la Bible dit. Une identité est ce qui permet de différencier sans confusion possible une personne, un animal ou une chose des autres. Donc, on peut l'appliquer à nous. Comment nous allons appliquer cette définition de l'identité à nous, chrétiens? L'identité est ce qui permet de différencier, sans confusion possible, une personne des autres. L'identité est aussi la possibilité de regrouper plusieurs choses ou êtres vivants sous un même concept, une même idée, une même valeur, sous des mêmes caractéristiques. Si je dois l'appliquer au chrétien, à l'identité du chrétien, je dirais que l'identité est la possibilité de regrouper les chrétiens sous un même concept, une même valeur, une même idée, sous les mêmes caractéristiques et possédant les mêmes caractéristiques. Donc, mon frère, ma sœur, le chrétien, aux yeux de Dieu, de manière biblique, le chrétien européen ne doit être en rien différent du chrétien américain. Le chrétien africain ne doit être en rien différent du chrétien européen, asiatique, américain, sud-américain. Pourquoi ? En Jésus-Christ, nous devons avoir les mêmes valeurs. En Jésus-Christ, nous devons avoir les mêmes idées. en Jésus-Christ, nous devons nous regrouper sous les mêmes concepts, les mêmes caractéristiques. Donc ce qui caractérise, ce qui doit caractériser les chrétiens de l'Église primitive doit être les mêmes caractéristiques que nous devons retrouver dans les chrétiens aujourd'hui. Les chrétiens au temps de la Bible doivent être les mêmes chrétiens dans ces temps de la fin. Pierre ne doit être en rien différent de Raph. Raphaël, c'est moi. Renard Bonquet doit être en rien différent de Raphaël. Ce n'est pas parce que Renard Bonquet prêche à des millions d'hommes et de femmes au cours d'une, dans un stade, au cours d'un meeting, que Raphaël Mambou doit se dire que Renard Bonquet est plus spirituel, plus béni, plus important que Raphaël. Non! Je dois reconnaître que l'évangéliste Renard Bonquet, Dieu l'utilise. Et gloire à Dieu que Dieu utilise Renard Bonquet. Mais je dois aussi dire que Dieu utilise Raphaël Mambou. Et si Dieu utilise Raphaël Mambou, Dieu aussi doit vous utiliser. Nous sommes membres d'une même famille. Nous sommes membres d'un même corps. Nous sommes unis en Jésus-Christ par Dieu. Nous sommes unis en Dieu par Jésus-Christ. Nous sommes une même plante. Éphésiens 1, verset 3 nous dit « Béni soit Dieu, le Père de notre Seigneur Jésus-Christ, qui nous a bénis de toutes sortes de bénédictions dans les lieux célestes. » En d'autres termes, le chrétien européen n'est pas plus béni que le chrétien africain. Le chrétien de Kinshasa n'est pas plus béni que le chrétien du Kasaï. Le chrétien de Kinshasa n'est pas plus béni que le chrétien de Brazzaville. Le chrétien de Tokyo n'est pas plus béni que le chrétien africain. Non, nous sommes bénis des mêmes sortes de bénédictions que les autres chrétiens. La foi vient de ce qu'on entend et ce qu'on entend vient de la parole de Dieu. Ma prière est qu'au cours de cette émission, que vous commenciez à croire que vous êtes une personne bénie. Même si vous ne travaillez pas, et même si vous travaillez, vous passez par des moments difficiles, même si votre couple passe par des moments difficiles, vous êtes béni en Jésus-Christ. Vous n'êtes en rien moins béni que les autres, matériellement parlant, financièrement parlant, économiquement parlant, militairement parlant, vous n'êtes en rien moins béni que les autres. Si du moins Jésus-Christ est votre sauveur et votre Seigneur personnel. Proverbe 10, verset 22. C'est la bénédiction de l'Éternel qui enrichit, et il ne la fait suivre d'aucun chagrin. En d'autres termes, quand Dieu bénit quelqu'un, cette personne a la possibilité d'aller de prospérité en prospérité. La vraie prospérité vient de Dieu. La vraie bénédiction vient de Dieu. Le psaume 87, verset 7 nous dit « Toutes mes sources sont en toi. » Les sources, c'est la bénédiction. « Je suis béni parce que j'ai reçu Jésus-Christ comme sauveur et Seigneur personnel. » « Je suis béni parce que Jésus-Christ est mon sauveur et mon Seigneur. » La bénédiction ultime est de recevoir Jésus-Christ comme Seigneur et Sauveur personnel. Posséder une télévision, posséder une voiture, avoir une promotion à son travail n'est pas une bénédiction. C'est le résultat de la bénédiction de Dieu. Quand Dieu bénit l'œuvre de vos mains, vous avez beaucoup d'argent, si je puis dire, vous avez beaucoup de richesses qui vous permettent d'acheter ce dont vous avez besoin. Mais quand Dieu ne vous bénit pas, vous, même lorsque vous possédez des milliards de dollars et que vous achetez le monde entier, vous êtes une personne maudite. À quoi sert-il de gagner le monde entier si c'est pour perdre son âme? Qu'est-ce que l'homme pourrait donner en échange de son âme lorsqu'il est en enfer? Rien. Il n'y a rien qui puisse donner. Donc, en Jésus-Christ, vous êtes béni. Mais si vous n'avez pas Jésus-Christ, vous n'êtes pas une personne bénie. Vous êtes sous la colère de Dieu, vous êtes sous la malédiction de Dieu. Vous savez, la bénédiction et la malédiction fonctionnent un peu comme une femme enceinte. Lorsqu'elle est enceinte les premiers mois, on ne voit pas ça. Les premières semaines, on ne voit pas qu'elle est enceinte. Et puis subitement, elle commence à se rendre compte qu'elle est en retard par rapport à ses bénédictions du mois. J'espère que vous comprenez ce que je veux dire. Et puis, on se rend compte qu'il y a une transformation physique. Elle commence à prendre du poids, elle change de volume. Et après cela, elle accouche. Donc la bénédiction et la malédiction commencent comme ça. Ça commence d'abord par une semence. Et cette semence, ça viendra de Dieu. C'est une bénédiction ou une malédiction. Certains, même durant toute leur vie, ne vont peut-être pas se rendre compte de la malédiction qui existe dans la vie des autres. Ah, il a une voiture, il a une maison, il est richement béni, il est ceci, il ne manque de rien, il a toujours des vêtements. Et... oui, ça c'est vrai. Mais étudiez leur vie et vous allez voir qu'il y a quelque chose qui ne va pas, surtout lorsqu'ils ne marchent pas avec Dieu. C'est particulièrement lorsqu'ils ne marchent pas avec Dieu que je veux dire. Proverbe 10, verset 3, verset 6. Proverbe 10, verset 6. C'est la bénédiction. Il y a des bénédictions sur la tête du juste. Écoutez, le juste est béni. C'est indiscutable. Vous êtes juste parce que vous avez reçu Jésus-Christ. Vous êtes injuste parce que vous n'avez pas reçu Jésus-Christ. Et celui qui est béni, Dieu le bénit. Vous allez me dire, mais moi ça fait autant d'années que je sers le Seigneur, pourquoi est-ce que j'ai toujours des problèmes dans ma vie? C'est peut-être parce que vous ne saviez pas que vous êtes une personne bénie. Une personne bénie parle comme une personne bénie, se comporte comme une personne bénie. En d'autres termes, elle n'a rien à envier aux autres. Elle bénit même les autres. Ah, oh, tel a eu une promotion, ah oh, que Dieu le bénisse, qu'il aille de l'avant. Oh, tel s'est marié, oh, que Dieu les bénisse, que Dieu leur donne les enfants. Mais une personne qui ne sait pas qu'elle est aussi bénie va commencer à envier, à convoiter, à maudire dans son cœur les autres. Voilà pourquoi il y a des jalousies même dans la maison de Dieu. Parce qu'on ne sait pas que, au fait, nous sommes bénis de la même manière. Vous n'avez rien à envier aux autres lorsque vous avez donné votre vie à Jésus-Christ. Au contraire, vous bénissez les autres. Même lorsqu'ils ont financièrement plus important que vous, entre guillemets. Vous les bénissez. Pourquoi? Parce que si Dieu commence à bénir un, ça veut dire qu'il doit aussi bénir les autres parce qu'il n'y a pas de favoritisme dans sa maison. Dieu n'aime pas plus les Européens que les Africains. Dieu n'aime pas plus les Américains que les Européens. Dieu n'aime pas plus les Américains que les Africains. Non! Il n'y a pas de favoritisme devant Dieu. Il n'y a pas d'enfant chéri, si ce n'est que Jésus-Christ. Il n'y en a pas dans la maison de Dieu. Nous devons accepter cela. Nous devons croire cela. Il n'y a pas de favoritisme. Dieu m'aime de la même manière que Dieu aime Renard Bonquet. Dieu m'aime de la même manière qu'il vous aime, vous. Dieu m'a béni de la même manière qu'il bénit Renard Bonquet. Dieu me bénit de la même manière qu'il vous bénit. Je n'ai rien à envier aux autres. Au contraire, je lève les mains. Et je bénis le Seigneur à chaque fois que Dieu vous bénit. Pourquoi? Parce que moi aussi je suis béni. Je lève mes mains. Je bénis le Seigneur à chaque fois que votre bénédiction se matérialise. Pourquoi? Parce que s'il permet que votre bénédiction se matérialise, ça veut dire que Il va permettre aussi que la bénédiction se matérialise dans ma vie. C'est très important. Nous n'avons rien à envier aux autres. Nous n'avons rien à envier. Ésaïe 61, verset 9, nous dit ceci. Ésaïe 61, verset 9. Leur race sera connue parmi les nations. Verset 9. Leur race sera connue parmi les nations.

c'est-à-dire en Jésus-Christ. Voilà pourquoi Éphésiens 1, verset 3 nous a dit, nous sommes bénis de toutes sortes de bénédictions, Dieu nous a bénis de toutes sortes de bénédictions dans les lieux célestes en Jésus-Christ. Et voilà ce que Dieu dit. Leur race sera reconnue comme parmi les nations, sera reconnue parmi les nations, et leur postérité parmi les peuples. Tous ceux qui les verront reconnaîtront qu'ils sont une race bénie de l'Éternel. Ce sont des versets bibliques que nous pouvons confesser dans notre vie de tous les jours. Je suis une race bénie. Raphaël est béni en Jésus-Christ. Dieu bénit Raphaël en Jésus-Christ. Je suis béni dans ma maison, je suis béni dans ma famille, je suis béni dans mon travail, je suis béni dans mon ministère, je suis béni dans l'église dans laquelle j'ai prié, je suis béni parmi les médias, je suis béni parmi les hommes, je suis béni parmi la race noire, je suis béni parmi les Congolais, je suis béni parmi les Quinois en Jésus-Christ. Voilà pourquoi toute sorte, toute source vient de Dieu. Toutes les sources viennent de Jésus-Christ. Nous devons dire cela dans notre vie de tous les jours. Lorsque vous vous levez le matin, dites que vous êtes béni. Ne dites pas ce que vous voyez, mais dites ce que Dieu vous dit. La foi vient de ce qu'on entend et ce qu'on entend vient de la parole de Dieu. Dieu dit que je suis une créature merveilleuse. Peu importe la forme de mon corps, peu importe ce qui se passe dans mon corps, je suis ce que Dieu dit que je suis. Si Dieu dit que je suis merveilleux, alors je suis une créature merveilleuse. Pourquoi ? Parce que c'est lui qui m'a créé. Écoutez, je ne vous ai pas créé, vous ne m'avez pas créé. Donc, il est préférable pour moi d'écouter celui qui m'a créé, parce qu'il me connaît mieux que vous me connaissez. Il est préférable pour moi d'écouter celui qui m'a sauvé. Pourquoi ? Parce que je lui appartiens à lui, et c'est à lui seul que je rendrai compte. Je vous invite à confesser ce genre de verset dans votre vie de tous les jours. Face aux difficultés, face aux épreuves, vous êtes une personne bénie. Votre conjoint demande le divorce parce que les choses ne vont pas dans votre vie. Dites que vous êtes une personne bénie. Dites que votre couple est béni. Dites que vous êtes béni dans votre travail. Dans votre entreprise, l'entreprise que vous dirigez, ça ne va pas, il y a des procès, on essaye de vous escroquer ou bien tout ce que vous faites ne marche pas. Ne dites pas ce que vous vivez. Dites ce que la Bible dit sur vous. Qu'est-ce que la Bible dit sur vous? Vous êtes une personne bénie en Jésus-Christ, de toutes sortes de bénédictions. Que vous êtes une race bénie et que les hommes reconnaîtront que vous êtes une race, bénie. Même si les hommes ne reconnaissent pas aujourd'hui que Raphaël Mambo est béni, ce n'est pas grave. Je suis béni parce que Dieu dit que je suis béni. Je ne suis pas béni parce que j'ai un travail. Non, ça c'est le fruit de la bénédiction de Dieu. Ça c'est la matérialisation de la bénédiction. Je suis béni parce que j'ai accepté Jésus-Christ comme sauveur et Seigneur personnel dans ma vie. Je ne suis pas béni parce que je suis marié. Non! Je ne suis pas béni parce que j'ai des enfants. Non, je suis béni parce que Dieu dit que je suis béni. Mon mariage, les enfants, ma promotion sont le fruit de la bénédiction. Sont le résultat de la bénédiction. Tous ceux qui les verront reconnaîtront qu'ils sont une race bénie de l'Éternel. C'est Dieu qui bénit. Nous avons lu dans Proverbe 10, verset 22. C'est la bénédiction de l'Éternel qui enrichit. Écoutez, je suis tenté de dire, nous devons coopérer avec Dieu en Jésus-Christ. Afin que lorsqu'il nous bénit en Jésus-Christ, parce qu'en Jésus-Christ nous sommes bénis, que la bénédiction qui se trouve en Jésus-Christ ne se fasse suivre d'aucun malheur. Nous devons coopérer avec Jésus-Christ. Coopérons avec lui. Coopérons. Lisons un peu dans Nombre 23, verset 20. Nombre 23, verset 20. Commençons au verset 18. Balaam prononça son oracle et dit, lève-toi Balak, écoute, prête-moi l'oreille. Dieu n'est pas un homme pour mentir, ni un fils d'homme pour se repentir. Ce qu'il a dit, ne le fera-t-il pas? Ce qu'il a déclaré, ne l'exécutera-t-il pas?

Voici, j'ai reçu l'ordre de bénir. Il a béni et je ne le révoquerai point. Dieu a béni. Vous imaginez? On corrompt un homme de Dieu pour venir maudire le peuple de Dieu. Le monsieur arrive, se rend compte et il entend que Dieu lui dit, ce que tu veux bénir là, ce sont des personnes bénies. Ils sont bénis, je les ai bénis. Tu ne peux rien dire d'autre que confirmer que ce que je dis. En d'autres termes, en Jésus-Christ, nous sommes bénis. Cela veut dire que toutes les malédictions que les hommes peuvent prononcer sur nous n'ont aucun effet. Pourquoi? Parce que Dieu n'a pas maudit celui qui est en Jésus-Christ. Le seul problème, c'est que nous devons rester dans la présence de Dieu. Nous devons rester en Jésus-Christ. Parce que c'est en Jésus-Christ que Dieu a dit « Je bénis les hommes ». Tout homme qui n'est pas en Jésus-Christ n'est pas béni. Et cet homme de Dieu ici l'avait compris. Il dit « Dieu a béni. Moi, je ne peux pas revoquer la bénédiction d'Israël. Qui suis-je pour maudire celui que Dieu a maudit ?» En d'autres termes, écoutez. Si vous êtes en Jésus-Christ, si vous marchez en Jésus-Christ, si vous êtes en conformité avec Jésus-Christ, si vous êtes une même plante avec Jésus-Christ, votre grand-père ne peut pas vous maudire. Votre arrière-grand-père ne peut pas vous maudire. Vos oncles ne peuvent pas vous maudire. Ils vont prononcer des paroles de malédiction qui n'auront aucun effet sur vous. En d'autres termes, quand Dieu dit que vous êtes une personne prospère, peu importe tous les sorciers de la terre qui se réunissent contre vous. Ils disent non, nous le maudissons, ce que nous déclarons, tout ce qu'il est en train de faire ne va pas marcher. Ça va marcher. Pourquoi? Parce que Dieu a déclaré que ce que vous devez faire marchera. Vous êtes en train de comprendre. Si Dieu dit que vous allez vous marier, même si tous les sorciers de la famille s'associent avec tous les sorciers européens, africains, indiens, sud-américains, se réunissent et disent « Vous n'allez pas vous marier », tout ce qu'ils ont prononcé est sans effet. Pourquoi? Parce que Dieu a prononcé qu'en Jésus-Christ, vous allez vous marier. Vous voyez l'importance d'être en Jésus-Christ. Vous voyez l'importance de suivre Jésus-Christ. Et ce monsieur nous le dit. Voici, j'ai reçu l'ordre de bénir. Pourquoi a-t-il reçu l'ordre de bénir? Parce que Dieu avait déjà béni. Et lui, un homme, ne peut pas revoquer. Il n'est pas supérieur à Dieu pour revoquer ce que Dieu a déclaré. Ce que Dieu a déclaré dans votre vie, pour que ce soit revoqué, il faut deux choses. Premièrement, que vous deveniez un rebelle. Deuxièmement, il faut quelqu'un supérieur à Dieu pour revoquer ce que Dieu a dit sur votre vie. Alors, qui est supérieur à Dieu pour revoquer ce que Dieu a dit dans votre vie? Il n'y en a pas. Donc, il ne reste que vous pour revoquer ce que Dieu a déclaré dans votre vie. Il n'aperçoit point d'iniquité en Joseph, en Jacob. Il ne voit point d'injustice en Israël. L'Éternel, son Dieu, est avec lui. Il est son roi, l'objet de son allégresse. Ils sont bénis parce que Dieu est avec eux. Et pourtant, il y a l'adversité. Ils ne voient pas l'adversité. Eux, ils suivent Moïse. Mais ils ne savent pas qu'il y a des complots qui se font contre eux. Et ce sont des choses qui se passent dans beaucoup de vies, dans beaucoup de vies d'enfants de Dieu. Nous sommes bénis, mais nous ne savons pas qu'il y a des gens qui cherchent à nous maudire. Mais ils sont limités, ils sont bloqués. Pourquoi? Parce que Dieu est avec nous en Jésus-Christ. Mon frère, ma sœur, en dehors de Jésus-Christ, il n'y a pas de bénédiction. En dehors de Jésus-Christ, il n'y a pas de sécurité. En dehors de Jésus-Christ, il n'y a pas de joie, il n'y a pas de victoire, il n'y a pas de prospérité, il n'y a pas de salut, il n'y a pas de pardon. Bref, il n'y a pas de bénédiction. Jésus-Christ vous dit aujourd'hui, donnez-lui votre vie. Devenez un vrai chrétien, si je puis me permettre. Donnez-lui la place du roi des rois dans votre vie. Et c'est très simple pour le faire. Il vous suffit simplement de répéter ces simples mots que je vais prononcer. Prions. Père éternel,
au nom de ton Fils Jésus-Christ, je viens devant toi. J'accepte Jésus-Christ comme mon Sauveur et mon Seigneur personnel. J'accepte en recevant Jésus-Christ dans ma vie, j'accepte ta bénédiction. J'accepte ton salut. J'accepte ton amour. J'accepte ton pardon. Je prends l'engagement aujourd'hui et jusqu'à la fin de ma vie à suivre Jésus-Christ tous les jours de ma vie et dans tous les domaines de ma vie. Je crois et je confesse que en ce moment, je suis un enfant de Dieu. Je crois et je confesse qu'en ce moment, je suis une personne bénie en Jésus-Christ. Je crois et je confesse que ta main est sur moi, que tu me protèges, que tu me gardes, que tu me guides et tu me bénis en Jésus-Christ. Je crois et je confesse que je suis un vrai chrétien. Au nom de ton Fils Jésus-Christ, j'ai ainsi prié. Amen. Si vous avez fait cette prière, croyez que par la foi, Jésus est devenu votre Sauveur, Jésus est devenu votre Seigneur. 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Le nom de cette émission est Venez à Jésus. Je suis Raphaël Mambo. Nous nous retrouvons la fois prochaine sur le même thème, l'identité du croyant en Christ. Que Jésus continue de vous bénir, que Jésus continue de vous garder. À la fois prochaine. Amen.

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1: Dans la vie, je pense que nous ne sommes que ce que nous nous donnons la possibilité d'être. Être déterminé pour vouloir une chose est une bonne attitude. Mais faut-il encore se donner les moyens d'obtenir ce que nous voulons ? Le problème n'est pas de vouloir quelque chose, mais plutôt de savoir si nous le désirons vraiment. Il y a des gens qui sont toujours prêts à entreprendre beaucoup de choses, mais qui ne les finissent jamais. Il n'y a rien de plus déstabilisant que de mobiliser des efforts pour une chose que l'on ne finit jamais. L'apôtre Paul disait ceci dans 1 Corinthiens 9, 26. « Moi donc, je cours non pas comme à l'aventure, je frappe, non pas comme battant l'air. » L'apôtre Paul était un homme déterminé parce qu'il savait exactement ce qu'il voulait. Sommes-nous certains des buts que nous poursuivons? Et sommes-nous certains que les ayant atteints, nous serons satisfaits et plus heureux? Je connais la poursuite et la quête de quelque chose qui nous rend vraiment heureux. Et je voudrais vous le partager maintenant. Jésus-Christ est mort à la croix pour nous pardonner nos péchés. Jour après jour, il nous invite à le rencontrer et à faire des expériences avec lui. Persévérer dans la foi et poursuivre la quête de la recherche de Dieu est quelque chose qui ne nous décevra jamais. Matthieu, chapitre 7, verset 7, dit ceci. « Demandez et l'on vous donnera. Cherchez et vous trouverez. Frappez et l'on vous ouvrira. Car quiconque demande reçoit, et celui qui cherche trouve, et l'on ouvre à celui qui frappe. » Que Dieu vous bénisse et qu'il vous permette de poursuivre les buts qui vous rendront vraiment heureux.
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2: Bonjour à tous, je suis Raphaël Mambou, que Jésus vous bénisse, qui que vous soyez, où que vous soyez. Le nom de cette émission est Venez à Jésus. C'est une grâce, c'est un honneur, c'est un privilège de pouvoir vous retrouver encore aujourd'hui autour de la parole de Dieu pour partager quelques versets bibliques sur le bon berger. C'est notre 10e émission et je bénis grandement le Seigneur pour cela encore une fois. Avant d'aller plus loin, je voudrais que nous prions, que nous dédions le reste des 30 minutes entre les mains du Seigneur. Prions. Père éternel, nous venons devant toi au nom de ton Fils Jésus-Christ. Nous te disons merci. Merci pour le souffle de vie, merci pour le salut qui se trouve en Jésus-Christ. Merci pour l'amour, la grâce, le pardon que tu nous accordes au travers de Jésus-Christ, le bon berger. Père, aujourd'hui nous voulons encore parler sur le bon berger. Nous ne voulons pas être des prédicateurs de plus. Nous ne voulons pas donner un enseignement de plus, mais nous voulons transmettre ta parole, ton enseignement, tes pensées, tes idées sur le bon berger, Père. Parle au travers de nous. Que je disparaisse et que l'on t'entende, toi et toi seul. C'est au nom de ton Fils Jésus-Christ que nous avons ainsi prié. Amen. Le bon berger. Nous avons défini le berger comme étant celui qui prend soin de ses brebis, celui qui prend soin de son troupeau. Jésus dira dans Jean 10, verset 11, « Je suis le bon berger » et le bon berger donne sa vie pour ses brebis. En d'autres termes, Jésus-Christ prend soin de son troupeau. Le psaume 23, verset 1, cantique de David, « L'Éternel est mon berger, je ne manquerai de rien. Il me fait reposer dans de verts pâturages, il me dirige près des eaux paisibles, il restaure mon âme, il me conduit dans les sentiers de la justice à cause de son nom. Quand je marche dans la vallée de l'ombre de la mort, je ne crains aucun mal, car tu es avec moi. Ta houette et ton bâton me rassurent. » Le berger est un homme ou une femme qui prend soin de son troupeau. Nous avons dit qu'il existe différents types de bergers. Un pasteur d'église est un berger, un président de la République est un berger, les rois de ces nations, de nos nations, les rois dans ce monde sont des bergers. Un père de famille est un berger. Mais Jésus-Christ dira qu'il est le bon berger. Un berger est un homme ou une femme qui a une influence sur ses brebis. La question qu'on peut toujours nous poser, qui influence notre vie? Est-ce que c'est Jésus-Christ? Est-ce que c'est la religion? Est-ce que c'est la philosophie? Est-ce que c'est la nation? Est-ce que c'est la mode? Est-ce que c'est la musique? Est-ce que ce sont les cinémas? Est-ce que ce sont les romans? les auteurs des romans qui influencent notre vie. Que l'on ne se cache pas, d'une manière ou d'une autre, nous sommes influencés par un berger. David dit, l'Éternel est mon berger. En d'autres termes, je ne me laisse pas influencer par quelqu'un d'autre. Je ne me laisse pas conduire par quelqu'un d'autre si ce n'est que l'Éternel Dieu. Et lorsque Jésus dira dans Jean 10, verset 11, « Je suis le bon berger », Jésus dit à ses auditeurs que le berger de David, c'était lui. Que le berger de David, c'était lui. Mon frère, ma sœur, pardon. Mon frère, ma sœur, que l'on ne se trompe pas. Un berger a une influence sur quelqu'un. Qui est celui qui influence sur votre vie? Est-ce que c'est Jésus-Christ? Ou c'est un autre. David dira, il restaure mon âme, le bon berger. Le berger restaure mon âme. Image de remettre à neuf, de reconstruire, de rebâtir ce qui a été détruit ou déformé. Remettre à neuf quelque chose qui n'est pas conforme à la volonté du propriétaire. Lorsque nous n'avons pas marché avec Christ depuis un certain nombre d'années, de temps, nous nous laissons influencer par autre chose que Jésus-Christ. C'est-à-dire que notre éducation est influencée par un autre berger. Et lorsque Jésus-Christ reprend le contrôle de notre vie, il doit restaurer notre manière de voir les choses. Et il n'y a qu'une seule manière de restaurer notre âme, c'est en faisant la méditation de la parole de Dieu, de la Bible. De la Bible. En dehors de la Bible, il est impossible de connaître la volonté de Dieu. La Bible est la parole de Dieu. La Bible ne contient pas la parole de Dieu, mais la Bible est la parole de Dieu. La Bible n'a pas été écrite pour les pasteurs seulement. Elle a été écrite pour les brebis de Jésus-Christ, ceux qui veulent connaître Jésus-Christ. Jean 10, verset 14 dit, « Je connais mes brebis et elles me connaissent. » On ne peut pas tromper Jésus-Christ. C'est vrai qu'on peut aller à l'église, on peut être baptisé, membre d'une église dite chrétienne, prêcher même l'évangile comme je suis en train de faire et ne pas faire partie du troupeau de Jésus-Christ. Et Jésus ajoute, elles me connaissent. C'est-à-dire que les brebis du Seigneur prennent le temps de connaître Jésus-Christ dans la méditation de la parole de Dieu, dans la prière. Elles méditent la parole de Dieu, le jour comme la nuit. Le jour c'est quand tout va bien, la nuit c'est quand tout va mal. David ajoutera, quand je marche, quand je traverse la vallée de l'ombre de la mort, quand je passe par des moments difficiles, quand les moments difficiles viennent frapper à ma porte, quand je suis malade, lorsque je suis au chômage, lorsque mon couple est sur le bord, quand mon couple est au bord du divorce, quand mes affaires ne vont pas bien, lorsque mon ministère n'avance pas, toutes les portes sont fermées. David dit, je ne crains aucun mal, car le bon berger est avec moi, car l'Éternel Dieu est avec moi, car Jésus-Christ est celui qui guide, qui me conduit dans ma vie de tous les jours. Psaume 31, verset 4. Le psaume 31, verset 4. Tu es mon rocher et ma forteresse. À cause de ton nom, tu me conduiras et tu me dirigeras. David dit, ce n'est pas mon armée qui m'assure ma protection. Ce n'est pas mes gardes du corps, ce n'est pas mon argent, ce n'est pas mes études, ce n'est pas ce n'est pas les médecins. C'est Dieu qui est mon rocher. C'est Dieu qui est ma forteresse. C'est Jésus-Christ qui est mon rocher. C'est Jésus-Christ qui est ma forteresse. Un rocher, une forteresse est une image de quelque chose qui nous protège. Un rocher, l'eau peut venir frapper, la pluie peut venir frapper, les intempéries peuvent venir, le rocher ne va pas s'effondrer. C'est quelque chose de sûr, quelque chose de solide. Une forteresse, ce sont des hautes, si je puis dire, des hautes murailles qui nous protègent contre des ennemis extérieurs. Et c'est ça que David est en train de dire. Quand je passe par des moments difficiles, je suis sous la protection de Dieu. Je suis sous la protection de Jésus-Christ. Je suis sous la protection du bon berger, mon frère, ma sœur. Les difficultés que nous rencontrons dans notre vie de tous les jours ne doivent pas être une occasion de fuir Jésus-Christ. Ne doit pas être une occasion d'abandonner Jésus-Christ. Certains abandonnent Jésus-Christ quand tout va bien. Quand tout va mal, ils étaient appuyés, ils étaient ancrés en Jésus-Christ. Mais quand Dieu a commencé à les bénir, si je puis dire entre guillemets, quand leur bénédiction a commencé à se matérialiser, quand ils ont commencé à avoir du travail, des voitures, des voyages, des maisons, ils ont commencé à se retirer de Dieu. D'autres, quand tout va bien, Dieu est leur Seigneur, Dieu est leur Sauveur, Jésus-Christ est leur berger. Mais quand tout va mal, ils commencent à se remettre en question. Ils commencent à poser des questions. Est-ce que Dieu réellement existe? Est-ce que réellement Jésus-Christ me connaît? Est-ce que réellement Jésus-Christ entend ma prière? Est-ce que Dieu exauce réellement ma prière faite en Jésus-Christ? Ils se posent tout plein de questions et ils commencent à abandonner la foi. Ils commencent à se retirer petit à petit. Ils commencent à écouter un autre berger. Ils commencent à écouter le son d'une autre bergerie autre que celle que Jésus-Christ. Les difficultés, mon frère, ma sœur, elles viendront toujours. Mais ce n'est pas pour ça que nous devons abandonner Christ. Ce n'est pas pour ça que nous devons dire que Dieu n'existe pas. Lisez la Bible de Genèse à Apocalypse. Ces hommes et ces femmes qui ont marché avec Dieu, avec le Dieu de la Bible, sont passés par des moments difficiles, sont passés par des obstacles, sont passés par des tempêtes, sont passés par des intempéries, sont passés par le désert. Et d'ailleurs, laissez-moi vous dire que après la vallée de l'ombre de la mort, votre confiance en Jésus-Christ devient plus forte. Pourquoi? Parce que vous avez la preuve qu'il est fidèle et qu'il ne se renie pas lui-même et qu'il n'abandonne pas ceux qui se confient en lui. Ceci me fait penser à ma propre vie, il y a quelque temps en arrière. Il m'arrivait des fois de sortir tard la nuit, vers 11h du soir, minuit. Je marchais, je me posais des questions, je disais « Seigneur, pourquoi tant de souffrances? Pourquoi tant de difficultés ?» Et heureusement pour moi que j'avais reçu quelque temps avant un conseil d'un pasteur, au cours d'une prédication que j'écoutais. Il recommandait, il suppliait, il demandait à tout enfant de Dieu de toujours lire la Bible d'un bout à l'autre. Et quand je lisais, je voyais que des gens passaient par des moments plus difficiles que moi. David était pourchassé par son mentor, Saül. Trois fois, il a tenté lui-même de le tuer avec un javelot. Il a fait des expéditions contre David. Abandonné, rejeté par son mentor. Mais les promesses de Dieu se sont accomplies. Abraham, 25 ans de traversée de l'ombre de la mort pour avoir un enfant. L'ombre de la mort peut représenter une situation particulière. Ce n'est pas forcément que tout ne marche pas dans votre vie. Non, l'ombre de la mort, ça peut être la stérilité. Vous lisez dans la Bible, Dieu vous montre que non, il n'y aura ni stérile, ni celle qui avorte dans ma maison. Mais vous, le médecin, vous déclare stérile, incapable de concevoir les enfants. Ce n'est pas pour cela que vous allez abandonner Dieu. Dieu a plus d'importance que des enfants. Et c'est Dieu qui donne des enfants. Dieu donnera toujours des enfants à ceux et celles qui s'attachent à lui. Dieu donnera toujours du travail à ceux et celles qui s'appuient sur lui. Dieu donnera toujours une voiture ou je ne sais pas quelles sont les difficultés. La guérison à ceux et celles qui s'attachent à lui. Les difficultés ne sont pas une raison pour abandonner Jésus-Christ. Les difficultés, les tempêtes, la traversée de la vallée de l'ombre de la mort ne sont pas une occasion pour dire à Jésus non. Nous ne nous étions pas convenus de cette manière. Ceci me fait penser à une histoire que j'ai entendue d'une dame au cours d'une prédication. Elle est venue voir un pasteur et elle a dit « Je mets un ultimatum, je donne un ultimatum à Dieu, à Jésus-Christ. Si à la fin de cette semaine je n'ai pas de fiancé, j'abandonne la foi chrétienne. » Le pasteur lui dit, pourquoi tu réagis comme ça? Qu'est-ce qui se passe? Il dit, non, ce n'est pas possible. Il y a des gens qui se convertissent vendredi. Dimanche, elle passe par les eaux du baptême. Mercredi, elle trouve un fiancé. Deux mois après, elle se marie. Mais moi, ça fait plus de 5 ans que je sers Jésus-Christ. Aucun homme ne s'approche de moi pour me demander en mariage. Et elle dit, si à la fin de cette semaine, je n'ai personne qui me demande en mariage, j'abandonne Jésus-Christ. Vous savez, je ne sais pas quelle était la suite de cette dame. Mais si c'est seulement pour le mariage qu'elle s'est engagée dans la foi chrétienne, elle n'a rien compris. Le ciel a beaucoup plus, le ciel qui nous attend a beaucoup plus d'importance que le mariage, que le commerce, que l'argent, que la nourriture, que le vêtement. Ce que Dieu nous a donné en Jésus-Christ a une très grande importance. Le salut que Dieu nous a donné en Jésus-Christ vaut toutes les bénédictions que Dieu donne lui-même. Mais Dieu donne le mariage, Dieu donne les enfants. Je comprends cette dame dans un sens, je ne la condamne pas. Je la comprends dans un sens. Mais dans un autre sens, je lui dirais, ne jette pas le salut que Dieu t'a donné en Jésus-Christ parce que aucun homme n'est venu vers toi. Quand je me suis converti, une ou deux semaines après, et que je me suis engagé dans un département d'évangélisation, j'ai entendu une drôle de réflexion. Un frère disait, que Dieu bénisse ce frère qui est pasteur aujourd'hui, il disait à une dame, ne va pas trop loin. Parce qu'elle faisait partie du département d'évangélisation, il disait, ne va pas trop loin, parce que Jésus revient bientôt. C'était une manière de lui dire, nous sommes en train de partir. Elle répondra et dira, non, que Jésus ne vienne pas maintenant. J'ai des choses à faire. Et on lui dit, on lui a posé la question, quoi? Il faut d'abord que je me marie. Ce n'est pas une si mauvaise chose de se marier. Ce n'est pas une mauvaise chose. Mais le retour de Jésus-Christ a une plus grande importance que le mariage. Nous ne pouvons pas dire à Jésus-Christ, ne viens pas parce que je ne suis pas encore marié. Ne viens pas parce que je n'ai pas encore d'enfant. Ne viens pas parce que je n'ai pas encore bâti une entreprise. Non. Jésus-Christ, dans son ordre missionnaire, ne nous demandera pas d'abord d'aller nous marier avant d'aller prêcher l'évangile. Non. J'aurais compris si cette femme avait dit, non, retenons encore le retour de Jésus-Christ parce qu'il y a encore des âmes qui doivent être sauvées, des gens qui doivent encore entendre l'évangile. J'aurais compris. Lorsque nous traversons la vallée de l'ombre de la mort, mon frère, ma sœur, ne renions pas Christ à cause des problèmes. Ne renions pas Christ à cause des difficultés. On est incapable de payer son loyer, on est incapable de payer ses factures. Alors on se dit, Dieu m'a abandonné. Et maintenant, on tourne le regard vers un autre berger, vers les bergers de ce monde, vers le mensonge, le vol, la prostitution, le meurtre, la cupidité, l'ivrognerie, la drogue, la musique mondaine, si je puis dire. Non, ne faisons pas cela. N'abandonnons pas Jésus-Christ à cause des difficultés. Psaume 32, verset 7. Psaume 32, verset 7. Tu es un asile pour moi. Tu me garantis de la détresse. En d'autres termes, tu es une maison sûre, une maison de protection. Tu me garantis de la détresse. Quand je traverse la vallée de l'ombre de la mort, ta présence est la garantie que je serai victorieux des difficultés que je rencontre. La présence de Jésus-Christ dans notre vie est une garantie. Nous sommes plus que vainqueurs par celui qui nous a aimés, nous dit la Bible. Je peux tout accomplir par celui qui me fortifie, nous dit la Bible. Nous pouvons réussir cette traversée de la vallée de l'ombre de la mort à condition que Jésus-Christ soit avec nous. Écoutez, que l'on soit avec Jésus-Christ ou que l'on ne soit pas avec Jésus-Christ, tous nous allons traverser la vallée de l'ombre de la mort. Tous nous aurons des difficultés. Mais ceux et celles qui ont choisi Jésus-Christ comme berger vont réussir dans cette traversée, vont réussir dans cette difficulté, vont réussir. Et n'oubliez pas que ce n'est qu'une traversée. Ceux et celles qui ont choisi d'autres bergers que Jésus-Christ risqueraient de demeurer dans la vallée de l'ombre de la mort. Mais si ces personnes entendent la voix de Jésus-Christ, cette vallée de l'ombre de la mort va se transformer en un lieu de traversée et non pas une demeure. C'est la bonne nouvelle que je suis venu vous annoncer, vous qui m'écoutez en ce moment. Le divin berger, le bon berger qui est Jésus-Christ, connaît cette route. Il est la garantie d'être délivré de la détresse. Il est notre garantie. Psaume 32, verset 7. Tu es un asile pour moi. Tu me garantis de la détresse. Tu me garantis que je ne vais pas mourir parce que l'ennemi est en train de m'attaquer. Je ne vais pas perdre parce que l'ennemi a prononcé des paroles de malédiction sur moi. mon grand-père, mon père, mon arrière-grand-père, mes oncles, mes frères et sœurs ont prononcé des paroles de malédiction pour moi. Donc je vais échouer. Non! Si Jésus-Christ est notre berger, la Bible dit qu'il est devenu malédiction pour nous, afin que nous devenions bénédiction. C'est vraiment merveilleux. C'est vraiment merveilleux. Joseph, dans Genèse 45, dans Genèse 45, verset 5, de 5 à 8, Joseph ayant un premier discours avec ses frères, dira, maintenant, quand ses frères l'ont reconnu, maintenant ne soyez pas affligés, ne vous affligez pas et ne soyez pas fâchés de m'avoir vendu pour être conduit ici, car c'est pour vous sauver la vie que Dieu m'a envoyé devant vous. Joseph dit, c'est Dieu qui m'a envoyé ici. En d'autres termes, c'est Dieu qui m'a conduit dans cette vallée, qui m'a fait traverser cette vallée de l'ombre de la mort, la maison de Potiphar, la prison de Pharaon. C'est Dieu. Ça, il le dit dans Genèse 45. Mais lorsqu'il est en train de traverser cela, il ne le dit pas, mais il le comprend plus tard. Voilà 2 ans que la famine est dans le pays. 45, verset 6. Et pendant 5 ans encore, il n'y aura ni labeur, ni moisson. Dieu m'a envoyé devant vous pour vous faire subsister dans le pays et pour vous faire vivre une grande délivrance. Ce n'est donc pas vous qui m'avez envoyé ici, mais c'est Dieu. J'ai traversé la vallée de l'ombre de la mort. C'est Dieu qui m'a fait traverser ça. Vous n'avez été que des instruments pour cette traversée, pour mettre ce plan en marche. Voilà pourquoi le psalmiste pouvait dire, « Que peut me faire un homme ? L'homme n'est que l'instrument que Dieu utilise pour accomplir ses desseins dans ma vie. Vous me prenez aujourd'hui, vous me vendez. Vous me prenez aujourd'hui, vous tentez de me tuer, vous me faites fuir dans le désert, comme dans le cas de David. Vous n'êtes que des instruments de Dieu. Vous ne pouvez rien faire d'autre que ce que Dieu a prévu pour moi. » Et c'est la même chose avec notre Seigneur Jésus-Christ. Abandonné des hommes. Les hommes l'ont vendu. Ils étaient des instruments de Dieu. Ces hommes l'ont flagellé. Ce n'était que des instruments de Dieu. Ces hommes l'ont tué, ce n'était que des instruments de Dieu pour le salut de l'humanité. Mon frère, ma sœur, quoi que puissent vous faire les hommes, vous êtes en train d'accomplir le plan de Dieu pour votre vie. Tout concourt au bien de ceux qui aiment Dieu, nous dit le livre Romains. Lisons-le, Romains 8. Romains 8. Non, c'est Romains. Bon, je ne retrouve pas le passage, mais ce n'est pas grave. La Bible dit dans le livre de Romains que tout concourt au bien de ceux qui aiment Dieu. Vous aimez Dieu, les hommes sont en train de vous faire du mal, ce n'est pas grave. Ce sont des instruments que Dieu utilise pour accomplir le plan de Dieu dans votre vie. Nous avons lu. Mes destinées sont entre tes mains. Mes destinées sont entre tes mains. Genèse 50, versets 19 à 21. Toujours Joseph qui parle. Joseph leur dit, « Soyez sans crainte, car suis-je à la place de Dieu. Vous aviez médité de me faire du mal. Dieu l'a changé en bien pour accomplir ce qui arrive aujourd'hui, pour sauver la vie à un peuple nombreux. Soyez donc sans crainte. Je vous enterrerai, vous et vos enfants. » Et il leur consola et parla à leur cœur. « Vous avez médité de me faire du mal. Dieu l'a changé en bien, pour accomplir ce qui arrive aujourd'hui, pour sauver la vie à un peuple nombreux. » Lorsque nous traversons la vallée de l'ombre de la mort, cela peut arriver, comme je l'ai dit, parce que les hommes ont médité quelque chose de mal contre nous. Qu'est-ce que l'homme peut faire? L'homme peut détruire le mariage. L'homme peut détruire le corps. L'homme peut détruire votre entreprise. L'homme peut détruire votre église. L'homme peut détruire tout ce que vos mains ont fait. Mais ce n'est qu'un instrument que Dieu utilise. Si Jésus-Christ est votre berger, votre sauveur et votre Seigneur personnel, l'homme ne pourra rien faire d'autre que Dieu ne puisse rebâtir, rétablir. Tout concourt au bien de ceux qui aiment Dieu. Vous aimez Dieu. Le bien et le mal qui vous arrivent est bénéfique pour vous tant que vous comprenez que Jésus-Christ, tant que vous acceptez, premièrement, que Jésus-Christ est votre Seigneur et votre Sauveur personnel, et que la vallée de l'ombre de la mort n'est qu'une traversée. Et lorsque vous sortez de là, vous sortez plus fort, vous sortez plus grand, vous sortez plus robuste en termes de foi. Parce que vous connaissez Dieu, vous l'avez vu en l'œuvre et il est en train de vous bâtir, si je puis dire. L'homme et la femme, l'homme ou la femme qui a confiance en Jésus-Christ, qui traverse la vallée de l'ombre de la mort, sera toujours plus victorieux. Les prochaines difficultés, il pourra dire, si une armée campe autour de moi, ils ne peuvent rien me faire, parce que Dieu est mon protecteur, parce que Jésus-Christ est mon berger. C'est lui qui m'a conduit ici. Il ne me conduit pas ici pour que je meure, mais il me conduit ici pour me donner une plus grande victoire en sa personne. C'est vraiment merveilleux, mon frère. C'est vraiment merveilleux, ma sœur. Si vous ne connaissez pas Jésus-Christ, ou si vous avez abandonné Jésus-Christ à cause des difficultés, Jésus-Christ vous dit aujourd'hui, revenez à lui. Revenez à lui. Revenez à lui, car il est le chemin, la vérité et la vie. Il est le pont entre Dieu et les hommes. Il est le pont entre Dieu et les hommes. Je suis le bon berger. Le bon berger donne sa vie pour ses brebis. Je connais mes brebis et elles me connaissent. Il parle à ses brebis et ses brebis entendent sa voix. Jésus-Christ vous parle aujourd'hui. Ne voyez pas la personne que je suis, mais voyez Jésus-Christ qui vous parle au travers d'un instrument. Je ne suis qu'un instrument. Il vous dit, aujourd'hui est encore le jour du salut. Revenez dans la bonne bergerie. Si c'est cela votre prière, votre désir, c'est très simple. Baissons la tête dans la prière et répétez ces simples mots après moi. Dites, Père éternel, au nom de ton Fils Jésus-Christ, je viens devant toi. J'ai entendu ton appel, j'ai entendu ton message. J'ouvre les portes de mon cœur à Jésus-Christ. J'accepte Jésus-Christ comme mon Sauveur et mon Seigneur personnel. Je prends l'engagement aujourd'hui et jusqu'à la fin de ma vie à ne suivre qu'un seul berger, qui est Jésus-Christ. Je dis non à toute autre forme de berger. Je dis non au diable. Je dis non à ses influences. Et je dis oui au Saint-Esprit. Je dis oui à Jésus-Christ. Je crois et je confesse que maintenant, Jésus-Christ est mon Sauveur et mon Seigneur personnel. Je prends l'engagement de le suivre tous les jours de ma vie. Au nom de Jésus-Christ, j'ai ainsi prié. Amen. Si vous avez fait cette prière, croyez que par la foi, Dieu vous a entendu. Que vous faites partie maintenant des enfants de Dieu. Que vous faites partie de la bergerie de Jésus-Christ. Pas d'une religion, mais de Jésus-Christ. Pour toute question spirituelle, vous pouvez joindre notre ministère, le ministère Jésus pour tous, au numéro suivant, plus 243 819 910 910. Je répète, plus 243 819 910 910. 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Je suis Raphaël Mambou et le nom de cette émission est Venez à Jésus. Nous nous retrouvons la fois prochaine, toujours sur le même thème, le bon berger. Que Jésus continue de vous bénir, que Jésus continue de vous garder. À la fois prochaine. Amen.
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4: Bonjour à tous, je suis Raphaël Mambou. Que Jésus vous bénisse, qui que vous soyez, où que vous soyez. Le nom de cette émission est Venez à Jésus. C'est une grâce, c'est un honneur, c'est un privilège de pouvoir vous retrouver encore aujourd'hui autour de la parole de Dieu pour partager quelques versets bibliques sur le thème « L'identité du croyant en Christ ». C'est notre 19e émission. Je disais que c'est notre 19e émission et je bénis grandement le Seigneur pour cela. Avant d'aller plus loin et de dédier le reste des 30 minutes entre les mains du Seigneur, je voudrais que nous prions, que nous rendions gloire à Dieu pour lui remettre le reste des 30 minutes, c'est ça que je voulais dire, pour qu'il nous parle, qu'il nous fasse du bien, qu'il nous guide. Après tout, il est Dieu, il est notre Dieu, il est le seul, l'unique vrai Dieu qui nous parle, qui nous fasse connaître son conseil par rapport à l'identité. Prions. Père éternel, merci. Merci pour le souffle de vie, merci pour ta bonté, merci pour ta miséricorde, merci pour ton salut qui se trouve en Jésus-Christ. Merci pour ta miséricorde, merci pour ta parole qui sort aujourd'hui à chacun d'entre nous pour nous faire du bien, pour nous parler, pour nous instruire, pour nous corriger, pour nous guider. Merci Père. Au nom de ton Fils Jésus-Christ, nous avons ainsi prié. Amen. L'identité. Nous avons défini l'identité comme étant ce qui permet de différencier, sans confusion possible, une personne, un groupe de personnes, des autres. C'est aussi la possibilité de regrouper plusieurs personnes vivant sous un même concept, les mêmes idées, les mêmes valeurs ou possédant les mêmes caractéristiques. Donc, lorsque nous parlons de l'identité du croyant en Christ ou l'identité du chrétien, ceci doit sous-entendre que nous retrouvons les mêmes caractéristiques chez toutes celles et toutes celles qui ont donné leur vie à Jésus-Christ. Bibliquement parlant, il ne peut pas avoir de différence entre le chrétien africain, le chrétien européen, le chrétien asiatique, le chrétien sénégalais, le chrétien marocain, le chrétien congolais, le chrétien quinois, le chrétien du Katanga, le chrétien de la province orientale, le chrétien de Chicapa, le chrétien de la Tanzanie, d'Afrique du Sud, de Tokyo, de Pékin. Il ne doit y avoir aucune différence parce que la Bible, parce que le dictionnaire définit comme identité la possibilité de regrouper plusieurs personnes possédant les mêmes caractéristiques, ayant les mêmes concepts, les mêmes idées ou les mêmes valeurs. Vous voyez, il n'y a aucune différence. Donc, le chrétien des fins de la temps, les chrétiens des temps de la fin, je m'excuse, les chrétiens du temps de la fin sont les mêmes, ont les mêmes caractéristiques que les chrétiens du début de l'ère chrétienne, du début de l'Église. Les chrétiens du temps de la fin doivent avoir les mêmes caractéristiques, les mêmes valeurs, les mêmes concepts, les mêmes idées que les chrétiens de la première génération, les chrétiens de l'Église primitive. Ça doit être la même chose. On ne doit sentir aucune différence. Aucune différence. Et nous avons commencé à dire que le chrétien, en des termes bibliques, le croyant en Jésus-Christ, son identité est que c'est une personne bénie. Que c'est une personne qui est rachetée de la malédiction de la loi. Que c'est une personne qui est délivrée de la puissance des ténèbres et de la puissance du péché. C'est quelqu'un qui est triomphant, ou plus que vainqueur. C'est quelqu'un qui est pardonné en Jésus-Christ. Il ne doit avoir aucune différence entre les chrétiens des différents pays. C'est le monde qui différencie les choses. Oh, vous êtes d'Afrique, vous êtes d'Europe, vous êtes d'Amérique, vous êtes du Congo-Kinshasa, du Congo-Brazzaville, vous êtes du Sénégal, vous êtes des Marocains. Quoique vous êtes du Congo-Kinshasa, vous êtes de la ville de Kinshasa, les autres sont de la province orientale, les autres sont de l'Équateur, les autres sont du Bandundu, les autres sont du nord au sud Kivu. Ça, ce sont les hommes. Mais aux yeux de Dieu, lorsque vous avez reçu Jésus-Christ comme Seigneur et Sauveur personnel, Dieu vous intègre dans sa famille et vous devenez un avec tous les autres chrétiens. Il n'y a plus aucune différence. Il n'y a plus aucune différence aux yeux de Dieu. Et moi, je préfère que nous voyons les choses comme Dieu le voit. Écoutez, même si le monsieur est trop gros, même si le monsieur est trop mince, s'il a reçu Jésus-Christ comme sauveur et seigneur personnel, c'est mon frère. C'est mon frère. Parce que nous avons le même Père en Jésus-Christ. Qu'il soit un blanc, qu'il soit un noir, qu'il soit un asiatique, qu'il soit un chinois, qu'il soit un arabe, qu'il soit un sud-américain, c'est mon frère en Jésus-Christ. Et puisque c'est aussi mon frère en Jésus-Christ, puisque nous avons le même Père, le même Sauveur, le même Seigneur, je ne dois en rien me sentir inférieur à lui. Ou dire, Seigneur, j'ai l'impression que tu aimes plus les autres que moi. Ou, Seigneur, je suis convaincu que tu aimes plus les autres que moi. Bibliquement, ça ne s'explique pas. Bibliquement, ça ne s'explique pas parce que nous avons les mêmes grâces en Jésus-Christ par Dieu. Aucune différence. Et puisque nous avons aussi vu que une des caractéristiques de notre identité est que nous sommes saints en Christ, saints par notre position, c'est une autre caractéristique dont le résumé j'ai oublié d'en parler, mille excuses, nous sommes saints en Jésus. Cet état de sainteté nous pousse à marcher dans la sanctification. Voilà un autre trait de notre identité. L'identité du croyant en Christ est de marcher aussi dans la sanctification. Apocalypse 22, Apocalypse 22, verset 11. Ou, comme les Anglais l'ont traduit, de Revelation, Apocalypse 22, verset 11. Que celui qui est injuste soit encore injuste, que celui qui est souillé se souille encore, et que le juste pratique encore la justice, et que celui qui est saint se sanctifie encore. Le chrétien, le croyant en Jésus-Christ, une autre de ses caractéristiques est qu'il vit dans la sanctification. Il est saint de position, parce qu'en en recevant Jésus-Christ comme Seigneur et Sauveur, il est pardonné de ses péchés. Il devient saint en Jésus-Christ et il vit dans la sanctification. Il est impossible d'être né de nouveau et de continuer à vivre une vie de païen. La Bible dit que celui qui se souille encore. Donc il y a une démarcation. La Bible veut une démarcation. Dieu veut une démarcation. Voilà pourquoi dans l'identité nous avons dit que c'est la possibilité, pardon, j'avais dit dans la définition, c'est ce qui permet de différencier sans confusion possible. Une personne, un groupe de personnes des autres. Et la Bible le dit. Que celui qui est saint se sanctifie. Que celui qui se souille, que celui qui est souillé, se souille encore. Il faut une démarcation. En tant qu'enfant de Dieu, en tant que chrétien, il ne peut pas avoir de confusion. On ne peut pas nous regarder se poser la question. Est-ce que c'est un chrétien? Est-ce que c'est un non-chrétien? Ouais, j'aime cela. Il n'est nullement question de catholicisme, de protestantisme, de pentecôtisme, de témoins de Jéhovah. Non, il est question de soit vous êtes saint en Jésus-Christ et vous vous sanctifiez davantage, soit vous vous souillez, quoique membre d'une église chrétienne, et vous vivez encore dans la souillure. Comment pourrait-on définir le mot sanctification ? Bien sûr, ça a trait au mot saint, qui est pur, séparé, nous l'avons dit dans les émissions précédentes. Saint, c'est mis à part, retranché pour Dieu, consacré à Dieu. La sanctification,
5: la sanctification. C'est le fait de davantage, vous comprenez? C'est le fait de davantage se consacrer à Dieu. De séparer dans votre vie, dans ma vie, ce qui est bien de ce qui est mal. Rejeter le mal. Vivre dans la sainteté, vivre dans la sanctification. Voilà pourquoi je disais dans l'émission précédente, le mot saint ne s'applique pas à seulement une catégorie d'hommes et de femmes qui sont morts en Jésus-Christ. Même des vivants en Jésus-Christ, aux yeux de Dieu, peuvent être considérés comme étant des saints, parce qu'ils ont reçu Jésus-Christ. Paul parle de pourvoir aux besoins des saints. Ces saints-là ne sont pas morts, ils sont vivants. Mais les saints que nous sommes en Christ, nous devons vivre dans la sanctification. J'aime ce qu'un pasteur, un défunt pasteur disait. Pour vivre dans la sanctification, il suffirait de se poser une seule question. Est-ce que Jésus aurait fait ce que je suis en train de faire? Est-ce que Jésus aurait vécu dans l'homosexualité, dans le vol, dans le mensonge, dans la tromperie, dans le meurtre, dans l'escroquerie, dans l'occultisme? Est-ce que Jésus aurait fait ces choses? C'est très simple. Si la réponse est non, alors ne faites pas ces choses-là. Parce que si c'est oui, ça veut dire que vous pouvez le faire. Parce que Jésus-Christ est notre modèle. Nous faisons ce que Jésus-Christ a fait. Nous vivons comme Jésus-Christ a vécu. Il a vécu selon la volonté de Dieu le Père. Donc comme Jésus-Christ a vécu. Il a vécu selon la volonté de Dieu le Père. Alors, si la réponse est non à la question...

que Jésus-Christ n'aurait pas fait. Quoi qu'ils se disent chrétiens, ce n'est pas mon problème. Mon problème est de savoir, est-ce que moi, dans ma vie, est-ce que je suis convaincu que cette chose est bonne ou mauvaise? Si elle est bonne, ok, je fais. Si elle est mauvaise, je ne le fais pas. Si l'autre le fait, ce n'est pas à moi de le juger. Ce n'est pas à moi de le juger, ce n'est pas à moi de le condamner. Il a un Seigneur, il a un Sauveur. Je viendrai avec amour lui dire que cette chose n'est pas correcte, que la Bible ne recommande pas ça, que Jésus-Christ n'aurait pas fait cette chose-là. Mais je le ferai avec amour. Et si la personne s'entête, elle est libre. Elle est libre de faire ce qu'elle veut. Je ne suis pas tenu de détester cette personne, de prendre des versets bibliques. Comment ça le fouetter à chaque fois que je le vois? Tu es un pécheur, tu es ceci, la Bible dit, la Bible dit, la Bible dit. Non, il faut parler aux gens avec amour. S'ils persévèrent dans leur erreur, la seule chose qui me reste à faire, c'est de prier pour ces personnes-là. Donc, une des caractéristiques du croyant en Christ est qu'elle marche dans la sanctification. Colossiens 2, verset 6. Colossiens 2, verset 6. Ainsi donc, comme vous avez reçu le Seigneur Jésus, marchez en lui. Voilà, vous voyez. Marchez en Jésus. Est-ce qu'on marche en Jésus en étant ivrogne? En vivant dans le sexe illicite, dans la pornographie, dans l'homosexualité, dans le lesbinage, dans l'avortement? Est-ce qu'une personne marcherait en Christ en pratiquant ces choses? Est-ce qu'il est possible de marcher en Jésus-Christ, mais en vivant dans l'occultisme, en ayant autour de la taille un fil, un talisman de bonheur, de protection, de réussite, de succès? Est-ce qu'il est possible de marcher avec Jésus-Christ, de marcher en Jésus-Christ, en allant voir des féticheurs? Ah, telle fille me plaît. Alors on va prendre ses mèches de cheveux, on va voir le féticheur pour que cette personne tombe amoureuse de moi. Non, on ne marche pas en Christ en pratiquant ces choses. On ne marche pas en Christ en pratiquant la pornographie, le mensonge, le vol, en faisant des fausses factures, en trompant son employeur. Non! Le travail commence à 8 heures, mais vous, vous arrivez au bureau à 8 heures. Et d'autres même commencent à faire des prières à partir de 8 heures, alors que le travail doit commencer à 8 heures. Non! Venez plus tôt. Priez. Et lorsqu'il est l'heure de commencer à travailler, travaillez. Est-ce qu'il est possible de marcher en Jésus en ayant des relations sexuelles hors mariage? Non. Est-ce qu'il est possible de marcher en Jésus en ayant des relations sexuelles avec des animaux? Non. Non. Est-ce qu'il est possible de marcher en Jésus en vivant dans l'adultère? Non. Est-ce que Jésus peut cohabiter avec les démons? Non. La sanctification dans notre vie doit être les étapes de séparation. Rappelons-nous Apocalypse 22, verset 11. Apocalypse 22, verset 11. Que celui qui est souillé se souille encore. Que celui qui est saint se sanctifie. Donc, c'est une progression dans notre consécration à Dieu. Une progression, une constante progression. Nous avons dit non au péché dans notre vie. Alors, le péché ne doit plus être trouvé dans notre vie. Même les petits mensonges, comme certains le disent, les menteries, ça ne doit plus exister dans notre vie. Pourquoi? Nous sommes consacrés à Dieu. Et il est possible de marcher dans la sanctification en étant militaire, en étant policier, en étant un homme d'affaires, en étant un homme politique, en étant le président de la République, le premier ministre, le ministre, en étant un bourgmestre ou un maire de ville, un conseiller municipal, c'est possible.

d'être, de marcher dans la sanctification et être un roi. C'est possible. Et lorsqu'on tombe, on se relève et on continue sa route en ayant réparé sa faute. C'est possible. C'est possible d'être marié et de marcher dans la sanctification. C'est possible. C'est possible d'éduquer ses enfants dans la sanctification. C'est possible d'être étudiant et de vivre une vie étudiantine dans la sanctification. Avec la sanctification, pourquoi? Parce que nous avons reçu Jésus-Christ. Quoique nous ne sommes plus de ce monde, nous pouvons vivre dans ce monde, mais dans la sanctification. Ainsi donc, comme vous avez reçu le Seigneur Jésus-Christ, marchez en lui. C'est possible de marcher en lui, dans la vérité, dans la justice, dans l'amour, dans la sanctification. C'est possible. Vous savez, la vie chrétienne n'est pas une vie facile. Parce que nous quittons le monde en Jésus-Christ. Nous disons non au monde. Rappelez-vous un peu l'histoire de Moïse. Lorsque Moïse sort Israël de l'Égypte, ils font face à plusieurs types d'ennemis. Mais est-ce que Dieu les a abandonnés? Non. Refusons les compromis de Pharaon dans notre vie. Refusons les compromis de Satan dans notre vie. Que ce soit dans nos études, dans nos affaires, dans notre carrière politique, économique, dans notre carrière militaire, notre carrière policière, même dans le ministère de la prédication de la parole, refusons les compromis de Pharaon. Refusons les compromis du diable. Il y a quelque temps en arrière, j'ai fait une toute petite étude sur les compromis de Pharaon. Si vous en avez besoin, vous pouvez joindre notre ministère pour entrer en possession de ce CD. Je crois que c'était 12 à 13 émissions. Vous pouvez. Refusons les compromis. Celui qui vit dans le compromis ne marche pas dans la sanctification. Parce que en Jésus-Christ, nous sommes saints de position. Nous sommes consacrés à Dieu. Nous sommes séparés du monde. Je veux dire que la sanctification est la confirmation de notre première décision en Jésus-Christ. La sanctification est la confirmation de notre position en Jésus-Christ. Puisque lorsque nous avons reçu Jésus-Christ comme Sauveur et Seigneur personnel, nous avons dit non au péché, la sanctification sera la confirmation du non au péché. Donc, posons-nous simplement la question dans le domaine de la sanctification. Est-ce que Jésus-Christ ferait ce que l'on me propose de faire? Est-ce que Jésus-Christ ferait ce qu'on me propose de faire? Si c'est non, alors ne le faisons pas parce que Jésus-Christ reste notre modèle. Je voudrais vous inviter dans le livre des Proverbes. Je voudrais vous inviter dans le livre de Proverbes. Proverbe 1, verset 10. Proverbe 1, verset 10. Mon fils, si des pécheurs veulent te séduire, ne te laisse pas gagner. S'ils disent, viens avec nous, dressons des embûches, versant du sang, tendant des pièges à celui qui repose en vain sur son innocence. Mon fils, verset 10, si des pécheurs veulent te séduire, ne te laisse pas gagner. Des pécheurs. Donc, votre conscience vous dit que ce qu'on vous demande, ce qu'on vous pousse à faire, n'est pas bien. Que ce soit la drogue, que ce soit l'ivrognerie, l'adultère, la pornographie, le mensonge, le vol, quelque chose que vous savez que la Bible refuse. Et on vous pousse à faire ça. Refusez. Et j'irai même loin. Séparez-vous. La Bible dit, les mauvaises compagnies corrompent les bonnes mœurs. Attention à ceux et celles qui nous entourent. Vous savez que vos amis, quoique mariés, vous entraînent à rencontrer d'autres femmes qui ne sont pas vos épouses, qui ne sont pas les épouses de même de vos amis. C'est ça que je voulais dire. Parce qu'on n'est marié qu'à une seule femme. Vous êtes 5, 6 amis mariés.
vous vous rencontrez en dehors de vos maisons, et les autres amis mariés vous invitent à rencontrer des femmes qui n'est ni votre épouse, ni leur épouse. Et même si c'était leurs épouses, et qui vous poussent à faire des choses que la Bible refuse. Ne vous laissez pas gagner, ne vous laissez pas vaincre. Je vous conseille même de vous séparer de ces choses, de ces personnes. Parce qu'il est préférable de perdre un œil que de se trouver tout le corps entier en enfer. Arrêtons de penser tout le temps à soi. Oh, j'ai besoin de me distraire. Oh, j'ai... Oui, d'accord, c'est bon la distraction. Mais est-ce que ce sont des distractions saines qui vous construisent spirituellement ou qui vous détruisent spirituellement? Posez-vous toujours la question dans la sanctification. Est-ce que Jésus-Christ aurait fait ce que je suis en train de faire ou ce que l'on me propose de faire? C'est très simple. Est-ce que Jésus-Christ aurait fait ces choses? Si c'est non, ne le pratiquez pas. Si c'est non, ne le faites pas. Si c'est oui, foncez, excellez même dans ce domaine. Mais si c'est non, ne le faites pas. Parce que votre éternité en dépend. Mon fils, si des pécheurs veulent te séduire, ne te laisse pas gagner. Ne te laisse pas gagner. Ne te laisse pas vaincre. Ne te laisse pas séduire. Proverbe 4, verset 14. N'entre pas dans le sentier des méchants et ne marche pas dans la voie des hommes mauvais. Oui, ces hommes peuvent être entre guillemets, oh, c'est un ami d'enfance. Oui, mais ils vous poussent à faire des choses qui ne sont pas correctes. Parce que la sanctification doit être la confirmation de notre position en Jésus-Christ. Nous sommes saints en Jésus-Christ et la sanctification est la confirmation de notre sainteté, si je puis dire. Mon frère, ma sœur, ce n'est pas un message de condamnation, mais c'est un message de réveil. C'est un message de rappel. Vous et moi, nous avons pris position en Christ. Alors la sanctification doit être la confirmation de notre position en Jésus-Christ. Mon frère, ma sœur, Dieu vous aime. Et Jésus dit, venez à moi, vous tous qui êtes fatigués et chargés. Jésus-Christ dit, si vous vous êtes relâchés dans votre marche chrétienne, cela veut dire que la sanctification fait défaut dans votre vie. Et aujourd'hui est la possibilité où Dieu vous donne de revenir dans un chemin de sanctification. Un chemin de sanctification. Même moi-même qui vous parle, je dois m'examiner. Je dois toujours me poser la question. Est-ce que Jésus-Christ aurait fait ce que je suis en train de faire? Si la réponse est non, alors nous devons nous séparer de ces choses. Mon frère, ma sœur, si ce message vous a touché, vous voulez demander pardon. Qui que vous soyez, vous voulez demander pardon à Jésus-Christ. C'est très simple. Prions. Croyez dans les paroles que je vais prononcer et dites Amen. Prions. Père éternel, au nom de ton Fils Jésus-Christ, je viens devant toi. Seigneur, je te demande pardon pour tout ce que j'ai toléré dans ma vie qui a fait honte à toi, à Jésus, au Saint-Esprit. Je te demande pardon pour mes péchés. Je te demande pardon pour mes transgressions. Je te demande pardon pour ma rébellion. Je n'ai pas marché dans la sanctification, quoique j'ai reçu Jésus-Christ comme Seigneur et Sauveur personnel. J'invoque le sang de Jésus maintenant dans ma vie, dans mon foyer, dans mon entreprise, dans mon ministère, pour me purifier de toute forme de souillure. Je crois et je confesse que maintenant, je suis saint de position et que maintenant je vais marcher dans la sanctification et que je vais suivre Jésus-Christ. Je vais me comporter comme Jésus-Christ aurait voulu que je me comporte. Merci Père pour ton pardon et ton amour. Au nom de Jésus-Christ, nous avons ainsi prié. Amen. Si vous avez fait cette prière, croyez par la foi que vous avez reçu le pardon de Dieu. Pour marcher dans la sanctification, rappelez-vous, posez-vous toujours la question. Est-ce que Jésus-Christ aurait fait ce que je suis en train de faire? Si c'est non, ne le faisons plus. Si c'est oui, excellons dans ce domaine. 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
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Le nom de cette émission est Venez à Jésus. Je suis Raphaël Mambou. Nous nous retrouvons la fois prochaine, toujours sur le même thème, l'identité du croyant en Christ. Que Jésus continue de vous bénir, que Jésus continue de vous garder. À la fois prochaine. Amen.

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2: Bonjour à tous, je suis Raphaël Mambou, que Jésus vous bénisse, qui que vous soyez, où que vous soyez. Le nom de cette émission est Venez à Jésus. C'est une grâce, c'est un honneur, c'est un privilège de pouvoir vous retrouver encore aujourd'hui autour de la parole de Dieu pour partager quelques versets bibliques sur le thème La persévérance. C'est notre 12e émission et nous recevons encore une fois Jonathan Junior Mambou. Bonjour frère.
3: Bonjour et bonjour.
2: Que Dieu te bénisse encore et encore, qu'il te rende au centuple ce que tu es en train de nous donner.
3: Amen.
2: Avant d'aller plus loin, frère, je voudrais que tu pries pour nous pour dédier le reste des 30 minutes entre les mains du Seigneur.
3: Prions. Éternel notre Dieu, nous te bénissons, car tu nous donnes de déposer en nous ce qui est merveilleux, ce qui est utile pour notre avenir. Bénis ces instants, accompagne ce temps où nous allons partager avec ceux qui nous suivent, et glorifie ton nom, ta parole en ces instants. C'est au nom de Jésus que nous avons ainsi prié. Nous disons tous Amen.
2: Amen. La persévérance. Jonathan, dans l'émission précédente, nous parlions de Matthieu 8, l'histoire du centenier romain, qui avait besoin juste d'une chose, d'une parole que Dieu lui donnerait au travers de la personne de Jésus-Christ. Il dit, verset 8, « Seigneur, je ne suis pas digne que tu entres sous mon toit, mais dis seulement un mot, et mon serviteur sera guéri. Juste une parole, parce que moi je suis soumis à des soldats et j'ai moi-même des supérieurs. Quand je dis à l'un, fais, il fait. Quand je dis à l'un, va, il va. » En fait, ce monsieur nous démontre qu'il avait une grande foi. Et Jésus confirme en disant, « Je n'ai pas vu une aussi grande foi dans tout Israël. Un homme qui est convaincu, malgré les circonstances, malgré malgré ce que les gens disent de moi, il est convaincu que si je prononce une parole, son serviteur sera guéri. » Et tu sais quoi? Quand tu lis l'histoire, tu continues, le monsieur, dans d'autres évangiles, il nous a dit que le monsieur est rentré à la maison le lendemain. Et on lui a dit que son serviteur était guéri. Et il posera la question, quand? On lui dira à tel moment. Et il se souviendra, c'est en ce moment-là que Jésus va parler.
3: C'est ça.
2: Donc lui il va même pas rentrer à la maison pour vérifier. Il va continuer son travail. Parce qu'il sait que ce que Jésus a dit
3: est vrai. Ça accomplira.
2: Il devait certainement rencontrer des circonstances contraires. Peut-être que des collègues à lui lui ont dit, mais écoute, tu as laissé ton fils à la maison malade. Il dit, non, Jésus a parlé. Il persévérait dans la confiance en Jésus-Christ.
3: Les circonstances. Jésus était avec les apôtres, dans la barque, mais cela n'a pas empêché la présence du vent. C'est-à-dire, les circonstances viendront nous trouver.
2: Même si Jésus-Christ est dans notre vie de tous les jours.
3: Oui, dans le chemin alors que nous avançons, il viendra, les circonstances. Mais nos yeux doivent être braqués sur Jésus. Sur Jésus. Jésus, c'est quand on parle de Jésus, on ne voudrait pas faire allusion à ces hommes qui tournent des films. Hein, on dit, vous verrez des gens, ils prennent l'image d'un homme qui s'appellerait Jésus. Il a tourné le film de Jésus, il avait une belle image. On prend son portrait, on le met devant la maison, ou bien à côté de son lit, et on voit Jésus. On dit à Jésus, mais voilà, non, Jésus, c'est pas celui-là.
2: Ou bien même une certaine photo qu'on prétendrait, non. Il avait eu une apparition, il était apparu à tel endroit, on l'a pris en photo. Non, c'est pas ça.
3: Jésus, c'est la parole. Au commencement était la parole. La parole était avec Dieu. La parole était Dieu. Cette parole-là s'est faite chair. Elle a habité parmi les hommes, cette parole. Elle était pleine de grâce. Elle a fait des miracles. Jésus, c'est la parole. Cette Bible-là que tu as, cette Bible-là, c'est Dieu lui-même. Donc, fais confiance seulement à cette parole, c'est suffisant. Même si tu ne vois rien, même si les circonstances viennent te trouver, mets confiance en cette parole. Plus nous écoutons la parole, plus la parole de Dieu abonde en nous, eh bien, face aux circonstances, il y a des solutions qui jaillissent dans nos cœurs, qui viennent nous dire, non, fais ceci. Non, ne crois pas, ça avance. Parce que la parole de Dieu a toujours des pistes de solution. Elle nous donne toujours des pistes de solution, même si on ne voit pas. Aux Éphésiens, chapitre 1er, Paul, dans sa prière, disait ceci. Il priait pour les Éphésiens. Regardez ce qu'il disait. Si vous avez vos Bibles, rejoignez-nous. Dans Éphésiens, chapitre 1, au verset 16, Paul dit ceci, je lis. « Je ne cesse de rendre grâce pour vous, faisant mention de vous dans mes prières, afin que le Dieu de notre Seigneur Jésus-Christ, le Père de gloire, vous donne un esprit de sagesse et de révélation dans sa connaissance. » Regardez le verset 18. « Et qu'il illumine les yeux de l'espérance qui s'attache à son appel. Quelle est la richesse de la gloire, de son héritage qu'il réserve aux saints ? Qu'il illumine les yeux de votre cœur. » Un peu pour nous dire, frère, avec les yeux physiques, vous n'allez pas croire. C'est-à-dire, vous allez chercher à vivre ce qui est dit dans la parole, vous ne le verrez pas. Mais vous devez voir ces choses avec les yeux de votre cœur. Les yeux de notre cœur. Est-ce que, si vous pouvez réfléchir, tout ça, moi je dis toujours la Bible, il ne faut jamais la lire comme un journal, parce que, clairement comme ça, on n'a jamais vu des yeux sur le cœur. Non. Les médecins, les anatomistes nous diront non, non, les yeux ne se trouvent pas sur le cœur n'a pas des yeux. Mais ici on dit que Dieu a mis les yeux du cœur, parce que les yeux du cœur c'est la foi. La parole qui est dans notre cœur nous aide à voir des choses
2: que le monde ne voit pas.
3: Voilà, voilà pourquoi Paul et Pierre pouvaient dire ceci dans 1 Pierre chapitre 1, verset 8, regardez. « Lui que vous aimez sans l'avoir vu, en qui vous croyez sans le voir encore, vous réjouissant d'une joie ineffable et glorieuse. » C'est-à-dire, vous suivez un Jésus sans l'avoir vu. Vous croyez en lui et vous vous réjouissez, mais vous ne l'avez pas vu comme l'ont vu Pierre, comme l'ont vu Jean. Moi, je n'ai pas vu Jésus. Hein? Nous datons d'hier. Eux, ils l'ont palpé, ils ont dormi avec lui physiquement.
2: Et le nombre de prières qu'on a fait, « Seigneur, s'il te plaît, visite-moi, j'aimerais te voir. » Il n'entend pas toujours. Mais ça ne change rien. Ce n'est pas pour ça qu'il n'existe pas.
3: Ouais. Et nous la foi.
2: Nous le voyons simplement avec les yeux de la foi.
3: Voilà. Et ces yeux de la foi, c'est la parole qui est dans notre cœur, qui nous amène à persévérer, même quand on ne le voit pas, même pendant les circonstances. Hein? Regardez, on va retourner dans... On va lire la scène de Moïse, mais je voudrais lire cette scène d'abord de ces Hébreux, les trois Hébreux, Shadrach, Meshach, Abednego. Dans Daniel chapitre 3, un texte connu. Ils étaient en face du roi. Ils ont refusé de se prosterner devant la statue à cause de la loi d'Israël, de Dieu qu'ils connaissaient. Et le maître... Nebuchadnezzar, ce n'était pas un petit roi, c'était un grand roi, un roi puissant. Regardez ce qu'il leur dit, au verset 14. « Est-ce de propos délibérés, Shadrach, Meshach et Abednego, que vous ne servez pas mes dieux et que vous n'avez pas, vous n'adorez pas la statue d'or que j'ai élevée ? Maintenant, tenez-vous prêts, et au moment où vous entendrez le son de la trompette, du chalumeau, de la guitare, de la sambusque, du psaltérion, de la cornemuse et de toutes sortes d'instruments, vous vous prosternerez et vous adorerez la statue que j'ai faite. Si vous ne l'adorez pas, regardez la menace, vous serez jeté à l'instant même au milieu d'une fournaise ardente. Et quel est le Dieu qui vous délivrera de ma main ? Ça, c'est une question. Shadrach, Meshach et Abednego répliquèrent au roi Nebuchadnezzar. « Nous n'avons pas besoin de te répondre là-dessus. Voici, notre Dieu que nous servons peut nous délivrer de la fournaise ardente et il nous délivrera de ta main au roi. » Ça a sûrement retenti comme un coup de tonnerre aux oreilles du roi.
2: Et ajoute, sinon sache au roi que nous ne servirons pas tes dieux et que nous n'adorons pas la statue d'or que tu as élevée. Donc, d'abord, je t'annonce, hein, mon roi, que le Dieu que je sers n'est pas comme tes dieux à toi.
3: Voilà.
2: Il peut me délivrer. Et
3: Amen.
2: Il va me délivrer.
3: Amen.
2: Mais dans le cas où, dans, du haut du ciel, là, il décide, il dit, non, c'est pas peine. Je vais pas te servir.
3: En tout cas, il faut avoir la foi pour avoir cette assurance de ne même pas craindre le roi, Nebuchadnezzar. Je me rappelle que Saddam Hussein est mort, mais Saddam Hussein, de son vivant, il se frappait le torse et disait « Je suis le descendant de Nabucodonosor ». C'était un grand roi. Et puis, voilà, en disant même qu'il allait jeter les gens à la fournaise. Donc, il n'y avait pas de droit de l'homme devant lui. Pas du tout.
2: Qui que tu sois, tu dois obéir. Les trois hommes disent non.
3: Notre Dieu.
2: Nous allons persévérer avec Dieu. Même dans la fournaise ardente. Excuse-moi. Nous allons persévérer avec Dieu. Même dans la fournaise ardente. Tu vois, j'ai dit persévérance et foi doivent aller ensemble.
3: Oui.
2: Je vais persévérer. Pourquoi si je n'ai pas de foi? Comment je vais persévérer? Comment est-ce que j'aurai la foi? Comment est-ce que je vais démontrer ma foi s'il n'y a pas de persévérance? En d'autres termes, foi et œuvre vont aussi ensemble. Est-ce que tu imagines? Ces hommes étaient déjà élevés en dignité, mais ils ont accepté de tout perdre et même d'aller mourir à cause du Dieu de la Bible. Combien d'hommes et de femmes aujourd'hui sont disposés à tout perdre parce qu'ils veulent suivre Jésus-Christ? Votre patron vous dit, écoutez, si vous ne devenez pas ma énième femme, je vous mets à la porte. Votre patron vous dit, écoutez, si vous ne faites pas de fausses factures, je vous mettrai à la porte. Et vous me dites, mes convictions religieuses m'empêchent de faire cela. Tu vas te retrouver à la porte. Ok, puisque vous décidez que je vais me retrouver à la porte, je m'en remets à mon Dieu. S'il décide que je pars, ok. Mais s'il ne décide pas, vous ne pouvez rien faire. Nous devons persévérer avec Dieu malgré les difficultés.
3: Je suis
2: convaincu que ces trois compagnons de Daniel, lorsque nous arriverons au ciel, auront certainement de grandes responsabilités.
3: Oui.
2: Quand Christ reviendra, il leur donnera certainement de grandes responsabilités, puisqu'ils n'ont pas hésité à sacrifier leur vie pour persévérer avec Dieu.
3: La foi, sans la foi, il est impossible de lui être agréable. Voilà, ce qui fait que nous soyons agréables à Dieu, c'est la foi. Parce qu'en fait, la foi met l'enfant de Dieu dans une situation telle que il croit même en voir. Il croit en Dieu, aux paroles de Dieu, même s'il n'a pas des preuves palpables. Alors là, ça marque Dieu. C'est un peu comme un mari qui se sent heureux lorsque sa femme croit en elle, même si ce mari-là n'a rien. Ça fait quelque chose, il dit, ah bon? Elle continue à me défendre. Mais nous sommes l'épouse de Christ. Ecclésiaste chapitre 8, le verset 12 dit ceci. Je lis. Cependant, quoique le pécheur fasse 100 fois le mal et qu'il y persévère longtemps, je sais aussi que le bonheur est pour ceux qui craignent Dieu, parce qu'ils ont la crainte devant lui. Le bonheur est pour ceux qui craignent Dieu. Il dit en tout cas, je sais, ils peuvent persévérer dans le mal, ils peuvent prospérer à cause de leur mal, mais le bonheur,
2: c'est pas pour eux.
3: Mais palpablement comme ça, on peut voir le contraire. Finalement, moi je crains Dieu, comme Asaph le disait. Je crains Dieu, mais je suis en train de souffrir. Mais eux, ils avancent.
2: Je crains Dieu, j'ai du mal même à payer mon loyer. Je crains Dieu, j'ai du mal même à m'acheter une paire de chaussures. Mais lui, qui ne craint pas Dieu, il s'achète des paires de chaussures, des maisons, des voyages, et patati et patata. Mais le bonheur, c'est pas pour lui.
3: Il faut qu'il y ait des paroles telles que ceci soit ancré en nous.
2: C'est parce que les gens, en fait, des fois, confondent bonheur et joie. Tu vois? Ils pensent que parce qu'on a plus d'argent, on a plus de titres, que forcément on va devenir heureux. Non! Le bonheur est pour ceux qui craignent Dieu. Pauvre ou riche, libre ou esclave, si on craint Dieu, le bonheur est pour nous. Voilà pourquoi il faut persévérer. Voilà pourquoi il faut continuer à craindre Dieu. Malgré les obstacles, malgré les sollicitudes, malgré les séductions. Tu sais, il y a des hommes, il y a de ces femmes, il y a de ces hommes et de ces femmes qui craignent Dieu quand ils sont dans le manque.
3: Oui.
2: Quand ils n'ont pas, il n'y a pas de problème, ils vont craindre Dieu. Mais dès qu'ils commencent à avoir des biens matériels, des élévations, des titres, Malheureusement, ils ne font pas attention. Ils tombent dans la séduction. Il y a deux extrémités. Il y a deux choses qui peuvent nous faire tomber. Soit nous faire tomber dans le péché. Soit c'est parce qu'on manque. Alors on veut et on vole. On tue. On vit dans le péché. Un homme qui est marié, qui a un travail, sera très facilement attiré à tomber dans l'adultère. Parce que justement, il a. Mais un homme marié, qui n'a pas de moyens, qui n'a pas beaucoup de moyens, entre guillemets, aura du mal à tomber dans l'adultère. Bien qu'il y en a aussi qui tombent aussi. Mais ce que j'essaie de faire comprendre, c'est qu'il y a certains qui ne persévèrent plus avec Dieu parce que ils n'ont pas, alors ils veulent avoir et ils commettent des péchés. D'autres parce qu'ils ont et ils commencent à faire des choses qui ne sont plus correctes. Dans l'un ou l'autre, il faut revenir à Christ et continuer son chemin. Il ne faut pas qu'on tombe dans la séduction. Il ne faut pas qu'on tombe non plus dans la convoitise.
3: Les circonstances sont en train d'arrêter la course.
2: Voilà, les circonstances sont en train d'arrêter la course.
3: Mon frère, je ne sais pas s'il y a des circonstances qui ont arrêté ta course vers le ciel, vers l'éternité, ont arrêté ta confiance en la parole. Dieu n'est pas un homme pour mentir, ni un fils d'homme pour se repentir. Persévérons, parce que nous parlons de la persévérance. Et ceux qui ont persévéré, tous ces gens, tous ces héros de la Bible qui ont persévéré dans la parole de Dieu, c'est pas qu'ils ont directement vu l'accomplissement. Automatiquement, ils ont vu des situations contraires qui venaient combattre leur foi. Mais ils ont eu confiance en ce que Dieu avait dit, même s'ils n'avaient pas vu. Regardez par exemple Josué et Caleb. C'était les deux de cette génération qui étaient sortis d'Égypte. De cette génération qui avait vu comment Dieu avait frappé les Israélites, Nombre 14. De cette génération qui avait vu comment les eaux avaient englouti les Égyptiens derrière eux. Parce que la Bible dit qu'ils ont vu les corps qui gisaient d'un côté comme de l'autre, du bord de la mer. Parce que la mer avait englouti les ennemis d'Israël. Et ce sont les deux qui sont entrés, curieusement, les deux. Et la Bible dit ceci, je lis. Au verset 6, verset 5. Moïse et Aaron tombèrent sur leur visage en présence de toute l'assemblée réunie des enfants d'Israël. Et parmi ceux qui avaient exploré le pays, parmi eux, parce qu'ils étaient 12, et parmi les 12 qui avaient exploré, il y avait 10 qui disaient que ils ne pouvaient pas entrer parce qu'il y avait des géants à leurs yeux. Ils étaient comme des sauterelles. Moïse les avait emmenés là-bas pour les détruire. Et parmi eux, il y avait deux qui n'avaient pas fait le même discours, Josué et Caleb. Voilà ce qu'ils disent. Et ils parlèrent ainsi à toute l'assemblée des enfants d'Israël. Au verset 7, « Le pays que nous avons parcouru pour explorer est un pays très bon, excellent. Si l'Éternel nous est favorable, il nous mènera dans ce pays. » Et nous le donnera. Donc, en fait, des gens qui savent, si Dieu nous est favorable, il va nous donner. Regardez comment ils vont évoluer dans la réflexion. C'est un pays où coule le lait et le miel. Regardez le verset 9. Seulement ne soyez point rebelles contre l'Éternel et ne craignez point les gens de ce pays, car ils nous serviront de pâture. Regardez, si on compare ce verset avec ce qu'ils ont dit avant. Avant, ils ont dit, si l'Éternel nous est favorable. Mais après, ils disent, non, ils nous serviront de pâture. En fait, ils évoluent dans leur réflexion. Ils montrent clairement que non, ils sont là juste pour manifester la gloire de Dieu. Ça me fait penser à ce que Jésus-Christ a dit, à la question qu'on lui a posée. Est-ce que cet homme ici, il est né
2: aveugle, les péchés de ses parents ou bien ses propres péchés à lui? Jésus dit non.
3: C'est juste pour que la gloire de Dieu soit manifeste. Il y a des circonstances qui nous arrivent juste pour que les gens disent
2: en fait,
3: c'est l'Éternel qui est
2: Dieu. En fait, moi j'ai toujours compris cette histoire de cette manière. Ce n'est pas Jésus qui l'a créé aveugle. Mais puisqu'il est venu aveugle, Dieu va donner l'opportunité aux hommes de voir sa gloire.
3: Voilà.
2: En fait, les difficultés que nous sommes en train de rencontrer sont l'occasion pour Dieu de manifester sa gloire.
3: Exactement.
2: Donc, nous devons aller dans notre vie de tous les jours et dire, le problème qui se présente devant moi, c'est l'occasion que Dieu me donne de se manifester.
3: Oui.
2: Et non, Oh non, c'est terminé. Voilà, voilà. Les Égyptiens vont nous détruire. Non, c'est l'occasion pour Dieu de faire un miracle.
3: Voilà. Ta vie, mon frère, doit être différente de celui de ton ami, de ton voisin, de tes connaissances. Parce que des fois, on a tendance à comparer nos vies aux autres. On a eu les mêmes diplômes, mais lui, il a eu facilement le boulot. Moi, j'ai pas eu le boulot. Finalement, c'est quoi? Bon, je me suis marié. Lui, il a déjà des enfants. Moi, j'ai pas des enfants. Comment expliquer ça?
2: Mais lui, il est en train d'évoluer mieux que moi. Non, c'est l'occasion de dire, Seigneur, manifeste-toi.
3: Ouais.
2: Tu sais, il y a de ces gens. Tu sais, il y a de ces gens. Ils ont fini l'université. Ils ont du mal à trouver du travail. Et puis, à un moment, ils ont créé des entreprises.
3: Oui.
2: Les difficultés que nous rencontrons sont les opportunités que Dieu nous donne pour qu'ils se manifestent.
3: Amen.
2: Non, on ne doit pas voir dans ces difficultés, dans les tempêtes, oh, l'écrasement, l'humiliation, la honte. Oh non, moi, je crois que je suis venu, comme disent les gens dans notre ville, je suis venu accompagner d'autres personnes.
3: Non! C'est faux.
2: Non! Les difficultés, les problèmes, les persécutions, les réalités que nous rencontrons sont une occasion pour Dieu de se faire connaître. Voilà pourquoi je disais au début, notre vie qui a commencé par la foi doit se cheminer par la foi et elle doit se terminer par la foi.
3: Amen. Ce sont des exemples vrais. Hein? Et même quand on lit la Bible, tous ceux qui ont été testés, ces héros, ils n'ont pas connu les mêmes situations. Abraham, son épreuve, devait attendre 25 ans, Isaac. Mais Job, il avait déjà des enfants, mais il a perdu les 7 au même jour. Tu vois, il y a Jérémie qui ne s'est pas marié et qui s'est plaigné jeune. C'est comme s'il était venu pour dire la vérité et être contredit, mis en prison jeune. Donc, en fait, on n'a pas toujours les mêmes situations. Mais dans toutes ces situations, Dieu veut les utiliser pour sauver les autres. Dieu veut les utiliser pour apporter le salut aux autres. En fait, nous, enfants de Dieu, nous sommes entre ses mains comme un matériel didactique. Pour sauver des milliers de gens. C'est vrai que ça fait mal parce que c'est nous qui vivons ça. Mettons-nous à la place de Job. 7 corps devant ses yeux. 7. Il devait pleurer qui? Il devait regarder qui?
2: Et comme si ça ne suffisait pas, il a sa femme qui lui dit, mais attends, tu vas continuer à vivre comme ça. Maudit Dieu et meurt.
3: Voilà.
2: En d'autres termes, comme ça, moi, je vais refaire ma vie.
3: Voilà.
2: Et comme si ça ne suffisait pas, tu as 3 compagnons qui viennent lui dire, non, c'est certainement parce que tu as péché.
3: Voilà. Or, tout ça, des circonstances qui viennent pour décourager. On n'a pas les mêmes circonstances, mais on doit avoir les yeux fixés sur la parole. Persévère, mon frère. Aie confiance en la parole malgré ce que tu vois. Aie confiance en la parole malgré les situations que tu traverses. Aie confiance en la parole, ne te compare pas aux autres, tu es spécial. Tu es spécial par rapport aux situations que tu traverses, mais aussi, je veux te rappeler une chose, il n'y a rien de nouveau sous les cieux. La Bible dit, ce qui était, c'est ce qui sera. C'est-à-dire, ne te dis pas, en tout cas, moi, je suis unique. Non. Les mots même que tu fais ressortir à cause des temps que tu traverses, avant toi, il y avait aussi quelqu'un qui a aussi appliqué les mêmes mots. Et il avait trouvé solution. Voilà pourquoi j'aime la Bible. Parce que la Bible nous présente les situations passées.
2: Et c'est comme ça que je bénis Dieu. Parce que tu vois, la Bible, en dehors du fait que ça nous fait connaître Dieu, ça a été écrit par des hommes.
3: Voilà.
2: Et ça raconte des histoires d'hommes qui ont marché avec Dieu.
3: Mmh.
2: Peu importe les circonstances qu'ils ont vécues.
3: Mmh.
2: Tu vois, David, tu as Abraham, mmh. tu as Daniel. Des hommes et des femmes qui ont marché avec Dieu. Mais ça, que le livre des Hébreux parle d'une si grande nuée de témoins.
3: Amen.
2: De ces hommes et ces femmes qui nous ont précédés. Mmh. Tu imagines, tu arrives devant Jésus-Christ. Jésus-Christ te dit, mais tu n'as pas entendu parler de Daniel.
3: Mmh.
2: Des compagnons de Daniel.
3: Il le fera.
2: Tu n'as pas entendu parler d'Abraham.
3: Oui.
2: Ils ont vécu les mêmes circonstances que
3: toi.
2: Mais ils m'ont fait confiance et oui. ils ont eu des solutions à leurs problèmes.
3: Oui.
2: Ils ont persévéré dans la foi. Ils ont persévéré dans la marche chrétienne. Ils ont persévéré. D'autres n'ont même pas accepté que je les délivre.
3: Mmh.
2: Ils ont accepté de mourir.
3: Mmh.
2: Et tu imagines, toi, tu arrives maintenant, tu poses la question, Seigneur, pourquoi ma vie a été si difficile? Pourquoi ma vie a été si compliquée? Pourquoi ma vie a été si ceci et cela?
3: Mmh.
2: Jésus qui te dit, n'as-tu pas lu dans les Écritures que des hommes et des femmes ont vécu les mêmes circonstances, même
3: voilà.
2: d'autres pires que les tiennes,
3: mmh.
2: mais ils sont sortis vainqueurs. Donc si tu avais eu confiance en moi, si tu avais persévéré en moi, dans ton problème de travail, dans tes affaires, dans ton mariage, dans l'éducation de tes enfants, si tu avais eu confiance en moi, tu aurais eu les mêmes résultats. Parce qu'au fait, Les mêmes causes produisent les mêmes effets.
3: Voilà.
2: Donc, si nous faisons ce que les autres ont fait, nous aurons les mêmes résultats. C'est clair. C'est une loi.
3: Oui.
2: C'est une loi établie. Mmh. Écoute, c'est pas parce que je suis en Afrique que si je prends une pierre, je jette, elle va commencer à flotter. Non. Mmh. Elle va pas flotter. Elle va redescendre.
3: Je regrette beaucoup, surtout ces hommes de Dieu qui se comparent aux autres hommes de Dieu. Et voilà, lui, il a commencé, ça fait 2 ans. Il a déjà 5000 membres. Moi, ça fait 7 ans. Je tourne toujours autour des 40, 45. 50, 45. En tout cas, et beaucoup sont allés toucher au fétiche.
2: À cause de ça.
3: Beaucoup ont cherché des méthodes qui ne sont pas les méthodes de Dieu.
2: Beaucoup ont commencé à prêcher même un évangile
3: autre.
2: Bâclé.
3: Et ils disent non, mon frère, tu sais, si je ne prêche pas comme ça,
2: les gens vont
3: fuir.
2: Non, on n'est pas là pour faire plaisir aux gens.
3: Tu n'as pas la foi, tu perds la foi comme ça. Non, non, non. Nous devons marcher selon l'esprit, malgré tout. Marchons selon l'esprit et nous n'accomplirons pas les désirs de la chair. C'est très important.
2: Mon frère, ma soeur, vous qui nous écoutez en ce moment, au moment où nous sommes en train de finir cette émission, il est très important de persévérer avec Christ malgré les circonstances, malgré les difficultés. Pauvreté ou richesse, nous devons servir Christ. Satan, c'est pas d'aujourd'hui qu'il a commencé à séduire les hommes. Satan, c'est pas d'aujourd'hui qu'il a commencé à persécuter les hommes. Satan, c'est pas d'aujourd'hui qu'il a commencé à mettre des obstacles. Il sait. Il nous connaît encore même mieux que nous-mêmes. Il sait que dans telle circonstance, nous allons tomber. Dans telle difficulté, nous allons lâcher prise. C'est l'occasion de dire, Seigneur, donne-moi la force de persévérer. Donne-moi la force de continuer. Donne-moi la force de dire non au péché quand le péché va venir se présenter. Seigneur, mon frère, ma sœur, le message que vous avez entendu, moi je suis pleinement convaincu que c'est Dieu qui vous parle. Au-delà de ces deux personnes que vous avez entendues, c'est le Saint-Esprit qui vous a parlé. Et si vous voulez dire, Seigneur, soutiens-moi, fortifie-moi, baissez la tête dans la prière, le frère Jonathan va prier pour vous.
3: Prions. Seigneur notre Dieu, je recommande mes frères là où ils sont, abattus, prêts à se lasser, à abandonner la foi. Ô Seigneur notre Dieu, soutiens-les. Assiste mon frère, ma sœur, qui est déçu. Et Seigneur, redonne l'espoir, car avec toi, rien n'est impossible. Mais tu as dit, tout est possible à celui qui croit.
2: Amen.
3: Seigneur mon Dieu, que ton esprit conduise mes bien-aimés. Tu as dit dans le psaume 32, verset 8, je t'instruirai et te montrerai la voie que tu dois suivre. Je te conseillerai. Et j'aurai le regard sur toi. L'espère que cela soit une réalité pour chacun de ceux qui nous suivent maintenant. Au nom puissant de Jésus, nous avons ainsi prié et nous disons Amen.
2: Amen. Mon frère, ma soeur, vous qui avez fait cette prière, croyez que Dieu vous a entendu. Croyez que Dieu est avec vous. Croyez que Dieu vous a fortifié. Et ne vous découragez pas. Je suis Raphaël Mambou et le nom de cette émission est Venez à Jésus. Nous nous retrouvons la fois prochaine, toujours sur le même thème, la persévérance. Que Jésus continue de vous bénir, que Jésus continue de vous garder. À la fois prochaine, toujours avec le frère Jonathan Mambou sur le thème, la persévérance.
3: Que Dieu vous bénisse et qu'il vous assiste grâce à son esprit.
2: Amen.
3: Amen.
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1: Bonjour à tous, je suis Raphaël Mambou, que Jésus vous bénisse, qui que vous soyez, où que vous soyez. Le nom de cette émission est Venez à Jésus. C'est une grâce, c'est un honneur, c'est un privilège de pouvoir vous retrouver encore une fois aujourd'hui autour de la parole de Dieu pour partager quelques versets bibliques sur le thème de la vocation de Jérémie. Avant d'aller plus loin, je voudrais vous inviter à baisser la tête dans la prière pour dédier le reste des 30 minutes entre les mains du Seigneur. Prions. Père éternel, au nom de ton Fils Jésus-Christ, nous voici devant toi pour entendre ta parole, pour entendre ton message, pour entendre ton appel, pour entendre ton enseignement sur la vocation de Jérémie. Seigneur, nous ne sommes pas plus intelligents, nous ne sommes pas plus spirituels, nous ne sommes pas plus instruits que les autres sur ta parole. Mais simplement, nous comptons sur ta grâce. Nous comptons sur ton amour, car nous ne sommes pas parfaits. Seigneur, bénis ces hommes, bénis ces femmes qui écoutent ce message en ce moment. Peu importe le lieu où ils se trouvent, bénis ce message, bénis ces hommes. Bénis aussi ces partenaires qui nous aident à faire connaître ce message dans le monde francophone. Au nom de ton Fils Jésus-Christ, nous avons ainsi prié. Amen. La vocation de Jérémie. Je vous invite encore à lire dans Jérémie 1, juste deux versets. Jérémie 1, on va lire deux versets, de 11 à 12. « La parole de l'Éternel me fut adressée en ces mots. « Que vois-tu, Jérémie ?» Je répondis, « Je vois une branche d'amandier. » Et l'Éternel me dit, « Tu as bien vu, car je veille sur ma parole pour l'exécuter. » Vraiment très beau texte. Jérémie, qu'est-ce que tu es en train de voir? Premièrement, Dieu appelle Jérémie par son nom. Vous savez combien il y a d'hommes et de femmes dans ce monde? Les statistiques parlent de plus de 6 milliards d'hommes et de femmes. 6 milliards. Moi, il est même impossible de citer 10% des noms des personnes qui se trouvent dans ce monde en ce moment. Mais Dieu connaît le nom de chacun d'entre eux. Il appelle Jérémie par son nom, comme pour dire « Je te connais, Jérémie ». Je ne me suis pas trompé. Il y a plus de 6 milliards d'hommes et de femmes dans ce monde et Dieu a des projets pour les 6 milliards d'hommes et de femmes dans ce monde, en ce moment. Vous qui êtes en train de m'écouter, laissez-moi vous dire que c'est une grâce. Laissez-moi vous dire que c'est une grâce d'écouter ce que Dieu a à vous dire aujourd'hui. Oh, non pas que notre ministère est plus spécial qu'un autre, non pas que l'émission Venez à Jésus est plus spéciale qu'un autre, non pas que moi, Raphaël, je suis plus spécial qu'un autre. Je dis cela parce que ce n'est pas tout le monde qui connaît le Dieu de la Bible. Ce n'est pas tout le monde qui prend conscience ou qui entend un message de la part de Dieu. Et pourtant, Dieu parle aujourd'hui par toutes sortes de moyens. Jésus a dit, allez dans le monde entier et prêchez l'Évangile. Combien auraient voulu entendre le message de l'Évangile, mais n'ont plus l'opportunité. Ils sont peut-être en enfer. Ils sont certainement en enfer. Ils n'ont plus l'opportunité. D'autres écoutent le message, mais n'en comprennent pas la valeur et négligent cela. Je me rappelle d'un pasteur qui nous a quittés il y a quelque temps en arrière. Je ne sais pas si c'était une exagération, mais on nous a rapporté que dans une ville d'un pays en Ouest-Afrique, les gens priaient pour que ce pasteur vienne leur enseigner la parole de Dieu. Bon, je ne sais pas si c'était une exagération, mais il y a une soif de parole de Dieu. Il y a des gens qui ont soif de connaître la vérité. Et vous avez cette opportunité d'écouter le message. Les pays musulmans sont fermés. Gloire à Dieu, aujourd'hui, nous y entrons grâce à la radio, grâce à la télévision, grâce à Internet. Mais il y a certains endroits où ils n'ont pas accès à la radio, à Internet, mais ils ont soif de connaître la parole de Dieu. Vous avez cette opportunité. Dieu est en train de vous dire qu'il a des projets pour votre vie, qu'il a un plan pour votre vie, qu'il vous connaît. Ne doutez pas de cela. Peut-être que vous avez un père qui ne vous connaît pas. Il y en a aujourd'hui dans ce monde, ils font des enfants à gauche, à droite, et ils ne savent même pas les enfants qu'ils ont faits. Mais Dieu, lui, il vous connaît. Il n'est pas surpris d'apprendre votre naissance. Car il dit à Jérémie, « Avant que tu sois, je te connaissais. Avant que tu viennes au monde, je t'avais établi. Je t'avais consacré prophète. » Mais Jérémie, malheureusement pour lui, il a il a reçu des informations contraires, malheureusement pour lui au début. Il a reçu des informations contraires. Il a reçu des données contraires où on lui a dit que tu es un enfant, tu n'es qu'un adolescent, tu ne sais rien, tu ne connais rien, tu ne peux rien dire, tu ne peux rien faire. Dieu lui dit non, ne dis pas ça. Et Dieu est en train de vous dire à vous aussi, ne dites pas ça, ne croyez pas cela. Mon frère, ma soeur, vraiment je vous encourage, si cette émission vous a plu, si ce thème vous a plu, je vous encourage vraiment d'aller sur notre site internet et de récupérer toutes les émissions sur ce thème. Ou alors de nous appeler, nous allons nous arranger nous-mêmes à nos propres frais pour vous faire parvenir ces émissions. Parce que nous croyons que ce qui est annoncé dans ces émissions change la vie de beaucoup d'hommes, de beaucoup de femmes. Dieu dit à Jérémie, arrête de croire les choses que les hommes t'ont dit. La foi vient de la parole de Dieu et la parole de Dieu c'est Christ. Vous devez avoir les informations de Dieu sur votre vie. C'est Dieu qui vous a créé. Nos parents biologiques n'ont fait que nous engendrer sur cette terre. Mais ils ne sont pas les créateurs de nos vies. C'est vrai que nous devons les respecter, c'est vrai que nous devons les honorer, mais ce n'est pas eux qui ont nos vies entre leurs mains. Celui qui a nos vies entre les mains s'appelle Jésus-Christ. Il dira dans Jean 15, verset 16, « Je vous ai choisi, ce n'est pas vous qui m'avez choisi, et je vous ai établi pour porter du fruit. » Est-ce que vous vous rendez compte de ces paroles ? Dieu s'intéresse à vous. Jérémie peut être remplacé par le nom Raphaël, par le nom Myriel, par le nom Muriel, par Jonathan, Gédéon, Jean-Paul, Jean-Marc, Christian, Jonathan, Gédéon, Jean-Paul, Jean-Marc, Christian, je ne sais pas, mettez le nom que vous voulez.

voit un père de famille. Dieu voit un grand-père, un arrière-grand-père. Dieu voit même une nation. Et Dieu, des fois, quand il nous regarde, il voit des ministères, il voit des églises, il voit des entreprises, il voit des solutions aux problèmes dans ce monde. Il voit des ponts, il voit des immeubles, parce que des fois, il voit des architectes au travers de nous. Il voit des grands chefs militaires. Regardons-nous comme Dieu nous voit. Arrêtons de nous regarder comme les autres sont en train de nous regarder. Les autres nous voient et nous sommes des incapables. Nous sommes des vauriens. Nous sommes des ordures de ce monde. Mais Dieu voit des champions. Dieu voit des apôtres. Dieu voit des évangélistes, des pasteurs, des docteurs, des prophètes. Dieu voit des campagnes d'évangélisation. Vous connaissez certainement cet évangéliste, permettez-moi de citer le nom, Reinhard Bonnke. Lorsqu'il est venu, quand vous lisez un peu l'histoire de sa vie, lorsqu'il est venu dans ce monde, mais son père ne pouvait pas imaginer que ça serait un évangéliste qui serait capable de ramener des dizaines de millions d'hommes et de femmes à Christ. Parlons de Billy Graham. Quand Billy Graham est venu au monde, les parents de Billy Graham ne pouvaient pas s'imaginer que ça serait un grand évangéliste international. On parle de plus de 200-300 millions de personnes qui ont écouté l'évangile par Billy Graham au travers des médias. Vous imaginez? Vous imaginez? Et moi-même, permettez-moi. Lorsque Dieu m'a appelé au ministère, je ne pouvais pas m'imaginer qu'aujourd'hui je parlerais à des millions de personnes. Et même quand je les imaginais, je ne réalisais pas. Qui suis-je? Qui est Billy Graham? Qui est Reinhard Bonnke? Ce sont des hommes comme vous et moi. Dieu peut faire de grandes choses dans nos vies. Et il dit à Jérémie, tu as bien vu. Tu as bien vu, Jérémie. Je veille sur ma parole pour l'accomplir. En d'autres termes, les projets, les plans que Dieu a pour notre vie, Dieu veille à ce que ça s'accomplisse. Mais il a besoin de travailler avec nous, comme il dit. Comme il dit au verset 8, « Je suis avec toi ». Donc, tant que nous ne sommes pas avec Jésus-Christ, il est impossible à Dieu d'accomplir les projets qu'il a pour notre vie. Ce qu'il va plutôt accomplir, c'est la sentence de malédiction qui doit porter des fruits sur notre vie. Oui, ça va peut-être vous choquer, mais c'est la vérité. Dieu dit, je mets devant toi la vie et la mort. Choisis la vie. Donc, si vous choisissez la vie, il va accomplir la vie dans votre vie. Si vous choisissez la mort, ben, il va accomplir la mort dans votre vie. Un homme de Dieu disait que si vous décidez d'aller en enfer, Dieu ne peut pas s'opposer à aller que vous alliez en enfer. Ce qu'il va faire simplement, il va mettre sur votre route des messagers qui vont vous demander de réfléchir, de réaliser que vous n'êtes pas obligé d'aller là-bas. Mais si vous voulez aller là-bas, il ne va pas vous empêcher d'aller là-bas. Écoutez, le chemin de l'enfer, c'est un peu comme ceci. Vous êtes sur le sommet d'une montagne, hein? Supposons que ce soit le sommet d'une montagne. Et qu'au bas de cette montagne, il y a un gros trou dans lequel il y a un feu qui brûle. Quand vous êtes en train de descendre, vous êtes en train de rencontrer des hommes et des femmes qui ont donné leur vie à Jésus-Christ en chemin, qui eux aussi, avant de connaître Jésus-Christ, allaient sur ce lieu de tourment. Et maintenant, en remontant, ils vous croisent et ils vous disent, « Frère, tu n'es pas obligé d'aller là-bas. Dieu t'aime, Dieu ne veut pas que tu ailles là-bas. Il a un projet pour ta vie, il a un plan pour ta vie. Remonte, reprends le chemin de la vie qui s'appelle Jésus-Christ. » C'est ça que Dieu fait dans notre vie de tous les jours. Mais si nous ne voulons pas, nous ne sommes pas, il n'est pas obligé. Mais il va souffrir, mais c'est votre choix. Il va veiller à ce que la parole qu'il a prononcée s'accomplisse dans votre vie. Ça dépend de vous. Vous voulez des paroles de bénédiction ou des paroles de malédiction? Ça dépend de vous. Écoutez, pour soutenir ce que je suis en train de dire, lisons Josué 23. Josué 23, versets 14 à 15. Josué 23, versets 14 à 15. Vous êtes avec moi? Josué, à la fin de sa vie, dit ceci à Israël. Voici, je m'en vais maintenant par le chemin de toute la terre. Reconnaissez de tout votre cœur et de toute votre âme qu'aucune de toutes les bonnes paroles prononcées sur vous par l'Éternel, votre Dieu, n'est restée sans effet. Toutes se sont accomplies pour vous. Aucune n'est restée sans effet.
chose

0: Dieu dit, à la fin de sa vie, vous êtes en train de vous rendre compte, il dit, écoutez, réalisez que tout ce que Dieu nous a promis, il les a accomplis. Il n'a pas menti sur toutes ses paroles. Il les a réalisées chacune les unes après les autres. Verset 15. Et comme toutes les bonnes paroles que l'Éternel, votre Dieu, vous a dites se sont accomplies pour vous, de même l'Éternel accomplira sur vous toutes les paroles mauvaises jusqu'à ce qu'il vous ait détruit de dessous de ce bon pays que l'Éternel, votre Dieu, vous a donné. Qu'est-ce que Josué est en train de vous dire? Qu'est-ce que Josué est en train de me dire à moi, Raphaël? Écoutez, frère, écoutez, sœur. Josué est à la fin de sa vie. Et il vous dit, et il me dit à moi. Tout ce qu'il a prononcé de bon, il a accompli. Mais il est capable aussi d'accomplir tout ce qu'il a prononcé de mauvais sur nous. Ça dépend maintenant de comment nous avons choisi de marcher avec lui. Et quand je parle de choisir de marcher avec lui, vous savez qu'il y a de ces hommes et de ces femmes, chrétiens, mais qui vivent dans l'adultère, qui vivent dans la pornographie, dans les avortements, dans la débauche sexuelle, dans l'occultisme, dans la magie, dans le vol, dans le meurtre, dans la convoitise, dans la haine, dans le mensonge, dans le meurtre, dans l'idolâtrie. Mais ils vont à l'église. Je parle par exemple de la République démocratique du Congo. Plus de 95% d'hommes et de femmes chrétiens. Moi je dirais pas chrétiens, des hommes et des femmes qui ont adhéré à des églises chrétiennes, mais dont le cœur ne sont pas forcément des chrétiens. Regardez, regardez notre pays. Regardez notre pays. Nous sommes en train de nous détruire nous-mêmes. Lorsqu'on occupe certains postes, on a de l'argent entre les mains, on veut profiter de cet argent. Malhonnêtement. Mais on ne sait pas que quand on vole, on détruit la vie de quelqu'un d'autre. On détruit la vie de quelqu'un d'autre. Nous pratiquons l'avortement, nous pratiquons la magie, nous faisons des mélanges avec Jésus-Christ. Josué est en train de dire, mon frère, ma sœur, tout ce qu'il a prononcé de bien, il a accompli. Mais il va aussi accomplir tout ce qu'il a prononcé de mal. Il y a une promesse que Dieu a faite à Israël. Il a dit, tant que tu marches avec moi, je te garde en Israël. Mais quand tu vas m'abandonner, je vais te disperser dans le monde. C'est une promesse qui s'est accomplie. Aujourd'hui, Israël est partout dans le monde, dans tous les pays du monde, en Chine. J'ai suivi une émission dernièrement, je ne sais plus quand exactement, on montrait des descendants d'Abraham en Côte d'Ivoire, en Éthiopie, et même en République démocratique du Congo, il y en a. C'est quoi la promesse qu'il avait faite? Que si vous ne marchez pas, si vous ne marchez pas avec moi, je vais vous disperser dans le monde. Il a fait d'autres promesses. Je vais vous rapatrier, je vais vous ramener en Israël. Il est en train de l'accomplir. Mais il a fait aussi une promesse. Je viendrai chercher mon église. Mon frère, ma sœur, ce sont des promesses qui vont s'accomplir. Oh, ne voyons pas seulement les promesses de bénédiction. Oh Seigneur, voilà, tu m'as promis que j'aurai une voiture, tu m'as promis que j'aurai une maison, tu m'as promis que j'aurai un travail, tu m'as promis que j'aurai des enfants. C'est bon, gloire à Dieu. Mais ce ne sont pas les seules promesses qu'il a faites. La plus grande promesse pour nous, les enfants de Dieu, c'est que Jésus revient prendre son église. Et moi, personnellement, je ne veux pas rater ce rendez-vous et je ne veux pas que beaucoup d'entre vous ratiez ce rendez-vous. Je veux vous emmener avec moi. Je veux que nous partions ensemble à ce grand rendez-vous divin, à la rencontre du roi des rois, le Seigneur des seigneurs. Dieu est capable d'accomplir toutes les promesses qu'il a dites. Dans Habacuc 2, verset 3, Dieu dit ceci, Habacuc 2, verset 3, Dieu dit ceci. Vous dites, Habacuc vient juste après le livre de Nahum et avant le livre de Sophonie. Habacuc 2, verset 3. Bon, on peut commencer. Non, commençons verset 1 du deuxième chapitre. J'étais à mon poste et je me tenais sur la tour. Je veillais pour voir ce que l'Éternel me dirait. Et ça, la parole est dit. Écris la prophétie. ou écris la promesse ou écris la parole. Grave-la sur des tables afin qu'on la lise couramment. Car c'est une prophétie dont le temps est déjà fixé. Elle marche vers son terme et elle ne mentira pas. Si elle tarde, attends-la car elle s'accomplira certainement. Écoutez mon frère, Dieu dit au prophète Habacuc, ce que je te dis, écris-le. Ma parole, vous pouvez remplacer le mot prophétie par parole, comme j'ai dit. Écris la promesse, écris la prophétie, écris la parole, écris le message. Écris-la, grave-la sur des tables, pour qu'on la lise couramment, assez régulièrement. Tout le monde qui aura des doutes pourra venir lire. Car c'est une prophétie, c'est une promesse, c'est une parole, dont le temps est déjà fixé. Donc, vous savez mon frère, donc quand Dieu dit une parole dans votre vie, il a fixé un temps. Il a dit, cette parole va s'accomplir à telle époque. Moi, je ne la connais pas. Il n'y a que lui seul qui la connaît. Il dit, elle ne mentira pas. En d'autres termes, vous savez, des fois, quand c'est un peu le cas d'Abraham. Il a reçu la promesse à 75 ans ou 75 ans. Dieu savait qu'elle devait s'accomplir à 100 ans. Elle ne mentira pas. Si elle tarde, parce qu'à nos yeux, des fois, nous pensons que Dieu traîne par rapport à ce qu'il nous a promis. Si elle tarde, à tes yeux, Dieu vous demande, Dieu me demande de l'attendre, de ne pas fuir, de ne pas paniquer, de ne pas trembler, de ne pas rebrousser, car elle s'accomplira. Elle s'accomplira certainement. Mon frère, ma sœur, ce que Dieu a promis va s'accomplir. Vous êtes libre maintenant de choisir la bénédiction ou la malédiction. L'une et l'autre vont certainement s'accomplir dans votre vie. Si vous marchez avec Christ, la bénédiction va s'accomplir. Si vous ne marchez pas avec Christ, la malédiction va s'accomplir. Lorsque Dieu donne la promesse à Joseph de voir son père, sa mère, ses frères et sœurs se prosterner devant lui, on estime que Joseph a quelque chose comme 17 ans. Lorsqu'elle s'accomplit, Joseph a à peu près 30 ans, 30-31 ans. C'est la même chose avec David. Lorsque Dieu fait la promesse à David d'être roi, David est adolescent. Lorsqu'elle s'accomplit, David a à peu près 31 ans, 30 ou 31 ans. Il se passe une période de 15 ans, 15-16 ans. Et croyez-moi, nous lisons ça en quelques pages. Mais pour eux, ce n'était pas quelques pages. Pour eux, c'était des minutes. Des heures, des jours, des semaines, des mois, des saisons qui passaient. Dieu, tu as promis que je devrais une grande autorité, que je serais le roi d'Israël. Aujourd'hui, est-ce que David a abandonné? Non. Est-ce que Dieu n'a pas accompli sa promesse? Dieu a accompli sa promesse. Et c'est ce que Josué était en train de dire, en fait, à la fin de sa vie. En fait, Josué dit, écoutez, j'ai grandi, je suis né en esclavagisme. J'ai entendu Dieu promettre à Abraham qu'il allait nous libérer. J'ai eu cette grâce d'être de la génération qui devait être libérée. J'ai vu Dieu nous nourrir pendant 40 ans dans le désert. J'ai vu Dieu nous faire entrer dans la terre promise. Écoutez, si Dieu est capable de promettre, de réaliser ce qu'il a promis en bon, attention, il va réaliser ce qu'il a promis en mal. Mon frère, ma sœur, arrêtons de nous moquer de Dieu. Si nous sommes en train de traverser des moments difficiles, des tempêtes, nous sommes en train de traverser le désert, nous sommes en train de traverser la pauvreté, entre guillemets, nous sommes en train de traverser la maladie, Dieu dit, attendons la promesse de Dieu. Attendons-la, elle va s'accomplir. Donc nous pouvons déjà lever les mains et dire, Seigneur, merci. Merci Seigneur. Merci pour ce travail. Merci pour ce travail. Merci pour ce salaire. Merci pour ma femme. Merci pour mes enfants. Merci pour la promotion. Merci pour les partenaires que tu nous donnes. Merci pour le salut que tu as donné. Merci parce que tu viendras me prendre. Je ne sais pas quand. Je ne sais pas comment. Mais ce que je sais, ce que tu as promis, tu vas le réaliser. Les ennemis qui se lèvent contre moi, tu en fais mon marchepied. C'est une promesse. C'est une promesse qui va se réaliser. n'y a pas à paniquer, il n'y a pas à s'énerver, il n'y a pas à aller chercher le secours en Égypte, il n'y a pas à chercher le secours en Syrie, il n'y a pas le secours à aller chercher en Éthiopie, il n'y a pas de secours à aller chercher dans les armes, dans le fétiche, dans l'occultisme, dans la magie, dans le meurtre. Il n'y a pas de promesse, il n'y a pas de secours à aller chercher dans ces choses-là. Pourquoi? Parce qu'il nous a choisis. Parce qu'il veille à ce que sa parole s'accomplisse. Vous imaginez? Jérémie, au début de son appel, Dieu lui donne déjà ses garanties. Et laissez-moi vous dire que vous, vous êtes plus grand que Jérémie parce que vous avez reçu Jésus-Christ comme Seigneur. Ceux de l'Ancien Testament n'avaient jamais été nés de nouveau. Ils ne connaissaient pas l'expérience de la nouvelle naissance. La nouvelle naissance est venue après la mort de Christ. Donc vous, si vous avez donné votre vie à Jésus-Christ, vous connaissez l'expérience de la nouvelle naissance. Et Jésus lui-même dit que le plus petit dans le royaume des cieux est plus grand que Jean-Baptiste. Pourquoi? Jean-Baptiste n'a pas connu le royaume, il n'a pas connu la nouvelle naissance. Donc vous, si vous connaissez la nouvelle naissance, vous êtes plus grand que Jean-Baptiste, alors que Jésus considère Jean-Baptiste comme le plus grand de tous les prophètes de l'Ancien Testament. Donc, nous sommes dans une meilleure alliance. Jésus est le même hier, aujourd'hui et éternellement. Il ne change pas, il ne varie pas. Ce qu'il promet, il va l'accomplir. Mon frère, ma sœur, ce sont des paroles merveilleuses que je vous recommande de ne pas négliger. De ne pas négliger. Qu'est-ce qu'il dit? Prophète, serviteur de Dieu, enfant de Dieu, écris la promesse, écris la parole de Dieu, grave-la sur des tables. Nous avons la parole de Dieu gravée pour nous dans la Bible. Voilà pourquoi j'encouragerai toujours les enfants de Dieu, lisez la Bible, lisons la Bible, trouvons le temps, ne fût-ce qu'un chapitre. Vous savez, si vous lisez 3 chapitres par jour, vous finissez la Bible en 1 an. Lisons la Bible. Nous avons le temps pour les séries de télévision, nous avons le temps pour des romans, nous avons des temps pour des arlequins, nous avons des temps pour des films, mais nous ne trouvons pas le temps pour Dieu. Non, aujourd'hui Dieu a développé, nous avons la possibilité d'avoir la lecture de la Bible, dans des CD, dans des cassettes, sur nos téléphones, lisons la Bible. La foi vient de la parole de Dieu, c'est en écoutant la parole de Dieu que la foi vient. En d'autres termes, si nous n'écoutons pas la foi de Dieu, si nous n'écoutons pas la parole de Dieu, il nous est difficile d'avoir la foi. Je suis même tenté de dire que la foi fuit lorsqu'on n'écoute plus la parole de Dieu. Parce que la seule chose qui va solidifier la parole, la foi, c'est le fait d'écouter encore la parole de Dieu. Encore, et peut-être des édifications, des témoignages, ça va vous encourager à marcher avec Christ, malgré les obstacles, malgré les... Pourquoi les gens dans le passé qui ont été persécutés pour leur foi dans la Bible, dans le nom de Jésus-Christ, ont persévéré parce qu'ils savaient qu'après la mort, Jésus-Christ va venir les accueillir. Alors ils ont préféré mourir. Ils croyaient dans ces choses. Mais aujourd'hui, beaucoup de gens ne croient pas. Pourquoi ils ne croient pas? Parce qu'ils n'ont pas les yeux fixés. Mon frère, ma sœur, lisons la Bible chaque jour. Tant que cela est possible, lisons. Si nous n'avons pas la possibilité de lire, ben écoutez, écoutons la Bible. Écoutons par des CD, par des cassettes. Écoutons la Bible. Écoutons-la parce que la foi vient de la parole de Dieu. Dieu vous dit, j'ai mis la vie et la mort devant vous. Choisis la vie, choisissez la vie. Parce qu'il va accomplir ce qu'il a lié à la vie. Si vous choisissez la mort, il va accomplir ce qu'il a lié à la mort. Ne choisissons pas la mort, mais choisissons la vie. La vie, Jésus n'était pas un menteur. Jésus-Christ n'était pas un impudique. Jésus-Christ ne vivait pas dans le péché. Renonçons au péché, mon frère, ma sœur. Il y a des promesses de Dieu sur nos vies. À nous de choisir lesquelles qui vont s'accomplir. Et nous choisissons par nos actes. Nous ne disons pas, Seigneur, moi je veux la guérison, moi je veux la vie, moi je veux la prospérité, je veux l'élévation, je veux la promotion, mais nous sommes en train de traficoter avec les démons. Non. Mon frère, ma sœur, au moment où nous sommes en train de finir l'émission d'aujourd'hui, je vous invite à baisser la tête dans la prière. Si vous n'avez jamais donné votre vie à Jésus-Christ, c'est l'opportunité que Dieu vous donne aujourd'hui. Même si vous aviez donné avant, que vous vous rendez compte que vous avez marché dans le péché, Dieu vous donne l'opportunité de reprendre une nouvelle marche à zéro avec Jésus-Christ. Si c'est cela votre désir, répétez ces simples mots après moi. Père éternel, au nom de ton Fils Jésus-Christ, j'ai entendu ta parole, j'ai entendu ton message. Je viens à toi, tout en te demandant pardon. Pardon pour ma vie de péché, pardon pour ma rébellion. J'ai entendu aujourd'hui que tu me proposes la vie ou la mort. Je choisis la vie, je choisis Jésus-Christ. Je le reçois comme Seigneur et Sauveur personnel. Je prends l'engagement de le suivre tous les jours de ma vie et dans tous les domaines de ma vie. Au nom de ton Fils Jésus-Christ, j'ai ainsi prié. Amen. Si vous avez fait cette prière, croyez que par la foi, Dieu vous entendait. Je suis Raphaël Mambou, le nom de cette émission est Venez à Jésus. Nous nous retrouvons la fois prochaine, toujours sur le même thème, la vocation de Jérémie. Que Jésus continue de vous bénir, que Jésus continue de vous garder. À la fois prochaine. Amen.
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3: Dans le livre de la Genèse, au chapitre 18, le verset 2 dit ceci. « Abraham regarda et aperçut soudain trois hommes qui se tenaient à quelque distance de lui. Dès qu'il les vit, il courut à leur rencontre depuis l'entrée de sa tente et se prosterna jusqu'à terre. » Dans notre journée, dans notre semaine, que nous soyons visiteurs ou visités, essayons de nous comporter comme si nous visitions ou si nous recevions Dieu en personne. Ça change notre manière d'accueillir ou d'être accueilli.
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1: Interprétation de la Bible. Nous avons vu le mot herméneutique. Herméneos en grec signifie donc interpréter. Interpréter, sous-entendu, la Bible. Et parmi, évidemment, les problèmes de l'interprétation de la Bible, il en est un qui mérite une attention toute particulière, c'est le problème de la traduction. La Bible a été écrite dans trois langues, peut-on dire. L'Ancien Testament est écrit en hébreu et quelques rares fragments en araméen, c'est-à-dire certains textes du livre de Daniel et certains textes du livre d'Ezra. Et puis, le Nouveau Testament a été écrit en grec. Et lorsque nous disons que la Bible est inspirée totalement, verbalement, comme c'est le consensus quasi général au milieu des évangéliques, n'est-ce pas ? Nous disons que la Bible est totalement inspirée dans les originaux. Ça, il ne faut jamais oublier de le préciser. Alors évidemment, certains nous diront que c'est un artifice pour nier l'inspiration. Non, pas du tout. Nous allons tout de suite comprendre pourquoi. La Bible est inspirée dans les originaux. Alors évidemment, il serait éminemment souhaitable que tous les chrétiens puissent lire la Bible dans les originaux. Ce serait l'idéal total. Ça veut dire que chaque chrétien connaisse parfaitement l'hébreu et le grec. Bon, on voit tout de suite ce que cette affirmation a d'utopique. C'est évidemment inconcevable. Donc, pour rendre la Bible compréhensible à des hommes de toute nation et de toute langue, on est bien obligé d'avoir recours à des traductions. Et une tâche essentielle, pourrait-on dire, des chrétiens de tous les temps, de tous les lieux, même, on peut dire, même avant eux déjà les juifs, n'est-ce pas ? Ça a été de rendre la Bible accessible aux hommes en les traduisant. La première traduction de la Bible a été effectuée à Alexandrie au IVe siècle avant Jésus-Christ, nous avons vu cela. Et c'est la fameuse traduction grecque des Septante, l'Ancien Testament des Septante. Il y en a eu d'autres qui ont suivi, n'est-ce pas ? On aura l'occasion d'y revenir. Dans différentes langues, les langues anciennes. Il y a eu la Bible latine de Jérôme, qui a été la grande Bible du Moyen-Âge, la première Bible qui ait été imprimée par Gutenberg. Bref, il y a eu des Bibles, des traductions très anciennes. Aujourd'hui, la Bible est traduite dans à peu près plus de 2000 langues et dialectes, et on continue toujours à la traduire. Et une des grandes raisons du succès des missions protestantes, en particulier à partir du XVIIIe siècle, mais surtout au XIXe siècle, c'est que partout où ils arrivaient, les missionnaires protestants entreprenaient tout de suite de traduire la Bible dans la langue du peuple qu'ils entendaient évangéliser, de façon à lui permettre d'avoir accès au livre directement dans sa langue. Donc, ce travail de traduction indispensable est éminemment souhaitable. Seulement, il faut bien nous dire une chose, c'est que quand nous parlons de traduction, nous ne pouvons plus dire que chaque mot de la traduction est inspiré. Car la traduction, c'est par définition une interprétation. Et là, nous sommes en plein dans notre sujet, dans l'herméneutique. Si l'herméneutique est l'art d'interpréter la Bible, on peut dire que la traduction aussi est l'art d'interpréter la Bible. Donc, c'est l'art de l'herméneutique par excellence. Il est indispensable que le traducteur comprenne bien le texte biblique. Si lui-même fait un contresens sur le texte, s'il se trompe dans l'interprétation du texte qu'il va traduire, bien évidemment, il va induire son lecteur en erreur. il va faire une erreur. La traduction est un travail humain. Bien sûr, dans ce travail, comme dans tout autre qui est fait pour l'œuvre de Dieu, le Saint-Esprit peut t'aider, le Saint-Esprit peut conduire, le Saint-Esprit peut guider. Mais c'est un travail humain quand même. La direction du Saint-Esprit, l'assistance du Saint-Esprit qui va intervenir pour le traducteur ne jouera pas du tout au même niveau que pour l'auteur. Ça veut dire dans une inspiration totale. Ce qu'avaient prétendu d'ailleurs les Septante. Les Septante affirmaient avoir été au bénéfice d'une telle inspiration. C'était très prétentieux. Et les nombreuses erreurs que contient la Septante sont là pour nous montrer justement qu'il n'en était rien. Plus près de nous, le Concile de Trente a affirmé que seule la Vulgate, la version latine de Jérôme, était véritablement inspirée. Bon. On est beaucoup plus nuancé aujourd'hui, même dans l'Église catholique, parce qu'on sait bien évidemment que quelques valeurs qu'est la version de la Vulgate, qui est indiscutable, cette valeur, elle contient néanmoins des erreurs, et parfois des erreurs importantes. J'en citerai une qui est anodine, et j'en citerai une autre qui est beaucoup plus grave. Deux autres qui sont plus graves. La première erreur de la Vulgate, c'est lorsque Moïse descend de la montagne, enfin c'est pas la première, c'est une des erreurs parmi d'autres, lorsque Moïse descend de la montagne, il nous est dit que son visage rayonnait. Et rayon, en hébreu, se dit keren. Mais keren, comme vous le savez, c'est aussi la corne. Et Jérôme a fait un contresens, il s'est trompé. Il n'a pas compris, n'est-ce pas, que le visage de Moïse était enveloppé de rayons lumineux, dit l'hébreu. Enfin, de rayons, quoi, sous-entendu, de rayons lumineux. Et il a conclu que le visage de Moïse avait des cornes. Alors il a traduit comme ça, le visage de Moïse avait des cornes. Et c'est pourquoi, si vous avez déjà vu une représentation de la statue de Moïse par Michel-Ange, vous voyez que Moïse a deux cornes, comme ça. C'est tout simplement parce qu'il s'est basé sur la Vulgate de Saint Jérôme. On en sourit. Ça ne porte pas à conséquence. On ne va pas faire un contresens théologique là-dessus. Mais enfin, vous voyez, c'est amusant. Bon. Un contresens beaucoup plus grave, c'est dans le troisième chapitre de la Genèse, où le Seigneur parle au serpent après la chute et lui dit « Je mettrai inimitié entre toi et la femme, entre ta postérité et sa postérité. » Or, n'est-ce pas, l'hébreu dit littéralement ceci. Bon, postérité en hébreu, c'est féminin, c'est comme en français, hein. Mais l'hébreu dit ceci, « Il t'écrasera la tête et tu lui blesseras le talon. » Et Jérôme lui a traduit de cette manière, n'est-ce pas ? Tu t'en vas, tu es appelé. Jérôme a traduit de cette manière, « Elle, la femme, t'écrasera la tête et tu lui blesseras le talon. » Et vous voyez tout le parti que l'Église catholique a tiré de ce verset pour le développement d'une théologie mariale. Et on peut dire qu'une grande part de la théologie mariale dans l'Église catholique, et notamment du rôle de Marie co-rédemptrice, ça veut dire rédemptrice avec le Christ, presque sur le même plan que lui, n'est-ce pas, vient de ce verset, ou de la mauvaise compréhension de ce verset. Là, c'est beaucoup plus grave. Il y a un autre texte sur lequel la théologie mariale catholique se base, qui fait montre de la même erreur, c'est le texte de la salutation de l'ange à Marie, dans le premier chapitre de l'évangile de Luc, où l'ange, n'est-ce pas, dit à Marie littéralement, « Je te bénis, toi à qui une grâce a été faite, qui est l'objet d'une grâce, littéralement. « Kekarikomene » en grec. Et alors, Jérôme a traduit « pleine de grâce ». Voyez-vous la nuance ? Tu as été l'objet d'une grâce, Et Jérôme traduit plena gratia, pleine de grâce. C'est-à-dire que Marie n'est plus alors une créature comme les autres, qui est l'objet d'une faveur divine extraordinaire, imméritée, mais intrinsèquement, dans son essence, dans sa personne, elle est dépositrice de toutes les grâces. Et non seulement en elle sont contenues toutes les grâces, mais elle est distributrice de toutes les grâces. Et si l'on veut quelques grâces, c'est à Marie qu'il faut s'adresser, puisque précisément elle est distributrice de toutes les grâces. Et alors, il y a ce fameux slogan de la théologie catholique, Ad Jésum per Mariam, à Jésus par Marie. N'est-ce pas ? Alors, il faut aller à Jésus par Marie, Marie étant le chemin de la grâce. Voyez-vous, tout le parti qu'on tire d'une erreur de traduction. Manifestement, c'est une erreur de traduction. Alors, vous comprenez tout de suite ce que je disais au début, que les traductions ne peuvent pas être inspirées. Et quand nous disons l'inspiration totale et plénière du texte biblique, nous ajoutons dans les originaux. La traduction est une œuvre humaine. Et toute œuvre humaine est faillible. C'est le propre de l'homme d'être faillible. Par conséquent, aucune traduction ne va être infaillible. D'abord pour cette raison. Deuxièmement, parce que l'art de la traduction est beaucoup plus complexe qu'on ne l'imagine d'abord. Nombre de personnes s'imaginent que c'est très facile de traduire. Il suffit de prendre un dictionnaire et là, on a le mot table en français, on a le mot table en anglais, on interchange les deux mots et le tour est joué. C'est beaucoup plus complexe que ça. Une traduction, même profane, est une interprétation. C'est-à-dire que, si vous voulez, ce que les spécialistes parlent en linguistique de ce qu'on appelle un champ sémantique d'un mot. C'est-à-dire que un mot a, si vous voulez, recouvre un certain nombre de concepts, un certain nombre d'idées, un certain nombre d'objets. Et, si vous voulez, ça peut être variable. Par exemple, si je prends le mot table, quand je dis table, je pense à cet objet sur lequel ici est mon dossier. Bon, c'est une table. Mais une table, quand je dis table, ça peut être quelque chose de tout à fait différent. Je parlerai, par exemple, à la fin d'un livre, de la table des matières. C'est pas du tout pareil. On parlera de la table de multiplication. C'est encore différent. Etc. Alors, vous comprenez, un étranger, par exemple, qui posséderait mal le français, qui sait ce que c'est qu'une table, parce que c'est, quand nous disons table, c'est quand même la chose la plus courante, hein, l'objet matériel de la table. Et si je lui parle, n'est-ce pas, de la table des matières, par exemple, si c'est un Israélien, et qu'il traduit par l'expression « shulchan anosim », ça ne veut rien dire. N'est-ce pas ? Nous avons deux mots en hébreu pour dire table. « Shulchan », c'est l'objet. Et puis, ce que nous appelons en français la table des matières, ça va être un autre mot, ça va être le mot « loir ». Voyez-vous ? Et si je traduis littéralement le mot français « shulchan » par... le mot français « table » par le mot hébreu « shulchan », je peux introduire mon lecteur ou celui qui m'écoute dans une confusion totale. Ça ne veut plus rien dire du tout. Ça ne veut plus rien dire. En hébreu, shulchan anosim, ça ne veut rien dire. Et celui qui va entendre ça, il va se creuser la tête en disant « Mais qu'est-ce qu'il a bien pu vouloir dire ?» C'est ce qui est arrivé à ce pauvre Jérôme. quand il a lu les cornes de Moïse. Elle n'a pas compris qu'en hébreu, le mot keren peut signifier également un rayon. Et il s'est mépris. Donc, si vous voulez, nous voyons ici que, par exemple, en hébreu et en français, on pourrait prendre ça avec n'importe quelle langue. Des langues qui sont aussi proches de nous que l'anglais, que l'allemand, même que des langues latines, espagnoles, italiennes, etc. Chaque mot a un champ sémantique donné. Il y a ce qu'on appelle dans chaque langue des faux amis. Et ça donne quelquefois des choses assez cocasses, n'est-ce pas, quand on, justement quelqu'un ne possède pas trop bien la langue, et puis qu'il va traduire littéralement, depuis sa langue maternelle, un mot, n'est-ce pas, ou une expression dans l'autre langue. Et bon, parfois il sera compris, mais ça fera un petit peu drôle. Il y aura un petit sourire narquois sur le visage de l'interlocuteur, parce que ça fait un peu drôle, quoi. Hein. Bon. Alors, quand c'est comme ça, c'est pas trop grave. Mais, si vous voulez, c'est pas le même champ sémantique. Chaque langue a son génie. Chaque langue a son champ sémantique. Et puis, il y a des expressions dans une langue qui lui sont particulières. Des tournures, ce qu'on appelle des idiotismes. C'est-à-dire des expressions qui sont uniques, idiot signifiant unique en son genre. Un idiot, c'est quelqu'un qui est unique en son genre. Alors, un idiotisme, c'est ça, c'est une expression qui est unique, dont on n'a aucun équivalent dans aucune autre langue. Hein? Par exemple, si je dis à quelqu'un, tu as un petit vélo, et puis que quelqu'un m'écoute, un anglais traduit, you have a little bicycle. Bon, qu'est-ce que je veux dire par là? T'es un peu dérangé, c'est ça que je veux dire. Hein? Bon, il n'y a pas cet équivalent en anglais. Hein? Vous avez lu peut-être Astérix, justement, chez les Bretons. Eh bien, là, on a justement un exemple magnifique, humoristique, de la mauvaise manière de traduire. Hein? Vous savez comment que ça commence, l'histoire d'Astérix chez les Bretons. Les Bretons sont les cousins des Gaulois. Ils parlent presque la même langue, avec néanmoins des légères différences. Écoutons-les parler plus tôt. Alors, on entend « Bonté gracieuse », ce spectacle est surprenant. « Il est, n'est-il pas ?» Ça veut dire « Il est, n'est-ce pas ?» Mais en anglais, au lieu de dire « n'est-ce pas », on dit « n'est-il pas ?» Bon, si vous dites ça en français, ça fait drôle. Hein? Ou bien alors, « une romaine patrouille ». Pourquoi ? Parce qu'en anglais, on met l'adjectif avant le nom, tandis qu'en français, on fait l'inverse. Sauf dans certaines exceptions, comme il y a des exceptions partout en français. Et à un moment, Astérix, ou plutôt Obélix, qui veut montrer qu'il parle bien l'anglais, il dit « vous avez vu mon chien petit ?» Et je n'ai pas de chance dans ce cas. Bon, là, c'est l'exception dans laquelle, en français, on met l'adjectif avant le nom. Et on dit « mon petit chien », comme en anglais on dirait. Alors lui, il fait l'inverse. Bon, enfin, c'est... Alors relisez, et vous verrez justement tout ce qu'il peut y avoir de difficile dans une traduction. Pourtant, dans une langue aussi proche de la nôtre qu'est l'anglais. Parce que c'est le même génie. Hein? Alors, à plus forte raison pour des langues qui ont une mentalité tout à fait différente. Par exemple, je prends l'hébreu. En hébreu, vous n'avez pas de temps. Le passé, le présent, le futur, ça n'existe pas. Alors, vous voyez la difficulté. Il y a deux temps qui n'existent pas du tout. Il y a uniquement deux temps qui n'existent pas, même trois si on veut, mais deux temps essentiellement, qui n'existent pas du tout dans les autres langues. Ce qu'on appelle l'indéfini ou le défini. Bon, il y a plusieurs expressions que les grammairiens emploient, mais en général, c'est comme ça. C'est-à-dire qu'une action peut se commencer à n'importe quel moment du passé, se prolonger dans l'avenir. Mais, si vous voulez, elle forme un tout, elle forme une entité, ça veut dire... ou alors, au contraire, c'est quelque chose qui est en cours. C'est quelque chose qui est en cours, qui va se dérouler sur un temps long, qui s'est déroulé dans le passé sur un temps long, qui est en train de se dérouler dans le présent, qui va se poursuivre dans le futur, ou qui commencera dans le futur, et puis qui va se terminer très loin dans le futur. Alors, qu'est-ce que vous voulez qu'on fasse avec ça ? On est obligé d'interpréter. D'après le contexte, on dit, bon, ben, cette action-là, manifestement, par rapport à l'époque de l'auteur, elle s'est passée dans le passé. Donc je traduis par un passé. Manifestement, telle action était en cours quand l'auteur a écrit. Donc je traduis par un présent. Manifestement, telle action est à venir par rapport à l'auteur. Donc je traduis par un futur. Mais c'est une interprétation. Je peux me tromper. Par exemple, il y a une difficulté énorme quand on traduit les prophètes. Parce que les prophètes, justement, emploient toujours le défini. Toujours. Il y a pratiquement jamais, sauf quand, alors là, il y a des combinaisons, mais ça, je n'entre pas là-dedans, c'est des subtilités de la grammaire hébraïque, ça nous entraînerait trop loin. Mais disons, d'une manière générale, le temps prophétique, c'est le parfait, ou c'est le défini. Alors, les auteurs se mettent à traduire, bon, comme ça, le passé, le présent, le futur, etc. Si j'avais à retraduire la Bible, moi, je traduirais tout au présent. Voici, je les ramène du pays du Nord, j'ouvre de vos tombes, je vous fais sortir de vos tombes, mon peuple. Parce que pour Dieu, Dieu est l'éternel présent. Il appelle les choses qui ne sont pas comme si elles étaient. Bon, c'est un choix que je fais. D'autres traduiront le même texte. Voici, j'ouvrirai vos tombes, je vous ferai sortir hors de vos tombes et je vous ramènerai dans votre pays, mon peuple. C'est tout aussi légitime. C'est tout aussi légitime. C'est une interprétation. C'est une interprétation différente. N'est-ce pas ? D'un côté, on se transporte au point de vue de Dieu, et de l'autre côté, on reste au point de vue de l'homme. Mais pour savoir justement qu'on peut traduire l'un comme l'autre, il faut être hébraïsant. Et ça, le lecteur moyen qui ne connaît pas l'hébreu ne peut pas savoir. S'il prend une traduction, ben, il croira que c'est dans le texte original, j'ouvre. Et s'il prend une autre traduction, il sera tout étonné de voir que c'est j'ouvrirai. Et oui, c'est une question d'interprétation. Donc, si vous voulez, à cause de ça, la traduction ne peut être qu'approximative. On ne peut pas restituer exactement le sens de l'original, la valeur de l'original. On ne peut pas restituer la richesse de l'original. Il y a automatiquement une déperdition de sens. Et c'est terriblement vrai pour l'hébreu, où vous avez des glissements sémantiques qui se font, des jeux de mots. Je prends par exemple le cas de Genèse 22, le sacrifice d'Isaac. L'Éternel, après ces choses, l'Éternel éprouva Abraham, et lui dit Abraham, Abraham, répondit, me voici. Et donc Dieu demande à Abraham de prendre son fils. Et Abraham donc se met en route, et au bout de 3 jours, il voit le lieu de loin. Vayar et Amakom et Charok. Et son fils Isaac lui demande, mon père, voici le couteau, le feu, etc., mais où l'agneau pour le sacrifice. Le Seigneur pourvoira. Adonai irait, c'est le même mot, il vit. Il y a un jeu de mots en hébreu. Il y a une relation entre le fait qu'Abraham voit et que Dieu va pourvoir. Ça veut dire, Dieu va voir lui-même. Et puis l'auteur ajoute, c'est pourquoi on dit encore aujourd'hui, à la montagne du Seigneur, il sera pourvu. Et c'est pourquoi, c'est évident quand on lit l'hébreu. La reine Yomer Adayom Azé Adonai Iré. Mais en français, quelle est la relation entre le fait que Dieu dit, que Abraham dit à Isaac que Dieu va pourvoir part pour l'agneau, et puis le fait qu'on appelle ce lieu Adonai Iré. En français, ça n'apparaît pas, et c'est impossible. Vous avez un appauvrissement, vous avez une perte au niveau de la richesse du texte, automatiquement. Et quand vous traduisez ce texte, vous êtes dans une perplexité, parce qu'il y a différents, il y a toute une richesse de sens, comme je disais tout à l'heure, le mot table, Adonai irait, ça peut dire le Seigneur verra, j'ai vu la consécration d'Abraham, le Seigneur pourvoira, il pourvoit pour l'agneau en la personne du bélier qui est pris par les cornes, n'est-ce pas ? Le Seigneur se révélera, car dans ce moment-là, Dieu se révèle à Abraham, et puis on pourrait ajouter encore. Je sais maintenant que tu crains Dieu. Craindre, c'est aussi avoir du respect pour, avoir de la considération pour, donc voir. Adonai, le Seigneur sera craint, le Seigneur sera. Adonai, le Seigneur sera craint, le Seigneur sera.

Alors on ne peut pas, c'est sûr. Ça, on est obligé d'avoir recours à des traductions. Et c'est pourquoi aussi, nous disons, pour cette deuxième raison, après la faillibilité de l'homme qui était la première, eh bien, c'est tout simplement parce que nous ne pouvons pas restituer exactement, dans la langue réceptrice, n'est-ce pas, la richesse du texte original. Voilà. Et vous avez des expressions qui sont quasiment intraduisibles. Je lisais tout à l'heure, n'est-ce pas, quand il est écrit dans le psaume 19, ce n'est pas un langage, ce n'est pas... je vais le reprendre exactement parce que je vais voir ici comment ils ont traduit. D'ailleurs, ça m'intéresserait de voir comment Second a traduit. Je suis dans la colombe. Voilà. Ce n'est pas un langage, ce ne sont pas des paroles dont le son ne soit point entendu. Leur retentissement parcourt toute la terre, leurs accents vont jusqu'aux extrémités du monde. Bon, leur retentissement, littéralement, c'est kivam en hébreu. Ça veut dire direction, intention, but, finalité. On ne peut pas traduire comme ça en français. Leur intention parcourt toute la terre. Leur but, leur finalité parcourt toute la terre. C'est pas possible. Alors, on est obligé d'interpréter. On est obligé d'interpréter. Maintenant, il y a des expressions qui sont aussi difficilement compréhensibles, pour une raison sur laquelle on peut se tromper tout à fait facilement. Par exemple, dans un des psaumes, psaume 24, il est dit ceci, « Telle est la part de ceux qui cherchent, de la génération qui te cherche, d'Or, d'Orchav en hébreu, de Jacob. » Alors, d'Or, ça veut dire génération, d'Orchav qui te cherche. A priori, aucun problème de traduction. Il suffit de prendre le dictionnaire d'or, génération, d'Orchav qui te cherche. Tel est le sort de la génération qui te cherche de Jacob. Vous prenez n'importe quelle Bible, eh bien, c'est la traduction que vous avez. Bon, pas de chance, on est à côté. Pourquoi? Pour une raison très simple, c'est que le mot d'or ici est pris dans le sens qu'il avait en vieil hébreu. Et non pas dans l'hébreu même de l'époque du psalmiste. Mais l'hébreu vraiment primitif, l'hébreu qu'on trouve dans les premiers textes de la Bible, par exemple le livre des Juges, des choses comme ça. Et là, le mot d'or, il vient du mot doura, n'est-ce pas, en hébreu, signifie un cercle. Et alors, il faut traduire comme ça. Tel est le sort du cercle qui s'assemble pour te chercher de Jacob. Ou encore, si vous voulez, tel est le sort de ceux qui s'assemblent de l'assemblée qui te cherche de Jacob. Ça n'a rien à voir avec une question de génération. C'est par extension qu'on arrive à l'idée de génération. Un cercle, c'est des gens qui sont ensemble. Donc, automatiquement, aussi des gens qui sont contemporains. Et par extension, l'hébreu arrive à cette conception que le mot d'or, c'est aussi la génération. Mais ça, c'est par extension. Alors, il y a de multiples fois dans la Bible où le mot d'or est à prendre dans ce sens-là, dans le sens d'une génération. Hein? Mais il y a quelques cas rares, et le texte que j'ai pris est un de ceux-là, où il faut le comprendre dans son sens ancien. Si vous ne faites pas attention, on va vous passer à côté de la chose. Ce n'est pas catastrophique dans le cas du psaume qui nous intéresse. Mais vous voyez comment, en toute bonne foi, ça ne veut pas dire que le traducteur est malhonnête. Bon, il y a des textes qui sont quasiment incompréhensibles, même... pourquoi? Parce que, pour un texte comme ça, il faut que vous sachiez, justement, que dans les textes anciens, eh bien, le mot d'or avait ce sens. Et ça, vous ne le trouvez pas dans la Bible. Vous le trouvez simplement quand vous étudiez les écrits d'Ougarite, qui sont contemporains des plus anciens textes de la Bible du XIIIe siècle avant Jésus-Christ. C'est là seulement que vous pouvez le savoir. Donc aussi longtemps qu'on n'avait pas découvert les écrits d'Ougarite, eh bien tout le monde faisait cette faute-là. Tous les traducteurs, systématiquement, parce qu'on croyait que c'était comme ça. Et c'est comme ça que vous avez des textes qui sont obscurs. Vous avez peut-être trouvé ça en lisant parfois la Bible. Il y a une petite note en bas, texte obscur, traduction incertaine. Quelquefois, le traducteur a l'honnêteté de le dire. Traduction incertaine. Par exemple, c'est vrai de certains textes de Job. Par exemple, les questions des arraches, des choses comme ça. Alors là, les traducteurs s'arrachent les cheveux de désespoir, c'est le cas de le dire. Bon, il a fallu attendre ces dernières années pour que par les Bédouins, on sache que l'arrache était une plante particulière avec laquelle, qui était vaguement salée, et avec lesquels les pauvres gens faisaient un bouet

0: qui était en général tout ce qu'ils avaient pour manger. Ils allaient dans les champs, dans la campagne, pour ramasser des arraches, et puis ils se nourrissaient de ça. Bon, si vous ne savez pas ça, ben, le mot arrache, qu'est-ce que vous allez faire? Eh ben, ils mangent de l'herbe, des choses comme ça. Enfin, voyez, des traductions comme ça. Bon, je prends une traduction de second, qui elle aussi est d'une obscurité magnifique. N'est-ce pas? J'entendais un de nos frères qui citait ça l'autre jour. Sûrement, il a pas réfléchi, il a pas compris, mais il avait lu en second certainement depuis très longtemps. C'était un automatisme. Jésus, le chef et le consommateur de la foi. Alors réfléchissez un petit peu à ce que ça veut dire en français moderne. Jésus, le chef. Bon, ça fait encore. Le consommateur de la foi, qui consomme la foi. Ah oui, si vous traduisez littéralement, que voulez-vous? Alors il faut un effort de compréhension. On se rend bien compte que ça ne veut pas dire ça. Et aujourd'hui, heureusement, à peu près toutes les traductions ont abandonné cette traduction-là et traduisent par quelque chose comme ça, Jésus qui crée la foi, qui l'amène à sa perfection. Vous avouerez que ça ne veut pas dire tout à fait la même chose. Mais c'est le vrai sens de l'expression grecque. Et pourtant, la traduction « le chef et le consommateur de la foi » est beaucoup plus proche de l'original que ce que je viens de dire là. Mais elle est fausse, elle nous aiguille sur une fausse piste. Parce que le champ sémantique n'est pas le même en français moderne, en particulier « consommateur », ça a un tout autre sens. Éventuellement, pour les gens du 18e siècle ou du 19e siècle, ils pouvaient comprendre le mot « consommateur » dans ce sens-là. Encore que, je ne suis pas certain que le protestant de base, au siècle dernier, quand on lui parlait du consommateur de la foi, comprenait bien ce qu'on voulait dire. Enfin, éventuellement, un lettré pouvait comprendre. Mais voilà. On est induit en erreur par la fidélité de la traduction même. Parce qu'on traduit littéralement, ça devient obscur. Alors, quand on comprend le texte, ça peut encore aller. On peut faire la rectification. Et quand on ne comprend pas le texte, alors, parce que ça arrive, il y a certains passages de Job où on traduit littéralement. Et ça ne veut rien dire. Ça ne veut rien dire, que voulez-vous? Alors, on a l'honnêteté de dire, comme je disais tout à l'heure, passage obscur, traduction incertaine. Ou traduction peu claire. Quand il y a ça, vous pouvez être certain que le traducteur n'a pas compris. Ce qui ne veut pas dire qu'il ne s'est pas creusé la tête. Il bute. Alors voyez-vous, la traduction c'est un art. Et c'est un art difficile. On a dit, c'est une formule un peu lapidaire, traduire c'est trahir. Bon, je pense que c'est un peu exagéré, bien sûr. Mais il y a un peu de vrai, quand même. Traduire, c'est toujours, effectivement, transformer quand même un peu la pensée de celui qui parle. Et quand c'est Dieu qui parle, quelle responsabilité. Déjà, quand c'est un homme, eh bien, on essaie de restituer sa pensée le plus fidèlement possible. C'est une question d'honnêteté vis-à-vis de ce personnage. Mais quand c'est Dieu, et qu'avec toutes les conséquences que ça a, vous voyez, l'énorme responsabilité du traducteur. Et c'est pourquoi c'est un véritable ministère que de traduire dans ce domaine-là, et qui implique non seulement une grande connaissance des langues, la propre langue dans laquelle on va traduire, et puis les langues de la Bible, mais aussi une grande connaissance de l'histoire, de la géographie éventuellement, des coutumes de l'époque, du contexte sociopolitique, d'une multitude de choses. Il y a une multitude de choses qui peuvent entrer en compte dans la traduction. Et c'est pourquoi une traduction est toujours perfectible. Et c'est pourquoi on refait des traductions de temps en temps. Aucune traduction n'est définitive, pour deux raisons. La première, pour celle que j'ai énoncée, parce que quand on a publié une traduction, eh bien on s'aperçoit qu'à tel endroit, On s'est trompé. Parce qu'on s'aperçoit qu'à tel endroit, on a traduit d'une manière obscure qui aurait pu être rendue mieux. Parce qu'on s'aperçoit qu'à tel endroit, la phrase est lourde et pas très élégante. Parce qu'entre-temps sont intervenues des nouvelles découvertes qui, comme pour les arraches dont je parlais tout à l'heure, nous permettent de comprendre que tel passage qui était obscur vient soudain de s'éclairer. Bon, je prends un autre exemple avec lequel je m'étais heurté amicalement, comme je le faisais très souvent avec Jules Marcel Nicole quand je traduisais la Colombe. On avait souvent des joutes très, très, comment dirais-je, véhémentes, tout en restant toujours fraternel et amical, bien sûr, mais chacun défendait, pour employer une expression un peu triviale, son beefsteak becs et dents. Et je me souviens d'une algarade que j'avais eue avec lui sur un détail, mais par exemple, il y a dans la Bible, n'est-ce pas, une expression qui revient assez souvent dans l'Ancien Testament, par exemple dans Amos, c'est pourquoi je vous châtirai par une nation qui vous opprimera depuis, dit l'hébreu, l'Evohamad jusqu'au torrent d'Égypte. Et la plupart des traductions, Jules Marcel Nicole en voit il parler aussi, traduisent, parce que l'Evo, c'est une entrée. On traduit « depuis l'entrée de Hamat jusqu'au torrent d'Égypte ». C'était la frontière nord du pays, et le torrent d'Égypte, la frontière sud. Ça, c'est une expression qui revient assez souvent dans la Bible. Or, moi qui ai fait de l'archéologie, un peu après Jules Marcel Nicole, qui avait déjà quand même, comment dirais-je, de l'âge et raison quand on a travaillé ensemble, même si ça remonte maintenant une vingtaine d'années, eh bien, je savais qu'on venait de découvrir des textes assyriens qui mentionnaient l'Evo Hamat, non pas comme l'entrée de Hamat, ce qui ne veut rien dire en français. Qu'est-ce que ça veut dire l'entrée de Hamat? Il y a une entrée là-bas? Alors on essayait d'interpréter, peut-être, entre deux montagnes, mais il n'y a pas de montagne, c'est plat comme une galette. Alors, l'entrée de Hamat, ça ne veut rien dire. Mais on traduisait parce qu'on avait ça. Bon, maintenant, on a des textes assyriens, on sait que l'Evo était une ville située dans le pays de Hamat, et qu'il faut donc traduire par l'Evo Hamat, le nom de la ville, comme on traduirait, Bethléem, qui est en Juda. Exactement la même chose. Mais Jules Marcel Nicole, qui était très traditionnaliste et qui ne voulait pas déroger, etc., voulait garder l'entrée de Hamat. Alors on s'est accroché pour ça. Puis finalement, il a quand même maintenu son point et il a mis dans la colombe, autant que je me souvienne, l'entrée de Hamat, ce qui est une erreur. Pas dramatique, bien sûr. Mais enfin, pour vous montrer que, soudain, on se rend compte que il faut traduire différemment, parce qu'il y a des découvertes nouvelles qui nous permettent de dire il faut changer telle traduction. Alors, et puis ensuite, il y a une autre raison pour laquelle il faut refaire des nouvelles traductions, il faut les améliorer souvent, c'est que la langue évolue. Bon, je parlais tout à l'heure du consommateur de la foi. Bon, il est certain que le mot consommateur, je l'ai noté il y a un instant, n'a plus le même sens aujourd'hui qu'hier. Quand je dis hier, c'était au début du siècle, par exemple. Si, par exemple, je vous dis « je vais vous bailler un fort grand soufflet », ça ne va pas vous faire très peur. Si je vous dis « je vous envoie une gifle », c'est un peu différent. Ça veut dire la même chose. Mais un fort grand soufflet que je vais te bailler, c'est du vieux français. Bon, il est bien évident qu'on ne va pas traduire de cette manière-là aujourd'hui. Et si on a une version, par exemple, si on prend une version de Livetan qui date du XVIe siècle ou du XVIIe siècle, on va trouver des expressions de ce type-là. Hein ? Il lui bailla telle et telle chose. Bon, si on ne va pas lire là aujourd'hui en chair le dimanche matin un texte de la Bible tiré de la version de Livetan, parce que tout le monde rirait ou bien aurait du mal à comprendre certaines expressions du français. Donc, la langue évolue. Et parce que la langue évolue, il faut remettre aussi la traduction au niveau de la langue. Prenez par exemple des versions anciennes comme la version des Septante. En Grèce, l'Église orthodoxe lit la Bible dans la version des Septante, qui est dans un grec ancien. Eh bien, les gens qui écoutent ça, le grec d'aujourd'hui, le grec moderne, est incapable de comprendre la version des Septante. C'est du grec aussi. Il y a plus de 2000 ans, il y a 2300 ans entre le grec de la version des Septante et le grec moderne. Et cet intervalle de temps est tel, la langue a tellement évolué dans cet intervalle de temps que c'est devenu pratiquement incompréhensible. On a presque un problème de ce type-là avec l'hébreu moderne aujourd'hui. les jeunes, les enfants, en particulier à l'école, qui étudient la Bible, dans le texte original, bien évidemment, ont du mal à comprendre la Bible, parce que ce n'est pas leur langue quotidienne. Ils ont à peu près, si vous voulez, la même difficulté à lire la Bible dans le texte que les enfants, les élèves de primaire, on aurait, par exemple, à comprendre, un texte de Molière, par exemple. C'est pas au-dessus de leur portée, bien sûr. Mais il faut expliquer. Il faut expliquer quand on lit Molière, apportez-moi les commodités de la conversation. Allez dire ça à un enfant de 8 ans. Il faut vous expliquer que la commodité de la conversation, c'est une chaise ou un fauteuil. Ça rend possible la conversation, ça rend plus commode la conversation. Bon, vous allez me dire, c'est dans les précieuses ridicules de Molière. Alors c'était volontairement aussi, déjà pour l'époque, c'était un petit peu difficile à comprendre. Mais enfin, vous voyez, c'est ça. Alors il faut refaire des traductions. Et là, il y a deux écueils. On peut faire des révisions fréquentes. Par exemple, en France, il y a une version qui a été fréquemment revue. Quand je dis fréquemment, c'était tous les 5 à 10 ans. C'était la version synodale, qui a été une très très bonne version, qui a été pratiquement, disons, la version officielle du protestantisme français à la fin du siècle dernier, au début du siècle. Mais elle a le fait, justement, que cette traduction, qui était au demeurant très bonne, et qui demeure encore très bonne, et je vous la recommande d'ailleurs, était une traduction qui, à force d'être révisée, a été discréditée. Pourquoi ? Parce que tous les 5 ans, les gens devaient racheter une nouvelle Bible. Et à cette époque-là, les gens étaient aussi moins fortunés que nous le sommes aujourd'hui, tant et si bien que racheter tous les 5 ans une nouvelle Bible, c'était difficile, parce que quand ils arrivaient au bout de 5 ans, s'ils avaient par exemple une Bible de mariage ou une Bible de première communion, ils arrivaient 10 ans plus tard au culte, ils n'arrivaient pas à suivre ce que le pasteur lisait en chaire, parce que la version avait été corrigée entre-temps. Alors aujourd'hui, on a à peu près abandonné ce procédé-là, et en général, une révision d'une version se fait tous les 20 ans à peu près. Ou alors, carrément, on fait une nouvelle traduction. Bon. Alors, autre point maintenant très important. Traduire, c'est faire des choix. Bon, vous l'avez compris. Par exemple, entre différents sens possibles du mot « vaillard », il faut choisir, pourvoir, révéler, se manifester, etc. Donc il faut faire un choix. Et un choix au détriment d'autres possibilités. Alors c'est vrai évidemment au niveau du mot, c'est vrai au niveau d'une phrase, mais c'est vrai aussi quant à l'option générale. Quand on traduit, on s'adresse à un certain public pour atteindre un certain but. Alors, vous aurez par exemple des gens qui vont dire « Moi, je fais une Bible d'étude. » Pour que ceux qui veulent vraiment plonger dans le texte biblique puissent avoir un texte qui s'approche au maximum du texte original. Et qu'ils puissent avoir autant que faire se peut toute la richesse du texte. Bon, c'est un choix. Et en général, c'est dit dans la préface. Seulement, il va y avoir un autre inconvénient. C'est qu'automatiquement, vous allez avoir un texte lourd, littérairement peu agréable. Et si vous voulez une version moderne qui répond à cette option-là, prenez la version de Chouraki, André Chouraki, qui traduit toujours le même mot hébreu ou le même mot grec par le même mot français. Alors ça vous donne des choses amusantes, des choses curieuses. Alors là, si vous voulez, vous avez le texte original, du moins, il pense. Alors la foi devient l'adhésion, les disciples deviennent les adeptes. Alors vous avez des perles magnifiques. Par exemple, allégresse des matriciens, oui, car ils seront matriciés. Je ne sais pas si vous avez compris qu'il s'agit de la béatitude. Heureux les miséricordieux, car ils obtiendront miséricorde. Il faut le savoir. Bon. Alors bien sûr, si vous savez qu'en hébreu, miséricorde se dit entrailles ou matrice, eh bien vous comprenez que oui, effectivement, là, on est proche du texte original. Mais si vous ne savez pas ça, bah, vous voulez, la version Chouraki, vous allez l'ouvrir 10 minutes, puis vous la fermez après. Hein. Vous allez chercher une autre, qui est quand même littérairement plus agréable. Autre version du même style, la version Darby. Darby était un fondamentaliste, très très très convaincu, et il avait donc pensé qu'il fallait traduire une Bible le plus proche possible du texte original. C'est vrai, vous avez une traduction fidèle à ce moment, à ce niveau-là, ça c'est indiscutable. Seulement pour la lire, il faut un dictionnaire, le Grand Larousse en 10 volumes à côté de soi, c'est ça le problème. Alors bien sûr, celui qui veut étudier à fond, il prend Darby, il prend le temps, il prend les dictionnaires, il prend etc. Bon. Mais aujourd'hui, si vous voulez, la plupart des gens ont abandonné la version Darby, sauf les darbistes justement, ou bien les fondamentalistes acharnés, à cause de ça, parce qu'on ne peut pas la lire publiquement, quoi. Alors vous avez quelqu'un qui va dire, moi au contraire, je veux faire une Bible qui passe bien, qu'on peut lire, qui est agréable à lire, qui a un style littéraire poétique. La Bible, c'est de la poésie, n'est-ce pas ? Il y a un souffle poétique dans la Bible, c'est vrai, quand on le lit dans l'original. Il est là. Bon, si vous lisez Darby, vous ne retrouverez pas ce style poétique. Ça, c'est garanti. Alors, vous avez des gens qui disent, moi, je vais faire une Bible comme ça. Ben oui, mais c'est légitime, c'est une option. Et vous avez la synodale dont je parlais tout à l'heure, c'est ça. Si vous voulez un bon français, un français littéraire, poétique, agréable à lire, je vous recommande la synodale. Ou si vous voulez une version plus moderne que celle-là, parce que la synodale a du mal à trouver, mais je crois qu'on la trouve encore. Hein. Si, je crois que si un lecteur m'a écrit qu'il en avait encore. Vous prenez la Bible de la Pléiade. Qui est très cher, et là c'est inconvénient d'être très cher, mais c'est dans les collections littéraires où vous avez les grands classiques. Bon, ben, ceux qui l'ont traduite ont fait une œuvre littéraire. Seulement, bien sûr, là c'est pareil, toute médaille a son revers. Elle est très belle au point de vue style, mais au point de vue fidélité, même la synodale, si on reprend le texte qu'on lisait tout à l'heure, n'est-ce pas, leur voix parcourt toute la terre et leur intention, comme je traduisais littéralement, ce qu'on ne peut pas traduire comme ça, bien sûr, les extrémités du monde, eh bien, a traduit par, je ne me souviens plus, enfin, une expression, mais qui on est loin de l'intention. On ne peut plus retrouver le sens original. C'est pas faux, si vous voulez, c'est pas un contresens. Mais c'est un sens très très loin, très très dérivé du mot original, quoi. Hein. Seulement, pour la beauté de la langue, pour que ça passe, eh bien, c'était l'option des traducteurs, ils ont été obligés de prendre un mot comme ça. Hein. Alors, on ne peut pas tout avoir. On choisit l'un ou on choisit l'autre. Puis vous aurez encore un troisième qui va dire, moi, je constate que, par exemple, les Africains qui viennent au culte dans les pays francophones d'Afrique, c'est pas leur langue maternelle, le français. Ils ont du mal à bien comprendre le français. Et la plupart de vos traductions, elles ont un français qui est au-dessus de la portée des Africains moyens. Surtout que les Africains moyens, ils ont à leur disposition, je ne sais pas combien, de 3 000 à 5 000 mots, quelque chose comme ça, je ne sais plus, peu importe. Donc il faudrait que vous fassiez une version pour les Africains en français simple. Bon. Alors on va faire une version en français simple. Et tous les mots un petit peu complexes, c'est pas là que vous allez trouver allégresse des matriciens, forcément. Avec un risque, un autre risque, c'est d'appauvrir le texte cette fois-ci. On ne peut pas tout avoir. C'est un choix. Une traduction, c'est un choix. Alors, finalement, mis à part ces versions que j'expliquais, je montrais il y a un instant, qu'est-ce qu'on fait quand on veut faire une traduction ? Ben, on fait un compromis entre toutes ces exigences-là. Et en général, la plupart des traductions sont des compromis. trois exigences fondamentales, si j'ose dire. Première chose, et qui me semble premier et vraiment fondamental, la fidélité au texte. Je crois que ça devrait être la grande devise du traducteur, fidélité au texte. Si on n'est pas sûr, eh bien tant pis. On traduit mot à mot, même si on obscurcit un peu le texte. Mieux vaut, à mon avis, laisser un texte quelque peu obscur qu'éventuellement le Saint-Esprit peut éclairer au lecteur, plutôt que de l'induire en erreur en disant « j'ai essayé de comprendre et je donne mon interprétation ». Et si l'interprétation est bonne, ça va bien. Si on est à côté de la plaque, on est à côté. Et comme on disait tout à l'heure, c'est le livre de Dieu. Alors il faut le respecter. Mieux vaut, je préfère, n'est-ce pas, la fidélité au texte de Darby, quitte parfois à rendre la langue moins élégante, moins belle, plutôt que ceux qui aujourd'hui ne veulent plus employer le mot péché dans les traductions, le mot repentance, sous prétexte que c'est un mot désuet. Et que c'est un mot qui n'est plus compris, qui ne passe plus, ou que sais-je encore, toutes sortes de prétextes qu'on emploie pour ça. Alors la fidélité, c'est la condition première. Maintenant, je ne suis pas partisan des versions type Darby, ou encore moins de Chouraki. Parce que quand même, il ne faut pas exagérer, quoi. Il faut quand même que ce soit clair, que ce soit compréhensible, qu'on puisse la lire en chair, que le lecteur ait quand même plaisir à lire la Bible et que chaque fois qu'il ouvre sa Bible, ce ne soit pas un rébus et qu'il ne soit pas obligé donc de prendre encore une fois le grand dictionnaire en 15 volumes, quoi. Parce que ça, il y a de quoi décourager les meilleurs il faut lire la Bible de cette manière-là. Surtout que si on veut donner la Bible pour la première fois à des inconvertis, il y a intérêt à choisir la version qu'on va lui donner. Hein. Alors il faut faire un compromis. Il faut faire un compromis. Quand j'étais plus jeune et que j'ai donc contribué à la traduction de la Bible à la Colombe, j'étais plutôt pour justement la deuxième option, c'est-à-dire pour une version élégante, plus belle, etc., en sacrifiant un peu parfois de la fidélité. Et Jules Marcel Nicole était plutôt l'inverse. Alors c'était bien, parce qu'on pouvait se compléter bien à merveille dans ce domaine-là. Maintenant, je serai plus proche de la vision de Jules Marcel Nicole que de celle que j'avais à cette époque-là. Je serai plutôt partisan d'une plus grande fidélité, même si, bien sûr, je conçois fort bien qu'on ne va pas traduire mot à mot tous les passages de la Bible, qu'on ne va pas traduire un même mot hébreu par un même mot français systématiquement. Même si on peut essayer de le faire, quand c'est possible, oui. Mais quand c'est pas possible, on va pas s'obstiner, vous voyez ce que je veux dire, quoi. Hein. Éventuellement, on peut mettre une note en marge, en disant, bah, par exemple, tel mot ici qui est employé dans ce verset, et le même mot qui est employé dans tel autre verset suivant, là, nous l'avons traduit de telle manière. On met une note. Ça peut éventuellement éclairer le lecteur, si besoin est. Bon, quelquefois, c'est même pas utile. Hein. Mais, voyez-vous, la traduction, c'est l'art du compromis. Alors, bon, bah, automatiquement, la traduction va porter la marque du ou des traducteurs. Certains traducteurs sont plus ou moins habiles que d'autres, sont plus ou moins doués pour la traduction. Bah, qu'est-ce que vous voulez ? La traduction va s'en ressentir. Ça, c'est évident. Et si je prends, par exemple, une version comme la Taube, la TOB, traduction œcuménique de la Bible, au niveau de l'Ancien Testament, par exemple, bien automatiquement, il y a plusieurs traducteurs qui ont travaillé à l'Ancien Testament, vous vous en rendez compte. Vous avez des passages qui sont fort bien traduits, vous en avez d'autres, on sent bien que c'est un ton en dessous. Ce n'est pas le même traducteur. Il y a un traducteur qui était moins habile que l'autre, quoi. Ça, c'est, qu'est-ce que vous voulez, c'est humain. C'est humain. Alors, ça, c'est le problème de la traduction, je vais vous l'exposer grosso modo. Et alors maintenant, ça c'était les méthodes qui ont été à peu près utilisées par la plupart des traducteurs jusqu'à nos jours. Et puis depuis peu, il y a une autre évolution qui s'est dessinée. C'est ce qu'on appelle l'équivalence dynamique. C'est une nouvelle méthode de traduction qui date d'une... Je ne sais pas, Yael, tu as connu ça, toi, quand tu faisais de l'espagnol en linguistique? On ne vous a pas expliqué ça? C'est quelque chose qui n'a pas été inventé pour la Bible au départ, c'était profane. Si vous voulez, l'idée est celle-ci. C'est que, plutôt que de traduire des mots, il vaut mieux traduire des idées. Bon, si je reprends, par exemple, ce que je disais tout à l'heure, il y a des moments où on est obligé de faire l'équivalence dynamique. Ça, c'est toujours fait. Par exemple, si je veux traduire, comme je disais tout à l'heure, en anglais, l'expression idiotique française « avoir un petit vélo » dans le sens d'être un peu dérangé, eh bien, je suis obligé, évidemment, de rendre ça en anglais par une phrase qui n'aura absolument rien à voir avec l'idée du vélo. L'idée du vélo aura complètement disparu. Bon, je prends un autre exemple. En français, on a une expression idiotique aussi qui est celle-ci, « appeler un chat ». C'est-à-dire appeler les choses par leur nom. Celui-là, au moins, il appelle un chat un chat. Bon, si vous allez traduire ça en anglais, tout court le cat a cat, je ne sais pas si l'anglais comprendra, mais en tout cas, il sourira, pour le moins. Par contre, vous avez une expression du même type en anglais, qui, elle, en français aussi, serait prêterait à sourire, tout court le spade a spade. Appeler une pelle une pelle. En français, c'est le chat, et en anglais, c'est la pelle. Mais l'idée est la même. C'est ce qu'on appelle une équivalence, mais avec des mots différents. Alors, si je veux traduire de l'anglais au français ou du français à l'anglais, je fais automatiquement une équivalence dynamique. Et en français, il est question du chat, en anglais, il ne sera plus question du chat. Mais l'idée est la même. Et l'idée sera appeler les choses par leur nom. Et si je n'avais pas cette expression en anglais, par exemple, si je traduis dans une autre langue où il n'y a aucune équivalence, justement, du même style, ben je vais traduire par une expression qui va rendre appeler les choses par leur nom. Si je veux traduire avoir un petit vélo, je vais traduire dans la langue réceptrice être un peu dérangé, ou beaucoup dérangé. Un peu, parce que le fait que c'est petit, ça laisse entendre que... Ou encore avoir une araignée dans le plafond. Bon. C'est ce qu'on appelle l'équivalence dynamique. Bon, il y a des moments où on est obligé d'en faire. Mais la linguistique moderne a dit il faut en faire tout le temps. Il ne faut pas que le lecteur soit dépaysé en lisant justement un texte qui est traduit. Il faut qu'il ait l'impression de lire un texte qui a été écrit littéralement et directement en français. Et qui plus est, en français d'aujourd'hui, en français du XXe siècle. Alors là où on va trouver en hébreu, par exemple, « Monseigneur, je t'en prie, Monseigneur, arrête-toi un instant, daigne jeter un regard favorable sur ta servante », bon, on se rend bien compte que ce n'est pas comme ça qu'on parle en français aujourd'hui. Alors vous allez avoir quelque chose comme ça. Bon, je caricature un peu, mais c'est à peine. Hep, monsieur, arrêtez-vous un petit moment et puis prêtez attention à ce que je vais vous dire. Vous voyez ? Alors, bon, ça passe mieux. Mais est-ce qu'on est vraiment ? Et c'est la question essentielle. Est-ce qu'on a le droit de faire ça avec la Bible ? Ça, c'est la question. Mon temps est passé et je répondrai à cette question la prochaine fois. Est-ce que vous avez des questions à poser là-dessus?
1: Il y a aussi pour les traducteurs aussi la dimension spirituelle. Ils ne comprennent pas certaines choses spirituelles.
0: Ah oui.
1: Ils ont du mal éventuellement.
0: Ah bah c'est sûr. C'est sûr. C'est sûr. Là, il y a une... Ah oui, ça c'est sûr. C'est sûr.
1: Parce que pour eux, une maison, c'est un culte communautaire, et elle se concentre que sur du sable, et comment ça peut être une maison.
0: Eh oui. Et oui. Il y a des problèmes. Certains, par exemple, quand vous parlez aux Africains de la neige de l'Hermon, etc., qui descend des montagnes. Alors, c'est pour ça que là, il faut mesure garder, parce que est-ce qu'on a le droit, par exemple, dans une traduction qui est destinée aux Africains, de supprimer le mot neige et de faire des équivalences dynamiques en disant bon, ben, c'est comme la rosée qui descend de l'Hermon, c'est comme la neige qui descend sur la rosée de l'Hermon. Et de traduire, eh bien, c'est la bénédiction de Dieu qui descend sur les montagnes de l'Hermon, par exemple. C'est comme ça qu'on va faire, dans une équivalence dynamique. Parce que si la neige est l'image de la bénédiction de Dieu, on dit, bon, on va traduire par la bénédiction de Dieu. Et vous voyez, ça pose d'énormes problèmes. On en parlera la prochaine fois. Autre exemple, saluez-vous par un saint baiser. Bon, des traducteurs modernes n'ont rien trouvé mieux que traduire de la manière suivante, échanger une poignée de main. Oui. Où va-t-on s'arrêter? Ça ouvre des portes. Bon, ça on en parlera. Autre chose? Jordan, tu veux dire quelque chose?
1: Bon. Plusieurs versions.
0: Alors ça, ce sera là notre conclusion, justement, sur ça. Comparer plusieurs versions entre elles, mais puisque tu as évoqué ça, effectivement, on peut déjà le dire. Parce que là, ça peut... Quand on fait des choses comme ça, les gens disent, mais alors, quelle est la meilleure version? Quelle est celle que je dois prendre? Eh bien, la réponse, c'est celle-ci. Qu'est-ce que vous voulez? Est-ce que vous voulez une Bible d'études? Est-ce que vous voulez une Bible littéraire? Est-ce que vous voulez une Bible pour l'évangélisation? Etc. Hein? Est-ce que vous voulez une Bible qui soit un compromis entre tous ces courants-là? Voilà, première chose. Et puis deuxièmement, eh bien, certains diront, bah alors si on n'a pas le texte original, alors est-ce qu'on peut encore faire confiance? Et la réponse là, est celle que Marc évoquait, bah, comparer les versions les unes aux autres. Ayez plusieurs versions, si vous ne connaissez pas les textes originaux. Et on verra justement comment on peut pallier cette méconnaissance des textes originaux. Ce sera aussi un des objets de cette étude-là, en ayant en tout cas une connaissance sommaire, ou avoir un certain nombre d'instruments dans ce domaine-là. Une des solutions, sans même mettre son nez dans les originaux, c'est de comparer différentes versions. Parce que justement, les traducteurs... Vous savez, les traducteurs sont des hommes aussi. Alors, il suffit que le copain d'en face ait mis tel mot pour qu'automatiquement on soit tenté de mettre un autre mot, simplement pour être un peu original, quoi. On va pas répéter bêtement ce que l'autre a fait. Alors, c'est intéressant parce que justement, si vous étudiez plusieurs versions, que ce soit des versions anciennes, vous prenez une vieille seconde, si vous voulez prendre une vieille Olivetan ou bien une synodale, n'importe quoi, c'est encore mieux. Si vous connaissez des langues étrangères, l'anglais, des choses comme ça, l'espagnol ou autre, avoir des versions dans ces langues-là, puis les comparer, eh bien, vous ne trouverez peut-être pas toute la richesse du texte original, mais vous trouverez beaucoup plus que si vous n'avez qu'une seule version. Et vous vous approcherez beaucoup plus du sens original que si vous n'avez qu'une seule version. Bon, je vous recommande ce qu'on avait écrit là-dessus. Traduction de la Bible, attention danger. Dans le fond, ça résume, si vous voulez, tout ce que je suis en train de vous dire là. C'est un pavé qui a fait du bruit, et c'était un pavé dans la mare, et ça continue à faire, vous savez, des ondes de choc. On a déclenché quelque chose, une réaction en chaîne, là. Mais il y a l'essentiel, si vous voulez, là-dedans. Si vous ne le connaissez pas, adressez-vous à notre libraire, qui sera heureux de vous fournir.
2: Bonjour à tous, je suis Raphaël Mambou. Que Jésus vous bénisse, qui que vous soyez, où que vous soyez. Le nom de cette émission s'appelle « Venez à Jésus ». Nous diffusons tous les lundis, mercredis, 10h30, 11h sur Shalom Africa. Je répète, nous diffusons tous les lundis, mercredis, 10h30, 11h sur Shalom Africa. Je voudrais remercier tous les partenaires du ministère Jésus pour tous qui nous ont soutenus depuis le mois d'avril jusqu'à aujourd'hui, ceux qui nous ont financièrement soutenus, spirituellement soutenus et ceux qui ont prié, jeûné, intercédé pour nous, car nous avons vécu beaucoup de combats. Mais Dieu nous a fait grâce, il nous a fait triompher en Jésus-Christ. Je disais donc que le nom de cette émission s'appelle « Venez à Jésus ». Le plus important pour nous, c'est de prêcher Christ, de faire connaître Christ à notre génération. Que vous soyez à Kinshasa, que vous soyez à Brazzaville, ou où que vous soyez, si vous écoutez ce message, nous ne prêchons pas une religion, nous ne prêchons pas une philosophie, mais nous prêchons un Dieu vivant, qui est venu il y a 2000 ans à la croix, qui est venu il y a 2000 ans, qui a pris une chair humaine, qui est mort pour nos péchés à la croix, et qui est ressuscité au bout de 3 jours, et qui est assis à la droite de son Père, et qui intercède pour chacun d'entre nous. C'est Jésus-Christ que nous prêchons. Aujourd'hui, nous allons commencer un nouveau thème. Mais avant de commencer, je voudrais que nous prions, que nous rendions gloire à Dieu le Père, pour ce jour qu'il connaissait. Prions. Père éternel, je voudrais te dire merci. Merci pour mon frère, merci pour ma sœur. Merci pour ces 30 minutes que tu nous donnes tous les lundis, tous les mercredis. Combien d'hommes et de femmes tu touches, je ne sais pas. Mais le plus important, Père, est que ton message soit connu aux gens de notre génération. Et maintenant que nous voulons partager encore quelques versets bibliques, je voudrais disparaître, que toi seul tu paraisses et que tu parles. Que tu touches, que tu guérisses, que tu restaures, que tu fasses du bien. Je sais que lorsque ta parole sort, elle ne sort pas en vain, mais elle sort pour un but. Merci Père, au nom de ton Fils Jésus-Christ. Amen. Je disais qu'aujourd'hui, nous allons commencer un nouveau thème, une nouvelle petite étude, une nouvelle prédication. Je l'ai intitulé « Une nouvelle création ». Je disais « Une nouvelle création ». J'espère que vous avez vos bics, vos blocs-notes, votre Bible avec vous. Une nouvelle création. Je voudrais que vous lisiez avec moi dans Galates 6. Galates 6, verset 15. Galates 6, verset 15. Galates, c'est dans le Nouveau Testament. C'est un livre avant Éphésiens. C'est un livre après 2 Corinthiens. Il nous est dit ceci. Car ce n'est rien d'être circoncis ou incirconcis. Ce qui est quelque chose, c'est d'être une nouvelle créature. L'apôtre Paul, qui s'adresse aux églises de Galates de son époque, leur dit ce n'est rien d'être circoncis, ce n'est rien d'être incirconcis. Ce qui est important, c'est d'être une nouvelle créature. On pourrait actualiser ce verset en disant « Ce n'est rien d'être protestant, ce n'est rien d'être catholique, ce qui est important, c'est d'être une nouvelle créature. Ce n'est rien d'être baptiste, ce n'est rien d'être pentecôtiste, ce n'est rien d'être méthodiste, ce n'est rien d'être luthérien. Ce qui est important, c'est d'être une nouvelle créature. Ce n'est rien d'être pasteur. Ce n'est rien d'être évangéliste, ce n'est rien d'être laïque, diacre, diaconesse, ancien. Ce qui est important, et ce qui demeure éternellement, c'est d'être une nouvelle créature. Mon frère, ma sœur, aujourd'hui, les hommes sont en train de s'entretuer. Et quand je parle d'hommes, je parle du monde dit chrétien. Moi, je suis de telle communauté. Moi, je suis de tel pasteur. Ce n'est rien, ces choses-là. Ce qui est quelque chose, c'est d'être une nouvelle créature. Les disputes d'aujourd'hui ne sont pas quelque chose de nouveau dans l'Église de Christ. Car déjà, même à l'époque de Paul, les divisions existaient. Lisez avec moi, par exemple, juste pour vous donner un exemple, dans 1 Corinthiens 1, à partir de verset 11. 1 Corinthiens 1, verset 11. L'apôtre Paul nous dit ceci. Mes frères, j'ai appris à votre sujet par les gens de Chloé qu'il y a des disputes au milieu de vous. Je veux dire que chacun de vous parle ainsi. Moi je suis de Paul, moi je suis d'Apollos, et moi de Céphas, et moi de Christ. Christ est-il divisé? Paul a-t-il été crucifié pour vous? Ou est-ce au nom de Paul que vous avez été baptisé? Mon frère, ma sœur, ce n'est rien d'être catholique, ce n'est rien d'être protestant, ce n'est rien d'être pentecôtiste, baptiste, luthérien. Ce qui est important, c'est d'être une nouvelle créature en Jésus-Christ. Ce qui est important est d'être une nouvelle créature. Ce n'est pas le fait d'aller tous les jours à l'église, gloire à Dieu si nous allons tous les jours à l'église, d'être fils de pasteur, d'être prédicateur, fils de prédicateur, de donner sa dîme à l'église, d'être régulier dans les offrandes, ce n'est rien, quoique c'est une très bonne chose. Mais ce qui est important est d'être une nouvelle créature. Je voudrais que vous lisiez avec moi encore dans 2 Corinthiens 5, verset 17. 2 Corinthiens 5, verset 17. Le même Paul, s'adressant cette fois-ci aux églises de Corinthe, dit ceci. Si quelqu'un est en Christ, il est une nouvelle créature. Les choses anciennes sont passées. Voici, toutes choses sont devenues nouvelles. Reprenons le verset. Si quelqu'un est en Christ, il est une nouvelle créature. D'autres versions disent, si quelqu'un est en Christ, il est une nouvelle création. La version Semeur dit, si quelqu'un est uni à Christ, il est une nouvelle création. Uni en Jésus. Il n'est pas dit, le fait que vous soyez membre d'une église catholique, vous devenez une nouvelle créature. Ce n'est pas parce que vous êtes membre d'une église protestante que vous devenez une nouvelle créature. Ce n'est pas parce que vous êtes fils de pasteur ou prédicateur ou je ne sais pas quoi, ou je ne sais pas, vous êtes évangéliste, qui fait de vous une nouvelle créature, une nouvelle création, qui fait de vous que vous êtes uni à Christ. Non. Si quelqu'un est en Christ, que ce soit un pasteur, que ce soit un laïc, que ce soit un diacre, que ce soit un cordonnier, un chauffeur de taxi, que ce soit un patron d'entreprise, un président de la République, si cette personne est unie à Christ, si cette personne est en Christ, la Bible dit, et elle est claire, cette personne est une nouvelle créature en Jésus-Christ. Donc ceci nous montre que pour être une nouvelle créature, il est important d'être en Jésus-Christ, d'être unie à Jésus-Christ, pas unis à l'église locale. Gloire à Dieu si nous sommes membres d'une église. Gloire à Dieu si nous appartenons à une église locale, nous avons une carte de membre. Mais ce n'est pas ça qui fait de nous un vrai chrétien. Ce n'est pas ce qui fait de nous un chrétien. Ce qui fait de nous un chrétien, c'est d'être une nouvelle créature en Jésus. Ce qui fait de nous un chrétien, c'est d'être uni au Christ. On peut passer par les eaux du baptême et être le plus grand des païens. On peut avoir été baptisé conformément aux Écritures et être un incrédule, être un ennemi de Christ. Du reste, qui ont crucifié Jésus-Christ? De grands hommes religieux. Ce n'est pas parce qu'on porte un titre de grand pasteur, de bishop, d'archibishop, de grand sacrificateur, de grand prêtre, que forcément on est uni à Christ. Non. Quiconque est uni à Christ est une nouvelle créature. Et pour être uni à Jésus-Christ, il faut recevoir Jésus-Christ dans sa vie. Pour être une nouvelle créature, il faut recevoir Jésus-Christ. Pour être un homme nouveau, pour être une femme nouvelle, vous devez recevoir Jésus-Christ. Jésus-Christ qui est Dieu. Jésus-Christ qui est le seul, l'unique Rédempteur. Jésus-Christ qui est le chemin, la vérité et la vie de Dieu. Jésus-Christ qui est la porte. Jésus-Christ qui est la vie. Jésus-Christ qui est le pain du ciel. Jésus-Christ qui est le pain de vie. Vous devez le recevoir dans votre vie comme votre sauveur et Seigneur personnel afin de devenir un homme nouveau, ou une nouvelle créature, ou un chrétien. On n'est pas chrétien parce qu'on est baptisé par les eaux du baptême, parce qu'on est passé par les eaux du baptême, que ce soit dans un fleuve, que ce soit dans une piscine, que ce soit dans une rivière, dans un lac. Non, on est chrétien parce qu'on a reçu Jésus-Christ dans sa vie. Ceci me fait penser au larron sur la croix. Il n'a pas eu le temps de suivre le catéchisme, il n'a pas eu le temps de suivre les enseignements, il n'a pas eu le temps de passer par les eaux du baptême. Mais qu'est-ce que Jésus lui a dit ? Aujourd'hui, tu seras avec moi dans le paradis. Ne peut entrer au paradis que l'homme nouveau. Ne peut entrer au paradis que la nouvelle créature. Ne peut entrer au paradis que le vrai chrétien. Je dis vrai parce qu'aujourd'hui, on ne sait plus qui est chrétien et qui ne l'est plus. Le chrétien, le vrai, celui qui a été recréé en Jésus-Christ. Certains pensent que c'est de la folie de dire qu'il est possible de recevoir Jésus-Christ dans sa vie comme sauveur et Seigneur. Je me souviens, il y a quelques années en arrière, quand je faisais de l'évangélisation dans un campus universitaire, quelqu'un m'a dit « Comment on fait pour recevoir Jésus-Christ ? Où est-ce que c'est écrit qu'il faut recevoir Jésus-Christ ?» Lisez avec moi dans Colossiens 2, verset 6. Colossiens 2, verset 6. Il nous est dit ceci. Ainsi donc, comme vous avez reçu le Seigneur Jésus-Christ, marchez en lui. Comme vous avez reçu Jésus-Christ, marchez en lui. Il est un fait de recevoir Christ, il en est un autre de marcher avec lui. Combien ont accepté Jésus-Christ dans leur vie comme sauveur et Seigneur personnel? Ou plutôt, combien ont accepté Jésus-Christ comme sauveur, mais ne marchent pas avec Christ, ou n'acceptent pas Jésus-Christ comme leur Seigneur, c'est-à-dire celui qui dirige leur vie? On n'est pas seulement une nouvelle créature parce qu'on a accepté Jésus-Christ dans sa vie, mais aussi parce que nous marchons avec lui. Nous marchons comme il a marché. Nous suivons son modèle. Nous marchons à l'exemple et au modèle de Christ. C'est en cela que nous sommes des vrais chrétiens. C'est en cela que nous sommes de nouvelles créatures. Si vous avez reçu Jésus-Christ comme Seigneur dans votre vie, comme Sauveur dans votre vie, et que vous continuez à marcher dans votre ancienne vie, c'est qu'il y a un problème que vous n'avez pas encore réglé. Peut-être qu'il n'est pas encore sorti de votre vie, Jésus-Christ, mais le fait que vous continuez à marcher dans le péché fera que Christ va s'en aller petit à petit. L'homme nouveau n'est pas un homme parfait. La nouvelle créature n'est pas une personne parfaite. Le chrétien n'est pas quelqu'un de parfait, mais c'est quelqu'un qui ne tolère pas une vie de péché dans sa vie. Le chrétien n'est pas quelqu'un de parfait, je le répète, mais c'est quelqu'un qui ne doit pas tolérer le péché dans sa vie. Donc il est possible, c'est biblique, de recevoir Jésus-Christ comme sauveur et Seigneur personnel. Ça n'a rien à voir avec le sauveur de la famille. Jésus-Christ ne sauve pas une famille. Mais il sauve un individu, il entre dans une famille par un individu et il influence toute une famille. C'est en cela qu'il peut devenir le sauveur de votre famille. Mais il commence d'abord par une personne et il faut l'accepter. Jésus ne contraint personne à l'accepter. Jésus ne vient pas sans se faire inviter. Voilà. Lisez encore avec moi dans Jean 14. Verset 23. Jean 14, verset 23. Celui qui ne m'aime pas. Jean 14, verset 23. Jésus lui répondit, si quelqu'un m'aime, il gardera ma parole, et mon Père l'aimera. Nous viendrons à lui, et nous ferons notre demeure chez lui. Donc, ça veut dire que si vous aimez Jésus-Christ, si vous l'invitez, lui, le Père et le Saint-Esprit viendront habiter en vous. Et il fera de vous une nouvelle créature. C'est possible. Ce n'est pas de l'imagination purement humaine, non. Non. Ça n'a rien à voir avec une foi purement protestante, non. C'est biblique. C'est ce que la Bible nous dit. Jésus-Christ peut entrer dans notre vie, demeurer, c'est-à-dire demeurer en nous, et faire de nous de nouvelles créatures. L'apôtre Paul ajoutera dans Éphésiens 2. Verset 10. Éphésiens 2, verset 10. Car nous sommes son ouvrage, ayant été créés en Jésus-Christ pour de bonnes œuvres, que Dieu a préparées d'avance afin que nous les pratiquions. L'apôtre Paul nous dit que le chrétien est un homme qui a été créé en Jésus-Christ. Mon frère, ma sœur, Jésus-Christ n'est pas venu seulement sauver les Blancs. Jésus-Christ est venu sauver les Africains, les Hispaniques, les Asiatiques. Quelqu'un qui a reçu Jésus-Christ dans sa vie, Dieu crée ou recrée cette personne en utilisant les matières, j'allais dire entre guillemets, les matières qui s'appellent Jésus-Christ. Ce n'est pas en devenant catholique, ce n'est pas en devenant protestant, baptiste, pentecôtiste qu'on devient une nouvelle créature. C'est en acceptant Jésus-Christ. Car il est le chemin, la vérité, il est le chemin, la vérité et la vie de Dieu. Il est le seul rédempteur. Les hommes dans l'histoire de l'Église ont accepté d'être chassés de leur communauté, ont accepté d'être haïs par leur famille parce qu'ils avaient accepté, ils avaient proclamé qu'ils avaient reçu Jésus-Christ comme leur sauveur et Seigneur personnel. Et Dieu a fait d'eux de nouvelles créatures et le monde les a rejetés. On peut être rejeté, on peut être haï parce qu'on veut suivre Jésus-Christ. Mon frère, ma sœur, je ne suis pas venu vous prêcher une religion, mais je suis venu vous parler d'un Dieu vivant que vous pouvez connaître personnellement, comme un ami personnel. Vous n'avez pas connu votre père, par exemple. Il est possible de connaître Dieu comme Père éternel, plein d'amour, qui a sacrifié son Fils pour que vous soyez sauvés. Comme je le dis, et je suis convaincu au plus profond de moi, cette émission « Venez à Jésus » n'est pas le fruit du hasard. C'est Dieu qui a pourvu, c'est Dieu qui a prévu, et c'est Dieu qui vous a emmené à écouter cette émission aujourd'hui. Qui que vous soyez, Dieu vous aime. Quoi que vous ayez fait dans le passé, Dieu vous aime. Si vous acceptez Jésus-Christ, vous pouvez devenir un homme nouveau, vous pouvez devenir une femme nouvelle. Et Jésus-Christ peut faire oublier tout le mal que vous avez fait. Lisez avec moi dans Hébreux 9. Verset 14. Hébreux 9, verset 14. Combien plus le sang de Christ, qui par un esprit éternel s'est offert lui-même, sans tache à Dieu, purifiera-t-il votre conscience des œuvres mortes, afin que vous serviez le Dieu vivant. Jésus-Christ a versé son sang, afin que vous et moi, nous devenions de nouvelles créatures. Les œuvres mortes, ce sont des œuvres qui ne produisent pas. C'est l'impudicité, c'est le mensonge, c'est le meurtre, c'est le vol, c'est le viol. C'est la prostitution, c'est l'idolâtrie, c'est l'occultisme, c'est la fornication, c'est l'adultère. Ce sont des œuvres de la chair qui ne produisent qu'une seule chose, la mort. Mais Jésus-Christ peut changer votre vie. Il peut faire de vous une nouvelle créature. Les évangiles nous montrent l'histoire d'hommes et de femmes qui ont rencontré Jésus-Christ et qui ont bouleversé les gens de leur époque parce qu'ils sont devenus de nouvelles créatures, de nouvelles créations. On les a connus comme étant des impudiques, comme étant des femmes qui se mariaient et qui divorçaient, comme étant des voleurs, comme étant des possédés qui ne pouvaient être maîtrisés par personne. Mais lorsqu'ils ont rencontré Jésus-Christ, lorsqu'ils ont donné leur vie à Jésus-Christ, lorsqu'ils sont

je veux te sauver. Je veux te changer. Je veux que Dieu te recrée. Oh mon frère, c'est merveilleux. Un homme qui n'a pas reçu Jésus-Christ dans sa vie est un homme qui vit en Adam. Et Adam est un rebelle. Adam a engendré des rebelles. Adam a engendré des pécheurs. Mais celui qui donne sa vie à Jésus-Christ, celui que Dieu va recréer en Jésus-Christ, est une nouvelle créature, est un homme nouveau, est une femme nouvelle. Le Raphaël avant Christ n'a rien à voir avec le Raphaël avec Christ. Si vous vous appelez Muriel, Juliette, Jean, si vous donnez votre vie à Jésus-Christ, le Jean, la Muriel, la Juliette que vous étiez avant Christ n'a rien à voir avec le nouvel homme que vous serez avec Jésus-Christ aujourd'hui. Il vous aime et il veut changer votre vie. C'est possible de le recevoir. La Bible nous dit, nous l'avons lu dans Éphésiens 2, verset 10. Dieu crée en Jésus-Christ un homme ou une femme nouveau. Vous pouvez devenir une nouvelle créature en Jésus-Christ. C'est possible. Il ne s'agit pas d'un homme amélioré, il ne s'agit pas d'un homme évolué, mais il s'agit d'un homme changé, transformé et restauré. C'est possible. Pour ça, il faut venir à Jésus-Christ. Ça n'a rien à voir avec le fait d'être catholique, ça n'a rien à voir avec le fait d'être protestant. Ce qui est une chose, c'est d'être une nouvelle créature en Jésus-Christ. Dans Colossiens 3, verset 10, il nous est dit ceci. Ayant revêtu l'homme nouveau, qui se renouvelle dans la connaissance selon l'image de celui qui l'a créé. Qui vous a créé? Dieu vous a créé en Jésus-Christ. En fait, Dieu a créé deux types d'hommes. Dieu a créé un homme au travers d'Adam. Et Adam s'est rebellé. Tous les hommes qui descendent d'Adam sont des rebelles. Qu'ils le veuillent ou pas. Alors Dieu veut recréer les hommes ou créer les hommes au travers de Jésus-Christ. Et cela, maintenant, ça dépend de vous et de Dieu. Dieu a fait sa part, il a envoyé son Fils mourir à la croix. Maintenant, c'est à vous de décider de devenir une nouvelle créature. En prenant conscience que Jésus-Christ est Seigneur et Sauveur. Vous pouvez le vivre. Mon frère, c'est merveilleux. C'est possible. Apocalypse 3, verset 20, nous dit ceci. Apocalypse 3, verset 20, nous dit ceci. Voici, je me tiens à la porte et je frappe. Si quelqu'un entend ma voix et ouvre la porte, j'entrerai chez lui, je souperai avec lui et lui avec moi. Voici, je me tiens à la porte et je frappe. Dieu frappe à la porte de votre cœur aujourd'hui. Il ne regarde pas à ce que vous avez fait dans le passé. Dieu regarde à ce que vous voulez faire aujourd'hui. Il frappe à la porte de votre cœur et il vous dit, je veux entrer dans votre vie, je demande à être invité dans votre vie afin que Dieu vous recrée. Dieu fasse de vous une nouvelle créature. Si quelqu'un entend ma voix et ouvre la porte, j'entrerai chez lui et je souperai avec lui et lui avec moi. En d'autres termes, j'aurai communion avec lui. C'est l'invitation que Dieu vous donne aujourd'hui. C'est l'invitation que Jésus-Christ vous donne aujourd'hui. Vous pouvez devenir une nouvelle créature. Vous pouvez prendre un nouveau départ. Ce n'est pas le fait de changer d'année qui va faire que vous prenez un nouveau départ. Ce n'est pas un fait de changer de ville qui fera que vous prendrez un nouveau départ. Ce n'est pas le fait de changer d'épouse ou de mari ou de travail qui fera que vous allez prendre un nouveau départ, non. C'est en acceptant Jésus-Christ comme votre Sauveur et Seigneur personnel qui fera que vous allez prendre un nouveau départ, que les choses vont changer. Si votre conscience vous charge de quelque chose, invitez Jésus-Christ. Il est là pour vous sauver. C'est le seul Rédempteur. Vous pouvez faire toutes sortes de prières. Allez voir tous les hommes de Dieu. Si vous

pas une nouvelle créature, vous n'avez pas un nouveau départ. Et Jésus-Christ frappe à votre porte ce matin. Il vous aime. Il est mort à la croix pour vous. Comme un homme a dit, les bras de Christ sont toujours ouverts, car il a dit, « Venez à moi, vous tous qui êtes chargés et fatigués. » D'où le nom de cette émission, « Venez à Jésus ». Ne venez pas à Raphaël, parce que Raphaël ne sauve pas. Ne venez pas à André, André ne sauve pas. Ne venez pas à Marie, Marie ne sauve pas. Ne venez pas à Joseph, Joseph ne sauve pas. Saint Raphaël ou l'archange tel ou l'archange Y ou l'archange Z, il ne sauve pas. Celui qui sauve, celui qui délivre, celui qui fera que vous allez devenir une nouvelle créature s'appelle Jésus-Christ. Si vous voulez accepter Jésus-Christ, faites cette simple prière après moi. Dites, baissons la tête et prions. Père éternel, je viens devant toi au nom de ton Fils Jésus-Christ. J'ai entendu ton message. J'accepte Jésus-Christ comme mon Seigneur et mon Sauveur personnel. Je crois qu'en acceptant Jésus-Christ maintenant, je suis une nouvelle créature et je prends un nouveau départ avec Jésus-Christ. Je m'engage à marcher en nouveauté de vie avec Christ conformément à sa parole. Je dis non aux œuvres de la chair, je dis non aux œuvres des ténèbres et je dis oui au Saint-Esprit. Au nom de Jésus-Christ, amen. Si vous avez fait cette prière, croyez par la foi que vous êtes sauvé. Croyez par la foi que vous êtes devenu une nouvelle créature. Si vous avez besoin de prière ou de conseils, vous pouvez joindre notre ministère qui s'appelle le ministère Jésus pour tous au plus 243 819 910 910. Je répète, au plus 243 819 910 910 ou au plus 243 991-100-100. Je répète, au plus 243-991-100-100. Le nom de cette émission s'appelle « Venez à Jésus ». Nous diffusons tous les lundis, mercredis, 10h30, 11h sur 103.1 FM. 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Je suis Raphaël Mambou. Que Jésus vous bénisse. À la prochaine. Amen.

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1: Premier, n'est-ce pas ? Et cet Hérode Agrippa qui a fait décapiter Jacques se prépare à faire aussi condamner à mort Pierre. Et Pierre est dans la prison. Et soudain, la prison se remplit d'une grande lumière. Un ange du Seigneur s'approche, réveille Pierre et lui dit « Mets ta tunique, ta ceinture, tes souliers » et on part et les portes s'ouvrent miraculeusement devant l'ange. Pierre croit avoir une vision et puis soudain, il se trouve dans Jérusalem et toutes les portes et l'ange a disparu. Alors il se dirige, vous savez, vers la maison de Marc où se tient une réunion de prière pour sa délivrance. Puis là, ils ont la foi là-bas terriblement. Puisque quand on frappe à la porte, une servante vient voir, puis il voit Pierre et il dit « c'est pas vrai ». Elle laisse Pierre dehors, n'est-ce pas ? Elle dit « c'est Pierre ». Tout le monde dit « mais c'est pas possible ». Ils sont en train de prier pour ça. Ça nous console un peu, on se dit « bah dans le fond, les premiers chrétiens, ils avaient aussi des difficultés parfois à croire aux miracles autant que nous. Surtout quand les miracles étaient, la réponse à leur prière leur était donnée. Bon, c'est un miracle. Nous avons un miracle semblable à Philippe. Quand Paul est emprisonné, après avoir chassé, vous savez, la pythonisse, plutôt l'esprit qui était en la pythonisse, cette jeune fille là-bas qui les suivait, et ils sont jetés en prison par les maîtres de cette fille. Et la nuit, vous savez, ils sont en train de chanter des cantiques, et puis un grand tremblement de terre fait que les portes de la prison s'ouvrent, les liens qui sont à leurs mains, à leurs pieds tombent, et voilà, ils sont libres. À la suite de ça, vous savez comment le geôlier de Philippe se convertit au Seigneur. Bien. Alors, peut-on maintenant nous attendre à des miracles aujourd'hui ? Des miracles du même ordre ? Absolument. La finale du livre de Marc est absolument formelle à ce sujet. Voici les miracles qui accompagneront ceux qui auront cru. En mon nom, ils saisiront des serpents. S'ils boivent des breuvages mortels, ils ne leur feront pas de mal. Ils imposeront les mains aux malades et les malades seront guéris. Bien. Souvent, dans les milieux charismatiques et pentecôtistes, on retient le dernier terme, c'est-à-dire ce qui concerne la guérison des malades. Mais il y a les autres termes. Il y a aussi l'annonce de miracles. Alors évidemment, il y a à l'inverse une secte pentecôtiste aux États-Unis qui a un certain nombre d'années à défrayer la chronique parce que justement, eux, c'était question de saisir des serpents. Et alors, pour montrer quand on était baptisé qu'on avait une foi formidable, il y avait un petit enclos dans l'église où il y avait des serpents plus venimeux les uns que les autres qui se baladaient. Alors on devait aller gambader dans la fosse aux serpents pour montrer qu'on avait la foi. Il n'y en a plus d'un qui a passé l'arme à gauche à la suite de ça d'ailleurs, si bien qu'ils ont arrêté ce genre d'exercice-là. Mais ça, c'est évidemment tenter Dieu. C'est pas du tout cela que le Seigneur voulait dire. Par contre, j'ai lu un témoignage, il y a déjà un certain nombre d'années, d'un missionnaire qui s'était trouvé en Inde, appelé par le Seigneur. Authentiquement appelé par le Seigneur, il était certain que le Seigneur l'appelait là-bas. Et voilà, le premier soir où il était arrivé en Inde, chez les missionnaires là-bas, au sein duquel, avec lesquels il devait travailler, il était à table, le premier soir. Et soudain, à sa jambe, il sent une piqûre formidable. Et avant qu'il ait le temps de réagir, un énorme cobra, vous savez comme ces terribles serpents qu'il y a là-bas en Inde, disparaît. Bon, ils étaient perdu dans une espèce de brousse là-bas, et pas de médecin à proximité, pas de sérum, c'était la mort. La mort certaine. Alors, cet homme se dit, mais Seigneur, c'est pas possible, c'est toi qui m'as conduit ici, tu m'as pas conduit ici pour que je meure bêtement par la morsure d'un serpent, comme ça, le premier soir où j'arrive, c'est pas possible. Alors, tous les frères se mettent à prier pour cet homme, et puis ils sentaient le progrès du venin, ils sentaient des éblouissements, perte de connaissance, tout ça, il s'enflait énormément, sa jambe et tout, quoi. Malgré tout, les frères ont continué à prier, alors même qu'il avait perdu connaissance, et au bout de quelques heures, autant que je me souvienne, il est revenu à lui, et il a été parfaitement guéri. Puis il n'a plus pensé du tout à cette histoire. 2-3 ans après, il était de retour en Angleterre, et puis, donc, pendant son congé missionnaire, il a passé un examen médical de routine, simplement comme ça, avant de repartir, pour voir s'il était en forme, si tout allait bien. Et entre autres choses, il y avait une prise de sang. Et puis donc, quelques jours après, il revient voir le médecin. Et il dit, ça va, tout va bien? Ben, il dit, oui, mais il y a quand même quelque chose de bizarre. Il dit, mais j'ai jamais vu ça. Il dit, on a trouvé dans votre sang quelque chose. C'est parce que c'est une substance ultra toxique. Avec ça, vous devriez être mort. Vous n'avez pas de trouble? Rien du tout. Mais je ne sais pas ce que c'est, en plus de ça. On dirait une espèce de... Un petit peu comme il y a dans le venin de certains serpents extrêmement venimeux qu'il y a là en un... Ah, mais j'y suis. C'est cette histoire. Effectivement, j'ai été mort. Il lui racontait, j'étais mordu par un serpent le soir de mon arrivée. Il m'a dit, c'est un miracle, monsieur, vous puissiez vivre avec une telle dose de venin dans le sang. Bon, ils saisiront des serpents, ils leur feront qu'un mal. Je connais un autre témoignage ainsi d'une personne qui était aussi en Afrique, là j'ai entendu de sa bouche même, n'est-ce pas, qui avait fait une expérience du même ordre, à peu près la même chose. Bon, ils boiront des breuvages mortels, ils ne leur feront aucun mal. Alors ça, j'ai entendu une histoire de la bouche de Duplessis qui était tout à fait amusante, mais en même temps qui montrait la puissance de Dieu, n'est-ce pas, missionnaire aussi, qui était dans un pays africain, et il y avait là un sorcier, n'est-ce pas. La puissance du Seigneur se déployait avec force par des conversions, par des miracles, par des guérisons. Et le sorcier, évidemment, voyait toute la tribu qui se détachait de lui pour s'attacher à l'Évangile. Alors il a décidé d'éliminer les missionnaires qui étaient là. Il a fait venir un des jeunes garçons qui travaillait là-bas à la station missionnaire, qui était le cuisinier. Il était embauché comme cuisinier par les missionnaires. Et il dit, écoute, voilà. Tu vois, cette petite fiole là, cette petite bouteille, ben, tu me verseras ça dans le repas la prochaine fois. Et qu'est-ce que c'est? Mais c'est un poison. Ils vont mourir. Mais tu ne peux pas faire ça, etc. Si tu ne le fais pas, c'est toi qui mourras. J'ai décidé de les éliminer. Si tu ne verses pas ça dans leur cuisine, eh bien moi, d'une manière ou d'une autre, c'est moi qui te ferai mourir. Alors le cuisinier a eu peur et il a accepté. Il a donc mélangé le poison que lui avait donné le sorcier à la nourriture des missionnaires qui se doutaient de rien. Et les missionnaires mangent la cuisine empoisonnée, je crois que c'était un poulet. Et puis ils font venir le cuisinier, il dit donc, il est drôlement bon ton poulet là, qu'est-ce que t'as mis dedans? T'en as jamais fait que t'as... Ah, vraiment, je sais pas ce que t'as mis, t'as une sauce là, mais ça donne un goût vraiment délicieux et formidable. Félicitations. Le pauvre cuisinier était complètement décontenancé. Il va voir le sorcier, il dit, vous savez, votre truc, ça a pas marché, ils ont même trouvé ça bon. Le sorcier dit, bon, bah écoute, ça fait rien, je vais te donner un autre poison plus fort que le précédent. Il dit, je comprends pas. Et là, logiquement, ils vont tomber raide mort tout de suite. Dès qu'ils auront mangé ça, ils vont tomber raide mort. Alors le cuisinier met une deuxième fois le poison dans la nourriture des missionnaires. Le missionnaire mange l'autre, il les regardait, s'attendant à les voir tomber raides. Il le fournit, il dit, ah, c'est encore meilleur que la prochaine fois, disent les missionnaires. Qu'est-ce que t'as mis là-dedans? Et l'autre, là, c'était plus fort que lui, il tombait en pleurant. Il dit, écoutez, je vais vous dire, c'est du poison. Ça leur a fait un choc. Le pauvre missionnaire, il ne s'attendait pas. Mais en même temps... Ils ont béni le Seigneur de la protection, enfin ils ont vu s'accomplir cette parole, s'ils boivent quelques breuvages mortels, ils ne feront pas de mal. Un autre cas aussi du même ordre que j'ai entendu, mais alors là c'est un petit peu différent encore, c'était dans un certain village, il y avait une tribu qui était extrêmement réfractaire à l'Évangile, et plusieurs tentatives d'évangéliser ces gens-là s'étaient heurtées à un échec parce qu'on disait ceci. Ils disaient, écoutez, quand vous nous aurez montré la preuve que votre Dieu est plus puissant que nos fétiches, alors on croira en votre Dieu. Alors, plusieurs jeunes missionnaires qui se trouvaient là, peu de temps après, ont eu un fardeau pour cette peuplade-là, et l'ont prié, ils disent, Seigneur, voilà ce qu'ils disent, et c'est vrai, tu es plus puissant que leurs fétiches, nous le croyons vraiment. Et alors, le Seigneur leur a mis à cœur d'aller. Et il a dit, bien, voilà, vous avez dit que vos fétiches sont puissants, mais nous disons que notre Dieu est plus puissant. Il m'a dit, prouvez-le, disent les indigènes. Et bien, il dit, comment ? Alors, il y avait un sorcier là aussi, il a dit la même chose. Écoutez, voilà, c'est très simple. Voilà, ici, une bouteille de poison. Vous avalez ça devant tout le village. Si vraiment votre Dieu est puissant, eh bien, vous survivrez et à ce moment-là, on croira. Et si vous mourrez, eh bien, on saura que nos fétiches sont plus puissants que vous. C'est sûr qu'à ce niveau-là, que faire ? Il s'était engagé, il a dit « Notre Dieu est plus puissant ». Ils se sont souvenus de la parole du Seigneur, s'ils boivent quelques breuvages mortels, il ne leur fera aucun mal. Ils ont bu par la foi. Et puis le Seigneur a été fidèle à sa promesse. Il ne leur est rien arrivé de mal. Et ça a été la conversion de cette tribu tout entière qui a réalisé ici la puissance de Dieu. Un autre miracle du même ordre un petit peu semblable qui s'est passé en Inde, c'était aussi dans une tribu. Et là, je crois que c'était chez les fakirs, les gens comme ça, vous savez. Alors, ils marchaient sur des tessons de bouteilles comme ça, ils dansaient là-dessus, pieds nus, tout ça, pour, bon, comme font les fakirs là-bas, quoi. Et alors, les missionnaires se disaient la même chose, ils disaient, c'est bien gentil, vous parlez de l'évangile, tout ça, mais nous, nous avons nos dieux. Et alors, un jour, un des missionnaires qui était là, le Seigneur lui a montré, parce que bien entendu, il ne s'agit pas de faire ça autrement que sur une révélation de Dieu, ce serait autrement extrêmement dangereux, c'est évident. Et il y avait un grand feu qui était là, allumé, au milieu du village. Énorme, avec des flammes, je ne sais pas ce qu'il faisait là-dedans, avec des braises toutes rouges. Soudain, le missionnaire a dit très bien. Il s'est souvenu de l'histoire, le Seigneur lui a parlé des amis de Daniel dans la fournaise. Il a dit très bien. Il a enlevé ses chaussures et il est rentré dans le feu. Il est resté quelques instants dans le feu, suffisamment de temps pour que les indigènes se rendent compte qu'il ne lui arrivait rien de mal. Et comme les amis de Daniel, quand il est ressorti de là, il n'y avait pas une trace de brûlure ni sur lui, ni sur ses vêtements, ni sur ses cheveux, ni rien. Et ça a été l'occasion de la conversion de la tribu tout entière. Voilà des signes de miracles, des exemples de miracles. Alors évidemment, il n'est pas question de tenter le Seigneur. Et si on n'a pas reçu du Seigneur l'ordre de faire quelque chose comme ça, eh bien on prend des risques énormes, ça va de soi. Mais soit quand on se trouve, comme par exemple ces gens qui ont été mordus par des serpents ou bien par empoisonnés par les indigènes à leur insu, bon, Seigneur garde. Soit dans des cas exceptionnels comme ceux que j'ai évoqués là, le Seigneur dit, fais quelque chose, par la foi. Ou bien alors, il y a une nécessité vitale, une question de vie ou de mort. En général, vous savez, c'est dans les champs missionnaires que se produisent des choses comme ça, parce que c'est là que sont les circonstances les plus dramatiques souvent. Et cette histoire concerne un missionnaire aussi qui traversait le Sahara il y a déjà de cela un bon nombre d'années, à une époque où le Sahara était encore une terre tout à fait inhospitalière. Il était avec sa famille, il devait rejoindre son champ missionnaire en Afrique noire, là-bas. Il avait débarqué en Algérie et traversé le Sahara. Il avait bien entendu des réserves d'essence dans sa voiture, une remorque derrière, je ne sais pas ce qu'il avait, bon... Parce qu'il n'était pas question à cette époque-là de se ravitailler en essence du tout pendant le. Et puis est arrivé ce qui arrivait malheureusement, une tempête de sable, il a perdu sa route, bon, tellement perdu sa piste que soudain, eh bien, la voiture a passé sur une énorme pierre coupante et tout le fond de la voiture a été enlevé, si vous voulez, arraché par cette pierre, et notamment le réservoir d'essence. Toute sa réserve d'essence par terre. Fini, terminé, plus une goutte d'essence. Bon, il a réussi plus de temps, tant bien que mal, à réparer le carter de la voiture, le réservoir, tout ça, mais l'essence, il n'était plus question de la récupérer. Bon, plus d'essence, tant dire que c'était la mort, il ne pouvait plus bouger d'un pouce. C'était la mort. Et là, c'est pareil, il dit, Seigneur, c'est toi qui m'as envoyé ici, quand même pas pour mourir bêtement comme ça, parce qu'une pierre qui a mis en l'air ma réserve d'essence. Il a prié, Et soudain, le Seigneur lui a montré ce qu'il fallait qu'il fasse. Il avait encore sa réserve d'eau. Il a rempli son réservoir avec de l'eau. Puis il l'a mis en route. Puis il est arrivé au bout. Authentique, j'ai entendu de ses oreilles. Hein. De sa bouche, pardon. Bon, ça, bien entendu, c'est exceptionnel. Mais le Seigneur agit comme ça encore aujourd'hui. Ça. Alors, je crois que ce qui est important, c'est ici d'avoir la foi. Justement, on arrive maintenant à un dernier point quand nous parlons de ce don des miracles. Vous allez me dire, mais quelle différence alors y a-t-il entre le don d'opérer des miracles et le don de foi ? La dernière fois, nous avons parlé du don de foi. Par exemple, de Daniel qui était protégé dans la fosse au lion ou des choses comme ça. D'ailleurs, on peut. Certains des miracles que j'ai évoqués là, c'est à la limite entre le don des miracles et le don de foi. Quelle est la différence ? Eh bien, la différence, c'est que dans le don de foi, on est passif. La foi, le don de foi, c'est une protection surnaturelle d'un danger dans lequel on reste passif. Daniel, dans la fosse lion, rien à faire. Il était là, il attendait. Les trois amis de Daniel dans la fournaise, ils attendaient. Il n'y avait rien à faire. Par contre, dans le don d'opérer des miracles, la foi n'est pas simplement passive, mais elle est active. N'est-ce pas ? Pierre, il a marché sur les eaux. Il a fallu qu'il fasse quelque chose. Hein ? Ce missionnaire dont je parlais tout à l'heure, il a dû mettre son eau dans son réservoir d'essence et ensuite mettre la voiture en route. Bon, il était actif. C'est la différence entre le don d'opérer des miracles et le don de foi. Bon, c'est pour ça que je disais certains des miracles que j'ai évoqués sont parfois à la limite. Par exemple, l'histoire des missionnaires qui ont été préservés du breuvage mortel, là, parce que, sans qu'ils le sachent, c'est plus du don de... C'est même pas du don de foi, d'ailleurs. C'est la protection miraculeuse de Dieu, tout simplement. Là, ils savaient même pas ce qui leur arrivait. Hein. Peut-être l'histoire du premier, la première morsure de serpent serait plus du domaine du don de foi. Mais, voyez-vous, la différence, elle est là. Elle est parfois ténue. C'est ça ? Mais n'importe comment, dans les deux cas, il est certain qu'il y a une foi surnaturelle. Soudain, une foi qui est donnée pour faire quelque chose. Une inspiration, n'est-ce pas, qui fait que soudain, bien, n'est-ce pas, le missionnaire qui voyait les flammes, là, qui est entré dans les flammes, le Seigneur là, lui dit « va » et voilà, il a eu soudain cette foi pour le faire. Hein ? Et en même temps, évidemment, il y a toujours aussi la part de l'homme. Il y a toujours la réponse de l'homme à soudain cette formidable inspiration que le Seigneur donne. Alors, on comprend bien sûr que de tels miracles ne peuvent pas se produire toutes les 24 heures, c'est évident. Mais néanmoins, je crois que nous devrions être ouverts à la possibilité, lorsque cela est nécessaire, que le Seigneur intervienne de cette manière-là. Bien, un autre don spirituel qui suit immédiatement dans la liste d'1 Corinthiens 12, le don d'opérer des miracles, c'est le don du discernement des esprits. Il y a trois types d'esprits. Il y a d'abord l'Esprit de Dieu, le Saint-Esprit. Et précisément, l'esprit de discernement le don de discernement des esprits est le don qui nous permet de savoir si nous avons vraiment affaire à l'Esprit de Dieu. À l'inverse de l'Esprit de Dieu, nous avons les esprits des ténèbres, l'esprit de l'ennemi ou des démons, les esprits démoniaques. Et puis troisièmement, nous avons l'esprit de l'homme. Car l'homme aussi est un être spirituel, même s'il n'est pas seulement un être spirituel. Donc, auquel de ces trois esprits avons-nous affaire lorsque nous sommes en présence d'un phénomène surnaturel ? Telle est la question. Qui est derrière ce phénomène surnaturel ? Est-ce que les choses sont bien de Dieu ? Alors évidemment, il y a un certain nombre de critères qui, je dirais, sont rationnels. Le premier, c'est celui que Paul évoque dans 1 Corinthiens 14, ce qu'il appelle l'analogie de la foi. Le Saint-Esprit ne peut rien faire et ne veut rien faire et ne fera rien qui soit contraire à ce qui a été révélé dans la parole de Dieu. C'est pourquoi, dit l'apôtre Paul, personne, s'il parle vraiment, par exemple, en prophétie par l'Esprit de Dieu, ne dira « Jésus est anathème ». S'il dit cela, nous pouvons être sûrs, sans même qu'il soit nécessaire de faire appel au don de discernement des esprits, que cette prophétie-là n'est pas de Dieu. Pour le moins, c'est l'esprit de l'homme. À la limite, ça peut être l'esprit de Satan. Si quelqu'un nous dit « Voici ce que dit Marie, la Sainte Vierge Mère de Dieu », comme on entend dire de plus en plus dans certains milieux dits charismatiques catholiques, nous pouvons être sûrs que cette prophétie-là n'est pas de Dieu. Parce que c'est au nom du Seigneur que l'on prophétise et pas au nom de Marie. C'est contraire à l'analogie de la foi, c'est contraire au témoignage de la parole du Seigneur. Si une prophétie dit « Ainsi parle le Seigneur », « Rendez gloire à ma mère et adorez-la », nous pouvons être sûrs que ce n'est pas de Dieu. Pour le moins, c'est l'esprit de l'homme qui, égaré par la tradition des hommes, est en train de s'égarer et d'égarer les autres. Et c'est alors le devoir des serviteurs de Dieu qui sont responsable de la réunion, de redresser les choses à ce niveau-là. Deuxième critère rationnel de discernement des esprits, c'est, comme le disait Donald G., que le Saint-Esprit est un gentleman et que il y a, si j'ose dire, il n'y a jamais de technique avec le Seigneur. Nous l'avons déjà vu. Il n'y a jamais non plus de perte de la liberté. Il n'y a pas de mise en condition de celui qui va prophétiser. Et si l'on voit quelqu'un qui agit ainsi, alors on peut s'interroger. Et on peut dire « ceci n'est pas de Dieu, pour le moins c'est l'esprit de l'homme ». Si quelqu'un, pour prophétiser, a besoin de, ne sais pas moi, d'entendre une musique rythmée à la rock'n'roll ou des choses semblables, et à la suite de ça, étant dans une espèce de transe où il va soudain faire entendre un certain nombre de choses, nous avons le droit de dire « là, danger ». Bon. Mais, ceci étant dit, ces cas-là étant écartés, il en est d'autres où l'on peut être amené à s'interroger. Et c'est le cas, précisément, lorsque nous avons des prophéties précises. Bien entendu, quand quelqu'un dit par prophétie « Mon enfant, je suis mort pour toi, je t'aime, n'aie pas peur, regarde en avant, ne regarde pas à droite ni à gauche. » Après tout, ce genre de prophétie, si ce n'est pas inspiré, ce n'est pas une catastrophe. C'est pas anti-biblique, ça n'apporte rien. Bon. Mais si quelqu'un dit ceci, voici ce que dit le Seigneur, tu vas partir dans telle ville d'Afrique, tu vas faire ceci dans 3 jours et dans 6 mois tu reviendras et tu iras dans tel autre lieu, il y a intérêt quand même à savoir si c'est de Dieu ou si c'est pas de Dieu. Parce que si on se trompe, vous voyez les conséquences. Et c'est là que nous avons besoin du discernement des esprits. L'apôtre Paul dit que deux ou trois parlent et que les autres discernent, que les autres jugent, que les autres évaluent, que les autres apprécient, on peut traduire de cette manière-là. Alors il y a parfois des signes qui montrent, ah oui, ça s'est inspiré, il n'y a pas de problème. Si quelqu'un, par exemple, prophétise au sujet d'une situation sur laquelle il ne connaît strictement rien, forte chance pour que cette prophétie soit inspirée de Dieu. Mais il y a des moments où il faut savoir. Et c'est là, soudain, que le Seigneur donne une révélation surnaturelle. D'abord, il y a un sentiment général. Bon, il y a des prophéties, on sait immédiatement que c'est Dieu qui parle. Tout le monde, même sans don de discernement, tout le monde a compris, tout le monde a discerné. Comme disait le Seigneur au prophète Ézéchiel, ils sauront qu'il y a un prophète au milieu d'eux, qu'ils écoutent ou qu'ils n'écoutent pas. Même des incroyants disent, Dieu est là, c'est de Dieu, c'est vrai, c'est pas possible autrement. Nous avons entendu une parole de Dieu. Et puis il y en a d'autres où on est moins, on est mal à l'aise, et, voilà, ça, je sais pas. Ah, cette prophétie-là, quelque chose là, je sais pas, ça sent mal. Et c'est là qu'il est important qu'il y ait une concertation, que les autres jugent. Alors ça ne veut pas dire que parfois on va rejeter en l'ensemble de la prophétie. Et on pourra dire par exemple à cette personne, tu vois, je pense que toute la première partie c'était vraiment de Dieu, mais après, tu vois, tu aurais peut-être dû t'arrêter. Après, ça a été le relais humain qui a pris le dessus. Alors, on reçoit la première partie de la prophétie, mais point d'interrogation sur la deuxième partie. Ou bien alors on dira, comme c'est arrivé par exemple, là c'était un mot, il manque un mot. Je me souviens d'une certaine prophétie où il y avait quelque chose qui manquait, mais qu'est-ce qui s'est passé? Il n'y avait pas de, il y avait quelque chose, il y avait un malaise. Et puis on s'est rendu compte qu'il manquait un seul mot à la prophétie. Seulement c'était un mot important. Voyez-vous? Ça c'est le don de discernement. Maintenant il peut y avoir un autre don de discernement, une autre manière du don de discernement. Car vous savez c'est très important, le diable est capable d'envoyer au sein de l'église du Seigneur, et il le fait toujours, ses envoyés qui viennent pour détruire. Et le Seigneur peut révéler, peut soudain révéler. Et vous connaissez l'histoire de Butler que j'ai déjà évoquée, cette histoire de cet imposteur qui se faisait passer pour un ancien prêtre, etc., et qui était tout simplement un escroc religieux, qui racontait une histoire qui tenait les gens en haleine, mais tout était faux de la première à la dernière ligne. Et Butler avait reçu le discernement des esprits. Et le Seigneur lui avait dit, tu vas te lever, tu vas dire devant tout le monde à cet homme qu'il est un imposteur. Et c'était vrai. Voltaire n'a pas osé le faire parce que c'était tellement, tellement difficile à faire, s'il s'était trompé, bien sûr. Mais ça, il savait. Il avait eu le discernement de ces choses. Il y a aussi une autre forme du don de discernement qui permet justement de pénétrer dans le monde spirituel. Et Butler a souvent exercé ce don. Je me souviens notamment d'un épisode qu'il raconte où, dans une certaine réunion de prière dans son école biblique, une réunion de prière par ailleurs tout ordinaire, c'était la fin, le moment, l'heure était venue de clore la réunion et de renvoyer les gens chez eux. Et juste quand Butler se redresse pour dire ben maintenant, voilà, ils ont chanté un dernier cantique, etc. Ah non, pardon, c'était pas comme ça, excusez-moi. Non, c'était une réunion de prière qui était au contraire très pénible, très difficile. Il y avait une lourdeur sur la réunion comme il en arrive parfois. Ça arrive parfois. Et Hitler était là, il priait, il disait, mais il y avait un combat, il y avait une lutte. Je me suis dit, qu'est-ce qui se passe? Et soudain, il ouvre les yeux et dans l'endroit où ils avaient leur réunion, il y avait une tribune. Et bien, en temps normal, tout le monde était en bas, il n'y a personne sur la tribune. Et là, il ouvre les yeux et sur la tribune, qu'est-ce qu'il voit? Des esprits démoniaques. Les êtres noirs qui étaient là-bas, sur le... Il les a vus, avec ses yeux. Ça, c'est un non-discernement. Et alors il a dit à tous ses étudiants, il a dit, écoutez, voilà ce que je viens de voir. Voilà pourquoi ça ne va pas. Alors nous allons prier d'une manière particulière en chassant ces puissances des ténèbres. Et alors chacun s'est mis à prier, parlant en langue, etc. Car parler en langue est aussi une puissance contre les esprits des ténèbres. Et soudain, c'était comme si tous ces esprits de ténèbres disparaissaient comme soudain, vous savez, un bulldozer qui passait là-dedans, et puis tout le monde était culbuté, puis il disparaissait, et c'était la bénédiction du Seigneur, la gloire de Dieu qui descendait. Oui, pardon, ce que je voulais dire tout à l'heure, c'était encore un autre épisode. Je crois que c'était après celui-là, mais c'était différent. Il avait vu la même chose, mais cette fois-ci, c'était des anges, je crois, ou le Seigneur, je ne sais plus exactement quoi. Juste au moment où il allait renvoyer les gens chez eux, c'était le Seigneur, je crois qu'il était là, debout, au milieu de la salle. Juste au moment où les gens allaient se séparer. Quand il a vu le Seigneur présent, la Butler, il s'est remis en prière. Et puis tout le monde se demandait ce qui se passait, on attendait qu'il rentre les gens, puis il voyait qu'il ne bougeait pas. Alors certains commençaient à s'impatienter, et puis les uns après les autres, les plus pressés, disparaissaient. Puis il restait une petite poignée d'étudiants, simplement. Et peut-être les disant lui-même, « Seigneur, moi je ne vais pas m'en aller alors que tu es là. Je resterai là aussi longtemps que tu seras là. » Et donc il restait une toute petite poignée, au bout de longues minutes, il restait une toute petite poignée d'étudiants. Et là, Butler a dit, voilà ce qui se passe, le Seigneur est là au milieu de nous. Et alors là, c'était, je crois qu'ils sont restés plusieurs heures là, dans une présence de Dieu absolument remarquable, extraordinaire. Donc ça, nous sommes ici dans le domaine du discernement des esprits, du don du discernement des esprits. Et ce don du discernement des esprits permet de voir les choses qui appartiennent justement au monde des esprits. Et alors, on comprend automatiquement comment ce don de discernement des esprits est important aussi justement dans la lutte contre les puissances des ténèbres. Et vous savez, actuellement, cette espèce de démonite aiguë qu'on trouve dans certains milieux charismatiques où on voit des démons partout, vous avez un rhume de cerveau, c'est un démon, vous avez un mal de tête, c'est un démon, de l'asthme, c'est un démon, etc. Alors, vous avez des gens qui tiennent une comptabilité. Aujourd'hui, on est sorti 300 démons. Mais le lendemain, il y en a 200 autres qui sont rentrés. Alors, pour tout commencer, il en reste encore. Alors, 300 qui sont sortis aujourd'hui, 200, il y en avait tant, donc il en reste tant. Donc, j'en ai encore 850 à chasser. Enfin, vous voyez le genre, quoi. Alors, il parlait avec les démons. Comment tu t'appelles ? Alors, je m'appelle rhume de cerveau, je m'appelle asthme, je m'appelle colère, je m'appelle si. Enfin, oui, les gens, quoi. Grotesque. Alors, on parle pendant des heures, il y a des espèces de cures de psychanalyse pour essayer de voir quel démon. Votre grand-père, il n'a pas fait de la magie ? Non, mais mon arrière-grand-père faisait. Ah, votre derrière. Ah, mais c'est bien, oui, je comprends, oui. Et alors, votre tante par alliance, là, votre cousine par alliance, ah ben oui, elle est venue se faire tirer les cartes un jour. Ah bon, alors voilà, je comprends. Bon. Mais ça, c'est l'économie du don de discernement des esprits. Car quand on a affaire à quelqu'un qui est véritablement possédé, l'Esprit du Seigneur le réveille. Soudain, on dit, tiens, mais celui-là, il y a une possession. Pas dans un chrétien, bien sûr, véritable en tout cas, authentiquement né nouveau, et a fortiori baptisé dans le Saint-Esprit. L'Esprit du Seigneur ne peut pas cohabiter avec l'Esprit des ténèbres. Mais quelqu'un qui est inconverti, et soudain, on dit, oui, mais là, soudain, je sais, c'est une puissance démoniaque. Et en général, celui qui a cette révélation a la foi aussi pour chasser le démon. Et c'est ainsi que la personne peut se trouver délivrée. Bon, les exemples bibliques, ils sont innombrables. Les exemples de Jésus qui chasse les démons, de Paul avec la pythonisse dont nous parlions tout à l'heure, Ananias et Saphira, Pierre Discerne, etc. Enfin, il y a de multiples exemples. Élisée qui voit les anges qui protégeaient la ville de Dothan dans laquelle ils étaient assiégés par les Syriens. Enfin, vous voyez, il y a de multiples exemples bibliques. Bon, je ne vais pas m'étendre plus longtemps. L'origine de certaines maladies aussi, parfois. Par exemple, c'est un serviteur de Dieu qui raconte un jour il avait été amené à prier pour un notaire, je crois, qui se mourait de deux ulcères à l'estomac, qui étaient très très avancés, l'hémorragie était incessante. Et voilà, il est en train de prier pour cet homme. Puis il s'arrête soudain, il dit, monsieur, excusez-moi, mais il n'y a pas un problème dans votre vie. Je dis, pourquoi ? Il dit, mais... Et enfin, il a commencé à parler avec lui, et le problème, c'était qu'il avait un associé qu'il haïssait. Et le Seigneur dit, voilà, si vous pardonnez dans votre cœur à votre associé, eh bien, vous serez instantanément guéri. Et ça a été le cas. Ça aussi, c'est un discernement des esprits, voyez-vous. Alors, c'est un don extrêmement important. C'est un don qui est donné, bien sûr, à ceux qui le recherchent et qui, comme tel, voyez-vous, est entièrement aussi surnaturel, comme tous les autres dons surnaturels, comme tous les autres dons spirituels. Rien à voir avec des capacités humaines, rien à voir avec des techniques humaines, rien à voir avec des facultés extralucides humaines, non, ça n'a rien à voir. C'est un don surnaturel, entièrement surnaturel, que Dieu donne à celui qui s'y attend, celui qui le recherche. Et comme pour tous les dons spirituels, que ce soit le don des miracles ou que ce soit le don des discernements des esprits, il faut le rechercher, il faut s'y attendre, ça, quand on en a besoin, et s'attendre à ce que le Seigneur intervienne, révèle et donne. Voilà ce que je voulais dire ce soir sur ces deux autres dons. Il nous restera la prochaine fois très rapidement à voir les dons de prophétie et langue et interprétation des langues. Comme nous avons déjà beaucoup parlé, ça ira très vite.
2: Bonjour à tous, je suis Raphaël Mambou. Que Jésus vous bénisse, qui que vous soyez, où que vous soyez. Le nom de cette émission est Venez à Jésus. C'est une grâce, c'est un honneur, c'est un privilège de pouvoir vous retrouver encore aujourd'hui autour de la parole de Dieu pour partager quelques versets bibliques sur le pardon. C'est notre 8e émission. Mais avant d'aller plus loin, je voudrais que nous prions, que nous rendions gloire à Dieu, que nous lui dédions le reste des 30 minutes et que nous profitions pour qu'il nous enseigne le maximum de choses sur le pardon. Prions. Père éternel, au nom de ton Fils Jésus-Christ, nous venons devant toi. Nous te demandons pardon, Seigneur. Pardon premièrement parce que peut-être que nous avons été rebelles. Nous te demandons pardon, Seigneur, parce que nous n'avons peut-être pas compris c'est quoi le pardon. Et nous venons devant toi encore une fois pour que tu nous ouvres les yeux du cœur afin de comprendre c'est quoi ton pardon. Qu'est-ce que tu entends? Qu'est-ce que tu comprends par pardon, Père? Dirige-nous. Nous te remettons le reste de ces 30 minutes entre tes saintes mains. Que tu parles à chacun de nous. Que tu nous guides, que tu nous diriges, que tu nous instruises, que tu nous fasses comprendre ton pardon. Au nom de ton Fils Jésus-Christ, nous avons ainsi prié. Amen. Le pardon. Je vous invite très rapidement à lire dans Matthieu 18. Matthieu 18, 21 à 27. Matthieu 18, 21 à 27. Alors Pierre s'approchant de lui, de Jésus, et dit, « Seigneur, combien de fois pardonnerai-je à mon frère lorsqu'il péchera contre moi? Serait-ce jusqu'à 7 fois ?» Jésus lui répondit, « Je ne te dis pas jusqu'à 7 fois, mais jusqu'à 70 fois 7 fois. » C'est pourquoi le royaume des cieux est semblable à un roi qui voulut faire rendre compte à ses serviteurs. Quand il se mit à compter, on lui emmena un qui devait 10 000 talents. Comme il n'avait pas de quoi payer, son maître ordonna qu'il fût vendu, lui, sa femme et ses enfants et tout ce qu'il avait, et que la dette fût acquittée. Le serviteur, se jetant à terre, se prosterna devant lui et dit, « Maître, aie pitié de moi. » Seigneur, aie patience envers moi, je te paierai tout. Ému de compassion, le maître de ce serviteur le laissa aller et lui remit la dette. Ce que je voudrais partager avec vous aujourd'hui est sur le fait que le pardon de Dieu s'obtient par grâce. Le pardon s'obtient par grâce. La grâce, c'est une faveur que l'on ne mérite pas. Donc, le pardon est une faveur. Le pardon de Dieu est une bénédiction. Le pardon est une source de joie. Le pardon de Dieu est le chemin par lequel Dieu oublie nos fautes. Dieu oublie nos transgressions. Et Dieu nous le donne par grâce. Dans l'histoire que nous avons lue dans cette parabole, le monsieur qui devait 10 000 talents, soit à peu près 21 millions de dollars à son maître, n'avait pas de quoi payer. Et ça, nous l'avons vu l'émission précédente, que ce que nous devons à Dieu est trop énorme. Dieu, ému de compassion. Cette histoire nous enseigne que Dieu souffre avec nous. Il sait dans quoi vous êtes en train de vivre. Il sait dans quoi vous êtes en train de tromper. Il sait ce que vous êtes en train de traverser. Il sait ce que vous êtes en train d'endurer. Il le sait. Mais ce n'est pas une raison pour continuer de vivre dans la rébellion. Ce n'est pas une raison pour continuer de vivre dans la méchanceté. Ce n'est pas une raison pour continuer de vivre dans le péché. Alors, ému de compassion, le maître lui remet, efface et oublie la dette de 21 millions, de plus de 21 millions de dollars. Et c'est ça, l'amour de Dieu envers chacun d'entre nous. Je ne sais pas qui vous êtes. Je ne sais pas ce que vous êtes en train de traverser. Mais ce que je sais, c'est que Dieu, lui, est la solution à votre problème. Nous avons défini le pardon comme l'acte par lequel Dieu remet et oublie les fautes, les péchés de l'homme en réponse à sa foi, en l'œuvre expiatoire de Christ. Dieu oublie nos péchés, si seulement si nous exprimons de la foi envers ce que Jésus-Christ a fait pour nous à la croix. Donc, dans l'histoire que nous avons lue dans Matthieu 18, 21 à 27, c'est vrai qu'on a l'impression que Jésus-Christ n'intervient pas dans cette affaire. Le maître est son serviteur. Oui, ça donne cette impression. Mais en fait, lorsqu'on étudie à fond et qu'on lit la Bible ou qu'on lit le Nouveau Testament, il est impossible que Dieu pardonne à quelqu'un tant que l'œuvre de Christ n'intervient pas. Tant que Jésus-Christ n'est pas le pont entre Dieu et les hommes, le pardon est impossible. Vous allez me dire, mais dans l'Ancien Testament, comment ça se passait? Eh bien, dans l'Ancien Testament, il nous est dit que le sang des boucs n'effaçait pas les péchés des hommes, mais couvrait le péché des hommes. Parce qu'il est impossible, que le sang des animaux efface le péché des hommes. Il faut le sang d'un innocent pour effacer le péché des hommes. Et le seul sang qui a la possibilité d'effacer vos péchés, mes péchés, c'est celui de Jésus-Christ. En dehors de Jésus-Christ, il est impossible d'avoir le pardon de Dieu. Dans Hébreux 9, versets 13 à 14, il est dit ceci. Si le sang des taureaux et des boucs et la cendre d'une vache répandue sur ceux qui sont souillés, sanctifie et procure la pureté de la chair, combien plus le sang de Christ, qui est par un esprit éternel, s'est offert lui-même sans tache à Dieu, purifiera-t-il votre conscience des œuvres mortes afin que vous serviez le Dieu vivant? En d'autres termes, si le sang des animaux a sanctifié mais n'a pas pardonné, alors combien plus le sang de Christ vous obtiendra-t-il le pardon de Dieu? Hébreux 9, verset 22. Sans effusion de sang, il n'y a pas de pardon. Et presque tout, d'après la loi, est purifié avec du sang. Et sans effusion de sang, il n'y a pas de pardon. Vous voyez? Il n'y a pas de pardon si le sang de Jésus-Christ ne coule pas sur vous. Il n'y a pas de pardon de Dieu en dehors de Jésus-Christ. C'est ça que nous avons lu dans Éphésiens 4, verset 32. Et Dieu pardonne gratuitement. Dieu pardonne avec grâce. Dieu fait grâce aux hommes et aux femmes en Jésus-Christ pour l'obtention du pardon. La grâce est une faveur que l'on ne mérite pas. La grâce est une faveur que l'on ne mérite pas. Ému de compassion, le maître de ce serviteur le laissa aller et le remit et lui remit la dette. Et en d'autres termes, il l'a effacé. Dieu pardonne le péché des hommes. C'est possible, mais c'est possible seulement en Jésus-Christ. Car sans le sang de Jésus-Christ couvert sur un individu, il n'y a pas de pardon sur votre vie. J'allais dire ceci que, bibliquement parlant, le monde entier est virtuellement pardonné des péchés. C'est au monde maintenant d'accepter le pardon de Dieu qui se trouve en Jésus-Christ. C'est d'accepter le pardon de Dieu. Vous n'êtes pas obligé d'aller en enfer. Je ne suis pas en train d'encourager qui que ce soit à vivre dans le péché et puis quelques minutes avant de mourir, de donner sa vie à Christ. Ce n'est pas ça que j'encourage aux hommes de faire. Non, venez maintenant à Jésus-Christ. Qui que vous soyez, quelle que soit votre origine, quel que soit votre passé chargé et même votre présent chargé, venez à Jésus-Christ qui ne se lasse pas. Nous a dit Ésaïe 55, Dieu ne se lasse pas de pardonner. Et j'ajoute, Dieu ne se lasse pas de pardonner en Jésus-Christ. Jamais vous ne lirez un jour dans les Écritures Dieu dire à un homme ou une femme, je suis fatigué, le quota de pardon est dépassé. Je n'ai plus d'énergie pour pardonner les hommes. Non, jamais vous ne le lirez. Jamais vous entendrez l'Esprit de Dieu vous dire ça. Si un jour l'Esprit de Dieu, si un jour un esprit vous dit ça, ce n'est pas l'Esprit de Dieu. Car la Bible dit dans Jean 3, verset 16, Dieu a tant aimé le monde qu'il a donné son Fils, Jésus-Christ, afin que quiconque croit en lui ait la vie éternelle. Je pourrais transformer ce verset en disant, Dieu a tant aimé le monde qu'il a donné Jésus-Christ, afin que quiconque croit en Jésus-Christ reçoive le pardon des péchés. Le pardon de ses péchés. Et c'est gratuit. C'est gratuit. Pourquoi? Parce que Jésus-Christ a payé le prix pour vous à la croix. Lorsque Jésus-Christ mourait, c'était pour nos péchés. Lorsque Jésus-Christ souffrait, c'était pour nos transgressions. Oui, c'était nos transgressions que Jésus-Christ était en train de subir. C'était nos transgressions. Lisons dans Ésaïe 53, verset, on ne va pas prendre tout le chapitre de Ésaïe 53, nous allons lire quelques versets pour prouver pourquoi nous recevons le pardon de Dieu en Jésus-Christ. Ésaïe 53, verset 3. Commençons verset 2. Il s'est élevé devant lui comme une faible plante, comme un rejeton qui sort d'une terre desséchée. Il n'avait ni beauté ni éclat pour attirer nos regards, et son aspect n'avait rien pour nous plaire. Méprisé et abandonné des hommes, homme de douleur et habitué à la souffrance, semblable à celui dont on détourne le visage, nous l'avons dédaigné. Nous n'avons fait de lui aucun cas. Cependant, ce sont nos souffrances qu'il a portées. Ce sont nos douleurs qu'il s'est chargé. Et nous l'avons qu'il a porté. Ce sont nos douleurs qu'il s'est chargé. Et nous l'avons considéré comme puni.

devez subir par la foi est tombé sur Christ il y a 2000 ans à la croix. Jésus-Christ a pris ma place à la croix. Voilà pourquoi le pardon de Dieu est sur moi. Ce n'est pas parce que nous avons fait des actes héroïques. Le châtiment qui nous donne la paix est tombé sur Christ. Si quelqu'un a fait une œuvre qui mérite d'être prêchée, qui mérite d'être exprimée, d'être parlée, d'être racontée, c'est l'œuvre expiatoire de Christ à la croix. C'est son sacrifice pour chacun d'entre nous. C'est notre place que Jésus-Christ a prise à la croix. Certaines religions dites chrétiennes prétendent que Jésus-Christ a échoué à la croix. C'est faux. Jésus-Christ n'a pas échoué à la croix. Au contraire, il s'est sacrifié pour vous, il s'est sacrifié pour moi. Il s'est sacrifié pour la prostituée, il s'est sacrifié pour l'homosexuel, il s'est sacrifié pour le menteur, il s'est sacrifié pour l'impudique, il s'est sacrifié pour l'idolâtre, le sorcier, l'occultiste, le propre juste. Pour que si cet homme ou cette femme met sa foi en Jésus-Christ aujourd'hui, ils reçoivent la paix de Dieu, le pardon de Dieu, le salut de Dieu qui se trouve en Jésus-Christ. Observez qu'il n'est pas parlé de religion. Il n'est même pas parlé de judaïsme. Il n'est pas parlé de catholicisme, du protestantisme, du pentecôtisme. Il n'est pas parlé de foi Bahaï. Il n'est pas parlé de foi témoin de Jéhovah. Il n'est pas parlé des Branhamistes. Il n'est pas parlé des Mormons. Mais il est dit, il était blessé pour nos péchés, brisé pour nos iniquités. Le châtiment qui nous donne la paix est tombé sur lui. C'est tous les hommes, toutes les femmes. Nous, c'est tous ceux et toutes celles qui ont mis leur foi dans l'œuvre expiatoire de Christ. Vous n'avez pas besoin d'acheter votre salut. Il est offert gratuitement par Jésus-Christ. Il a été accompli ce salut pour vous et pour moi gratuitement en Jésus-Christ. C'est Jésus-Christ qui a travaillé pour que nous ayons la possibilité d'être sauvés. Pourquoi je dis la possibilité? Parce que ça dépend de vous. Moi, j'ai choisi Jésus-Christ comme Seigneur et Sauveur. Vous, qui choisissez-vous? La religion? Un prophète X, un prophète Y, moi je choisis Jésus-Christ. J'aime ce que Josué disait, moi et ma maison, nous servirons l'Éternel. Josué aurait pu dire, moi et ma maison, nous servirons le judaïsme, nous servirons le Dieu de Moïse, nous servirons le Dieu d'Abraham. Non, dans le cas où ces hommes et ces femmes n'ont pas servi fidèlement Dieu, ils préfèrent prendre, je servirai le Dieu d'Israël. Je servirai l'Éternel. Qui choisissez-vous de servir? En Jésus-Christ se trouve le pardon de Dieu. Le châtiment qui nous donne la paix est tombé sur lui. Dieu nous pardonne. Dieu nous délivre du péché, nous pardonne du péché, mais en Jésus et en Jésus-Christ seul. Acte 10, verset 43. Tous les prophètes rendent de lui le témoignage que quiconque croit en lui reçoit par son nom le pardon des péchés. Tous ceux et toutes celles qui croient en Jésus-Christ reçoivent dans le nom de Jésus le pardon des péchés. C'est gratuit. Il n'est pas dit d'abord d'aller faire un tour à Jérusalem, une fois toutes les 5 ans, une fois toutes les 15 ans, une fois durant votre vie. Non, il n'est pas dit ça. Il n'est pas dit de construire un temple à l'Éternel, de construire un temple à Jésus-Christ pour recevoir le pardon. Sinon, les pauvres n'auraient pas la possibilité. Sinon, moi, je n'aurais pas la possibilité de construire un temple, de recevoir le pardon de Dieu, parce que je n'ai pas, pour l'instant, la possibilité de construire un temple. Mais il nous est dit, quiconque croit en lui reçoit en Jésus-Christ le pardon des péchés. C'est gratuit. Il n'y a aucune œuvre à faire. Éphésiens 2, verset

8. C'est par grâce que vous êtes sauvés, par le moyen de la foi, et cela ne vient pas de vous, c'est le don de Dieu. Ce n'est point par les œuvres afin que personne ne se glorifie. C'est par grâce que vous avez été pardonnés, on peut traduire ça de cette manière. C'est par grâce que vous avez été pardonnés par le moyen de la foi, et cela ne vient pas de vous, c'est le don de Dieu. Ce n'est pas par les œuvres afin que personne ne se glorifie. Il n'y a pas d'œuvre à faire pour recevoir le pardon de Dieu. C'est gratuit. C'est gratuit. C'est gratuit. Ne nous compliquons pas la vie avec des rituels bizarres. On vous dit que non, si vous n'êtes pas passé par les eaux du baptême, vous ne pouvez pas recevoir le pardon de Dieu. Si vous ne vous êtes pas circoncis, si vous n'avez pas une marque sur votre corps, vous ne pouvez pas recevoir le pardon de Dieu. Ça, ce sont les œuvres. Ce sont les œuvres. Paul a été confronté à cette difficulté à son époque. Paul a été confronté à cela. Qu'est-ce qu'il dit? Voici seulement ce que je veux apprendre de vous. Galates 3, verset 2. Voici seulement ce que je veux apprendre de vous. Est-ce par les œuvres de la loi que vous avez reçu l'Esprit ou par la prédication de la foi? Ouais, à l'époque de Paul, il s'est glissé dans l'église de Galates une sorte de théorie qui disait que c'était bon de croire en Jésus-Christ, que c'était vrai qu'on pouvait être sauvé par la foi, mais que cela ne suffisait pas et qu'il fallait y ajouter des œuvres pour être sauvé. Ou plutôt, il fallait pratiquer des œuvres pour recevoir le pardon ou le salut de Dieu. Et Paul commence à faire réfléchir ces chrétiens de cette époque. Il dit, je veux seulement savoir, est-ce que c'est par les œuvres de la loi que vous avez reçu l'Esprit ou par la prédication de la foi? Rappelez-vous que pour recevoir l'Esprit de Dieu, il est nécessaire d'être né de nouveau. Il est nécessaire d'avoir reçu le pardon de Dieu. Alors il pose la question, votre nouvelle naissance, c'est parce que vous avez pratiqué les œuvres ou c'est parce que vous avez cru dans la prédication de la foi? Vous avez cru dans la prédication de l'œuvre de Christ accomplie à la croix? Voici la grande question que Paul pourrait nous poser encore aujourd'hui. Certaines religions enseignent qu'il faut être sauvé par les œuvres. Alors on pourrait poser la question. D'accord. Si c'est par les œuvres que vous êtes sauvé, donc la foi ne sert à rien. Puisque la foi, c'est l'enseignement. La foi vient de ce qu'on écoute et ce qu'on écoute vient de la parole de Dieu. Si vous êtes sauvé par les œuvres, alors vous avez sujet de vous glorifier. Si vous êtes pardonné par les œuvres, vous avez sujet de vous vanter. Galates 3, verset 5. Celui qui vous accorde l'Esprit et qui opère des miracles parmi vous, le fait-il donc par les œuvres de la loi ou par la prédication de la foi? Le pardon, la nouvelle naissance, le salut, qui est le plus grand des miracles, rappelons-nous. Il dit, Dieu qui a fait le plus grand miracle au travers de votre vie, la nouvelle naissance, l'a-t-il fait par les œuvres de la loi ou par la prédication de la foi? Avez-vous entendu la bonne nouvelle? Avez-vous été sauvé au travers de la bonne nouvelle en Jésus-Christ parce que on vous a enseigné la loi ou parce qu'on vous a enseigné la foi en Jésus-Christ? C'est vraiment merveilleux, mon frère. C'est vraiment merveilleux, ma sœur. Le salut de Jésus-Christ, le salut de Dieu en Jésus-Christ est gratuit. Oui, il est gratuit. Il est gratuit pour quiconque entend ce message maintenant. Je ne sais pas combien vous êtes. Je ne sais pas dans quel pays vous êtes. Je ne sais pas dans quelle situation vous êtes. Mais ce que je sais, c'est que vous n'avez pas besoin de vous torturer pour avoir le salut de Dieu en Jésus-Christ, puisque c'est gratuit et il est offert en Jésus-Christ. Dieu vous a pardonné en Jésus-Christ, nous dit Paul dans Éphésiens 4, verset 32. Voici seulement ce que je veux apprendre. Est-ce par les œuvres de la loi que vous avez reçu l'Esprit de Dieu ou par la prédication de la foi? C'est gratuit, mon frère. C'est gratuit, ma sœur. Galates 3, verset 11. Le juste vivra.
par la foi. Le juste vit par la foi, pas par les œuvres de la loi, mais par la foi en Jésus-Christ. Je n'ai jamais vu Jésus-Christ avec mes yeux physiques. Je n'ai pu que le contempler avec l'esprit. Je n'étais pas là il y a 2000 ans quand Jésus-Christ est mort sur la croix. Mais je crois dans le message de la Bible. Je crois ce que la Bible dit au sujet de l'œuvre rédemptrice de Christ à mon égard. Je le crois, je le confesse et je le vis. Dans le salut se trouve le pardon. Le pardon de Dieu. Oui, le pardon de Dieu est gratuit. Et gratuit seulement en Jésus-Christ. Mon frère, ma sœur, que décidez-vous aujourd'hui dans votre vie? Que décidez-vous? Il vous aime et il veut vous accorder son pardon. Il veut vous accorder son pardon en Jésus-Christ. C'est tant pour le noir, le blanc, le sud-américain, le nord-américain, le centre-américain, j'allais dire, l'arabe, l'indien, le pakistanais, le japonais, le chinois. Tout ça est gratuit en Jésus-Christ. Ne résistez pas. Ne résistez pas. Ne résistez pas. Si c'est cela votre désir aujourd'hui, de donner votre vie à Jésus-Christ et de recevoir le pardon de Dieu dans votre vie, c'est très simple. Baissez la tête dans la prière et répétez ces simples mots après moi. Dites, Père éternel, au nom de ton Fils Jésus-Christ, je viens devant toi. Tu dis dans ta parole que tu ne mettras jamais dehors quiconque vient à toi. Voilà pourquoi aujourd'hui je viens à toi au travers de Jésus-Christ. J'accepte Jésus-Christ comme mon Sauveur et mon Seigneur personnel. J'accepte Jésus-Christ comme mon divin berger. J'accepte le sang de Jésus-Christ dans ma vie. J'invoque l'efficacité du sang de Jésus-Christ pour me purifier, pour me laver, pour me justifier, me sanctifier de toute forme de souillure et de péché. Je crois et je confesse que maintenant, je suis une nouvelle créature, que j'ai reçu le pardon de Dieu et que je suis devenu chrétien. Je prends l'engagement aujourd'hui de suivre Jésus-Christ tous les jours de ma vie. Au nom de Jésus-Christ, j'ai ainsi prié. Amen. Si vous avez fait cette prière, croyez que par la foi, Dieu vous a entendu, Dieu vous a exaucé, que vous êtes devenu une nouvelle créature et que vous avez reçu le pardon de Dieu dans votre vie. 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Je suis Raphaël Mambou et le nom de cette émission est Venez à Jésus. Nous nous retrouvons la fois prochaine pour un nouveau thème. Que Jésus continue de vous bénir, que Jésus continue de vous garder. À la fois prochaine. Amen.

0: Bonjour à tous, je suis Raphaël Mambou, que Jésus vous bénisse, qui que vous soyez, où que vous soyez. Le nom de cette émission est Venez à Jésus. Nous vous souhaitons la bienvenue, que Jésus vous bénisse, qui que vous soyez, où que vous soyez. C'est une grâce, c'est un honneur, c'est un privilège de pouvoir nous retrouver autour de la Bible et de partager encore quelques versets ensemble. Vous savez, ce n'est pas parce que Dieu parle que nous devons prendre les choses à la légère. Dieu ne parle pas en vain. Dieu ne parle pas pour le plaisir de parler. Lorsqu'il nous parle, c'est parce qu'il a un but pour nous. Et si vous avez eu la grâce de tomber sur cette chaîne en ce moment, c'est parce que Dieu veut vous parler. Dieu veut vous faire du bien. Dieu veut vous orienter. Dieu veut vous diriger vers quelque chose ou Dieu veut faire tomber le voile sur quelque chose. Avant de commencer, je voudrais que nous prions afin que nous puissions partager encore sur notre thème que nous avons commencé déjà depuis quatre émissions sur la nouvelle créature. Prions. Père éternel, je voudrais te dire merci, te louer, te rendre gloire pour ce jour, pour cet homme, pour cette femme qui me suit en ce moment. Au-delà de ce qu'il est en train de suivre, Seigneur, c'est toi qui parles. Je voudrais que tu parles encore, que tu touches encore, que tu guérisses, que tu sauves, que tu délivres, que tu fasses du bien à quelqu'un, Père. C'est au nom de ton Fils Jésus-Christ que nous avons ainsi prié. Amen. La nouvelle créature, nous sommes à notre cinquième émission. Je voudrais rapidement vous inviter à lire nos deux textes de base dans Galates 6. Verset 15. Galates 6, verset 15. Car ce n'est rien que d'être circoncis ou incirconcis. Ce qui est quelque chose, c'est d'être une nouvelle créature en Jésus-Christ. Je voudrais que nous relisions ça. Ce n'est rien d'être circoncis ou incirconcis. Ce qui est quelque chose, c'est d'être une nouvelle créature en Jésus-Christ. C'est d'être une nouvelle créature. 2 Corinthiens 5, verset 11. 2 Corinthiens 5, verset 11. Si quelqu'un est en Christ, il est une nouvelle créature. Les choses anciennes sont passées. Voici, toutes choses sont devenues nouvelles. Nous pouvons modifier le verset 6 de Galates, chapitre 6, verset 15. Car ce n'est rien que d'être circoncis ou incirconcis, ce qui est quelque chose est d'être une nouvelle créature en Jésus-Christ. Ce que nous sommes en train d'étudier, ce que nous sommes en train de partager depuis plusieurs émissions, c'est la nouvelle créature en Jésus-Christ. Qui est la nouvelle créature en Jésus-Christ? Nous avons dit que la nouvelle créature dans les émissions précédentes est une créature bénie. Le chrétien est une créature bénie. Le chrétien est une personne bénie. Le chrétien est béni de toutes sortes de bénédictions. Le chrétien ne marche pas selon les œuvres de la chair. Le chrétien ne marche pas selon les coutumes, les traditions des hommes. C'est très important. Le chrétien, on devient chrétien en acceptant Jésus-Christ dans son cœur comme Seigneur et Sauveur personnel. C'est ce que nous avons vu dans les émissions précédentes. Et je voudrais que nous continuions sur cette même voie, avec la grâce de Dieu. La Bible dit dans Éphésiens 1, verset 6, ceci. Éphésiens 1, verset 6. Pardon, Éphésiens 2, verset 6. Éphésiens 2, verset 6. Il nous a ressuscités ensemble et nous a fait asseoir ensemble dans les lieux célestes en Jésus-Christ. Maintenant, lisons Éphésiens 1, verset 20 à 23, c'est ça. Je répète d'abord Éphésiens 1, verset 6. Il nous a ressuscités ensemble et nous a fait asseoir ensemble dans les lieux célestes en Jésus-Christ. Donc, nous qui avons reçu Jésus-Christ dans notre cœur comme Seigneur et Sauveur, Dieu nous a fait asseoir ensemble en Jésus-Christ dans les lieux célestes. Tous les chrétiens, tous ceux qui sont nés de nouveau, tous ceux qui ont accepté Jésus-Christ comme sauveur et Seigneur personnel. Pas ceux qui ont accepté la religion catholique, pas ceux qui ont accepté la religion protestante ou toute autre religion dite chrétienne. Non, ceux qui vivent Jésus-Christ, ceux qui ont accepté Jésus-Christ dans leur vie comme sauveur et Seigneur personnel. Dieu les a fait asseoir ensemble en Jésus-Christ dans les lieux célestes. Éphésiens 1, versets 20 à 23 nous dit « Il a déployé en Christ, en le ressuscitant des morts, en le faisant asseoir à sa droite dans les lieux célestes. » Donc, le chrétien en Jésus-Christ est assis à droite de Dieu. Est assis à la droite de Dieu le Père, puisque Jésus-Christ est assis à la droite de Dieu le Père. Au-dessus de toute domination, de toute autorité, de toute puissance, de toute dignité, de tout nom qui peut se nommer, non seulement dans le siècle présent, mais encore dans les siècles à venir. Il a tout mis sous ses pieds. Il l'a donné pour chef suprême à l'Église, qui est son corps, la plénitude de celui qui remplit tout en tous. Mon frère, ma sœur, ce que je suis venu vous annoncer est une très bonne nouvelle. Premièrement, nous sommes assis dans les lieux célestes en Jésus-Christ. Jésus-Christ est assis dans les lieux célestes à droite de Dieu le Père. Donc, moi, Raphaël, qui ai reçu Jésus-Christ, je suis assis à la droite de Dieu le Père en Jésus-Christ par la foi que j'ai en Jésus-Christ. Et puisque je suis assis dans les lieux célestes en Jésus-Christ, j'occupe la même position que Christ, c'est-à-dire au-dessus des dominations. Je suis assis en Jésus-Christ au-dessus des dominations, des autorités, des puissances, des dignités, de tout nom qui peut se nommer aujourd'hui et dans les siècles à venir. C'est-à-dire que le chrétien, je parle du vrai chrétien, est supérieur, est plus grand, est plus fort, est plus puissant que les démons, que les sorciers, que les magiciens, que les marabouts, que quiconque utilise une puissance autre que celle de Jésus-Christ. Donc, vous qui avez reçu Jésus-Christ, moi qui ai reçu Jésus-Christ comme sauveur et Seigneur personnel, nous n'avons pas à craindre des démons. Nous n'avons pas à trembler devant quiconque pratique toutes sortes de magie. Au contraire, c'est eux qui tremblent devant nous. Pourquoi ? Parce que nous sommes assis en Jésus-Christ au-dessus de leur puissance. Il y a même une version qui parle de que Jésus-Christ est assis au-dessus, très loin, au-dessus des dominations. Mon frère, ma sœur, vous n'avez pas à trembler devant qui que ce soit. Devant un oncle qui pratique la magie, devant un père qui pratique l'occultisme. Non, nous n'avons pas à trembler. Nous pouvons dormir tranquillement la nuit. Après avoir fait notre prière, notre méditation, nous pouvons nous endormir calmement dans les bras du Seigneur. Pourquoi ? Parce que nous sommes une autorité spirituelle plus grande que les sorciers, plus grande que les démons, plus grande que les occultistes. Ne nous laissons pas impressionner par les rêves que nous faisons. Ne nous laissons pas impressionner par les cauchemars que nous faisons. Non. Nous sommes assis dans les lieux célestes, en Jésus-Christ, au-dessus de tout nom qui peut être cité aujourd'hui, et dans les siècles à venir, de toute domination, de toute autorité, de toute puissance, de toute dignité. Est-ce que vous vous rendez compte? C'est nous qui faisons trembler, j'allais dire, c'est nous qui faisons trembler l'enfer. C'est nous qui faisons trembler Satan. Nous qui avons reçu Jésus-Christ. Nous qui sommes les vrais chrétiens. Nous qui sommes une partie du corps de Christ. Nous qui sommes le corps de Christ. Car la Bible continue, il a tout mis sous ses pieds. Nous sommes le corps, l'Église. L'Église universelle est le corps de Christ. Les vrais chrétiens sont les membres du corps de Christ. Et toute domination, toute autorité, toute dignité, toute principauté, tout nom est en dessous du pied de Jésus-Christ. Donc, même si vous êtes l'orteil du corps universel de Christ, vous êtes une autorité supérieure à ces personnes-là. Et vous n'avez pas à trembler, vous n'avez pas à craindre, vous n'avez pas à avoir peur. Pourquoi ? Parce que Jésus-Christ, en vous, a fait de vous une autorité plus grande que celle qui se trouve dans ce monde ou dans le ciel. La nouvelle créature en Jésus-Christ, le chrétien, a le pouvoir que Christ lui a donné. Lisez avec moi dans Matthieu 10, verset 1. Matthieu 10, verset 1. C'est juste quelques versets comme ça. Matthieu 10, verset 1. Pour nous montrer ce que nous possédons et ce que nous sommes en Jésus-Christ. Matthieu 10, verset 1. Puis, ayant appelé ses 12 disciples, il leur donna le pouvoir de chasser les esprits impurs et de guérir toute maladie et toute infirmité. Verset 8. Guérissez les malades, ressuscitez les morts, purifiez les lépreux, chassez les démons. Vous avez reçu gratuitement, donnez gratuitement. Mon frère, ma sœur, Jésus-Christ nous a donné le pouvoir de chasser les démons. Jésus-Christ nous a donné le pouvoir de chasser ses autorités, ses dignités, ses dominations dans le monde spirituel qui nous crée des difficultés, qui veulent nous créer des problèmes. Nous avons l'autorité de les chasser au nom de Jésus-Christ. Ne tremblez pas, ne paniquez pas. Ne dites pas que c'est l'oncle tel, c'est l'oncle Y qui me crée des problèmes, donc il faut que je le chasse, il faut que je le tue. Non, vous êtes supérieur à ces personnes-là. Vous pouvez chasser ces esprits qui les manipulent. Nous n'avons pas à lutter contre la chair et le sang. Ce ne sont pas contre des hommes que notre combat se dirige, mais contre ces principautés, contre ces dominations, contre ces autorités qui manipulent nos proches, nos enfants, nos parents, nos proches parents, nos collègues, nos supérieurs à nos bureaux. Ce sont ces esprits-là que nous devons chasser. Et Christ nous a donné l'autorité, Christ nous a donné le pouvoir, mon frère. Il leur donna le pouvoir de chasser les esprits impurs. Tout esprit impur, c'est tout esprit qui vous crée des problèmes. Ne tremblez pas. Ne paniquez pas. Au contraire. Comme dit un des psaumes de David, je me réjouis à la vue de mes ennemis. Pourquoi ? Parce qu'ils sont perdants. Oh mon frère, Jésus-Christ, en vous, fait de vous un plus que vainqueur. Ne tremblez pas. Ne tremblez pas devant les démons. Au contraire, sachez que c'est eux qui tremblent devant vous. Et ils essayent de vous faire croire que vous leur êtes inférieurs. C'est faux, nous l'avons vu. Nous sommes assis au-dessus des dominations. Au-dessus des principautés. Lisons encore dans Luc 10, verset 19. Verset 17. De 17 à 19. Les 70 revinrent avec joie, disant, Seigneur, les démons même nous sont soumis en ton nom. Jésus leur dit, je voyais Satan tomber du ciel comme un éclair. Car voici, je vous ai donné le pouvoir de marcher sur les serpents et sur les scorpions, et sur toute puissance de l'ennemi, et rien ne pourra vous nuire. Vous pourrez peut-être me dire que dans Matthieu 10, que le verset 1 que nous avons lu, oh, c'est juste pour les 12 premiers disciples. Nous voyons là l'histoire des 70 qui reviennent d'une mission et qui ont chassé, qui ont guéri, qui ont ressuscité des morts dans le nom de Jésus-Christ. Et ils étaient tout contents. Et Jésus leur dit, ce n'est pas ça qui doit faire votre joie. Jésus leur dit, je voyais Satan tomber du ciel comme un éclair. Voici, je vous ai donné le pouvoir de marcher sur les serpents, sur les scorpions et sur toutes les puissances de l'ennemi. Il n'y a pas une partie des puissances de l'ennemi sur lesquelles Christ ne nous a pas donné le pouvoir. Ça inclut les sorciers, ça inclut les démons, ça inclut les magiciens, ça inclut les marabouts, ça inclut toute personne qui pratique ou qui manipule les forces sataniques, occultes, maléfiques. Christ nous a donné le pouvoir de marcher sur eux. Et Paul l'expliquant aux Éphésiens, pourquoi nous avons le pouvoir sur eux? Parce que nous sommes assis au-dessus d'eux. Le trône de Christ est au-dessus de leur trône et Dieu en Jésus-Christ nous a fait asseoir au-dessus d'eux, au-dessus, très loin, au-dessus des principautés, des dominations, des dignités, de tout nom qui peut se citer, citez tous les noms que vous voulez. Nous sommes, en Jésus-Christ, assis au-dessus de ces choses, au-dessus de ces personnes, au-dessus de ces esprits impurs. Oh, c'est merveilleux, Jésus. Je te remercie pour ce que tu as fait dans ma vie. Et je te remercie pour ce que tu fais dans la vie de mon frère et de ma sœur. Nous sommes assis au-dessus. Nous sommes des autorités spirituelles au-dessus de ces principautés, au-dessus de ces noms. Ne tremblez pas. Ne tremblez pas. Oh, ils sont allés pactiser avec plusieurs démons, plusieurs personnes se sont liguées contre vous pour vous détruire. Ne paniquez pas. Vous avez reçu le pouvoir de chasser ces esprits impurs qui se sont ligués contre vous. Je parle des esprits, hein, je ne parle pas des individus, car nous n'avons pas à lutter contre la chair et le sang. Votre ennemi, ce n'est pas votre oncle, votre ennemi, ce n'est pas votre voisin, votre ennemi, ce n'est pas votre collègue de travail. L'ennemi, c'est celui qui manipule vos voisins, qui manipule votre oncle, qui manipule votre père, qui manipule peut-être votre femme, vos enfants. Ce n'est pas eux qu'il faut chasser, c'est les esprits derrière ces personnes-là qui les manipulent. Ne confondons pas les choses. Ceux qui nous persécutent, ceux qui sont nos ennemis charnels, Christ nous demande de les aimer, de les bénir, de prier pour eux. Mais ces esprits-là, qui les manipulent eux, nous devons chasser ces esprits. Nous n'avons pas à trembler derrière ces esprits. Pourquoi? Parce que nous avons reçu le pouvoir. Parce que nous avons reçu l'autorité. Je tiens à insister sur cela. Nous ne sommes pas ennemis d'une personne. Notre ennemi, c'est Satan, ses démons, ses principautés. Et c'est eux que nous chassons au nom de Jésus-Christ. Jésus-Christ ne nous a pas dit de chasser nos membres de famille qui nous persécutent. Non. Jésus a dit, je vous ai donné le pouvoir de chasser les esprits impurs. De marcher sur le pouvoir de marcher sur les serpents, sur les scorpions, sur toute puissance de l'ennemi. Mais Jésus ne nous a pas parlé de chasser nos membres de famille. Attention, ne confondons pas les choses. Je parle des esprits spirituels, des esprits dans le monde spirituel qui nous combattent. Ce sont ceux-là nos ennemis. Nous exerçons le pouvoir que nous avons reçu de Dieu, que nous avons reçu de Christ, dans le nom de Jésus-Christ. Peut-être que vous me direz, non, évangéliste, non, frère, ce que vous êtes en train de me dire, ça a trait aux 12 disciples, aux 70 disciples. Ce n'est pas pour nous aujourd'hui. Lisez avec moi dans Marc 16. Dans Marc 16, verset 17. C'est Jésus qui parle. Voici les miracles qui accompagneront ceux qui auront cru en mon nom. Ils chasseront les démons. Ils parleront de nouvelles langues. Ils saisiront des serpents. S'ils boivent quelque breuvage mortel, il ne leur sera fait point de mal. Ils imposeront les mains aux malades et les malades seront guéris. En mon nom, ils chasseront les démons. Ceux qui ont cru dans le nom de Jésus chassent les démons. Dans le nom de Jésus-Christ. Ouais. Ils ne chassent pas leurs voisins, ils ne chassent pas leurs fils, ils ne chassent pas leurs tantes, ils ne chassent pas leurs cousins, ils ne chassent pas leur épouse sous prétexte qu'ils ont fait un mauvais rêve. Non, ils chassent les démons qui manipulent ces personnes. et c'est quiconque croit dans le nom de Jésus-Christ. Parce que lorsque Jésus-Christ est en train de parler ici dans Marc 16, verset 17, c'est tous les disciples qui sont là. Ce sont des hommes, ce sont des femmes, ce sont des enfants qui sont là. Et Jésus leur dit, Jésus leur donne ses dernières instructions. Voici les miracles qui accompagneront ceux qui auront cru en mon nom. Ceux qui auront cru en moi, en Jésus-Christ. En mon nom, ils chasseront les démons. Nous avons reçu le pouvoir, l'autorité de chasser les démons. Les démons, ce sont des esprits impurs. Les démons, ce ne sont pas des individus. J'entends des expressions, celui-là c'est un petit diablotin, celui-là c'est un petit démon. Non. Tout être humain né d'un homme et d'une femme n'est pas un démon. Il peut être manipulé par un démon. Il peut être envoyé par un démon pour faire des choses, mais ce n'est pas un démon. Et l'esprit que nous chassons, c'est l'esprit qui le pousse, qui le manipule à faire ces choses-là. Il y a eu trop d'abus, il y a eu trop de méchanceté. L'être humain, notre voisin, notre semblable, Christ nous demande de l'aimer. Christ nous demande de le bénir, de prier pour lui. Priez pour votre père qui vous persécute, priez pour votre mère, votre femme qui vous persécute, pour vos enfants qui sont difficiles, s'il faut les corriger, vous les corrigez, priez pour ses oncles qui nous créent des difficultés, priez pour cet employeur qui nous complique la vie parce qu'il est dans le monde occulte. Nous devons prier, les bénir, les supporter, les pardonner. Mais les démons qui sont derrière ces personnes qui les manipulent, Christ nous donne l'autorité de les chasser au nom de Jésus-Christ. Ça se chasse au nom de Jésus-Christ. Ça ne se chasse pas au nom d'une autre personne. Comme une fois, je suivais dans une émission, on chassait des démons au nom de tous les dix saints des églises qui sont passés. Non, on chasse les démons seulement dans le nom de Jésus-Christ. C'est le seul nom qui nous a été donné. Jésus-Christ a dit « en mon nom ». Il n'a pas dit « vous chasserez les démons au nom de Marie, au nom de Joseph, au nom de Raphaël, au nom de Pierre, au nom de Paul, au nom de Jean, au nom de Jacques ». Non, au nom de Jésus-Christ. C'est le seul nom qui nous a été donné. Et j'ai lu dans un commentaire que l'expression ou cette forme de chasser ou de demander quelque chose au nom de quelqu'un, c'est comme si c'était cette personne-là elle-même qui chassait. Donc, quand je chasse des démons au nom de Jésus-Christ, en fait, c'est Jésus-Christ qui chasse ces démons. Alléluia. Donc, chassons les démons au nom de Jésus-Christ, pas dans un autre nom. Ne chassons pas nos membres de famille sous prétexte qu'ils sont manipulés par les démons. Non, ça n'a rien à voir. Ça, c'est très important. Ne confondons pas les choses, mes frères. Ne confondons pas les choses, mes sœurs. La nouvelle créature est assise dans les lieux célestes en Jésus-Christ. Elle a le pouvoir, dans le nom de Jésus-Christ, de chasser les démons. Mais nous avons aussi le pouvoir et l'autorité de lier les situations qui nous compliquent. Lisez avec moi dans Matthieu 18, verset 18, un verset très connu. Matthieu 18, verset 18. Je vous le dis en vérité, tout ce que vous lirez sur la terre sera lié dans le ciel, et tout ce que vous délierez sur la terre sera délié dans le ciel. Nous délions les situations avec le nom de Jésus-Christ, parce que l'autorité nous a été donnée par Christ. Tout ce que vous permettrez au ciel, tout ce que vous permettrez sur la terre sera permis au ciel. Tout ce que vous ne permettrez pas sur la terre ne sera pas permis au ciel. Ne suppliez pas, je suis tenté de dire, ne suppliez pas Dieu d'intervenir dans vos situations alors que c'est vous qui avez le pouvoir de lier les situations. Vous trouvez que quelque chose n'est pas normal, liez cette situation, refusez cette situation au nom de Jésus-Christ. C'est de votre autorité de le faire, c'est de votre capacité, pas capacité, c'est de votre autorité, c'est de votre vouloir, parce que Christ nous a donné l'autorité de le faire. Nous n'avons pas la capacité, je m'excuse, mais la capacité, c'est Dieu qui nous la donne, en Jésus-Christ. On vous complique la vie, liez cette situation-là dans la prière, dites non au nom de Jésus-Christ, cette situation ne va pas arriver. La pauvreté ne traversera pas ma maison. La maladie ne traversera pas ma maison. La mort, les morts subites ne traverseront pas ma maison. Nous mourrons que dans le temps que Dieu aura tracé, dans le temps que Dieu aura voulu au nom de Jésus-Christ. Liez, ce que vous permettez sur cette terre sera permis au ciel. Je permets au nom de Jésus-Christ que j'ai une promotion dans mon travail, que j'ai une promotion dans mon ministère. Je permets que l'argent vienne en masse dans mon ministère, dans ma famille, au nom de Jésus-Christ. C'est à vous de le faire. Ne demandez pas à Dieu de le faire, de chasser les démons pour vous. Ne demandez pas au Saint-Esprit de le faire. Ne demandez pas à Jésus-Christ de le faire. C'est à vous de le faire. Il nous est dit que Christ nous a donné le pouvoir. Il nous est dit que Christ nous a donné le pouvoir. C'est à nous de le faire. Oh mon frère, oh ma soeur, c'est une bonne nouvelle que je suis venu vous annoncer. Vous avez l'autorité, vous avez le nom de Jésus-Christ, vous êtes assis dans les lieux célestes. C'est à vous de l'exercer dans la prière. C'est à vous de faire trembler davantage le monde spirituel, l'enfer, Satan et ses démons. Mais pour avoir cette autorité, vous devez recevoir Jésus-Christ dans votre vie. Si vous n'avez pas reçu Jésus-Christ, vous n'êtes pas un chrétien. Vous avez peut-être reçu la religion chrétienne, la religion catholique, la religion protestante ou toute autre religion dite chrétienne. Mais ce n'est pas Jésus-Christ. Pour recevoir Jésus-Christ, c'est très simple. Faites cette prière simple avec moi. Répétez cette prière. Vous dites, Père éternel, au nom de Jésus-Christ, je viens devant toi. Je demande pardon pour mes péchés. Purifie-moi avec le sang de Jésus-Christ. Je crois qu'en ce moment où je suis venu à toi et que j'ai accepté Jésus-Christ comme mon Sauveur et mon Seigneur personnel, je suis devenu une nouvelle créature. Je crois et je confesse que je suis une autorité spirituelle parce que je suis assis dans les lieux célestes en Jésus-Christ. Et je m'engage maintenant à marcher conformément à la parole de Dieu et à exercer mon autorité spirituelle sur les démons, sur les principautés, les dominations, sur tout ennemi qui se lève contre moi, qui est spirituel. Au nom de ton Fils Jésus-Christ, j'ai ainsi prié. Amen. Mon frère, ma soeur, si vous avez fait cette prière, croyez par la foi que vous êtes devenu une nouvelle créature en Jésus-Christ. Car c'est par la foi que nous naissons de nouveau. C'est par la foi que nous exerçons l'autorité spirituelle. C'est par la foi que nous marchons et non par la vue. C'est ce que nous dit la Bible. Si vous avez besoin de prière, si vous avez besoin de conseils, si vous avez besoin d'être dirigé vers une église vivante qui croit en la Bible, qui croit dans toute la Bible, vous pouvez joindre notre ministère qui s'appelle le ministère Jésus pour tous. 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Le nom de cette émission est Venez à Jésus. Je suis Raphaël Mambou. Que Jésus vous bénisse. À la fois prochaine, toujours sur le même thème, une nouvelle créature en Jésus-Christ. Que Jésus vous bénisse encore, qu'il bénisse vos affaires, vos familles, qu'il bénisse toutes les œuvres de vos mains, qu'il vous fasse avancer, qu'il vous fasse prospérer, et que vous exerciez votre autorité spirituelle sur ces démons, sur le monde spirituel, à la fois prochaine. Amen.
1: Bien. On va commencer donc à faire de la doctrine cet après-midi, ce soir plutôt. Donc, il nous reste dans la Christologie deux questions à étudier. L'ascension et la parousie, c'est-à-dire le retour de Jésus. D'abord l'ascension. L'ascension est la conséquence directe de la résurrection. Pendant tout un temps, après la résurrection, Jésus est donc apparu, comme le dit l'apôtre Paul, non pas à tous les hommes, mais à un certain nombre de témoins choisis d'avance. Et au bout d'un certain temps, les apparitions du ressuscité ont cessé. Elles ont cessé en particulier après un événement, pourrait-on dire, assez spectaculaire, qui nous est rapporté par les évangélistes et par le début du livre des Actes, savoir le fait que Jésus a été vu pour la dernière fois par ses disciples s'élevant au ciel, une nuée l'a couvert et des anges sont venus annoncer à ses disciples qu'ils reviendraient au temps de la fin de la même manière. Cet événement qu'on appelle l'ascension a des significations diverses et des bases scripturaires qui sont aussi fondées sur l'Ancien Testament. Il y a dans les évangiles et dans les actes, ainsi que dans les épîtres, un texte qui a été particulièrement privilégié par les premiers chrétiens, les apôtres, et qui était une des bases de la prédication chrétienne primitive, c'était le psaume 110. Le Seigneur a dit à mon Seigneur, assieds-toi à ma droite jusqu'à ce que je fasse de tes ennemis ton marchepied. Et plus tard, quelques versets plus loin, il y a cette affirmation, tu es prêtre pour toujours à la manière de Melchizedek. Ce psaume est la toile de fond scripturaire sur laquelle se déroule l'événement de l'ascension, et c'est ce psaume qui nous donne la clé de la signification de l'événement en question. En fait, un certain nombre de textes dans le Nouveau Testament commentent le psaume 110 en relation avec l'élévation de Jésus. C'est-à-dire, l'ascension, c'est l'acte par lequel le Messie ressuscité se trouve être glorifié. Donc il y a plusieurs étapes dans la vie du Messie. Il y a son incarnation, l'humiliation, nous avons étudié cela, il s'est humilié lui-même, il s'est, littéralement, le grec dit « kenosein », il s'est vidé lui-même de sa divinité, l'humiliation jusqu'à la mort de la croix. C'est pourquoi Dieu, dit l'apôtre Paul dans l'épître aux Philippiens chapitre 2, l'a souverainement élevé et lui a donné un nom qui est au-dessus de tout nom, afin qu'au nom de Jésus, tout genou fléchisse dans le ciel, sur la terre et sous la terre, et que toute langue confesse que Jésus est Seigneur, à la gloire de Dieu le Père. Ça, c'est un commentaire de l'événement de l'ascension. Celui qui a été abaissé, celui qui a été humilié, jusqu'à connaître cette mort la plus honteuse qui soit, la mort de la croix, le Père lui a rendu témoignage, et maintenant, il lui a annoncé cette parole. Tu es mon fils, assieds-toi à ma droite jusqu'à ce que je fasse de tes ennemis ton marchepied. La droite de Dieu, c'est l'endroit de la puissance, c'est l'endroit du règne. Celui qui est assis à la droite, en général, c'est ce qu'on appellerait aujourd'hui le premier ministre. Le premier ministre était assis à la droite du roi. Joseph était à la droite de Pharaon quand il a été élevé à son poste. Dans le livre de Daniel, chapitre 7, il y a aussi quelque chose de semblable. Quand le prophète voit les événements de la fin, le jugement dernier, et après que les bêtes terribles qui se succèdent sur la surface de la terre sont tuées, notamment la quatrième bête qui est la plus terrible, qui avait cette corne qui a fait la guerre aux saints, eh bien, il voit qu'on amène des trônes, et sur ce trône s'assied l'Ancien des Jours, c'est-à-dire Dieu, et sur les nuées du ciel s'avance quelqu'un qui a l'apparence d'un fils d'homme. C'est cette vision de Daniel 7 qui est la base de l'expression que Jésus employait souvent pour parler de lui-même quand il parlait du fils de l'homme. le fils de l'homme de Daniel, c'est le Messie. Le Messie qui vient sur les nuées du ciel. Et on lui donna le règne, la gloire, la puissance. Son règne est un règne éternel et sa domination est une domination qui ne prendra jamais fin, dit le prophète Daniel. Donc le Fils de l'homme, le mystérieux Fils de l'homme qui vient sur les nuées du ciel, s'assied à la droite de Dieu pour y recevoir le règne, la domination et la puissance, un règne qui ne se terminera pas. Et il est ici remarquable que dans l'événement de l'ascension, le Seigneur monte sur les nuées du ciel. Une nuée le couvrit et le Seigneur, nous dit un des textes relatifs à l'ascension, s'assied à la droite de Dieu. Donc allusion d'une part à Daniel 7 et d'autre part allusion au psaume 110. Le Seigneur a dit à mon Seigneur, assieds-toi à ma droite jusqu'à ce que je fasse de tes ennemis ton marchepied, c'est-à-dire jusqu'à ce que tu aies subjugué tes ennemis. Ainsi, le Messie glorifié, ressuscité d'abord et glorifié ensuite, reçoit de la part du Père la domination sur toute chose. Et ce sont précisément les dernières paroles que Jésus prononce avant son enlèvement, avant son ascension. « Tout pouvoir m'a été donné dans le ciel et sur la terre. » Et par conséquent, le ministère de Jésus ne s'arrête pas à l'ascension, au contraire. Son ministère messianique se poursuit. Depuis la place d'autorité, de pouvoir et de puissance qu'il occupe désormais à la droite du Père. Un certain nombre de textes dans le Nouveau Testament soulignent cela. Exemple, Romains 8, verset 24, où il est question du Fils qui est à la droite de Dieu et qui intercède en faveur des élus. Ainsi, la messianité de Jésus ne s'arrête pas. Ainsi, la messianité de Jésus ne s'arrête pas.

son Église, entre l'homme et Dieu. Ce que l'Épître aux Hébreux dit, sous une autre expression, le médiateur. D'où cette affirmation, il y a un seul médiateur entre Dieu et les hommes, Jésus-Christ le juste, qui s'est assis à la droite de Dieu. Par conséquent, tous les autres médiateurs sont des idoles. Les médiateurs, second, ça peut être les anges. Et on sait que déjà à l'époque apostolique, nous avons vu cela quand nous avons étudié l'histoire de l'Église, il existait des hérésies qui tentaient justement d'introduire des médiateurs seconds. Ces hérésies, c'était les hérésies gnostiques. Je ne sais pas si ça éveille certains souvenirs dans l'esprit de plusieurs d'entre vous, mais enfin, revoyez notre cours d'histoire de l'Église. Nous avons étudié les hérésies du premier siècle, les hérésies gnostiques. Ces hérésies qui sont notamment condamnées par l'apôtre dans l'Épître aux Colossiens, quand il parle, n'est-ce pas, de ces personnes ne vous ravissent le prix de la course par le culte des anges. Et dans l'Apocalypse, la possibilité d'un culte des anges est clairement dénoncée au moment où Jean veut se prosterner devant l'ange qui lui révèle les événements derniers. Et l'ange le relève en disant « Garde-toi de le faire, je suis ton compagnon de service, adore Dieu. » Par conséquent, il y a une condamnation sans appel du culte des anges. Et lorsque le catholicisme rétablit par exemple le culte des anges, l'archange Michel, par exemple, eh bien, il retombe dans cette vieille hérésie gnostique. Il y a un seul médiateur entre Dieu et les hommes. Et c'est ce que l'événement de l'Ascension nous rappelle. Il y a un seul qui puisse intercéder valablement pour les hommes, c'est Jésus. Deuxième type d'intercesseur, les saints. À commencer par la Vierge Marie, dans la piété catholique. Et le slogan catholique, « Ad Jésus per Mariam » tombe absolument sous la condamnation de ces différents textes que nous étudions ce soir. « Ad Jésus par Marie ». Ainsi, dans la piété catholique, la médiatrice n'est plus, le médiateur plutôt n'est plus Jésus, mais c'est une médiatrice, c'est Marie. Et Marie est carrément qualifiée de médiatrice, co-rédemptrice et médiatrice. Donc c'est le rôle rédempteur de Jésus qui est amoindri, qui est rabougri. Et c'est la gloire de Jésus qui se trouve être ici diminuée. Et puis ensuite, il y a les autres saints, je ne sais pas, spécialisés. Saint-Antoine de Padoue qui trouve tout dans les petits trous. Enfin, je ne sais pas, c'est des meilleurs. Bon. Alors, ici, nous sommes en contradiction expresse avec, notamment l'Épître aux Hébreux, il y a un seul médiateur entre Dieu et les hommes. Pourquoi y a-t-il un seul médiateur? Parce qu'il est le seul qui ait donné sa vie. Il est le seul qui se soit assis à la droite du trône de Dieu. Et le psaume 110 ajoute une autre précision qui nous permet de mieux comprendre ce rôle d'intercesseur du Messie glorifié. C'est l'affirmation « Tu es prêtre pour toujours à la manière de Melchizedek ». L'Épître aux Hébreux commente abondamment ce verset. Il rappelle comment Jésus est le grand prêtre qui a traversé les cieux pour offrir à Dieu son propre sang, non plus le sang des taureaux ni des boucs, mais son propre sang. Il a fait l'expiation une fois pour toutes. Il y a donc un seul sacrifice qui n'est pas renouvelable. Et là, nous voyons aussi combien est grande l'hérésie catholique qui prétend reconstituer revivre, réactualiser le sacrifice de Jésus dans ce qu'ils appellent le sacrifice de la

0: messe et qui est en contradiction formelle avec ce texte-là. Même si maintenant c'est présenté par les théologiens catholiques d'une manière plus subtile, comme le faisait dernièrement le théologien de la faculté d'Aix-en-Provence, il montrait comment, en fin de compte, c'était la même vieille hérésie qu'on avait un peu mieux emballée pour la faire mieux avaler aux protestants, mais que fondamentalement c'est la même chose. Un seul médiateur et un seul sacrifice offert une fois pour toutes. Il n'est pas nécessaire de le renouveler, sinon c'est la négation de la résurrection de Jésus. C'est là donc la négation de la valeur de son sacrifice, et il faut renouveler à nouveau les sacrifices. Alors allons jusqu'au bout, offrons à nouveau les sacrifices des taureaux, des boucs, etc., comme le faisait l'ancienne alliance. Allons jusqu'au bout. Et rejoignons le judaïsme pour dire que Jésus n'est pas le Messie. Si on veut être tout à fait logique avec la position catholique, c'est à ça qu'on arrive. Mais ici, il y a un sacrifice. Un sacrifice qui est offert une fois pour toutes. Et à cause de cela, Jésus est le grand prêtre à la manière de Melchizedek. Et à la droite du trône de Dieu, le Fils de l'homme, de Daniel, occupe la fonction du grand prêtre qui a traversé les cieux. La fonction du grand prêtre, quelle était-elle ? Et c'est, je renvoie à tout ce que dit l'Épître aux Hébreux sur le sacerdoce supérieur de Melchizedek, supérieur à celui d'Aaron, le sacerdoce qui remonte au commencement, Melchizedek qui est au commencement, qui est bien avant Aaron, etc. Il y avait dans la tradition juive de l'époque de Jésus, comme on l'a montré dans les documents de la mer morte en particulier, des fragments de documents qui assimilaient justement le Fils de l'homme avec Melchizedek, qui faisait ce rapprochement, disons le Messie, sera un prêtre à la manière de Melchizedek et non plus à la manière d'Aaron. Bien, donc ici, le rôle du grand prêtre, c'était d'offrir le sacrifice. Et quand le sacrifice était offert, qu'est-ce qu'il faisait ? Il intercédait pour le peuple et il le bénissait. Jésus, pendant son ministère terrestre, a accompli la première partie de la fonction du grand prêtre. Il a offert le sacrifice expiatoire. Et maintenant, il en remplit jusqu'à son retour la deuxième partie de la fonction du grand prêtre, la fonction d'intercesseur et la fonction de celui qui donne la bénédiction de Dieu. Et l'apôtre Jean dit, si nous avons péché, nous avons un avocat auprès du Père, Jésus-Christ le juste qui intercède pour nous. Et non seulement il intercède et il bénit, mais il exerce la royauté, il exerce la souveraineté dans laquelle il est entré, tout pouvoir m'a été donné dans le ciel et sur la terre, en faveur des siens. Dans le texte célèbre de la première épître aux Corinthiens, chapitre 15, Paul commente aussi ce texte du psaume 110, qui est aussi en filigrane, qui évoque la résurrection. Mais maintenant, dit-il, le Messie est ressuscité des morts, il est les prémices de ceux qui sont morts, il s'est assis à la droite de Dieu. Paul reprend le schéma. Et il faut qu'il règne jusqu'à ce qu'il ait mis tous ses ennemis sous ses pieds. « Assieds-toi à ma droite jusqu'à ce que je fasse de tes ennemis ton marchepied. » C'est un commentaire du verset du psaume 110. « Il faut qu'il règne jusqu'à ce qu'il ait mis tous ses ennemis sous ses pieds. » Par conséquent, il y a ici une œuvre mystérieuse du Messie glorifié qui exerce la souveraineté de Dieu par délégation, si j'ose dire, en faveur de ceux qui doivent hériter du salut et qui s'exercent comment ? Par l'intermédiaire du Saint-Esprit. La preuve de la glorification du Messie, c'est l'envoi du Saint-Esprit. Le Saint-Esprit ne pouvait pas être envoyé, nous dit l'apôtre Jean, aussi longtemps que Jésus n'avait pas été glorifié. C'est pourquoi il a fallu que les apôtres attendent à Jérusalem jusqu'à ce que le Seigneur se soit assis à la droite de Dieu. Même après la résurrection, alors que déjà les disciples étaient nés de l'Esprit quand Jésus, le soir de Pâques, avait soufflé sur eux, ils n'avaient pas reçu la plénitude de l'Esprit parce que Jésus n'avait pas encore été glorifié, Jésus n'avait pas encore pris sa position de celui qui s'était assis à la droite de Dieu. Mais quand Jésus est remonté au ciel et qu'il s'est assis à la droite de Dieu, il a envoyé l'Esprit. Et Jésus exerce l'autorité qu'il a reçue du Père, l'autorité royale. Il règne depuis l'endroit de sa puissance. Il règne par l'intermédiaire de son Esprit. Et l'Esprit Saint est la puissance qui soumet tous les ennemis du Seigneur. Et il faut qu'il règne jusqu'à ce qu'il ait mis tous ses ennemis sous ses pieds. C'est pourquoi par les mains des apôtres remplis du Saint-Esprit s'accomplissent des signes, des miracles et des prodiges au nom de ton saint serviteur Jésus que tu as oint, diront les apôtres. Au nom de ton saint serviteur Jésus. Et là, nous retrouvons la fonction d'intercession. Et là, pour faire une petite parenthèse, une petite digression, la doctrine du peuple de Dieu n'est pas toujours très claire dans ces domaines-là. La doctrine trinitaire, qui est la pierre de touche de la foi chrétienne authentique, comme nous avons l'occasion de le voir, n'est pas toujours très claire. Il y a, bien sûr, ce n'est pas toujours très facile de cerner une doctrine aussi complexe, mais précisément, essayons de le faire. Il y a parfois des relents des vieilles hérésies des 4e et 5e siècles dans ce qui concerne la christologie, et en particulier des relents d'hérésie sabellianiste, cette hérésie qui confond les différentes personnes de la divinité. Et il n'est pas rare, par exemple, d'entendre au sein du peuple de Dieu des personnes prier Jésus. « Jésus, je te prie ». Ce n'est pas une hérésie majeure. Ce n'est pas biblique. Celui que l'on prie, c'est Dieu. Le Père. C'est Jésus lui-même qui nous enseigne ça. Quand vous priez, dites « Notre Père qui est aux cieux ». Ne dites pas « Priez le Seigneur Jésus ». Il est dit « Priez le Père ». Et nous le prions au nom de Jésus. Ça veut dire qu'il y a un médiateur entre Dieu et le Père. Et quand à la fin de la prière, nous disons au nom de Jésus, je te demande ces choses, Amen, c'est pas seulement une formule liturgique, rituelle. Ça correspond à une réalité. Au nom de ton saint serviteur Jésus que tu as oint, alors l'Esprit Saint nous est donné, nous est communiqué. L'Esprit Saint est en train de subjuguer les ennemis de Dieu. Ces ennemis qui sont le péché, ces ennemis qui sont le mal, ces ennemis que sont la maladie, que sont les démons, et qu'est la mort même. Et chaque fois qu'un malade est guéri, chaque fois qu'un homme naît de nouveau par l'Esprit de Dieu, chaque fois qu'il y a une manifestation de l'Esprit de Dieu, c'est la souveraineté du Messie qui est assis à la droite de Dieu, qui est ainsi manifestée. Et c'est pourquoi il est dit de l'Esprit, Jésus lui-même dit de l'Esprit, il me glorifiera. Chaque fois que l'Esprit est à l'œuvre, c'est une marque du pouvoir qui a été donné au Fils de la part du Père. et ce fils qui exerce cette autorité du Père afin de mettre tous ses ennemis sous ses pieds. Et c'est pourquoi le croyant est réellement optimiste. Non pas de l'optimisme béat de gens qui ne veulent pas voir les choses, il est au contraire très réaliste, mais il sait qu'en dernier ressort, le Seigneur aura le dernier mot. Il est assis à la droite de Dieu. Et si nous relisons tout le psaume 110, nous voyons, n'est-ce pas, il écrase la tête de ses ennemis, tout est plein de sang, de cadavres, etc. Les puissances spirituelles qui s'opposent au règne de Dieu, elles sont subjuguées par la puissance du Fils qui est glorifié. Mais cette puissance du Fils, elle s'exerce, n'est-ce pas ? Elle s'exerce dans le temps. C'est un combat. C'est un temps de combat. Et les ennemis ne sont pas encore subjugués. Les ennemis résistent encore. Ils ne peuvent pas tenir en face de la puissance énorme du Fils. Mais ils essaient. Et c'est pourquoi c'est un combat. Et Paul nous dit que le dernier ennemi qui sera vaincu, c'est la mort. Parce que Dieu a tout mis sous ses pieds. Et quand tous les ennemis auront été subjugués, le dernier ennemi le sera à son tour. Et à ce moment-là, le rôle du Fils prendra fin. Ce rôle de grand prêtre qu'il occupe à la droite de Dieu prendra fin. Il remettra le royaume à celui qui lui a soumis toutes choses. Et alors le Fils lui-même sera soumis au Père, afin que Dieu soit tout en tous. Et c'est pourquoi il est très important ici d'avoir cette vision trinitaire juste. Le Père, qui a remis tout pouvoir au Fils, mais pour un temps limité, pendant le temps de ce combat, jusqu'à ce qu'il ait mis sous ses pieds tous ses ennemis, qu'il ait fait de tous ses ennemis son marchepied. Et cette souveraineté du Fils, ce pouvoir qu'il a reçu du Père, se manifeste sur la terre par l'Esprit. Et ça, c'est le résultat de l'ascension. C'est la vision du Fils glorifié, la vision du Messie glorifié que nous devons avoir. Autre texte, Éphésiens 1, versets 20 et 23, où l'apôtre expose ce qu'est la gloire du Fils, qui a reçu du Père, à cause de la mort qu'il a soufferte, l'autorité sur toute chose. Bon, je ne commente pas, vous reprendrez ce texte, je recoupe en gros ce que nous avons dit. Autre texte, alors là tout à fait intéressant, Éphésiens 4. Qui est un commentaire cette fois-ci du psaume 68. Le psaume 68 dit ceci: tu es monté sur les hauteurs, tu as emmené avec toi tes captifs et tu en as fait don aux hommes. Et dans le chapitre 4 de l'épître aux Éphésiens, Paul commente ce verset du psaume 68 en lui donnant un sens messianique, une signification messianique. Qui est celui qui est monté sur les hauteurs ? Et les hauteurs, c'est quoi ? Les hauteurs, c'est le ciel, l'endroit de la souveraineté divine, l'endroit de la toute-puissance divine. Tu es monté sur les hauteurs, tu es monté à l'endroit de la puissance divine. Qui ? Eh bien, nous dit l'apôtre, le même qui est descendu jusqu'aux enfers, jusque dans les régions inférieures de la terre. C'est-à-dire jusque dans la mort, le Fils. On retrouve le même schéma que dans Philippiens 2, le Fils qui n'a pas regardé comme une proie arrachée que d'être égal à Dieu, mais qui s'est humilié lui-même pour prendre la forme d'un serviteur et se rendre obéissant jusqu'à la mort. Il est descendu dans les régions inférieures de la terre, ça veut dire dans le Shéol, dans le séjour des morts. Mais Dieu l'a ressuscité. Il n'était pas possible que les liens de la mort le gardent captif. Et non seulement il est monté dans les hauteurs, non seulement il est monté à l'endroit de la toute-puissance, mais il a pris avec lui des captifs, ceux qui étaient captifs dans la mort, il les a libérés. Et là, il faudrait relire l'évangile de Matthieu, notamment, où il est question, n'est-ce pas, de ces morts qui ressuscitent au moment où Jésus meurt sur la croix. Quelques-uns des saints, nous est-il dit, sortirent des sépulcres et les gens de Jérusalem les ont vus dans les jours qui ont suivi. Je ne vais pas entrer dans les détails, dire pratiquement, concrètement à quoi ça correspondait. Qu'est-ce qu'ils sont devenus ensuite ces gens ? Ben, ils sont montés avec lui. Et le Fils monte sur les hauteurs, dans son ascension, pas tout seul, mais avec une multitude de ceux qui étaient retenus captifs dans les régions inférieures de la terre, ceux qui étaient retenus captifs dans le Sheol, dans le séjour des morts, et qui maintenant vont aussi avoir directement part au lieu céleste. Et alors qu'avant la mort de Jésus, les morts descendaient dans le Sheol, dans les régions inférieures de la terre, Sheol dans lequel il y avait deux parties, nous lisons ça dans la parabole du mauvais riche et de Lazare, dans Luc chapitre 16, n'est-ce pas ? Il y avait le sein d'Abraham, et puis il y avait ce que Jésus appelle la Géhenne, Géhinnon en hébreu, jusqu'à aujourd'hui. Et là, même si évidemment le sein d'Abraham c'était quelque chose de c'était la paix, c'était la joie, c'était quand même une captivité. Et nous lisons aussi dans les épîtres de Pierre cet épisode de la descente du Messie dans le Sheol. Il est allé prêcher aux esprits en prison. Bon, c'est un passage mystérieux. Quels étaient ces esprits en prison qui étaient là, autant la patience de Dieu se prolongeait au temps de Noé. Mais enfin, il y a une libération, il y a quelque chose qui se passe là. Difficile de préciser plus, mais quelque chose qui se passe dans le séjour des morts, au moment où Jésus meurt, et au moment où Jésus ressuscite. Et au moment où Jésus monte au ciel, il ne monte pas seul, mais il monte avec tous ceux qui sont ainsi libérés, qui ont espéré en lui, qui ont espéré la venue du Messie, comme Abraham, dont il nous a dit qu'il a vu son jour. Et dans le livre de l'Apocalypse, quand nous voyons les martyrs qui ont été sacrifiés à cause du témoignage de Jésus, ils sont directement sous l'autel, dans la présence de Dieu. Non plus dans les régions inférieures de la terre, mais sous l'autel, dans la présence de Dieu. Le monde des morts, et bien entendu, quand nous disons le monde des morts, c'est le monde des morts bienheureux. Le monde des morts bienheureux est totalement bouleversé par ces événements-là. Et c'est pourquoi l'ascension est un événement qui a une portée cosmique. Ce n'est pas simplement les apôtres qui ont vu le Messie qui remontait au ciel et la nuée qui le cachait. Mais il y avait avec lui les multitudes des esprits, nous dit l'Épître aux Hébreux, qui étaient arrivés à la perfection et qui entrent avec lui dans la Sion, dans la Jérusalem nouvelle. Et là, nous retrouvons aussi le psaume 110. Comme la rosée, ta jeunesse vient à toi. Et déjà, les commentaires rabbiniques de l'époque de Jésus disait ça, c'est une allusion à la résurrection des morts. Au dernier jour, le Messie fera en sorte que la rosée vivifiante de Dieu tombe sur les morts et les morts ressusciteront en pleine jeunesse, n'est-ce pas, pour aller à la rencontre du Messie. Alors on n'en est pas encore là. Mais comme le montrent les anges aux apôtres qui s'interrogent en regardant le ciel, l'ascension est étroitement lié à la parousie, c'est-à-dire au retour de Jésus. Ce Jésus que vous avez vu venant, montant au ciel, reviendra de la même manière. Et le retour de Jésus sera le retour de l'endroit de la gloire dans laquelle il s'est installé, de la droite de Dieu. Et il viendra sur les nuées du ciel, comme le Fils de l'homme de Daniel 7. Tout œil le verra, et toutes les tribus de la terre se lamenteront selon ce qui nous est dit dans le livre de l'Apocalypse. Donc, automatiquement, ici, les hommes sont libérés. Et puis, non seulement sont libérés les captifs de la mort physique, mais les captifs de la mort spirituelle. Et là, parce que le Seigneur est glorifié, des hommes qui sont captifs dans la mort peuvent déjà être vivifiés, naître d'en haut, naître d'eau et d'esprit, autrement dit naître de nouveau. Les captifs libérés. Le thème de la libération des captifs est en relation étroite avec la glorification du Fils. Les chaînes qui retiennent les hommes sont liées parce que justement l'Esprit Saint est répandu. Et ces gens qui étaient captifs, qui ont ainsi été libérés par la puissance de l'Esprit de Dieu, le Seigneur glorifié, le Messie, souverainement, prend en leur sein des hommes qu'il donne à son Église pour en faire des dons. Tu as emmené des captifs et tu as fait des dons aux hommes. Et l'Église naît, n'est-ce pas, de la glorification du Fils. Il n'y a pas d'Église aussi longtemps que le Fils n'est pas assis à la droite de Dieu. La structure de l'Église est donnée par le Fils glorifié. Et c'est pourquoi Paul dira, il est la tête, ou il est encore le chef de l'Église. C'est le même mot en grec comme en français, en vieux français du moins. Dans le même sens qu'on parlait d'un couvre-chef. Il est le chef de l'Église, qui est son corps. Et l'ascension donne à l'Église, puis ensuite la Pentecôte, son existence, sa réalité. Une réalité qui n'est pas une réalité terrestre, comme l'était le peuple d'Israël, mais qui est une réalité céleste, qui appartient déjà au domaine des choses dernières, des derniers temps, qui sont inaugurés avec la glorification du Fils, parce que maintenant le Fils règne. Et Satan est dépouillé de sa puissance. Son trône chancelle. Et comme disait Jésus, je voyais Satan tomber du ciel comme dans un éclair. Ça veut dire son pouvoir est contesté maintenant. Et il y a déjà une réalité nouvelle qui est associée à la gloire du Fils, qui est l'Église. Qui est la conséquence directe de cette autorité du Fils, de sa fonction de grand prêtre, et qui, parce qu'elle est associée précisément à son chef, a aussi une fonction sacerdotale. Et là, nous retrouvons la notion très chère aux réformés, notamment du sacerdoce universel des croyants, c'est-à-dire sacerdoce auquel ils sont associés aussi par leur communion avec le Fils glorifié. Et comment s'exerce ce sacerdoce des croyants ? Eh bien, par l'intercession et par le témoignage. Et par le fait qu'ils annoncent la bonne nouvelle du sacrifice expiatoire qui a été rendu, et par conséquent, ils prient. Ils prient pour ceux qui croient à cette bonne nouvelle. Ils prient pour qu'ils reçoivent l'Esprit, pour qu'ils soient sauvés, ils prient pour qu'ils soient guéris de leur maladie, ils prient pour que se produisent des signes et des miracles qui authentifient la gloire du Fils. Et telle est la fonction sacerdotale du peuple de Dieu. Autre discours tout à fait important, bon, Colossiens 3, verset 1er, ça rejoint aussi ce que nous avons dit, les deux épîtres Colossiens et Éphésiens sont très voisines, très proches, donc je n'y reviens pas. Mais c'est le texte d'Acte 2, verset 4 aussi, qui est tout à fait important. Où Pierre explique à la foule, le jour de la Pentecôte, ce qui se passe. Qu'est-ce que cela veut dire ? qu'est ceci ? C'est la même question que les Israélites posaient dans le désert quand ils ont vu la manne. Manne où ? Ceci, où, n'est-ce pas ? Où Maché Diber, Joël Anavi, c'est ce qu'a annoncé le prophète Joël. C'est la manne céleste. C'est la réalité nouvelle qui descend du ciel. Parce que justement, quelqu'un est monté au ciel. Ce Jésus qui a été crucifié, Dieu l'a exalté. Dieu lui a rendu témoignage et l'a glorifié. Assis à la droite de Dieu, il a reçu du Père l'Esprit qui avait été promis et il l'a répandu comme vous le voyez et comme vous l'entendez. Ça a des conséquences. Ça veut dire plusieurs choses. Ça veut dire que c'est ce que le prophète Joël a annoncé qui s'accomplit. Dans les derniers temps, je répandrai mon esprit sur toute chair. Ça veut dire nous sommes entrés dans les derniers temps. C'est-à-dire le temps ultime du drame du monde, celui où le Fils est entré dans son règne et où il va donc éliminer la puissance du prince de ce monde, la puissance de Satan. Et l'épreuve de l'ébranlement du trône de Satan se voit lorsque, parce que les boiteux marchent, les sourds entendent, les aveugles voient, et la bonne nouvelle est annoncée aux pauvres. Et cette œuvre-là se continue, bien que Jésus soit parti, au contraire, elle s'intensifie. Le Seigneur travaillait avec eux, et il confirmait sa parole par les miracles qui l'accompagnaient. Marc 16, verset 20. Là aussi, c'est la conséquence directe de l'ascension, et ce sont sur ces paroles que se clôt l'évangile de Marc. C'est assis à la droite de Dieu que le Messie apparaît au premier martyr Étienne, acte 7, verset 56. Quand ce dernier, au moment de rendre l'âme, dit « Je vois le ciel ouvert » et Jésus assis à la droite de la majesté divine. Et c'est aussi ce que Jésus avait dit à ses juges au moment de son procès. « Est-ce que tu es le Messie ? Je le suis. Et vous verrez maintenant le Fils de l'homme assis à la droite de la Gvoura, c'est la puissance de Dieu. » La Gvoura, c'est aussi une des expressions que l'on emploie dans le judaïsme pour désigner l'Esprit Saint, la puissance de Dieu. Il a reçu l'Esprit, il l'a répandu. Et c'est le signe de sa puissance. Il étend de Sion le sceptre de sa puissance, dit le psaume 110. Et c'est l'esprit de Sion qui est répandu. Le jour de la Pentecôte, de Sion, de Jérusalem, en Judée, en Samarie et jusqu'aux extrémités de la terre. C'est l'accomplissement du psaume. Et puis, ensuite, nous trouvons l'apparition de Jésus à Saul de Tarse sur le chemin de Damas, acte 9, verset 5. Et la vision qu'a Saul, c'est celle du Seigneur glorifié, assis à la droite de Dieu. C'est dans cette position-là qu'il le voit. N'est-ce pas ? Bon, il faudrait ensuite, évidemment, reprendre l'Épître aux Hébreux. Alors là, toute l'Épître aux Hébreux, on peut dire, c'est un commentaire du psaume 110. Hébreux 2, verset 18. Il est donc capable de secourir ceux qui sont tentés parce que ce n'est pas un souverain sacrificateur qui ne sache pas ce que c'est que la tentation. Il a été lui-même tenté. Et par conséquent, il peut soutenir et aider ses frères qui sont dans cette situation-là. Il demeura toujours, Hébreux 7, verset 27. Nous avons cité tout à l'heure son caractère d'avocat auprès du Père, Jean 1, chapitre 2, 1 Jean, pardon, verset 2, chapitre 2 et verset 1. En fin de compte, nous pouvons dire que l'ascension est le point culminant de la rédemption. La rédemption est totale à partir du moment où il y a l'ascension. C'est pourquoi Jésus disait à ses disciples, « Il vous est avantageux que je m'en aille. Car si je ne m'en vais pas, le Consolateur ne pourra pas venir vers vous. Mais si je m'en vais, si je retourne auprès du Père, je vous l'enverrai. » On peut dire que le salut qui nous a été accordé en Jésus-Christ a deux aspects. Le premier, c'est le fait que le péché soit ôté. Et le second, c'est la présence de la justice de Dieu. La résurrection de Jésus est la preuve que le péché est ôté. Et la preuve que le sacrifice offert pour le péché est agréé par Dieu et accepté par lui. L'ascension est l'acte par lequel nous constatons que le Messie ressuscité est donné comme chef à l'Église et par conséquent qu'il accomplit la justice de Dieu. Paul dit ailleurs qu'il s'est élevé au-dessus de tous les cieux. Acte 5, verset 31. Il a été glorifié pour glorifier son Père. Et par conséquent ici, la gloire du Fils n'est pas une gloire pour lui-même. Et c'est là qu'il nous faut aussi rester trinitaire. Et ne pas, en quelque sorte, occulter la gloire du Père par la gloire du Fils. La gloire du Fils n'est pas une gloire pour lui-même. C'est pour glorifier le Père qu'il a été lui-même glorifié. Père, glorifie ton Fils afin que le Fils te glorifie. Selon que tu lui as donné le pouvoir sur toute chair. La gloire du Fils, selon toujours Acte 5, verset 31, c'est d'apporter à Israël d'abord la repentance et le pardon des péchés, et au-delà d'Israël, à l'humanité tout entière. Jean 14, verset 1, « Je m'en vais vous préparer une place. Et quand je m'en serai allé vous préparer une place, je viendrai vous prendre avec moi pour que là où je suis, vous y soyez aussi. Vous savez où je vais et vous en savez le chemin. Les disciples demandent, nous ne savons pas où tu vas, comment nous connaîtrons le chemin. Et Jésus répond, je suis le chemin, la vérité, la vie. Nul ne vient au Père que par moi. Par conséquent, dans son ascension, le Seigneur prépare une place au sien. Et ce texte, comme les textes, un certain nombre de textes que nous avons déjà vus, associe l'ascension de Jésus avec son retour, avec la parousie. Car quand je vous aurai préparé une place, je reviendrai vous prendre avec moi. Il n'y a pas d'ascension sans parousie, et il n'y a pas de parousie sans ascension. Les deux événements sont liés. Ils sont le début et la fin de ce règne du Messie, ce règne triomphateur du Messie. Et quand le Messie viendra, c'est qu'il aura mis tous ses ennemis sous ses pieds. L'association avec l'Esprit de Dieu se retrouve dans ce texte de Jean 14 aussi, je n'y reviens pas. Et la promesse que celui qui croit en lui fera les œuvres qu'il fait et qu'il fera même des œuvres plus grandes. Ça peut nous étonner. Je ne sais pas s'il y a beaucoup de gens qui ont fait des œuvres plus grandes que celles que Jésus a faites. Seulement, les choses plus grandes, c'est aussi peut-être sur le plan la portée des choses. Jésus n'a finalement évangélisé qu'une toute petite région, la région du lac. Quelques personnes à Jérusalem, ça et là. Il fera de plus grandes. On pense à Paul, qui d'une certaine manière a fait des œuvres plus grandes que celles de Jésus. Pas sur le plan, si vous voulez, de la qualité, des miracles plus grands, mais sur le plan de l'œuvre d'évangélisation, il a fait plus que Jésus. Jésus n'était pas essentiellement un évangéliste, il était essentiellement le Messie, celui qui devait accomplir l'œuvre de la rédemption, et d'autres devaient poursuivre l'œuvre d'évangélisation, et c'est à cela que Jésus fait aussi allusion. Et enfin, nous terminerons par le rappel de ce texte de Philippiens 2. Il a reçu le nom qui est au-dessus de tout nom, afin qu'au nom de Jésus, tout genou fléchisse dans le ciel et sur la terre, et que toute langue confesse que Jésus est Seigneur. Le nom qui est au-dessus de tout nom, Le nom, c'est pas, vous savez, quelquefois, dans notre hymnologie évangélique en particulier, il y a parfois une espèce de piété un petit peu à l'eau de rose qui, moi, me gêne un peu par moments, notamment dans les cantiques des ailes de la foi, on trouve ça quelquefois. C'est un petit peu la piété, vous savez, du 19e siècle, un peu à la guimauve. Le nom de Jésus, c'est pas, comme si c'était une sorte de talisman. Pour ça, dans les milieux charismatiques aussi, c'est pas, invoquer le nom de Jésus en face des démons, etc., etc., comme si c'était une formule magique, qu'on trouve ça d'ailleurs, dans, vous savez, dans le livre des Actes, quand les sept fils de Séva veulent chasser les démons au nom de Jésus, comme si c'était une formule de plus qu'ils avaient à leur répertoire d'exorcisme. Le nom de Jésus, c'est pas cela. Le nom qui est au-dessus de tout nom, le nom, c'est la qualité dans la pensée biblique. Il a reçu une qualité, une fonction qui est au-dessus de toutes les autres. C'est une allusion aussi à sa glorification à la droite du trône de Dieu. Afin qu'au nom de Jésus, c'est-à-dire devant lui, devant sa personne, tout genou fléchisse. Dans le ciel, les anges, sur la terre, les hommes, et sous la terre, les démons. Il faut qu'il règne jusqu'à ce qu'il ait mis tous ses adversaires sous ses pieds. Nous retrouvons cela dans ce texte. Il faut qu'il règne jusqu'à ce que les anges, bon, ça va, aucun problème. Tous les anges de Dieu l'adorent, dit l'Épître aux Hébreux, citant un psaume. Les hommes, ah, ça c'est autre chose. Il y a ceux qui le reçoivent, il y a ceux qui le rejettent. Mais quand il reviendra, tout œil le verra et tout genou fléchira devant lui. Et sous la terre, les démons, car quand il reviendra, sa victoire sera totale. Et les puissances infernales elles-mêmes, pour l'heure encore rebelles, dans leur totalité, seront soumises. Donc il y a trois stades. Les anges qui déjà ont fléchi le genou. L'humanité qui est partagée entre deux camps, ceux qui ont fléchi le genou devant le Fils et ceux qui résistent. Et le monde démoniaque qui est tout entier rebelle. Et il faut qu'il règne jusqu'à ce qu'il ait mis tous ses ennemis sous ses pieds. Et que toute langue confesse que Jésus est Seigneur à la gloire de Dieu le Père. Et là, nous retrouvons la vision trinitaire. Jésus est Seigneur, mais il n'est pas Seigneur sans le Père. Il n'existe pas en abstraction d'avec le Père. Il n'existe pas pour lui-même tout seul. C'est là que je dis parfois, dans l'hymnologie chrétienne, il y a parfois ce sabellianisme inconscient, ces vieilles hérésies du monothélisme en particulier, hein, qui fait que, en quelque sorte, la personne du Fils renferme à elle seule toutes les caractéristiques de la divinité, comme si Dieu était, en quelque sorte, éclipsé. Non, il est Seigneur à la gloire de Dieu le Père. Il est assis à la droite du Père. Assieds-toi à ma droite jusqu'à ce que je fasse de tes ennemis ton marchepied. Et quand ça sera, il remettra le royaume au Père pour que Dieu soit tout en tous. Voilà donc, si vous voulez, cette grande réalité de l'ascension qui automatiquement débouche sur la parousie. Car celui qui est monté au ciel, c'est le même. Et il reviendra de la même manière. De la même manière que les disciples ont vu monter sur une nuée pour s'asseoir à la droite de Dieu, toutes les tribus de la terre le verront quitter cette place de gloire et venir sur les nuées du ciel pour mettre tous ses ennemis sous son marchepied. Pour exterminer l'impie du souffle de sa bouche et l'anéantir par l'éclat de son avènement, comme dira l'apôtre Paul. Et par conséquent, l'un ne va pas sans l'autre. Et c'est pourquoi confesser que Jésus est glorifié, que Jésus est à la droite du trône de Dieu, c'est aussi confesser qu'il revient. Et ça nous amène à envisager la dernière partie de cette étude, c'est la Christologie, le retour de Jésus, ou, si vous voulez employer un mot un peu savant, théologique, la parousie. La parousie, ça veut tout simplement dire l'apparition de Jésus. Mais la Bible n'emploie pas véritablement cette expression, le retour de Jésus. Elle emploie le mot parousia, ça veut dire la présence de Jésus, littéralement. Parousia, c'est la présence. Jésus est à la fois présent et absent dans l'économie présente. Il est remonté au ciel, donc il n'est plus là. Et en même temps, il est présent par l'Esprit. Et il est à la fois présence et absence. Mais un temps viendra où il sera entièrement présent. La parousie, c'est l'acte par lequel le Seigneur se rendra présent. Il y a un autre mot qui est employé par le Nouveau Testament pour désigner ce que nous appelons le retour de Jésus. C'est le mot « épiphanie ». Ça veut dire « apparition »,« apparition glorieuse ». L'épiphanie, c'est tout simplement le fait que les apôtres ont vu une nuée qui le voilait. Si bien que Jésus glorifié n'est plus visible. Un jour, la nuée qui le voile disparaîtra et toutes les nations de la terre le verront dans sa gloire. Ce sera son épiphanie, son apparition glorieuse. Et enfin, il y a un troisième mot que la Bible emploie en relation avec le retour de Jésus, c'est le mot apocalypsos. Apocalypse en français, qui est une traduction grecque d'un mot hébreu, mot galout, ça veut dire là aussi le dévoilement, c'est un peu la même idée. Il y a un voile qui est jeté sur la gloire de Jésus, qui fait que cette gloire n'est pas visible. Et un jour, ce voile sera ôté, il y aura une apparition. Apocalypse, c'est l'apparition. On traduit encore par révélation, ça veut dire, vous savez, comme vous avez une plaque photographique qui est impressionnée, mais aussi longtemps qu'elle n'est pas passée dans le révélateur, eh bien, l'image qui est impressionnée sur cette plaque photographique n'est pas visible. Mais quand elle est passée dans le révélateur, eh bien, il y a une apocalypse de la photo. La photo apparaît. Eh bien, c'est ce qui se passera au moment du retour de Jésus. Il y aura une apocalypse, une révélation, ça veut dire ce qu'est Jésus réellement, depuis son ascension, sera rendu visible. Visible aux hommes. Bien, nous avons à peu près terminé le temps. C'est peut-être pas utile que je m'engage dans cette question du retour de Jésus. Ce soir, peut-être simplement, si vous avez quelques questions à poser sur l'ascension ou sur les premiers mots que nous avons de dire sur la parousie, le retour de Jésus.
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2: Bonjour à tous, je suis Raphaël Mambou. Que Jésus vous bénisse, qui que vous soyez, où que vous soyez. Le nom de cette émission est Venez à Jésus. C'est une grâce, c'est un honneur, c'est un privilège de pouvoir vous retrouver encore une fois autour de la parole de Dieu pour partager quelques versets bibliques sur le thème « La parabole du fils prodigue ». Avant d'aller plus loin, je voudrais vous inviter à baisser la tête dans la prière pour dédier le reste des 30 minutes entre les mains du Seigneur. Prions. Père éternel, au nom de ton Fils Jésus-Christ, nous voici devant toi pour entendre ta parole, pour partager des versets bibliques, Seigneur. Bénis les différents auditeurs. Bénis les différents ministères qui nous assistent à faire connaître ce message auprès de tes enfants. Seigneur, parle à chacun d'entre nous. Parle à nos cœurs, Seigneur, car nous avons besoin de t'entendre, toi, le seul, l'unique, vrai Dieu. Au nom de ton Fils Jésus-Christ, nous avons ainsi prié. Amen. La parabole du Fils prodigue. Luc 15, 11 à 24. Luc 15, 11 à 24. Jésus dit, un homme avait deux fils. Le plus jeune dit à son père, « Mon père, donne-moi la part de bien qui doit me revenir. » Et le père leur partagea son bien. Peu de jours après, le plus jeune fils, ayant tout ramassé, partit pour un pays éloigné où il dissipa son bien en vivant dans la débauche. Lorsqu'il eut tout dépensé, une grande famine survint dans ce pays et il commença à se trouver dans le besoin. Il alla se mettre au service d'un habitant du pays qu'il envoya dans ses champs garder les pourceaux. Il aurait bien voulu se rassasier des carouges que mangeaient les pourceaux, mais personne ne lui en donnait. Étant rentré en lui-même, il se dit, « Combien de mercenaires chez mon père ont du pain en abondance, et moi ici je meurs de faim. Je me lèverai, j'irai vers mon père, et je lui dirai, « Mon père, j'ai péché contre le ciel et contre toi. Je ne suis plus digne d'être appelé ton fils. Traite-moi comme l'un de tes mercenaires. » Et il se leva et alla vers son père. Comme il était encore loin, son père le vit et fut ému de compassion. Il courut se jeter à son cou et le baisa ou l'embrassa. Le fils lui dit, « Mon père, j'ai péché contre le ciel et contre toi, je ne suis plus digne d'être appelé ton fils. » Mais le père dit à ses serviteurs, « Apportez la plus belle robe et l'en revêtez. Mettez-lui un anneau au doigt et des souliers aux pieds. Amenez le veau gras et tuez-le, mangeons et réjouissons-nous, car mon fils que voici était mort. » Il est revenu à la vie. Il était perdu et il est retrouvé. Et ils commencèrent à se réjouir. Très belle histoire. Mon frère, ma sœur, vous qui êtes en train de m'écouter, peut-être que vous avez commencé ce thème par cette émission. En tout cas, je vous encouragerai soit à entrer en contact avec nous, soit avec la radio qui diffuse ces messages, soit sur notre site internet pour avoir l'ensemble de ces émissions sur ce thème. C'est vraiment un très bon et riche enseignement. Nous avons défini une parabole comme un enseignement spirituel illustré par des faits de notre vie de tous les jours. Jésus, qui est un grand enseignant, veut nous faire comprendre les vérités spirituelles, mais il les illustre, c'est-à-dire il utilise des images de notre vie de tous les jours pour comprendre ce que Dieu à nous transmettre. Un homme avait deux fils. Le plus jeune se rebelle. Les rebelles n'ont pas de place auprès de Dieu. La rébellion commence dans le cœur. La rébellion commence dans les pensées. La rébellion est interne d'abord. Nous avons dit que la rébellion n'a pas commencé sur la terre. La rébellion a commencé dans le ciel par Satan. Tous les rebelles ont pour père Satan. Il existe une différence entre un rebelle et un révolutionnaire. Mais bon, c'est pas ça le sujet de notre thème. Ce rebelle, le fils cadet, demande sa part d'héritage et va vivre loin de son père, loin de la protection de son père, loin de l'amour de son père, loin de la seigneurie de son père. Il ne veut plus rien avoir avec son père, il veut vivre comme il veut, comme il entend. La vraie liberté, mon frère, la vraie liberté, ma sœur, se trouve en Christ. Et même dans la liberté de Christ, Christ a mis des lois, des règles pour nous protéger. Il y a quelque temps en arrière, j'étais en train de réfléchir sur ça, Et c'était une révélation de Dieu. La révélation, les enseignements, les règles, les codes de conduite que Dieu nous demande d'appliquer, ce n'est pas pour lui. C'est pour notre propre intérêt. Regardez comment finissent la vie des hommes et des femmes qui n'ont pas marché avec Dieu. Des fois, le diable s'arrange pour nous cacher leur fin de vie. Parce qu'il veut que nous répétions les mêmes erreurs qu'ils ont commises pour que nous finissions de la même manière. Le diable veut nous cacher comment les hommes qui ont marché avec lui ont fini leur vie. Tout ce que vous faites aujourd'hui, sachez qu'il y a des hommes et des femmes qui ont fait ça avant vous. Mais la question que vous devriez vous poser, comment ont-ils fini leur vie? Vous n'êtes pas le premier à être marié et à sortir avec d'autres femmes. Vous n'êtes pas le premier jeune homme à sortir avec des femmes mariées. Vous n'êtes pas le premier à voler de l'argent, à vivre dans la prostitution, à vivre dans le mensonge, à vivre dans le péché. Mais comment est-ce qu'ils ont fini les autres? Le psalmiste au psaume 73 ou 73 dit « Quand je suis entré dans la maison de Dieu et que j'ai vu la fin du pécheur, je me suis réservé. » Mon frère, ma sœur, les mêmes lois transgressées amènent les mêmes conséquences. Ce jeune homme va vivre dans la débauche et il va tout perdre. Tout ce qu'il avait réclamé de la part de son père, tout ce que son père avait mis des années à faire, lui, il a fini ça dans la débauche. Il va trouver du travail. Et parce qu'il est en rébellion face à Dieu, même ce travail n'est pas bénéfique pour lui. Au point même que on lui prive même de la nourriture. Il va manger, il souhaite même manger la nourriture des animaux que sa culture juive considère comme étant des animaux impurs. Non, il n'est même pas censé toucher ces animaux, mais non seulement il va les toucher et les garder, mais il va commencer même à désirer à manger leurs aliments. Comme pour dire, mais il va commencer même à désirer à manger leurs aliments. Comme pour dire que ces animaux, par rapport à lui, étaient bien

actions. L'homme qui dit que l'homme qui regrette sa vie de péché, lorsqu'il vient à Christ, il doit prouver par des œuvres, qu'il s'est repenti de son péché. En chemin, son père le voit de loin. Compassion, il court vers lui. La compassion, c'est souffrir avec quelqu'un. Le père souffre en voyant son père, son fils revenu maigre, sale, en mauvaise santé, mais ayant le courage de revenir vers lui, il est ému de compassion et il court vers lui de peur que le fils fasse demi-tour. Et il le prend dans ses bras. Et il l'embrasse. Le fils dit, je ne suis plus ton fils. Je ne suis plus digne. Ce que j'ai fait est mal. J'ai péché contre le ciel et contre toi. Je ne suis plus digne d'être appelé ton fils. L'attitude du père est impressionnante. Le père se réjouit de voir son fils, mon frère, ma sœur. Et ça, c'est une grâce. Je suis venu dire à un homme ou à une femme, peu importe votre style de vie, peu importe votre péché, peu importe la grandeur, la laideur des mauvaises actions que vous avez faites, je suis venu vous dire que Dieu vous aime. Si Christ est venu à la croix, c'est pour vous et c'est pour moi. Je suis, moi, Raphaël, un pécheur sauvé par grâce. C'est par grâce que je peux me permettre de prêcher l'Évangile. C'est par grâce que je suis sauvé. C'est par grâce. Ce n'est pas que j'ai fait quelque chose de meilleur. Ce n'est pas que je suis meilleur. Ce n'est pas que je suis plus spirituel. Ce n'est pas que je suis plus parfait qu'un autre. Non, mon frère, ma sœur, c'est la grâce. Sans la grâce, personne, aucun être humain ne pourrait être sauvé. Et c'est ce que je suis venu vous annoncer. Dieu vous aime, Dieu s'intéresse à vous. S'il permet que vous écoutiez cette émission, c'est parce qu'il vous fait grâce. S'il permet que vous écoutiez cette émission, c'est parce qu'il veut faire de grandes choses avec vous, par sa grâce, au travers de Jésus-Christ. Aujourd'hui, il y a combien d'hommes et de femmes qui auraient voulu écouter le message de l'Évangile, mais ils n'ont plus cette opportunité. Ils n'ont pas cette opportunité. Soit ils sont morts et ils sont en enfer et ils regrettent. Soit ils sont dans des pays où le christianisme est persécuté. Et ils auraient bien voulu librement, tranquillement écouter la parole de Dieu. Mais ils n'ont pas cette opportunité. Mais vous, Christ donne cette opportunité. Alors ne négligez pas cette opportunité. Ne dites pas on aura le temps. Ne dites pas ces choses-là ne m'intéressent pas. Parce que demain, vous ne savez pas ce que demain vous attend. L'avenir, vous ne le connaissez pas. Le présent, vous le maîtrisez. Dieu vous aime, mon frère. Dieu vous aime, ma sœur. Ce n'est pas parce que vous vivez dans la prostitution, dans l'adultère, dans le mensonge, dans les avortements, dans l'homosexualité, dans le mensonge, dans le meurtre, dans la cupidité, dans l'idolâtrie, dans la magie, dans la fornication, dans la bestialité, dans la drogue ou je ne sais quoi, que Dieu ne s'intéresse pas à vous. Il y a des religions comme ça ici sur terre qui disent que Dieu est tellement grand, tellement préoccupé, il ne s'intéresse pas à nous. Le christianisme nous enseigne que Dieu est venu sur terre, a pris une forme humaine, est mort à la croix pour nous. 3 jours après, il est ressuscité. Il a vaincu la mort. Et il s'est assis à la droite de son Père. Jésus-Christ est venu pour vous. Et avant de partir, il a dit à ses disciples de première génération, « Allez prier. » Mon frère, ma sœur, c'est cet ordre missionnaire que je suis en train de répondre de Christ. Je suis en train de répondre à cet appel de Christ pour vous. Il est venu à la croix pour vous et c'est par grâce. Écoutez ce que la Bible dit à chaque fois qu'un inconverti, qu'un pécheur, qu'un rétrograde revient dans la maison de Dieu. Écoutez ce qu'il est dit dans Luc 15, verset 7. De même, je vous le dis, il y aura plus de joie dans le ciel pour un seul pécheur qui se repent. De même, je vous le dis, il y a de la joie devant les anges de Dieu pour un seul pécheur qui se repent.

0: toute la Bible. Et je vais le répéter et le souligner avec force. Dans toute la Bible, de Genèse 1:1 à Apocalypse 22:21, toute la Bible, il n'y a pas de passage qui nous enseigne autre chose que la joie dans le ciel quand un pécheur revient à Christ. Quand un rétrograde se réveille, se repent, revient à Christ, Dieu dit que dans le ciel, c'est la fête. Dans toute la Bible, toutes les victoires militaires d'Israël dans l'Ancien Testament, il nous est dit nulle part qu'il y avait une fête au ciel, quand Israël avait des victoires. Non. Mais quand un pécheur se repent, quand quelqu'un qui est plongé dans le sommeil spirituel se réveille, lorsqu'un mort spirituel ressuscite, la Bible dit qu'il y a une joie, il y a une fête dans le ciel. Ça veut dire que Dieu se réjouit, Dieu est content. Mon frère, ma soeur, vous pensez que Dieu est content seulement pour certaines personnes? Il est dit, 99 ou 99 justes qui n'ont point besoin de repentance, Dieu est heureux de les avoir à ses côtés. Mais Dieu fait une fête au ciel pour ceux et celles qui reviennent à Christ, qui reviennent dans la maison de Dieu, comme ce monsieur, ce jeune homme. Il nous est dit, au verset 23, amenez le veau gras et tuez-le, mangeons et réjouissons-nous. C'est une fête. Pourquoi celui qui était perdu a été retrouvé? Celui qui était mort est revenu à la vie. Donc ça veut dire que vous qui êtes en train de m'écouter en ce moment, si vous revenez à Christ aujourd'hui, il y a une fête au ciel. Oh, peut-être que nous n'allons pas entendre cela. Peut-être. Pourquoi je dis peut-être? Parce que j'ai entendu des témoignages de frères et sœurs qui, le jour de leur conversion, particulièrement je me rappelle d'un frère qui racontait le jour de sa conversion, la nuit quand il dormait, il a entendu de la musique tellement forte. Il ne savait pas distinguer, mais c'était de la musique chrétienne, c'était des cantiques chrétiens. Elle était tellement forte qu'en fait, il a mal dormi la nuit parce que ce bruit l'empêchait. Mais c'était bien parce que c'était quand même de la musique chrétienne. Le lendemain, quand il s'est réveillé, il est allé voir les voisins, il parlait avec eux, il dit, mais vous avez fait une fête formidable hier soir. Les voisins le regardaient avec des gros yeux. Quelle fête ? Hier, si, vous avez chanté, il y avait de la musique, c'était bien, mais quand même, ça m'a empêché de dormir. Les voisins lui ont dit, on n'a organisé aucune fête. Qu'est-ce qui s'est passé? Il entendait, ses oreilles spirituelles s'étaient ouvertes et il avait eu la grâce d'entendre la fête que Dieu faisait au ciel. Mon frère, ma sœur, si vous revenez à Christ aujourd'hui, Dieu va se réjouir. Dieu ne veut pas vous perdre. Au contraire, ne dites pas, oh, Dieu ne peut pas s'intéresser à ma vie. S'il s'intéresse à votre vie, un homme de Dieu a dit que créer l'univers n'a rien coûté à Dieu. Créer le ciel, créer la terre, créer les hommes, créer les animaux, créer tout ce que nous pouvons voir de compliqué. Ce n'était pas compliqué pour Dieu. Il suffisait de parler et la chose prenait forme. Mais quand l'homme est tombé dans le péché, pour que Dieu donne la possibilité à l'homme d'être sauvé, ça lui a tout coûté. Il a dû sacrifier son fils bien-aimé, Jésus-Christ. Il a dû voir Jésus-Christ souffrir, humilié, vidé de son sang à la croix, tomber dans l'agonie et mourir, ça a tout coûté à Dieu. C'est le prix le plus cher que Dieu ait payé. C'est pour ça que je dis souvent, il n'y aura pas un prix plus grand que le sacrifice de Christ à la croix. Il n'y en aura pas. Parce que ça, c'est le summum du sacrifice que Dieu pouvait faire. Il n'y aura pas de plus grand sacrifice que celui-là. Et quand il a fait pour vous. Oh, il n'a pas fait pour les Blancs. Seulement pour les Américains, les Sud-Américains, pour les Asiatiques. Non, il a fait pour tous les hommes. Lisons-le dans Jean 3, 16. Jean 3, verset 16. Un verset très connu, il est dit. Dieu a tant aimé le monde qu'il a donné son Fils unique, afin que quiconque croit en lui ne périsse pas, mais qu'il ait la vie éternelle. Quiconque, c'est tout le monde. Car Dieu a tant aimé Raphaël qu'il a donné Jésus-Christ. Raphaël, Dieu a tant aimé Gisèle, Dieu a tant aimé Rose, Pacelli, Perpétue, Martine, Huguette, qu'il a donné Jésus-Christ. Et vous pouvez remplacer le mot « monde » par votre prénom. Dieu a donné Jésus-Christ pour vous. Écoutez ce que Jésus dit. Pardon, écoutez ce que Dieu dit dans Ézéchiel. Ézéchiel 33, très beau texte. Ézéchiel 33, versets 10 à 11. Ézéchiel 33, versets 10 à 11. Vous y êtes dans Ézéchiel ? Je viens d'arriver. Ézéchiel 33, versets 10 à 11. C'est même intitulé « Le devoir du prophète ». Le chapitre, hein? Ézéchiel 33, versets 10 à 11. « Et toi, fils de l'homme, dis à la maison d'Israël, vous dites, nos transgressions et nos péchés sont sur nous, et c'est à cause d'eux que nous sommes frappés de l'orgueil. Comment pourrions-nous vivre ? Dis-leur, je suis vivant, dit le Seigneur, l'Éternel. Ce que je désire, ce n'est pas que le méchant meure, c'est qu'il change de conduite et qu'il vive. Revenez, revenez de votre mauvaise voie. Pourquoi mourriez-vous, maison d'Israël ? Ce que Dieu veut, ce n'est pas que le pécheur meure. Il veut qu'il vive. Et lorsqu'on parle de mourir ici, on ne parle pas seulement de la mort physique, mais on parle de la mort spirituelle. Ce que Dieu veut, ce n'est pas la séparation de vous et de lui. Il ne veut pas ça. Qu'est-ce qui vous sépare ? C'est le péché. Ce n'est même pas ce que vous êtes en train de penser, parce que le diable peut contrôler nos pensées. Ce qui vous sépare de Dieu, c'est le péché. Le péché. Le péché est quelque chose d'horrible que Dieu ne veut pas voir dans nos vies. Dieu aime le pécheur, mais il déteste le péché. Écoutez encore, dans Ézéchiel 18, verset 23. Ézéchiel 18, verset 23. Ce que je désire, est-ce que le méchant meure ? Dit le Seigneur l'Éternel. N'est-ce pas qu'il change de conduite et qu'il vive ? Deux fois Dieu pose la question. Est-ce que je me plais, moi, le Créateur du ciel et de la terre ? Moi qui vous ai créé, est-ce que je me réjouis de ce que vous mouriez dans le péché ? Il dit non ! Non, je ne veux pas que vous mouriez dans le péché. Ce que je veux, c'est que vous vous repentiez et que vous viviez. Et ça, c'est son amour qui s'exprime par grâce. Mon frère, ma sœur, Dieu ne veut pas vous perdre. Dieu ne veut pas que vous mouriez dans le péché. Dieu ne veut pas que vous continuiez dans le mensonge, dans le vol, dans la pudicité, dans l'idolâtrie, dans l'homosexualité, dans la drogue, dans le tabagisme, dans l'alcoolisme, dans la fornication, dans la prostitution. Bref, dans le péché. Dieu ne veut pas que vous continuiez dans le péché. Mais vous êtes libre. Car il a dit, j'ai mis devant vous la vie et la mort. Choisissez la vie afin que vous viviez. Qu'est-ce que vous choisissez, mon frère ? Qu'est-ce que vous choisissez, ma sœur ? Jésus a dit, allez dans le monde entier et prêchez la bonne nouvelle. Dans Marc 16, verset 15. Mais à qui allons-nous aller prêcher la bonne nouvelle ? Mais aux hommes et aux femmes qui vivent dans le péché. C'est vrai que pour certains, ils viendront avec des messages qui font peur. Le péché tue, le péché détruit, vous irez en enfer. D'autres viennent avec des messages. Dieu vous aime, Dieu ne veut pas que vous continuiez dans cette vie-là. Mais tous ces messages ont pour seul but de vous emmener à la repentance. Je vous assure, mon frère, je vous assure, ma sœur, Dieu vous aime. Oh, le diable peut venir avec toutes sortes de mensonges, parce que c'est lui le père du mensonge. Il vous dit, vous croyez que vraiment Dieu peut s'intéresser à vous, avec tout ce que vous avez fait ? Écoutez ce que Paul dit dans le livre de Timothée. Il est certain et digne de confiance que Christ est venu pour mourir pour les pécheurs dont je suis le premier. C'est ce que Paul dit à son fils. Moi, Paul, j'ai été le plus pécheur de tous les hommes. J'ai persécuté l'Église de Jésus-Christ. J'ai approuvé le meurtre d'Étienne. Mais Jésus-Christ m'a sauvé, moi. Mon frère, ma soeur, si Christ peut sauver le plus pécheur de tous les hommes, pourquoi est-ce qu'il ne pourrait pas vous sauver, vous? Et pourquoi est-ce qu'il ne pourrait pas me sauver, moi? Il nous aime. Il vous aime. Ce n'est pas votre vie qui va l'empêcher de vous aimer. Mais vous pouvez ne pas bénéficier de cet amour. Parce que ça dépend de vous. Un homme de Dieu a dit que virtuellement, sur papier, vous êtes sauvé. À vous maintenant de mettre votre signature pour confirmer que vous croyez, que vous acceptez ce salut-là. Ensuite, vous vivez de maintenant de manière digne du salut. Mais si vous ne voulez pas, ou si vous ne prenez pas conscience de cela, ben vous jouez le jeu du diable. Laissez-moi même vous dire, vous choquer, que ceux qui sont en train d'aller actuellement en enfer partent pour rien. Je répète, ceux qui sont en enfer et ceux qui sont en train de partir en enfer maintenant partent pour rien. Parce que Christ les avait sauvés. Ils avaient qu'accepter ce salut. C'est la chose la plus facile. Ça a tout coûté à Dieu, mais c'est la chose la plus facile pour nous. Voilà pourquoi le diable a toujours combattu et la Bible et le message du salut par grâce. Aujourd'hui, vous avez des religions dites chrétiennes qui refusent cela. Non, on ne peut pas être sauvé aussi facilement. Mais qu'est-ce que vous voulez ajouter au salut que Dieu vous offre par grâce? Les œuvres sont les fruits de votre repentance. Ça confirme ce que vous avez fait au départ avec Christ. Il est normal que quelqu'un qui soit sauvé marche dans la sanctification. C'est normal. Mais ce n'est pas parce que vous marchez dans la sanctification que vous êtes forcément sauvé. Il y a des gens qui sont dans des religions où on leur demande de ne pas voler, de ne pas tuer. Et ils appliquent ces règlements-là. Mais ils n'ont pas de salut en eux. Et ils ne seront pas sauvés. Parce qu'on leur a enseigné que vous pouvez être sauvés par vos œuvres. Le brigand sur la croix. Le brigand sur la croix. Quelle œuvre a-t-il faite pour être sauvé? Si ce n'est que de croire que Jésus-Christ est le sauveur des hommes. Mon frère, ma sœur, Dieu vous aime. Ne rejetez pas un si grand salut. Ne vous amusez pas à faire du péché un jeu. C'est l'opportunité que Dieu vous donne, à vous et à moi, aujourd'hui. Si vous voulez demander pardon à Christ et prendre un nouveau départ avec lui, baissez la tête dans la prière et répétez ces simples mots après moi. Père éternel, au nom de ton Fils Jésus-Christ, je viens à toi. J'ai entendu ton message, j'ai entendu ton appel. J'ouvre mon cœur à Jésus-Christ. J'accepte son salut et je prends l'engagement aujourd'hui et jusqu'à la fin de ma vie à suivre Jésus-Christ tous les jours de ma vie et dans tous les domaines de ma vie. Au nom de ton Fils Jésus-Christ, j'ai ainsi prié. Amen. Si vous avez fait cette prière, croyez que par la foi, Dieu vous a entendu. Je suis Raphaël Mambou, nous nous retrouvons dans quelques instants après ce message publicitaire.
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0: Bon retour à l'émission « Venez à Jésus ». Je suis Raphaël Mambou. Je suis convaincu au plus profond de mon cœur que le message que vous êtes en train d'écouter maintenant sur la parabole du Fils prodigue va changer votre vie. Pas parce que c'est la parabole du Fils prodigue, mais parce que c'est la parole de Dieu. Mon frère, mon ami, ma sœur, n'abandonnez pas Christ à cause des biens de ce monde. N'abandonnez pas Christ à cause des souffrances. Au contraire, persévérez avec Jésus-Christ. Je suis convaincu que Dieu a un plan pour votre vie. Ma prière est que vous puissiez écouter tout ce thème en entièreté. Vous pouvez nous contacter, aller sur notre site internet et télécharger gratuitement tous ces enseignements. Je suis Raphaël Mambou. Nous nous retrouvons la fois prochaine, toujours sur le même thème, la parabole du fils prodigue. Que Jésus continue de vous bénir, que Jésus continue de vous garder. À la fois prochaine. Amen.
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Bonjour à tous, je suis Raphaël Mambou, que Jésus vous bénisse, qui que vous soyez, où que vous soyez. Le nom de cette émission est Venez à Jésus. C'est une grâce, c'est un honneur, c'est un privilège de pouvoir vous retrouver encore aujourd'hui autour de la parole de Dieu pour partager quelques versets bibliques sur le thème le pardon. C'est notre quatrième émission et je bénis grandement le Seigneur pour cela. Avant d'aller plus loin, de continuer sur le thème, je voudrais que nous prions, que nous dédions le reste des 30 minutes entre les mains du Seigneur, qu'il nous parle, qu'il nous guide, qu'il nous dirige, qu'il fasse tomber les écailles de nos yeux afin que nous comprenions sa volonté dans ce domaine. C'est quoi le pardon pour lui? Comment lui comprend le pardon? Prions. Père éternel, nous te disons merci. Nous te bénissons, nous te louons, nous te rendons gloire, nous venons dans ta présence au travers de ces quelques minutes, ces 30 minutes, et nous voulons que tu nous parles, que tu nous fasses du bien, que tu nous guides, que tu nous diriges, que tu nous instruises sur le pardon. Père, nous en avons besoin. Nous avons besoin de comprendre tes vérités, ta vérité dans ce domaine. Et nous croyons que par la foi, tu as entendu nos prières et que tu nous exauces maintenant. Au nom de ton Fils Jésus-Christ, nous avons ainsi prié. Amen. Le pardon. Comme je le disais, c'est notre quatrième émission et franchement, je bénis le Seigneur pour cela. Nous avons défini le pardon, en des termes bibliques, comme l'acte par lequel Dieu remet et oublie les péchés de l'homme en repense à sa foi en l'œuvre expiatoire de Christ. Le pardon, c'est l'acte par lequel Dieu remet et oublie les péchés de l'homme en repense à sa foi en l'œuvre expiatoire de Christ. Nous avons dit que Dieu est la source du pardon. Nous avons dit que Jésus-Christ pardonne les péchés. Jésus-Christ, qui est Dieu, pardonne les péchés des hommes. Nous avons dit aussi que Dieu pardonnait à tous ceux et à toutes celles qui avaient donné leur vie à Jésus-Christ. En d'autres termes, il n'existe pas de pardon en dehors de la personne de Jésus-Christ. Quelqu'un qui n'est pas né de nouveau, quelqu'un qui n'a pas donné sa vie à Jésus-Christ, quelqu'un qui n'a pas fait de Jésus son Seigneur et son Sauveur personnel, n'a pas le pardon de Dieu. On peut faire toutes les bonnes œuvres que l'on veut. Cela n'apportera pas le pardon et la miséricorde de Dieu dans notre vie. Il faut être en union avec Christ. Christ réconcilie Dieu avec sa créature. L'homme est rebelle. L'homme est méchant, l'homme est mauvais, l'homme est pécheur. Mais Dieu ne veut pas la mort du pécheur, nous l'avons vu. Dieu veut que tous les hommes soient sauvés, pardon. Dieu veut que tous les hommes soient sauvés, que tous les hommes viennent à la repentance. Je voudrais vous inviter à lire dans Acte 10, nous l'avons lu, mais j'aimerais quand même le relire encore. Acte 10, verset 43. Acte 10. Juste après le livre de Jean, l'évangile de Jean, acte 10, verset 43. Vous y êtes, acte 10, verset 43. Tous les prophètes rendent de Jésus le témoignage que quiconque croit en Jésus reçoit par son nom le pardon des péchés. Tous les prophètes rendent de lui le témoignage que quiconque croit en lui reçoit par son nom le pardon des péchés. Vous voyez? Le pardon de Dieu s'obtient lorsque l'on croit en Jésus-Christ. Vous pouvez être membre d'une église protestante, église baptiste, presbytérienne, peu importe la communauté à laquelle vous appartenez. Ce n'est pas cela qui fait de vous un chrétien. Ce n'est pas cela qui fait de vous un enfant de Dieu. Ce qui va faire de vous, premièrement, un chrétien, un enfant de Dieu, est que c'est il faut d'abord passer la première étape, qui est la repentance et le pardon des péchés au travers de la personne de Jésus-Christ. Donc, le chrétien est celui qui est un ancien pécheur, un ancien impudique, un ancien menteur, un ancien voleur, un ancien propre juste, qui a accepté Jésus-Christ comme sauveur et seigneur personnel et qui a obtenu le pardon de Dieu. Dieu veut sauver tous les hommes. Dieu veut pardonner tous les hommes. Il a fait sa part à la croix
Il a sacrifié son Fils Jésus-Christ pour les péchés de l'humanité. Et il ne fera pas plus, parce qu'il a tout accompli. Jésus-Christ dira du haut de la croix, tout est accompli. Il n'y a plus rien à ajouter pour recevoir le pardon de Dieu. Jésus-Christ a été arrêté, a été flagellé, a été humilié, a été rabaissé, a été insulté. La Bible même dit que Dieu l'a fait devenir péché, que Dieu l'a rejeté, pour que nous, qui avons foi en Jésus-Christ, nous puissions recevoir la justice de Dieu. Donc, la religion n'a rien à voir. Les actes, les œuvres n'ont rien à voir pour recevoir le pardon de Dieu. À une certaine époque, une certaine communauté chrétienne prétendait qu'on pouvait acheter le salut, qu'on pouvait acheter le pardon de Dieu en faisant des offrandes. C'est faux. C'est archi faux. Nous sommes sauvés par la foi et par rien d'autre. Je voudrais vous inviter à lire Éphésiens 2, Éphésiens 2, verset 8. Éphésiens 2, verset 8. C'est par la grâce que vous êtes sauvés, par le moyen de la foi. Et cela ne vient pas de vous, c'est un don de Dieu. Dans le mot salut se trouve aussi le pardon. Donc, en d'autres termes, c'est par la grâce que vous êtes pardonnés, par le moyen de la foi. Et cela ne vient pas de vous, c'est le don de Dieu. Vous voyez? Nous sommes pardonnés par la foi que nous avons en Jésus-Christ. Il n'y a pas d'œuvre à faire. Il n'y a aucune œuvre à faire. C'est par la grâce. Déjà, je suis sûr qu'à l'époque de Paul, il rencontrait déjà cette difficulté-là. Les gens qui venaient raconter dans les églises qu'il avait implantées ou bien dans d'autres églises, que pour être sauvé, il fallait pratiquer les rituels de Moïse, que le salut en Jésus-Christ ne suffisait pas, qu'il fallait ajouter des bonnes œuvres. Paul dit non. Dès que vous avez donné votre vie à Jésus-Christ, vous êtes sauvé. Il n'y a rien d'autre à faire pour être sauvé. Les œuvres maintenant que nous pratiquons, les œuvres maintenant que vous devez pratiquer, sont la confirmation de ce salut, sont la confirmation de ce pardon. Écoutez, c'est un peu d'imaginer un homme qui est arrêté pour meurtre. Il mérite par exemple la chaise électrique ou la prison à vie. Et pour une raison ou pour une autre, le président de la République signe une ordonnance le graciant. Il sort de prison. Qu'est-ce qu'il a fait? Rien. Il ne méritait pas la grâce présidentielle. Mais le président signe un document où on le fait sortir. Qu'est-ce qu'il va dire? Il va dire non, je n'ai rien fait de bon pour mériter cette grâce présidentielle, mais je l'ai et je profite de cette grâce. Mais essayez d'imaginer maintenant le monsieur retournant dans sa vie et continuant les bêtises et les erreurs qu'il faisait avant. C'est comme si on allait dire que cette grâce présidentielle ne lui servait à rien. C'est la même chose avec le pardon avec Dieu. Une fois que nous avons obtenu le pardon de Dieu, par la grâce, maintenant les œuvres que nous allons pratiquer vont confirmer que nous avons changé de vie, que nous sommes devenus une nouvelle créature. Alors, il y a certains hommes, certaines femmes dans le monde qui croient que le pardon de Dieu ne se donne qu'à des hommes et des femmes qui ont vécu des choses les plus horribles, qui ont pratiqué les choses les plus horribles. Je vous invite dans Romains 3, versets 23 à 24. Romains 3, versets 23 à 24. Paul dit ceci: tous les hommes ont péché et sont privés de la gloire de Dieu. Verset 23. Paul dit que tous les hommes ont péché. Donc tous les hommes ont besoin du pardon de Dieu. Que vous soyez, entre guillemets, un religieux, que vous soyez un homme d'une bonne éducation, vous n'avez jamais commis de vol, vous n'avez jamais commis de meurtre, vous n'avez jamais commis l'adultère, vous n'avez jamais volé, vous n'avez jamais commis l'impudicité. Mais la Bible dit que tous les hommes sont des pécheurs, tous les hommes. Notre nature, nous avons hérité de la nature d'Adam. Nous avons tous hérité de la nature adamique. Ce n'est pas parce que nous passons par les eaux du baptême que notre nature a changé. Non! Pour changer, il faut naître de nouveau.
Pour changer, il faut que nous ayons reçu le pardon de Dieu, la rémission et l'oubli de nos péchés. Que Dieu nous remette et que Dieu nous oublie, que Dieu oublie nos péchés. Lisons un peu dans Genèse, Genèse 5, Genèse 5, versets 2 à 3. Genèse 5, versets 2 à 3. Dieu créa l'homme et la femme, il les bénit. Il les appela du nom d'homme lorsqu'ils furent créés. Adam, âgé de 130 ans, engendra un fils à sa ressemblance, selon son image, et lui donna le nom de Seth. Adam et Ève ont été créés à l'image de Dieu. Adam et Ève se sont rebellés, ont désobéi à la parole de Dieu, ont mangé le fruit interdit, ont été chassés de la présence de Dieu. C'est ça le péché. Le péché sépare Dieu de sa créature. C'est nous qui sommes des pécheurs. Même un nouveau-né aujourd'hui, un nouveau-né qui est né aujourd'hui, a en lui la nature d'Adam. Et qu'est-ce qui nous est dit au verset 3? Adam, âgé de 130 ans, engendra un fils à sa ressemblance. Quelle ressemblance? À une ressemblance de rebelle, de pécheur. À une ressemblance d'un homme qui est séparé de Dieu. Quoi qu'il ait été créé à son image et à sa ressemblance, mais parce qu'il est descendant d'Adam, il est séparé de Dieu. Voilà pourquoi nous avons tous besoin du pardon de Dieu. Voilà pourquoi Paul dit dans Romains 3, verset 23, tous les hommes ont péché. Tous sont privés de la gloire de Dieu. Tous les hommes. Le blanc, le noir, l'asiatique, l'américain, le sud-américain, l'européen, l'africain, le congolais, le quinois, le kivucien, le katangais, le luba, le mungwandi. Tous, nous sommes privés de la gloire de Dieu. Le verset 24 continue. Ils sont gratuitement justifiés par sa grâce, la grâce de Dieu, par le moyen de la rédemption qui est en Jésus-Christ. Vous voyez? Tous nous sommes pécheurs. Comment nous sommes pardonnés? Comment nous sommes justifiés? Comment nous sommes sauvés? Par la grâce, par le moyen de la rédemption qui se trouve en Jésus-Christ. Donc, ce n'est pas parce que vous tentez de vous améliorer. Quelqu'un pourrait dire que le chrétien est la version améliorée du pécheur. Non! Le chrétien est un pécheur sauvé par grâce. Le chrétien est un pécheur pardonné par grâce en Jésus-Christ. C'est une nouvelle créature. Ce n'est pas une créature améliorée. Non. Le Raphaël avant ma nouvelle naissance n'est pas le même Raphaël après la nouvelle naissance. Voilà pourquoi nous avons besoin du pardon de Dieu. Quoi que vous ayez fait, j'ai une bonne nouvelle pour vous. Dieu veut faire de vous de nouvelles créatures. Dieu veut vous donner son pardon, mais son pardon se trouve en Jésus-Christ. Moi, je trouve que c'est très beau. Adam a engendré des hommes et des femmes à sa ressemblance. Une ressemblance de pécheur, une ressemblance de transgresseur de la parole de Dieu, une ressemblance de rebelle. Dans l'Ancien Testament, avant que Jésus-Christ meure, que nous ayons le pardon de Dieu, le sang des animaux n'effaçait pas les péchés, mais couvrait les péchés des hommes. Vous pouvez commander la série d'enseignements que j'ai fait sur le sang de Jésus-Christ. Et vous aurez davantage d'informations sur la différence entre le sang de Jésus-Christ et le sang des animaux. Le sang des animaux dans l'Ancien Testament n'effaçait pas, mais couvrait. La belle image, c'est comme si vous prenez quelque chose de sale, vous mettez sur une table, et que maintenant vous prenez une nappe pour couvrir la chose. C'est ça le sang des animaux. Maintenant, le sang de Jésus-Christ, c'est l'équivalent d'un savon, d'un antiseptique très fort, avec lequel vous nettoyez la table. Et vous aurez l'impression qu'il n'y avait rien de mauvais avant. Et c'est ça que fait le sang de Jésus-Christ.
Il nous pardonne de tout péché. Il n'y a pas un péché que Jésus-Christ ne puisse pardonner. Il n'y a pas un péché que Dieu ne puisse pardonner en Jésus-Christ. Romains 5, verset 19. Romains 5, verset 19. Comme par la désobéissance d'un seul homme, beaucoup ont été rendus pécheurs. Vous voyez? Un seul homme a désobéi. C'était Adam. C'était Ève. Un seul. Et tous les hommes sont devenus des rebelles, des pécheurs, parce que nous sommes tous descendants d'Adam. De même, par l'obéissance d'un seul, beaucoup seront rendus justes. C'est vraiment merveilleux. L'obéissance de Christ a rendu justes tous ceux et toutes celles qui ont mis leur foi, leur confiance en Jésus-Christ. Rappelez-vous, le pardon, c'est l'acte par lequel Dieu remet et oublie les péchés de l'homme. On repense à sa foi dans l'œuvre expiatoire de Christ. Il n'est nullement question des Noirs mis à part, des Blancs mis à part, des Asiatiques mis à part, comme j'entends souvent à la télévision. Non, le christianisme, c'est la religion des Blancs. Jésus-Christ n'est venu sauver que les Blancs. Non. Jésus-Christ est venu sauver les Blancs, les Noirs, les Asiatiques, les Sud-Américains, les Nord-Américains. J'allais dire même les Centra-Américains. Tout homme né d'une femme et d'un homme a besoin d'un sauveur puissant, et ce sauveur puissant, c'est Jésus-Christ. Il n'y a pas un péché que Dieu ne puisse pardonner en Jésus-Christ. Romains 5, verset 20. Mais là où le péché a abondé, la grâce a surabondé, vous voyez? Là où il y a une multitude, là où il y a une montagne de péchés, la grâce, ou je puis dire, le pardon de Dieu a couvert et effacé toutes ces choses. C'est merveilleux. Proverbe 10, verset 12. Proverbe 10, verset 12. Proverbe 10, verset 12. La haine excite des querelles, mais l'amour couvre toutes les fautes. Et Dieu est amour. Dieu est amour. Dieu vous aime et son amour est tellement grand, tellement puissant, que l'univers entier ne pourrait contenir l'amour de Dieu envers chacun d'entre nous. Et son amour l'a poussé à sacrifier, à se sacrifier à la croix pour chacun d'entre nous. Là où le péché est en grand nombre, la grâce, le pardon, l'amour de Dieu surabonde. Donc, va au-delà. Est plus grand et plus puissant pour effacer, j'allais dire supprimer, diliter, désintégrer le péché en nous. Le psaume 103, verset 23 le dit. Autant l'Orient est éloigné de l'Occident, autant Dieu nous sépare de nos transgressions. C'est la Bible qui parle. Voilà pourquoi je voudrais vous inviter encore à lire la Bible de Genèse à Apocalypse. Ne vous contentez pas seulement de ce qu'on vous enseigne dans votre communauté. Ne vous contentez pas seulement de ce qu'on vous enseigne dans votre communauté.

vient de ce qu'on entend et ce qu'on entend vient de la parole de Dieu. Vous voulez avoir foi? Lisez les saintes écritures. L'amour couvre toutes les fautes. Il n'y a pas un péché que Dieu ne puisse pardonner, mon frère. Il n'y a pas un péché que Dieu ne puisse effacer en Jésus-Christ. C'est vraiment merveilleux. Je voudrais vous inviter encore à lire le psaume 130. Relisons encore une fois le psaume 130. Juste le verset 3 et le verset 4. Si tu gardais le souvenir des iniquités, Éternel, Seigneur, qui pourrait subsister? En d'autres termes, qui pourrait continuer à vivre? Qui pourrait être admis dans ta présence si Dieu se rappelait les fautes que nous avons commises? Mais le pardon se trouve auprès de toi, afin qu'on te craigne. Vous voyez? Le pardon se trouve auprès de Dieu. Et qui est le chemin qui peut nous emmener à Dieu? C'est Jésus-Christ. Jésus-Christ a dit, je suis le chemin, la vérité et la vie. Jésus-Christ a dit, je ne suis pas venu appeler des justes, mais des pécheurs, des transgresseurs de la loi, des impudiques, des idolâtres, des sorciers, des occultistes, des propres justes, des hommes qui sont fatigués et chargés du fardeau que Satan met sur eux. C'est eux que Jésus-Christ est venu chercher. Si le monde vous dit que vous êtes mauvais, si le monde vous dit que vous ne valez rien, si le monde vous dit que vous êtes un monstre, alors vous êtes qualifié pour recevoir le pardon de Dieu. Mais si le monde ne dit que du bien de vous, attention mon frère, attention ma sœur, parce que la Bible nous dit dans Romains 3, verset 23, tous les hommes sont pécheurs. Il n'y a pas un homme juste, il n'y a pas un homme bon, il n'y a pas un homme parfait devant Dieu. Il n'y en a pas et il n'y en aura pas si ce n'est que Jésus-Christ. Et Jésus-Christ a dit, venez à moi, je suis venu pour vous. Jésus-Christ est venu sur cette terre pour mourir pour les péchés des hommes. Vous êtes un pécheur et Dieu vous aime. Et Dieu veut vous donner son pardon. Mais ce pardon ne se trouve qu'en Jésus-Christ. Je suis tenté de dire que Jésus-Christ est le pardon de Dieu. Est le pardon de Dieu pour l'humanité. Aujourd'hui, des hommes souffrent. Des hommes sont sous le poids de la culpabilité. Ils s'en veulent du mal qu'ils ont fait. Ils ne savent plus comment réparer. Et même lorsqu'ils ont l'opportunité de réparer, quelque part, leur conscience reste chargée. Pourquoi? Parce que ce fardeau-là ne s'enlève qu'en Jésus-Christ. Qu'on ne vous trompe pas. C'est une bonne nouvelle que je suis venu vous annoncer. Vous allez peut-être me dire, mais frère, ce que vous me dites là, c'est trop facile. C'est la vérité. Le pardon se trouve auprès de Dieu. Le pardon ne se trouve pas en pratiquant des œuvres. Nous l'avons lu. Vous êtes sauvés par grâce, au moyen de la foi, au moyen de la rédemption qui se trouve en Jésus-Christ. Vous êtes pardonnés par grâce, par la rédemption qui se trouve en Jésus-Christ. C'est par grâce que vous êtes sauvés. Ce n'est pas par les œuvres. Les œuvres sont là, elles ont leur part dans la marche chrétienne. Mais ce ne sont pas les œuvres qui sauvent. Ce ne sont pas les œuvres qui vont nous permettre d'avoir le pardon de Dieu. Vous voulez être pardonné? Venez à Jésus-Christ. Humiliez-vous et reconnaissez votre faute. Proverbe 28, verset 13. Proverbe 28, verset 13. Celui qui cache ses transgressions ne prospère point, mais celui qui les avoue et les délaisse obtient miséricorde. Celui qui cache ses transgressions, il sait que sa vie n'est pas conforme à la parole de Dieu. Il sait que ce qu'il fait n'est pas bien, mais il ne veut pas l'avouer. Vous savez, notre conscience nous dit nous-mêmes que ce que nous faisons est bien ou que ce que nous faisons n'est pas bien. Le bien et le mal ne sont pas relatifs. Nous savons que ce que nous faisons n'est pas bien. Mais nous ne voulons pas l'avouer devant Dieu. Nous ne voulons pas le reconnaître.

0: être devant Dieu, alors la prospérité, l'avancement, le pardon, la vie, la santé n'est pas pour nous. Mais celui qui les avoue, celui qui reconnaît, il reconnaît que je suis un pécheur, que le fait que j'ai seulement une seule fois transgressé la parole de Dieu, j'ai transgressé tous les commandements de Dieu. Le fait que je sois descendant d'Adam, je suis un pécheur. Je les avoue. Je reconnais que je suis quelqu'un de mauvais, que je suis quelqu'un de méchant. Et je veux plus de ce genre de vie. Il les avoue devant Dieu. Celui-là reçoit le pardon de Dieu. C'est la Bible qui le dit. Mais celui qui les avoue et qui les délaisse obtient miséricorde, obtient le secours de Dieu. Ô mon peuple, ô mon frère, ô ma nation congolaise, si nous pouvions reconnaître que nous sommes des pécheurs, si nous pouvions reconnaître que nous nous sommes éloignés de Dieu, que nous comptons beaucoup plus sur les hommes que sur Dieu, et que nous demandions pardon à Dieu, Dieu va relever notre nation. Même vous en France, même vous en Belgique, nous avons besoin du pardon de Dieu. Reconnaissons Dieu comme l'unique, le seul, le vrai sur qui nous pouvons compter, et Jésus-Christ comme étant le sauveur de tous les hommes, le chemin, la vérité et la vie. Reconnaissons nos fautes. Ça ne sert à rien de les cacher. Du reste, Dieu les connaît. Il sait. Il sait. Il connaît notre vie. Pourquoi le cacher? Mon frère, ma sœur, reconnaissons notre faute. Reconnaissons nos transgressions. Reconnaissons notre impudicité. Reconnaissons notre mensonge, notre idolâtrie. Reconnaissons que nous avons des objets occultes dans notre maison. Et n'ayons pas peur de demander pardon à Dieu. Il nous aime. Nous l'avons vu. Proverbe 10, verset 12. L'amour couvre toutes les fautes, pas une partie des fautes. Les hommes disent, une faute avouée est à moitié pardonnée. Non, la Bible dit, une faute avouée est entièrement pardonnée. Si vous demandez pardon à Dieu en Jésus-Christ, si vous donnez votre vie à Jésus-Christ, toutes vos fautes sont pardonnées. Si c'est cela votre désir, si ce message vous a touché et que vous voulez demander pardon à Dieu et que vous voulez devenir une nouvelle créature, vous voulez prendre un nouveau départ avec Jésus-Christ, c'est très simple. Baissez simplement la tête dans la prière et répétez ces simples mots après moi. Dites, Père éternel, au nom de ton Fils Jésus-Christ, je viens devant toi. Je viens te demander pardon. Je reconnais que je suis un pécheur. Je reconnais que je suis un rebelle. Je reconnais que j'ai marché loin de toi. Je viens devant toi humblement te demander pardon. Je viens humblement devant toi inviter Jésus-Christ comme sauveur et Seigneur personnel de ma vie. J'invoque le sang de Jésus-Christ pour me purifier, pour me laver, pour me justifier de toute forme de souillure. Je reconnais que maintenant, tu m'aimes, tu m'as pardonné, que tu as fait de moi en Jésus-Christ une nouvelle créature, que en Jésus-Christ j'ai ton pardon. Je reconnais que maintenant je suis une nouvelle créature et que je marche avec toi. Et que je prends l'engagement maintenant, aujourd'hui et jusqu'à la fin de mes jours, à te suivre, à suivre Jésus-Christ tous les jours de ma vie. Je crois et je confesse que maintenant, je suis une nouvelle créature, pardonnée, sauvée, lavée dans le sang de Jésus-Christ. J'ai ainsi prié au nom de Jésus-Christ. Amen. Si vous avez fait cette prière, croyez par la foi que Dieu a changé toutes choses dans votre vie, que Dieu vous a accordé son pardon, que maintenant vous êtes un chrétien né de nouveau et que vous êtes sur les traces du ciel. 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Je suis Raphaël Mambou. Le nom de cette émission est Venez à Jésus. Nous nous retrouvons la fois prochaine, toujours sur le même thème, le pardon. Que Jésus continue de vous bénir, que Jésus continue de vous garder. À la fois prochaine. Amen.
1: Cela fait maintenant 11 ans que nous nous connaissons, Jean-Frédéric et moi. Et je l'ai connu assez tôt, j'avais à l'époque 17 ans, et il était donc, il était protestant, j'étais catholique, mais nous étions tous les deux en recherche de Dieu, et cela ne paraissait ne poser aucun problème. Et nous sommes restés comme cela 4 ans fiancés, et au moment de nous engager pour le mariage, nous avons connu un temps de crise assez important, parce que nos différences, qui nous paraissaient minimes, se sont aggravées, se sont agrandies, et nous nous sommes heurtés à un grand problème dû à notre formation, oui. Nous avons crié à Dieu ensemble, il n'y avait pas d'autre chemin, mais on nous avait quand même enseigné dans nos églises que Dieu existait. Pour nous, c'était un Dieu lointain, et pourtant, pendant de longues années, j'étais très engagée dans mon église, j'ai fait du catéchisme, je me suis occupée de scoutisme, je faisais beaucoup de choses, et je pensais par ce fait plaire à Dieu, lui être agréable, et me rapprocher de lui par mes efforts, par mes œuvres. Mais en fait, je m'apercevais que je ne changeais pas, que il y avait des choses que je n'arrivais pas à faire. Je manquais d'amour pour les autres, et j'avais beau essayer, je n'y arrivais pas. Donc nous avons vraiment crié à Dieu ensemble. C'est tout ce qui nous restait, et je dois dire que très vite, le Seigneur nous a ouvert les yeux. Il m'a ouvert les yeux. Il m'a montré que je m'étais endurcie, que je ne le connaissais pas vraiment comme il voulait que je le connaisse, et il m'a montré la personne de son Fils Jésus-Christ. Et ça a été vraiment une libération pour moi, parce que j'ai compris que Jésus-Christ avait tout payé et qu'il avait tout accompli à ma place, que je n'avais pas d'œuvre à faire, que j'avais simplement à croire en lui, à croire à son sacrifice. Ça a été une véritable libération pour moi. Et ce qui a été merveilleux, parce que parallèlement, mon futur mari expérimentait les mêmes choses. Bon, il était protestant, il avait aussi connu Dieu, mais il ne connaissait pas la personne de Jésus-Christ et son œuvre, il n'avait jamais compris. Et en criant à Dieu ensemble, nous avons découvert ce don merveilleux de Dieu par son Fils, et c'est ainsi que Dieu nous a réconciliés et unis davantage en Christ. Le mariage a eu lieu, c'était une cérémonie mixte, protestant-catholique, avec un prêtre et un pasteur, mais je peux dire que ça allait bien au-delà des mots, bien au-delà des étiquettes. Nous étions unis en quelque chose de beaucoup plus fort, qui dépassait même ce que nous pouvions comprendre et ce que tous nos parents aussi pouvaient comprendre. Et nous sommes très très heureux. Bien sûr, nous avons aussi des difficultés, nous rencontrons les difficultés de la vie, mais pour les surmonter, nous avons cette force de prier ensemble, et ça c'est merveilleux.
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4: Bonjour à tous, je suis Raphaël Mambou, que Jésus vous bénisse. Qui que vous soyez, où que vous soyez, le nom de cette émission est Venez à Jésus. C'est une grâce, c'est un honneur, c'est un privilège de pouvoir vous retrouver encore aujourd'hui autour de la parole de Dieu pour partager quelques versets bibliques sur un nouveau thème, la parabole du filet. Avant d'aller plus loin, je voudrais vous inviter à baisser la tête dans la prière pour dédier le reste des 30 minutes entre les mains du Seigneur. Prions. Père éternel, au nom de ton Fils Jésus-Christ, nous venons devant toi pour te dire merci. Merci pour le souffle de vie, merci pour ton amour, merci pour ta grâce, ta bonté, ta miséricorde, merci pour cette opportunité que tu nous donnes aujourd'hui d'entendre encore ta parole. Père, parle-nous, instruis-nous, guide-nous, au nom de ton Fils Jésus-Christ, nous avons ainsi prié, amen. La parabole du filet. Je vous invite à lire dans Matthieu 13, versets 47 à 51. Matthieu 13, 47 à 51. Jésus dit, « Le royaume des cieux est encore semblable à un filet jeté dans la mer et ramassant des poissons de toute espèce. Quand il est rempli, les pêcheurs le tirent et après s'être assis sur le rivage, ils mettent dans des vases ce qui est bon et ils jettent ce qui est mauvais. Il en sera de même à la fin du monde. Les anges viendront séparer les méchants d'avec les justes. Et ils jetteront dans la fournaise ardente où il y aura des pleurs et des grincements de dents.

0: Avez-vous compris toutes ces choses ? Oui, répondirent-ils. La parabole du filet. Jésus dit que le royaume des cieux est comparable à un filet jeté dans la mer et ramassant des poissons de toute espèce. Lorsque vous faites attention dans toute la Bible, vous allez vous rendre compte qu'il y a deux royaumes qui sont semblables, le royaume des cieux et le royaume de Dieu. Le royaume des cieux, c'est tous ceux et toutes celles qui prétendent appartenir à Christ. Le royaume de Dieu, par contre, c'est tous ceux et toutes celles qui sont nés de nouveau, qui ont changé leur vie, qui ont accepté Jésus-Christ comme Sauveur et Seigneur personnel. En d'autres termes, le royaume des cieux, c'est l'ensemble de ce qu'on pourrait appeler le monde dit chrétien. Par exemple, en République démocratique du Congo, on dit que 90 à 95% de la population est chrétienne. Donc, on peut dire que, par exemple, la République démocratique du Congo, c'est l'image ou c'est un exemple du royaume des cieux. Parce que tous ceux qui sont en République démocratique du Congo, tous ceux qui vont aller à l'église, que ce soit à l'église catholique, chez les protestants, chez les témoins de Jéhovah, chez les mormons, foi Bahaï et je ne sais quoi encore, tous ceux qui prétendent servir Christ, les kimbanguistes et autres, ne sont pas tous forcément des enfants de Dieu, ne sont pas tous forcément des vrais chrétiens. Parce que il nous est dit que le royaume des cieux est encore semblable à un filet jeté dans la mer et ramassant des poissons de toute espèce. Si on doit comparer les membres des églises dites chrétiennes, on dirait que ces poissons de toute espèce sont soit des catholiques, des protestants, des kimbanguistes, des témoins de Jéhovah, des mormons, des branhamistes, des je ne sais et de je ne sais quoi. Tous ceux qui ont la Bible sous la main, mon frère, ma sœur, tous ceux qui vont à l'église ne sont pas tous des chrétiens. Bon, ils peuvent avoir une carte de membre où c'est écrit chrétien, baptisé en telle année, en tel mois, en telle date, mais ce ne sont pas tous des chrétiens. Verset 48. Quand le filet est rempli, les pêcheurs le tirent et après s'être assis sur le rivage, ils mettent dans des vases ce qui est bon et ils jettent ce qui est mauvais. Dans cette parabole, Jésus-Christ interprète lui-même la parabole. Donc ce sont les genres de paraboles où on ne peut pas douter de ce que Jésus-Christ a dit. C'est quoi une parabole ? Une parabole, ce sont des enseignements imagés pour faire comprendre des réalités spirituelles à partir des vérités connues dans la vie de tous les jours. Jésus dit que le royaume des cieux, c'est comparable à une très grande pêche où on a pris toutes sortes de poissons. Mais pour passer du royaume des cieux au royaume de Dieu, parce que le royaume de Dieu, ce sont ceux qui appartiennent réellement à Christ, ceux qui ont Jésus-Christ comme Sauveur et Seigneur personnel, ceux qui suivent Jésus-Christ dans leur vie de tous les jours et dans tous les domaines de leur vie, Jésus-Christ nous dit que les anges, à la fin des temps, vont séparer les bons des mauvais. Et le terme que Jésus-Christ utilise est Jésus-Christ va, les anges vont séparer les méchants des justes. Observez qu'il est dit les méchants et les justes. Il n'est pas dit les méchants et les bons. Il n'est pas dit les injustes et les justes. Nous verrons ça dans les prochaines émissions. Mais pour l'instant, comprenons qu'une parabole, c'est d'abord nous faire comprendre les vérités spirituelles à partir des vérités que nous connaissons dans notre vie de tous les jours. Mon frère, ma sœur, on peut tromper son pasteur, on peut tromper l'évangéliste, on peut tromper l'apôtre, l'évêque, le prophète, et je ne sais quelle autre personnalité dans l'Église. Mais on ne peut pas tromper Jésus-Christ. On ne peut pas tromper les anges. On peut même tromper les anges. On peut même faire croire aux anges qu'on est serviteur de Dieu. Quoique c'est difficile à faire. Mais si c'est faisable, on peut le faire, mais on ne trompera jamais Dieu. On ne trompera jamais Jésus-Christ. Mon frère, ma sœur, examinez votre vie aujourd'hui. Le royaume des cieux est comparable à tous les grands poissons de la mer, à toutes sortes de poissons. C'est tout, c'est un mélange de tout. Catholicisme, protestantisme, pentecôtisme, foi Bahaï, tous ceux qui se prétendent servir Christ sont dans le royaume des cieux. Mais ceux qui appartiennent à Christ réellement sont dans le royaume de Dieu. Je voudrais vous inviter à lire 1 Corinthiens 6, versets 9 à 10. C'est Paul maintenant qui va parler, qui va nous donner quelques précisions que j'ai beaucoup appréciées. 1 Corinthiens 6, versets 9 à 10. 1 Corinthiens 6, pardon, j'étais dans 2 Corinthiens, moi je suis allé jusque dans 2 Corinthiens, je m'excuse, 1 Corinthiens 6, 9 à 10. 9 à 10, hein. Ne savez-vous pas que les injustes n'hériteront point le royaume de Dieu? Vous voyez, nous quittons le royaume des cieux au royaume de Dieu. Paul dit ceci, ne savez-vous pas que les injustes n'hériteront point le royaume de Dieu. Ne vous y trompez pas. Ni les impudiques, ni les idolâtres, ni les adultères, ni les efféminés, ni les infâmes, ni les voleurs, ni les cupides, ni les ivrognes, ni les outrageux, ni les ravisseurs n'hériteront le royaume de Dieu. Je voudrais que nous lisions le même verset, les deux mêmes versets, mais maintenant dans une autre version, la version Summer 2000. 1 Corinthiens 6, versets 9 à 10. Ne savez-vous pas que ceux qui pratiquent l'injustice ceux qui pratiquent l'injustice n'auront aucune part au royaume de Dieu? C'est une question. Ne vous y trompez pas. Il n'y aura point de part dans le royaume. Il n'y aura point de part dans l'héritage de ce royaume pour les débauchés, les idolâtres, les adultères, les pervers ou les homosexuels, ni pour les voleurs, les avares, pas plus que les ivrognes, les calomniateurs ou les malhonnêtes. Vous voyez? C'est simplement que la version Summer nous donne un peu plus d'explications par rapport à ce que Paul dit dans la version lui second. Il dit, ne vous trompez pas, ce n'est pas parce que vous êtes membre d'une église dite chrétienne, que vous payez votre dîme, que vous donnez vos offrandes, que vous avez acheté un terrain pour l'église, que vous avez acheté les bancs pour l'église, les chaises pour l'église, que vous avez acheté les instruments, que vous soutenez financièrement les campagnes d'évangélisation, les différents ministères qui prêchent la parole de Dieu, que vous aurez part ou que vous allez entrer dans le royaume de Dieu. Non, parce que si vous pratiquez l'injustice, c'est ça que Paul dit dans la version Le Semeur. Paul nous dit dans la version lui second, ne savez-vous pas que les injustes n'hériteront point le royaume de Dieu? Vous abandonnez votre femme pour une autre femme sous prétexte que votre femme, la première, n'est plus digne de vous. C'est de l'adultère. Vous abandonnez vos enfants alors qu'ils ont le plus besoin de vous parce que vous êtes égoïste, égocentrique, vous ne pensez qu'à vos besoins, mais vous allez chaque jour dimanche à l'église. Ne vous y trompez pas. Ne vous trompez pas. En d'autres termes, ne faites pas en vous-même de faux raisonnements en disant « Je suis en train d'acheter la conscience de Dieu. Je suis en train d'acheter le salut de Dieu. » Non. C'est vrai que tout se donne par grâce. Le salut est par grâce et gloire à Dieu. Mais si vous vivez dans le péché, vous entendez ce message, mais vous continuez à vivre dans le péché, la Bible vous dit que vous n'êtes pas du royaume de Dieu. Vous restez membre du royaume des cieux parce que vous êtes, entre guillemets, dans le monde dit chrétien, mais vous n'appartenez pas à Christ. On peut vous chasser de l'église. On peut ne pas vous connaître par le pasteur, mais si Jésus-Christ vous connaît, c'est ce qu'il y a de plus important. Savez-vous que dans nos églises, il y a de ces hommes et de ces femmes qui se préoccupent d'être connus par le pasteur, qui sont même prêts à tuer, à mentir, à inventer des histoires pour se rapprocher du pasteur, comme si le pasteur était le salut ou l'auteur du salut de l'humanité. Non, mon frère, non, ma sœur. Jésus-Christ nous a dit qu'à la fin du monde, les anges vont séparer ceux qui servent Dieu de ceux qui ne servent pas Dieu. Aujourd'hui, c'est un peu le méli-mélo. Or, nous allons tous à l'église, nous entendons tous la bonne parole, nous chantons tous des cantiques Alléluia, mais Dieu connaît nos cœurs. Et les anges qui connaissent aussi nos vies voient comment nous nous comportons. Certains, le dimanche, ils ont l'air de des gens carrément, j'allais dire carrément sept fois saints. Mais pendant la semaine, des vrais petits démons. Attention mon frère, attention ma sœur, on ne peut pas tromper Dieu. Ceux qui ont part à l'injustice ne peuvent pas hériter du royaume de Dieu. Ne vous y trompez pas, ni les impudiques, ni les idolâtres. Les idolâtres, nous allons étudier ça, mais j'aimerais bien commencer par l'idolâtrie. Si Paul n'avait parlé que de l'idolâtrie, simplement dans ses versets 9 et 10, j'aurais parlé de l'idolâtrie moderne. C'est-à-dire, ça pourrait être la télévision, ça pourrait être l'argent, ça pourrait être son travail, ça pourrait être Internet, qu'on met au-dessus de Dieu. Mais Paul parle de toutes les autres choses, du sexe, de l'argent, de la cupidité, de l'ivrognerie, et il parle de l'idolâtrie. Écoutez, c'est quoi l'idolâtrie? C'est adorer des faux dieux. Aujourd'hui, il existe même des idolâtries dites chrétiennes. Ah, vous savez, cette écharpe a été utilisée par Paul. Alors, on en fait un sujet de vénération. On s'agenouille devant cela, on prie cela, on prie un saint, on prie la mère de Jésus, on prie le père de Jésus biologique, les frères de Jésus pour qu'ils interviennent dans nos problèmes, pour qu'ils interviennent dans notre vie. On demande, on prie certains morts qui nous ont quittés, qui ont marché droitement devant Dieu. On leur demande d'intervenir pour nous auprès de Dieu. C'est de l'idolâtrie. Certaines idolâtries, c'est l'image de Jésus-Christ, une statue de Jésus-Christ. On s'agenouille devant cette statue, on prie, on demande à Jésus-Christ d'intervenir dans nos vies. On s'est agenoué devant la statue. C'est de l'idolâtrie. Vous allez me dire, ah, mes frères, vous êtes méchants, vous êtes trop durs. C'est la vérité. C'est de l'idolâtrie. On a un médaillon sur son cou, Saint X, Saint Y. On a une petite croix, on prie cette petite croix. On a un petit instrument au bout du bras, au niveau du poignet, et on prie cet instrument pour que Dieu intervienne dans nos vies. C'est de l'idolâtrie. La Bible est très claire. Tu ne te feras pas une représentation de quelque chose qui se trouve dans le ciel, sur la terre et sous la mer, et tu ne te prosterneras pas devant ces choses-là. Mon frère, ma sœur, attention. Vous ramenez une petite statue d'Afrique, une petite statue d'Asie, d'Amérique latine, sous prétexte que cette statue est censée vous porter bonheur, vous porter chance, intervenir pour vous, un homme de Dieu a prié dessus, et c'est censé protéger votre maison. Dans d'autres familles, vous retrouvez des sortes de feuilles sur lesquelles on a jeté une certaine eau, on a prié sur cette feuille pour vous protéger. C'est de l'idolâtrie, parce que derrière ces choses se cachent des démons. Se cachent des démons. Parce que Dieu n'est pas dans une statue. Jésus-Christ est plus grand, Jésus-Christ est plus beau, Jésus-Christ est plus fort. Le Jésus-Christ que nous voyons sur des photos, prises entre guillemets par des hommes disant que non, que c'était l'image de Jésus-Christ. On a vu Jésus-Christ apparaître à tel endroit, et puis on commence à se prosterner devant cette photo. C'est de l'idolâtrie, mon frère. C'est de l'idolâtrie. Et des gens qui pratiquent ces choses n'hériteront pas du royaume de Dieu. Faites attention. Revenons à un christianisme biblique. Ne nous attachons pas aux traditions des hommes, mais attachons-nous à la Bible, attachons-nous à la parole de Dieu, ce que Dieu dit dans sa parole. Mon frère, ma sœur, je ne suis pas venu juger, je ne suis pas venu condamner, mais je suis venu réveiller, je suis venu sonner de la trompette. Réveillez-vous, parce que tous nous comparaîtrons devant Jésus-Christ. Tous nous comparaîtrons pour être jugés. Et la Bible nous dit que les anges vont déjà séparer ceux qui sont de Christ et ceux qui ne sont pas de Christ. L'adultère. Vous êtes marié, mais vous avez des relations sexuelles avec une autre personne autre que votre conjoint, que votre conjointe. Vous éprouvez, c'est vrai, ça peut arriver d'éprouver des sentiments pour quelqu'un d'autre. Maîtrisez-vous, priez, invoquez le Seigneur, demandez que Dieu vous fasse grâce de marcher correctement devant lui. L'impudicité, la pornographie, les lectures qui excitent le corps, attention, ce sont des péchés. Même des films, aujourd'hui, nous avons des trucs extraordinaires qui sont vraiment, vraiment dangereux. Au travers de la télévision. Internet est un outil, j'ai appris que 90% des sites sur Internet sont à caractère pornographique. Nous sommes attaqués de toutes parts. Certains disent que non, c'est normal, c'est la modernité, Dieu va changer. Non, Dieu ne change pas. Ce qu'il a interdit hier, il interdit aujourd'hui. Ce qu'il interdit aujourd'hui, il interdira demain. Attention, mon frère. Attention, ma sœur, le sexe illicite est interdit dans la Bible. Avoir des relations sexuelles en dehors du mariage. Vous êtes marié, mais vous entretenez d'autres relations sexuelles avec d'autres conjoints. Aujourd'hui, il y a des orgies sexuelles. C'est dangereux. Déjà à l'époque de Paul, dans la communauté de Corinthe, il paraîtrait qu'il y avait un temple où il y avait ces formes d'orgies sexuelles. Et lorsque Paul parle comme ça à la communauté de Corinthe, c'est parce qu'il y a des hommes et des femmes qui ont accepté Jésus-Christ comme Sauveur et Seigneur, mais qui ont encore des penchants pour leur vie passée. C'est-à-dire, par exemple, il est chrétien, mais il a une toute petite statue d'un Dieu protecteur étranger. Il est chrétien, il est né de nouveau, il a donné sa vie à Jésus-Christ. Mais il a encore du plaisir, il a encore de la joie à regarder des choses qui sont à caractère pornographique. Il aime ça. Il aime ça. Et ce sont comme des secrets dans sa vie. J'ai appris l'histoire au travers d'un témoignage d'un homme de Dieu qu'une femme était venue témoigner auprès de ce monsieur qu'une nuit, elle s'est réveillée. Se rendant compte que son mari n'était pas dans le lit, elle a commencé à chercher son mari et elle a surpris son mari en train de regarder un film porno, un film pornographique. Et dès que le mari a entendu sa femme, il a changé de chaîne, il a mis une chaîne d'information et il a commencé à se plaindre sur les difficultés. Alors qu'il regardait quelque chose d'anormal. Et tous les deux servaient Dieu dans l'église. Attention mon frère, attention ma sœur. Dieu connaît nos vies. C'est vrai que le pasteur peut ne pas connaître notre vie. L'évêque, le berger de la cellule. Mais Dieu nous connaît. Et si vous entendez ce message, si vous entendez ce thème, c'est parce que Dieu veut que vous soyez en règle avec lui. Il ne veut pas vous rater. Il ne veut pas vous rater. Il ne veut pas vous perdre. Et je m'excuse, c'est ça que je voulais dire. Il ne veut pas vous perdre. Il veut que vous lui apparteniez totalement. Observez que lorsque Paul écrit aux chrétiens de Corinthe, Paul s'adresse aux chrétiens de cette communauté. Paul ne s'adresse pas aux païens. Ce n'est pas aux païens à qui Paul est en train de parler. C'est à ceux et celles qui ont accepté Jésus-Christ dans leur vie. Mais ils sont à moitié dedans, à moitié dehors. Ils servent Christ et en même temps ils servent d'autres dieux que Christ. Ni les efféminés, les homosexuels. Aujourd'hui, on parle de certaines communautés qui marient des homosexuels, des lesbiennes. Mariage homme-homme, mariage femme-femme. Et j'ai même vu à la télévision un reportage où un homme de Dieu disait que Dieu l'avait créé homosexuel. C'est faux. Dieu ne peut pas créer les homosexuels. Je ne dis pas qu'il faut avoir de la haine contre les homosexuels. Non. Je ne dis pas qu'il faut avoir de la haine. Non, il faut prier, il faut les aimer, il faut intercéder pour eux. Mais dire que Dieu a créé un homme homosexuel, ce n'est pas vrai. Parce que la Bible condamne l'homosexualité. Dieu vous aime, vous qui êtes homosexuel. Et Dieu veut vous sauver, Dieu veut vous délivrer de ce penchant contre nature. Il vous aime, il ne veut pas vous perdre. Voilà pourquoi vous devez entendre la vérité. J'ai même appris que dans certaines communautés en Europe, il est interdit de prêcher ce message. Ben moi, je vais quand même le prêcher. L'homosexualité est un péché. Mais l'homophobie est aussi un péché. Dieu aime tous les hommes. Dieu aime l'homosexuel et il veut le sauver de ce péché. Dieu aime les lesbiennes et il veut les sauver de ce péché. Si vous êtes concerné par ce message, si cette pratique vous concerne, c'est une bonne nouvelle que je suis venu vous annoncer. Dieu est venu frapper à votre porte pour vous dire « Je peux changer votre vie ». Mais ne vous trompez pas, ne dites pas en vous-même « Dieu va me comprendre ». Dieu m'a créé comme ça. C'est faux. C'est faux. Dieu n'a pas créé les homosexuels. Dieu n'a pas plus créé les voleurs. Il n'a pas plus créé les ravisseurs. Il n'a pas plus créé les cupides. Dieu a créé un homme. Et il veut que cet homme, cette femme, le serve au travers de la personne de Jésus-Christ. Les voleurs, faites attention. Les cupides. Aujourd'hui, on entend des types de messages que, par exemple, celui qui vole 50 euros... 50 dollars est moins coupable que celui qui a volé 1 milliard de dollars ou 1 milliard d'euros. Peut-être selon la justice des hommes, mais selon la justice de Dieu, le voleur de 50 dollars ou de 50 euros est coupable de la même sanction de mort que celui qui a volé 1 milliard de dollars, 1 milliard d'euros. Attention mon frère, attention ma sœur, Dieu ne veut pas que vous soyez perdus. Oui, vous venez à l'église. Oui, vous demandez pardon pour vos péchés. Mais dès le lundi, vous reprenez votre vie de péché. Votre fortune est basée sur le mensonge. Vous savez, il y a de ces femmes qui acceptent d'être deuxième épouse, troisième épouse, parce que les temps sont difficiles ou je ne sais pas quoi. D'autres qui sortent avec des hommes mariés pour de l'argent. C'est un péché. C'est un péché. Attention. Et on retrouve ça aujourd'hui au sein de l'Église. C'est dangereux. C'est pour cela que la Bible parle du royaume des cieux et du royaume de Dieu. Faites partie du royaume de Dieu en abandonnant la vie de péché. Dieu vous aime. Dieu veut vous sauver. Dieu veut vous changer. Dieu veut vous transformer. La Bible dit, ne vous y trompez pas. Ne vous trompez pas vous-même. Dieu connaît votre vie. Même si votre pasteur vous dit « Oh, ce que vous êtes en train de faire n'est pas grave », lisez la Bible et vous allez voir que la Bible condamne ces choses. Mon frère, ma sœur, si ce message vous a touché et que vous voulez crier « Seigneur, sauve-moi, Seigneur, délivre-moi de cette pratique, Seigneur, libère-moi, Seigneur, je te veux comme sauveur et Seigneur personnel dans ma vie », c'est très simple, baissez la tête dans la prière. Et répétez ces simples mots après moi. Dites, Père éternel, au nom de ton Fils Jésus-Christ, je viens devant toi. Je te demande pardon. Pardon pour ma rébellion. Pardon pour mes péchés. Pardon parce que j'ai été rebelle. J'ai transgressé ta parole. J'accepte Jésus-Christ comme sauveur et Seigneur personnel. J'accepte Jésus-Christ comme mon seul berger. Je prends l'engagement, aujourd'hui et jusqu'à la fin de ma vie, à toujours suivre Jésus-Christ, tous les jours de ma vie et dans tous les domaines de ma vie. J'invoque l'efficacité du sang de Jésus-Christ sur mon corps, sur mon âme et sur mon esprit. Je crois et je confesse que maintenant je suis pardonné, lavé, purifié, justifié par Jésus-Christ. Au nom de ton Fils Jésus-Christ, j'ai ainsi prié. Amen. Si vous avez fait cette prière, croyez que Dieu vous a entendu. Vous êtes en route pour le ciel. Je suis Raphaël Mambou et le nom de cette émission est Venez à Jésus. Nous nous retrouvons la fois prochaine, toujours sur le même thème, la parabole du filet. Que Jésus continue de vous bénir, que Jésus continue de vous garder. À la fois prochaine. Amen.
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3: Dans l'évangile de Jean, chapitre 10 et verset 10, Jésus dit ceci. Le voleur ne vient que pour dérober, égorger et détruire. Moi, je suis venu afin que les brebis aient la vie et qu'elles soient dans l'abondance. Le voleur dont parle ce texte, c'est Satan. Il vient toujours pour nous détruire. C'est son objectif. Ne croyons surtout pas qu'il puisse avoir d'autres intentions que de nous atteindre. Comprenons seulement que le problème est véritable et que nous-mêmes, nous ne pouvons pas empêcher cela. Mais j'ai une bonne nouvelle. Si nous ne pouvons pas empêcher les forces du mal d'agir, nous pouvons en être protégés en devenant les brebis du Seigneur. Jésus est venu afin que nous soyons heureux jusque dans l'abondance. Il est venu dans ce monde pour mourir sur la croix. Et maintenant, c'est à nous qu'il appartient de laisser la grâce couler dans nos existences. Il faut comprendre que chaque fois que la grâce de Dieu veut nous faire avancer, le diable cherche à nous barrer la route et à nous faire reculer. Mais rappelons-nous que le Fils de Dieu, Jésus-Christ, est venu pour que nous ayons la vie en abondance. Nous pouvons tous décider de dire stop aux forces du mal en leur opposant notre détermination à suivre les voies de l'Évangile. Jésus a parcouru la plus longue distance. Il est venu du ciel jusque sur cette terre. Accepterons-nous qu'il finisse son parcours jusque dans nos cœurs? Telle est la question à laquelle vous seul pouvez répondre. Que sa grâce soit sur nos vies et que nous puissions profiter pleinement de son abondance.
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0: Bonjour à tous, je suis Raphaël Mambou, que Jésus vous bénisse, qui que vous soyez, où que vous soyez. Le nom de cette émission est Venez à Jésus. C'est une grâce, c'est un honneur, c'est un privilège de pouvoir vous retrouver encore une fois aujourd'hui autour de la parole de Dieu pour partager quelques versets bibliques sur le thème « La parabole du grand souper ». Avant d'aller plus loin, je voudrais vous inviter à baisser la tête dans la prière pour dédier le reste des 30 minutes entre les mains du Seigneur. Prions. Père éternel, au nom de ton Fils Jésus-Christ, nous voici devant toi pour entendre ta parole, pour entendre ton appel, pour entendre ton enseignement, pour entendre tes instructions. Jésus vient bientôt. Il vient pour donner un repas à ceux, un dîner à ceux et celles qui ont marché avec lui. Et notre prière, Seigneur, est que puisqu'on a encore sous la période du temps de la grâce, qu'un maximum d'hommes et de femmes soient sauvés. Bénis ce message. Bénis ces radios qui nous aident à transmettre ce message. Bénis ces hommes et ces femmes qui écoutent ce message en ce moment. Peut-être que ça va sauver quelqu'un. Peut-être que ça va réveiller quelqu'un. Peut-être que ça va pousser quelqu'un à évangéliser. Seigneur, ce pourquoi tu veux que cette parole sorte en ce moment, sorte et accomplisse ta mission. Au nom de ton Fils Jésus-Christ, nous avons ainsi prié. Amen. La parabole du grand souper ou la parabole des conviviers. Luc 14, versets 15 à 24. Luc 14, versets 15 à 24. Un de ceux qui étaient à table, après avoir entendu ces paroles, dit à Jésus, « Heureux celui qui prendra son repas dans le royaume de Dieu. » Et Jésus lui dit, « Un homme donna un grand souper. Il invita beaucoup de gens. À l'heure du repas, il envoya son serviteur dire aux convivés, « Venez car tout est prêt. » Mais tous unanimement se mirent à s'excuser. Le premier lui dit, « J'ai acheté un champ et je suis obligé d'aller voir. Excuse-moi, je te prie. » Un autre dit, « J'ai acheté 5 paires d'œufs et je vais les essayer. Excuse-moi, je te prie. » Un autre dit, « Je viens de me marier et c'est pourquoi je ne puis aller. »
4: Le serviteur de retour rapporta ces choses à son maître. Alors le maître

de la maison, irrité, dit à son serviteur, « Va promptement dans les places, dans les rues de la ville, et emmène ici les pauvres, les extropiés, les aveugles et les boiteux. » Le serviteur dit, « Maître, ce que tu as ordonné a été fait, il y a encore de la place. » Et le maître dit à son serviteur, « Va dans les chemins et le long des haies, et ce que tu trouveras, contrains-les d'entrer, afin que ma maison soit remplie. » Car je vous le dis, aucun de ces hommes qui avaient été invités ne goûtera de mon souper. Triste histoire, mais avec beaucoup d'enseignements. Dieu vous aime, mon frère. Vous qui êtes en train d'écouter cette émission, ma sœur, Dieu vous aime. Il vous aime parce que je suis en train de penser à ce verset dans l'Ancien Testament. Je crois que ça doit être dans le livre de Jérémie, où il est dit, Dieu a commencé à vous parler par les prophètes depuis le matin, à midi et au soir. Mon frère, ma sœur, aujourd'hui, Dieu est en train de déployer son armée d'une façon extraordinaire. Il utilise des moyens de communication pour faire parler de son amour et de son sacrifice à la croix par des moyens extraordinaires. Que ce soit des téléphones, que ce soit des SMS, que ce soit sur Internet, des panneaux de publicité, de la radio, de la télévision, de l'imprimé, des documents imprimés, des livres, des bibles pour enfants, parce que Dieu est en train de faire connaître son amour aux hommes par toutes sortes de moyens. Voilà pourquoi je dis, vous et moi, nous sommes une génération, laissez-moi vous dire, une génération bénie. Combien d'hommes et de femmes dans le passé auraient voulu avoir cette grâce que nous avons aujourd'hui, d'avoir une Bible dans la maison, d'avoir une Bible et différentes traductions de la Bible pour une meilleure étude approfondie. Or, plaise à Dieu que cette grâce, vous et moi, nous puissions profiter de cela au maximum. Cette parabole est un enseignement sur beaucoup de choses. Nous définissons une parabole comme étant un enseignement spirituel, mais tiré des faits de chaque jour de notre vie. Dieu nous enseigne les vérités spirituelles, mais en se servant des éléments de notre vie de tous les jours. C'est vrai que quand Jésus parlait, c'était il y a 2000 ans. C'était à l'époque où les Juifs étaient sous la domination de Rome. Mais nous pouvons actualiser cela, ce n'est pas grave. Moi, je suis de ceux qui refusent que la parabole doit être seulement considérée pour les païens. C'est vrai que dans chaque parabole, il y a un but premier. Mais on peut aussi retrouver dans des paraboles des enseignements par rapport à ceux et celles qui marchent déjà avec Jésus-Christ. Et nous allons le voir dans cette parabole. Mon frère, ma sœur, Dieu est en train de vous parler, je ne sais pas où vous êtes. Ça n'a aucune espèce d'importance. Ce qui est important est que vous compreniez qu'au-delà de la personne que je suis, c'est le Saint-Esprit qui est en train de vous parler. Ne me voyez pas moi, Raphaël Mambo. Moi, je ne suis qu'un instrument. Du reste, moi-même aussi, j'ai répondu à une invitation. Et Dieu me dit, avant le jour du grand repas, ramène-moi aussi d'autres hommes, d'autres femmes, de toutes sortes de classes sociales. Mon frère, ma soeur, je serai vraiment un homme heureux le jour où nous allons nous tenir devant Christ pour recevoir les récompenses. Et après, de voir des hommes et des femmes me dire, mon frère, si je suis arrivé ici, c'est parce que vous avez contribué à ma marche chrétienne. Je serai... Un homme donna un grand souper et il invita beaucoup de gens. Nous avons commencé à dire que tout est accompli par l'œuvre rédemptrice de Christ à la croix. Pour organiser un repas, pour organiser une fête, il faut disposer d'un moyen, des moyens financiers. Christ, par sa mort, a rendu le salut possible. Christ, par sa mort, nous a donné accès auprès du Père. Nous l'avons lu dans Éphésiens 2, verset 18. Christ, par sa mort, nous a donné un nouveau cœur, a fait de nous une nouvelle créature. Parce que pour avoir accès auprès du Père, il faut être une nouvelle créature. Rappelez-vous, Adam et Ève ont péché. Dieu les a chassés. Ça, ce n'est pas une bénédiction. Quand vous chassez quelqu'un d'une entreprise, ce n'est pas une bénédiction. Et pire encore, quand c'est Dieu qui vous chasse de sa présence.
Ce n'est pas une bénédiction, c'est une malédiction. Mais Dieu, au travers de Christ, nous donne la possibilité de revenir dans sa présence. Voilà pourquoi Éphésiens 2, verset 8 dit que par Christ, nous avons les uns et les autres accès auprès du Père. Ça, c'est une bénédiction. Mais pour que cette bénédiction s'accomplisse, nous devons répondre à l'invitation de Christ. Dans Galates 3, verset 13, il nous est dit que Christ est devenu malédiction pour nous afin que nous puissions bénéficier de sa bénédiction. Rappelez-vous, Adam et Ève furent chassés, c'est une malédiction. Si nous voulons devenir de nouvelles créatures, nous devons accepter la bénédiction de Christ. Être invité est une bénédiction. Lorsqu'on vous invite par le président de la République, c'est un honneur, c'est un privilège, c'est une bénédiction. Mais lorsque vous êtes chassé de la présence du président de la République, ce n'est pas une bénédiction. Lorsque vous êtes invité par Dieu, c'est une bénédiction. Lorsque vous êtes chassé par Dieu, c'est une malédiction. Mon frère, ma sœur, saisissez cette opportunité. Saisissez la bénédiction que Dieu vous offre au travers de Christ. Au travers de la mort de Christ, nous bénéficions aussi de l'unification. Éphésiens 1, verset 10. Éphésiens 1, verset 10. Lisez avec moi. Éphésiens 1, verset 10. C'est Paul qui nous enseigne cela. Que Dieu soit vraiment béni pour ce grand homme qu'il a utilisé pour notre édification. Éphésiens 1, verset 10. Pour le mettre à exécution, lorsque les temps seraient accomplis, de réunir toutes choses en Christ, celles qui sont dans les cieux et celles qui sont sur la terre. En Christ, Dieu nous a réunis, Dieu nous a unis. Ça, c'est une bénédiction. Voilà ce que la mort de Christ fait. Voilà ce que l'invitation de Christ fait pour ce moment du grand repas. Je suis uni au corps de Christ. Que Jésus va venir prendre son église, il n'y aura pas que moi. Tous ceux et toutes celles qui ont reçu l'Esprit de Christ, qui ont marché comme Christ, qui ont eu la grâce de connaître Christ, seront enlevés. Christ nous donne toutes choses par son invitation. Colossiens 3, verset 11. Il n'y a ici ni grec, ni juif, ni circoncis, ni incirconcis, ni barbare, ni chite, ni esclave, ni libre. Mais Christ est tout et en tous. Christ est tout. L'invitation que Jésus-Christ nous donne par sa mort à la croix nous donne la possibilité de recevoir tout. Oh, ce n'est pas forcément une Mercedes. Gloire à Dieu pour la Mercedes. Ce n'est pas forcément le diplôme. Gloire à Dieu pour le diplôme. Mais il n'y a rien qui soit plus grand que l'invitation que Christ nous donne pour son grand dîner. Oh mon cher, oh ma chère, le jour où vous allez rater et comprendre que l'enlèvement de l'Église a eu, vous allez commencer à regarder les choses de ce monde comme étant quelque chose. C'était en fait une distraction. Parce que ce que nous allons vivre pendant cette période de 7 ans, dans la présence de Christ, avant de revenir, régner avec Christ, seront des choses merveilleuses. Il n'y a pas de mots sur cette terre pour décrire ce qui va se passer. Tout ce qu'on peut simplement dire, ça sera les récompenses, les mises au point. Ça sera des moments où Christ va commencer à nous faire comprendre les grands mystères de la vie. Il n'y a pas de mots pour décrire cela. Alors ceux qui vont rester, sachant que l'enlèvement de Christ a eu, se diront, c'est vrai ces choses-là, mais j'y croyais pas. Et vous commencez à regarder ces choses de ce monde pour lesquelles ils ont raté l'enlèvement comme étant des stupidités, des bêtises, des distractions. Mon frère, ma sœur, ne ratons pas le royaume, ne ratons pas cette invitation, ne ratons pas le grand repas pour un mariage, de l'argent, une carrière, le sexe, la chair, la boisson. Non, ne ratons pas cette invitation pour ces choses.
J'aimerais partager sur le verset 17. À l'heure du souper, il envoya son serviteur dire aux convivés, venez car tout est déjà prêt. Premièrement, le serviteur dont on parle ici, c'est Jésus. Dieu envoie Christ pour dire, va chercher ton église, va chercher ton peuple, va chercher ceux et celles qui ont cru en toi, qui ont donné leur vie, qui ont tout abandonné, qui ont peut-être été même tués, rejetés, humiliés, abattus à cause de ton nom. Va les chercher, car tout est prêt. Tout est prêt. Écoutez, je suis convaincu qu'au plus profond de mon cœur, tant voir avec mes yeux physiques, que au moment où vous écoutez ce message, Dieu est en train de se préparer à ce grand repas. Mais la question qu'on pourrait se poser, est-ce que vous et moi, nous sommes prêts pour ce grand repas? Dans 1 Thessaloniciens 4, versets 13 à 18. 1 Thessaloniciens 4, versets 13 à 18. Nous ne voulons pas, frères, que vous soyez dans l'ignorance au sujet de ceux qui dorment, afin que vous ne vous affligez pas comme les autres qui n'ont point d'espérance. Car si nous croyons que Christ est mort et qu'il est ressuscité, croyons aussi que Dieu ramènera par Christ et avec lui ceux qui sont morts. Voici en effet ce que nous déclarons d'après la parole du Seigneur. Nous les vivants, restés pour l'avènement du Seigneur, nous ne devancerons pas ceux qui sont morts. Car le Seigneur lui-même a un signal donné à la voix d'un archange et au son de la trompette de Dieu, descendra du ciel et les morts en Christ ressusciteront premièrement. Ensuite, nous les vivants qui serons restés, nous serons tous ensemble enlevés avec eux sur des nuées à la rencontre du Seigneur dans les airs. Ainsi, nous serons toujours avec le Seigneur. Consolez-vous donc les uns les autres par ces paroles. Va chercher ton église, Jésus. Et Jésus donnera l'ordre à un ange, sonne de la trompette. Et dès que l'ange aura sonné de la trompette, tous ceux qui sont morts en ayant foi en Christ, de l'Ancien Testament comme au Nouveau Testament, vont ressusciter. Et ceux qui seront vivants avec Christ en ce moment-là, vont être enlevés, changés et enlevés, et nous allons aller à la rencontre du Seigneur Jésus. C'est exactement ce que Jésus dit ici dans cette parabole. À l'heure du souper, il envoya son serviteur dire aux conviviés, « Venez car tout est prêt. » Donc Jésus-Christ va faire venir tous ceux et toutes celles qui ont marché avec lui. « Venez à moi, mes serviteurs. » L'ange va crier, l'ange va sonner de la trompette. Et les morts en Christ vont ressusciter, les vivants en Christ seront changés, et puis paf, ils montent. En ce moment-là, mon frère, ma sœur, si vous n'êtes pas de ceux qui sont enlevés, vous allez entendre à la télévision qu'il y a eu des disparitions par millions dans le monde. Peut-être un chauffeur de taxi, peut-être un pilote d'avion, peut-être un capitaine de bateau, ou peut-être même le un tiers des passagers dans un bateau, dans un train, le président de la République, le premier ministre, des chefs de gouvernement qui auront disparu. Je ne dis pas tous, mais quelques-uns, des populations entières, des tribus qui vont se retrouver vidées de plusieurs de leurs membres, des écoles qui seront en panique. Ça va passer à la télé, ça va passer à la radio, ça sera la panique totale dans le monde. Pourquoi ? Supposons que sur 6 milliards, ça c'est moi qui dis, c'est pas la Bible qui dit, mais supposons que sur 6 milliards de personnes, 2 milliards de personnes disparaissent. Ça va être difficile au diable de cacher cette information-là. Parce que ce sont des journalistes qui vont disparaître peut-être. Certainement, il y aura des journalistes, il y aura des militaires, des policiers.
des gendarmes, des agents secrets, des hommes et des femmes qui ont donné, qui ont marché avec Christ, des chefs d'entreprise, des milliardaires, des hommes et des femmes qui ont donné, qui ont marché avec Christ, des chefs d'entreprise, des milliardaires qui ont donné leur vie à Christ.

Venez, car tout est déjà prêt. Je suis venu de la part du Seigneur Jésus-Christ vous dire qu'au moment où nous sommes en train de parler, Dieu est en train de préparer le retour de son Fils. Dieu vous envoie une invitation pour le jour du grand repas. Ne résistez pas. Ne traînez pas. C'est aujourd'hui qu'il faut abandonner le péché. C'est aujourd'hui qu'il faut abandonner la magouille, l'impudicité, la pornographie, l'homosexualité, le lesbinage, l'occultisme, la magie. C'est aujourd'hui qu'il faut abandonner les sciences occultes. C'est aujourd'hui qu'il faut abandonner l'orgueil. C'est aujourd'hui qu'il faut abandonner la religion. C'est aujourd'hui qu'il faut répondre à l'invitation de Jésus-Christ. Je suis tenté de dire, comme le dit dans le verset au livre des Hébreux, « Si vous entendez sa voix, n'endurcissez pas votre cœur. » Si vous entendez la voix du Saint-Esprit aujourd'hui, n'endurcissez pas votre cœur, parce que Dieu prépare le retour de Jésus-Christ. Jésus vient bientôt. La question qui se pose, c'est quand? Et ça, malheureusement, la Bible ne donne pas d'heure précise. Mais la Bible dit ceci, au verset 17 de Luc 14, « À l'heure du souper ». Ça peut être traduit par « au moment du souper ». Donc, quand tout est prêt, Dieu dit « Allez me chercher mes serviteurs, allez me chercher les invités. » Mon frère, ma sœur, Dieu n'a pas prévu une heure précise. Il dit le 25 décembre, le 22 décembre, le 20 décembre à 20h30, heure de Kinshasa. C'est en ce moment-là que Christ va venir reprendre son église. Parce que si ça n'était ainsi, alors tout le monde aurait eu le temps de se préparer. Mais Dieu donne des signes pour que nous puissions comprendre que bientôt, c'est son retour. Écoutez, dans Acte 1, verset 9 à 11. Acte 1, verset 9 à 11. Après avoir dit cela, Jésus fut enlevé pendant que les disciples le regardaient et une nuée le déroba à leurs yeux. Et comme ils avaient les regards fixés vers le ciel, pendant qu'ils s'en allaient, voici deux hommes vêtus de blanc leur apparurent et dirent, « Hommes galiléens, pourquoi vous arrêtez-vous à regarder au ciel ? Ce Jésus qui a été enlevé au milieu de vous reviendra de la même manière que vous l'avez vu allant au ciel. » Qu'est-ce que les anges sont en train de dire ? De la même manière que vous l'avez vu monter, c'est de cette manière-là qu'il viendra, qu'il descendra. Mais les anges ne donnent pas l'heure. Ils disent comment ça va se faire. Mon frère, ma sœur, de la même manière qu'il est parti, c'est de la même manière qu'il va revenir. À la seule différence que quand il est monté en une seule phase, et quand il reviendra en deux phases. Premièrement, il s'arrête dans le ciel, l'Église monte, c'est la période des 7 ans. Ensuite, il descend avec l'Église sur la terre à Jérusalem pour régner pendant 1000 ans. L'heure n'est pas connue, mais les moments, les signes sont donnés. Nous pouvons lire dans la parabole du filet, Matthieu 13, la parabole du filet, Matthieu 13, il n'est pas question de l'heure, mais il est parlé aussi d'un signe. Matthieu 13, verset 49, hein, si je ne me trompe pas. Matthieu 13, verset 49. Il en sera de même à la fin du monde. Les anges viendront séparer les méchants d'avec les justes. L'heure, on ne donne pas, mais on dit à la fin du monde. Ça veut dire qu'il y a un temps fixé par Dieu. Il ne dit pas ça aux anges, il ne dit pas ça aux hommes, mais il y a des signes qui donnent. La parabole du vigneron, Matthieu 21, verset 33 à 34. Matthieu 21. Écoutez une autre parabole. Il y avait un homme, maître de maison, qui planta une vigne. Il entoura d'une haie et creusa un pressoir et bâtit une tour. Puis la ferma à ses vignerons et quitta le pays. Lorsque les temps de la récolte fut arrivé, il envoya ses serviteurs vers les vignerons. Lorsque le temps de la récolte fut arrivé, on n'a pas dit l'heure, mais au moment où les choses sont devenues mûres, le maître a envoyé ses serviteurs. Les moments de la moisson sont arrivés. Jésus revient.

0: revient bientôt pour prendre son église, mon frère. Jésus revient bientôt pour prendre son église, ma sœur. Attention, est-ce que vous êtes prêts? Répondez à son invitation pour le grand dîner. Répondez à son invitation pour le grand repas. Parce que sinon, vous serez surpris. C'est la période de grâce que nous sommes en train de vivre. La grâce va prendre fin. Les moments de la tribulation seront des moments très difficiles. Un de mes professeurs en théologie m'avait expliqué que lorsque la période de la grâce sera terminée, tous les démons qui sont encore au ciel vont tous descendre sur la terre. Les quelques démons que nous avons ici nous posent déjà des problèmes. Alors imaginez tous ces démons-là descendre et commencer à vous persécuter. Beaucoup vont tomber. Mon frère, ma sœur, Dieu vous donne l'opportunité aujourd'hui d'abandonner votre vie de péché et de répondre à l'invitation du Christ. Si c'est cela votre désir, c'est très simple. Baissez la tête dans la prière et répétez ces simples mots après moi. Père éternel, au nom de ton Fils Jésus-Christ, j'ai entendu ton message, j'ai entendu ton appel. Je te demande pardon pour ma faute, je te demande pardon pour mes péchés. Je reçois l'invitation de Jésus-Christ aujourd'hui et je prends l'engagement de marcher avec Christ tous les jours de ma vie et dans tous les domaines de ma vie. Au nom de ton Fils Jésus-Christ, j'ai ainsi prié. Amen. Si vous avez fait cette prière, croyez que par la foi, Dieu vous a entendu. Nous nous retrouvons dans quelques instants, juste après ce message publicitaire.
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0: Bon retour à l'émission Venez à Jésus. Vous savez, c'est une grâce, c'est vraiment un honneur, c'est vraiment un privilège de pouvoir vous retrouver. Mon frère, ma sœur, n'hésitez pas à l'invitation de Christ. Puisque vous avez donné votre vie à Jésus, marchez avec Jésus. Ne vous détournez pas de Jésus à cause des richesses de ce monde, à cause de l'amour d'une personne ou de quoi que ce soit. Jésus revient bientôt. Je suis Raphaël Mambou. Nous nous retrouvons la fois prochaine, toujours sur le même thème, la parabole du grand souper. Que Jésus continue de vous bénir, que Jésus continue de vous garder. À la fois prochaine. Amen.
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1: Bonjour à tous, je suis Raphaël Mambou, que Jésus vous bénisse, qui que vous soyez, où que vous soyez, le nom de cette émission est Venez à Jésus. C'est une grâce, c'est un honneur, c'est un privilège de pouvoir vous retrouver encore aujourd'hui autour de la parole de Dieu pour partager quelques versets bibliques sur notre thème « Ne vous inquiétez de rien ». C'est notre 14e émission. Avant d'aller plus loin, je voudrais vous inviter à baisser la tête dans la prière pour dédier le reste des 30 minutes entre les mains du Seigneur. Prions. Père éternel, au nom de ton Fils Jésus-Christ, nous venons devant toi pour te dire merci. Merci pour le salut qui se trouve en Jésus-Christ. Merci pour ton amour, merci pour ta grâce, ta bonté, ta miséricorde. Merci pour tout ce que tu as fait pour nous au travers de Jésus-Christ. Père, en ce moment où nous allons encore entendre ta parole, nous voulons que tu disposes nos cœurs à écouter ta parole. Père, combien d'hommes et de femmes autour de nous tremblent, sont tracassés, sont effrayés. Mais nous voulons que cette parole qui va sortir aujourd'hui sorte pour fortifier, encourager un homme ou une femme. Au nom de ton Fils Jésus-Christ, nous avons ainsi prié. Amen. Ne vous inquiétez de rien. C'est notre 14e émission. Je voudrais vous inviter à lire Daniel 6, verset 1. Darius, trouvons bon d'établir sur le royaume 120 satrapes qui devaient être dans tout le royaume. Il mit à leur tête 3 chefs, au nombre desquels était Daniel, afin que ces satrapes leur rendissent compte et que le roi ne souffrit aucun dommage. Verset 5. Ces hommes dirent, nous ne trouvons aucune occasion contre ce Daniel, à moins que nous n'en trouvions une dans la loi de son Dieu. Verset 10. Lorsque Daniel sut que le décret était écrit, il se retira dans sa maison, où les fenêtres de la chambre supérieure étaient ouvertes dans la direction de Jérusalem. Et 3 fois le jour, il se mettait à genoux, il priait, il louait son Dieu, comme il le faisait auparavant. Daniel, 3e personnalité d'un très grand empire. Un empire du genre avec plusieurs idoles. Son maître, son empereur, est un idolâtre, est un homme qui a plusieurs dieux. Daniel, à cause de son intégrité, à cause de son amour pour Dieu, Dieu l'a élevé. Comme vous et moi, si nous marchons avec Christ dans notre vie de tous les jours, Dieu va nous élever. Mais seulement dans cette élévation, il y a des hommes qui ne vont pas apprécier. Ne vous trompez pas. Qui que vous soyez, dès que Dieu vous élève, tout le monde n'est pas d'accord. C'est vrai que tout le monde va frapper des mains, tout le monde va applaudir, mais je peux vous assurer que dans le cœur de beaucoup d'hommes et de femmes, d'autres ne sont pas d'accord. D'autres auraient voulu avoir votre place. Bref, il y a de la jalousie. Alors, ils se disent, fouillons la vie de Daniel. Fouillons sa façon de travailler. Cherchons, il a certainement commis des fautes. Oh, c'est sûrement un adultère, c'est sûrement un fornicateur, un voleur, c'est sûrement qu'il a fait quelque chose sûrement. Il ne peut pas être parfait à 100%. C'est ce qu'ils se sont dit. Ils ont fouillé, je ne sais pas combien de temps ça a pris, mais bref, rien, ils n'ont rien trouvé. Alors ils se disent, puisque selon les affaires des hommes, il est impeccable, voyons maintenant, par rapport à son Dieu, si nous pouvons trouver une occasion contre lui afin que le roi puisse le tuer. Et ils se rendent compte que Daniel n'adore qu'un seul Dieu. Il n'en a pas 2 ou 3. Alors que ses conseillers des rois, des fois, pouvaient même adorer leur propre roi. Mais Daniel ne fléchissait les genoux que devant le Dieu d'Israël, le Dieu d'Abraham, d'Isaac et de Jacob. Alors ils se sont dit, allons voir le roi, proposons-lui cette chose. Décrétons qu'un jour précis, à une heure précise, personne n'aura le droit d'adresser des prières, si ce n'est que au roi de Babylone. Ah, le roi a sûrement trouvé ça merveilleux, il s'est dit, ouais, c'est magnifique. Daniel, ayant entendu ce décret, n'a pas paniqué, n'a pas tremblé, ne s'est pas affolé, ne s'est pas tracassé, parce qu'il a compris le but de ce décret. Le roi, lui, n'avait pas compris. Mais Daniel, lui, l'avait compris, que c'était un piège pour l'empêcher de servir le Dieu d'Israël. En fait, ce piège avait double face. Soit il fléchissait devant le décret du roi et il devenait un idolâtre devant son propre Dieu, soit il persévérait avec son Dieu et il devenait l'ennemi de son roi. Daniel a préféré être l'ennemi de son roi selon le décret plutôt que de régner Dieu. Mon frère, ma sœur, je ne sais pas qui vous êtes, ce que vous êtes en train de vivre, je ne sais pas ce que vous êtes en train de traverser, mais je suis venu vous dire que lorsque vous allez aussi traverser une tempête comme celle de Daniel, il est préférable de choisir le camp de Dieu que le camp des hommes. C'est Dieu qui élève, c'est Dieu qui bénit, c'est Dieu qui donne le mariage, c'est Dieu qui donne les enfants, c'est Dieu qui donne la gloire, c'est Dieu qui donne la puissance, l'autorité, c'est Dieu qui donne. Alors, pourquoi fléchir son genou devant un homme parce qu'il promet de vous tuer ou il vous promet une promotion ou il vous promet quelque chose que ce soit si vous l'adorez lui ou bien si vous couchez avec lui, si vous sortez avec lui, si vous vous mettez de son côté? Daniel a dit non. Daniel 10. Daniel, lorsque Daniel sut que le décret était écrit, il se retira dans sa maison, où les fenêtres de la chambre supérieure étaient ouvertes dans la direction de Jérusalem. Et trois fois le jour, il se mettait à genoux et il priait et il louait son Dieu, comme il le faisait auparavant. Daniel ne s'est pas inquiété. C'est vrai, on a dit que si j'adore un autre Dieu que mon roi, je serai décapité. Je serai ma vie de prier et adorer le Dieu d'Abraham et d'Isaac et de Jacob. Nous avons défini se faire du souci pour quelqu'un ou quelque chose, se préoccuper de quelqu'un ou de quelque chose, prêter attention à quelqu'un ou à quelque chose, vous voyez? Daniel ne s'est pas inquiété. Daniel n'a pas tremblé. Pourquoi? Parce qu'il est du côté du Dieu fort, du Dieu tout-puissant, du Dieu vivant. On aurait pu dire à Daniel, mais Daniel, qu'est-ce que tu es en train de faire? Tu ne comprends pas que c'est un piège qu'on est en train de te tendre. Tu ne comprends pas que si tu es de femme se retrouve aujourd'hui dans la situation de Daniel. À qui on leur dit, mais tu n'as pas d'argent pour payer tes études. Tu n'as pas d'argent pour payer les études de tes enfants. Tu n'as pas d'argent pour payer ton loyer. Tu n'as pas d'argent pour rembourser tes dettes. Pourquoi tu persévères dans la voie de marcher avec Jésus-Christ? Pourquoi tu préfères être honnête, gagner ce petit salaire, persévérer avec ce Dieu qui ne t'a pas béni entre guillemets? Daniel a pris la résolution. Rappelons-nous les émissions précédentes, nous avons dit que Daniel avait pris la résolution de ne pas se souiller. Si c'est vrai qu'au début du livre de Daniel, la résolution c'était par rapport à la nourriture, c'est parce que c'était la seule occasion de péché qu'on lui avait présentée. À cette époque-là, c'était par rapport à la nourriture. Et dans Daniel 6, l'occasion qui lui est donnée de pécher, c'est de ne plus adorer le Dieu d'Abraham, d'Isaac et de Jacob, mais d'adorer un autre Dieu. Il prend quand même la résolution, il dit non, je servirai le Dieu d'Abraham, d'Isaac et de Jacob jusqu'à ma mort. Oh, c'est un grand défi que Daniel nous propose. C'est un grand défi que le Saint-Esprit nous donne. C'est un grand défi que je vous lance aujourd'hui, que la Bible nous lance aujourd'hui. Daniel a préféré mourir que de servir un autre Dieu. Je voudrais dire que Daniel a préféré perdre son travail. Daniel a préféré perdre son mariage. Daniel a préféré perdre ses avantages plutôt que de servir un autre Dieu. Vous et moi, si aujourd'hui nous nous retrouvions dans la même situation, oh, peut-être pas si grave que ça, peut-être c'est simplement par rapport à une promotion. Votre patron vous dit, écoute, si tu veux cette promotion, eh bien, tu couches avec moi. Qu'est-ce que vous allez faire? Tu veux ce billet de 100 dollars? Tu veux ce billet de 1000 dollars? Tu veux ce billet de 100 euros? Tu veux ce billet de 500 euros? Eh bien, deviens ma deuxième femme. Tu veux cette maison? Tu veux cette voiture? Tu veux cette promotion? Tu veux cette entreprise? Tu veux ce bijou? Compromets-toi. Daniel a dit non. Je suis venu aujourd'hui pour relever ces hommes et ces femmes qui sont tombés à cause de certains avantages, qui ont reculé, qui ont dit « Seigneur, attends que je profite d'abord de la situation, ensuite je reviens. » Je suis venu vous dire que Dieu vous aime et Dieu voudrait que vous vous releviez aujourd'hui et maintenant en Jésus-Christ. Parce qu'il vous aime et qu'il a un plan merveilleux pour vous. Daniel était la troisième personnalité de l'Empire de Babylone. Troisième personnalité. Vous pouvez devenir aujourd'hui, je ne sais pas, peut-être la deuxième personnalité dans votre société. Peut-être la deuxième personnalité dans votre entreprise, dans l'église dans laquelle vous priez. Mais il faut prendre la résolution de ne pas se souiller. Il faut prendre la résolution de ne pas marcher dans le péché. Pourquoi ? Lisons, relisons. Pourquoi je dis relisons ? Parce qu'on l'avons déjà lu dans les émissions précédentes. Ésaïe 51. Ésaïe 51, 12 à 13. Ésaïe 51, 12 à 13. C'est moi qui vous console. Qui es-tu pour avoir peur de l'homme mortel et du fils de l'homme pareil à l'herbe? Et tu oublierais l'Éternel qui t'a fait, qui a étendu les cieux et fondé la terre, et tu tremblerais incessamment tous les jours devant la colère de l'oppresseur, parce qu'il cherche à te détruire. Où est donc la colère de l'oppresseur? En fait, le problème dans ces deux versets, c'est que Dieu s'étonne, il dit, c'est moi qui ai créé le ciel et la terre, l'univers visible et invisible. C'est moi qui ai créé l'homme. Alors il pose la question, pourquoi trembler devant un homme qui a été créé comme toi, qui va mourir comme toi? Pourquoi trembler devant un homme qui a le même souffle de vie, qui, même s'il le veut, ne peut pas prolonger ses jours? Ceci me rappelle un peu lorsque Jésus apparaît devant Pilate. Pilate lui dit, mais ne sais-tu pas que j'ai le pouvoir de te faire mourir et de te faire vivre? Qu'est-ce que Jésus-Christ lui dit? Il dit, tu as sur moi aucun autre pouvoir qu'on t'ait donné. Donc, en fait, l'exercice de ton pouvoir, c'est Dieu qui te l'a donné. S'il décide de le retirer, tu ne pourras plus rien faire, mon frère, ma sœur. Cet homme qui, en apparence, vous empêche d'avoir votre promotion, votre bénédiction, n'est qu'un homme comme vous. S'il a autorité aujourd'hui, s'il a la puissance aujourd'hui, c'est parce que Dieu l'a placé là. Oh, vous allez me dire, oh, mais c'est pas un chrétien. Oui, il ne marche pas avec Dieu. Oui, d'accord. Mais c'est quand même Dieu qui l'a placé là. Et si Dieu décide, il va l'enlever. Combien de fois n'ai-je pas entendu des histoires de ces enfants de Dieu? Un homme leur a dit, si vous ne faites pas ça, tant que je serai là, vous n'aurez jamais votre promotion. Les semaines et les jours qui ont suivi, ces personnes ont sauté et ces enfants de Dieu ont eu leur bénédiction. Ne tremblons pas devant les hommes. Ne tremblons pas devant les hommes, mon frère. Ne tremblons pas devant les hommes, ma sœur. Peu importe les compromis qu'on veut nous proposer par le diable, disons non, parce que nous appartenons au Dieu vivant. Daniel n'a pas eu peur. Daniel n'a pas arrêté de servir, il avait l'habitude de le servir. Daniel n'a pas hésité à continuer à prier comme il le faisait. Quand vous lisez la suite de l'histoire de Daniel, on viendra dire au roi de Babylone que non, en fait, il y a un homme qui a violé ton décret. Qui est cet homme, Daniel? Comment a-t-il violé ce décret? Il a continué à adresser des prières à son Dieu alors que tu avais décrété d'adresser des prières à ta personne. Daniel 6, verset 23. Alors le roi fut très... Pardon, c'est pas ça que je voulais lire. Lisons verset 14. Lorsqu'on est venu dire au roi ce qui s'est passé. Le roi fut très affligé quand il entendit cela. Il prit à cœur de délivrer Daniel. Et jusqu'au coucher du soleil, il s'efforça de le sauver. Verset 15. Mais ces hommes insistèrent auprès du roi et lui dirent, sache, ô roi, que la loi des Mèdes et des Perses exige que toute défense ou tout décret confirmé par le roi soit irrévocable. Alors le roi donna l'ordre qu'on amena Daniel et qu'on le jeta dans la fosse au lion. Le roi prit la parole et dit à Daniel, puisse ton Dieu que tu sers avec persévérance te délivrer. On apporta une pierre et on la mit sur l'ouverture de la fosse. Le roi la scella de son anneau et de l'anneau de ses grands, afin que rien ne fût changé à l'égard de Daniel. Parce qu'il voulait servir Jésus-Christ, pardon, parce qu'il voulait servir Dieu, le Dieu d'Abraham, d'Isaac et de Jacob, il se retrouve dans une situation impossible. Même le roi, le numéro un du pays, ne peut pas le délivrer. Mon frère, ma sœur, même le président, s'il est incapable de vous sortir de votre situation, j'ai une bonne nouvelle pour vous. Jésus-Christ, lui qui est Dieu, a la puissance, l'autorité de vous délivrer de chaque situation. Ne tremblons pas devant les hommes. Ne tremblons pas devant les situations. Lisons un peu le psaume 34. Allons un peu au psaume 34. Le psaume 34, vous y êtes, verset 8. L'ange de l'Éternel campe autour de ceux qui le craignent, et il les arrache au danger. L'ange de l'Éternel campe autour de ceux qui le craignent, et il les arrache au danger. Verset 10. Craignez l'Éternel, vous ses saints, car rien ne manque à ceux qui le craignent. Les lionceaux éprouvent de la disette, mais ceux qui cherchent l'Éternel ne sont privés d'aucun bien. Vous voyez? C'est un psaume de David. Certainement que Daniel connaissait ce psaume. Daniel s'est dit, je suis dans des problèmes parce que je sers Dieu. Je suis dans la fosse au lion parce que je sers Dieu. Mon frère, ma sœur, ne tremblons pas devant les situations. Ne tremblons pas, mais soyons confiants en Jésus-Christ. Si nous avons choisi Jésus-Christ comme Seigneur et Sauveur, il va nous délivrer de toutes les situations. J'aime ce que dit le Proverbe 3, verset 25. Lisons-le, Proverbe 3, verset 25. Proverbe 3, verset 25. Ne redoute ni une terreur soudaine, ni une attaque de la part des méchants, car l'Éternel sera ton assurance, et il préservera ton pied de toute embûche. Vous voyez? Commençons verset 24. Si tu te couches, tu seras sans crainte, et quand tu seras couché, ton sommeil sera doux. Ne redoute ni une terreur soudaine, ni une attaque de la part des méchants, car l'Éternel sera ton assurance, et il préservera ton pied de toute embûche. Vous voyez? Ce sont certainement des psaumes que Daniel connaissait. Il faisait confiance. Il a prouvé cela à partir de sa propre vie. Daniel aurait pu dire, je sens le piège. Eh ben, si ce n'est que, parce que ce n'est qu'un décret pour ce jour, ben, je ne prie pas. Je n'adresse pas de prière à mon Dieu, mais je n'adresse pas non plus des prières, au roi de Babylone. Je reste tranquille. Daniel se serait accusé lui-même, il serait dit, non, tu as peur de l'homme. Parce que, quand tout va bien, tu pries, mais quand tout va mal, tu te tais. Tu choisis une autre option que la prière, vous voyez? Daniel a pris la résolution de continuer sa vie de prière comme si tout était normal. Alléluia, j'espère que je suis en train de prier que ça soit vrai et pour vous et pour moi, que peu importe les situations que nous sommes en train de traverser, que tout soit toujours pour la gloire de Dieu. Que nous continuons notre vie de prière normalement, comme si rien ne pouvait nous tracasser. Voilà pourquoi Dieu ne vous inquiétez de rien. Ne tremblez pas, ne vous tracassez pas, ne vous troublez pas, parce que des hommes ont décrété de vous tuer. Ne vous lamentez pas, ne vous alarmez pas, ne soyez pas en alerte, parce que des hommes ont décrété de vous tuer. Dieu le savait avant même que ces hommes le décrètent. Et s'il le savait, c'est que Dieu a pris des dispositions. Écoutez ceci, Daniel 6, verset 19. Le roi se leva au point du jour, donc très tôt, avec l'aurore, et il alla précipitamment à la fosse au lion. Il appela Daniel d'une voix triste. Le roi prit la parole et dit à Daniel, « Daniel, serviteur du Dieu vivant, ton Dieu que tu sers avec persévérance a pu-t-il te délivrer des lions ?» Et Daniel dit au roi, « Roi, vis éternellement. » Mon Dieu a envoyé son ange qui a fermé la gueule des lions et qui ne m'ont point fait aucun mal parce que j'ai été trouvé innocent devant lui. et devant toi, fausse. Daniel fut retiré de la fosse et on ne trouva sur lui aucune blessure parce qu'il avait eu confiance en son Dieu. Ouais. Il ne s'en est pas sorti parce que Daniel a négocié avec les lions, a négocié avec les gardes. Non. Il a eu la vie sauve, ses vêtements n'ont pas été déchirés, les lions ne lui ont fait aucun mal. Pourquoi? Parce qu'il avait eu confiance en son Dieu. Quand est-ce que Daniel a commencé à avoir confiance en Dieu? C'était déjà quand on l'avait recruté par le roi de Babylone. Il avait pris la résolution de marcher par la foi. Il avait pris la résolution de marcher avec Christ. Mon frère, ma sœur, prenons la résolution aujourd'hui que peu importe ce qui va nous arriver, nous n'allons pas nous inquiéter parce que nous faisons confiance en Dieu. Confiance en Dieu dans les factures, confiance en Dieu dans nos études, confiance en Dieu dans notre ministère, confiance en Dieu dans notre mariage, confiance en Dieu dans l'éducation de nos enfants, confiance en Dieu dans notre carrière professionnelle, dans notre carrière politique, confiance en Dieu dans notre ministère, dans notre église, dans notre business. Nous allons lui faire confiance. Oh mon frère, oh ma sœur, prenons la résolution de suivre Jésus-Christ dans notre vie de tous les jours et dans tous les domaines de notre vie. Même si nous allons passer dans la fosse aux lions, je suis sûr que Daniel s'était endormi. Moi, je suis convaincu, il n'est pas resté éveillé. Daniel n'est pas resté éveillé en train de regarder les lions. Non. Est-ce que tel lion va m'attaquer de telle manière? Je vais me défendre. Non. Quand on l'a mis dans la fosse, le gars s'est endormi. Non seulement il s'est endormi. Et je suis sûr que ce qui a réveillé Daniel, c'est quand le roi a fait rouler la pierre. Je peux même imaginer la situation, le gars en train de bâiller. Et le roi vivant. Dieu, moi j'aime ce qu'il dit. Mon Dieu a envoyé son ange et fermé la gueule des lions. Certainement que peut-être, je suis même sûr à 98% que Daniel a dû voir même quand l'ange est venu et l'ange a menacé les autres lions. Il dit, ne vous approchez pas de ce serviteur. L'ange de l'Éternel campe autour de ceux qui craignent son nom et les protège et les arrache de tout danger. Craignez-vous le nom de Jésus-Christ? Marchez-vous avec Jésus-Christ? Parce que si vous êtes dans des difficultés et que Jésus-Christ est votre Seigneur et que Jésus-Christ est votre Sauveur, vous pouvez être sûr d'une chose, vous serez arraché du danger. Arraché, ça veut dire on va vous prendre de force. Alors vous allez me dire, mais Daniel, on ne l'a pas pris de force. Si, c'est une image de ce que l'ange de l'Éternel a fait. Il s'est présenté, il a dit au lion, ne vous approchez pas de ce serviteur de Dieu. C'est une manière d'arracher Daniel du danger. Oh mon frère, oh ma sœur, Dieu vous aime. Si Dieu permet que vous écoutiez ce message, c'est parce qu'il veut vous arracher du danger. C'est parce qu'il veut vous protéger. C'est parce qu'il veut vous prouver qu'il vous aime. Dieu nous aime. Et vous imaginez la suite? Non, mais quel témoignage puissant! Le Dieu de Daniel, le Dieu d'Abraham, d'Isaac et de Jacob, ce Dieu qui avait repoussé Israël, a protégé son serviteur dans la fosse aux lions. Mais je suis sûr qu'il a dû avoir quelques conversions. Et je suis sûr aussi que si vous et moi, nous avons confiance en Dieu dans tous les domaines de notre vie et tous les jours de notre vie, il y aura des conversions à partir de notre témoignage. Mon frère, ma sœur, ne vous inquiétez de rien. Je suis tenté même de vous dire que c'est un commandement de Dieu de ne pas s'inquiéter pour notre avenir, de ne pas s'inquiéter parce que Dieu est de notre côté. Ésaïe 41, lisons Ésaïe 41 pour terminer, Ésaïe 41, verset 11. Ésaïe 41, verset 11. Ésaïe 41. Voici, ils seront confondus, ils seront couverts de honte, tous ceux qui sont irrités contre toi. Ils seront réduits à rien, ils périront ceux qui se disputent contre toi. Alléluia. Ceux qui vous cherchent des problèmes, ceux qui vous cherchent à vous détruire, seront réduits au silence. Seront réduits à l'impuissance. Pourquoi? Parce que vous avez eu confiance en Dieu. Pourquoi? Parce que vous ne vous êtes inquiété de rien. Pourquoi? Parce que vous avez continué à marcher avec Christ, quoique l'oppresseur ait voulu vous détruire. Oh mon frère, oh ma sœur, Prenons la résolution de marcher avec Christ tous les jours de notre vie et dans tous les domaines de notre vie. Tous ceux qui se sont irrités contre toi, ils seront réduits à rien. Ils périront, ceux qui se disputent contre toi. J'ai pris la résolution de suivre Jésus-Christ. Je vous invite à baisser la tête dans la prière et de prendre la résolution de suivre Jésus-Christ dans tous les domaines de votre vie, tous les jours de votre vie. Prions. Père éternel, au nom de ton Fils Jésus-Christ, nous venons devant toi. Père, nous acceptons Jésus-Christ comme notre Sauveur et notre Seigneur personnel. Nous prenons la résolution aujourd'hui de ne pas nous inquiéter, de marcher avec Christ tous les jours, toutes les nuits, partout où nous serons, de suivre Jésus-Christ et rien que Jésus-Christ, qui est capable de nous protéger, de nous garder, qui nous a sauvés par sa mort à la croix. Père, nous croyons que tu es un Dieu puissant, un Dieu fidèle, un Dieu d'amour, un Dieu d'alliance et de miséricorde. Au nom de ton Fils Jésus-Christ, nous avons ainsi prié. Amen. Si vous avez fait cette prière, croyez que Dieu vous a entendu. Je suis Raphaël Mambou. Le nom de cette émission est Venez à Jésus. Nous nous retrouvons la fois prochaine pour un nouveau thème. Que Jésus continue de vous bénir, que Jésus continue de vous garder. À la fois prochaine. Amen.
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Bonjour à tous, je suis Raphaël Mambou, que Jésus vous bénisse, qui que vous soyez, où que vous soyez, le nom de cette émission est Venez à Jésus. C'est une grâce, c'est un privilège, c'est un honneur de pouvoir vous retrouver encore aujourd'hui autour de la parole de Dieu. Ce n'est pas parce que nous sommes meilleurs, plus spirituels ou quoi que ce soit, c'est simplement que Dieu nous a fait grâce en Jésus-Christ. Et ma prière est que vous et moi, nous puissions profiter de la grâce de Dieu au maximum. Depuis quelques temps, nous sommes en train d'étudier sur le salut. Aujourd'hui, c'est notre 11e émission. Et vraiment, je bénis le Seigneur pour cela. Je le remercie parce que... Cela me fait beaucoup de bien et je sais que ça fait beaucoup de bien aux hommes et aux femmes qui sont en train d'écouter cette émission en ce moment. Mais avant d'aller plus loin, je voudrais bénir le Seigneur. Je voudrais que vous vous joigniez à moi pour que nous puissions remercier le Seigneur, que nous puissions lui dédier les minutes qui vont suivre, les 30 minutes qui vont suivre, pour sa seule gloire, qu'il nous parle, qu'il nous fasse du bien, que je disparaisse et que toute la gloire soit pour lui. Prions. Père éternel, merci pour ton salut, merci pour ton amour, merci pour le souffle de vie, merci pour la santé, merci pour ta bonté, ta miséricorde, ta grandeur, merci pour ta vie, merci pour ton Fils Jésus-Christ qui nous sauve du péché, qui nous donne le salut. Merci pour ces hommes et ces femmes qui en ce moment écoutent cette émission, peu importe où ils sont, peu importe leur origine. Que ce soit qu'ils écoutent sur Internet, à la radio ou bien sur un support CD au cours d'une rediffusion. Seigneur, bénis chacun d'entre nous. Bénis encore chacun d'entre nous. Sauve, guéris encore, Seigneur. Fais du bien aux hommes et aux femmes qui entendent ce message en ce moment. Et peut-être même que tu vas susciter des ministères au travers de cette émission, que des hommes vont aller partout dans le monde comme tu le désires pour prêcher ton évangile. Merci. Au nom de ton Fils Jésus-Christ. Amen. Romains 1, verset 16. Comme je le disais, c'est notre 11e émission sur le salut. Je n'ai point honte de l'évangile. C'est une puissance de Dieu pour le salut de quiconque croit, du juif premièrement, puis du grec. Le salut est prêché, le salut est une puissance de Dieu pour quiconque croit. L'évangile est une puissance de Dieu pour le salut de quiconque croit. L'évangile qui parle de Jésus-Christ, et Jésus-Christ est le salut. Jésus-Christ donne le salut à quiconque croit en lui. Jean 5, que nous avons lu il y a quelques émissions en arrière, Jean 5, verset 24, qui dit « Celui qui croit en Jésus-Christ est passé de la mort à la vie. » Nous avons dit au courant des émissions précédentes que le salut, en français, est une traduction d'un mot hébreu et grec qui comporte l'idée de délivrance, de guérison, de protection, de sécurité, de santé, de vie, de pardon, de sanctification, de grâce, de justification, de rédemption. Bref, le salut que Jésus-Christ donne, lorsqu'une personne reçoit Jésus-Christ comme Seigneur et Sauveur dans sa vie, Jésus-Christ vient avec tous les noms rédempteurs de Dieu. Jésus-Christ ne vous sauve pas seulement du péché, mais Jésus-Christ vous sauve aussi de la maladie. Jésus-Christ vous sauve aussi de la pauvreté. Jésus-Christ vous sauve aussi de la condamnation. Jésus-Christ vous sauve aussi de la mort spirituelle. Jésus-Christ vous sauve aussi des puissances des ténèbres. Et c'est ce que nous avons commencé à voir depuis l'émission précédente, depuis l'émission précédente. Jésus-Christ sauve aussi des ténèbres. Le salut que Jésus-Christ donne est un salut complet. Et les ténèbres sont vaincues en Jésus-Christ. Si vous êtes une personne défaitiste, si vous êtes vaincu par les démons, si vous êtes sous la malédiction, si vous êtes sous la malédiction, que ce soit héréditaire, ou parce que vous avez fait quelque chose de mal,
et que vous méritez cette malédiction, si je puis dire ainsi. La bonne nouvelle que j'ai pour vous, c'est que le salut que Jésus-Christ vous offre aujourd'hui comporte aussi la délivrance des puissances des ténèbres. Satan tient lié des hommes par différentes choses. Ça peut être l'alcool, ça peut être le tabac, ça peut être la drogue, ça peut être la religion, ça peut être le sexe illicite, ça peut être le mensonge, ça peut être le vol, ça peut être la cupidité, ça peut être l'idolâtrie. Vous savez qu'il y a des gens qui veulent quitter certaines religions, mais ces personnes ont peur. Ont peur des représailles de leurs anciens maîtres. Ont peur des représailles de leurs maîtres. La bonne nouvelle que j'ai pour vous, si vous venez à Jésus-Christ, il vous protégera, il vous sécurisera des royaumes des ténèbres. Jésus-Christ est un rocher sûr. Jésus-Christ est une forteresse sûre. Jésus-Christ est un bouclier sûr pour ceux et celles qui se confient en lui. Il ne ment pas. Il n'abandonne personne. Il ne délaisse personne. Jésus-Christ est fidèle. Ce qu'il dit, il veille à ce que ce qu'il a dit s'accomplisse dans nos vies. Jésus-Christ est le salut de Dieu pour l'humanité. Depuis que Adam a péché, Satan s'est introduit dans ce monde et a propagé son royaume de ténèbres et il tient captif beaucoup d'hommes et de femmes. Jésus-Christ, en mourant à la croix, donne la possibilité aux hommes de quitter le royaume des ténèbres et de venir dans son royaume d'amour, de justice, de paix, de tranquillité, de repos, de pardon, de vie éternelle. Rappelez-vous un peu l'histoire de Moïse lorsqu'il délivre Israël de la main de Pharaon. Israël n'avait pas d'autre moyen pour sortir, pour se libérer de l'esclavagisme de l'Égypte. Il a fallu que Dieu intervienne. J'ai entendu leurs cris et je suis descendu pour les délivrer. Cette promesse que Dieu fait, cette parole que Dieu a faite à Moïse, s'est pleinement accomplie dans la personne de Jésus-Christ. Il a entendu vos cris, il a entendu vos douleurs, il a entendu vos lamentations. Et il est venu vous délivrer au travers de Jésus-Christ. Permettez-moi encore de dire ce que je dis au courant de toutes les émissions. Ça n'a rien à voir avec la religion. Ça n'a rien à voir avec l'éducation. Ça n'a rien à voir avec la philosophie. Jésus-Christ est venu introduire dans ce monde, sous l'influence de Satan, Jésus-Christ est venu introduire dans ce monde son royaume, le royaume de Dieu. Et il recrute encore aujourd'hui. Ne vous laissez pas tromper, ne vous laissez pas abuser par les mensonges du diable. Dans Luc 10, dans Colossiens 2, Colossiens 2, verset 14. 15, 14. Colossiens 2, 14 à 15. Colossiens 2, 14 à 15. Commençons au verset 13. « Vous qui étiez morts par vos offenses et par l'incirconcision de votre chair, il vous a rendu à la vie avec lui. Il vous a rendu la vie avec lui en nous faisant grâce pour toutes nos offenses. Il a effacé l'acte dont les ordonnances nous condamnaient et qui subsistait contre nous. Il l'a détruit en le clouant à la croix. Jésus-Christ a dépouillé, il la part de Jésus, il a dépouillé les dominations, les autorités,
les principautés, les royaumes des ténèbres et les a livrés publiquement en spectacle en triomphant d'elles par la croix. En d'autres termes, en Jésus-Christ, le royaume des ténèbres est vaincu. Si Jésus-Christ est la fin de la loi, Jésus-Christ est la fin du royaume des ténèbres. Il est aussi la fin du royaume des ténèbres. Il est la fin du péché. Il est la fin de la mendicité. Il est la fin de la pauvreté. Il est la fin de la maladie. Il est la fin de la mort spirituelle. Il est la fin de la condamnation. Il est le début d'une vie glorieuse. Il est le début d'une vie de sanctification. Jésus-Christ est le début d'une vie de puissance, de réussite, de prospérité, de vie éternelle, de sécurité, de protection, de gloire, de justification, de pardon, de grâce, de réussite, de rédemption. Jésus-Christ est le début d'une vie de Dieu. Ça n'a rien à voir avec le fait d'être passé par les eaux du baptême, d'être membre de l'église Y, d'être membre de l'église X. Il est question d'une relation personnelle avec Jésus-Christ. Dieu a dit dans Jean 3,16, « Dieu a tant aimé le monde qu'il a donné son Fils unique, afin que quiconque croit en lui ait la vie éternelle. » Jean 5, verset 25, « Celui qui croit en Jésus-Christ est passé de la mort à la vie. » Le pont entre la mort et la vie, c'est Jésus-Christ. Le pont entre le royaume des ténèbres et le royaume de Dieu, c'est Jésus-Christ. Toujours Jésus-Christ, rien que Jésus-Christ. Voilà pourquoi il ne faut parler que de Jésus-Christ. Parce qu'il a tout accompli. Il est la fin de Satan. Et il est le début de la vie de Dieu. Satan ne propage que la mort. Jésus-Christ ne propage que la vie de Dieu. Qu'allez-vous décider de faire? Jésus-Christ nous délivre du royaume des ténèbres. Le salut que Jésus-Christ donne est une délivrance du royaume des ténèbres. Je voudrais vous montrer deux versets, enfin quelques versets, et faire une petite comparaison avec vous. Pour vous montrer que ce que fait Jésus-Christ dans nos vies par son salut. Dans Éphésiens 1, versets 20 à 22, il est dit ceci. Je répète, Éphésiens 1, versets 20 à 22. Il est dit ceci. Il a déployé en Christ, c'est-à-dire Dieu. Dieu a déployé en Christ en le ressuscitant des morts et en le faisant asseoir à sa droite dans les lieux célestes, au-dessus de toute domination, autorité, de toute autorité, de toute puissance, de toute dignité, de tout nom qui peut se nommer, non seulement dans le siècle présent, mais encore dans le siècle à venir. Il a tout mis sous ses pieds et il a donné pour chef suprême à l'Église. D'accord. Verset 23, « Qui est son corps et la plénitude de celui qui remplit tout en tous. » Ces versets nous disent ceci. Que Jésus-Christ est assis à la droite du Père. Ces versets nous disent ceci, que Jésus-Christ est assis à la droite du Père, au-dessus de toute

le corps de Christ est composé, le corps céleste de Christ est composé des chrétiens. Parce que l'ensemble des chrétiens, c'est le corps céleste de Christ. Et Paul dit, l'ensemble des chrétiens est au-dessus de tout nom, de toute domination, de toute autorité, de toute dignité et de tout nom qui peut non seulement se nommer aujourd'hui, qui peut se citer aujourd'hui ou se citer dans l'avenir. L'Église de Jésus-Christ est au-dessus de ces choses. Car lui, Jésus-Christ, c'est la tête de l'Église. Le corps est l'ensemble de tous ceux et de toutes celles qui ont cru en lui. Même si vous êtes l'orteil de Jésus-Christ, même si vous êtes la plante de Jésus-Christ, la plante du pied de Jésus-Christ, vous êtes au-dessus de tout nom, de toute domination, de toute autorité, de toute puissance, de toute dignité. Il y a une version qui dit du verset 20, « Il a déployé en Christ, en le faisant asseoir, en le ressuscitant des morts et en le faisant asseoir à sa droite dans les lieux célestes. » Jésus-Christ est assis au-dessus, très loin. Satan est tout en bas. Maintenant, comparons un autre verset à celui que nous venons de lire, de ces trois versets, de ces quatre versets. Toujours dans Éphésiens, mais au chapitre 2, au verset 6. Éphésiens 2, verset 6. Il nous a ressuscités ensemble et nous a fait asseoir ensemble dans les lieux célestes en Jésus-Christ. Dieu nous a ressuscités avec Christ. Ceux qui donnent leur vie à Jésus-Christ meurent à la croix, mais ils ne s'arrêtent pas là. Il nous fait ressusciter avec Jésus-Christ. Il nous fait asseoir avec Jésus-Christ dans les lieux célestes. Donc, Jésus-Christ, le salut qu'il donne, nous délivre des puissances des ténèbres. Mais non seulement il nous délivre, mais il nous fait asseoir avec lui, à la droite du Père céleste, au-dessus des dominations, des principautés, des autorités, des puissances, des dignités et de tout nom qui peut se nommer aujourd'hui et dans l'avenir. Mon frère, ma sœur, si vous croyez que la Bible est la parole de Dieu, ce que moi je crois, ça veut dire que en Jésus-Christ, vous êtes triomphant. Parce que Jésus-Christ, il nous est dit, a triomphé publiquement des œuvres des ténèbres, a triomphé publiquement du royaume des ténèbres. Donc, en Jésus-Christ, j'ai triomphé de Satan, j'ai triomphé des marabouts, j'ai triomphé des sorciers, j'ai triomphé des occultistes, j'ai triomphé des magiciens, en Jésus-Christ. Vous n'avez plus besoin d'avoir peur de ces hommes. Vous n'avez plus besoin. En Jésus-Christ, même si vous avez pratiqué une religion qui vous poussait à manipuler des forces occultes, dès que vous venez à Jésus-Christ, vous n'êtes plus sous l'influence de ces démons, mais vous êtes au-dessus de ces démons. C'est vous maintenant qui faites peur à ces démons. Voilà ce que fait le salut de Jésus-Christ. Chrétiens, arrêtons d'avoir peur. Chrétiens, arrêtons de trembler. C'est nous qui faisons trembler le royaume des ténèbres. Satan, pour avoir le royaume de Dieu, pour avoir les enfants de Dieu, pardon, a dû mentir à Adam. Il lui a inventé des histoires. Et Adam s'est laissé faire. Jésus-Christ est venu pour reconquérir ce que Satan avait volé. Et il le fait au travers de son Église. Vous êtes son Église si vous avez cru en Jésus-Christ. Mais vous qui n'avez pas encore cru à Jésus-Christ, Jésus-Christ vous dit, vous n'avez pas peur, vous n'avez pas besoin d'avoir peur. Parce que en lui, vous êtes assis au-dessus de Satan. Et très loin au-dessus. Même après cette émission, essayez de réfléchir sur ces deux versets. Jésus-Christ, Dieu l'a ressuscité, l'a fait asseoir à sa droite. Au-dessus des principautés, au-dessus des dominations, des autorités, des puissances, des dignités, de tout nom qui peut se nommer présentement et dans les siècles à venir. Le même chapitre, Dieu nous dit,

0: le même chapitre, Dieu nous dit que en Jésus-Christ, il nous a ressuscités ensemble et il nous a fait asseoir ensemble dans les lieux célestes en Jésus-Christ. Donc, par la foi en Jésus-Christ, le chrétien est assis dans les lieux célestes à côté du Père céleste. Alors, pourquoi avoir peur? Pourquoi trembler? Pourquoi paniquer? Pourquoi s'alarmer alors que nous occupons une position de vainqueur en Jésus-Christ? C'est merveilleux. Une position de vainqueur. Alléluia. Alléluia. Alléluia. Dans Romains 8, verset 37, Romains 8, verset 37, Paul dit, « Mais dans toutes ces choses, nous sommes plus que vainqueurs par celui qui nous a aimés. Par toutes les difficultés que nous sommes en train de passer, par les calomnies, par les méchancetés. » Paul nous dit, « Nous sommes plus que vainqueurs. » Un plus que vainqueur, c'est qui? C'est quelqu'un qui triomphe. Au-delà de la victoire se trouve le triomphe. Nous ne sommes pas seulement des victorieux. Nous sommes des triomphants en Jésus-Christ. Celui qui donne sa vie à Jésus-Christ, qui reçoit le salut de Dieu, le salut de Jésus-Christ, devient un triomphant. Un homme qui triomphe dans tout ce qu'il fait. Triomphant dans tout ce que nous faisons. Plus que vainqueur par celui qui nous a aimés. Qui nous a aimés? Dieu. Qui nous a aimés? Jésus-Christ. Qui nous a aimés? Jésus-Christ. Et comment il nous a aimés? En mourant à la croix pour nous. C'est vraiment merveilleux. Vraiment extraordinaire. Jésus-Christ dira encore dans Luc 10, verset 19. Luc 10, verset 19. « Voici, je vous ai donné le pouvoir de marcher sur les scorpions et sur les serpents et sur les scorpions, et sur toute la puissance de l'ennemi, et rien ne pourra vous nuire. » En Jésus-Christ, nous recevons l'autorité, le pouvoir de vaincre la puissance de l'ennemi. C'est quoi la puissance de l'ennemi? C'est la maladie, c'est la pauvreté, c'est la malédiction. C'est la peur, c'est l'échec. Le diable tente de nous faire peur, de nous faire croire que non, parce que si vous êtes en Christ, si vous marchez avec Jésus-Christ, votre vie sera fade. Il n'y aura pas de saveur, c'est faux. D'autres même croient que, comme moi à une certaine époque, que Dieu vous aime, c'est vrai, mais il ne peut pas vous protéger. À une époque, je croyais ça. Et j'avais très peur. Jésus-Christ nous protège. Rappelez-vous que dans le salut que nous offre Jésus-Christ, il y a aussi la protection. Il y a la sécurité. Nous pouvons dormir en paix. Nous pouvons dormir sur nos deux oreilles, en fermant les deux yeux la nuit. Pourquoi? Dieu veille sur ceux et celles qui craignent son nom. Dieu veille. Proverbe 1, verset 33 nous dit « Celui qui m'écoute reposera avec assurance. Il vivra tranquillement et sans craindre aucun mal. » C'est ça que dit la Bible. Proverbe 1, verset 33. Proverbe 3, verset 24 nous dit « Si tu te couches, tu seras sans crainte. Et quand tu seras couché, ton sommeil sera doux. » Ne redoute ni une terreur soudaine, ni une attaque de la part des méchants, car l'Éternel sera ton assurance, et il préservera ton pied de toute embûche. Si vous êtes à Christ, si vous marchez avec Jésus-Christ, ces versets s'appliquent à vous. Vous pouvez la nuit, avant de dormir, dire « Seigneur, je t'appartiens. Je suis sous ta protection et sous ta seigneurie. » Et tu dis que si je me couche, je serai sans crainte. Et quand je serai couché, mon sommeil sera doux. Donc, je n'ai pas besoin de faire des cauchemars. Je n'ai pas à redouter une terreur soudaine, brusque, sans avertir, une atteinte de la part des méchants, des démons. Je n'ai pas à craindre, je n'ai pas à paniquer. Pourquoi? Parce que tu es mon assurance. Tu es mon assurance vie. Certains prennent des gardes du corps pour dormir. Mais nous, nous avons juste besoin de Jésus-Christ. Pas besoin. Pas besoin de paniquer la nuit. Pas besoin d'avoir peur. Pas besoin d'avoir de craindre quoi que ce soit. Parce que l'Éternel est notre assurance. Alléluia. Il est notre assurance. Il est notre protection. Il est notre vie. Il est notre sécurité. Les psaumes sont remplis de promesses de protection. Et elles s'appliquent à quiconque croit en Jésus-Christ. Elles s'appliquent à quiconque reçoit le salut de Jésus-Christ. Mon frère, ma sœur, Jésus-Christ vous dit aujourd'hui, il veut devenir votre Seigneur et votre Sauveur personnel. Si vous avez besoin de lui, c'est très simple. Baissez la tête dans la prière et répétez ces simples mots après moi. Par la foi et croyez et dites, Père éternel, au nom de ton Fils Jésus-Christ, je viens devant toi. J'ouvre mon cœur à Jésus-Christ. J'ouvre ma vie à Jésus-Christ. Je l'accepte comme Seigneur et comme Sauveur personnel. Je m'engage aujourd'hui et jusqu'à la fin de ma vie à être un chrétien, un ambassadeur de Christ, un témoin de Jésus-Christ, tout le reste de ma vie. Je dis non aux œuvres des ténèbres, je dis non aux œuvres de l'ennemi et je dis oui au Saint-Esprit. Je dis oui à Jésus-Christ. Je crois et je confesse que maintenant, je suis une nouvelle créature et que toutes choses sont devenues nouvelles. Je suis sous la seigneurie de Jésus-Christ et je n'ai plus à avoir craindre des puissances des ténèbres puisque je suis assis au-dessus de Satan. J'ai ainsi prié au nom de ton Fils Jésus-Christ. Amen. Si vous avez fait cette prière, croyez que par la foi, toutes choses sont devenues nouvelles. Croyez par la foi que vous prenez un nouveau départ. Si vous avez besoin de prières, de conseils, si vous avez besoin d'être dirigé vers une église vivante, basée sur la Bible, basée sur le salut de Christ. 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Le nom de cette émission est Venez à Jésus. Je suis Raphaël Mambou. Que Jésus continue de vous bénir. Que Jésus continue de vous garder. Nous nous retrouvons la fois prochaine, toujours sur le même thème, le salut. Que Jésus vous protège. Que Jésus continue de vous bénir à la fois prochaine. Amen.
1: Bonjour à tous. Je suis Raphaël Mambou. Que Jésus vous bénisse, qui que vous soyez, où que vous soyez. Le nom de cette émission est Venez à Jésus. C'est une grâce, c'est un honneur, c'est un privilège de pouvoir vous retrouver encore aujourd'hui autour de la parole de Dieu pour partager quelques versets bibliques. Et aujourd'hui, nous commençons un nouveau thème, le salut. Mais avant d'aller plus loin, je voudrais profiter d'abord, premièrement, de remercier tous les partenaires du ministère Jésus pour tous. Tous ceux qui nous soutiennent dans la prière, qui nous appellent, qui nous prodiguent des conseils, qui nous soutiennent financièrement, matériellement, spirituellement, qui prient pour nous. Nous voulons profiter de cette occasion pour leur dire merci. Et une deuxième chose que je voudrais faire, c'est prier. C'est dédier ces 30 minutes entre les mains du Seigneur. Parce que nous ne pouvons rien faire sans lui. Nous ne pouvons rien accomplir sans lui. Je voudrais aussi le remercier parce que c'est lui qui a permis toutes choses. C'est lui qui a permis que nous puissions nous retrouver encore aujourd'hui. C'est lui qui nous a donné le souffle de vie. D'autres auraient voulu être à notre place, mais ils n'ont plus cette opportunité. Nous qui avons encore cette grâce, profitons-en pour lui dire merci. Profitons-en pour nous dédier totalement à lui. Prions. Père éternel, merci. Merci pour le souffle de vie. Merci pour ton amour. Merci pour ta grâce. Merci pour les différents partenaires que tu nous as donnés. Merci pour ces hommes et ces femmes qui nous appellent, qui nous disent que cette émission leur font du bien. que cette émission leur fait du bien, que cette émission change leur vie, que cette émission réveille certaines personnes. Seigneur, bénis ces hommes et ces femmes. Nous voulons te dédier ces 30 minutes d'aujourd'hui pour que tu nous parles, que tu nous fasses du bien, que tu nous redresses, que tu nous sanctifies, que tu nous glorifies, que tu nous montres et que tu nous parles de Jésus-Christ. Père, sois au milieu de nous, car nous ne voulons pas parler pour le plaisir de parler, mais nous voulons parler de ta part. Au nom de ton Fils Jésus-Christ. Amen. Le salut. Lisez avec moi dans Romains 1, verset 16. Romains 1, verset 16. L'apôtre Paul nous dit: je n'ai point honte de l'Évangile. C'est une puissance de Dieu pour le salut de quiconque croit, du juif premièrement, puis du grec. L'Évangile est une puissance de Dieu pour le salut de quiconque croit, du juif et du grec. L'Évangile, c'est une bonne nouvelle qui vient de la part de Dieu. Et Dieu dit, cette bonne nouvelle, c'est que quiconque croit est sauvé en Jésus-Christ. Quiconque croit en Jésus-Christ est sauvé. Parce que l'Évangile tourne autour de Jésus-Christ, parle de Jésus-Christ. Du reste, toute la Bible, de Genèse à Apocalypse, elle est christocentrique. C'est-à-dire qu'elle est centrée, elle est tournée autour de la personne de Jésus-Christ. Jésus-Christ est le moteur. Jésus-Christ est la vie. Du reste, lui-même dit, je suis le chemin, la vérité et la vie. Et le livre de Romains nous dit, quiconque croit en Jésus-Christ a le salut. Et ce salut, c'est pour le juif premièrement, et c'est pour le grec aussi. La théorie qui dit que Jésus-Christ, ou l'Évangile, n'est que pour les blancs, c'est faux. Elle est fausse, cette théorie-là. Certaines communautés prétendent que Jésus-Christ n'est venu sauver que les Blancs. Il est le sauveur que des Européens. Il est le sauveur que des Américains. Et encore, des Américains Blancs. C'est faux. Paul nous dit, du Juif premièrement, puis du Grec. Donc, en d'autres termes, du Blanc aussi. Jésus est le sauveur du Blanc. Jésus est le sauveur des Noirs. Jésus est le sauveur des Arabes, Jésus est le sauveur des Asiatiques, des Sud-Américains, des Nord-Américains, Jésus est le sauveur des Bantous, des Hutus, des Tutsis, Jésus est le sauveur de tous les hommes. Jésus est venu apporter le salut. Jésus est le salut de Dieu. Mais c'est quoi le salut? Le mot hébreu et grec qui traduit « salut » en français, comporte l'idée de délivrance, de sécurité, de protection, de guérison, de santé spirituelle, de restauration, de prospérité, de sanctification, de glorification, de justification, de rédemption, de pardon. Tout cela se trouve dans le mot salut. Donc on va dire que le salut, c'est comme un grand paquet dans lequel se trouvent plusieurs objets à l'intérieur. Donc le salut, c'est comme une grande maison dans laquelle il y a plusieurs chambres. Jésus n'est pas venu sauver seulement du péché. Jésus n'est pas seulement venu délivrer du péché. Mais il est venu aussi donner une santé physique et une santé spirituelle à quiconque croit en lui. Jésus-Christ n'est pas seulement venu nous donner le visa pour aller au ciel après notre mort. Non, c'est aussi le visa pour aller au ciel, mais le salut fait de nous des enfants de Dieu, le salut fait de nous des ambassadeurs de Christ ici sur terre, le salut fait de nous des plus que vainqueurs dans tous les domaines que nous sommes en train de traverser, dans tous les domaines de notre vie. Le salut. Donc, au courant de ces émissions, lorsque vous entendrez le mot salut ou bien le mot sauver, ayez dans l'esprit, que cela revienne, ma prière est que cela revienne, que vous pensiez à sécurité, guérison, délivrance, protection, santé physique, santé spirituelle, sanctification, glorification, rédemption, pardon, vie de Dieu, vie spirituelle, prospérité, succès, élévation, réussite, délivrance du monde des ténèbres, délivrance du péché, délivrance de l'alcoolisme, délivrance de la boisson, de l'alcoolisme, délivrance d'un vice, délivrance du sexe illicite, délivrance de la pornographie, de la pédophilie, de l'homosexualité, du lesbiennage. Tout cela se trouve dans salut. L'apôtre Pierre dira dans Acte 4, versets 8 à 12, « Pierre, rempli du Saint-Esprit, leur dit, chef du peuple et ancien d'Israël, puisque nous sommes interrogés aujourd'hui sur un bienfait accordé à un homme malade, afin que nous vous disions comment il a été guéri, comment il a été sauvé, comment il a reçu le salut. Sachez-le tous, et que tout le peuple d'Israël le sache, c'est par le nom de Jésus-Christ de Nazareth que vous avez crucifié et que Dieu a ressuscité des morts. C'est par lui que cet homme se présente en pleine santé devant vous. Jésus est la pierre rejetée par vous qui bâtissez et qui est devenue la principale de l'angle. Il n'y a de salut en aucun autre, car il n'y a sous le ciel aucun autre nom qui ait été donné parmi les hommes par lequel nous devrions être sauvés. Pierre dit, cet homme était malade, nous avons prié pour lui, il a été guéri, maintenant nous sommes devant vous, par contrainte, pour que nous vous disions comment il a été guéri, ou comment il a été sauvé. Parce que la traduction du grec en français, certains auteurs ont, je vais dire, adapté. Au lieu de parler de comment il a été sauvé, ils ont traduit par guéri. Donc ils ont pris une partie du salut pour expliquer correctement l'histoire. Donc, comment il a été sauvé? Comment il a été guéri? C'est par le nom de Jésus-Christ. C'est parce que le salut se trouve en Jésus-Christ. Il n'y a pas un autre sauveur que Jésus-Christ. C'est ça que Pierre est en train de dire. Cette histoire pourrait être traduite d'une autre manière. On pourrait parler, comment est-ce que cet homme a trouvé la sécurité? Comment est-ce que cet homme a eu le pardon de Dieu? Comment est-ce que cet homme a eu la protection de Dieu? Comment est-ce que cet homme a eu la paix avec Dieu? Comment est-ce que cet homme a eu la rédemption? Comment est-ce que cet homme a eu la sanctification, le pardon de Dieu? Paul, Pierre aurait dit, il n'y a de salut en aucun autre. Il n'y a pas un autre sauveur. Rappelez-vous, salut, sauveur, sauvé. C'est proche. Ces trois mots sont très proches. Il n'y a pas un autre sauveur que Jésus-Christ. Dans le ciel, sur la terre. Il n'y a pas un autre nom ou il n'y a pas un autre sauveur que Dieu a donné aux hommes, par lequel nous devions être sauvés, si ce n'est que Jésus-Christ. Donc, la religion catholique ne sauve pas. La religion protestante ne sauve pas. La religion kimbanguiste ne sauve pas. La communauté, la religion de témoins de Jéhovah ne sauve pas. La religion foi bahaï, mormon, ou je ne sais pas quoi, ça ne sauve personne. Celui qui sauve, celui qui est le salut de Dieu, c'est Jésus-Christ. Donc si Jésus-Christ n'est pas votre sauveur, n'est pas votre Seigneur personnel, vous n'êtes pas sauvé. Vous pouvez être membre de la communauté que vous voulez. Vous pouvez être même être baptisé d'eau dans un fleuve, dans une piscine ou je ne sais pas quoi. Vous pouvez même être baptisé par les grands hommes de ce monde, par le pape, par le représentant légal de l'Église protestante. Ça ne change rien. Si Jésus-Christ n'est pas votre sauveur, votre Seigneur personnel, vous n'êtes pas sauvé. C'est-à-dire, il n'y a pas en vous le salut de Dieu. Parce que Jésus-Christ est le don de Dieu pour l'humanité. Jésus-Christ est le salut de Dieu pour l'humanité. Pierre le dit, il n'y a de salut en aucun autre que Jésus-Christ. C'est par son nom que nous sommes sauvés. C'est par son sacrifice rédempteur à la croix, il y a 2000 ans, que nous pouvons bénéficier du salut. Rappelez-vous, salut, rédemption, protection, sécurité, guérison, santé physique, santé spirituelle, prospérité spirituelle, prospérité matérielle, prospérité en termes d'émotion, protection, délivrance du péché, délivrance des ténèbres, délivrance du mensonge. Vous savez que certaines personnes, lorsqu'ils entendent le mot prospérité, ils ne voient que la prospérité financière. Ce que Christ nous donne dans le salut, c'est vrai qu'il y a prospérité, mais ce n'est pas seulement la prospérité spirituelle, ce n'est pas seulement la prospérité matérielle, ce n'est pas la prospérité financière seulement. Il y a beaucoup plus que cela. Il y a cela aussi, mais il y a aussi beaucoup plus que cela. Christ, en nous donnant le salut, nous donne un grand paquet dans lequel se trouvent plusieurs cadeaux. Et lisez dans Éphésiens 2, lisons dans Éphésiens 2, verset 8. C'est par la foi que vous êtes sauvés. C'est par la grâce que vous êtes sauvés. Par le moyen de la foi. Et cela ne vient pas de vous, c'est le don de Dieu. C'est par grâce que nous pouvons recevoir le salut de Dieu. Ce n'est pas parce que vous avez jeûné, ce n'est pas parce que vous avez fait de bonnes œuvres. Ce sont de très bonnes choses. Jeûner et faire des bonnes œuvres sont de très bonnes choses. Mais pour être sauvé, pour avoir le salut de Dieu, c'est par grâce, au moyen de la foi. Il n'y a pas d'œuvre. Le christianisme se diffère des religions parce que elle est basée sur le fait que l'homme voué au péché, à la mort spirituelle, a besoin d'un sauveur divin, a besoin de quelqu'un pour le sauver du péché, pour le sauver de la mort, pour le sauver de la mort spirituelle, pour le sauver des échecs, pour le sauver de la maladie, pour le sauver de l'insécurité. Et c'est Christ qui a fait cela. Et lorsque Christ a fait cela, il l'a fait pour nous afin que nous puissions en jouir gratuitement. Il n'y a pas d'œuvre que nous devions faire pour recevoir le salut de Dieu. La religion se définit comme étant l'effort de l'homme vers Dieu. D'accord ? Ok, c'est une très bonne chose. Mais regardez ce que l'homme, Adam, a fait dans le jardin d'Éden. Lorsqu'il a entendu Dieu, il a fui. Voilà l'effort de l'homme. Il fuit devant Dieu. Au lieu de venir demander pardon, il fuit. C'est ça la religion. La religion, au lieu de demander aux hommes de reconnaître leurs péchés, de reconnaître qu'il n'y a qu'un seul sauveur qui sauve par grâce, la religion nous demande de pratiquer des œuvres, de pratiquer des choses, des rites, pour recevoir le salut. Voilà pourquoi beaucoup de religieux ne sont pas sûrs d'être sauvés. Pourquoi ils ne sont pas sûrs? Parce qu'ils ne sont pas sauvés. Mais celui qui est spirituel, qui a donné sa vie à Jésus-Christ, dès l'instant où il accepte Jésus-Christ comme sauveur et Seigneur personnel dans sa vie, le salut est en lui. Et il en est certain. J'ai un bon ami à moi qui me disait au début de ma foi, quelques mois après que je me sois converti, il me disait, le diable peut me tromper sur beaucoup de choses, mais jamais il pourra me tromper sur mon salut. Parce que je sais que je suis sauvé. Comment il le sait? Il le sait parce que il a reçu Jésus-Christ dans sa vie comme sauveur et Seigneur personnel. Voilà la différence entre le spirituel et le religieux. Le religieux veut tout faire pour plaire à Dieu. Mais le spirituel sait qu'il est sauvé par grâce et qu'il n'a rien à faire pour plaire à Dieu, si ce n'est que de croire en Jésus-Christ. Je ne suis pas en train de prétendre de ne pas pratiquer les bonnes œuvres. Non. Nous ne pratiquons pas les bonnes œuvres pour plaire à Dieu. Nous pratiquons les bonnes œuvres parce que nous avons été recréés en Jésus-Christ pour les bonnes œuvres. Mais pour être recréé, il faut d'abord croire par la foi. Pierre nous dit que le salut se trouve en Jésus-Christ. Il n'y a pas un autre nom qui sauve. Il n'y a pas une autre personne qui sauve si ce n'est que Jésus-Christ. Donc, éliminez tous les noms que vous connaissez. Il n'y a que Jésus-Christ qui sauve. Dans Luc 1, Luc 1, verset 69 à 67, 67 à 69, Luc 1, 67 à 69, il nous est dit ceci. Zacharie, son père, le père de Jean-Baptiste, fut rempli du Saint-Esprit et il prophétisa en ces mots. Béni soit le Seigneur, le Dieu d'Israël, de ce qu'il a visité et racheté son peuple. Il nous a suscité un puissant sauveur, donc il nous a donné un puissant salut dans la maison de David, son serviteur. Jésus-Christ est un puissant sauveur qui donne un puissant salut. En dehors de Jésus-Christ, le salut n'est pas possible. En dehors de Jésus-Christ, il est impossible de connaître Dieu. Il est impossible de s'approcher de Dieu. Il est impossible de recevoir une protection de Dieu, la guérison de Dieu, la santé de Dieu, la délivrance de Dieu, la prospérité de Dieu, l'élévation de Dieu, la glorification de Dieu, le pardon de Dieu, la rédemption de Dieu. Impossible en dehors de Jésus-Christ. Faites tout ce que vous voulez comme rite. Allez dans tous les lieux dits saints que vous voulez. Allez à Jérusalem. Allez dans toutes les villes d'Israël. Il y a même une religion en Afrique qui prétend qu'il y a une ville dans laquelle se trouve la nouvelle Jérusalem. Allez dans tous ces lieux. Si Jésus-Christ n'est pas votre Seigneur, n'est pas votre Sauveur personnel, toutes ces choses ne servent à rien. Du reste, ces choses-là ne servent à rien, même si vous êtes en Jésus-Christ, parce qu'elles ne sauvent personne. On peut être au fin fond d'un village, au fin fond d'une forêt équatoriale. Si on connaît Jésus-Christ, on est sauvé. On est spirituel. Ce n'est pas parce qu'on visite une ville dite sainte, qu'on habite dans une ville dite sainte, qu'on est sauvé. Non, on est sauvé parce qu'on a cru en Jésus-Christ. Le prophète X, le prophète Y ne sauve pas. La religion X, la religion Y ne sauve pas. Prenez tous les baptêmes d'eau que vous voulez. Sous toutes ses formes, ça ne sauve pas. Celui qui sauve, c'est Jésus-Christ. Soyez membre d'une église la plus spirituelle, dont le pasteur est reconnu et ont des visions de Jésus-Christ. Vous pouvez être membre de son église. Si Jésus-Christ n'est pas votre sauveur, votre Seigneur personnel, vous êtes perdu. Le salut, Jésus-Christ est venu de donner à tous les hommes. Quiconque croit en Jésus-Christ est sauvé. Dans Jean 3, verset 16, la Bible nous dit, « Dieu a tant aimé le monde qu'il a donné son Fils unique, afin que quiconque croit en lui ne périsse point, mais ait la vie éternelle. » En d'autres termes, Dieu a tant aimé le monde qu'il a donné son Fils unique, afin que quiconque croit en lui, en Jésus, ne périsse pas, mais qu'il ait le salut. Quiconque, c'est le noir, c'est le blanc, c'est le sud-américain, c'est le nord-américain, c'est l'africain du nord, c'est l'africain central, c'est l'africain du sud, c'est l'asiatique. C'est le bas congolais, c'est le katangais, c'est l'habitant de l'Équateur, l'habitant de la province orientale. C'est quiconque croit en Jésus-Christ a le salut. Mon frère, ma sœur, ne négligez pas un si grand salut. Jésus-Christ n'a jamais demandé qu'on aille lui bâtir une religion. Il a dit, allez faire des disciples, allez faire de toutes les nations des disciples. Mes disciples, des hommes et des femmes qui vivent selon ma parole. Jésus-Christ n'est pas venu introduire une religion. Non, Jésus-Christ est venu dans ce monde introduire le royaume de Dieu, la mentalité de Dieu, la vie de Dieu. Jésus-Christ est venu reconquérir son royaume que Adam a vendu au diable. Jésus-Christ n'est pas venu créer la religion. Non, la religion ne sauve pas. La religion éloigne les hommes de Dieu. Venez à Jésus-Christ. Il a dit, venez à moi, vous tous qui êtes fatigués. Il n'a pas dit, venez dans la religion que mes disciples vont créer quelques années plus tard. Venez à Jésus, a-t-il dit. Venez à moi, vous tous qui êtes fatigués, chargés. Chargés de quoi? Chargés du péché, chargés des liens de malédiction, chargés des échecs. Venez à Jésus. Il vous donnera le repos. Cela inclut la femme prostituée, l'occultisme, la personne la plus sale, la personne la plus chargée du péché, de je ne sais de l'homosexuel, la lesbienne, l'occultisme, tous ces hommes. Jésus-Christ vous aime. Il dit que le salut se trouve en lui. À l'époque de Jésus, quand vous lisez, vous faites attention aux évangiles, vous allez vous rendre compte que quelque part on dit que les gens de mauvaise vie venaient à Jésus. Et Jésus ne les a pas rejetés. Pourquoi? Il est venu dans le monde pour sauver. Il est venu dans le monde pour donner le salut. C'est lui qui change la vie des gens. N'attendez pas de changer pour venir à Dieu. N'attendez pas de vous améliorer pour venir à Dieu. Vous n'y arrivez d'abord pas. Et puis peut-être que demain, ça sera trop tard. Les gens de mauvaise vie, venez à Jésus. Il ne va pas vous rejeter. Pourquoi? Parce qu'il est venu pour vous sauver. Jésus a dit, ce ne sont pas les bien portants qui ont besoin de médecins. Ce sont les malades. Les malades spirituels ont besoin du divin médecin qui s'appelle Jésus-Christ. Le salut, Jésus le donne. Et gratuitement, nous l'avons lu, c'est par la foi, c'est par la grâce. Donc c'est gratuitement que Jésus sauve, au moyen de la foi. Ne négligez pas un si grand salut, une si grande grâce que Dieu vous fait aujourd'hui, que vous entendez sa voix. Ne dites pas « je suis trop mauvais ». Ne dites pas « je veux d'abord changer ma vie ». « Je vais d'abord m'améliorer ». Ne dites pas ça. C'est lui seul qui peut changer votre vie. Le salut est pour vous, hommes de mauvaise vie, selon le monde. Venez à Jésus, il vous aime et il peut tout changer dans votre vie, mon frère, ma sœur. Dieu a tant aimé le monde qu'il a donné son Fils unique, afin que quiconque croit en lui ne périsse point, mais ait la vie éternelle. Le salut de Dieu se trouve en Jésus-Christ. Jésus a dit, je suis le chemin, la vérité et la vie. Nul ne va au Père que par moi. Jésus est la porte qui mène à Dieu. Jésus est le chemin qui mène à Dieu. Jésus est le chemin et la vie de Dieu. Vous voulez la vie de Dieu. Ce qu'on appelle en grec Zoé, la vie comme celle de Dieu. Une vie qui réussit, une vie qui n'est pas influencée par le péché. C'est Jésus-Christ qui donne cette vie. Et Jésus-Christ vous dit ce matin, Jésus-Christ vous dit aujourd'hui, Jésus-Christ vous dit au travers de cette émission, venez à moi pour recevoir la vie de Dieu. N'allez pas à la religion, n'allez pas chez Pierre, chez Paul, chez Jean, n'allez pas chez un ange, n'allez pas chez un pasteur. Nous ne donnons pas la vie. Celui qui donne la vie, c'est Jésus-Christ. Si aujourd'hui vous voulez faire un pas vers Jésus-Christ, vous voulez lui dire, Jésus, je veux venir à toi. Je veux que tu deviennes mon sauveur et mon Seigneur personnel. C'est très simple. Baissez simplement la tête dans la prière et faites cette simple prière après moi. Répétez ces simples mots. Prions. Père éternel, au nom de ton Fils Jésus-Christ, je viens à toi. J'ai entendu ta parole. J'ai entendu ton message. J'ai entendu ton appel. J'ouvre mon cœur à Jésus-Christ. Je l'accepte comme mon Sauveur et mon Seigneur personnel. J'accepte le salut de Dieu qui est Jésus-Christ dans ma vie. Et je m'engage à suivre Jésus-Christ tous les jours de ma vie. Je crois et je confesse que Dieu maintenant habite pleinement en moi, au travers de Jésus-Christ. Je dis non aux œuvres des ténèbres. Je dis non au péché. Je dis oui au Saint-Esprit. Je dis oui à l'obéissance à la parole de Dieu. Je dis oui à Jésus-Christ. Et je m'engage maintenant à être une nouvelle créature. Tous les jours de ma vie, jusqu'à ma mort ou jusqu'au retour de Jésus-Christ. J'ai ainsi prié au nom de Jésus-Christ. Amen. Si vous avez fait cette prière, croyez que par la foi, vous êtes une nouvelle créature, vous avez pris un nouveau départ, le salut de Dieu est en vous, c'est-à-dire Jésus-Christ habite pleinement en vous. 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Le nom de cette émission est Venez à Jésus. Je suis Raphaël Mambou. Que Jésus continue de vous bénir, que Jésus continue de vous garder. Nous retrouvons la fois prochaine sur le même thème, le salut. Que Jésus vous bénisse encore une fois. Amen.
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1: Étude des ministères. La dernière fois, on avait vu une introduction générale pour ce qu'étaient les ministères. Et ce soir, nous allons aborder l'étude du premier des ministères qui nous est cité notamment dans le texte central d'Éphésiens 4, le ministère d'apôtre. La première remarque que nous pouvons faire lorsqu'il est question de l'apôtre, c'est que c'est une notion qui n'est pas si facile que ça à cerner. Il est clair que le mot apôtre, qui est une traduction du grec apostolos, est la traduction, n'est-ce pas, du mot hébreu shaliach, ce qui signifie littéralement un envoyé. Ça peut être un sens tout à fait laïque. C'est ainsi, par exemple, que c'est un mot qu'on emploie encore en hébreu moderne pour désigner un délégué. Par exemple, c'est un mot qu'on emploie beaucoup en relation avec les services d'immigration d'Israël, Israël moderne, qui envoient dans les différentes diasporas des shlichim pour stimuler l'intérêt des juifs à l'immigration en Israël. Donc ici, on emploie le mot des apôtres. L'agent juif envoie des apôtres. Il y a des apôtres de l'agent juif en France, il y en a en Amérique, il y en a en Angleterre, il y en a dans tous les pays où il y a des juifs. Bon, bien évident que ce sens-là est un sens tout à fait laïque. Bien. Non moins évident que dans la Bible, ça a un tout autre sens. Le chaliar, l'apostolos, c'est l'envoyé de Dieu. Ou plus exactement, l'envoyé du Messie, comme nous l'avons vu. On remarque que Jésus lui-même est qualifié d'apôtre dans l'Épître aux Hébreux. Considérez, frères, nous dit l'auteur de l'Épître aux Hébreux, le grand apôtre de notre salut. Ce qui est logique, dans la mesure où Jésus a été envoyé par le Père. Et vous savez comment le soir de Pâques, lorsque il se présente dans la chambre haute au milieu des apôtres, qui ne sont pas seulement des disciples, qui sont aussi des disciples, mais qui sont plus que des disciples, nous allons voir la nuance dans un instant, il leur dit, comme le Père m'a envoyé, ça veut dire qu'il reconnaît qu'il a été envoyé par le Père, qu'il est donc le grand apôtre envoyé par le Père. Comme le Père m'a envoyé, moi aussi, je vous envoie. Et les évangiles synoptiques, notamment, se terminent sur une scène grandiose, si l'on veut, majestueuse, où le Seigneur ressuscité envoie ses apôtres. Allez par tout le monde et prêchez la bonne nouvelle à toute la création. On a souvent tendance, évidemment, à prendre cette parole pour l'Église tout entière, et on a raison de le faire. Mais dans un sens restreint, c'est ici la base de l'apostolat des douze. Ils sont envoyés par le Seigneur pour être ses témoins jusqu'aux extrémités de la terre. Voilà. Référence Jean 20, verset 21, essentiellement, c'est le texte auquel je faisais allusion tout à l'heure. Maintenant, ceci dit, il est certain que cette notion n'est pas facile à cerner. Parce que nous voyons l'institution des apôtres dans les évangiles quand Jésus, comme tout rabbin, rassemble autour de lui un certain nombre de disciples. Bon. Dans la tradition juive, comme dans l'Évangile, il y a différents types de disciples. Il y a les disciples occasionnels, ça veut dire ceux qui viennent de temps en temps écouter l'enseignement du rabbin, quand ils en ont l'occasion. Il y a les disciples réguliers, ceux qui participe d'une manière suivie à son enseignement. Et puis, il y a les disciples préférés, c'est-à-dire ceux qui abandonnent tout et qui s'attachent au rabbin pour le suivre. Nous trouvons ces trois types de disciples dans l'entourage de Jésus. Il y a à la fois ceux qui viennent occasionnellement écouter son enseignement, il y a ceux qui le suivent régulièrement, et puis nous voyons un certain nombre, un cercle plus intime d'hommes qui abandonnent tout et qui suivent Jésus partout où il va. Ce ne sont pas encore des apôtres, ils sont appelés encore des disciples. Quel était le nombre de ces disciples qui s'étaient attachés à Jésus comme à leur rabbi? La Bible ne nous le dit pas. Mais il y a un épisode qui nous est rapporté dans l'Évangile où nous voyons Jésus envoyer 70 de ses disciples-là. Ce qui montre que ses disciples, ils étaient au moins 70. Et même vraisemblablement, pourrait-on dire, davantage. Puis vient un autre épisode dans l'Évangile où Jésus passe toute une nuit à prier sur la montagne seul. Et le lendemain, nous est-il dit, il appela à lui 12 d'entre ses disciples auxquels il donna le nom d'apôtres. Et la définition de ces apôtres est tout à fait intéressante. C'était pour qu'ils soient toujours avec lui. Ils étaient au nombre qu'ils soient toujours avec lui. Ils étaient au nombre de 12

Puis, entre l'ascension et la Pentecôte, nous voyons les apôtres réunis dans la chambre haute dire « il faut qu'il y ait un 12e qui soit associé en quelque sorte à ce collège des 12 pour qu'en quelque sorte l'œuvre de Dieu puisse s'accomplir. » Et alors, nous voyons quelles sont les conditions justement qui sont rapportées par le livre des Actes pour pouvoir faire partie de ce collège des 12. Voilà ce que dit Pierre. Il faut donc que parmi ceux qui nous ont accompagnés tout le temps que le Seigneur Jésus a vécu avec nous, depuis le baptême de Jean jusqu'au jour où il a été enlevé du milieu de nous, il y en ait un qui nous soit associé comme témoin de la résurrection. Donc, ici, nous voyons les conditions. Il fallait que ces gens-là aient été associés au ministère de Jésus depuis le commencement et qui plus est, qu'il ait été témoin des événements essentiels, cruciaux du message qui allait être prêché dans le monde entier et dont les apôtres avaient à être témoins comme Jésus le leur avait demandé, la mort et la résurrection de Jésus. Il est clair que les 12 ne sont pas seuls dans ce cas. Car, après avoir délibéré, nous est-il dit, on présente deux personnages, un appelé Barsabas et l'autre Matthias. Puis, après avoir prié, les apôtres jettent le sort entre les deux qui sont ainsi pressentis et le sort tombe sur Matthias, qui dès lors, nous dit le livre des Actes, est associé aux 11 apôtres qui redeviennent dès lors les 12. Voilà. Maintenant, comment interpréter ces différentes données bibliques? Tout d'abord, nous constatons qu'il était indispensable qu'il soit 12. Pourquoi? Associé à la... pour être témoin de la résurrection, certes, mais pourquoi 12, pourquoi pas 13, pourquoi pas 11? Bien clair qu'il y a une relation qui est faite ici avec les 12 tribus d'Israël. Et cette relation est d'autant plus claire que Jésus lui-même l'a fait. Il y a un épisode où les apôtres demandent à Jésus, par la bouche de Pierre, c'est Pierre qui dit cela, « Nous avons tout quitté pour te suivre. » C'est quand Jésus, vous savez, rappelle les conditions pour le suivre. Si quelqu'un veut être mon disciple, il doit abandonner, il doit haïr son père, sa mère, sa femme, ses enfants et me suivre. Alors Pierre dit, « Eh bien, nous avons tout quitté pour te suivre. » Que nous arrivera-t-il au dernier jour? Eh bien, je vous le dis en vérité, dit Jésus. Au jour où le Fils de l'homme viendra, vous serez assis sur 12 trônes pour juger les 12 tribus d'Israël. Par conséquent, il est clair que ces 12 apôtres ont une fonction spéciale, un ministère spécial en relation avec Israël. Avec l'Église, certes, mais également avec Israël. C'était des gens qui s'étaient attachés volontairement au Seigneur depuis le début. Ils avaient tout quitté pour le suivre. Et le fait qu'il y ait un collège de 12 apôtres, et pas un de plus, ni un de moins, montre le caractère exceptionnel de leur ministère et de leur appel. Et là, précisément, se pose une question essentielle qui est une pierre de touche de, si vous voulez, l'interprétation catholique et celle de la Bible. Ces 12-là, ont-ils un ministère qui est transmissible ou pas ? Ont-ils des successeurs? Car selon la doctrine catholique, vous le savez, les évêques sont les successeurs des apôtres. Le fait qu'ils soient 12 montre bien que les apôtres n'ont pas de successeurs. Car alors, au dernier jour, il y aurait plus que 12 trônes pour juger les 12 tribus d'Israël. Autre détail intéressant que nous trouvons cette fois-ci dans le livre de l'Apocalypse, dans la Nouvelle Jérusalem,

Il y a les 12 portes de la ville, et qui sont des perles. Et sous les portes, il y a des fondements. Les fondements sont des pierres précieuses. Et sur ces pierres sont écrites les noms des 12 apôtres, lesquels sont associés avec les 12 patriarches, les 12 fils de Jacob, qui sont les ancêtres des 12 tribus d'Israël. À nouveau, la relation est faite entre ces 12 apôtres et les 12 tribus d'Israël. Le fait que ce soit leur nom, et seulement leur nom, qui soit inscrit sur les pierres précieuses qui forment les fondements des portes de la Nouvelle Jérusalem, montre aussi que leur ministère n'est pas transmissible. Bien. Toujours dans la vision de la Nouvelle Jérusalem, faisons une autre marque. La nature des pierres précieuses nous est donnée minutieusement par l'auteur de l'Apocalypse, Jean. Et on constate une autre chose curieuse. C'est que ces pierres précieuses, chrysolite, topaz, émeraude, chalcédoine, que sais-je encore, correspondent exactement aux 12 pierres qui se trouvaient sur le pectoral du grand prêtre quand il était revêtu de tous ses habits sacerdotaux et qu'il entrait dans le lieu très saint pour faire l'expiation. Il était revêtu d'un éphod, c'est-à-dire d'une tunique, et puis sur sa poitrine, il portait le pectoral du jugement, c'est-à-dire une espèce de plaque qui était attachée par des lanières derrière le dos, et il y avait plusieurs rangées de pierres précieuses sur ce pectoral, sur lesquelles était inscrit le nom des douze tribus d'Israël, donc des 12 patriarches. Et ce pectoral portait un nom, le pectoral du jugement. Pourquoi du jugement? Parce qu'outre les pierres précieuses, il portait les sorts sacrés, l'Urim et le Thummim, par lesquels Dieu faisait connaître ses oracles, ses décisions, c'est-à-dire ses jugements. Vous serez assis sur 12 trônes et vous jugerez les 12 tribus d'Israël. Tiens, tiens, étrange. Vous jugerez les tribus d'Israël et puis le pectoral du jugement. Donc là aussi, il est clair qu'il y a une tâche particulière, une fonction particulière qui est du ressort exclusif des 12 apôtres. Et qui n'est partagé avec absolument personne d'autre, pas plus, que ne l'était la fonction des 12 patriarches. Après les 12 patriarches, en Israël, il y a eu des prophètes, il y a eu des rois, il y a eu des grands hommes de Dieu. C'était fini, il n'y avait plus de patriarches. Quelle est cette fonction particulière et unique et intransmissible? Là aussi, les textes nous renseignent. Si nous revenons à la vision de la Nouvelle Jérusalem, nous voyons que les 12 étaient les fondements. Fondements des portes. Cette vision de la Nouvelle Jérusalem s'inspire de différentes visions qu'on trouve dans le livre du prophète Ésaïe, Ésaïe 60 et surtout Ésaïe 54. Ésaïe 54, où il nous est dit « Malheureuse, battue par la tempête que nul ne consomme, voici je bâtirai tes murailles de pierres précieuses, tes créneaux d'escarboucle et tes fondements de saphir. » Les rabbins ont tenté d'expliquer cette vision du prophète, Ésaïe 54. Ils ont dit les fondements, les pierres précieuses de fondement. Ils ont fait le rapprochement, justement, que nous faisions tout à l'heure, avec le pectoral du jugement, ce sont les 12 patriarches. Les 12 patriarches sont les fondements du peuple d'Israël, car c'est sur eux qu'est bâti le peuple d'Israël. Peut-être y a-t-il d'ailleurs une allusion aussi à cela
dans la parole que Jean-Baptiste adresse aux pharisiens, race de vipères qui vous a appris à fuir la colère à venir, ne dites pas en vous-même, nous avons Abraham pour père, car je vous dis que de ces pierres même, Dieu peut susciter des enfants à Abraham. Il y a une typologie de la pierre que nous trouvons dans le judaïsme de ce temps-là, que l'on retrouve dans le Nouveau Testament. La pierre, c'est le fondement de l'œuvre de Dieu. Et plus d'une fois, le Nouveau Testament cite le psaume 118, la pierre qui a été rejetée par ceux qui bâtissaient est devenue la pierre principale, la pierre de fondement, roche pina. Cette pierre, évidemment, c'est le Messie. Mais à côté du Messie, de Jésus lui-même, il y a d'autres pierres, des pierres précieuses. Et nous trouvons cette vision aussi chez Pierre qui dit que les croyants forment une maison spirituelle comme des pierres vivantes, des pierres précieuses. Et précisément, c'est Pierre qui dit cela. Or, on sait que le nom de Pierre n'était pas son nom au départ. C'est Jésus qui lui donne ce nom. Et il lui donne ce nom dans un entretien célèbre, qui est d'ailleurs le cheval de bataille du catholicisme. Moi, je te dis que tu es Pierre et que sur cette pierre, je bâtirai mon Église. Je ne vais pas entrer dans la compréhension de ce texte sur lequel nous sommes déjà arrêtés, mais je le cite ce soir simplement pour montrer ici qu'il est question de pierre de fondement. Pierre de fondement du peuple d'Israël et pierre de fondement de l'Église. Et maintenant, nous voyons ici que la fonction des douze ne concerne pas seulement Israël, mais concerne aussi l'Église. Je bâtirai mon Église. Il n'est pas dit « tu bâtiras mon Église » ou « vous bâtirez mon Église », »,« je bâtirai mon Église ». Ça, c'est très important par rapport à la polémique avec le catholicisme. Mais il y a le fondement des apôtres. Et puis maintenant, nous arrivons au texte d'Éphésiens, Éphésiens 2, où l'apôtre dit « vous avez été », on va relire ce texte parce qu'il est très intéressant si vous le voulez,

0: Ainsi, vous n'êtes plus des étrangers ni des gens du dehors, mais vous êtes des concitoyens des saints, des gens de la maison de Dieu. Vous avez été édifiés sur le fondement des apôtres et des prophètes, Jésus-Christ lui-même étant la pierre angulaire. Voilà. Nous retrouvons à nouveau cette idée de l'apôtre en tant que fondement. Là, aux apôtres sont associés les prophètes, bien sûr. Il ne faudrait pas voir ici les prophètes de l'Ancien Testament, comme le font la plupart des exégètes, mais bien, nous sommes ici dans l'ordre des choses de la Nouvelle Alliance. Les prophètes sont associés aux apôtres en tant que fondement. Mais l'apôtre vient d'abord. Et là, nous arrivons à cette conclusion du caractère fondamental du ministère d'apôtre pour l'Église. Ces 12 apôtres, nous l'avons vu, on connaît leur nom. Ils ont tous été appelés avant la Pentecôte. Ce qui exclut, entre parenthèses, du collège des 12, l'apôtre Paul. Et là, justement, nous allons voir pourquoi. Alors, je fais une parenthèse, certains prétendent ici que les apôtres ont eu tort de tirer au sort comme ils ont fait, et que la volonté du Seigneur, c'était de désigner l'apôtre Paul en remplacement de Judas. Je ne le crois pas. Je crois que les textes excluent absolument cette explication-là, car il nous est dit « il fallait qu'il y ait quelqu'un qui était avec nous dès le commencement ». Or, Paul n'était pas avec les 12 dès le commencement. Donc, Paul appartient à une autre réalité dont nous allons parler dans un instant. Donc, ils ont été liés à l'œuvre de Jésus, et le jour de la Pentecôte, ils ont été les témoins de la résurrection. Ça veut dire quoi? Ça veut dire qu'ils étaient les garants devant le peuple de la réalité des événements dont ils rendaient témoignage. Paul pouvait prétendre aussi à cela, jusqu'à un certain point. Il dira, je suis le moindre des apôtres, parce qu'il m'est apparu aussi à moi aussi, à la fin, comme à l'avortant. Ça veut dire que Jésus étant ressuscité, comme le dira l'apôtre Pierre, quelques jours après la Pentecôte, dans un de ses discours, il n'est pas apparu vivant à tout le peuple, mais à des témoins choisis d'avance. Alors parmi ces témoins, il n'y avait pas que les 12. Paul nous dit qu'il est apparu à plus de 500 frères à la fois, dont certains étaient encore vivants de son temps. Mais le peuple d'Israël, devant lequel les 12 se présentent au jour de la Pentecôte en disant « Ce Jésus qui a été crucifié, Dieu l'a ressuscité d'entre les morts. » Le peuple d'Israël était en droit de demander aux apôtres « Quelle preuve en avez-vous ?» Or, précisément, c'était ceci, nous en sommes témoins. Et la vocation des 12, c'était d'être devant le peuple d'Israël les témoins de la résurrection de Jésus. Les garants qui authentifiaient, par conséquent, la résurrection de Jésus, mais partant aussi tout l'Évangile. Car quel est le fondement de la foi chrétienne? Paul le rappelle dans 1 Corinthiens 15. Christ est ressuscité selon les Écritures. Voilà. Ça, c'est le résumé de l'Évangile. C'est le fondement de l'Évangile. Et Paul dira, personne ne peut poser un autre fondement que celui qui a été posé, à savoir Jésus-Christ. Et parlant plus tard de son apostolat, il dira, moi, j'ai posé le fondement comme un sage architecte. Maintenant, que chacun construit sur ce fondement. Et il sera responsable. Chacun sera responsable de la manière dont il construit sur ce fondement. Mais moi, en tant qu'apôtre, j'ai posé le fondement. Et ce fondement, c'est ça, Christ est ressuscité. Il rend témoignage de la résurrection de Jésus. Or, ce témoignage des 12 est important. car il est le témoignage de la résurrection de Jésus pour les hommes de tous les lieux et de tous les temps. Pas seulement devant le peuple d'Israël, mais pour les hommes de tous les lieux et de tous les temps. Car somme toute, ni vous ni moi n'avons vu Jésus ressuscité. Or, nous sommes aussi appelés à être les témoins de la résurrection de Jésus. Qu'est-ce qui nous prouve que Jésus est ressuscité? Le témoignage des 12. Et ces 12 n'étaient pas n'importe qui. C'étaient des hommes dignes de confiance, que Jésus avait choisis pour cela, pour qu'ils soient justement les garants de sa résurrection aux yeux de tous. Alors il pose le fondement. Mais non seulement il pose le fondement dans ce domaine-là, mais en même temps, ils seront associés à l'œuvre céleste du Seigneur au dernier jour, ainsi que nous l'avons vu. Et plus particulièrement en relation avec le peuple d'Israël. Vous serez sur 12 trônes assis pour juger les 12 tribus d'Israël. Et avant d'être les témoins de la résurrection devant les nations, les apôtres avaient à être les témoins de la résurrection devant le peuple d'Israël. Car cette bonne nouvelle avait été envoyée d'abord à eux. Et ils jugeront précisément les 12 tribus d'Israël en fonction de cette bonne nouvelle qui leur a été annoncée. Et en même temps, on peut étendre un petit peu leur vocation, si j'ose dire. C'est que non seulement ils sont les garants de la vérité de cet évangile, mais de tout ce qui touche à l'évangile. Et alors commence ce qu'on appelle l'âge apostolique, qui est un âge absolument unique dans l'histoire de l'Église. D'ailleurs, l'Église du IIe siècle l'a bien compris. Car après la disparition des 12, eh bien, l'Église du IIe siècle recueille un certain nombre d'écrits. Et ces écrits, elle le reconnaît une autorité souveraine. L'Église du IIe siècle pose un canon de l'Écriture, ce qui devient le Nouveau Testament. Ça veut dire que l'Église du IIe siècle fait un acte d'humilité. Elle dit « L'enseignement des apôtres, car c'est bien de cela qu'il s'agit. » Nous voyons les premiers chrétiens de l'Église de Jérusalem, nous dit « Ils persévéraient dans l'enseignement des apôtres. » Or, l'Église du IIe siècle dit « L'enseignement des apôtres, il est authentifié par le Saint-Esprit, parce qu'ils ont été les témoins de la résurrection de Jésus, parce qu'ils étaient appelés par Jésus à être les fondements de l'Église de tous les lieux et de tous les temps. Et par conséquent, cet enseignement des apôtres, il va être normatif pour l'Église de tous les temps et de tous les lieux. Ce qui ne veut pas dire que dans les siècles qui vont suivre, il n'y aura pas des hommes inspirés par le Saint-Esprit qui vont se lever. Mais l'enseignement que donneront ces gens-là ne pourra en aucune manière avoir la même valeur que l'enseignement des apôtres. L'enseignement des apôtres, parce qu'ils sont les fondements, est intemporel. L'enseignement des hommes qui vont se lever ensuite est temporel. Il ne peut pas être normatif en aucune manière et il doit être confronté à l'enseignement des apôtres pour savoir s'il est recevable ou non. Et nous avons ici un canon, ça veut dire une norme, une règle à mesurer. À partir de cet enseignement des apôtres normatif, on va mesurer tous les autres enseignements. Alors voyez-vous, ça exclut totalement cet acte de l'Église du IIe siècle. Ça exclut totalement l'idée catholique d'une tradition, d'une deuxième source de la révélation qui serait la tradition. Non pas qu'il n'y ait pas une tradition en histoire d'Église. C'est un fait historique qu'il y a une tradition. Il y a une tradition interprétative. Mais cette tradition qui n'est pas éventuellement dépourvue d'intérêt, bien entendu, lire certaines prédications de tel ou tel père de l'Église, de Clément de Rome, ou bien d'hommes comme ça, peut être édifiant, peut être intéressant, tout comme peut être intéressant le fait de lire les discours de Finet. Mais ça n'est pas normatif, comme l'est par exemple l'Évangile de Luc ou l'Épître aux Romains. Vous voyez la différence. Les apôtres ont cette charge d'être le fondement, ça veut dire de donner le canon. Ils sont les fondements. L'enseignement qui va être normatif. Et l'âge apostolique va être l'âge qui va être la norme pour l'Église de tous les lieux, de tous les temps. Et c'est alors que nous constatons que ça ne veut pas dire obligatoirement que les apôtres doivent être les auteurs obligés de tous les écrits du Nouveau Testament. Mais c'est eux qui en garantissent l'authenticité. Car nous savons bien qu'à l'âge apostolique, il a circulé d'autres écrits que ceux qui sont dans le Nouveau Testament. Nous avons une pléthore d'évangiles apocryphes, d'actes apocryphes, d'épîtres apocryphes. Mais elles n'ont pas été conservées dans le canon par l'Église du IIe siècle. Pourquoi ? Parce qu'elles n'avaient pas la confirmation, l'authenticité des apôtres. Nous savons par exemple que derrière les quatre évangiles, il y a l'autorité des apôtres. Si l'on en croit certains pères de l'Église, Marc était le disciple de Pierre et son évangile est en fait l'évangile de Pierre, que Pierre lui aurait dicté. Luc était un compagnon de Paul et il y a là, en quelque sorte, toute la vision paulinienne qui apparaît dans l'évangile de Luc. Sans compter que Luc dit qu'il a lui-même été aux sources les plus exactes dans le début de son évangile. Bon, Jean, c'était un des douze. Matthieu, il nous a dit qu'il a recueilli les paroles de Jésus, nous dit le père de l'Église, Papias, c'est pas, il a recueilli les paroles de Jésus. Bon, Luc a écrit les actes, et puis les épîtres, évidemment, étaient aussi recueillis de ses apôtres directement. Donc ici, il y a un fondement qui est posé. Vous avez été édifiés sur le fondement des apôtres et des prophètes. Et c'est pourquoi, quoi qu'on en dise, les canons des conciles œcuméniques du IVe siècle et du Ve siècle ne sont pas une autre manière de traduire l'Évangile dans un autre temps. Le bème n'est pas une manière de traduire l'Évangile dans notre temps. Il n'y a qu'une seule manière de traduire l'Évangile véritablement, c'est celui qui a été donné aux apôtres et aux prophètes de Christ, authentifié justement par ceux qui ont été les témoins de ces choses et qui ont amené à écarter tout ce qui était apocryphe. C'est pourquoi nous n'avons rien à ajouter et nous n'avons rien à retrancher. Et vous savez que c'est ainsi que se termine le Nouveau Testament. Malheur à celui qui ajoute ou malheur à celui qui retranche. Le fondement des apôtres et des prophètes. Maintenant, nous avons vu les apôtres, les douze ici, sont à la charnière de deux réalités, Israël et l'Église. Et nous sommes ici à la charnière aussi d'un mouvement, de la geste de Dieu dans l'histoire, celui où le salut n'est plus simplement confiné au peuple d'Israël, mais s'ouvre aux nations, au travers de l'Église. Et vous savez comment, précisément, les douze sont eux qui vont inaugurer cette ouverture de la bonne nouvelle aux nations. Pierre, notamment, le Seigneur le lui avait annoncé. Il aura les clés qui ouvriront. Bon, ces clés, ça ne veut pas dire qu'elles continuent à ouvrir aujourd'hui. Mais de fait, Pierre a ouvert cette dispensation de la grâce aux païens. C'est lui qui est allé dans la maison de Corneille, poussé par le Saint-Esprit, pour amener les premiers païens à se tourner vers le Seigneur en tant que païens. Et d'autres rentrent dans ce champ qu'il ouvre, notamment l'apôtre Paul. Mais c'est Pierre qui inaugure, c'est Pierre qui ouvre. Il est la charnière, ils sont la charnière, les douze, de cette ouverture de la grâce de Dieu aux nations. Donc, entre Israël et l'Église, il y a les douze. Et vous ? Et c'est pourquoi nous pouvons dire que les douze ont une place particulière. En ce sens, on peut les appeler les apôtres de l'agneau. Les apôtres de l'agneau. Ou encore, si vous le voulez, jusqu'à un certain point, les apôtres d'Israël. Ils introduisent dans cette dispensation, ce sont les apôtres du royaume, mais pas encore vraiment les apôtres de l'Église. Et on verra qu'un homme comme Pierre, par exemple, la difficulté qu'il a d'entrer en contact avec ses païens. Plus tard, il écrira, des années après, qu'il y a dans les épîtres de Paul des choses difficiles à comprendre. Difficiles à comprendre pour qui ? Pour ceux qui les lisent, dit-il, et qui en tordent le sens, mais pour lui aussi, Pierre. Pierre n'a pas toute la révélation qu'a Paul quant à cette ouverture aux païens. Pourquoi ? Parce qu'il n'en a pas besoin, ce n'est pas son ministère. Mais il a confiance, il sait que c'est de Dieu. Alors, et vous, nous sommes ici à la charnière de ce qu'on pourrait appeler deux dispensations. Apôtre de l'agneau, apôtre du royaume. Et puis nous voyons ensuite dans le reste du Nouveau Testament une deuxième catégorie d'apôtres. Car quand nous lisons le Nouveau Testament, notamment les Actes et surtout les Épîtres, nous nous rendons compte qu'il y a des apôtres en dehors des douze. Et ça aussi, c'est une chose qu'il faut affirmer. Contre précisément les affirmations catholiques, pour lesquelles on est bien d'accord que les douze ont une fonction unique, mais qu'ils ont des successeurs en la personne des évêques. Lesquels successeurs sont investis du même pouvoir et de la même autorité. Ça veut dire qu'ils ont le pouvoir de lier et de délier. Or, qu'est-ce que c'est justement ce pouvoir de lier et de délier ? Jésus investit Pierre, et pas seulement Pierre, mais dans un autre texte, les autres apôtres. C'est-à-dire autoriser et interdire, dans le langage hébraïque. Ça veut dire de légiférer. Et c'est ça le rôle de fondement. Et nous voyons par exemple les apôtres qui accomplissent cette œuvre lors de la rencontre de Jérusalem, telle qu'elle est décrite dans Acte 15. Faut-il ou non circoncire les païens ? Ils décident de ne pas imposer aux païens la circoncision, ni les ordonnances juives. Ils délient les païens. Ils délient parce qu'ils en ont reçu le pouvoir du Seigneur. Ils décident de reconnaître l'apostolat de Paul vis-à-vis des païens en lui donnant la main d'association. Plus tard, ils décideront que les quatre évangiles reflètent justement et fidèlement les événements dont ils ont été les témoins qu'ils ont vécus et auxquels ils rendent témoignage, que ce témoignage est fidèle et qu'il va pouvoir servir de fondement pour l'Église de tous les lieux et de tous les temps. Il lit, on n'ajoute pas et on ne retranche pas. Et Jean, dans l'Apocalypse, il lit à ce niveau-là. Mais eux ont reçu ce pouvoir, eux seuls. Ce que tu liras dans le ciel, sur la terre sera lié dans le ciel, et vice-versa. Mais personne d'autre ne peut faire cette œuvre-là. Et on voit la prétention extraordinaire Des évêques catholiques, se prétendant les successeurs de ces 12-là, et ayant aussi le pouvoir de légiférer, d'ajouter des nouveaux articles de foi, l'Assomption de la Vierge, l'Immaculée Conception, le dogme de l'Eucharistie, que sais-je. Ils continuent à lier, ils continuent à ajouter des choses, contrairement à ce qui est annoncé dans le livre de l'Apocalypse, alors qu'ils n'ont pas reçu ce pouvoir. Les 12 seuls ont ce pouvoir. Et à côté de ça, l'Église catholique passe à côté d'un autre point, à savoir qu'à côté des 12, il y avait d'autres apôtres. Par exemple, sans parler de Paul, auquel nous faisions allusion tout à l'heure, les Épîtres nous parlent d'hommes comme Apollos, d'autres qui étaient moins connus, au fait qu'ils le sont moins de nous toujours, Andronicus et Junias sont qualifiés d'apôtres, tout comme Apollos. Alors dira-t-on, mais le collège des apôtres ne se limitait-il donc pas aux 12 ? Si. Tout ce qui est des apôtres de l'agneau, des apôtres du royaume. Mais à côté de cela, il y a les apôtres de l'Église. Et Éphésiens 4 le montre bien. Car Dieu a établi dans l'Église, premièrement, des apôtres. C'est le ministère premier, le ministère central. Premièrement, des apôtres. Or, précisément, ces apôtres de l'Église, qu'il ne faut pas confondre avec les apôtres du royaume, eh bien, sont en aussi grand nombre que le Seigneur les appelle. Et il y en avait certainement un bon nombre dans l'Église primitive. Le nom de quelques-uns nous sont connus, nous en avons cité il y a un instant. Mais il est clair que parmi ces apôtres de l'Église, Paul est son contredit le plus grand. Il est intéressant et caractéristique que Paul a reconnu ce caractère dans son propre ministère. Il n'a jamais cru devoir rien faire sans l'aval des apôtres de l'agneau. Et dans l'Épître aux Galates, nous le voyons, après avoir commencé son ministère d'apôtre, il monte à Jérusalem pour expliquer, et il prend les principaux des apôtres. Et il dit « ceux qui sont considérés comme des colonnes dans l'Église ». Ça veut dire « ceux qui sont les fondements ». On retrouve ici cette notion de l'apôtre fondement. Ça veut dire « vous les 12, qui êtes les garants de la vérité évangélique, est-ce que vous reconnaissez que cette révélation que j'ai reçue du Seigneur d'aller vers les païens est vrai, est authentique et que je peux y aller ?» Alors ils lui donnent la main d'association, ça veut dire ils disent « d'accord, vas-y ». De par l'autorité qui est la nôtre de lier ou de délier, nous te disons « vas-y ». Nous avons reconnu que ce que tu as reçu vient de Dieu. Voyez-vous ? Et ça, c'est absolument fondamental. Donc, après l'ascension, Jésus ajoute d'autres apôtres à l'Église, en aussi grand nombre que c'est nécessaire. Ce sont les apôtres du corps, les apôtres de l'Église. Car maintenant, une œuvre nouvelle commence, l'édification du corps, comme dit l'apôtre, comme dit Paul dans Éphésiens 4. Et là, nous voyons que ces apôtres de l'Église, ils sont moins directement liés à Israël. Ils ne vont pas vers les brebis perdues de la maison d'Israël avec, je dirais, le même caractère exclusif que les 12. Car il semble bien que les 12 aient limité l'essentiel, ou en tout cas, l'essentiel de leur ministère ait été consacré à Israël, à l'évangélisation d'Israël. En tout cas, c'était très, très, très, très clair pour Pierre, même si, bien sûr, ça ne s'est pas absolument borné à cela d'une manière mathématique. Bien, là, je crois qu'il y a une autre réalité tout à fait intéressante qu'il faut prendre en compte. C'est une révélation spéciale qui est donnée à ces apôtres de l'Église. Paul l'expose longuement dans l'Épître aux Éphésiens. Il dit voilà, il y a une révélation qui était cachée en Dieu, de tout temps. Ce qu'il appelle un mystère. Un mystère, ce n'est pas du tout ce que les catholiques en font, ça veut dire un sacrement. Ça veut dire un acte mystérieusement magique qui se produit quand le prêtre consacre les espèces ou quelque chose de semblable. Ou la nouvelle naissance magique du nouveau-né sur lequel on met quelques gouttes d'eau. Le mystère, c'est une révélation ou une vérité, plus exactement, qui n'avait pas encore été révélée, mais qui le devient à un certain moment. Je vous révèle un mystère, nous ne mourrons pas tous, et c'est le mystère de l'enlèvement que l'apôtre expose. Dans les Thessaloniciens, il parle du mystère du mal, le mystère de l'iniquité. Puis il parle dans Romains du mystère d'Israël. Voici, je vous révèle un mystère, frère, pour que vous ne vous jugiez pas de sage à vos propres yeux. C'est qu'une partie seulement d'Israël est tombée dans l'endurcissement jusqu'à ce que la totalité des païens soit entrée. Le mystère d'Israël, Paul le révèle. Et puis il y a maintenant un autre mystère, le mystère de l'Église. Le mystère de l'Église, il était caché en Dieu de tout temps. Il n'avait pas été révélé aux hommes du passé, dit l'apôtre, aux prophètes de l'ancienne alliance, comme il l'a été maintenant aux saints apôtres et prophètes de Christ. Et il m'a été donné à moi, qui suis le moindre de tous les saints, le dernier des apôtres, l'avorton, comme il le dit, d'avoir la révélation de ce mystère. Quel est-il ? C'est que les païens sont aussi appelés à la même grâce que le peuple d'Israël. C'est que les païens sont associés à cette grâce. Et il termine tout ce long développement qu'il expose dans le deuxième chapitre de l'Épître aux Éphésiens par le texte que nous avons lu. Ainsi, vous n'êtes plus des étrangers ni des gens du dehors. Vous êtes concitoyens des saints, vous êtes gens de la maison de Dieu. Ça veut dire que vous êtes sur le même plan, sur le pied d'égalité avec Israël. Du moins ceux d'Israël qui ont cru pour former un seul corps. Et l'Église, c'est cette réalité. Les deux qui étaient séparés, qui étaient ennemis, comme on le voit dans l'épisode de Pierre et de Corneille, il les a réconciliés. Des deux, il n'en a fait qu'un. Il les a réconciliés par sa mort sur la croix. Alors maintenant, dans cette réalité nouvelle qu'est l'Église, il n'y a plus ni juif ni grec, ni homme ni femme, ni esclave ni libre. Devant les réalités du salut, devant les réalités de la grâce de Dieu, il y a le même accès au même Père par un même esprit. Ça, c'est Paul qui en a la révélation. Les douze, par l'intermédiaire de Paul, ils ouvrent la porte à cette réalité. Et c'est l'histoire de Corneille. Mais la pleine révélation du mystère de l'Église, c'est-à-dire de cette unité des Juifs et des païens dans un même corps, c'est Paul qui en a la révélation. C'est ça l'Église. Et c'est pourquoi l'Église, eh bien, elle est aussi composée d'Israël, du moins de ceux d'Israël qui ont cru. Et s'il n'y a pas d'Israël dans l'Église, elle n'est pas l'Église. Et c'est pourquoi dans l'Église de tous les temps, il y a toujours eu des Israélites qui ont cru, même si parfois ils étaient comme dans le pâté d'Alouette, l'Alouette, et puis les païens étaient le cheval. Mais ils étaient là. Il fallait qu'il y ait toujours cette réalité-là. Et c'est pourquoi maintenant il y a un nouveau type d'apôtres, les apôtres de cette réalité-là, de cette réalité nouvelle, les apôtres de ce corps, qui vont contribuer à l'édification du corps. Ils ont la révélation de ce mystère. Alors quel est leur rôle? Quel est leur rang, ces apôtres, qui sont le ministère clé, le ministère si important? Finalement, poser cette question revient à en poser une autre. Y a-t-il des apôtres aujourd'hui? Eh bien, la plupart des églises répondraient non, y compris l'Église catholique. L'Église catholique répondrait, il y a des successeurs, des apôtres, les évêques, et puis les églises de tradition protestante diraient non, il n'y a plus du tout d'apôtres. Mais la Bible dit autrement. La Bible nous montre qu'il y a des apôtres. Alors évidemment, ça ne veut pas dire que il y a ce titre sur leur carte de visite. Mais peu importe, qu'il y soit ou qu'il n'y soit pas, ça ne veut pas dire que la réalité de l'apostolat n'existe pas. Car l'apostolat, nous l'avons vu, c'est le fondement de l'Église. Paul résume son ministère. J'ai posé le fondement comme un sage architecte. Et nous voyons précisément quel est le ministère d'apôtre. C'est le ministère de fondateur d'abord. Les églises étaient fondées par les apôtres. Et ça, c'est le ministère de l'apôtre Paul, partout où il allait. Vous allez me dire, mais il y a l'évangéliste aussi. Oui, c'est vrai. L'évangéliste, il évangélise, et à partir du moment où il y a des hommes et des femmes qui croient en l'évangile, il y a une église. Mais le ministère de l'évangéliste se borne à cela. Il a prêché l'évangile, il a constitué un groupe de gens qui croient en Jésus, il s'en va. C'est ce qui se passe à Philippe, à Samarie, quand Philippe a prêché l'évangile, il y a des gens qui ont cru, il les a baptisés, mais c'est fini, il ne peut pas aller plus loin. Par contre, qu'est-ce qui se passe? Les apôtres qui sont à Jérusalem ont entendu que la Samarie a reçu l'évangile. Alors ils délèguent deux d'entre eux, Pierre et Jean. Ils vont structurer l'église. La fonction des apôtres est non seulement d'évangéliser ce qu'ils font aussi, comme nous le voyons dans le ministère de l'apôtre Paul, mais c'est surtout de structurer l'église. Nous voyons comment se comporte l'apôtre Paul. Il prêche l'évangile d'abord. Bon, il rassemble des gens qui croient en Jésus. Et puis après, eh bien, d'abord il les enseigne. Il leur donne les fondements de l'enseignement. Et par exemple, nous voyons enseigner dans l'école de Tyrannus pendant environ 3 ans. C'est-à-dire qu'il donne l'essentiel de l'enseignement. Ça veut dire, si vous voulez, le Nouveau Testament, quoi. Puis après, il établit des anciens. Les anciens sont établis par les apôtres. Voyez-vous combien on est loin dans les églises protestantes de cette vision biblique où ce qu'on appelle les anciens, ceux qui ont tient lieu, sont élus par l'Assemblée générale de l'Église qui se tient tous les ans dans le premier trimestre qui suit la fin de l'exercice, selon la loi de 1905 de la République française. Alors, il y a des partis là-dedans, on va chercher la mémé du coin là, qui a plus mis les pieds à l'église depuis 30 ans, pour que ce jour-là, elle vote pour le candidat qui fait carrière, qui fait campagne. Non, c'est pas ça l'évangile. Paul écrit à Tite, et dit « Tite, je t'ai laissé en Crète ». Autrement dit, je t'ai laissé là avec une délégation apostolique. Je ne peux pas être moi sur place, je ne peux pas faire ce travail. Mais tu es mon assistant, je t'ai laissé en Crète pour que tu établisses des anciens. Si dans telle église, si dans les églises, il se trouve tel homme qui est comme ci, comme ça et comme ça, alors voilà, tu l'établiras. Et il écrit la lettre pour que soit bien clair qu'il a l'autorité pour établir les anciens. Il a l'autorité de l'apôtre, même s'il n'est pas apôtre titre. Je t'ai laissé en Crète pour que tu fasses ce travail que moi, en tant qu'apôtre, je ne peux pas faire. Mais j'ai confiance en toi, je sais que tu auras le discernement nécessaire, tu feras ça aussi bien que moi. Donc ce que tu décideras, je l'avalise. Et tous doivent savoir en Crète que ce que tu décideras dans ce domaine-là, je l'avalise. Voyez-vous, les apôtres sont ceux qui structurent. Structurent l'église locale. Et non seulement ils structurent l'église locale, mais ils structurent aussi l'église universelle. Les apôtres sont le lien entre les communautés locales. Car Paul ne se contente pas de créer des églises, de les structurer, mais nous le voyons qu'il revient, il les visite. Il donne des nouvelles les uns des autres, il leur écrit. Il écrit à l'église de Colosse, « Dès que vous aurez fini de lire cette lettre chez vous, vous la porterez à l'église voisine de Laodicée pour qu'elle leur soit lue, puis vous prendrez aussi la lettre que j'ai envoyée à cette église de Laodicée, vous la lirez chez vous. » Il y a un lien qui s'établit entre les églises locales. Puis Paul dit, voilà, il faut maintenant que les églises qui sont en quelque sorte issues de mon travail, de mon apostolat, de ma communion, soient en rapport avec l'Église universelle. Alors voilà, je décide d'organiser une grande collecte pour l'Église mère de Jérusalem. Et puis je vais l'apporter comme un témoignage de l'unité, de l'affection fraternelle et de l'unité des églises que j'ai fondées, les églises qui sont issues de la gentilité. C'est un lien, c'est une union. Il y a les fondements qui se rassemblent pour traiter aussi des cas graves, des décisions qu'engage l'Église tout entière. Qu'est-ce qu'on va faire de ces pagains qui se convertissent là? Faut-il les concire ou pas? Nous avons décidé, on envoie des lettres à toutes les églises par les apôtres. Les apôtres répercutent dans les églises dont ils ont la charge les décisions qui ont été prises à ce niveau-là. Voyez-vous, ils sont le lien d'unité. Et on cherche aujourd'hui l'œcuménisme, l'unité. Mais l'unité, elle est là, elle se fait par les apôtres. C'est les apôtres qui sont les liens de l'unité de l'Église universelle. Et c'est pour ça qu'on patine dans l'œcuménisme aussi longtemps qu'on n'aurait pas retrouvé la vision des ministères. Et il avait raison, le père Réginbald, il y a une vingtaine d'années de cela, quand il disait qu'il faut absolument retrouver la vision des ministères dans l'Église. Mais on ne lui a pas laissé le temps de le faire. Ça, c'est autre chose. Alors, voyez-vous, nous avons véritablement ici un ministère absolument essentiel. C'est pourquoi, justement, il y a cette attaque, cette remise en question permanente du ministère d'apôtre. L'apôtre est l'homme qui a la vision. C'est un homme de vision. Pas obligatoirement qu'il voit des choses, mais il a la vision de l'œuvre, il sait ce qu'il va faire, il sait où il doit aller. Dieu le lui a montré. Et nous voyons la vision qu'avait Paul. Il le dit. En lisant ces quelques mots que je vous écris aux Éphésiens, il leur dit, vous vous rendez compte de la révélation qui m'a été donnée, de la vision qui m'a été donnée. J'ai la vision de l'Église. Je sais ce qu'elle doit être, je sais comment elle doit être, et je sais comment elle ne doit pas être. Par conséquent, il est véritablement le garant de l'Église. Et c'est pourquoi il a l'autorité pour parler. Et Paul écrit, il dit, non, ça ne va plus, là, attention, là, vous sortez du plan de Dieu, là. À vous les Corinthiens, quand vous faites ceci, quand vous faites cela, quand vous laissez ici cet incestueux prendre la Sainte-Seine, etc., ça ne va pas. Vous allez me faire le plaisir de mettre ça en ordre le plus rapidement possible. Et là, moi, Paul, je vous parle avec l'autorité apostolique qui est la mienne. Et il attend de ces gens-là l'obéissance. Non pas au sens catholique du terme, mais au nom de l'autorité que le Seigneur m'a donnée. Voici ce que j'ordonne, dit l'apôtre, que cet homme soit livré à Satan. Je l'ordonne, c'est fort, au nom de l'autorité que le Seigneur m'a donnée, l'autorité apostolique qui est la mienne. Autrement dit, bon, il y a une autre chose importante aussi, c'est que l'apôtre n'est pas seul. Il a une équipe avec lui. Et nous voyons l'équipe importante qui est autour de l'apôtre Paul. Je parlais de Tite tout à l'heure. Bon, nous connaissons Timothée, connaissons Aquilas et Priscille, nous connaissons Luc, nous connaissons Andronicus et Junias, auxquels on faisait allusion, qui étaient par ailleurs des apôtres. Bon, Paul était très très très attentif à ne pas être seul. Il montait à Jérusalem chaque fois qu'il en avait l'occasion pour saluer les apôtres. Ce n'est pas simplement leur présenter ses civilités, mais discuter avec eux, faire le point. Est-ce que nous sommes toujours dans la même vision? Est-ce qu'il n'y a pas des choses à corriger? Parce que si l'apôtre est un homme qui a l'autorité, qui a la vision, il n'est pas infaillible. Et il a besoin de la correction des autres. Et nous voyons Paul reprendre Pierre. L'inverse aurait aussi pu avoir lieu, remarquez bien. Pourquoi pas? Mais ce qui montre bien qu'il n'y a pas cette infaillibilité. Et la vérité, elle est justement dans la communion. Dans la communion de ces apôtres entre eux. Bien, nous avons vu également qu'on ne s'improvise pas apôtre. On ne choisit pas de devenir. Celui qui m'a mis à part dès le sein de ma mère pour que je sois apôtre. Eh bien, celui-là s'est révélé à moi. Alors à ce moment-là, bien dit Paul, j'ai J'ai consulté ni la chair ni le sang, mais je suis allé. Et enfin, la dernière tâche de l'apôtre, c'est qu'au retour de Jésus, nous dit l'apôtre Paul, il présentera cette Église au Seigneur. Il la présentera comme une épouse sans tache ni ride ni rien de semblable. Et c'est ça qui sera, pour ce jour-là, dit l'apôtre Paul, sa joie et sa couronne. Donc, si vous voulez en résumer, on pourrait dire que l'apôtre résume tous les autres ministères. Il est à la fois évangéliste, il est à la fois prophète, par la révélation, la vision qu'il a, il est à la fois docteur, il est à la fois pasteur, il a tous les ministères. Bien sûr, chez tel ou tel apôtre, il y aura tel et tel aspect qui dominera plus. Pour les uns, sera plus l'aspect évangélisation, pour d'autres, sera plus l'aspect prophétie, enfin, peu importe. Mais on retrouve ça. Ce qui ne veut pas dire... Il résume tous les autres ministères, si vous voulez. Les cinq ministères sont résumés dans le ministère d'apôtre. Alors évidemment, on pourrait dire, mais comment devient-on apôtre? Comment discerne-t-on des apôtres? Eh bien, tout simplement, le travail qu'ils effectuent. Si quelqu'un fonde des églises, si quelqu'un les structure, si quelqu'un les édifie, si quelqu'un les fortifie dans la foi, eh bien, il a les marques de l'apôtre. Alors, que ce soit inscrit sur sa carte de visite ou que ce soit pas inscrit, ça ne change rien à l'affaire. Et on comprend bien comment un homme, par exemple, comme Hudson Taylor, ben, c'était un apôtre. On appelle ça missionnaire, mais ça veut dire la même chose. Missionnaire, ça veut dire envoyé en mission. Une mission, c'est une œuvre envoyée. L'apôtre, ça veut dire envoyé. C'est la même chose. La plupart des missionnaires, les défricheurs, les pionniers sont des apôtres. Il n'y a rien qui se fait autrement. Adoniram Johnson était un apôtre. Clément le Cossèque, au milieu des Gitans, était un apôtre. C'est évident. Alors quand nous répondons à cette question, y a-t-il des apôtres aujourd'hui, nous pouvons dire oui. Ça ne veut pas dire qu'il faut leur reconnaître le titre, qu'il faut leur donner le titre. C'est indifférent. Qu'on les appelle comme on voudra. Mais ce qui est important, c'est d'en avoir la réalité, la substance. Et si vous prenez par exemple un homme comme le Cossèque, c'est exactement ce qu'il fait. Vous savez quel est son titre ? Coordonnateur mondial. C'est exactement l'action que faisait l'apôtre Paul, coordonnateur. Il y a un problème à tel endroit, il y a un problème en Argentine. Paf, il prend l'avion en Argentine, il faut aller régler ce problème là-bas. On l'appelle, tu sais Cossèque, ça va pas, il faut que tu viennes, on n'arrive pas à nous. Il va, il a l'autorité, il tranche. Et Cossèque a dit, c'est fini. On obéit, ça y est, l'autorité apostolique. Chez les Gitans, c'est clair. Alors voilà, il y a des apôtres aujourd'hui. On les reconnaît tout simplement à leur tâche, leur fonction, la fonction qu'ils exercent. Et c'est pourquoi il est important de prier pour qu'il y ait des apôtres, que Dieu suscite des apôtres, car, encore une fois, c'est le fondement de l'Église. Après ça, ils ont besoin du ministère des autres. Moi, j'ai posé le fondement, maintenant c'est fini. Hein, dis pas moi maintenant, il y a d'autres, hein, que d'autres bâtissent. Et nous allons voir justement les autres ministères qui doivent bâtir sur ce fondement qui a été posé par les apôtres. Et puis aussi par les prophètes qui lui sont étroitement associés, comme le montre le texte d'Éphésiens 2 que nous avons lu. Voilà. Est-ce que vous avez des questions à poser là-dessus ? Alors voyez-vous, il y a les apôtres de l'Église universelle, les 12 en quelque sorte, et puis les apôtres, c'est-à-dire pas l'Église universelle, mais de tous les temps, de tous les lieux, puis il y a les apôtres qui sont plus dans le temps, quoi. Les apôtres de l'Église, les apôtres actuels, quoi. Paul était un petit peu, si vous voulez, aussi, il était associé parce qu'il était très proche des apôtres du royaume. Il avait cette même autorité, mais qui lui était par délégation, qui lui était conférée par délégation des autres. Même s'il avait reçu directement son appel de Dieu et sa révélation de Dieu. Mais il l'avait confronté avec les autres. Bien. Bon, on va rester là.
1: Alors nous allons voir un gros morceau de toi, puisque tu n'es ni plus ni moins que d'un ministère qui est très particulier dans l'Église catholique, et son grade, c'est le ministère. très papale. La question du pape. Dans la définition moderne que les catholiques en donnent, il s'agit en fait du ministère de l'unité, disent-ils. C'est-à-dire, dans la dernière définition qui date de lundi dernier, j'ai eu directement du secrétaire du cardinal Bouillon, du secrétaire de la pastorale là-bas, c'est que le pape est le ministère qui fait le lien entre les différentes églises locales. Voilà, alors c'est très, très subtil comme définition, pas très subtil. En fait, dans la théologie catholique classique, le pape, qui se définit comme le serviteur, les serviteurs de Christ, se définit aussi comme le vicaire, et désigné comme le vicaire du Christ, c'est-à-dire le remplaçant du Christ, à la limite, disons, un peu celui qui exerce les prérogatives et les fonctions du Christ sur la terre. L'institution papale en elle-même, nous verrons quand nous ferons l'histoire de l'Église, nous aborderons cette question de l'histoire de l'Église, puisque l'institution papale, bien entendu, va occuper une très très grande place dans l'histoire de l'Église.
2: Est-ce que tu connais le bord de
1: l'Église papale est tout simplement le décalque dans le domaine de la société religieuse qui suit la conversion de l'empereur Constantin au christianisme, de l'institution impériale. Lorsque le christianisme devient la religion d'État, au début du IVe siècle après Jésus-Christ, par la conversion de l'empereur, il y a toute une réorganisation de la structure de l'Église qui résulte, je dirais, de la prise en main, de la prise en charge, de l'État.

0: traditionnelles, à leur nombre, à leur ancienneté, à leur histoire, etc., avaient en quelque sorte une égalité. Les tenants, disons, ceux qui se trouvaient, les évêques de ces sièges-là, les patriarches de ces sièges-là, avaient pratiquement une autorité égale. Quand ils se rassemblaient en concile, en synode, etc., il n'y avait pas de véritable prééminence des uns par rapport aux autres. Et c'est ce que font valoir jusqu'à ce jour, d'ailleurs, les orthodoxes. C'est ça qui différencie les orthodoxes des catholiques. C'est que les catholiques ne reconnaissent, les orthodoxes, pardon, ne reconnaissent pas ce qui va être le résultat de la conversion de Constantin, c'est-à-dire la primauté du siège épiscopal de Rome. Car avec la conversion de Constantin, il y a un changement de ce statut-là, ce statut d'égalité des grands sièges apostoliques du christianisme primitif, et l'évêque de Rome va avoir au sein du collège des évêques et des patriarches une position privilégiée, une position dite de primauté, qui n'est pas encore ce qu'elle sera à la fin du siècle dernier, c'est-à-dire celui d'un pouvoir absolu et infaillible, mais par une évolution assez lente, on va aller justement à partir de la conversion de Constantin vers cet état de fait qui va trouver son apogée d'ailleurs à l'époque du Moyen-Âge, après les invasions barbares, quand les pieds de l'Empire romain va s'écrouler, et où l'Église va sauver en quelque sorte l'héritage classique, l'héritage gréco-romain, et où par conséquent le chef de l'Église d'Occident, le pape, l'évêque de Rome, va devenir en pratique un véritable monarque absolu, non seulement sur le plan spirituel, mais aussi d'une certaine manière sur le plan temporel. Et il va disputer ce pouvoir temporel aux rois, aux empereurs, etc., qui vont être sous sa juridiction. Alors, l'institution papale a émergé progressivement, parallèlement finalement, à l'institution de l'Empire romain. Par exemple, à partir de la conversion de Constantin, on découvre que le premier titulaire du siège épiscopal de Rome a été l'apôtre Pierre. Nous verrons ce qu'il faut penser tout à l'heure de cette assertion. Et par conséquent, le siège épiscopal de Rome aurait cette grande importance, non seulement au fait que l'évêque de Rome est l'évêque de la ville qui est la capitale de l'Empire, parce que tout part de là finalement, c'est la seule et unique raison de la primauté de Rome sur les autres évêchés, c'est que c'était la capitale de l'Empire romain, c'est tout, pas historiquement, c'est tout. Alors, pour essayer quand même d'asseoir cette autorité du siège romain sur quelque chose d'un petit peu plus solide et d'un petit peu plus sérieux que une simple raison politique, on découvre que le premier titulaire de ce siège a été l'apôtre Pierre. Et l'apôtre Pierre, on découvre aussi dans l'Évangile, qu'il occupe dans le collège des douze, dans le collège des apôtres, une position privilégiée. Et l'Église catholique va faire prendre cas du texte de Matthieu 18, où Jésus, après la confession de Pierre, Pierre lui dit « Tu es le Christ, le Fils du Dieu vivant », et Jésus lui répond « Moi je te dis que tu es Pierre, et sur cette pierre je bâtirai mon Église, et les portes de la mort ne te vont pas contre. Je te donnerai les clés du séjour des morts, etc. Ce que tu fermeras sera fermé, ce que tu diras sera lié, ce que tu diras sera lié, etc. etc. » Alors, c'est la raison pour laquelle, par exemple, parmi les attributs symboliques du pontife romain, car c'est ainsi qu'il est appelé, et remarquons que le mot pontife, entre parenthèses,
1: c'est le même que le nom de paganisme.
0: Voilà, c'est directement la transcription dans le domaine chrétien de l'institution religieuse de la Rome païenne. Le pontife, pontifex maximus en latin, c'était le chef des prêtres de la Rome païenne. De la religion païenne de Rome. Et le pontifex maximus, maintenant, ne sera plus le pontife de Jupiter, mais le pontife du Christ. C'est tout simplement l'étiquette, plutôt le

destinataire du culte qui a été remplacé, mais l'institution reste la même, si bien que les Romains qui se convertissent au christianisme dans la foulée de l'empereur ne sont pas tellement dépaysés. On construit aussi à cette période, justement à Rome, pour usage du culte chrétien, du nouveau culte chrétien, des basiliques, basilica. La basilica, c'est une institution romaine aussi, c'est un grand édifice public romain, d'ailleurs consacré à des usages profanes, des usages non religieux. Oui, entre autres. Et c'est là, donc, que les églises, plutôt les assemblées de culte, vont se rassembler. Et la basilique va devenir une des institutions de l'Église catholique jusqu'à nos jours. Alors, il y a vraiment cette adoption, n'est-ce pas, cette transformation du culte romain païen dans une perspective chrétienne. On christianise toutes ces choses-là. Et l'Église va être l'Église de Rome, puis l'Église d'Occident, en attendant l'Église tout entière, va être structurée sur le même modèle que la structure romaine de l'État. À la tête de l'État romain, qu'est-ce que vous avez? Vous avez l'empereur. L'empereur qui, en fait, est un monarque absolu. Les décisions qu'il prend sont absolument sans appel. Bon, à la tête de l'Église, vous avez le pape, qui est un monarque absolu. Jusqu'à aujourd'hui, l'Église catholique est une des rares institutions qui subsistent aujourd'hui dans notre monde, où vous avez un homme qui a un pouvoir absolu sur elle, à l'image de ce qui se passait dans l'Empire romain d'autrefois. Bon, pour assister l'empereur dans ses fonctions, vous avez le Sénat. C'est-à-dire, en quelque sorte, un conseil. Et autour du pape, vous avez la curie. La curie, c'est le pendant religieux de l'institution laïque du Sénat, qui est composé de cardinaux, c'est-à-dire de sénateurs catholiques, si vous voulez. Enfin, c'est la transposition dans le domaine religieux de l'institution romaine du Sénat. Bon, les sénateurs étaient nommés par l'empereur, les cardinaux sont nommés par le pape, on retrouve le parallélisme à fond. Et la juridiction du pape s'étend dans le monde entier, comme s'étendait la juridiction de l'empereur. Il peut intervenir directement dans les affaires intérieures d'un diocèse, dans les affaires intérieures d'une église, etc. Les titulaires de ces diocèses, de ces paroisses, etc., lui doivent une obéissance absolue. Et lorsque, par exemple, un religieux catholique formule les trois vœux qui font de lui un clerc, comme nous l'avons vu la dernière fois, qui sont le vœu de chasteté, de pauvreté et d'obéissance, l'obéissance ultime, c'est l'obéissance au pape. Enfin, à la hiérarchie, mais au sommet de la hiérarchie, il y a le pape. Enfin, lorsque l'évêque donne un ordre à un prêtre, de paroisse ou autre, n'est-ce pas ? Il le fait en dernier ressort avec l'autorité du pape. Et théoriquement, s'il y a contestation, la chose peut remonter jusqu'au pape. S'il y a un litige entre, par exemple, un prêtre et un évêque, théoriquement, le prêtre peut faire le pape. En réalité, je pense que ça doit être assez rare. Mais vous savez, par exemple, que dans certains cas, des laïcs eux-mêmes doivent en référer au pape. Par exemple, dans des questions de mariage nul. Par exemple, si quelqu'un s'est marié, etc., puis qu'il décide de divorcer, il y a eu ce cas dernièrement, c'était assez grotesque d'ailleurs, avec la princesse de Monaco, qui avait épousé cette espèce de gigolo, là, dont elle a divorcé quelques temps plus tard. Et alors, comme la famille de Monaco était une famille très catholique, etc., ils ont fait appel au pape pour que le pape casse le mariage, annule le mariage, pour un certain nombre de vices de forme, choses semblables. Dans un cas semblable, seul le pape est habilité à déclarer nul et non avenu un mariage qui a été contacté par ailleurs légalement devant un ministre reconnu du culte catholique. Dans le cas échéant, d'ailleurs, Jean-Paul II a refusé. C'était d'ailleurs une chose, il a eu une position qui était bonne. Mais en fait, donc dans des cas semblables, seul le pape peut trancher. Alors le